0: qui se veut familiale.
1: I'm deeply disturbed and angry.
0: Pour Linda Carr, une Américaine installée ici depuis 5 ans, le drame illustre un problème de fond.
2: I came here because I was looking forward to coming back to a very safe and happy place.
0: Elle dénonce une frontière devenue perméable aux armes à feu, un cri du cœur que relaie la conseillère municipale Diane Sachs.
3: Nous avons besoin de l'aide du gouvernement fédéral pour mieux contrôler l'importation des armes illégales pour le gouvernement provincial pour établir nos tribunaux pour qu'elles puissent poursuivre ces gens.
0: Sur le plan de la sécurité, l'expert Alexis Lavoie-Bouchard prévient qu'il ne faut surtout pas couper les budgets dans ces événements gratuits.
4: Parce que c'est la dernière chose qu'on veut faire dans un événement public, surtout dans des événements gratuits, c'est de couper la sécurité.
0: Le festival a été annulé pour le reste de la fin de semaine, alors que l'enquête policière se poursuit. Ici Luna Marché, Radio-Canada, Toronto.
5: Dans l'ouest du pays, en Colombie-Britannique, des dizaines de propriétés dans le district d'East Kootenay sont sous alerte d'évacuation en raison d'un feu de forêt non maîtrisé dans le sud-est de la province. Le brasier se situe à seulement 3 km du parc provincial de Premier Lake. Des températures plus fraîches ont cependant aidé les pompiers à combattre les flammes au cours des dernières heures. Les autorités demandent malgré tout à la population d'éviter le secteur. La mort soudaine du sénateur républicain Lindsey Graham secoue la classe politique américaine. Le président Donald Trump a mentionné qu'il était un sénateur remarquable et un véritable patriote, tandis que l'ancien président démocrate Joe Biden s'est dit choqué d'apprendre la nouvelle. Le professeur en études internationales au Collège militaire royal de Saint-Jean, Julien Toureille, explique que son décès laissera un vide au sein du Parti républicain.
6: C'est une figure qui avait une influence considérable dans les rangs républicains et auprès, quelque part, du président Trump sur les enjeux de politique étrangère, enjeux sur lesquels il défendait quand même le plus souvent une ligne dure. Par exemple, sur le dossier iranien, il plaidait pour le maintien d'une pression militaire très substantielle sur le régime. Sur la question de l'Ukraine, il était partisan de la ligne dure vis-à-vis de Moscou.
5: Lindsey Graham représentait la Caroline du Sud au Sénat depuis 2003. Et en terminant au tennis, Yannick Sinner conserve son titre de champion à Wimbledon. La première raquette mondiale l'a emporté contre l'Allemand Alexander Zverev 6-7, 7-6, 6-3 et 6-4 cet après-midi. Après 3h48 minutes de jeu, il s'agit d'un cinquième titre en Grand Chelem pour l'Italien de 24 ans. Voilà, c'était vos informations. Passez une excellente soirée.
7: Nous payons le prix de la puissance de notre cerveau. Il a des moments où il déraille, il dérive, il délire même. L'augmentation de la puissance de notre cerveau par cette hybridation homme-machine, par ces implants, cette intégration de l'intelligence humaine et l'intelligence artificielle se payera d'un prix plus élevé encore, c'est-à-dire d'une augmentation de la fréquence des troubles psychiques.

0: Les avancées technologiques font des miracles dans le domaine de la santé. C'est étonnant de quoi la science est capable dans cette sphère-là. Mais tout ça, c'est possible grâce à l'intelligence artificielle. Alors, est-ce qu'on se dirige vers une version augmentée de l'humain? Où tracer la limite entre amélioration et mutation de l'homme? Rien de moins. Bonsoir chez vous, ici Ariane Cipriani avec vous pour la prochaine heure à Une plage pour la francophonie, émission dans laquelle je vous propose une incursion dans les meilleurs reportages terrain des médias francophones publics. On se rapproche des gens qui habitent loin mais qui vivent des réalités tout à fait similaires aux nôtres. Et il y a un thème qui se dégage de lui-même à l'émission ce soir, c'est l'humain dans son fonctionnement et dans son environnement. Un peu plus tard, vous entendrez des gens qui doivent, dans le cadre de leur travail, voir des images absolument horribles pour ramasser de la preuve, par exemple. Alors, comment font-ils, ces gens-là, pour conserver une bonne santé mentale au quotidien? Bien, vous le saurez dans une quinzaine de minutes. On commence avec ce reportage sur les avancées technologiques dans le domaine de la santé. C'est intriguant, hein, l'extrait qu'on a entendu. Depuis quelques années, ce qui se développe grâce à l'intelligence artificielle, c'est très impressionnant. Aujourd'hui, on fait de la chirurgie robotique. On fait des implants qui diminuent les effets du Parkinson. On fabrique des stimulateurs qui aide les victimes d'AVC à recommencer à marcher. Et je pourrais continuer longtemps, la liste est longue. On peut réparer les vivants. Sauf que l'envers de la médaille suscite des inquiétudes. La crainte d'une intelligence artificielle presque humanoïde, par exemple. Parce qu'il y a une poignée de gens puissants sur la planète en ce moment qui ont ce fantasme de fusionner l'homme et la machine, d'augmenter les capacités des cinq sens. Elon Musk en fait partie, mais il n'est pas le seul. Voici un extrait de l'émission Interception sur Radio France qui s'est penché sur les deux côtés, les exploits et les dangers. Le journaliste Antoine Gignot est d'abord allé à la rencontre de gens pour qui ces avancées sont extrêmement bénéfiques, dont Franck Mayer, qui a des troubles obsessionnels compulsifs et des TOC. Et depuis qu'on lui a mis deux électrodes dans le cerveau, sa vie a complètement changé.
1: Voilà, donc on est sur la route entre la Ferté-sous-Jouarre et Montreuil-Lyon. Et les grands axes, j'ai du tir ici entre les deux.
2: La vie quotidienne au jour le jour, ce que vous êtes en train de faire là, d'aller me chercher aussi simplement, c'était pas jouable si on se replace en 2018 ?
1: Pas du tout, pas du tout. Pas du tout jouable parce que j'étais dans mon monde. C'est un peu une prison virtuelle un peu. Donc c'était pas faisable du tout. Tous les matins quand je me lève, je me dis quelle chance que j'ai de pouvoir vivre comme ça. Parce que j'ai tellement souffert de cette maladie que maintenant ça métamorphose. Franchement, c'est impensable. C'est impensable. On m'aurait dit ça en 2018, je l'aurais jamais cru. Je pensais que ça se serait amélioré. Mais pas à ce point-là. Pas à ce point-là.

0: Bonjour.
1: Comment il s'appelle?
2: Rafal. Et dis bonjour.
3: Bonjour.
4: Franck Mayer, j'ai 56 ans et j'habite à Montreuil-Lyon dans l'Aisne.
5: Au moment où vous décidez de faire cette opération, vous vivez quoi au jour le jour? Vous vous levez, il se passe quoi?
4: Je me lève, je suis dans mon monde, omnibulé par des obsessions et des compulsions. Par exemple, je me lève, je sais que je vais faire ma toilette. Bon, bah ça, moi, c'était rythmé d'une manière avec un rythme à avoir, une manière de s'y prendre.
0: Si c'est pas le même geste, ça marche pas.
4: Ah, ça va pas, ça va pas. Ouais. Et ça, c'est un exemple. La toilette, c'est un exemple, mais ça va être pareil pour manger, ça va être pareil pour écrire, pour des choses comme ça. Ouais. Et ça vous met dans un état de stress, que vous en transpirez, vous êtes comme si vous étiez angoissé, mais à un point, et c'est un enfer, hein, c'est un enfer.
5: Et ça démarre quand pour vous? Vous avez quel âge quand ça démarre?
4: Peut-être 11, 12 ans. J'avais jamais rien connu d'autre, en gros, quoi. C'est que cette vie de, qui est un enfer, quoi. Ouais. J'ai été au début pris par en soin à 20 ans, dans une clinique psychiatrique. À l'époque, les tocs étaient un peu flous, quoi, pour eux. J'ai eu des électrochocs, des choses qui vous remuent pas possible, aucun effet. Des traitements pas possibles également, mais qui ont jamais eu l'effet. Et de là, après, j'ai été pris en charge par un psychiatre qui m'a suivi pendant quasiment 15 ans, qui a fait ce qu'il a pu. Alors, c'est vrai que ma maladie s'est aggravée à partir de 47, 48 ans, j'avais. Et à un moment, donc, quand ça n'allait plus du tout, il s'est senti incapable d'aller plus loin, quoi. Il dit, ça me dépasse, je peux pas aller plus loin. Donc, il m'a renvoyé à une autre psychiatre.
5: Et vous, quand on vous dit, en fait, j'arrive plus rien à faire, vous êtes dans quel état?
4: Oh, bah, vous êtes au plus mal, hein, au plus mal, à tel point à penser presque suicide, hein. Et c'est vrai que l'opération, pour moi, c'était plus qu'une voie de secours, c'était un miracle. Ouais, ouais. Pour le ressentir, un changement, ça a mis à peu près un mois et demi. Ça a été progressif. Le problème, c'est que c'est une maladie qui laisse des séquelles. Donc avant de revenir à une phase, je dirais, normale, comme on vient de dire, ça met quasiment 2-3 ans. Et là, faut avoir par exemple, on va pleurer, on va rire, on va des choses comme ça, des choses que j'arrivais plus à faire. Ça se réapprend, ça se réapprend. Et ça vous fait découvrir la vraie vie. Parce que malheureusement, vous n'êtes pas dans la vraie vie, quoi. Vous êtes vivant, mais pas dans la vraie vie, quoi.
5: Alors, l'implant en lui-même, c'est ce qu'on voit? On voit que vous avez un petit renflement sur le bord de...
4: Il y a deux électrodes, là. Oui, il y a deux électrodes.
5: Côté droit, côté gauche.
4: Côté droit, côté gauche, ouais, voilà. C'est deux électrodes qui rentrent dans le cerveau.
5: Qu'on précise aussi, c'est sous la peau, il n'y a rien qui
4: non,
5: sort.
4: Non, il n'y a rien à l'extérieur. Il n'y a rien à l'extérieur. Ça fait juste deux bosses. Après, ça fait un tunnel avec un câble qui passe au-dessus de la tête, mais toujours à l'intérieur, toujours. Ouais. Un câble qui descend dans le cou. Après, le câble passe dans l'abdomen. Et là, il y a un boîtier avec la batterie et puis le stimulateur dans le bas-ventre.
5: Qui est à l'intérieur aussi?
4: À l'intérieur aussi. Tout est à l'intérieur.

0: D'accord.
1: Et c'est rechargé tous les 8 jours. 8 jours avec induction, comme un smartphone. Et puis ça met à peu près 2 heures et demie à charger. Puis là, c'est parfait, quoi. Là, c'est parfait, mais je suis reparti comme un jeune homme.
2: Ça fait longtemps qu'on est mariés, hein. Ça fait 36 ans qu'on est mariés.
0: Et donc ça veut dire qu'au début, quand vous étiez mariés, il y avait déjà des tocs, mais pas aussi fort.
2: Mais pas aussi fort. Puis bah, petit à petit, l'évolution, bah, elle est devenue de plus en plus malade. J'ai essayé de l'aider.
0: Ah,
2: je suis toujours là d'ailleurs.
0: Oui.
2: Et maintenant, bah, c'est vrai que c'est mieux.
0: Vous avez revécu aussi, du coup, vous?
2: Ah oui. Maintenant, bah, y a les petits-enfants maintenant.
3: Il y a les petits-enfants.
0: Ah oui, c'est super.
2: Ah oui, on a 2 petits-enfants là.
3: Et je profite pleinement. Et ce que j'ai pas pu faire avec mes enfants, je le fais avec mes petits-enfants. Donc, c'est enrichissant. Hein. C'est enrichissant.
0: Il y a une vraie révolution entre ce qu'il y avait avant et ce qu'il y a maintenant.
2: Maintenant, c'est agréable parce qu'il fait pas mal de choses. Moi, je gérais tout. Là, maintenant, à deux, c'est plus facile.
0: Ah, ben, c'est sûr, oui. Vous parliez de vos enfants, mais ça a changé vos rapports avec tout le monde, en fait.
1: Oui, bah, évidemment, avec mes enfants, énormément, avec ma femme, ma famille. Quand ça va beaucoup mieux, comme c'est mon cas, on découvre plein de choses. Hein, les sentiments, oui, on va pleurer parce qu'il y a quelque chose, on va en rire. La naissance de ma petite fille, ça a été quasiment 3 mois après. Hein, 3 mois après. Hein. Et là, j'ai pleuré. Des choses qui paraissent banales, hein. Et puis la vie est de la saveur. J'ai pas d'ambition impossible. Profiter de mes petits-enfants, de ma femme, de mes animaux également. Et ça, c'est des choses, vous voyez, que j'aurais jamais profité avant. Ça m'a même pas venu à l'esprit. J'aurais jamais pu en profiter et m'en occuper. Contrairement maintenant.
4: L'artisan de ce changement s'appelle Philippe Domenech. C'est lui qui a réalisé l'opération. Il est à la tête à Paris de l'Institut de Neuromodulation, doté depuis les Assises de la Santé Mentale en 2001 de 20 millions d'euros et qui pilote 11 projets innovants.
5: Porte ouverte.
6: Bonjour, Antoine Gignot, France Inter.
7: Je suis le professeur Domenech, je dirige l'Institut de neuromodulation au GHU Paris Psychiatrie Neurosciences à Sainte-Anne. On a à peu près 70 patients pris en charge et traités. Donc avec un recul d'une vingtaine d'années maintenant, il y a un autre gros centre en France qui est Grenoble, qui ont également quelques dizaines de patients. On est dans cet endroit-là, il y a moins de 1000 patients traités comme ça pour l'instant dans le monde.
0: Qu'on le précise tout de suite, ça s'adresse à des patients qui n'ont pas pu être pris en charge par des moyens traditionnels.
7: C'est ça, en fait, le TOC, c'est le trouble obsessionnel compulsif, c'est une maladie qui est assez fréquente, hein, c'est 2% de la population, mais c'est une maladie qui est assez facilement sévère et résistante, ce qui fait qu'il y a facilement 20% de ces gens-là qui, malgré tous les traitements médicaux qu'on connaît, ne vont soit pas du tout répondre, soit répondre de manière tellement partielle que leur qualité de vie va rester extrêmement médiocre et bloquée par la maladie.
0: Si on parle de matériel, l'implant tel quel, il ressemble à quoi? L'électrode fait quelle taille? Et qu'est-ce qu'elle cible?
7: Donc le matériel est très très très exactement le même que celui qu'on utilise dans la maladie de Parkinson en soins courants pour l'instant. Et donc en fait, vous voyez, c'est comme ça. Donc vous avez un stimulateur implanté, donc avec un boîtier en titane, des connecteurs pour les électrodes. Vous voyez, c'est tout petit, ça fait quoi? Ça fait 7 cm dans sa grande hauteur sur 5-6 cm largeur, dans sa grande largeur. Les électrodes sont de l'ordre, ça fait un petit peu moins d'un millimètre. Hein, vous voyez, donc ça ressemble à ça, ça c'est une électrode.
0: Oui, on dirait une aiguille.
7: Ouais, donc ça c'est la partie qui va dans le cerveau. Et donc vous voyez, là les parties métalliques, ce sont les contacts par lesquels le courant électrique sort. Donc on peut ajuster en fait avec le réglage exactement là où on veut stimuler et comment on veut stimuler. Et en fait après c'est tout mou comme un spaghetti, vous voyez, parce que ça s'adapte complètement au mouvement du cerveau. Ce système, quand il est en place, il est conçu en fait pour durer 30 ans, 40 ans, vous voyez ce que je veux dire, toute la vie de quelqu'un.
0: Qu'est-ce qu'on envoie comme signal électrique?
7: Alors typiquement, ça se passe comme ça. Donc, vous voyez, en fait,
0: là, on est devant votre ordinateur.
7: Voilà. Donc, en fait, ce qu'on voit, c'est une reconstruction, hein, qui est une reconstruction informatique où on a mélangé des IRM qui ont été faites avant l'opération et un scanner qui a été fait après l'opération. La patate jaune ici, c'est le noyau qu'on vise dans le cerveau et on choisit les zones qu'on va stimuler en fonction de ça et puis en fonction aussi de tests fonctionnels qu'on fait pour calibrer un peu le système après l'opération.
0: Comment est-ce qu'on atteint une précision comme celle-là?
7: L'insertion des électrodes se fait grâce à un robot qui, du coup, connaît la trajectoire à suivre. Et en

0: En temps réel, il y a comme ce qu'on appelle un O-Arm 2, qui est un espèce de gros scanner dans la salle d'opération, qui en fait va balayer régulièrement la tête du patient pour savoir où est l'électrode par rapport à la tête du patient, par rapport à là où il doit être. Et c'est comme ça qu'on arrive à ce genre de précision.
1: Le dysfonctionnement, on le voit où là ?
0: Sur cette représentation-là, donc en fait là vous avez les fréquences ici, là il y a le temps, là il y a le moment où les gens en fait ont une idée obsessionnelle, et vous voyez le rouge là c'est pour montrer que ça augmente.
1: Oui, on est sur un graphique voilà. Avec une mosaïque, rouge, bleu.
0: En fait, dans le champ de recherche, on est en train de basculer vers une nouvelle génération de matériel où les stimulateurs écoutent le cerveau pour essayer de repérer des marqueurs neuraux de l'activité pathologique pour ne stimuler qu'à ces moments-là et de manière un petit peu stratégique, ce qu'on appelle de la stimulation adaptative. Donc ça repose sur des interfaces cerveau-machine et ce genre d'approche peut être généralisé à d'autres maladies.
2: Raphaël Gaillard, je suis professeur de psychiatrie à Sainte-Anne et à l'Université Paris-Cité.
1: Qu'est-ce qu'on sait lire dans le cerveau? Qu'est-ce qu'on arrive à décoder et qu'est-ce qu'on est en passe d'arriver à décoder mais qu'on n'a pas encore réussi à comprendre?
2: En fait, il y a une révolution qui s'est produite, c'est qu'on a pu accéder au cerveau. En enregistrant son activité, c'est l'essor de l'imagerie cérébrale fonctionnelle. On a pu voir comment un cerveau fonctionne quand on a des émotions, quand on pense, quand on lit, quand on imagine un geste. Ça, ça a été une révolution parce qu'on a pu comprendre un certain nombre de fonctions cérébrales et on a pu aussi comprendre un certain nombre de pathologies qui affectent le cerveau. Mais on ne faisait que regarder avec l'imagerie. Si on est capable d'interagir avec le cerveau, par exemple avec du matériel implanté, des électrodes, on comprend beaucoup mieux ce qu'est la mécanique cérébrale avec ce type de dispositif. Mais quand je mets une électrode ou un ensemble d'électrodes à un endroit du cerveau, je n'accède au signal qu'à cette partie du cerveau. Je n'accède pas à l'ensemble du cerveau. Il n'y a pas de port USB dans le cerveau. Il n'y a pas un endroit où je puisse me connecter qui va me permettre d'accéder à l'ensemble du cerveau. Et donc, le fantasme, là, qui est très science-fiction, selon lequel, dès que je suis dans le cerveau, moi, je peux agir sur l'ensemble du cerveau. Je peux influencer quelqu'un, modifier son comportement. Tout ça, c'est de l'ordre de la science-fiction. Comme d'ailleurs, en sens inverse, je ne peux pas digitaliser son esprit comme si je pouvais aspirer toutes ses caractéristiques. Le cerveau, faut le rappeler, c'est 85 milliards de neurones. C'est 1,4 kg de chair. Ces neurones établissent chacun 1000 à 10 000 connexions, donc c'est 1 000 000 000 milliards de connexions. Si vous mettez un implant à un endroit donné, il ne mesure absolument pas l'activité à 20 cm de là, parce qu'il est séparé par des milliards de neurones qui chacun crépitent.
1: Ça nous amène sur un autre fantasme, celui de l'homme augmenté. Qu'est-ce qui se passe si on change une partie du cerveau au détriment des autres ?
2: Alors c'est très important de le dire de cette façon parce que ces technologies, on sait très bien qu'elles peuvent servir non seulement à réparer, mais aussi à augmenter. Elon Musk, lui, son projet, il l'assume complètement, il l'a d'emblée dit, ça n'est pas de réparer, c'est ce qu'il fait à l'heure actuelle chez quelques patients, c'est d'augmenter. Mais si on augmente par ces technologies, eh bien on peut augmenter une fonction ou quelques fonctions, celles qui se trouvent à proximité des implants. Et donc, on n'augmente pas globalement le cerveau. Et ça, c'est très particulier parce que ça veut dire qu'on donne une hyper-compétence dans un champ donné. Je sais pas, on pourrait dire voir beaucoup mieux que les autres, entendre beaucoup mieux que les autres.
1: C'est techniquement faisable aujourd'hui ?
2: Je pense que c'est quasiment faisable aujourd'hui et demain, assurément. Et si on se donne cette capacité, eh bien, on n'augmente pas d'autres caractéristiques, on n'augmente pas la mémoire, on n'augmente pas la créativité, on n'augmente pas les capacités de planification. Or, ce que l'on crée avec ce type d'augmentation, ce sont des êtres pour lesquels il y a une forme de rupture de l'harmonie, puisque nous augmenterions une compétence et pas l'ensemble.
1: L'homme modifié, de cette façon-là, serait encore viable au niveau des fonctions cognitives du cerveau ?
2: Alors, oui, mais notre cerveau, il se trouve qu'il a déjà, par moments, des bugs. C'est ce dont nous faisons l'expérience sous la forme des troubles psychiques. Et ça nous permet de comprendre pourquoi ils sont si fréquents, pourquoi la population générale souffre, pour 1% d'entre elles, de schizophrénie, pour 2% d'entre elles, de troubles bipolaires, ou une personne sur 5 connaîtra au cours de sa vie un épisode dépressif. Nous payons le prix de la puissance de notre cerveau. Il a des moments où il déraille, il dérive, il délire même. L'augmentation de la puissance de notre cerveau par cette hybridation homme-machine, par ces implants, cette intégration

0: de l'intelligence humaine et l'intelligence artificielle se payera d'un prix plus élevé encore, c'est-à-dire d'une augmentation de la fréquence des troubles psychiques.
1: Une augmentation vers laquelle on va, quoi qu'il arrive, pour vous ?
0: Alors moi, je ne crois pas du tout à la possibilité d'un ralentissement. Quand une technologie existe, l'homme ne résiste pas. Nous courons vers cette utilisation. Ça veut dire qu'une fraction d'entre nous, et on ne sait pas dire lesquels, ne supportera pas cette augmentation. Une fraction d'entre nous sortira de cette expérience comme des grands brûlés de l'augmentation.
2: Il y a un an, la flamme olympique parcourait la France. 12 000 kilomètres, 450 villes traversées, 10 000 relayeurs. Et parmi eux, Kevin Piette, paraplégique après un accident de moto, mais debout ce jour-là pour tenir la torche grâce à un exosquelette. Une machine développée par le français Van der Kraft qui vient de lever 75 millions d'euros, preuve que ce secteur explose. Antoine Gignot nous emmène maintenant à Station Debout, un centre de recherche au cœur de Paris, où la société Coragui présente une combinaison connectée pour redonner la possibilité de marcher à ceux qui l'ont perdu.
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4: Donc là, je fais les connexions. Voilà. Hop. Et voici la tablette. Donc là, ce qu'on peut faire, ce qu'on va faire, on va calibrer les intensités. Donc, je commence la calibration muscle par muscle, quadriceps bouche. Donc, je vois le quadriceps qui se contracte très bien. Est-ce que c'est supportable ?
5: Oui, là, c'est supportable.
4: Je peux aller plus haut ?
5: Oui, oui.
4: Relâchez-vous un tout petit peu. Voilà. Je peux voir un mouvement. Et ça, ça m'intéresse pour faire de la rééducation. Marwan Alkhoury. Je suis un kiné spécialisé en rééducation neurologique. Donc là, le but, c'est d'envoyer des messages sensitifs, des messages qui arrivent déjà au cerveau, à des régions qui sont déjà atteintes par la pathologie. Et par la suite, le cerveau, il doit réagir d'une façon différente, intégrer ces informations-là qui arrivent. Il va nous aider à comprendre qu'est-ce qui se passe. Un autre muscle, le fibulaire, qui est juste à côté. Il y a le rôle de faire l'inversion, c'est ça.
1: Ouais.
4: Voilà.
1: Alors, pendant qu'il règle, je vais vous demander juste de me présenter, si vous voulez bien.
6: Alors, je suis Jean-Baptiste Bertrand, donc j'ai 51 ans, donc une femme, deux enfants. Je suis consultant en informatique et financière dans les banques et donc je suis atteint de sclérose en plaques depuis 1998.
1: Donc là, vous avez enfilé ce qui ressemble à une sorte de legging avec une ceinture ventrale, la batterie sur le côté. Vous sentez quoi ?
6: Des picotements à l'intérieur. Donc au bout, quand c'est trop fort, ça picote un peu trop, ça, c'est un peu douloureux.
4: Là, je vais vous demander de marcher 10 pas, comme vous marchez chez vous, le temps que les systèmes enregistrent la marche.
6: D'accord.
4: 1, 2, 3. Donc là, ce que je fais, je change le temps de fibulaire. Voilà. Yes. On voit très bien que c'est corrigé là en bas.
1: C'est-à-dire que là, le pied se pose déjà plus à plat.
4: Ouais. C'est supportable, je peux aller encore un peu plus haut sur le côté gauche.
5: Non, à gauche, non.
4: Ok, à droite.
6: À droite, vous pouvez un peu, oui.
4: D'accord. Je vais les mettre pareil, 67 mA, allez-y.
1: C'est tout le mouvement de la marche qui est décomposé, en fait.
4: C'est ça. On décompose le mouvement de la marche. On a une séquence d'activation qui correspond à chaque muscle.
1: Alors, je vais vous suivre en même temps.
5: Oui, bien sûr.
1: Vous me dites ce que vous ressentez physiquement.
6: Alors physiquement, je sens des contractions de mes muscles, en fait, comme on est censé le faire naturellement, mais qui dysfonctionnent un peu chez moi. Donc en fait, ça m'aide on va dire, terminer le mouvement. L'arrière du genou pour plier la jambe et la déplier, le quadriceps.
1: C'est-à-dire que ça vous accompagne ?
6: Ça, voilà, c'est ça. Ça m'accompagne dans le mouvement qui est un peu défectueux chez moi, dû notamment à la maladie.
1: Ça, c'est quelque chose que vous avez perdu il y a combien de temps ?
6: Je sais pas, ça fait 5-6 ans que ma marche, je pense que j'ai dû la perdre parce que ma démarche, j'ai dû prendre les cannes, tout ça. Ça s'est altéré petit à petit.
4: Il y a beaucoup d'informations sensorielles qui remontent. Donc le cerveau, il était un peu perdu. Au fur et à mesure qu'on marche, la marche sera plus autonome, automatique.
6: Et ben là, c'est mieux, ça, c'est mieux. À droite, c'est vrai que je pouvais plus du tout le monter, quoi. Et du coup, là, moi, je pense, je vais l'utiliser pour améliorer mon quotidien. Déjà, vous voyez, c'est quand même un peu minuscule pour ce que ça fait.
1: Oui, il y a une petite combinaison, c'est une double peau, quoi.
6: Exactement, vous avez une double peau, mais bon, c'est pas très volumineux. Et du coup, dans le futur, on peut se dire que ça peut être intégré à votre pantalon.

0: On est au début de, peut-être d'une entre guillemets d'un nouveau monde, même si oh, c'est un grand mot.
1: Mais vous le voyez quand même comme ça.
0: Ouais, bah pour moi, en tout cas, à titre personnel, oui, parce que c'est vrai que je vais sûrement pouvoir faire des choses que je ne pouvais plus faire.
2: C'est beaucoup mieux là, la pose du pied.
0: Oui.
3: Quand on entend ce type de reportage, on a presque l'impression d'être dans le futur. Mais rassurez-vous, il n'y a pas de danger de créer des réplicants comme dans Blade Runner, en tout cas pas pour le moment. Mais ça n'empêche pas que certains rêvent quand même de supplanter l'intelligence biologique. Réparer, augmenter, l'humain est-il en train de muter? C'était le titre du reportage d'Antoine Gignot et Aurélien Colli de la série Interception de Radio France. Pour le prochain sujet, la technologie ne peut aucunement aider l'humain. C'est l'humain qui aide l'humain dans ce cas-ci. Vous êtes tous familiers quand on commence un film ou une série avec cet avertissement affiché au tout début qui nous prévient s'il y a de la violence ou des images choquantes. Pour certaines personnes, regarder de vraies images troublantes ou écouter des récits qui sont horribles, bien, ça fait partie de leur métier. Pensez aux enquêteurs, aux policiers, aux avocats, aux journalistes aussi. Alors, comment font ces gens qui doivent par exemple, analyser de la preuve dans une affaire de pédocriminalité. Parce qu'on peut bien avoir un cerveau à tiroir, mais reste qu'on porte en nous ce qu'on a vu, ce qu'on a entendu. Alors, comment éviter ce qu'on appelle un traumatisme indirect ou traumatisme vicariant? Voici un épisode de la série Images choc sur RTS qui tente de répondre à la question avec la psychologue Nathalie Benoun qui est spécialisée dans ces traumas indirects. Vous allez même l'entendre en plein traitement. Et vous ferez la rencontre aussi d'un inspecteur de la brigade des mœurs qui s'appelle Marc et qui analyse des contenus pédophiles en cybercriminalité. Alors nous aussi, on doit vous avertir parce qu'il décrit les images qu'il doit classer pendant une journée de travail.
4: Alors ben là, il y a les quatre grandes étagères avec tous les ordinateurs ou matériel informatique qu'on a saisi. Donc il y a des disques durs externes, il y a des clés USB, il y a des téléphones, il y a des tablettes, voilà, donc tout ce qui peut contenir en fait des données. On a vraiment des gens qui s'échangent tout type de fichiers, puis ben nous on les retrouve, donc on doit aussi les regarder. Voilà, c'est des fois on est un peu moins prêt pour la partie. Violence extrême, parce que, enfin, représentation de la violence.
5: Et les ordinateurs sur ces étagères, là, ils appartiennent à qui ?
4: Il y a tout, hein. Il y a des médecins, il y a des professeurs, il y a des étudiants, il y a des gens qui sont au chômage, il y a des gens qui sont au RI, il y a des gens qui sont cadres. Enfin, là, vraiment, on a une jolie palette de la population. C'est quelque chose qui touche tout le monde.
5: Et donc là, c'est sur ce grand écran incurvé des mœurs cyber que vous voyez ces images aussi.
4: Oui, tout à fait. Donc c'est sur le plus grand des écrans qu'on voit les images qui sont les plus choquantes. Sur l'autre ordinateur, il sert vraiment pour la rédaction de rapports, et des choses comme ça. On reçoit des dossiers de plusieurs endroits, mais une des sources principales, c'est la police fédérale qui nous envoie des signalements que les applications ont déjà faites. Par exemple, ça, c'est un signalement pour l'application Snapchat, qu'a signalé à la police fédérale que il y avait un utilisateur qui avait visiblement envoyé un fichier pédophile. Alors bon, là, je vais déjà mettre mon code pour accéder à la session. Et puis ensuite, je vais insérer le DVD, hein, même si on est en 2025, on reçoit ça en DVD.

0: sur mon bureau et puis pouvoir accéder à la dénonciation. Donc là, dans le dossier, on a les contrôles qu'a fait Pôle emploi. Donc là, par exemple, ils ont fait une demande sur un numéro de téléphone qui était lié au compte. Donc on voit le nom de la personne qui paye l'abonnement. La problématique qu'on a là, c'est que c'est sur Snapchat, mais c'est une dame, et puis elle est née en 1975. Ils ont aussi fait une demande sur les adresses IP, donc les adresses qu'ils ont reçues pour les connexions au réseau. Et puis là, je pense qu'on tombe sur la même dame. Non, du coup là, c'est un monsieur. Vu le nom de famille, c'est probablement son mari, parce qu'ils ont le même nom de famille. Donc maintenant, c'est à voir si ils ont des enfants à domicile ou des mineurs à domicile. Là, on va ouvrir le fichier. Donc le fichier qui est dénoncé, il y en a trois images. Et nous, on constate que c'est un fichier viral. Donc c'est un fichier qui est envoyé à de multiples occasions. On reçoit des dénonciations pour ce fichier toutes les semaines. On a une petite quinzaine de fichiers comme ça qui sont envoyés très très souvent, plutôt du coup par des jeunes mineurs, adolescents. Donc on va voir après si cette dame, elle a effectivement un enfant. Quand c'est des mineurs, c'est des fois juste pour faire rire les copains, ou voilà, parce que là, c'est une jeune fille qui a les jambes écartées et qui est toute nue. Et puis voilà, ça, à certains âges, ça peut faire rire, ils se rendent pas compte que c'est quelque chose d'interdit.
1: Quand vous avez ouvert le fichier pour voir de quoi il découlait, vous l'avez ouvert très rapidement et refermé très rapidement. C'est une méthode?
0: J'ai pas besoin de le regarder plus, je vois tout de suite. Voilà, des fois je regarde juste même avec la fonction de prévisualisation de Windows. Ce qui fait qu'on doit vraiment regarder ou des fois mettre le son, c'est qu'on pense justement que c'est quelque chose qui est fait maison, que l'auteur a créé lui-même, ou qu'on veut voir si quelle langue parlent les gens sur la vidéo. Parce que des fois, on se dit, ah tiens, peut-être ça pourrait être par chez nous. Puis en fait, qu'on met le son, ça parle une autre langue. Et puis voilà, l'idée c'est d'identifier des victimes s'il y a des victimes, et puis de pouvoir retrouver éventuellement qui est l'auteur.
1: Et qu'est-ce qui fait, à titre personnel, que vous allez vous sentir prêt ou pas prêt à avoir ces fichiers?
0: Alors, c'est une bonne question. Je pense que c'est plutôt avec l'heure. Enfin, là, pas de commencer avec ça le matin. Moi, je fais plutôt ça en deuxième partie de matinée, l'après-midi, puis pas ça juste à la fin. Comme ça, j'ai un moment aussi pour libérer l'esprit encore au travail. Et puis, quand j'arrive à la maison, il y a plus, en fait, ce que je viens de voir.
1: Votre fond d'écran, c'est quoi?
0: C'est un arbre avec de la neige et puis un bon... Et puis voilà, après je mets pas là en fond d'écran des photos de famille, des choses comme ça. Parce que c'est clair qu'à chaque fois qu'on va fermer une fenêtre, on vient de voir de la pédophilie, juste après on verrait nos enfants, ça jouerait pas. D'ailleurs j'ai pas de photos de mes enfants sur mon bureau, j'ai des collègues qui ont ça. Moi j'ai décidé de pas le faire parce que j'ai pas envie de mélanger en fait ces deux mondes. Puis de voir des photos de mes enfants alors que juste avant j'ai vu des photos avec des enfants qui se font abuser sexuellement. Je vais peut-être vous laisser passer derrière l'écran, comme ça vous n'allez pas être vous-même confronté à ce que je vois, mais je vous expliquer un peu le fonctionnement du logiciel, les capacités qu'on a pour analyser, puis surtout les capacités qu'on a pour se protéger en fait de ce qu'on voit.
1: Ouais, d'accord, je vais mettre là-bas derrière.
0: On utilise un logiciel qui s'appelle Grify. C'est un logiciel qui permet de catégoriser les fichiers qu'on extrait des supports qui ont été saisis. Et puis ça permet de catégoriser, d'avoir au final un nombre de fichiers par catégorie. Donc la pornographie enfantine ou de la violence extrême ou de la zoophilie. Et puis en fait, à la fin, de pouvoir donner des chiffres au magistrat en lui disant il y a tant de fichiers.
1: Là, très concrètement, vous avez quoi sur votre écran et vous voyez quoi?
0: Alors ça, c'est un homme qui... téléchargé en peer-to-peer. Donc là, j'en suis au stade de l'analyse de ces supports informatiques. Donc son ordinateur, il est à la cave, là on était voir avant. Vous avez vu, ça génère quand même 280 000 fichiers. On a des supports qui peuvent générer jusqu'à... On a eu 6 millions de fichiers qu'il faut trier après. À chaque fois qu'on a un cas, on va contrôler toutes les images. On a beaucoup d'aide, on fait pas tout manuellement. Les 6 millions de fichiers, on les passe pas un par un. Par exemple, on a ici des aides avec l'intelligence artificielle. Si je clique là, ça va mettre tout ce qu'il pense qui pourrait être la pédopornographie. Puis effectivement, ça, sur ce cas, il y a des cas où ça marche pas très bien, mais sur ce cas-là, ça a bien marché puisque ça a trouvé 193 fichiers tout seul. Puis sur ces 193, il y a une grande partie qui est de la pédopornographie. Et puis là,

Il n'y a rien de mal à l'écran. Vous pouvez regarder hein, quelque chose qui s'est affiché, si vous voulez juste regarder, si vous avez à passer dessus. Là, le logiciel, il me propose de prendre une pause, puisque ça fait 20 minutes que je suis dessus. Il me propose de... Ça, c'est plutôt pour se reposer les yeux. Mais ça nous rappelle aussi qu'on est en train de regarder de la pédopornographie, puis qu'il faudrait faire une pause. Donc ça, c'est un des moyens que ce logiciel a de nous protéger. Donc je reclique pas, il va rien réafficher. Et puis moi, ben, je peux aller prendre un café, marcher 2 minutes et revenir. Parce que des fois, on a vraiment le nez dans le guidon, on va à fond, on fait tout. C'est vrai que de regarder de la pédopornographie pendant 2 heures de suite, c'est pas top top. Donc pour nous protéger, on a cette option. Puis après, au niveau de ce qui permet de nous protéger un petit peu, dans ces cas-là, on a la possibilité de pixeliser tout ce qu'on a déjà catégorisé comme étant pédopornographique. Ça, bah, par exemple, pour la génération du rapport, j'ai pas besoin de revoir de nouveau ces images. Je peux aussi cacher complètement les images. On peut aussi afficher les images en noir et blanc. C'est bête, mais la couleur, ça rend la chose réelle. Le noir et blanc, ça permet des fois de

0: Si je vois qu'il y a de la pédopornographie, ben j'appuie sur 1 et puis ça me la catégorise. J'ai pas besoin de l'avoir en grand. J'ai 400 fichiers pédopornographiques pour ce cas. J'ai pas besoin de tous les regarder en grand sur l'immense écran. De faire comme ça, ça permet de limiter un peu l'impact de ces images, parce qu'on les voit en petit aussi. Et puis on les voit pas très longtemps.
1: Bah, on a énormément parlé des moyens de prévention que vous avez, de comment vous gérez ça, mais lorsque ça va plus, lorsqu'il y a un trauma, vous avez un service psychologique à disposition, vous l'avez déjà utilisé?
0: Dans la partie prévention, en fait, les membres de la cellule de cyberpédophilie, on a l'obligation d'aller la voir une fois par année, au minimum. Dans ce cadre-là, j'ai déjà été la rencontrer. Elle nous a aussi donné des petits trucs. Elle nous a suivi une journée, donc elle est venue nous voir ce que nous on faisait, voir ce qu'on travaillait, voir comment est-ce qu'on pouvait peut-être améliorer le contexte pour pas être choqué ou pas choquer les autres. Donc c'est aussi elle, ben, par exemple, qui a proposé qu'on ne voie pas les écrans dès qu'on rentre. Elle avait proposé peut-être des paravents pour qu'on soit plus isolé. Ça, on avait refusé parce que, ben voilà, d'être isolé en regardant, si tout d'un coup il y a une image qui choque ou comme ça. Ben voilà, mon collègue, il voit aussi mes réactions, celui qui est en face, il voit aussi. Des fois, je le fais venir pour m'aider, savoir si c'est d'un enfant ou pas. Ou voilà, des fois qu'on trouve sur, comme j'ai dit avant, des images qui n'ont rien à voir avec des choses illicites, mais qui sont drôles. On se les montre aussi pour dédramatiser puis rigoler. Et puis, ben, on est obligé d'aller la voir. Donc, dans le cadre des rendez-vous qu'on a avec elle, par exemple, elle fait de l'EMDR. Alors, faut plus me demander ce que ça veut dire, mais c'est un truc avec les yeux, là. Ben, moi, j'ai fait ça dans le cadre d'une enquête que j'avais eue avec beaucoup d'images. Alors, c'était pas de la cyberpédopornographie. C'était un cas meurtre avec des viols. Et puis, ben, voilà, l'homme avait filmé ses actes. C'est pas que ces images-là me travaillaient plus que ça, mais vu que je devais aller la voir, on a fait une séance d'EMDR et c'est vrai que maintenant, si je veux me ressouvenir des photos, je dois me concentrer dessus et j'arrive même pas forcément à tout revoir. Il y a aussi des sons, il y a aussi des choses qui m'étaient bien restées, mais qui m'empêchaient pas non plus de dormir. Mais par contre, c'est clair que quand je parlais de ce dossier, je voyais les images. Et maintenant, quand je parle de ce dossier avec des collègues ou avec des fois on a des stagiaires, puis on décrit un peu les enquêtes qu'on a eues, vu que c'est une grosse enquête, quand je parle et que je décris les choses, je ne les vois plus. Ça fonctionne. Maintenant, c'est des choses à faire peut-être en prévention pour pas voilà, que le vase se remplisse trop et puis à y aller avant que ça déborde.
2: J'ai encore quand même un peu des réflexes qui viennent. Et là, dans ces cas-là, qui sont venus un peu comme de détachement ou de. Ouais, de détacher un peu émotionnellement.
3: Ouais. Ça se ressent comment, là?
2: Ben, en fait, une fermeture.
3: Physique, vraiment.
2: Ouais.
3: Enfin, je vois que vous fermez les poings.
2: Ouais.
3: Donc il y a vraiment quelque chose de, qui se contracte.
2: Ouais.
3: Ouais.
2: Et, en fait, comme me couper un peu de mes émotions. Au lieu de, enfin, si je me souviens de, avant, ben, j'avais beaucoup plus, en fait, j'allais juste à la rencontre de mes émotions, les faire sortir et ça se régulait. Mm-hmm. Et là, je sens qu'encore pour des petites choses comme ça, j'ai un peu du mal.
1: Nathalie Benoun, vous êtes psychologue, psychothérapeute. Des récits, des images, ça peut créer des vrais traumatismes?
3: Il y a effectivement les images qu'on voit, et puis il y a ce qu'on nous raconte. Et quand quelqu'un nous raconte ce qu'il a vécu, c'est comme quand on nous raconte une histoire. En général, on se fait un film mental de ce qu'on nous dit. Et ce film-là va avoir un impact ensuite sur nous dans les moments où on est plus fatigué ou pendant le sommeil, sous forme de cauchemar. Moment où notre cerveau n'est plus à même de faire la différence si ça nous est vraiment arrivé ou si c'est arrivé à quelqu'un d'autre. Et donc, il y a besoin de lui redonner l'information et de l'aider à repenser, de sortir du figement qu'a provoqué cette image qui fascine, qui sidère. La fascination, la sidération, c'est du figement.
1: Vous pourriez me dire plus ou moins dans quel cadre général venait la patiente qui est venue consulter, pour quel type de trauma?
3: Alors, la patiente qui a consulté venait parce qu'elle a entendu beaucoup de récits de traumatismes absolument, absolument terribles qui lui revenaient en mémoire, qui revenaient dans les cauchemars, qui se réactivaient dans les journées.
4: Qu'est-ce qui est là pour vous maintenant?
2: Je sens bien l'espace entre les deux.
4: Mm-hmm.
2: J'arrive bien à respirer dedans. Je sens plus le poing.
4: Ok.
2: Et je sens comme c'est remonté dans la gorge.
4: Ouais.

0: Ok. Et amenez votre attention dans la gorge. Et comme si vous accompagnez ce point de votre attention. Et vous vous rendez curieuse à ce qu'il va devenir dans cette gorge.
1: Je le sens moins. En fait, je sens comme si, ouais, il voulait s'échapper.
0: Ouais.
1: Que ce soit dans la bouche, par la parole.
0: Oui,
1: par...
0: super. Et si vous pouvez accompagner cette intention de ce point de s'échapper, vous lui donnez un petit coup de main pour accompagner ce besoin qui s'échappe. Comme si vous pouvez imaginer qu'il poursuit son chemin et voir ce qui vient. Il y a des manifestations corporelles aussi qui sont en lien avec ce sujet qu'on travaille et qu'on peut aller prendre pour essayer de leur permettre de s'exprimer, comment dirais-je, de poursuivre le chemin qu'elles auraient eu besoin de faire. Je ne sais pas si ça met beaucoup de sens, mais on essaye d'accompagner le défigement pour permettre au corps de pouvoir retrouver ses réflexes qui sont ceux de l'attaque ou de la fuite. Et de permettre donc à ce qui s'est bloqué, là c'était plus qu'un petit point, alors qu'avant c'était plus massif dans la gorge, de lui permettre de trouver un chemin vers la sortie et de retrouver des mouvements que le corps aurait voulu pouvoir faire et qu'il n'a pas pu faire. Et là en l'occurrence c'était un corps qui était beaucoup plus souple. Vous me parliez aussi cette dernière semaine de moments d'anxiété qui revenaient quand, après ces exercices, quand vous y repensez maintenant.
1: Ben, beaucoup plus de recul.
0: Ouais.
1: Ouais.
0: Est-ce que vous identifiez des moments déclencheurs ou des choses qui ont...
1: Oui, soit par exemple un moment où quelqu'un va déverser trop ses émotions avec moi, ou alors encore une annonce de mauvaise nouvelle.
0: Oui.
1: Donc ça, je l'ai ressenti.
0: Oui.
1: Pas extrêmement fort, mais je l'ai ressenti avec un peu les mêmes mécanismes, moins forts, mais les mêmes mécanismes que j'avais avant. Et même le fait de le dire là, je sens vraiment que ça me fait du bien.
0: Wow.
1: Ouais.
0: Et est-ce que ça vous donne une piste ou une idée de pour le futur, dans des situations futures similaires? De manière de se protéger différemment de ces moments-là.
1: C'est justement ça que j'ai du mal à savoir comment faire un peu.
0: Okay.
1: Ouais. J'ai encore quand même un peu des réflexes qui viennent et là dans ces cas-là qui sont venus un peu comme de détachement.

0: qui est très important, c'est de prendre soin d'être bien ancré dans son corps ici et maintenant et bien orienté dans l'espace, ce qu'on a beaucoup fait pendant la séance. Mais c'est de le faire avant, quand on sait qu'on va être confronté à une situation potentiellement traumatogène. Et puis peut-être on peut chacun développer aussi des choses qui nous sont propres. Hein. Certaines personnes vont avoir une odeur qu'elles aiment bien, qu'elles prennent avec, ou un objet. On peut avoir un stylo fétiche qui nous apporte du réconfort, qui nous rallie à notre profession. Et puis ensuite, ça va être important de se donner du temps après pour boire quelque chose, pour prendre une pause, pour clôturer ce qu'on a vu, peut-être pour prendre quelques notes de comment on était impacté par la situation avant de passer à une deuxième situation. Donc il y a vraiment ce qu'on fait avant, ce qu'on fait pendant, et puis ce qu'on va faire après. On regarde pour le prochain rendez-vous ?
1: Ouais.
0: Ça marche.
2: Vacarme.
1: Ah, c'est fou comme je ressens. Comme ça m'a reconnecté à ces sensations de normal.
0: De normalité.
1: Je sais pas comment, ouais.
0: On est sur le bon chemin alors.
1: Ouais. Non, c'est génial.
0: Ah, en tout cas, votre sourire en dit long sur comment vous êtes dedans.
1: Mmh. Ouais. Waouh. Est-ce que je suis contente ? C'est pas cool.
0: Ouais, après, accueillir ça.
1: Ouais.
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1: Même si on a la couenne dure, hein, ça reste un travail profondément troublant. Marc, l'inspecteur, confirme combien la qualité de l'équipe de travail autour de lui l'aide beaucoup. Heureusement qu'on met en place une structure pour prendre soin de ces gens-là parce qu'ils font un travail essentiel autant pour les victimes que pour faire condamner des criminels. C'était deux sujets plutôt costauds, alors on va se divertir un peu avec un reportage maison sur les casse-croûtes. Est-ce qu'il y a un endroit qui est plus accueillant et familier qu'un casse-croûte? Ou peut-être que vous appelez ça une roulotte à patates. Vous avez sûrement vos préférés, il y en a partout à travers le pays. Pour ma part, c'était chez Micheline à Saint-Augustin ou le Pat Retro à Sillery. Ah, j'ai des souvenirs de ça parce qu'il y avait des vieux scopitones qui fonctionnaient encore. On mettait 25 sous. On faisait jouer des vidéoclips des années 60 de Johnny Hallyday, de Pierre Lalonde, de Michel Richard. Ce sont des souvenirs d'enfance inoubliables parce que j'avais l'impression de faire un voyage dans le temps quand je rentrais là. Puis les patates frites étaient bonnes. Alors, bon, c'est un élément qui me touche, ça, la longévité de ces petits restaurants qui contribuent à la vie de quartier. Notre collègue Victoria Boisclair de l'émission La Folle Aventure s'est rendue chez Normand Patate dans le quartier Verdun à Montréal, qui a ouvert ses portes en 1964 et qui vient de changer de propriétaire, mais pas de personnalité.
2: Moi, je suis Annie, je suis copropriétaire du restaurant Normand avec Ali depuis qu'on a acheté.
3: Moi, c'est Ali, propriétaire du Crossroad Normand aussi, depuis novembre 2023.
4: C'est une petite cuisine. Tout ce qu'on fait, c'est on le fait au jour le jour. Les oignons sont coupés à tous les jours. Le chou est coupé à tous les jours. Je vais te montrer notre bain de patates. Tu vas capoter.
3: Moi, je viens de Verdun. Quand mes parents sont arrivés du Liban en 90, on a fui la guerre. On a atterri directement à Verdun. Puis c'est là qu'on a habité. Puis c'est là que j'ai appris mon français. Puis c'est là que je me sens québécois. Tout le monde connaissait Normand Patate. N'importe qui, tu dis Normand Patate, tout le monde sait c'est quoi Normand Patate. En tout cas, les plus vieux. Puis un de mes amis m'a dit, hey, allez, sais-tu que le Normand Patate est à vendre? Je dis, ah, ouais, il est à vendre. Et j'ai envoyé un message au propriétaire Martin à l'époque. Puis j'ai dit, Martin, je suis intéressé. Je veux le resto. J'ai envie d'être là. Oui, mois plus tard, on était propriétaire du casse-croûte Normand.
4: Si tu vois, ça, c'est une vieille affiche, Normand patate frites, et tu vas remarquer que Normand, pas de D. Mm. Avant, c'était Norman patate.
5: Mm.
4: Ouais, une affiche des années 70.
5: Chien chaud, pas les
4: chien chaud, 25 cents.
5: Si tu veux,
4: 30 cents.
3: Monsieur Normand Bourdeau, il a ouvert ici en 64. Avril 64, Monsieur Chartier a repris en septembre 64. Fait que c'est vraiment Monsieur Chartier qui a amené ça, puis lui, il a pris sa retraite en 2012, de 64 à 2012. Martin Chartier, son fils, il a racheté en 2012. Martin, il a été propriétaire de 2012 à 2023, puis là, c'est nous, depuis 2023, qu'on est là. Fait que c'est vraiment une affaire de famille.
6: Je m'appelle Alain Huotte, j'ai 74 ans. Ça fait au moins... Je peux dire 7-8 ans que je viens ici à tous les samedis manger mes hot dogs puis ma frite. De temps en temps, une poutine pour mon épouse.
7: Puis qu'est-ce que vous appréciez de cet endroit-là?
6: C'est le fun, c'est friendly. Tu sais, les employés sont très gentils. C'est le propriétaire aussi est gentil.
7: Mais vous, vous avez vu le changement de propriétaire, là.
6: Oui.
7: Puis qu'est-ce qu'Ali y amène de nouveau dans le resto?
6: Sa joie de vivre qui est là, puis qui fait des jokes, puis qui va parler à tout le monde.
7: Vous allez continuer à venir...
6: Je vais venir à tous les samedis, comme je viens à l'heure actuelle.
8: Tu rentres ici, puis tu te sens invité. Tu sens que c'est invitant, puis tu as le goût de rester, puis c'est chaleureux. Tu sais, moi, là, quand je suis arrivée ici pour l'acheter, là, j'ai dit, wow, je me sens bien ici. Les employés sont tellement gentils. Tout, tu sais, c'est pas juste la bonne bouffe, la qualité dans la bouffe, la qualité des employés.
3: Moi, j'étais un boss, mais tu sais, moi aussi, j'étais jeune, là. Dans Verdun, j'ai grandi dans Verdun. Je connais les difficultés que les Verdunois ou que les jeunes y ont eues. Les jeunes, je les sens. Je les sens parce que j'ai vécu ici, je sais comment ça se passe.
4: Simon, fais un verre d'eau, s'il te plaît. Ça va bien? Après.
3: Je venais donc parler, les boys, un petit peu. Ça vous tente de parler? C'est notre jeune gérant. Il a 17 ans. Il a monté avec nous. Il était écœurant. C'est un des... Pour 17 ans, je trouve qu'il est très, très mature. Là, il a un style, si tu veux que je te décrive, style années 80-90, avec son porte-clés sur le côté. Puis il peut quasiment mettre son paquet de cigarettes dans sa manche. Hein, Simon?
9: Je fume plus de cigarettes depuis trois semaines environ. Ça, c'est grâce à Ali. Il m'a encouragé à arrêter.
3: On rappelle que Simon, il a 17 ans, il va avoir 18 ans bientôt.
7: Ça fait combien de temps que tu travailles ici?
9: 2 ans environ. Un petit peu plus que 2 ans. Puis...
7: T'avais 15 ans, là.
9: Ouais, j'avais 15 ans quand je suis rentré. En fait, j'ai... Le 4 avril, ça va être mon troisième anniversaire au Normand.
4: La commande numéro 33, ça va être prêt.
3: Tu sais, moi, j'aime ça donner des chances parce que... À quelque part, faut que tu commences, faut que tu apprennes dans la vie. Si personne te donne ta chance, qui va te le donner? Fait que moi, je suis cette personne-là qui veut donner la chance. T'as 15 ans, t'as 16 ans, t'as 17 ans, viens travailler ici. Les employés ici, des fois, ils nous demandent des avances de paye. On les aide aussi. On les aide parce que c'est un milieu quand même difficile, Verdun. Là. Ça reste que ça s'est gentrifié, mais c'est quand même un milieu difficile parce que t'as encore du monde qui vivent de paye en paye.
8: Des fois, j'écris à la maison des jeunes, on en a 2-3 ici dans le coin. C'est bon, mais quand est-ce que vous venez manger, là? Puis on les invite, puis là, ils sont contents, ils viennent nous voir. Ali, lui, il embarque plus avec eux autres parce que lui, il a grandi dans la maison des jeunes.
3: Depuis l'âge de 12 ans que j'y allais, jusqu'à l'âge de 17-18 ans, puis grâce à la maison des jeunes, j'étais, comment dire, j'ai pas le temps de faire des niaiseries. Puis, c'est ça, exactement. Je veux aider ces jeunes-là de la même façon. Comme je disais tantôt, je me vois dans ces jeunes-là. Hier, 4 jeunes qui viennent, 2 qui mangent, puis 2 qui les regardent. Je suis comme, non, guys, qu'est-ce que vous voulez à manger? Juste comme ça, parce que j'ai déjà été dans cette position-là. J'ai déjà été dans cette position-là, regarder mon ami manger, puis moi, rien avoir à manger. Fait qu'ils sont pris des hot dogs avec des patates, puis ça me fait plaisir. Ça me fait plaisir parce que. Oui, c'est ça.
4: Là, ici, on a Pierre. Pierre, il habite juste au coin. Il vient nous aider, il fait du ménage. Il place le recyclage, il place le compost. Ouais. C'est pas un employé, mais on le considère qu'il fait partie de la famille.
10: Mon nom est Pierre Lebel.
7: Pierre Lebel, puis ça fait combien de temps que vous venez ici?
10: On va dire que le temps est passé.
7: On va dire que le temps est passé?
10: Oui, le temps passe.
7: Puis qu'est-ce que vous trouvez le fun de venir ici?
10: Ça lui rend service.
7: Ah ouais.
10: Je réponds à la question.
7: Oui. Merci beaucoup.
10: Merci beaucoup, ça fait plaisir.
7: Merci Pierre, bonne journée.
3: Pierre, c'est quelqu'un de solitaire qui habite juste au coin ici, puis il est tout seul. Fait que tu sais, je le voyais se promener autour du resto, je me disais, mais qu'est-ce qu'il veut, tu sais. Fait que je voulais en apprendre un peu plus sur Pierre, puis tu vois, il a un petit handicap. Puis je dis, Pierre, viens manger gratuitement, viens voir. Tout seul, il a commencé à placer mes cartons en arrière dans le recyclage, le compost, il sort nos poubelles, il s'implique dans la communauté, puis il est par la bande, on le nourrit, puis il s'implique, il vient avec nous autres, il connaît tout le monde. Tu sais, des fois, là, j'ouvre la porte, puis je vois un itinérant là, qui se promène, puis « Hey, t'as-tu mangé? » « Non, viens, rentre. » Moi, je peux le faire. J'ai le pouvoir de le faire. J'ai un resto. J'ai le pouvoir de le faire, d'aller nourrir ceux qui n'ont pas les moyens. T'as faim? Viens, rentre chez nous.
7: On dirait que j'aurais pas pensé qu'un casse-croûte, ça pouvait devenir comme presque une entreprise sociale.
3: Ouais.
8: Moi non plus.
3: Mais...
8: Moi non plus. Moi, j'aurais pas pensé ça du tout d'un casse-croûte. Tu sais, comme tu voudrais reproduire ça, je sais pas comment je ferais. Genre, on dirait qu'on est né pour ça, le casse-croûte est né pour ça.
3: Mais il faut s'impliquer, puis j'invite tous les autres commerçants, mais impliquez-vous. Dans votre communauté, soyez généreux avec tout le monde. Quelqu'un qui a faim, qui n'a pas à manger, mais viens, amène-le.
8: Moi, ça me rend heureuse quand je rentre ici et je les vois. Je vois les clients, je vois les employés. Tu sais, c'est le fun. Qui l'aurait cru que c'est ça qui rend heureux de faire du bien, tu sais?
3: Tu sais, ça aussi, puis regarde, par la bande, je sais pas si t'entends les clics et claques sur la plaque. Le resto, tout à coup, tu te réveilles, il est plein. Les gens le sentent. Qu'on est des bonnes personnes, les gens sentent qu'on s'implique dans la communauté.
7: C'est vivant.
3: C'est très vivant. C'est très vivant, regarde. C'est très vivant, c'est très vivant, c'est très vivant.
1: Feriez-vous ça, vous, reprendre un casse-croûte? Parce que c'est très en vogue en ce moment, le reprenariat. Propriétaire de casse-croûte, on vous salue. Vous travaillez très fort, alors merci pour les patates. C'est un des plaisirs des vacances quand même, ça, découvrir de nouveaux casse-croûtes. C'est ce qui conclut l'émission aujourd'hui. Je vous donne rendez-vous dimanche prochain pour d'autres reportages qui nous font voyager à travers la francophonie. Dans la prochaine émission, on secoue un peu les idées reçues. Je vous emmène visiter une auberge de vieillesse près de Toulouse et on s'aventure aussi en forêt, en Suisse, où il y a des enfants qui apprennent à manier la hache comme des champions. Ici Ariane Cipriani, merci à Marc Coiteux qui a réalisé cette émission. Merci à Alex Leclerc à la console. Prenez soin de vous. Passez une très belle semaine.
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14: Bonsoir, ici Marc-Antoine Leblanc. Voici vos informations. L'Iran soutient que les plus récentes frappes américaines ont réduit à néant les efforts diplomatiques des derniers mois. Les hostilités entre les deux pays ont repris cette fin de semaine après une attaque iranienne contre un navire dans le détroit d'Ormuz. Téhéran a annoncé la fermeture complète du détroit, ce que conteste Washington. Selon le professeur adjoint en études internationales au Collège militaire royal de Saint-Jean, Julien Toureille, cette reprise du conflit est notamment liée au désir de l'Iran d'avoir le plein contrôle sur le passage maritime.
15: L'Iran veut affirmer sa mainmise. C'est un peu le point de départ, hein, si vous voulez, de la reprise là, des hostilités au cours des derniers jours, au cours des dernières heures. Et évidemment, du côté de l'administration Trump, on n'hésite pas à avoir recours à la force armée pour maintenir une pression vive.
14: Face à cette escalade des tensions, le secrétaire général des Nations Unies, Antonio Guterres, demande aux deux pays de reprendre d'urgence les négociations. Les résultats préliminaires du référendum à Pessamit indiquent que l'entente entre le Conseil des Inuits de Pessamit et Hydro-Québec est en voie d'être refusée. Des membres de la communauté sur la Côte-Nord se sont rendus aux urnes pour se prononcer sur une entente avec la Société d'État. Le Conseil de bande a récemment négocié avec Hydro-Québec et le gouvernement qui souhaite construire un nouveau barrage hydroélectrique sur les terres ancestrales de la communauté. Selon cet accord, le Conseil de bande s'engage aussi à mettre fin à toute procédure judiciaire en lien avec les installations d'Hydro-Québec érigée sur son territoire sans son consentement. L'entente prévoit également un montant d'1,5 milliard de dollars en compensation financière. Et toujours aucune arrestation n'a eu lieu après la fusillade d'hier soir à Toronto. La police est toujours à la recherche des responsables de ce drame qui a fait 2 morts et plusieurs blessés lors du festival Salsa on St. Clair. Le service de police de Toronto invite le public à lui communiquer tout renseignement supplémentaire ou séquence vidéo de la fusillade. Le directeur de la Sûreté du Québec, Marcel Savard, souligne que l'apport des téléphones cellulaires pour aider à retrouver les tireurs lors d'événements de ce genre.
16: Il y a autant de reporters, donc rapporter des choses, qu'il y a de cellulaires sur le marché parce que les gens sont habitués à prendre des vidéos, à prendre des films. Ça fait partie des mœurs, des coutumes. Et on sait que rapidement, les gens vont prendre des vidéos, à la limite, à leur risque, avec de grands risques. Mais quand même, les vidéos vont devenir très importantes parce qu'on va être capable d'identifier qui sont-ils.
14: Un autre échange de coups de feu a aussi eu lieu à Toronto peu de temps après. La police précise toutefois qu'il n'y a pas lien, connu entre les deux fusillades. L'équipe française de soccer est de nouveau visée par une déclaration à caractère raciste. Après les insultes de la sénatrice paraguayenne contre le joueur Kylian Mbappé, voilà maintenant que l'ancien premier ministre espagnol, Mariano Rajoy, a affirmé que la France dispose de joueurs de très haut niveau, mais d'aucun Français. Les précisions de Laurent Kramer.
17: Début juillet, c'était tout d'abord cette sénatrice paraguayenne qui s'en prend violemment à Kylian Mbappé après la défaite du Paraguay face à la France, puis les mêmes attaques racistes venues cette fois d'Argentine avec la vice-gouvernante gouverneur de la province de Mendoza, l'élu a depuis été déclaré persona non grata par l'ambassadeur de France dans son pays, donc en Argentine. Aujourd'hui, c'est la tribune de l'ancien Premier ministre espagnol qui déclenche un tollé de réactions, une haine méthodique et banalisée de la France, a tensé la ministre des Outre-mer, Naïma Moutchou, rejoint par Aurore Berger. À gauche, de nombreuses voix s'élèvent pour dénoncer un racisme crasseux, venu non pas du stade, mais des politiques eux-mêmes, souligne Fabien Roussel au Parti communiste français.
18: Donc le fait qu'aujourd'hui ce soit prononcé par des responsables politiques de premier plan, c'est extrêmement

0: extrêmement grave. Et ça montre qu'il y a une forme de dérive. Les propos de la sénatrice du Paraguay ou de l'ancien premier ministre espagnol, ça nous dégoûte. C'est d'une violence pure et c'est fait pour affaiblir notre équipe. C'est fait pour déstabiliser la France. C'est pour ça qu'on a besoin d'avoir une réaction unanime pour être solidaire de notre équipe de France et leur dire qu'elle est belle et qu'on s'y retrouve. Il devrait être sanctionné, au moins par la FIFA, au moins par des instances internationales pour les interdire de stade.
1: La Fédération française de football a lancé des poursuites contre la sénatrice paraguayenne. Les réactions politiques cet après-midi poussaient à engager le même type de poursuite contre l'ancien Premier ministre espagnol.
2: C'était Laurent Kramer. Le Parlement israélien a annoncé la tenue d'élections le 27 octobre prochain. Ce scrutin sera le premier depuis le début de la guerre dans la bande de Gaza déclenchée à l'automne 2023. Le premier ministre israélien Benjamin Netanyahou a déjà annoncé son intention de se représenter. Les plus récents sondages montrent toutefois qu'une majorité des Israéliens souhaitent son départ. Il s'agira d'élections décisives pour le premier ministre qui est empêtré dans un procès pour corruption depuis plusieurs années. Il est accusé d'avoir accepté des pots de vin et tenté de négocier une couverture plus favorable auprès de deux médias israéliens. Et en terminant, le bilan du feu de forêt qui s'est déclenché jeudi dans le sud de l'Espagne s'alourdit à 13 morts. 10 autres personnes manquent toujours à l'appel. Les autorités affirment que le feu qui a brûlé quelques 7000 hectares est maintenant stabilisé. Mais même si la situation s'améliore, des centaines de sinistrés ne peuvent toujours pas rentrer chez eux. Le premier ministre espagnol, Pedro Sanchez, doit d'ailleurs se rendre demain dans la région frappée par l'incendie. Les autorités espagnoles indiquent qu'un poteau électrique tombé au sol serait à l'origine de l'incendie. Voilà, c'était votre bulletin d'information. Passez une excellente soirée à notre antenne.

0: Fiche technique concernant la statue de la liberté éclairant le monde.
1: En 1979, à la télévision française, on détaille le colosse de Bartholdi.
0: Piédestal 47 mètres, statue 46 mètres, hauteur totale 93 mètres, poids total 250 tonnes.
1: Pour que sa statue atteigne un tel poids et de telles dimensions à la fin du 19e siècle, il a fallu qu'Auguste Bartholdi se mue en promoteur de génie et qu'il déploie tout autour de lui une énergie hors norme. Bartholdi, un trait d'union entre deux républiques.
2: L'amitié franco-américaine est de fer, aussi solide que la statue de la liberté elle-même.
3: God bless America and vive la France.
1: Souvenez-vous, après un périple de 5 mois aux États-Unis, durant l'été et l'automne 1871, Bartholdi rentre à Paris, un brin dépité.
4: Ce qui les intéresse, c'est le profit.
1: Son projet de statue de la liberté, pensé pour célébrer l'amitié franco-américaine, n'a séduit personne, ou presque.
5: Mr. President, there are some drawings I wanted to show you about the statue.
6: Please, not so loud, Mr. Bartholdi.
1: Les élites du Nouveau Monde sont plus que réservées sur l'intérêt d'une telle statue. Et les industriels fortunés de ce qu'on appelle en Amérique le Gilded Age, autrement dit une sorte d'âge d'or, ne comprennent pas pourquoi ils devraient subventionner ce colosse. Mais animé d'une grande ténacité et surtout fasciné par la découverte de cette gigantesque république que sont les États-Unis, Bartholdi ne compte pas abandonner sa statue. Alors, comment l'enracinement de la République française va l'aider dans l'accomplissement de son désir? Quelles astuces Bartholdi invente-t-il pour récolter des fonds? Et enfin, en quoi consiste ce Gilded Age au sein duquel Bartholdi va réussir à imposer sa statue? C'est ce que vous allez découvrir dans ce troisième épisode.
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1: Je m'appelle Philippe Collin et vous écoutez l'épopée de Lady Liberty. Troisième épisode, le sens des affaires.
8: Ici New York.
9: United States of America. America.
10: America. La voilà donc, cette dame liberté tant chez...

0: surpris par les migrants qu'il découvrait ici sur Ellis Island lorsqu'ils arrivaient sur le Nouveau Monde, sur cette terre promise.
1: La statue mesure des pieds à la torse 45,30 m. La main de la statue de la liberté mesure 4,80 m.
2: Quant à la torche, elle développe une intensité lumineuse de près de 13 000 watts, soit environ 2500 fois l'éclat de la pleine lune.
3: Happy birthday, United States! Happy birthday, Miss Liberty!
4: Le récit débute à la fin de l'automne 1871. Bartholdi est de retour en France. Et à peine est-il arrivé à Paris qu'il se précipite chez son ami Édouard de Laboulaye. L'éminent professeur de droit scrute la carte que lui présente Bartholdi.
5: C'est la baie de New York.
6: Oui. Mais elle regardera vers la mer, vers l'ancien monde, elle marchera vers la France.
4: Après son voyage en Amérique, le sculpteur est habité par son projet de statue. Mais il souffre de la situation alsacienne. Car désormais, pour se rendre à Colmar, sa ville natale...
7: Frontières ! Frontières ! Tous les voyageurs descendent de voiture !
4: Il faut un passeport. Et dans cette France amputée de l'Alsace-Moselle...
8: Par un traité signé par la France, l'Alsace est devenue allemande. Légalement. Il faut tourner la page.
4: Les républicains modérés, comme Laboulaye et Bartholdi, sont en grande difficulté. Car aux yeux des conservateurs, la République a conduit à la Commune de Paris et à ses violences.
9: Là, les canons !
4: Donc, il faut restaurer une autorité monarchique. C'est ce qu'on appelle la République des Ducs, c'est-à-dire...
10: Alors c'est d'abord une sorte de réalité sociologique. C'est le poids de la noblesse dans un régime qui, en fait, n'a de républicain quasiment que le nom.
4: L'historien Arnaud Hout.
10: Si on résume à grands traits, en 1870, la République est proclamée.
11: La République est proclamée!
10: 6 mois après, les élections qui lui donnent enfin un parlement sont des élections qui portent au pouvoir la noblesse, les partisans de la paix et de la restauration monarchique.
12: Pour le moment, nous en sommes à 350 députés monarchistes. Et ce n'est pas fini.
10: Ils vont se débarrasser d'Adolphe Thiers, qui n'était absolument pas un révolutionnaire, mais qui était tout de même trop républicain à leurs yeux, trop républicain compatible en tout cas.
13: Thiers, battu 360 points contre 344.
10: Et donc à partir de 1873, et pendant quelques années, on a ce qu'on appelle le gouvernement de l'ordre moral, et qu'on surnomme donc cette République des Ducs, qui va essayer au fond de restaurer la monarchie. Parce que leur grand projet, c'est de remettre un roi. Alors, leur grand problème, c'est qu'ils ont un roi de trop, puisqu'il y a deux lignes dynastiques qui correspondent aussi à deux philosophies politiques différentes, la ligne libérale de la dynastie des Orléans, le comte de Paris, et la ligne légitimiste, plus traditionnaliste et plus cléricale aussi, du comte de Chambord.
4: Les députés royalistes de la toute jeune République ont l'ambition de restaurer la monarchie. Mais ils ne trouvent pas de terrain d'entente pour choisir entre les deux prétendants au trône. Et donc, ils gagnent du temps.
10: C'est d'ailleurs pour ça qu'ils choisissent que la durée du mandat du chef de l'État doit être de 7 ans. On a beaucoup dit que 7 ans, c'était l'espérance de vie des prétendants à la monarchie et qu'il fallait que la démographie liquide l'un pour que l'autre l'emporte. Mais donc, cette République des Ducs, c'est un moment avant tout conservateur, très marqué aussi par le poids de l'Église.
14: Quel beau et grand jour pour la France et la chrétienté tout entière, après tant d'années d'obscurité.
15: Amen.
10: C'est un grand moment de cléricalisme, avec l'idée que l'Église est redevenue le pilier du système politique.
4: Donc, face à l'instauration de cet ordre moral et catholique, Édouard de Laboulaye tente d'apaiser son ami Bartholdi.
5: Notre heure viendra, mon ami. Pour l'instant, il nous faut attendre.
6: Je ne suis pas très doué pour attendre.
5: Cela ne m'avait pas échappé.
4: Et le projet d'une statue dédiée à la liberté n'est pas vraiment dans l'air du temps. Il faut donc être discret. Et pour patienter, Bartholdi accepte une commande

0: pour la ville de Belfort. Il s'agit d'une œuvre patriotique pour commémorer la guerre franco-prussienne.
1: Une œuvre qui n'est pas simple, parce que comment commémorer une défaite ?
0: Robert Belot, historien.
1: D'où un symbole, en fait, assez lisse, qui est susceptible de plusieurs interprétations, à lion.
0: Bartholdi choisit de sculpter un lion pour célébrer l'héroïque résistance des Belfortins face à l'armée prussienne. Et à nouveau, le sculpteur voit les choses en grand.
2: Une statue colossale doit avoir une forme simple et audacieuse, avec peu de détails. Elle doit immédiatement impressionner le regard comme un tout.
0: Ce lion de Belfort, entamé en 1872 et qui met en valeur la vigueur républicaine face à l'Empire prussien, fait sans doute écho à un profond désir de l'opinion publique française.
3: On peut dire que la sociologie du pays est favorable à la République. Et en fait, quand on regarde avec un peu de recul, on se rend compte que la victoire des monarchistes en février 1871, elle est vraiment liée à leur projet unanimement de faire la paix. Et c'était la priorité des Français à ce moment-là, mais elle n'est pas liée aux convictions politiques des Français. Les Français ne veulent sans doute pas d'un retour à la monarchie, et toutes les élections partielles montrent que les républicains, mais aussi les bonapartistes qui n'ont pas disparu, sont largement préférés dans le pays.
4: Mais nous ne sommes pas en monarchie, sa perlipopette. Soyez bourgeois et vive la République.
3: Donc, il y a un mouvement de fond qui crée une dynamique en faveur de la République. Et les républicains vont savoir être habiles. Ils ont une double habileté, ça se joue à deux niveaux. La première habileté, c'est sans doute de savoir jouer sur le compromis pour mettre en place des institutions très imparfaites, mais vraiment républicaines. Alors, ce compromis, on peut le résumer très simplement. On échange d'un côté le maintien d'un Sénat et d'un président avec des pouvoirs forts, ce qui déplaît beaucoup aux républicains, contre, en contrepartie, le suffrage universel masculin, bien sûr, et dans une société patriarcale, et le poids du parlementarisme. Et là, les républicains ont ce qu'ils veulent. Une assemblée élue au suffrage universel masculin.
5: Le suffrage universel dit à tous, et je ne connais pas de plus admirable formule de la paix publique, soyez tranquille, vous êtes souverain.
0: Donc, première habileté, les républicains acceptent un compromis qui débouche sur l'instauration du suffrage universel.
3: Donc, habileté qui permet, dès 1875, de voter des lois constitutionnelles qui vont être d'une remarquable stabilité, hein, puisqu'elles vont fonctionner pendant 70 ans, sans doute parce qu'elles sont très brèves d'ailleurs, et donc très très souples. Et puis, deuxième niveau d'habileté, les républicains vont essayer de rassurer. Ça, c'est la grande mission historique de Gambetta, dont on a beaucoup dit qu'il se faisait le commis voyageur de la République, qui fait une tournée de la France des sous-préfectures pour expliquer que non, les républicains ne sont pas d'abominables mangeurs d'enfants, que non, ce ne sont pas des communards, parce qu'il faut bien faire la différence, justement, mais que les républicains vont défendre la propriété et le progrès. Et c'est ce travail de terrain qui permet aux républicains de gagner les élections. En 1876 d'abord, de nouveau en 77 après une dissolution qui a vraiment été une crise politique majeure. Et une fois que vous avez commencé à gagner, ça s'enchaîne. Et en 1879, le président monarchiste MacMahon remet sa démission. C'est réglé, désormais on a un président, un Sénat, une chambre des députés, des mairies républicaines. La République est là et pour longtemps.
0: Résumons. Après le traumatisme de la Commune, au printemps 1871...
6: Adieu mes amis, et vive la République !
0: Les conservateurs au pouvoir aspirent à un retour de l'ordre monarchique en France. Ils se méfient de la République qui, selon eux, conduit inévitablement à la violence et à la destruction de la propriété. Mais les républicains agissent avec grande intelligence et ils parviennent à faire voter trois lois constitutionnelles qui enracinent la République. Donc, en 1875, c'est la fin des ambitions monarchiques en France. La République

0: Vive la République.
1: Et dans cette victoire politique, les Républicains ont été soutenus par la franc-maçonnerie.
2: Alors, la franc-maçonnerie, c'est pas une nouveauté, hein, bien sûr, au XIXe siècle, ça existe depuis le XVIIIe siècle, et c'est un courant de pensée qui, dans l'héritage des Lumières, finalement, promeut de manière constante une sorte de libéralisme. C'est la clé, hein, la franc-maçonnerie est d'abord libérale. Et donc, elle voit d'un bon œil les régimes qui font avancer le libéralisme. Cette franc-maçonnerie, notamment, est très active en 1848, au moment où la Deuxième République se met en place.
3: 23 avril 1848 est un jour historique pour notre pays. Le peuple souverain a désigné ses représentants.
4: Ouais ! Vive la République !
2: La franc-maçonnerie est très présente dans le débat, dans l'espace public également, médiatique.
3: Peuple de France, vous retrouvez le rang qui est le vôtre. Vous montrez la voie de la civilisation à toute l'Europe.
2: Et évidemment, quand Napoléon III reprend la main et met en place un régime autoritaire, la franc-maçonnerie est amenée à se faire beaucoup plus silencieuse, beaucoup plus docile.
5: Monsieur, étendez la main droite.
1: Archive INA, 1969.
5: Sur cet écaille, emblème de la conscience, de la rectitude et du droit, sur ce livre de la Constitution qui sera désormais ma loi, je m'engage à garder inviolablement le secret maçonnique, à ne jamais rien dire ni écrire sur ce que j'aurais pu voir ou entendre, à moins que j'en ai reçu l'autorisation. Le promettez-vous ?
6: Je le promets.
5: Je prends acte de votre promesse.
7: Bon, la franc-maçonnerie est une vieille dame, dans une certaine mesure, puisqu'elle est apparue au début du XVIIIe siècle.
1: L'historienne Cécile Révauger.
7: Et elle est vraiment imprégnée des idées des Lumières.
8: Article 1er. Les hommes naissent et demeurent libres et égaux en droit.
7: La franc-maçonnerie insiste, comme les Lumières, sur le refus de tout dogme, que ce soit un dogme politique, un dogme religieux, sur l'esprit critique. Voilà, la liberté de conscience, c'est aussi l'esprit critique. C'est conserver son jugement personnel, ne pas se laisser embringuer par quelque idéologie que ce soit, mais garder sa liberté de penser. Et ça, la liberté de penser, ça gêne tous les complotistes, comme ça a gêné le Vatican dans son exclusion de la franc-maçonnerie.
1: Et au XIXe siècle, les relations entre la papauté et la franc-maçonnerie ne s'arrangent guère.
2: Le pape qui avait été élu en 1847, le pape Pie IX,
9: Habemus Papa,
2: qui va rester très longtemps pape, au début, il était considéré comme un libéral. En quelques années, il a un virage conservateur incroyable. Il devient celui qui empêche l'unité italienne, celui qui se barricade dans Rome, qui fait la guerre contre les Italiens, et surtout, celui qui, dans la célèbre encyclique du Syllabus, dénonce la modernité. Il fait la liste du catalogue des erreurs de la modernité, et en gros, il condamne tout le monde, notamment la franc-maçonnerie, le libéralisme, la République, etc.
10: Amen.
2: À ce moment-là, la franc-maçonnerie a trouvé un ciment. Ce ciment, c'est l'idée que ce qui menace le pays, c'est avant tout le cléricalisme, l'influence de l'Église dans les affaires politiques. Et c'est ce qui va l'amener à faire le choix de la République. Parce que dans les années 1870, soit vous êtes dans le camp de la République des Ducs, qui peut être libéral par certains aspects, mais qui est surtout clérical, soit vous êtes dans le camp des Républicains, qui affirment de plus en plus qu'ils sont modérés et qui correspondent finalement sociologiquement, culturellement et idéologiquement aux valeurs développées par la franc-maçonnerie.
5: Donnez l'entrée du temple, mes frères.
1: Dans cet univers de la franc-maçonnerie apparaît alors une nouvelle loge, la loge Alsace-Lorraine.
7: Elle va être fondée dès 1872, c'est-à-dire un an exactement après la signature du traité de Francfort qui enlève l'Alsace-Lorraine à la France.
11: Vous savez très bien que les deux provinces auxquelles vous faites allusion, l'Alsace et la Lorraine, sont allemandes.
7: C'est à l'initiative d'une dizaine de maçons qui vivent donc en Alsace-Lorraine et qui décident qu'ils ne veulent plus travailler en territoire allemand, mais qu'ils veulent travailler en territoire français. Donc ils demandent l'asile, tout simplement, au Grand Orient de France, à Paris, rue Cadet. Et c'est là que, le 8 septembre 1872, est fondée cette loge.
5: Qui frappe irrégulièrement à la porte du temple ?
0: C'est un profane qui demande à être reçu franc-maçon.
1: Habité par ses fortes convictions républicaines, Auguste Bartholdi entre dans cette loge maçonnique dès sa création.
7: Bon, il est alsacien, il est sculpteur, il est garde national. Il faut dire aussi qu'il a été aide de camp du général Garibaldi.
6: Général.
7: Le général Garibaldi qui était franc-maçon aussi. Et donc, quand il voit cette loge se créer à Paris, eh bien sûr, il se reconnaît tout à fait dans ses valeurs. Lui-même est protestant et c'est ce choix qu'il fait.
10: Mes très chers paroissiens, je vous invite en ce jour solennel à écouter le psaume numéro 145, verset numéro 15.
12: Vous l'avez évoqué, Cécile Rébaugier, il est protestant, Bartholdi. Est-ce que vous diriez que son éducation protestante, justement, a pu jouer un rôle dans son adhésion à la franc-maçonnerie?
7: C'est fort possible. S'il avait été catholique, la messe aurait été dite, si je peux m'exprimer ainsi. Puisque, comme vous le savez, l'Église catholique avait condamné par des bulles papales la franc-maçonnerie en 1738-1751. Au contraire, l'Église protestante a souvent accompagné la franc-maçonnerie. D'ailleurs, si le Vatican a condamné la franc-maçonnerie, c'est justement parce que la franc-maçonnerie était perçue comme liée au protestantisme. Donc, il est évident que le fait qu'il ait été protestant a parfaitement accompagné sa démarche maçonnique.
5: Réfléchissez aux enseignements qui viennent de vous être donnés. Sous les trois couleurs du drapeau de la République française, qui se résume en acte par les trois mots de la vieille devise maçonnique, liberté, égalité, fraternité.
1: À partir de 1875, la France change et s'ouvre à l'idéal républicain. Un moment idoine aux yeux de Laboulaye et Bartholdi pour enfin rendre public le projet de la Statue de la Liberté. En 1875, le sculpteur devenu franc-maçon a 41 ans. Et cette statue devient pour lui une obsession, au point d'inquiéter Charlotte, sa mère.
13: Il ne pense qu'à ça, il ne vit que pour ça. À ses risques et périls, parce qu'il va beaucoup dépenser, 100 000 francs, ce qui est un chiffre énorme. Bartholdi n'est pas un homme intéressé. Il est complètement dédié à son art et à la possible postérité de son art, en définitive.
1: La première priorité, c'est de lever des fonds. Mais pour l'instant, le président réactionnaire Patrice de MacMahon est toujours au pouvoir. Donc, il ne faut pas compter sur de l'argent public.
14: Ah, si la République de Monsieur le maréchal MacMahon pouvait durer 7 ans.
1: MacMahon, monarchiste, ne subventionnera jamais un projet républicain.
15: Du moins, aura-t-il ressuscité Paris et nous en aurons profité.
1: Édouard de Laboulaye pense alors à une souscription auprès de particuliers. Et Bartholdi confectionne une statue miniature pour remercier chacun des généreux donateurs.
16: Il nous en faudra 200 immédiatement pour nos souscripteurs. Cela pose-t-il un problème ?
17: Oh non, pas du tout. Non, ce qui sera difficile, ce sera de construire la vraie.
16: Pourquoi ?
17: Bien parce qu'elle fera près de 50 mètres de haut et qu'elle devra être éternelle.
16: Je suis sérieux. Je suis sûr que vous l'êtes, mon ami. Du moment qu'elle est prête à temps pour le centenaire.
1: Le centenaire, c'est le centenaire de l'indépendance des États-Unis, c'est-à-dire 1876.
18: The resolution on independence is adopted.
19: It's done.
1: Et en prévision de cet anniversaire, Laboulaye et Bartholdi crée une nouvelle structure.
13: C'est à ce moment-là qu'on va créer quelque chose de totalement nouveau, c'est-à-dire cette fameuse Union franco-américaine, en avril 75, qui va être chargée d'établir des liens diplomatiques entre les deux pays, mais aussi de solliciter les associations, les réseaux divers et variés, pour collecter des fonds.
1: Appel aux souscripteurs de l'Union franco-américaine, le 28 septembre 1875.
20: L'Amérique s'apprête à célébrer le 100e anniversaire de son indépendance. Cette date marque une époque dans l'histoire de l'humanité. Pour le Nouveau Monde, elle rappelle son œuvre, la fondation de la Grande République,
19: Soyez le bienvenu, monsieur de Lafayette.
20: Pour la France, l'une des pages les plus honorables de son histoire.
21: Follow me!
20: En accord avec nos amis des États-Unis, nous pensons que c'est une occasion propice pour associer la France et l'Amérique dans une démonstration commune. Il est proposé d'ériger, en mémoire de ce glorieux anniversaire, un monument exceptionnel. Au milieu du port de New York, sur un îlot appartenant à l'Union des États, en face de Long Island, où fut versé le premier sang pour l'indépendance, une statue colossale dressera sa tête.
1: Le coût de cette statue colossale est estimé par Bartholdi à 400 000 francs de l'époque, autrement dit 2 millions d'euros, sans le piédestal.
13: L'idée, c'est de ne pas passer par les gouvernements, surtout par le gouvernement français, qui était le gouvernement de l'ordre moral. Et donc, il faut que ce soit les citoyens. Il faut que les Français financent la statue, il faut que les Américains financent le piédestal. C'est une idée géniale.
12: Qui est portée par la boulet, hein.
13: Qui est portée par la boulet, absolument. C'est pour ça que c'est vraiment le monument libéral. Il ne faut pas que les politiques s'en mêlent. Alors, moyennant quoi, c'est quand même un peu compliqué.
20: Ce monument sera réalisé en commun par les deux peuples, associés dans cette œuvre fraternelle, comme autrefois dans la fondation de l'indépendance. Nous offrirons la statue à nos amis d'Amérique. Ils s'uniront à nous pour prendre en charge les frais de la réalisation et de l'érection du monument qui servira de socle. Nous déclarerons ainsi, par un mémorial impérissable, l'amitié que le sang versé par nos pères a scellée autrefois entre les deux nations. Que chacun apporte sa modeste contribution. Les plus petites souscriptions seront chaleureusement accueillies.
1: La statue de la liberté se présente donc comme un cadeau du peuple français au peuple américain, hors des gouvernements. Par ailleurs, le sculpteur Bartholdi a bien compris qu'il va devoir élargir ses compétences.
22: Bartholdi était assez astucieux en ce qui concerne la publicité.
1: L'historien Edouard Berenson.
22: Alors, il a fait la connaissance de pas mal de journalistes importants.
23: Tenez. Voilà l'adresse de mon journal.
22: Et c'était les débuts de la presse de masse en France. Et surtout le petit journal. Il y avait un tirage du petit journal de plus que 300 000 exemplaires tous les jours. Alors, il a fait la connaissance du grand éditorialiste de ce journal.
23: Je vous en prie.
22: Qui voulait faire la publicité du projet de Bartholdi. Cette publicité a attiré à la fois une certaine élite française, mais aussi le grand public.
24: Je comprends tous.
22: Parce que ce n'était pas l'élite qui lisait ce journal, c'était un journal destiné aux Français moyens. Et même dans ces journaux quotidiens, ils ont publié les dessins de la Statue de la Liberté.
25: On va en route les machines ? Allez, embrouillez !
22: Et je pense que c'est surtout par ces dessins que le public français a commencé à connaître ce projet de la Statue de la Liberté. On pouvait visualiser à travers ces images. Et je dirais qu'il n'y avait rien de plus important à l'époque que cette presse illustrée.
1: Le Petit Journal, 29 septembre 1875.
26: Le 4 juillet 1876, les États-Unis célébreront le centième anniversaire de leur indépendance. La France, toujours enthousiaste et généreuse, a largement coopéré à cette œuvre d'indépendance. Aujourd'hui, les petits-fils de ces hommes illustres veulent donner aux États-Unis un témoignage de la sympathie persistante de la France. Ils ont conçu le projet d'offrir à l'Amérique ce que le génie de la France peut toujours donner, une œuvre d'art. La statue colossale de la Liberté, qui sera placée à l'entrée du port de New York, comme un phare gigantesque qui souhaitera la bienvenue au navire.

0: lire du monde entier est l'œuvre de M. Bartholdi.
1: Outre le soutien de la presse, Bartholdi fait feu de tout bois pour fédérer des énergies autour de sa statue.
2: Il va utiliser toutes les méthodes qui étaient en vigueur aux États-Unis d'ailleurs, notamment l'événementiel. Il a compris que les Américains étaient décomplexés par rapport à l'argent. Et il veut un peu transmettre cette culture en France. Donc il y a tout un ensemble de produits dérivés, des certificats signés de sa main, des pièces, des médailles, et puis aussi un diaporama qui se trouve au jardin des Tuileries. Et ce panorama illusionniste va faire bouger des milliers et des milliers de gens. C'est vraiment la grande attraction vue de la rade de New York et du monument commémoratif de l'amitié de la France et des États-Unis. Et donc le spectateur a l'impression d'être sur le pont arrière d'un paquebot qui quitte la rade de New York.
3: Oh, j'adore.
2: Et puis, bien sûr, il y a tout un travail de lobbying, de grands dîners républicains, d'opéra, de spectacles musicaux, voilà, à l'américaine pour attirer l'argent. Et l'argent va arriver.
1: Le premier gala de charité au profit de la Statue de la Liberté se tient le 6 novembre 1875 dans les salons du Grand Hôtel du Louvre. Journal La Patrie, 8 novembre 1875.
4: Hier soir a eu lieu, à l'Hôtel du Louvre, le banquet offert par les membres du comité de l'Union franco-américaine aux notabilités de la politique et de la presse.
5: Son Excellence, l'ambassadeur du Mexique.
6: J'ai une énorme admiration pour votre œuvre. Merci, Excellence.
4: Qui ont témoigné de leur sympathie pour les États-Unis au sujet de la souscription pour la statue colossale de la liberté. Statue destinée à être élevée devant la rade de New York et inaugurée le jour du centenaire de l'indépendance américaine.
7: La salle est magnifique ce soir.
4: La grande salle de l'Hôtel du Louvre, toute pavoisée de drapeaux américains et français, présentait un coup d'œil splendide.
7: Cette soirée ressemble-t-elle à ce que vous en espériez ?
1: Ce banquet républicain au cœur de Paris, pour mobiliser l'élite française, est placé sous la présidence d'Édouard de la Boulette. Et face à une maquette de la Statue de la Liberté, qui trône au milieu des convives, la Boulette expose son point de vue.
4: Messieurs, nous sommes réunis ce soir pour célébrer et sceller l'amitié qui unit la France et l'Amérique.
1: Discours d'Édouard de la Boulette, 6 novembre 1875.
4: Cette amitié est très ancienne. Et lorsque l'année prochaine, le 4 juillet, l'Amérique marquera par une fête l'anniversaire de sa déclaration d'indépendance, elle célébrera en même temps l'anniversaire de son alliance avec la France. Dans un siècle, le centenaire de l'indépendance sera de nouveau célébré. Nous ne serons alors plus que poussière oubliée. L'Amérique, qui comptera alors plus de 100 millions d'habitants, ignorera nos noms. Mais cette statue restera. Elle sera le mémorial de cette fête, la preuve visible de notre affection. Symbole d'une amitié qui brave les tempêtes du temps, elle se tiendra là, inébranlable, au milieu des vents qui hurleront autour de sa tête et des vagues qui briseront leur fureur à ses pieds.
8: Notre amie Françoise Belair est à votre disposition dans l'entrée pour recueillir vos dons. Et nous savons à quel point vous pouvez tous être très généreux.
1: Avec ce banquet au Grand Hôtel du Louvre, Édouard de la Boulette a un double objectif.
9: Il a présenté son projet à une élite française, aux gens qui pouvaient lui donner de l'argent. Et aussi, il pouvait en même temps faire la publicité pour, je dirais, l'idéologie derrière la Statue de la Liberté. Parce que c'était 5 ans après la guerre franco-prusse et il y avait pas mal de Français et d'hommes politiques français qui voulaient la revanche contre l'Allemagne.
1: En effet, cette statue est loin de faire l'unanimité. Au point que La Boulette et Bartholdi doivent affronter de vives critiques nationalistes.
4: On nous demande donc l'argent.

français pour construire au milieu de la baie de New York un monument colossal destiné à symboliser l'indissoluble alliance de la France et des États-Unis.

0: Notre chancelier Bismarck a déclaré « Strasbourg est et restera une ville allemande ».
1: En rappellerons-nous ici les navrants souvenirs ? Montrerons-nous les États-Unis restant quoi et comme honteux de leur ancienne amitié ? Tandis que la puissance des teutons modernes accablait notre France, trahie par ses chefs ? Non, n'est-ce pas ? Tout cela est encore présent à l'esprit de chacun de nous.
2: Guerre, revanche.
3: Face aux oukases des nationalistes, Laboulaye et Bartholdi comprennent avec une grande finesse qu'il faut désormais présenter leur monument non pas comme un geste d'amitié franco-américaine, mais comme un acte de patriotisme destiné à rassembler tous les Français. Voilà donc la statue de la liberté au service de la gloire nationale. L'argent commence à affluer et à la fin de l'année 1875, le comité de l'Union franco-américaine annonce que la souscription s'élève désormais à 40 000 francs, soit 10% du budget. L'affaire est lancée.
4: Merci mes bons amis. Mes excellents amis qui ont mis tant de cœur à l'ouvrage. Mais je crains d'être porteur de mauvaises nouvelles. Notre labeur ne fait que commencer. Nous avons une tâche immense à accomplir.
3: Pendant que Bartholdi et Laboulaye se démènent à Paris pour collecter des fonds, à New York, on a un peu oublié cette statue de la liberté. En 1875, New York est une ville en plein essor, où les industriels consolident leur fortune. Et c'est là, dans le quartier des affaires à Manhattan, que nous retrouvons la politiste Laurence Nardon en septembre 2025.
5: Nous sommes juste devant la bourse de New York, le Stock Exchange, qui se situe donc dans le quartier de Wall Street. C'est un bâtiment classique avec un fronton et des colonnes. Je pense que les architectes ont pensé à l'Acropole quand ils ont construit ce bâtiment qui est en fait en pleine rue dans New York. Donc il y a des buildings très hauts tout autour.
3: Au moment où Bartholdi et Laboulaye organisent des galas de charité pour financer leur statue.
6: Son Excellence l'ambassadeur du Mexique.
7: Ravi de vous voir.
6: Bonsoir.
3: Les États-Unis, eux, entrent dans une nouvelle ère, appelée le Gilded Age. De quoi s'agit-il ?
5: Alors c'est une période de l'histoire américaine qui commence effectivement dans les années 1870 et qui va se poursuivre jusqu'au début des années 1900 et qui est une époque de grandes difficultés sociales. Il y a une crise qui se déroule dans les années 1890, mais surtout c'est une époque de grandes inégalités sociales à cause de l'absence de régulation. Il y a énormément de corruption, énormément d'abus et beaucoup de richesses chez les 1% de l'époque ou les 0,01% de l'époque, mais les masses dans le pays ont beaucoup de mal à s'en sortir. On le voit par exemple chez les agriculteurs dans l'ouest du pays, dans les grandes plaines.
8: Seigneur notre Dieu, répandez votre bénédiction sur les fruits de la terre.
5: Allez ! Ils ont du mal à s'en sortir à cause des sécheresses, mais aussi, et ça c'est un exemple du manque de régulation, parce que les grandes compagnies de chemin de fer leur imposent des prix, elles se sont entendues entre elles, et elles leur imposent des prix extrêmement élevés pour mettre dans les trains leurs récoltes, pour les envoyer vers l'Est et les vendre. Et donc les agriculteurs ne s'en sortent pas. C'est aussi une époque où l'immigration est en plein essor, évidemment. Beaucoup d'industriels en profitent pour imposer des salaires extrêmement bas, des salaires de misère, par exemple aux Irlandais dans les usines de Chicago ou dans les usines de New York d'ailleurs.
9: Les Irlandais de malheur, qui font pour un nickel ce qu'un nègre fait pour un dime et ce qu'un blanc faisait pour un quart de dollar.
5: Et donc, c'est une époque de très grande inégalité, on peut même parler d'injustice. Et ce terme de Gilded Age n'est pas anodin. En fait, il a été popularisé par Mark Twain, qui était cet écrivain, Huckleberry Finn, Les aventures de Tom Sawyer, etc. Mais qui était un écrivain avec vraiment une fibre sociale. Et quand il parle de Gilded Age, c'est très moqueur, parce qu'on le traduit souvent, Gilded Age, par âge d'or. Mais c'est un faux sens. Gilded Age, ça veut plutôt dire l'âge du plaqué or. Enfin, c'est un peu toc, si vous voulez, le Gilded Age. C'est un peu l'âge du bling-bling.

0: Le terme Gilded Age, vous l'avez peut-être déjà entendu prononcer par Donald Trump. Une période rêvée pour l'Amérique, selon lui. Une période avec laquelle il aimerait voir son pays renouer.
1: Make America great again.
0: Mais revenons aux origines de ce terme avec l'historien Romain Huret, lui aussi sur Wall Street.
2: Le Gilded Age, c'est Mark Twain qui va un peu assassiner cette période qu'il n'aime pas parce qu'il a l'impression que la République qu'il a connue est en train de disparaître et la République des pères fondateurs est en train de disparaître. Les États-Unis, des pères fondateurs, se sont pensés comme une République de petits paysans vertueux qui possèdent leur lopin de terre. Un siècle plus tard, Mark Twain et d'autres comprennent que les pères fondateurs se sont complètement plantés. La République n'a plus rien à voir avec ces petits paysans vertueux, mais désormais c'est une République de milliardaires, ventripotents, multimillionnaires, pas du tout vertueux et qui font même de la corruption une vertu très particulière. Et donc Mark Twain qui observe ça et qui dans toute son œuvre, lui est très... tout le monde connaît Tom Sawyer, tout le monde connaît son adoration de l'Amérique rurale et des valeurs de l'Amérique rurale. Il se rend compte que cette Amérique-là est en train de disparaître et avec elle, une vertu républicaine. Ce qui fait la vertu, c'est la modération. Ce qui fait la vertu, c'est la non-ostentation des richesses. Ce qui fait la vertu, c'est la frugalité. On ne doit pas trop dépenser, on ne doit pas trop consommer. Et donc là, il voit que tout est en train de déraper et que la consommation commence à apparaître. L'enrichissement est considérable. Les années 1970-1980, c'est la première accélération de l'enrichissement aux États-Unis de gens dont les parents possédaient rien ou presque rien et qui, en deux ou trois générations, deviennent des millionnaires ou des multimillionnaires.
3: Vous êtes presque prête? Je vais me changer.
4: Oh, ce diadème me compresse le crâne.
3: Vous êtes superbe. Rappelez-vous ce que votre mère disait toujours. Vous êtes la seule de mes enfants à être à la hauteur de mes rêves.
4: Elle n'a rien possédé de sa vie et elle est morte sans rien.
3: Ne croyez-vous pas qu'elle serait fière de vous ce soir?
4: Je me le demande.
2: Et donc Mark Twain, comme d'autres, sont très sceptiques de cet enrichissement et vont le dénoncer et vont réclamer pendant des années des réformes politiques pour mettre un terme à cela.
0: En 1873, l'écrivain Mark Twain tentait d'alerter l'Amérique sur les dérives d'une aristocratie financière. Où en est-on aujourd'hui ?
2: Aujourd'hui, on est très frappé de l'échec de Mark Twain et des réformateurs, puisque beaucoup d'intellectuels aux États-Unis pensent que nous sommes dans un deuxième Gilded Age, un deuxième âge du toc. Et Donald Trump est le président toc par excellence. C'est un président des années 80 qui adore tout ce qui est un peu kitsch, etc. Et donc on a vraiment l'impression d'avoir à la tête du pays la même génération, non pas de millionnaires, parce que maintenant ils sont milliardaires, voire multimilliardaires.
5: 348 milliards de dollars, c'est la fortune stratosphérique d'Elon Musk.
2: Et ils s'intéressent très peu aux choses de l'art, de l'éducation, aux questions intellectuelles. Hein. Donc on est vraiment dans un deuxième Gilded Age. Donc là, il y a quelque chose de tout à fait étonnant de voir l'histoire se répéter à 120 ans d'écart, avec des accumulations de richesses que personne n'avait envisagées. Il faut bien comprendre que dans les 10 ans qui viennent, le transfert de richesses aux États-Unis va être le plus grand de toute l'histoire de l'humanité. Quand la génération des boomers va disparaître, elle va transférer à ses enfants des sommes qui défient complètement l'entendement. Et donc avec un transfert de richesses qui va créer ce que les pères fondateurs détestaient, hein, à savoir une aristocratie de l'argent. Et on les voit déjà, hein, ce sont les enfants de Zuckerberg, de Bill Gates et d'autres, hein, qui de toute façon peuvent, sur plusieurs générations, vivre sans travailler. Bref, l'Amérique devient une aristocratie. Et les pères fondateurs avaient créé une république, hein, précisément pour ne éviter que le pays devienne une aristocratie. Donc le second Gilded Age a des effets encore plus délétères et plus inégalitaires que le premier.
0: Lors de son premier voyage à New York, durant l'été 1871, Auguste Bartholdi a aperçu les prémices de ce Gilded Age.

0: Gilded Age. Le sculpteur a rencontré de nombreux industriels fortunés.
1: Okay, what's the cost and where's the profit?
2: Gentlemen, please.
0: Mais qui ont refusé de subventionner son projet. Pour quelle raison?
3: Les grandes fortunes dans les années 1870-1880 ont très peu l'habitude de donner de l'argent. Les hommes d'affaires américains ne sont pas des philanthropes. Ils vont le devenir 20 ans ou 30 ans plus tard. Ils vont comprendre, et sous la pression populaire, qu'ils doivent redonner une partie de leur argent à la nation, au peuple, et qu'ils doivent soutenir des grandes causes. Ils ne le sont pas dans les années 1870. On a affaire à une classe d'hommes d'affaires qui s'enrichit considérablement, qui met beaucoup l'accent sur la visibilité de cet enrichissement.
4: Nous sommes là, à New York, depuis 3 ans, observant les travaux de cette maison depuis le trottoir.
5: Nous étions coincés sur la 30e rue avec des hommes du passé. Aujourd'hui, nous sommes installés au bon endroit et je veux que le monde le sache.
3: Et New York va être un des lieux, autour de Central Park. On va voir apparaître des splendides demeures. On va voir apparaître une ostentation de la richesse dans un pays qui était un pays protestant, un pays puritain, où la richesse ne devait pas se montrer. La richesse, elle reste à l'intérieur du foyer et elle n'est pas présentée à l'extérieur. Là, les hommes d'affaires qu'ils côtoient dans les années 1870 rivalisent en termes d'exposition de la richesse, de tenue vestimentaire, de splendeur des maisons, d'achat d'immobilier ou d'œuvres d'art, mais sans aucune visée philanthropique ou aucune envie de redonner à la nation ce que la nation leur a accordé.
5: Que penses-tu du lambris dans tes appartements?
2: Pourquoi?
5: Monsieur White est allé les chercher au château de Chavagnac, foyer du marquis de Lafayette.
2: Je les trouve splendides.
0: Donc, la culture du mécénat n'existe pas encore dans les années 1870 aux États-Unis. Mais il y a d'autres raisons, disons culturelles, qui empêchent les industriels américains de financer le projet de Bartholdi.
3: Parmi les hommes d'affaires, dont beaucoup sont protestants, certains n'aiment pas cette statue qui a des relents de catholicisme. Il ne faut pas oublier qu'aux États-Unis, l'anticatholicisme est extrêmement fort. Notamment à New York, on est dans une ville très anticatholique où les Irlandais ont été sévèrement punis dans des joutes de rue par des protestants.
6: Et puis-je que des chrétiens guider ma main pour anéantir vos hordes de suppôts du pape.
3: Les églises sont brûlées aux États-Unis, dans le nord-est, dans les années 1830-1840, enfin bref. Le catholicisme est détesté, notoirement aux États-Unis. Et cette statue, qui vient d'un pays français, un pays notoirement catholique, la France est affiénée de l'Église, encore à ce moment-là, qui représente une femme, a quand même des accents très féminins et qui peuvent faire penser à la Vierge Marie, n'est pas forcément appréciée par ces hommes d'affaires qui sont protestants pour la plupart. Donc, il n'y a pas d'enthousiaste dans la communauté des élites à New York et ailleurs pour la statue en 1871.
0: En 1875, 4 ans après son premier voyage à New York, Auguste Bartholdi a enfin commencé à travailler dans son atelier à Paris grâce à l'argent des souscripteurs français. Le sculpteur a dessiné les plans de sa statue colossale. Et on constate qu'il tient compte des sensibilités françaises, mais aussi de toutes les subtilités de la vie politique et culturelle américaine.
3: Ce qui est très révélateur, c'est qu'il ne souhaite pas faire une œuvre radicale, violente, qui présenterait une statuaire révolutionnaire avec les atouts de la révolution. Même les chaînes de la liberté vont être masquées ou très discrètes pour éviter de renvoyer une trop grande présence de l'égalité républicaine et de se contenter de mettre l'accent sur la liberté républicaine et le symbole de cette liberté que porte la statue. Et cette modération française, tous les gens autour de Bartholdi et les cercles intellectuels et politiques autour de lui sont soit des libéraux, soit des républicains modérés, détestent la commune, détestent la terreur, et donc ne veulent pas du tout d'une image trop révolutionnaire et trop violente de la République. Et cette modération rencontre la modération républicaine aux États-Unis, où dans les années 70-80, un choix particulièrement fort va être fait après la mort de Lincoln. C'est le choix de la réconciliation entre le Nord et le Sud, à condition

0: l'intention de mettre sous le tapis l'ordre raciste dans le Sud. Et donc, on va accorder la liberté politique aux Afro-Américains, sauf dans le Sud.
1: L'histoire nous enseigne que ce sont les Blancs qui ont pris l'humanité et l'ont sorti du merdier pour lui offrir une civilisation. Sauf qu'eux n'entravent que dalle à notre civilisation. C'est pour ça qu'on ne peut pas se mélanger à ce peuple.
2: Pour protéger l'Union américaine après la guerre civile, le nord du pays tolère en effet la ségrégation dans le sud, à travers l'instauration des lois Jim Crow, des lois que nous explique Romain Huret, toujours au cœur de Manhattan.
0: Après la guerre de sécession, les États du Sud sont très hostiles à la reconstruction et à la promesse d'égalité, qui est inscrite dans le droit. Lincoln émancipe les esclaves qui deviennent des citoyens à part entière. Les élites dans le Sud, les citoyens blancs dans le Sud, vont tout faire pour empêcher la mise en œuvre de cette égalité et vont mettre en place ce qu'on va appeler les lois Jim Crow, qui sont des lois à la fois de ségrégation de l'espace public dans les États du Sud. Il y avait des espaces réservés pour les Blancs et pour les Noirs. L'exemple le plus célèbre et qui va entrer dans l'histoire ensuite, ce sont les transports. Les transports étaient séparés, il y avait des entrées séparées et des espaces séparés. Mais il en allait de même pour les cinémas, pour tous les lieux publics, pour les fontaines, fontaines à eau. Et il était interdit aux Noirs de se rendre dans des espaces ou de boire à des fontaines qui étaient réservées uniquement aux Blancs.
1: Je ne veux pas être obligé de m'asseoir, de manger et encore moins de prier sur le même banc qu'eux ou voyager dans le même wagon qu'eux.
0: La deuxième chose, ça fait partie des lois Jim Crow, elles vont mettre en place une interdiction du droit de vote des Noirs. Alors, il va falloir contourner la Constitution, puisqu'il y a une égalité qui est désormais reconnue par les amendements postérieurs à la guerre de sécession. Et donc, de manière très habile, dans les États, on va soit mettre en place des tests d'alphabétisation extrêmement difficiles, et en cas d'échec, les personnes n'auraient pas le droit de vote, ou on met en place une fameuse, très célèbre clause du grand-père qui ne donne pas le droit de vote à des personnes dont le grand-père n'avait lui-même pas le droit de vote, ce qui permettra d'exclure tous les descendants d'esclaves. Et donc les sudistes obtiennent ce qu'ils veulent. Dans le Sud, seuls les Blancs votent et maintiennent l'ordre raciste, l'ordre ségrégationniste, qui va durer jusqu'aux années 1960.
3: La simple vérité, Anderson, c'est qu'on a deux cultures dans le Sud. Celle des Blancs et celle des gens de couleur. Ouais, depuis toujours, ça a été comme ça. Et ça restera toujours comme ça.
4: Le reste de l'Amérique voit les choses autrement, monsieur le maire.
5: Le reste de l'Amérique, il peut aller chier. C'est le Mississippi, ici.
2: En conclusion de ce troisième épisode, retenez d'abord que la victoire de la République en France en 1875 lance réellement la Statue de la Liberté. 10 ans après le souper de Glatigny, porté par ce contexte républicain et avec l'appui de la franc-maçonnerie, Laboulé et Bartholdi rendent enfin public leur projet et ils redoublent d'imagination pour collecter les fonds nécessaires en France. L'argent afflue et l'affaire est lancée. Bartholdi travaille d'arrache-pied dans son atelier. Mais les coûts sont bien plus élevés que prévu et la statue ne sera jamais prête pour le centenaire des États-Unis. Très inquiet de voir le projet de sa vie péricliter, Auguste Bartholdi décide alors de retourner illico aux États-Unis avec une idée bien précise derrière la tête.
6: L'exposition de Philadelphie a été ouverte solennellement le 10 mai, en présence des autorités civiles et militaires, des membres du Congrès et d'une foule immense évaluée à 50 000 personnes.
2: Le siècle, 12 mai 1876.
6: Le président Grant a souhaité la bienvenue aux nations étrangères. On les a invités, a-t-il dit, pour témoigner de l'ardent désir qu'a l'Amérique de montrer à toutes les nations l'amitié qu'elle a pour elle.
2: Comment l'exposition universelle de Philadelphie en 1876 va révéler au monde entier le projet de Bartholdi, c'est l'horizon du prochain épisode. L'épopée de Lady Liberty, un récit de Philippe Collin, réalisé par Violaine Ballet. 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Prochain épisode, La vedette de Philadelphie. 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

0: Bonsoir, ici Marc-Antoine Leblanc. Voici vos informations. Les membres de la communauté Innu de Pessamit ont rejeté l'entente avec Hydro-Québec qui visait à réaliser des projets énergétiques sur leur territoire. Un peu plus de 60 % d'entre eux ont voté contre. Le conseil de bande avait récemment négocié avec Hydro-Québec et le gouvernement qui souhaitait construire un nouveau barrage hydroélectrique sur les terres ancestrales de la communauté. Selon cet accord, le conseil de bande s'engageait aussi à mettre fin à toute procédure judiciaire en lien avec les installations d'Hydro Québec érigé sur son territoire sans son consentement. L'entente prévoyait également un montant d'environ 1,5 milliard de dollars en compensation financière. Au Moyen-Orient, l'Iran indique que les dernières attaques américaines contre le régime a réduit à néant les efforts diplomatiques des derniers mois. Les frappes américaines ont fait 2 morts et 6 blessés. Les États-Unis avaient bombardé l'Iran en réaction à une attaque de Téhéran sur un navire dans le détroit d'Hormuz hier. La police de Toronto est toujours à la recherche des responsables de la fusillade survenue samedi soir lors du festival Salsa on St. Clair. Deux personnes ont été tuées et plusieurs autres ont été blessées. Plus de 13 000 personnes assistaient au festival de danse salsa lors du drame. Selon le conseiller en sécurité événementielle Alexis Lavoie-Bouchard, ce type de violence lors de grands rassemblements semble de plus en plus fréquent au Canada.
1: Au Canada, malheureusement, on n'était pas habitué à ça, mais on se rend compte que de plus en plus, il va y avoir des événements de ce genre, malheureusement, puis il va falloir resserrer la sécurité. Ça fait quoi, 2 années de suite que des événements comme ça? L'année passée avec la pluie, hier avec Toronto. Ça s'en vient inquiétant un peu.
0: Le chef de police de Toronto, Mayron Demkew, parle d'une nuit tragique et violente et soutient que toutes les ressources nécessaires sont mises à la disposition des équipes d'enquêteurs. Le premier ministre Mark Carney était de passage en Alberta cette fin de semaine à l'occasion du Stampede de Calgary. Le bain de foule du premier ministre avait des allures politiques, alors que les Albertains se préparent à voter cet automne sur l'avenir de la province au sein du Canada. Les détails de Maëve Huckel-Fidalgo.
2: Ceux qui étaient à Calgary dimanche auront peut-être vu le premier ministre Mark Carney retourner des pancakes pendant un traditionnel petit-déjeuner du Stampede. Avec son chapeau blanc et sa boucle de ceinture, il en a aussi profité pour prendre des photos et discuter avec la foule. C'est loin d'être inhabituel pour un premier ministre d'aller au Stampede, mais le passage de Mark Carney cette année s'inscrit dans un contexte particulier. C'est bien qu'il ait un lien avec cette province, un lien avec les gens dans cette province, mais c'est évidemment très important cette année avec le référendum qui approche, dit ce participant. Mark Carney était déjà à Calgary il y a 10 jours pour annoncer le projet d'oléoduc vers la côte ouest aux côtés de la première ministre Danielle Smith. Certains n'ont pas manqué de lui témoigner leur enthousiasme en soulignant l'importance du pipeline pour l'Alberta. D'autres se sont montrés plus prudents. Je ne suis pas sûr d'aimer les pipelines, mais je comprends en quoi ça répond aux besoins de la province et aux demandes de la première ministre, explique cet autre participant. Mark Carney était au Stampede en compagnie des députés libéraux Matt Généroux et Corey Hogan. Ici Maëve Huckel-Fidalgo, Radio-Canada, Edmonton.
0: La voie Camillien Houde qui traverse le parc du Mont-Royal à Montréal était remplie de cyclistes, de piétons et de coureurs cet avant-midi. C'était la première de 19 demi-journées lors desquelles la montée est interdite à la circulation automobile. L'événement permet aux sportifs de profiter de l'endroit qui a été récemment asphalté pour les championnats du monde de cyclisme sur route qui se tiendront à Montréal du 20 au 27 septembre. Andréane Williams s'est rendue sur place.
3: C'est génial!
4: Les cyclistes attendaient ce moment depuis longtemps. La voie Camillien-Houde, qui traverse le Mont-Royal, a été réasphaltée. Les nids de poules ont disparu, au grand bonheur des amateurs de vélo qui peuvent enfin s'entraîner en toute sécurité.
5: C'est un des endroits qu'on a pour vraiment venir se tester puis s'entraîner, fait que c'est super le fun.
6: Ça avait l'air d'un champ de mine versus ce que c'est aujourd'hui. Aujourd'hui, c'est parfait. On se croirait en Espagne.
4: Samedi matin, des centaines de cyclistes ont mordu l'asphalte dans le cadre de l'événement Cyclovia, qui transforme à 19 reprises pendant l'été la voie Camillien-Houde en un espace réservé aux cyclistes, mais aussi aux amateurs de course à pied et d'autres sports à roulettes.

0: son fondateur, Marc-Antoine Desjardins.
1: Je me sens dans le Noël du cyclisme parce que c'est un cadeau là, du ciel d'avoir un parcours asphalté. On se croirait au Vermont, tabarnouche.
0: Les travaux de réasphaltage ont lieu alors que Montréal accueillera en septembre les championnats du monde de cyclisme. La voie Camillien Houd fera partie du circuit. Le directeur général de l'événement, Joseph Limard.
2: Il faut qu'on montre Montréal sous son meilleur jour. Puis, au-delà de cette carte postale, c'est surtout l'héritage qu'on va laisser.
0: La Ville de Montréal indique que les travaux prévus sur le circuit qu'emprunteront les cyclistes lors des championnats du monde avancent bien. Ici Andréane Williams, Radio-Canada, Montréal.
3: En terminant au basketball féminin, le Tempo de Toronto a défait le Liberty de New York au Centre Bell à Montréal. C'était le deuxième match des Torontoises dans la métropole québécoise. Celui de vendredi soir contre les Wings de Dallas a battu le record d'assistance de la Ligue professionnelle de basketball féminin, la WNBA, avec près de 21 000 spectateurs sur place. La joueuse du Tempo, Tim Apouille, a souligné l'énergie de la foule lors de ce duel.
4: C'était incroyable. Franchement, on a déjà battu un record, donc ce qui est exceptionnel. Ça fait vraiment plaisir parce que c'est notre premier match à Montréal et franchement, le public a été là. C'était fou, le résultat n'était pas là, mais on s'est senti soutenu pendant tout le match. Donc c'était vraiment bien.
3: Le Tempo l'a emporté 93-91 cet après-midi. Voilà, c'était votre bulletin d'information.
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Bonjour à tous et à toutes, comment allez-vous? Bienvenue à cette édition donc de En un mot, autour de la table des invités inspirés, on se le souhaite. Oui, une conversation à bâton rompu autour d'un mot, d'un thème. Tiens, de ce mot, je vous dirai ceci. Des tentes rudimentaires au glamping, des tranchées de guerre aux premières troupes scouts. Il a traversé les époques sans jamais disparaître. Mieux encore, il a résisté, évolué tout en conservant son essence. Un désir de connexion avec la nature, un désir de liberté d'aventure. Et c'est quand même plus économique que l'hôtel. Aujourd'hui, en un mot, le camping.

0: Alors, vous aurez bien sûr remarqué que c'est une trouvaille de Marie-Christine Blais, notre journaliste culturelle, qui passe son temps, à chaque fois qu'on lui impose un thème, à fouiller puis à trouver des affaires vraiment très chouettes. Alors c'est la France vraiment des années 60. Hein?
1: 68, exactement. Ah ouais. Groupe féminin, les mascottes. Elles sont charmantes. Et est-ce qu'elles chantent? C'est justement la joie du camping qui devient quelque chose qui est vraiment une activité familiale vraiment plus démocratique à partir des années 60. C'est le début du caravaning.
0: Ah oui.
1: C'est-à-dire d'avoir une caravane, d'avoir quelque chose qui est un peu plus fixe. T'es pas à terre, en dessous de la tente. Et vraiment, le côté vacances, c'est plus les scouts, là. C'est tout le monde qui va faire du camping.
0: Justement, parlons-en de ces années 60 et du rapport au camping avec nos invités. Donc, Jean-François Nadeau, bien sûr, notre journaliste, historien. Jean-François, je ne le devine pas, grand fan de camping à la dure.
2: Tout ce qu'il faut retenir là-dedans, c'est grand. Moi, quand j'étais petit, j'étais grand. Et je souffrais du matériel qui n'était pas adapté. Les sacs de couchage qui m'arrivaient, là.
0: C'est pas dessous, vrai.
2: Oui, les tentes où je rentrais pas, disaient qu'on était deux, il fallait que je sois en biais. Donc, oui, c'était très, très, très désagréable. Alors, je me souviens d'avoir fait du cyclotourisme, j'ai fait le tour de la Nouvelle-Écosse avec une tente, puis tout ça, mais c'était catastrophique pour moi, là, mais bon, les choses ont changé.
0: C'est un témoignage, en fait. Oui. On était émus.
2: Le cœur déchiré.
0: Autour de la table également, Kim Rosk. Bonjour, Kim.
3: Quel honneur de me retrouver avec vous pour parler de camping ici, Radio-Canada, avec vous, Isabelle. C'est un plaisir.
0: Kim, animatrice de radio, animatrice télé. Et là, vous êtes tombée dans le show business depuis toujours avec papa, Patrick Zabé. Oui. Est-ce que vous êtes tombée aussi dans le camping rapidement?
3: C'est arrivé un peu plus tard dans, je dirais, mettons, l'adolescence. Mais par contre, je suis jamais sortie de là. Moi, je suis tombée littéralement en amour avec le camping, avec l'effet du camping sur moi, de prendre la route. C'est pas juste nécessairement d'être stable à quelque part, d'être enracinée avec une tente. Moi,

0: c'est vraiment de bouger sur la route. Il y a l'aspect de liberté là-dedans qui m'appelle. Je pense que je suis une ancienne, je sais pas, une ancienne nomade.
1: Oui, mais là, on en est tous.
0: Complètement. Oui, assurément que nous en sommes tous, mais il y en a qui adhèrent plus que d'autres, et moi, c'est le cas.
1: Ben, alors, écoutez, j'ai un magazine qui est assez beau, qui s'appelle Camper. C'est la route du camping, et en page couverture, c'est vous, Kim Rosk, Gypsy moderne.
0: Voilà.
1: Alors,
0: ça,
1: c'est
0: bien.
1: À peu près vous. Et vous êtes rédactrice en chef, en résidence de ce magazine-là. Oui. Et on va parler de ça. Vous aimez à ce point le camping que vous passez vos journées à lire des articles, à choisir des articles.
0: À m'y intéresser, en effet. Oui. Puis surtout à le vivre. Hein. Puis bon, là, c'est sûr que la saison estivale, on est dedans. Ça fait du bien de pouvoir enfin dire. Parce que c'est bien beau, là, le magazine, il est annuel. On crée des numéros à chaque mois. Mais là, dans parler, c'est une chose, mais de vivre, c'en est tout
1: d'en faire. J'avais hâte d'en faire. Ouais. Bon, ben quelqu'un qui, je pense, en fait tout le temps, moi, je pense qu'il se promène avec sa bâche ou sa bâche, c'est Michel Tremblay, aventurier, spécialiste de survie en forêt. Il est au Saguenay et sa chaîne, c'est Survie boréale. Bonjour, Michel.
2: Allô, merci de l'invitation.
1: Alors, Michel, là, sérieusement, vous qui campez vraiment avec le moins d'artifices possible. Est-ce que ça a toujours été comme ça? Comment vous êtes entré en contact avec le camping, Michel?
2: Et ça a commencé vraiment très tôt. Dès 12 ans, je faisais ma première expérience de camping d'hiver solo.
1: Non.
2: Mal équipé. Derrière le chalet de mes parents, j'étais décidé, je suis parti en solo à peu près un kilomètre du chalet. Puis vraiment mal équipé, là, comme on a pu l'entendre tout à l'heure, là, avec un air mattress là, comme matelas de sol qui était militaire, avec un sac de couchage qui n'était pas du tout adapté, qui était en coton. Je l'ai même pas fait la nuit. Là. Mais c'est comme ça que ça a commencé.
1: Et c'était quoi l'impulsion? C'est quoi le moteur derrière ça?
2: Ben, je pense que j'ai toujours répondu, dans le fond, à ce genre d'impulsion. Où est-ce que j'ai été en partie, pas élevé, mais j'ai été longuement avec mon grand-père à garder un lac dans la région du Saguenay, qui était une réserve d'eau potable, en fait. Puis je passais mes étés avec.
1: C'est lui. Votre grand-père était gardien de lac?
2: Oui, exactement. Puis, c'était comme un genre de club privé qui était là. Puis, ça m'a donné l'opportunité d'être en contact avec la nature. Puis, ça m'a jamais quitté.
1: Oui. Donc, vous, c'est la nature. Votre moteur, Michel, je dirais que ça pourrait être la nature. Hein. C'est vraiment ça qui est à la base de votre rencontre avec le camping.
2: Exactement. C'est impressionnant. Tu as toujours pouvoir communiquer, être lié à la nature.
1: Ouais. Kim, qu'est-ce que ce serait, vous, le moteur?
0: Ben, je le disais tout à l'heure, c'est un peu l'aspect de la liberté. La nature aussi, je pense que contrairement à votre invité, Michel, puis corrigez-moi, là, j'adore le fait d'être survivaliste, le fait de faire beaucoup avec peu. J'adore ça, j'adhère à cette idéologie-là, mais dans mon cas, c'est sûr que moi, j'aime traîner ma machine à café. Fait qu'on est dans un tout autre univers.
1: Oui, ben, parce qu'on va passer de camping à camping-caravaning, mais là, juste une correction, il n'est pas survivaliste avec des cannes de bine.
0: Non,
1: là,
0: non, ben
1: c'est
0: non.
1: Pas ça, là.
0: 100%. Hein,
1: Michel?
0: Non, mais je l'entends avec sa bâche, avec son petit matelas. Pour moi, c'est de la survie en forêt.
2: Ça ne se limite pas à ça, là. Je peux avoir mon camper porté dans mon pick-up aussi. Là. Je suis traversé le Canada.
0: C'est tellement cool, les porter en plus. C'est hyper efficace. Oui.
1: Marie-Christine, vous?
3: Oh, moi, c'est vraiment d'abord, mon père avait acheté une coquille de caravane. Okay? Elle était vide, la coquille. Puis, il avait construit, écoute, c'est minuscule, gros comme une petite toilette. Là. Puis, on dormait à 5. Là.
1: Ben, voyons donc.
3: Imagine, il avait construit l'intérieur.
0: Comme une petite bourrelette?
3: Oui, mais vraiment une petite bourrelette, de rien du tout. Et puis, après ça, à l'adolescence, ben, on a eu une tente roulotte. La bonne vieille tente roulotte.
1: Existe-tu encore, ça, la tente roulotte? C'est quand même pas mal, cette idée-là.
3: C'est génial. C'est que tu avais plus d'espace, c'est sûr. Puis aussi, tu pouvais la refermer au complet. Donc, ergonomiquement, ça coûtait moins cher aussi.
1: Jean-François?
4: Dans mon village, on a été un des plus grands producteurs de tente roulotte. C'était les roulottes Bonheur.
1: Il y a toujours des histoires.
4: Les roulottes Bonheur puis les roulottes Lionel. Oui, jusqu'à temps que ça passe au feu puis que la compagnie soit déménagée ailleurs. Mais pendant des années, il y avait ça. Et tout le monde avait des vis qui venaient de chez Bonheur. Il t'en traînait partout. Alors il t'en laissait traîner partout.
1: C'est à Cookshire.
4: Oui,
1: dans
4: exactement. On commence à connaître cette capitale de mon enfance.
1: Monsieur l'historien, on part ça où, le camping? On part ça avec,
4: loin.
1: Je veux dire, encore la préhistoire. Là, on se déplaçait. Puis justement, avec une bâche.
4: Kim l'a dit tout à l'heure, elle pense qu'elle était nomade dans une autre vie, mais j'en suis même certain, moi, qu'elle l'était. Et tout le monde, au fond, a dû vivre dans des moyens relativement rustiques et à plus forte raison en arrivant en Amérique. Hein. On est tous une bande de colons aujourd'hui, mais les Autochtones ont montré le chemin pour l'usage du camping, du déplacement.

0: de la survie en forêt, de l'organisation. Et c'est au fond ce qu'on essayait de retrouver quand moi j'étais petit, le scout, la 49e meute de scout à laquelle j'appartenais, ben, le camping d'hiver, le camping d'été, c'était ça, réussir à faire du camping avec une tente, oui, mais aussi avec un arbre semi-couché qu'on abriait de branches de sapinage, réussir à s'organiser, comment l'hiver se faire un fond pour qu'il puisse tenir. Il y avait quelque chose qui était intrinsèque, là, qui était lié au territoire, il fallait être capable de s'organiser pour vivre. Et c'est pas banal, je trouve, que la plupart des compagnies qui ont senti qu'il y avait là un marché au début du 20e siècle soient associées à la fabrication de canaux. Plusieurs compagnies d'Ontario, notamment, ce sont tous des fabricants ou des vendeurs de canaux qui, tout d'un coup, se mettent à vendre du matériel de camping. Mmh. Parce que les routes, prendre la route avec ou sans sa machine à café, c'est d'abord en canot qu'on commence à faire ça. Et donc, c'est ça le vecteur premier. Et un des plus grands attraits aujourd'hui du camping, c'est encore les gens qui partent en canot, qui partent pour une semaine,
1: le canot-camping.
0: Et ça, c'est la base de tout ça.
1: Mais il y aura justement, et souvent, vous nous le dites, il y a beaucoup de développements qui sont reliés à l'automobile. Et c'est peut-être la même chose pour le camping, c'est-à-dire on se met à sortir, on se met à se déplacer. Mais Montréal aura des terrains de camping célèbres. Il y aura des...
0: C'est fou, ça.
1: C'est ça.
0: C'est fou. Dès le début du 20e siècle, on commence à avoir des terrains aux extrémités de la ville. Il y en a un à Verdun, par exemple, un terrain de camping qui est assez célèbre. Il faut dire qu'à Verdun, il y avait une conception assez permissive des implantations humaines. Là, il y avait tout au long des rives, près du fleuve, notamment des cabanes de pêcheurs jusqu'à il y a une quarantaine ou une cinquantaine d'années. Aujourd'hui, c'est une belle plage. Mais il y avait des cabanes là, qui n'étaient pas du tout attestées. Puis il y a eu des terrains de camping. Il y en a eu de l'autre côté de la ville, dans l'est aussi, où on a eu des terrains de camping. Jimmy's Tourist Camp, dès 1926, ouvre sur Notre-Dame, dans l'est, un espèce de terrain.
1: Puis là, c'est dans le coin maintenant, Dixon, les autoroutes, tout ça. Là, c'est les axes autoroutiers, là, c'était des campings, justement, accès sur le fleuve.
0: C'était des campings. Puis, évidemment, il y a des circonstances qui font que d'autres types de camping se développent. Les années 30, à Montréal, c'est des années de grande misère en raison de la crise économique. Et tout d'un coup, on se retrouve avec des gens qui sont à la belle étoile, mais pas par choix. On a un peu la même chose aujourd'hui.
1: Chose
0: le décompte qu'on a des itinérants, le dernier en date du printemps, là, nous donne 12 000 personnes à la rue, au moins. J'ai jamais vu autant de gens avec des tentes dans les parcs à Montréal, puis ailleurs, dans d'autres villes aussi où on voit ça. C'est notable. Il y a des formes de camping qui relèvent encore des origines, c'est-à-dire de la subsistance qui sont là de façon très, très claire.
1: Il y a notre collègue Émilie Dubreuil qui a fait une belle série sur les terrains de camping. Je pense que c'est l'été dernier. Puis moi, j'apprenais que Oscar Pronovo, donc de la famille de...
2: Les filles de Calais,
1: avait un des premiers terrains de camping au Canada.
0: Oui, dans cette série-là, le frère de Villa, Oscar Pronovo, qui est une figure marquante, évidemment, du petit écran, à la Première Guerre mondiale, donc il est déjà intéressé par ce type d'installation-là. Puis dès la Seconde Guerre mondiale, à Saint-Rémy-du-Lac-aux-Sables, dans le comté de Portneuf, il va installer ce qu'on croit être le premier camping officiel au Canada, mais évidemment, tout dépend de la définition de ce qu'on donne comme terrain de camping. Il y en a eu de toutes sortes. Il y a même des entrepreneurs, un Beauceron notamment, qui va ouvrir un des terrains de camping majeurs en Floride. Il y a une expansion nord-américaine à partir du Québec du camping qui tient peut-être à cette racine du voyageur d'autrefois, justement, qui se promenait dans les grands canaux.
1: Le courant des bois.
0: Oui, le rabasca, le grand canot, qui vient avec ça, avec l'usage du camping. Puis évidemment, ce que j'allais dire tout à l'heure, c'est qu'il y a les grands événements qui favorisent ça, les grands déplacements. Par exemple, Expo 67 fait en sorte que là, on manque de place. Il faut trouver des endroits pour loger du monde. Le camping va se développer. Il reste des traces de ça. Quand on est sous le pont Jacques-Cartier, à peu près, un peu plus à l'est du côté sud, donc du côté de Longueuil, il y a encore un terrain de camping public là, qui est là où des gens sont installés pendant l'été. Certains payent, d'autres se retrouvent plus à côté et ne paient pas. Mais il y a encore cette pratique-là qui est en bonne partie due au fait de cette arrivée-là, de grands événements où il faut loger du monde, on s'installe puis on débarque.
1: Mais là, Kim Rosk, là, vous êtes en train peut-être de ramasser des sujets intéressants.

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1: Mais est-ce que vous cherchez peut-être à faire une chronique dans le prochain numéro de Campé? Parce que c'est hyper intéressant.
2: Bon, ça,
1: si jamais, on s'en parle avec grand plaisir.
3: Mais c'est vrai qu'avec tous les festivals qui existent,
1: mais oui,
3: presque d'été, là, oui, offrent la possibilité de camper non loin des installations.
1: Sûr.
3: Parce que, tu sais, Bécomo et compagnie, ils n'ont pas c'est... la place pour tout le monde. Alors, tu t'arrives, puis tu
4: prends... À Saint-Tite, les champs sont pleins de campagnes.
3: Pendant le festival Western, il faut aller camper.
1: Ben, c'est un peu ça, ma quête. Moi, d'ailleurs, j'en parle dans un des magazines, celui de juin, où je fais un peu mon itinéraire. Donc, je prévois...
0: Festival.
1: Moi, je pars pour la musique. Et c'est comme ça qu'est né un peu cet amour-là, je pense, ou du moins...
0: Le vôtre.
1: Le mien, absolument. Ouais. Ben, je voyageais avec papa, qui faisait des festivals à Sainte-Eulalie, les festivals rétro à travers
0: oui,
1: le Québec.
0: Ah oui, Patrick Xavier allait chanter.
1: Puis là, on voyait les caravanes. Puis c'est là que je sais pas, il y a quelque chose dans le gypsy, dans le hippie, dans le... Tu paquetais tes affaires, tes musiciens. Puis nous, mon repartant s'en allait ailleurs. J'adorais ça. Je me disais, waouh. Fait que j'ai vécu un peu à travers mon père. Puis après ça, on est parti en famille. Mais aujourd'hui, c'est comme ça que je voyage, moi, dans le camping. C'est que oui, j'aime être du moins en résidence dans un camping pour une certaine période de l'été parce que ma fille capote, développe son milieu social.
0: Ouais, ben oui,
1: elle aime les activités. Elle se sent en liberté complète à travers un camping où on va régulièrement. Mais c'est moi, ce qui m'intéresse, c'est de partir. Vous avez parlé de Saint-Tite. Moi, je suis là les deux week-ends. Là. Je suis là avec Montréal. Oui, puis après ça, là, puis ça peut être le festif à Charlevoix.
0: D'ailleurs, ils n'ont pas de place pour loger les gens. Donc, vivre
1: exactement.
0: Le camping.
1: L'île du Prince-Édouard, là, c'est la prochaine destination. On s'en va là, on est quatre filles, on part. Moi, je ne peux pas croire qu'on fait ça. On part cinq jours seulement, juste y aller. Mais on s'arrête. Et c'est ça qui est cool, c'est qu'on crée des souvenirs, mais il se passe toujours plein de choses.
0: Toujours.
1: Puis même si il faut changer un pneu, il faut changer le pneu. Ça fait partie du voyage.
0: C'est l'aventure, c'est l'aventure. On y va en musique, et puis Marie-Christine a justement fait quelques trouvailles pour nous.
3: Eh bien oui, notamment à ça, Jean Lapointe. Merci Jean Lapointe d'avoir insisté, parce que vraiment, il y a des chansons sur tous les sujets possibles. Et il a écrit en 1975 une chanson avec un jeu de mots exceptionnel, « Quand le camping-pong ».
1: Oh,

0: moi je trouve ça le fun qu'un camping-pong.
1: Eh bien, quand le camping-pong.
2: Et c'est intéressant parce qu'on est en 75, on est encore dans les joies du camping. C'est vraiment beaucoup le sujet. Mais à partir, je dirais, des années 80, 90, on est un peu plus sarcastique. Parce que le camping est synonyme, à l'époque en particulier, d'un endroit où tu plantes ta roulotte, puis tu vis l'été dans un village que tu as reconstitué, à peu de choses près. Et c'est notamment le cas des Cowboys fringants qui ont quand même écrit sur le camping Saint-Germain, qui est inspiré du camping Sainte-Madeleine, et où un couple décide de passer son voyage de noces dans un camping. On est en 2004. On est un petit peu plus... on a le sarcasme.
3: Réfractaire. Oui, oui, oui.
2: On est
3: dans le jugement avec le camping.
2: On est dans le jugement.
3: Complètement.
2: On est dans le jugement.
3: Moi, c'est ce que j'essaie de changer, d'ailleurs. C'est ma mission.

0: Wow. J'ai envie d'être là, moi.
1: Ouais. On a des images, vraiment.
2: Et c'est ça qui est intéressant, parce que ce que je vous fais entendre maintenant, ça s'appelle Camping, hein, un titre vraiment de
1: circonstances.
2: Chanson de 2022 par le duo Gros Big.
0: Oui.
2: Toute la vidéo est tournée dans un camping comme ça avec des gens. Et c'est pour célébrer le fait que on trouvait peut-être ça qui était à une époque, mais hey, c'est l'insouciance, c'est la joie, c'est la communauté, c'est le bonheur.

0: Donc,
1: Gros Big.
0: Gros Big, qui est composé de Adamo Marinacci et J7, avec un mot d'ordre, ce qui se passe au camping reste au camping. Et j'aime bien la fin. Ce qui reste, donc, ce qui se passe au camping reste au camping. Ôte ta caméra.
1: Ouais, exact.
2: On écoute ça.
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0: C'est bon, j'adore Gros Big, j'adore cette chanson-là.
1: Mais je trouve qu'elle rejoint justement cette idée que, hey, c'est le fun. C'est tout, là. Arrêtons de se prendre la tête puis se dire est-ce que c'est vraiment ça, l'idée.
2: Ce qui est intéressant, c'est que le camping, c'est à la fois ces moments-là, donc cette densité de population. Et là, je me tourne vers Michel Tremblay, qui était dans sa petite tente puis qui n'était pas bien équipé puis qui dormait dehors, puis qui est encore dans des situations, parce que là, on parle de survie boréale, dans des situations extrêmes qui n'ont rien à voir avec ce dont
1: solitaire,
2: on parle.
1: Solitaire, en plus.
2: Michel, racontez-nous votre camping de rêve, là, votre situation de camping de rêve, c'est pas du tout le camping Sainte-Madeleine, c'est quoi, par exemple?
3: Non, c'est sûr que je me retrouve pas à cet endroit-là, ça c'est clair. Écoutez, je pense que je suis un genre de peut-être en voie de disparition, là, genre de bonhomme en voie de disparition, mais tout à l'heure, on parlait de canot. C'est sûr que c'est un élément pour moi là, vraiment important, le canot, descendre une rivière, faire d'un lac ou encore là, en kayak aussi. Puis se trouver un beau spot, là, c'est pas comme on a entendu dans les chansons tout à l'heure. Là. C'est une belle plage avec une belle vue, avec une possibilité de se baigner. Mais faut oublier que même si je suis minimaliste, je vais avoir ma cafetière moi aussi.
2: Ben oui, bien sûr. La petite cafetière, la petite italienne, vous avez mieux que ça maintenant, là, des tout petits modèles.
3: Oui, une petite italienne, là, c'est super
0: ça fait,
3: bon.
0: C'est bon, ben aussi.
2: Oui, ça fait de la job. Alors donc, racontez-nous, qu'est-ce que ça vous prend minimalement, vous, pour être confortable et avoir une bonne organisation?
3: Une bonne organisation. Ça me prend quelques outils, ça c'est sûr et certain. Ouais. Ça me prend mon embarcation pour être capable de voyager, de circuler. Ça va prendre, bien entendu, ma bâche pour pouvoir...
0: Oui,
2: avec l'accent circonflexe.
0: C'est très important.
3: Oui, pas une bâche, non, une bâche.
2: OK.
3: Et puis, j'ai écrit un livre là-dessus. Là. Donc, c'est sûr et certain que je parle pour mon église, ça c'est sûr. Puis... Il y a moyen d'avoir plein de configurations avec une barge de la sorte. Là. Ce qui est plaisant là-dedans, c'est de pouvoir profiter du feu, malgré le fait qu'il pleut. C'est d'être capable de s'ouvrir les yeux le matin puis d'avoir justement le panorama qu'on a choisi à la veille.
2: Ouais.
3: Donc, le feu brûle devant. Selon la configuration de la barge, je vais avoir une dépression devant, même s'il vente. Puis, c'est ce qui est agréable, c'est justement d'avoir son matériel à proximité, puis de s'ouvrir les yeux, puis d'être dehors.
2: Puis, est-ce que vous les attachez aux arbres? Donc, comment on choisit l'endroit où on va placer la barge?
3: Dites ta bouche, ça fait vraiment drôle.

0: télescopique, il y a moyen de prendre, de couper des arbres morts pour pouvoir tendre le tout, de l'ancrer au sol ou encore de servir d'arbre au sol, de l'ancrer directement aux arbres. Il y a moyen de se faire des tensiomètres avec la pagaie qu'on a, avec des poteaux improvisés. Donc, les outils sont quand même assez importants. Là. Une bonne scie pliante, peut-être une hache, un gros couteau, multi-tool, quelques éléments pour être capable de se faire un bon feu, une bonne gamelle. Puis, je pars quand même avec de la nourriture.
1: Ben oui.
0: C'est pas parce que je suis instructeur en survie en forêt que je pars avec rien. Là. Oui, j'ai déjà fait des expériences du genre, mais... Je préfère avoir de la nourriture, ça c'est sûr.
1: Vos plus belles aventures de camping, ce serait quoi, Michel Tremblay? Je sais que c'est pas facile, vous en avez beaucoup, là, mais vous avez vécu toutes sortes d'expériences à toutes sortes d'endroits, vous êtes promené partout. Racontez-nous votre vie de campeur, aventurier.
0: Ben, ça se passe la plupart du temps sur l'eau. Un endroit mythique, là, c'est vraiment le réservoir Manicouagan. J'ai fait deux fois le tour de l'île René Levasseur, qui est au centre, puis les deux voyages ont été mythiques, merveilleux, avec des belles plages, des bancs de sable, oui, des mouches.
2: Mais le panorama
0: fantastique, avec les gens qui m'entouraient, c'est vraiment fabuleux.
1: C'est vraiment seul au monde, là. Vous êtes à des kilomètres et des kilomètres là, du premier snack bar, là, tu sais.
0: Tout à fait. Mais on est équipé en conséquence, puis on est équipé en nourriture pour pouvoir faire le trajet à la limite deux semaines. Non? On a deux semaines d'autonomie en apportant les menus bien identifiés pour pouvoir avoir quelque chose de léger et durable. Ouais.
2: Mais ça, c'est quelque chose que vous enseignez, donc? Cette espèce de mode de vie-là, ou la survie en forêt?
1: La survie, oui,
0: tout à fait. Je vais donner des formations de survie en forêt, des conférences, etc. J'ai écrit un livre là-dessus aussi. Oui. Mais je réserve ça personnel, idéalement personnel pour aller sonder les capacités de mon corps.
2: Mais est-ce qu'on peut faire ça, exemple, en famille? Tu sais, moi, j'ai envie de vivre une expérience nouvelle. Je quitte avec ma petite fille de 7 ans, puis on s'en va justement dans cette île dont vous avez parlé avec les milliers de mouches, puis on s'en va en mode minimaliste. Est-ce que c'est quelque chose qui se fait en famille?
0: Ben oui, tout à fait.
2: Oui?
0: Tout à fait. Oui. Ça prend des bons équipements, oui, pour acheter n'importe quoi, pas avoir n'importe quoi. Se limiter un peu dans le poids aussi. Mais c'est sûr que ça se fait. Je l'ai fait avec plein de gens. Là. Donc, puis les gens retirent toujours une expérience.
2: C'est sûr.
0: Oui, ils reviennent, sont enchantés. Là.
1: Ah oui, parce qu'on vit, des aventures. On parlait des mouches, mais entre les mouches et les loups, est-ce que vous avez déjà été encerclé ou est-ce que vous entendez parfois les loups, par exemple, Michel?
0: Et on me pose souvent la question des ours. Oui, des loups. C'est arrivé une fois seulement de me faire encercler par les loups.
2: Eh mon Dieu!
0: Sous ma bâche, bien entendu. Oui. Puis absolument, je dors toujours la tête dans le fond. Mais l'inclinaison du terrain faisait en sorte que ce coup-ci, j'étais la tête vers l'extérieur. Puis, c'est arrivé une fois que je me suis fait encercler, puis ça s'est mis à hurler tout le tour.
1: C'est impressionnant.
2: Puis, on s'en sort comment de cette situation-là?
0: Ouais. Ça réveille quand même assez sec.
1: J'aime votre franchise.
0: On s'extirpe du sac de couchage le plus rapidement possible en allumant notre lampe frontale, en éclairant dans toutes les directions possibles.
2: Pour
0: se rendre compte qu'on ne voit absolument rien. Puis, même si le faisceau de la lampe éclaire d'un côté et de l'autre, puis on entend hurler un peu plus loin, et encore un peu plus loin, et encore un peu plus loin. Mais c'est au matin qu'on se rend compte que les traces étaient à 10 mètres.
2: Oui,
1: c'est proche.
2: Ouais, yes.
0: C'est prêt, c'est très prêt.
1: Ouais. Les ours?
0: Les ours, ça a sa personnalité.
1: Ouais.
0: Puis, ça va habituellement éviter le contact avec l'être humain.
2: Ils
3: savent qu'on est les prédateurs, ils le savent.
0: Ils n'aiment pas rencontrer l'être humain, fait qu'ils vont totalement éviter, c'est sûr.
1: Ouais. Et quand on pense à ces bivouacs, justement, à tout ce qui est rudimentaire, vous parliez de scout, Jean-François Nadeau, tout à l'heure.
4: Oui.
1: Qu'est-ce que c'était l'essence du mouvement scout? Est-ce que c'était le rapport avec la nature? Est-ce que c'était la survie, la débrouille?
4: Ding et Dong se sont beaucoup moqués des scouts dans leur premier sketch dans les années 80, mais je pense que la popularité du camping en Amérique du Nord, en tout cas, droit beaucoup à la propagation du mouvement scout. C'est Baden-Powell, en 1907, évidemment, qui fonde ça comme une espèce d'addendum de supplément à l'univers militaire.
1: C'est un ancien militaire
4: lui-même. Puis dit, bon, là, on va avoir des éclaireurs, le mot est resté, qui vont être là, qui vont aider, tout ça. Mais essentiellement, c'est devenu une école de formation pour les garçons d'abord, pour les filles ensuite. Et pour les garçons, ça a été important. On a voulu très rapidement

0: en faire une école liée à l'univers religieux. Donc, dès 1934, c'est à Longueuil qu'on fonde la première troupe de scouts catholiques en Amérique du Nord.
1: Ah, oui.
0: Puis il va en avoir un peu partout. Puis ben, qu'est-ce qu'on apprenait là-dedans, notamment? Une chose aussi banale que faire un feu. Comment faire un feu? Tu as un couteau, tu as du bois. Quel bois tu vas prendre? Quelles entailles tu vas faire dans le bois pour qu'il y ait suffisamment de petits copeaux qui apparaissent pour que la flamme puisse mordre dans le bois? Comment tu vas te faire cuire quelque chose dans le bois avec ce feu-là? Ouais. Ben, on partait, moi j'ai été scout, on partait, on pouvait mettre notre nourriture dans la braise, dans un papier d'aluminium, par exemple, puis revenir 2 heures plus tard, puis c'était les meilleures patates, puis le meilleur steak haché qu'on avait jamais mangé à vie. C'était absolument extraordinaire. Comment se faire de la bannique? On oublie à quel point la bannique, qui est une espèce de pain sans levure que les...
1: La farine.
0: De la farine, mais pas de la farine à l'origine, c'était du maïs que les Autochtones utilisaient. Comment des générations de personnes ici ont survécu grâce à ça? Faire cuire ça sur des roches chaudes, c'est extraordinaire. Tout ça, le scoutisme, l'expliquer en partie jusqu'à, ben, pour les survivalistes d'une certaine façon, jusqu'à la capacité d'être capable de produire du feu avec la technique de l'archet, qui est au fond l'arc dont on dénoue la corde puis qu'on peut utiliser sur un bout de bois qu'on fait frotter puis qui, par friction, va réussir à vous donner suffisamment de chaleur pour faire partir un feu. Tout ça, le scoutisme, a aidé, je pense, en ce sens-là, le camping, autant d'hiver que d'été. Hein? Ouais. Moi, j'en ai fait dans les deux cas.
1: Qu'est-ce que vous diriez de ça, Michel Tremblay? Parce que vous, quand vous faites de la survie, vous voulez quand même inculquer quelque chose, vous voulez faire vivre quelque chose aux gens. Est-ce qu'il y a un peu de, justement, de Baden-Powell, du mouvement scout, par exemple, se débrouiller, faire un feu, tout ça, c'est de la même philosophie, hein? Qu'est-ce que vous en diriez?
2: Tout à fait. On s'y retrouve vraiment, là. Donc, on parlait justement de différentes méthodes d'allumer un feu. Il y en a plein, là. Il y a tellement de manières de faire les choses, là. Oui, il y a des bons allume-feux qui se vendent de nos jours dans les magasins, mais c'est sûr qu'un feu à friction, apprendre à le faire, il y a tellement de points techniques pour être capable d'allumer un feu à friction. Déjà là, ça peut être une super belle compétence.
1: Ben oui,
2: puis ça peut meubler une soirée aussi. Là. Le feu de gars allumé, et on dit « Hey, ce soir, on allume un feu à friction. »
1: C'est sûr. Ça prend combien de temps à apprendre à se débrouiller, là, à être autonome, par exemple, dans la nature?
2: Ben, c'est de l'exposition, en fait. Là. Chacun y va à son rythme, mais ça dépend de ce qu'on veut apprendre aussi. Il y a tellement de notions possibles. Ça peut être se dépanner en pêchant, en chassant, en cueillant, en allumant un feu, en bâtissant notre petit foyer, en installant notre toile qui va nous protéger la nuit, de se faire un abri conventionnel avec des branches, avec des débris. C'est vraiment large.
1: Oui. Marie-Christine?
3: Les camps d'été, il y a beaucoup de camps d'été qui font ça. Mon fils, depuis l'âge de 7 ans, est allé à Minogami, par exemple, puis il est parti des 21 jours en canot camping, puis doivent s'arranger et prévoient même un comité loisirs. Parce que quand même, ils sont 12 jeunes et puis il faut trouver des activités. Et puis, ils s'arrangent, ils ramassent leur... Il n'y a pas un débris, rien. Ils ramassent tout. Et comme disait Michel, il faut prévoir le poids. Si c'est trop lourd, ton canot, il ne t'offre pas.
1: C'est de magnifiques expéditions, Jean-François.
0: C'est vrai que les camps d'été, ça a beaucoup servi à ça. Notamment, un camp en particulier qui a été créé par des femmes, le camp Ouarou.
1: À Saint-Donat.
0: À Saint-Donat, créé par Mabel Jamieson puis Ferna Holliday, qui a beaucoup permis à des jeunes filles aussi de s'initier à ce rapport-là à la nature par le camping.
1: Ouais.
0: Ça, c'est original.
1: Alors, le camping, je pense que même Plume l'a chanté.
0: Oh.

0: Ah, ben là. Michel Tremblay a l'air d'apprécier au Saguenay.
1: Ben, il est en train de convaincre. Moi, j'aime toujours Plume. Mais ce qui est drôle, c'est que Plume, vraiment, dans sa chanson, ce qu'il raconte, c'est tous les obstacles qui existent avant de pouvoir faire du camping, notamment, justement, attendre à la douane avec les enfants qui hurlent en arrière. Puis, écoute, le voyage se passe très, très mal. Tout ce que je peux vous dire, cette chanson qui s'appelle Épuration extrême, c'est justement pour rire un peu de cette idée de retour à la nature. Puis si t'es pas équipé, puis si t'es pas préparé, se peut que ça se passe pas aussi bien. Il y a une autre chanson que je vais vous faire écouter. Moi, je la trouve adorable. Okay? Elle date de 61. Et c'est l'époque où on parle pas de la caravane, mais de la roulotte. Évidemment, la roulotte des gitans. Hein? C'est ça qui inspire les choses. Et croyez-le ou non, mais Fernand Gignac, notre Fernand Gignac, a chanté ce très joli duo avec Gaby Laplante. Ça s'intitule La roulotte et ça date de 61.

C'est vraiment adorable. T'as vraiment envie de prendre une roulotte puis de te promener. Et donc, c'est l'époque où il y a des chevaux aussi. Et ça, ça existe encore. Hein. Si vous allez en Europe, il y a encore des gens qui campent comme ça, qui partent avec une roulotte et des chevaux. Chou. Mais vraiment, cette chanson, donc, La roulotte de Fernand Gignac, à écouter à un moment donné, vous vous sentez nostalgique. Et la voix de Fernand. Oui, mais la voix de Fernand est toujours très,

0: Dieu, plus aux autres caravanes.
1: La macarena à toutes les sauces, hein.
2: Ouais, vraiment, mais c'est un sujet riche.
3: Là, 100%. Alors, on pique des vieux pneus aux autres caravanes. Ouais. Ils sont complètement trash.
2: Ah, c'est vraiment...
3: Ils vivent à 25 dans la caravane. Ils chauffent au méthane.
2: Ça va peut-être mal se terminer, mais oui, ça a l'air très joyeux. Et c'est bien sûr un verre d'oreille. Je m'en excuse si vraiment ce soir vous chantez dans votre maison ma caravane.
1: On est habitué au verre d'oreille.
3: Ma caravane. Ah, mais là, ça nous amène vraiment vers Kim. Parce que... Alors, Kim, parlez-nous de vos caravanes. Quel est votre mode de camping préféré? Est-ce que c'est le gros VR? Est-ce que c'est la petite caravane? Parce que maintenant, on a beaucoup, comment on l'appelle, là, tout le monde, tous les retraités là, qui ont des bons fonds de pension, ils passent
1: en fait, il y a de tout. Ça. Il y a le classe A, le classe B, le classe C, il y a le porté dont on parlait tout à l'heure. Donc, j'ai tout eu. Il y a le Airstream.
2: Le fifth wheel,
1: exactement. J'ai une roulotte. En fait, j'ai une roulotte. On me commandite une roulotte avec roulotte Rémière à chaque année, à chaque été. Mais mon trip, vraiment, moi, là où j'aime, c'est partir avec mon classe C. Ça, c'est vraiment mon Winnebago, mon modèle où est-ce que j'ai une chambre là, ma fille elle a son espace, on peut partir plusieurs et rouler
0: ça,
1: sur la route.
0: C'est un autobus.
1: Mais ouais, c'est le classe A là, qui est l'autobus, espèce de flat nose là, qui est droit. Ça, c'est gros. J'ai eu ça, j'ai acheté la coquille, donc j'avais acheté un modèle qui avait servi dans une série qui s'appelait la série Le Phoenix, qui était diffusée à TVA. Puis j'étais arrivée pour aller acheter un Airstream. Imaginez la coquille d'un Airstream. Moi, j'étais bien motivée pour refaire ça à ma façon parce que j'aime bricoler. Et finalement, en voyant ce fameux classe A derrière qui avait servi le Phoenix, avec un gros Phoenix derrière, il était bleu vintage, il était magnifique. 1998, on l'a refait à la grandeur, on a acheté celui-là, mon ancien copain et moi, avec nos filles, on l'a vraiment mis à notre main, on est parti comme ça en camping, et à chaque fois qu'on arrivait à destination, évidemment que tout le monde a regardé ça, parce qu'on se disait, qu'est-ce que c'est ça, cette affaire-là?
2: C'est le Phoenix!
1: C'est le Phoenix! Deuxième vie, donc, c'est ce qu'on avait redonné à ce magnifique véhicule. Mais voilà, c'est ce que j'aime. Moi, j'aime partir sur la route. Je l'ai fait en moto. Je suis allée en Californie en moto. Il y avait quelque chose d'en rouler.
3: Ouais. Mais est-ce que... Bon, moi, je ne connais pas les classes A, B, C, mais est-ce qu'il faut qu'il y ait, par exemple, la douche, la salle de bain, ou est-ce qu'on est... Oui, OK, c'est ça. On est dans le confort, dans un certain confort. Est-ce qu'on mange à l'intérieur ou on met la cuisine extérieure?
1: Tout est possible. Ouais. Moi, à la maison, dans ma vie, j'adore recevoir. Fait que moi, il faut que je puisse recevoir à l'intérieur.
3: Même en camping.
1: Puis c'est drôle. Puis j'ai déjà fait de la tente. J'ai fait de la survie aussi dans le cadre de différentes émissions de télé, Expédition Extrême, entre autres, où je me débrouillais très bien avec une bâche, je vous le confirme. J'étais capable d'allumer un feu, vous auriez été fiers de moi. Mais somme toute, quand j'ai fait du camping avec des tentes, j'achetais le plus gros format parce que si jamais il y avait des invités, si jamais il y avait du monde, soudainement, qui n'avait pas de place, ils pouvaient venir dormir dans notre tente. Mm-hmm. Fait que moi, il y a quelque chose là-dedans. Donc, plus c'est gros, mieux je me porte. Mais au niveau du camping,
3: oui,
1: évidemment.
3: Jean-François.
0: Mais ces paquebots-là, là, avez-vous vu le prix de l'essence au litre? Oui. Comment ça coûte pour faire rouler
3: ça? C'est dur cet été.
1: Ben, écoutez, là, ça me dit du 150-200 $, effectivement. C'est vrai.
0: Ou de 150 $ de quoi ça? Du plein?
1: Oui, du plein, effectivement. Okay. Mais tu sais, mettons, je le compare avec partir en Italie cet été. Puis là, tu sais, c'est pas tous les...
3: Un billet d'avion coûte cher.
1: Les billets d'avion, tout coûte cher présentement. Après ça, une fois que... Mais tu peux être stable. Tu peux trouver un camping où tu la déposes, t'es là tout l'été. Puis ben c'est parce que je trouve que c'est accessible à tout le monde, le camping, versus...
0: Wow. Ces grosses affaires-là, ça coûte plus de 100 000 $.
1: On n'est pas obligé d'aller dans le gros, là. Je suis pas obligé d'aller dans le gros. Moi, je l'ai pas acheté 100 000 $, mon VR. Je l'ai acheté 30 000, puis j'ai dû mettre à peu près 15 000 dedans. Puis après ça, oui, il faut le faire rouler, oui, il faut acheter une carte. Tu sais, il y a les assurances, tout ça, mais c'est par contre, c'est pour moi, c'est un investissement.
3: Oui, ça peut être comme plutôt qu'un chalet, par exemple.
1: 100 %, ben c'est moi que j'allais, je vous le confirme. Puis tu bouges, tu te promènes, tu sais, il y a quelque chose de fun, tu découvres, exactement. Tu peux aller en Gaspésie, tu peux aller dans le bas du fleuve, tu peux aller au Lac-Saint-Jean. Moi, je viens du Lac, ma famille vient du Lac-Saint-Jean, d'Alma. C'est le fun de découvrir, de faire découvrir ça. Puis à l'hôtel, ça coûte cher aussi quand tu décides de partir pour les Airbnb à un moment donné. Quand tu arrives au Prorata, tu te rends compte que finalement, c'est le fun de traîner sa petite maison.
3: Est-ce que vous allez surtout dans les terrains où il y a les commodités, les blocs sanitaires? Est-ce que vous allez
1: Ça dépend. C'est-à-dire que oui, là, présentement, si je prends le domaine où je vais, le domaine Rouville qui existe depuis des années, qui fonctionne bien aussi, qui est à côté de ma maison, fait que c'est vraiment pour dire que...
3: Attendez, là vous avez votre maison, mais vous allez au camping Rouville qui est à quelques kilomètres. Ouais. Ça, c'est comme aller au chalet.
1: Je vais vous dire quelque chose. Moi,

0: si c'était pas de mon enfant, ce serait peut-être pas mon lifestyle. Ouais. Mais j'adore le camping Robert. Je trouve ça cool. Je vous invite. Les
1: ça, c'est la rive sud de Montréal.
0: C'est à Saint-Hilaire. Je veux dire, oui, c'est ça. Fait que c'est proche de Saint-Hilaire, c'est dans la montagne. Écoutez, c'est un lac artificiel. Fait que c'est sûr que c'est pas.
1: Mais pour la famille.
0: Pour la famille, pour les gens qui, parfois, sont dans la. Je dirais, dans la classe moyenne, c'est idéal. Il y a des activités, les enfants trippent leur vie, ils créent des liens, tout ça. Ils ont une liberté dans un cadre, tu sais, c'est ce que je trouve bien. Par contre, si c'était juste de moi, moi, je serais toujours sur la route, je pourrais aller dans des endroits où est-ce qu'effectivement, il n'y a pas de service parce que j'ai une génératrice. Mais, puis je peux me vidanger. À Québec, ma famille habite à Québec présentement. Et souvent, l'été, ben, je vais partir avec mon VR, puis je vais m'installer à la Marina de Québec. Il y a les petits campings, c'est un stationnement, puis on sait comme ça, je me réveille. Tu sais, j'ai le fleuve, j'ai la marina, j'ai les bateaux devant moi, c'est fou. Je suis à Saint-Roch, je suis dans la basse ville, j'ai la rue Saint-Paul. C'est de toute beauté. Je peux aller prendre un verre sur la Grande Allée, puis oups, je reviens dans ma petite, dans mon petit VR le soir. C'est très agréable. Après ça, mais c'est une question de choix puis de goût aussi, tu sais. J'aime mieux ça que dormir à l'hôtel, et j'adore les hôtels. Fait que ça devait pas vous dire à quel point j'aime ça.
2: Et moi, il m'arrive même de camper dans mon auto, tout simplement.
0: J'ai mon
2: sleeping bag, puis je descends.
0: On est des vrais gypsies.
2: Ah oui, vraiment. Mais ça, c'est vraiment agréable parce que
1: Jean-François, il rentre juste dans une station wagon, puis il y en a moins qu'il y en avait.
0: Jean-François, je tiens à vous dire qu'il y a des modèles maintenant pour les grandes personnes.
3: C'est vrai.
0: Oui. Le U-Wagon pourrait très bien vous recevoir.
2: Dormir sous.
3: Oui, sous la voiture.
0: Non, mais j'ai testé. On a testé des modèles de classe B, donc des caravanes plus petites qu'on traîne, finalement. Puis il y en a, écoutez, de très grands hommes se sont couchés pour. Moi aussi, j'ai questionné. Ça, j'ai dit, c'est pas pour tout le monde. Et non, j'ai été agréablement surprise. Ce serait un test qu'on pourrait faire, peut-être.
1: Oui, absolument.
2: on est pas
0: d'enthousiasme. Je ne pas ce soir.
1: Michel, vous, comme vous faites vous-même vos propres installations et votre propre bivouac, vous, parce que vous avez l'air, vous aussi, assez, ben, je dirais pas costaud, mais quand même. Donc, vous n'avez pas ce problème-là, vous, que Jean-François Nadeau vit.
4: Ben, j'ai quand même un campeur porté, là.
0: Je me rends
4: compte que le porté que j'ai est un peu à l'image de mes expéditions et autres choses.
1: Qu'est-ce que c'est un porté?
4: Ah, j'ai un petit pick-up intermédiaire avec un petit porté qui va à l'intérieur.
2: C'est une boîte qui va par-dessus avec.
4: Exactement. C'est un petit campeur quatre saisons, donc un scout Yoho. Puis, il n'y a pas de douche là-dedans. Là. Il y a un petit évier qui flush directement dehors avec une petite toilette là, à cartouche. Puis, mais avec mon 6 pieds 1, je suis capable de quand même dormir dedans.
1: Ah oui! On pourrait essayer ça avec Jean-François Nadeau.
0: Mais oui!
1: Où est-ce qu'on l'envoie?
4: Peut-être qu'il pourrait dormir en diagonale.
1: Ou en cuillère avec une dent. OK. Bon. Alors, là, il y a vraiment une mode de van life. C'est le mot que je cherchais tout à l'heure quand je disais les retraités, ils ont mis des sous de côté. Et là, ils s'achètent des super beaux modèles, là, des Mercedes.
0: Oui.
1: C'est trop. Ça, c'est la folie.
0: C'est la folie. Effectivement, depuis la pandémie, je vous dirais, depuis qu'on peut voyager. En fait, on ne pouvait pas voyager ailleurs parce qu'on était limité ici au Québec et au Canada. Mais ça a créé un buzz. Oui, effectivement, il y a des festivals maintenant un peu partout. C'est une communauté. C'est ça qui est fou parce que les gens s'intéressent, se questionnent, se parlent, se comparent, ils échangent des trucs. Puis les modèles se sont tellement raffinés, vous l'avez dit. Puis ça vaut cher. Ça,
3: mais attention, c'est pas juste les mon fils a fait ça, moi, pour pas grand-chose avec sa blonde. Là, ils sont plus ensemble, mais ils ont créé littéralement.
0: Ça les a pas séparés, j'espère.
3: Non, mais ils ont fait ça pendant 2-3 étés. Ils ont créé une petite van, puis ils ont bricolé ça, puis ils sont allés en Colombie-Britannique deux fois, puis ils sont revenus. Ben oui,
0: de découvrir. Effectivement,
3: oui. Pour eux, pas pour moi, mais oui, eux, oui, ça va.
1: Mais on parlait des communautés. Parlons justement, vous aimez, je pense, Jean-François, le Airstream, Westphalia.
3: Ben oui.
1: Il y a des choses intéressantes, Winnebago, à dire sur l'arrivée là, dans notre société des loisirs, dans l'arrivée, dans l'histoire de ces modèles-là et de cette proposition, finalement, de mode de vie.
3: Ben oui, le Airstream qui date des années 30, en fait, il est reconnaissable entre tous parce que lustré en aluminium, qui rouille pas, qui a une allure. Et ça a été largement popularisé parce qu'on est à l'époque du développement, bien sûr, de la publicité autour de tout ça. Ouais. Il y a des campagnes qui sont faites avec des grands photographes en Égypte, ou je ne sais trop, partout où on a des fils de ces véhicules-là. Ça frappe l'imaginaire de façon...
1: Café.
3: Oui, c'est ça. Puis on a la même chose, au fond, avec le... le Volkswagen, hein,
1: le
3: Westphalia de Volkswagen, qui permet aussi ça. C'est l'idée d'une Amérique qui est celle de la Californie des années 60, où on est en liberté sur la route. Il y a quelque chose de particulier aussi à l'idée qu'on gagne des espaces qui seraient désormais vierges. Hein, c'est ça l'idée aussi. Et tout ça va tellement s'ancrer dans notre discours que quand on crée les parcs nationaux au Canada, les parcs nationaux, on ne peut pas s'imaginer qu'il y a du monde qui vit dedans. Donc, on sort tout le monde. C'est le fait, par exemple, oui, à Forillon. Dans ses chroniques, René Lévesque notait à quel point c'était assez particulier au début des années 70. René Lévesque écrivait tous les jours dans le Journal de Montréal à cette époque-là. Et il notait qu'on était en train d'exproprier du monde qui vivait là depuis des générations autour de Forillon. Donc, dans différentes communautés, Cap-des-Rosiers, Lanceau-Griffon, Grande-Cave, Rivière-Maurice, tout ça, on met le monde dehors en disant, mais là, écoutez, un parc national, il n'y a pas de monde. Mm. Comme si, au fond, on n'appartenait pas à la nature nous-mêmes. Il y a une forme de... Le camping est en discussion, au fond, avec la nature. Est-ce que je suis dans la nature ou je viens juste la visiter? Il y a de ça aussi qui est particulier là-dedans. Et ce que je notais tout à l'heure dans nos discussions qui est particulier aussi, c'est ce côté presque carnavalesque que peuvent prendre aussi les vacances en camping. Hein. On n'en a pas parlé, mais le Noël au mois de juillet dans les campings, Noël des campeurs, la grande fête, les lanternes qui sont là dès les années 60, l'idée de la fête permanente, il y a un côté, on se libère au fond de quoi? Du poids sur nos vies de tout le reste de l'année. On s'en va dans un espace extérieur et c'est une forme de carnaval entre soi. Puis c'est pas du tout péjoratif ce que je dis, là, c'est quelque chose de très, très humain qui est formidable.
2: C'est le goût de la communauté. Oui. Le village, je le dis. Le village, oui.
1: Mais Michel Tremblay, au Saguenay, je ne dis pas que c'est moins festif chez vous. Là, au Saguenay en général. Mais dites-moi, qui est intéressé à apprendre à faire de la survie? Qui a envie de partir? Quels sont les gens qui vous approchent? Parce qu'on le disait, il y a quand même quelque chose de commun, que ce soit pour la communauté, la fête, etc. Mais c'est l'envie de couper avec le quotidien, avec le travail, avec la routine, les gens qui vont faire des cours de survie, par exemple, qui sont plus jeunes, sont plus vieux, des travailleurs?
4: C'est très large, hein, c'est vraiment familial. Mais ce que je retiens des réseaux, c'est une demande de pouvoir venir participer à une descente de rivière ou encore une traversée de lac ou un camping en général. Pas nécessairement focusé sur la survie.
2: Ouais.
4: Donc, c'est d'avoir un confort minimum, être campé, puis de visiter justement certains lieux et de m'accompagner plus dans ce genre-là.
0: Est-ce que vous avez l'impression qu'il y a une tendance, justement, tu sais, parce qu'il y a la tendance du camping, mais aussi maintenant de la survie, avec les différentes émissions télévisuelles qu'on peut voir, qui hors réseau, entre autres. Moi, j'ai fait Expédition Extrême, où des personnalités sont dans le bois, sont lâchées là, puis couple en survie que j'ai animé aussi, où des couples étaient téléportés dans le bois, il fallait qu'ils s'arrangent, puis... Tu sais, est-ce que vous sentez, parce que t'as pas de base de survie quand tu débarques là dans ces émissions-là, est-ce qu'on fait plus affaire avec vous depuis ces émissions-là? Avez-vous senti ça depuis la dernière année?
4: Non, pas nécessairement plus. Par contre, je vois que la tendance s'essouffle légèrement. La tendance irait plutôt vers le bushcraft.
2: Qu'est-ce que c'est le bushcraft?
4: Le terme américain qui est, en fin de compte, de façonner à peu près n'importe quoi avec les éléments que tu retrouves dans la forêt.
2: OK. La débrouille.
4: Exactement. C'est en plein ça, être capable de se faire un trépied, de se bâtir un petit banc, une petite table, de se créer un foyer avec des pierres, parce qu'il y a des techniques un peu pour faire tout ça. Comment arriver à faire une cuisson directement sur pierre, ou encore, comme on l'avait mentionné au début de l'émission, à la braise.
2: Oui.
4: Sur grille.
2: On revient au scout.
4: Oui, carrément.
1: Et on y revient toujours. Et on disait tout à l'heure, à la fois, donc, le camping est chanté dans les chansons, bien sûr. On disait, effectivement, dans les émissions de télé-réalité, donc le bushcraft ou la survie en forêt. Oui. Mais il y a aussi, au cinéma, il y a eu toutes sortes de films sur le camping, Marie-Christine.
2: Oui, il y en a, j'ai réalisé en cherchant qu'il n'y en a pas beaucoup de tragiques. Ou alors, c'est pour parler, je pense, par exemple, à Nomadland, où là, on voit des gens qui vivent dans des campers, tout ça, parce qu'il n'y a plus de maison.
0: Ouais.
2: Que là, ils sont
1: à la crise du logement.
2: Là, c'est vraiment la crise du logement. Mais sinon, c'est plutôt des comédies pas toujours les meilleurs qui sont.
0: Bon, je pense
2: à venir. Ah, oui, ben, je pense à Camping Sauvage qui, d'après moi, est quand même.
1: L'éléphant dans la pièce.
2: Oui, ben, le meilleur pire film des années 2000 au Québec.
3: Le meilleur pire.
2: Le meilleur pire. Ben, écoute, ça fait partie des plaisirs, justement, de regarder un film. Pis ça, mais ça, c'est justement l'époque du sarcasme. C'est rire du camping à la Camping Sainte-Madeleine, puis de rire du fait qu'il y a des gens qui plantent leur caravane et qui ont une communauté. Mais je pense qu'un des films les plus étranges et les plus drôles et les plus mal tournés aussi des fois, mais c'est, ça fait partie du charme, c'est le film « J'ai mon voyage » de Denis Héroux, où je vous rappelle qu'on voit notamment Dominique Michel qui est marié avec le Français Jean Lefebvre et qui a pour enfant les petits Simard, Régis et René. Et pendant qu'il conduit la caravane, elle fait la cuisine pendant qu'il roule. C'est une comédie, n'est-ce pas? On l'aura compris. Mais écoute, évidemment, ça donne lieu à des moments drôles, si on veut. Mais en tout cas, si vous voulez, on va écouter un petit extrait de ce film où quand même Dominique Michel démontre que le camping, ça se fait peut-être pas de toutes les façons possibles.
5: J'ai mon voyage! Ici Dominique Michel. Pour la première fois de ma carrière, j'ai eu la chance de jouer dans un film dramatique.
1: Alors, on est en quelle année, Marie-Christine?
2: On est en 67-68, et c'est vraiment, tu sais, c'est vraiment une espèce d'univers où les enfants ils traversent le Canada, OK? Ouais. Avec leur camping, parce qu'ils veulent démontrer qu'ils sont capables de parler anglais. Et bien sûr, ils ne parlent pas anglais. Mm-hmm. Ouais. Ils vont finir... Écoute, c'est assez ridicule et agréable avec un gros sac de chips. Ah. Mais c'est et donc mais si vous voulez le regarder, il a été récupéré et restauré par Éléphant. Et c'est vraiment ça a été un des très très très grands succès du grand écran au Québec. Ce film a été vu par des milliers de personnes. Il avait ramassé vraiment une fortune à l'époque. Il a mal vieilli. Disons-le comme ça.
1: Comment ça s'appelle encore?
2: J'ai mon voyage.
1: J'ai mon voyage. Ben oui, j'ai mon voyage, qui est devenu une expression évidemment populaire. Alors, un dernier tour de table. Vous fermez les yeux et vous imaginez justement en camping. Décrivez-moi où vous êtes rapidement. Qu'est-ce que vous voyez, Michel, au Saguenay? Michel Tremblay, qu'est-ce que vous voyez, vous, en camping?
4: Ah, un beau feu devant moi, bâche ouverte avec un coucher de soleil fantastique, avec une absence de mouches. Il n'y a pas de mouches.
1: On rêve. Avez-vous pêché un poisson vous-même, là, l'homme
4: oui,
1: débrouillard?
4: Il est directement sur la grille, en plus, en train. Ça sent bon.
1: Ah, ça sent bon. Kim, vous?
0: Spontanément, j'ai envie de vous dire que je me dirige vers, à travers mon véhicule, je me dirige vers un spectacle, un événement musical qui m'intéresse beaucoup. Puis je souhaite de tout mon cœur, éventuellement, qu'on puisse retraverser les lignes, parce que c'est souvent là où les artistes que j'aime énormément se produisent, puis il y a tellement de beaux festivals. En attendant, donc, je me dirigerai vers, je ne sais pas, le lac Saint-Jean, tiens, pourquoi pas, pour aller
1: voir
0: le
1: festival. Aller voir Michel Tremblay,
0: oui, voilà.
1: Exactement.
0: Absolument.
1: OK, Marie-Christine?
2: Moi, j'ouvre le hatch de mon auto. J'ai dormi là, puis vraiment...
1: Avez-vous le petit moustiquaire qu'on peut
2: bien
1: mettre?
2: Bien sûr! J'ai même mon petit auvent, et dans Charlevoix.
0: Bien organisé.
2: Je suis dans la forêt et comme j'ai mon petit auvent avec des moustiquaires, il n'y a pas tellement de moustiques.
1: Jean-François, est-ce qu'il s'imagine quelque part, lui?
3: Mais ce qu'on retient de tout ça du camping, au fond, là, c'est l'intensificateur, l'amplificateur d'intensité. Tout semble démesurément plus intéressant.
2: J'aime
3: les odeurs,
2: ça.
3: La couleur, la lumière, tout ça.
2: C'est
3: ça, c'est peut-être ça la force du camping.
1: Mais avez-vous vu, il ne nous a pas dit où est-ce qu'il était? Qu'est-ce qu'il voyait? Parce qu'il ne voit rien partout. Alors, merci beaucoup, Jean-François Nadeau, Marie-Christine Blais, Kim Ross, c'est un plaisir. Et le magazine Campé, c'est vraiment plein de ressources, plein d'informations. C'est très, très chouette que vous vous investissiez dans
0: merci
1: ce magazine-là, Kim. Et merci, bien sûr, à Michel Bâche Tremblay, l'aventurier spécialiste de la survie en forêt. Et puis votre blog, c'est Survie Boréale. Merci d'avoir été là. Merci à Caroline Boivin, donc à la technique. Marie-Pierre Beaulieu qui nous fait des magnifiques rapports de recherche et qui nous organise cette émission. Marc Coiteux à la réalisation. Je m'appelle Isabelle Craig et je vous dis à la semaine prochaine pour un autre En un mot. Salut tout le monde. Bye bye.
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11: Bonsoir, ici Marc-Antoine Leblanc. Voici vos informations. Sur la Côte-Nord au Québec, l'entente entre le Conseil des Inuits de Pessamit et Hydro-Québec a été refusée à 63% lors du référendum. La communauté Inuit a rejeté l'entente qui aurait permis à la Société d'État de construire un nouveau barrage hydroélectrique sur les terres ancestrales de la communauté. Le Conseil de bande s'engageait aussi à mettre fin à toute procédure judiciaire en lien avec les installations d'Hydro-Québec érigées sur son territoire sans son consentement. L'entente prévoyait également un montant d'environ 1,5 milliard de dollars en compensation financière. Le ministre de la Sécurité intérieure, Yann Lafrenière, a indiqué sur les réseaux sociaux qu'il prenait acte de la décision des membres de la communauté. Le taux de participation était d'environ 37 %. Au Moyen-Orient, l'Iran indique que les récentes attaques des États-Unis contre le régime ont réduit à néant les efforts diplomatiques des derniers jours. Les Américains avaient mené des frappes contre l'Iran en représailles à l'attaque de Téhéran sur un navire dans le détroit d'Ormuz samedi. L'armée américaine a déclaré qu'elle cherchait à réduire la capacité de l'Iran à attaquer les navires commerciaux qui transitent librement dans le passage maritime. Hugo Métro revient sur les événements.
12: Les États-Unis et l'Iran replongent dans une nouvelle spirale de représailles. Washington aurait frappé des cibles militaires en Iran après l'attaque d'un navire dans le détroit d'Ormuz. Téhéran a répliqué en visant des installations militaires américaines dans plusieurs pays voisins. Et l'Iran a aussi annoncé la fermeture du détroit d'Ormuz. Mais l'armée américaine affirme que le passage reste ouvert et que Téhéran n'en contrôle pas l'accès. Ces nouvelles frappes mettent en péril l'accord cadre entre les deux pays. Donald Trump affirme pourtant qu'avant l'attaque du navire, un accord avait été conclu avec l'Iran qui aurait cédé surtout une version qui n'a pas été confirmée par Téhéran.
13: Ce serait difficile de dire vraiment que c'est la guerre totale qui pourrait revenir.
12: Le professeur au département de communication de l'Université de Montréal, David Grondin, estime que le temps presse pour le président américain.
13: Sur le plan intérieur, c'est pas une guerre populaire, mais en même temps, il veut pas perdre la face. Donc, il essaie à la fois de demeurer disponible sur le plan diplomatique, tout en montrant aussi les dents avec les nouvelles frappes.
12: Le secrétaire général de l'ONU, Antonio Guterres, demande la reprise urgente des négociations. Le cessez-le-feu reste officiellement en vigueur, mais les derniers événements montrent à quel point il demeure fragile. Ici Hugo Métro, Radio-Canada, Montréal.
11: Le feu de forêt qui s'est déclenché jeudi dans le sud de l'Espagne a fait au moins 13 morts et une dizaine de personnes manquent toujours à l'appel. Les autorités affirment que le feu qui a brûlé quelques 7000 hectares est maintenant stabilisé. La situation s'améliore, mais des centaines de sinistrés ne peuvent toutefois toujours pas rentrer chez eux. Le premier ministre espagnol, Pedro Sanchez, doit d'ailleurs se rendre dans la région frappée par l'incendie. Les autorités espagnoles indiquent qu'un poteau électrique tombé au sol serait à l'origine du feu de forêt. La communauté torontoise est toujours sous le choc après la fusillade survenue lors d'un festival de rue qui a coûté la vie à deux personnes, en plus d'en blesser plusieurs autres. Le chef de la police de Toronto, Myron Demkew, assure que toutes les ressources sont déployées pour retrouver les suspects toujours en cavale. Le résumé de Luna Marchais.
14: La fête a tourné au cauchemar hier soir alors qu'une fusillade a éclaté au festival Salsa on St. Clair où près de 13 000 personnes étaient rassemblées. Deux personnes ont péri et quatre ont été blessées par balles. Les services ambulanciers ont transporté deux autres blessés à l'hôpital.
15: C'est mon arrondissement, j'habite ici.
14: Pour les résidents comme Thérèse Horner, le réveil est douloureux.
15: Et pour moi, de savoir cette triste nouvelle, c'est tragique.
14: La mairesse Olivia Chow dénonce une violence irresponsable au milieu d'un festival qui se veut familial.
16: I'm deeply disturbed and angry.
14: Pour Linda Carr, une Américaine installée ici depuis 5 ans, le drame illustre un problème de fond.
17: I came here because I was looking forward to coming back to a very safe and happy place.
14: Elle dénonce une frontière devenue perméable aux armes à feu. Un cri du cœur que relaie la conseillère municipale Diane Sachs.
18: Nous avons besoin de l'aide du gouvernement fédéral pour mieux contrôler l'importation des armes illégales pour le gouvernement provincial pour établir nos tribunaux pour qu'elles puissent poursuivre ces gens.
14: Sur le plan de la sécurité, l'expert Alexis Lavoie-Bouchard prévient qu'il ne faut surtout pas couper les budgets dans ces événements gratuits.
19: Parce que c'est la dernière chose qu'on veut faire dans un événement public, surtout dans des événements gratuits, c'est de couper la sécurité.
14: Le festival a été annulé pour le reste de la fin de semaine. alors que l'enquête policière se poursuit. Ici Luna Marché, Radio-Canada, Toronto.
11: Au basketball féminin, le Tempo de Toronto a battu dimanche le Liberty de New York au Centre Bell à Montréal. C'était le deuxième match des Torontoises dans la métropole québécoise. Celui de vendredi soir contre les Wings de Dallas a battu le record d'assistance de la Ligue professionnelle de basketball féminin, la WNBA, avec près de 21 000 spectateurs sur place. La joueuse du Tempo, Tima Pouille, a souligné l'énergie de la foule lors de ce duel.
20: C'était incroyable. Franchement, on a déjà battu un record, donc ce qui est exceptionnel. Ça fait vraiment plaisir parce que c'est notre premier match à Montréal et franchement, le public a été là. C'était fou, le résultat n'était pas là, mais on s'est senti soutenu pendant tout le match. Donc c'était vraiment bien.
11: Le Tempo s'est incliné 108-95 vendredi et l'a emporté par la marque de 93-91 dimanche après-midi. Et en terminant au tennis, Yannick Sinner conserve son titre de champion à Wimbledon. La première raquette mondiale l'a emporté contre l'Allemand Alexander Zverev 6-7, 7-6, 6-3 et 6-4 cet après-midi après 3h48 de jeu. C'était Marc-Antoine Leblanc. Merci d'être à l'écoute.

0: Ici Émilie Perrault, toujours dans cette quête pour comprendre comment la lecture améliore notre vie et l'humanité en général. Jusqu'à tout récemment, quand je me projetais dans la vieillesse, je m'imaginais avec un livre à la main. Et dans la candeur de cette projection, évidemment, j'avais une bonne santé générale parce que c'est normal. Semble-t-il que même si, quand on regarde derrière, on voit à quel point notre vie a changé dans les 20 dernières années, quand on se projette dans l'avenir, on a la manie de penser que tout sera intact. Et il y a quelques semaines, mon image parfaite a été tempérée par mon ami Alexandre. Il m'a envoyé un message que je vais vous lire. Il écrit « Ma grand-mère est la plus grande lectrice que je connaisse. À cause d'une dégénérescence aux yeux et parce que ses bras sont faibles, elle ne lit plus depuis des mois. Elle n'apprécie pas les livres audio. Depuis des semaines, elle attend un rendez-vous avec un spécialiste pour tenter une configuration qui lui permettrait de lire par elle-même. Et ce matin, j'ai reçu cette photo de ma tante. » Et sur la photo, on voit sa grand-mère qui tient une loupe. Devant elle, il y a un livre qui est tenu à la verticale par une sangle en tissu sur une planche de bois. Il m'envoie cette image parce que dans le confort de son fauteuil, emmitouflé dans une couverture, sa grand-mère lit mon essai « Service essentiel ». C'est une des photos les plus touchantes que j'ai vues. Et c'est cette image plus juste que je garde en tête maintenant dans ma projection. J'espère être une vieille lectrice aussi patiente et déterminée que Thérèse à 97 ans pour surmonter toutes les embûches qui se mettront dans le chemin de mon grand plaisir de lire. Aujourd'hui, on se demande comment la lecture peut sauver la vieillesse. Et pour en discuter, je suis entourée d'une autrice pour qui être vieille, ça veut dire être vivante. Bonjour Marie Laberge.
1: Bonjour.
0: D'un gériatre qui nous rappelle que vieillir, ce n'est pas une maladie. Bonjour David Lucie.
2: Bonjour.
0: D'une journaliste spécialisée en gérontologie qui croit que la littérature joue un rôle dans la construction sociale de la vieillesse. Bonjour Eugénie Aymon.
3: Bonjour Émilie.
0: D'une écrivaine dont les personnages de grand-mère se faufilent dans son œuvre presque à son insu. Bonjour Marie-Célia Gagnon.
4: Bonjour, bonjour.
0: Et d'un prescripteur invité qui a choisi trois livres qui ont été écrits précisément pendant la vieillesse, qui racontent des fins de vie desquelles on peut apprendre et s'inspirer. Bonjour Yvon Rivard.
5: Bonjour.
0: Merci de tourner la page avec nous.
6: Tourne la page.
0: En 2025, ma première invitée a célébré 50 ans de vie artistique, actrice, metteur en scène, romancière, dramaturge. Elle est sans contredit l'une des écrivaines les plus lues au Québec, que ce soit avec sa trilogie du bonheur, Les lettres de Martha et plus récemment, le roman 10 jours. Marie Laberge, quelle a été votre réaction quand vous avez reçu cette invitation à participer à une émission sur la lecture et la vieillesse?
4: J'ai eu une réaction d'actrice. Ça veut dire que, comme une actrice qui est habituée de jouer les rôles de mère, c'était comme si on m'avait castée tout à coup en grand-mère. Et j'ai eu une espèce de petit affaissement léger en me disant déjà, moi ça, vieillesse avec moi, ça marchait pas. Alors sur le coup, ça m'a fait, ben non. On peut parler de la vieillesse si on veut, mais j'aime beaucoup mieux le terme de Dansereau qui appelle les gens vraiment âgés le grand âge, qui a un petit relent de sagesse, qui a un petit relent d'une certaine beauté.
0: C'est vrai.
4: Alors que le vieillissement...
0: ça nous ramène de l'autre côté.
4: Ça fait comme racrapoter, là. Ça fait comme rapetisser, ça fait comme... c'est pas tout à fait lisse.
0: Mais finalement, elle a accepté l'invitation. Ça, c'est la bonne nouvelle.
4: Oui, parce que j'ai passé par-dessus.
0: Ben voilà, l'actrice est passée par-dessus. Fernand Dansereau, d'ailleurs, ses documentaires sur le grand âge.
4: C'est sublime.
0: Magnifique. Marie, on connaît votre amour indéfectible pour l'écriture, mais la lecture, ça occupe quelle place, ça occupe quelle fonction dans votre vie?
4: Ah, je dirais fonction loisir. Ça a toujours été dans ma vie. Ça n'a jamais été une fonction d'obligation. Quand c'est obligatoire, c'est plus pénible. Les pages se tournent pas bien. Mais dans ma vie, je crois que toute petite, quand j'ai commencé à lire, quand j'ai commencé à comprendre ce que c'était que des mots sur une page, ce que j'avais pas saisi avant, je devais avoir 3 ans ou 4 ans. Je me souviens que papa, il lisait le journal. Moi, je regardais le journal, puis c'était juste du noir et blanc, puis c'était tout écrit petit. Je savais pas ce que c'était. Et quand j'ai compris que c'était comme des gens qui nous parlaient, C'était comme, c'est merveilleux. Et toute mon adolescence, qui est une période quand même assez chamboulée, hein, oui. dans le cœur, dans le corps et dans tout, et toute mon adolescence s'est appuyée sur les livres. Ça, ça a été pour moi, je ne sais pas si on... C'est pas un sauvetage, mais c'est une espèce d'apprentissage. C'est comme si tout à coup, on réussissait à enlever les murs.
0: Oui.
4: Et que l'univers entrait. Et que l'univers des émotions entrait en nous. Et que tout ça était permis. Puis qu'on avait une espèce de corps beaucoup plus grand que ce qu'on s'imaginait. J'ai bien aimé ça.
0: Et ce plaisir-là, il est encore là.
4: Et oui, il est encore là. Évidemment, il y a eu toute une période où on n'a presque plus le temps de lire, on n'a pas le temps de lire autant qu'on voudrait, puis tout ça. Mais je me suis pas couchée, enfin, je pense pas m'être couchée sans lire. Il faut que, même des fois fatiguée, là, trop tard, pas pantoute à mon heure, je fais juste 2-3 paragraphes, juste pour dire que je pose la journée. C'est vraiment comme se déposer dans le lit et poser son esprit grâce au livre qui rouvre une petite fenêtre.
1: C'est intéressant parce que pendant la préparation de l'émission, j'ai noté que votre premier roman, dans votre premier roman, Juillet, en 1989, le personnage de Simon, il a 65 ans, âge à partir duquel on parle d'une personne âgée, selon notre gériatre, David Bussy.
4: Selon la société aussi.
1: Oui. Vous aviez 39 ans au moment de la publication.
4: La première pièce que j'ai écrite dans ma vie, c'était deux vieilles filles assises sur une galerie qui faisaient presque un bilan de leur vie. Et ces deux vieilles filles-là avaient la soixantaine parce que j'avais 20 ans, même pas, j'avais 19 ans. J'étais petite.
1: Et cet âge-là était quand même à l'intérieur de vous?
4: Je sais pas, mais pour moi, j'avais énormément d'intérêt pour... quand on peut faire une addition ou une soustraction des événements de nos vies. Mmh. Il y a un moment dans la vie où on peut faire un bilan, ou en tout cas, on peut savoir où on en est. Les déceptions, les espoirs, tout ce qu'on a réussi à faire dans la vie, est-ce que c'était ce qu'on voulait? Est-ce qu'on est encore soi? Mmh. Oui, je pensais à ça à 19 ans, c'est un peu bizarre.
1: Génie, ça vous fait réagir.
0: Puis avec le recul aujourd'hui, alors que vous avez dépassé l'âge des deux vieilles filles, est-ce que vous trouvez que vous les avez bien représentées ou vous étiez dans le champ?
4: Ah non, je les ai bien représentées pour ce qui était de leur vie. Mais c'était des filles qui étaient à la campagne, c'était des vieilles filles, c'était des ce qu'on appelait avant les bâtons de vieillesse, qui étaient ma terreur. On m'avait destiné à être un bâton de vieillesse. C'est ce que ma mère m'avait dit quand j'avais 6 ans. J'avoue que j'ai pas aimé ça.
1: Mais quelle prophétie!
4: C'était ce que ma mère avait décidé.
1: Alors, ce qui a probablement mené à l'écriture de cette pièce, finalement. Là.
4: Aucune idée. Non, je pense pas. Je sais pas. Je me questionne rarement sur l'origine ou la raison des choses. Quand j'écris, c'est parce que c'est pressant. C'est parce qu'il faut. Et s'il faut, je me demande pas pourquoi il faut.
1: Parlant de pressant, 10 jours. Votre roman donne la parole à une femme qui a choisi l'aide médicale à mourir. Et 10 jours, c'est 10 jours.
4: Ce qui lui reste.
1: C'est ce qu'il reste avant cette date. Comment votre propre vieillissement teinte la création? Quand vient le temps d'écrire une histoire comme celle-là, qu'est-ce qui était urgent pour vous?
4: Émilie, je le sens pas ce que tu appelles le vieillissement ou mon vieillissement. Je suis désolée, je vais devoir le dire. Dans mon cœur, dans ma tête, j'ai pas 75 ans. Ça rentre pas. Et c'est pas grave. L'important, c'est d'être vivant. J'ai connu du monde qui était éteint à 25 ans. J'ai laissé des hommes qui étaient éteints parce que ça m'énervait. Mais je ne peux pas dire que mon propre... Non, j'appellerais ça mon expérience, les choses que j'ai traversées ou ce que j'ai ressenti de gens que j'aime ou de gens qui me fascinent. J'absorbe l'univers. C'est ça, un artiste. Je l'absorbe et je le rends avec ma sensibilité. Mais je... pas jamais pensé au facteur âge.
1: Mais c'est l'idée de la construction sociale dont on va parler un peu plus tard, Eugénie, là.
0: Ouais, exactement. Puis c'est vrai que ce que vous dites de tous les gens qui vieillissent, puis sans doute David Lucier, vous allez dire la même chose, mais il y a peu de gens qui vont dire, ou peut-être s'ils sont vraiment mal en point, ils vont dire là je le sens à mon âge aujourd'hui. Mais sinon la plupart disent je suis dans ma tête, dans mon cœur. Puis c'est ce que je sens. La vieillesse, c'est ce que le regard que la société nous renvoie.
1: Est-ce que c'est ce que vous entendez dans votre bureau, David?
2: C'est très différent d'une personne à l'autre. Évidemment. C'est sûr que les personnes qui restent actives, qui sont bien, qui sont en santé, ne vont pas ressentir le poids de l'âge. Malheureusement, dans mon bureau, je vois les autres.
1: Oui.
2: Ceux qui, eux, ressentent le poids du vieillissement. Les embûches. Puis on essaie de leur rendre le vieillissement plus doux, malgré toutes les embûches que la vie leur a données.
1: En 1982, Marie Laberge, je vous ramène là, en entrevue à Lettres québécoises, vous avez dit que vous vous perceviez comme une personne très seule, malgré votre sociabilité, que c'était inéluctable pour les humains, en quelque sorte. Vous avez dit, on a une personne avec qui on est dans la vie, c'est soi-même. Souvent, on va parler de l'épidémie de la solitude dans la vieillesse comme quelque chose de négatif, mais je me demandais, est-ce qu'il y a une solitude qui est saine aussi?
4: Ben oui, surtout c'est accepté, surtout c'est bien vécu. Moi, je suis quelqu'un qui ne conçoit pas de ne pas avoir de la solitude à l'occasion. Je serais très misérable d'être continuellement en société. Moi, je suis double. Je peux très bien être avec les gens, être heureuse d'être avec les gens. Et quand j'écris, je m'en vais dans ma caverne. Il n'y a personne qui rentre dans la maison. Je ne fais que ça. Et je fais cette vie-là avec la même intensité que je peux faire avec les gens quand je les rencontre. Je pense que l'isolement et la solitude, c'est pas la même chose.
1: C'est vrai.
4: Et qu'il faut faire la différence. Je pense que nous sommes seuls. Il n'y a pas de partage possible de la totalité de son être. Même avec soi, ça prend du temps à savoir de quoi on est fait. Mais je pense quand même que la solitude, il faut vivre avec, il faut l'apprivoiser, il faut en faire une alliée, une amie. Moi, c'est une amie. C'est pas quelque chose que je trouve de rébarbatif ou de « Oh mon Dieu, c'est effrayant, je suis toute seule. »
1: Et particulièrement dans la lecture.
4: Ah ben oui, mais la lecture, on est déjà moins seul.
1: C'est ça, on est déjà
4: moins
1: seul avec ça.
4: La lecture, c'est l'accompagnement majeur. Mmh. Parce que la lecture, ça parle pas juste au cœur, pas juste à l'esprit, ça parle à l'âme.
1: Ouais.
4: Et on peut faire des rencontres, je dirais fondamental dans la lecture. La lecture, c'est un ami pour la vie. C'est quelqu'un qui ne nous fera jamais défaut et qui ne nous décevra pas.
1: Je vois que ça fait réagir, David Lucie, la question de la solitude et de l'isolement.
2: Oui, la question de la solitude et de la vieillesse surtout, parce que je crois que ce qui est important dans ce que vous avez dit, c'est la solitude quand elle est souhaitée, mais la solitude quand elle n'est pas souhaitée, c'est un grand drame. Puis c'est un des grands drames du vieillissement, en fait, les gens qui se retrouvent tellement seuls. Puis il y a des études qui montrent qu'être seul, la vraie solitude non souhaitée, c'est aussi dommageable pour l'espérance de vie que de fumer. Donc c'est vraiment quelque chose qui a un grand effet sur notre santé, notre vieillissement. Et c'est pour ça qu'en Angleterre, ils ont créé un ministère de la solitude.
4: C'est très beau comme nom. Mais je dois dire qu'avec les années qui passent, on perd des gens. Mm-hmm. On perd des alliés qui n'étaient pas des écrivains, qui n'étaient pas dans les livres, qui étaient des alliés privés. Et que ça, c'est un apprentissage qui est extrêmement compliqué à faire, qui est très difficile. Parce que plus on avance, plus les liens qu'on a créés il y a très longtemps se sont solidifiés. Ils ont même solidifié notre rapport au quotidien avec ces certaines personnes-là, ces amis-là, quand ils disparaissent avant nous, même des fois de façon très précipitée. Ça, c'est un apprentissage que je trouve et qui va avec les années, qui va nécessairement avec les années. Il y a des gens qui meurent jeunes, il y a des gens qui meurent... et bon, c'est sûr que ça crée... c'est un petit abîme de solitude, ça, intérieure. Mais en même temps, on les a eus. On les a eus. Il y a des gens qui n'ont personne, jamais. Alors moi, à chaque fois, je me dis, attends, non, tu l'as eu dans ta vie. Et ça, c'est le trésor sur lequel on peut se rabattre un peu.
1: Oui, moi je dis toujours que c'est le meilleur des chats GPT. On peut faire appel à ces présences-là puis se demander qu'est-ce que mon ami aurait fait,
4: qu'est-ce qu'elle aurait dit.
1: C'est ça, cette présence-là.
3: Puis Pierre Vadeboncœur a une très belle expression pour ça. On est avec eux maintenant dans la seconde présence. Et moi je trouve, j'en ai perdu beaucoup, ils tombent avant moi, c'est pas de ma faute là, mais ils tombent avant moi. Et je continue la relation presque quotidienne avec eux. Et je dois dire que même parfois l'amitié s'approfondit parce que tous les petits irritants ne sont plus là. Parce que la présence physique, c'est quelque chose d'extraordinaire quand ça marche bien.
4: Oui.
3: Les idées aussi quand ça va bien, mais quand ça va pas bien, ça crée une distance. Tandis que là, ces irritants-là n'étant plus là, on a cette communication dans ce qui nous réunissait.
4: Mais comment tu la continues, la relation?
3: Je pense à tous les jours.
4: OK.
3: Je pense à tous les jours.
4: On est tous logés à la même enseigne.
3: Ben oui, puis les écrivains, ben tu as leurs livres et tout. Et ceux qui n'ont pas écrit, ben tu as un bassin de souvenirs et d'émotions, comme tu disais.
4: Énorme, oui.
1: Dans un instant, avec le gériatre David de Lucie, on va approfondir ces questions-là. Mais juste avant, on va aller écouter la plus célèbre de ses patientes.
5: Moi, j'adore les chocolats. C'est comme une boîte de chocolat, un livre. C'est comme... Puis, tu sais, je vais en garder pour demain, comme les chocolats. Alors, je lis, puis là, je dis, oh, c'est trop bon. Il faut que j'en garde pour demain. Il faut que je m'en garde, parce que quand il va être fini. Et j'aime beaucoup relire, moi. J'ai lu des livres, puis que je regarde dans ma bibliothèque, puis je dis, mais je l'ai lu, ça. Puis ce qui est là, et je l'ai lu, mais je ne m'en souviens pas tellement. Je vais regarder qu'est-ce que c'est. Mm-hmm. Puis là, je tombe assise, puis je continue, puis je le lis en entier, et je découvre des nouvelles choses.
6: Ouais.
5: Parce que j'ai vieilli, et je vois autre chose dans les livres.
6: On lit pas avec les mêmes.
5: J'adore relire des livres.
6: Ouais.
1: On entendait un extrait de l'émission « Dis-moi ce que tu lis » avec Karine Lefebvre, le 30 mai 2023, Jeannette Bertrand. On ne pouvait pas faire un épisode sur la vieillesse sans entendre Jeannette Bertrand, qui m'a déjà dit qu'elle sentait ses neurones travailler quand elle lit. Elle dit « Je sais que ça sonne ésotérique, mais j'ai l'impression de les sentir travailler. » Mon prochain invité est le directeur scientifique du programme Antage à l'Institut universitaire de gériatrie de Montréal. Il est professeur adjoint à l'Université de Montréal et professeur associé à l'Université McGill. David Lucier, pourquoi avoir choisi la gériatrie?
2: Ah, c'est une longue histoire, mais c'est probablement... C'est un peu par intérêt pour les personnes âgées, évidemment. Là, sinon, ce ne serait pas le cas du tout. Mais pour les histoires, pour toute la richesse qu'elles nous apportent. Ça, c'est le côté plus philosophique, plus égoïste, peut-être. Là, on entend des histoires extraordinaires de gens qui ont un parcours de vie qu'on ne pourra jamais avoir, là, parce qu'ils ont vécu à une époque différente ou dans des pays différents complètement de ce que l'on fait. Mais aussi parce que c'est la plus belle spécialité, parce que c'est celle qui s'adresse à l'humain au complet. Donc, il va aller tout le côté médical, biologique, tout le côté plus psychologique et tout le côté social aussi. De plus en plus, on voit le gériatre comme quelqu'un dont le patient et la société, finalement, de plus en plus, on est demandé à parler du bien vieillir, à parler de ce que la société devrait faire pour s'adapter aux personnes qui vieillissent, parce que sinon, la société ne pourra pas survivre au vieillissement de la population.
1: Comme gériatre, est-ce que la lecture, ça fait partie de vos prescriptions pour vos patients?
2: Oui, certainement, parce que la lecture, c'est une activité cognitive, Jeannette Bertrand le dit, puis je ne pense pas dévoiler un secret professionnel en disant que c'est vrai qu'elle a toute une pile de livres sur sa table de chevet. Donc, c'est vrai qu'elle lit beaucoup. Puis oui, la lecture, parce que ce qui est important pour bien vieillir, surtout pour garder notre cognition le plus possible, c'est de stimuler ses neurones. Ouais. Elle le disait, qu'elle sentait ses neurones travailler. Puis ce qu'on veut en vieillissant, c'est d'établir des nouvelles connexions entre nos neurones pour pouvoir garder notre capacité à réfléchir la plus vive possible. Et la lecture, c'est une des façons de le faire. Et surtout de lire des choses différentes, parce que ce qui fonctionne le plus, c'est d'apprendre de nouvelles choses. Mmh. Donc, peut-être que là, Mme Bertrand n'était pas tout à fait juste. Si elle lit toujours le même livre, c'est moins bon pour ses neurones.
1: Mais si elle a oublié.
2: Oui, c'est ça.
1: C'est pas la même chose. Mais des fois, il y a quand même un plaisir de revenir à une œuvre. Je sais que Marie revient souvent à Albert Camus, par exemple.
4: Oui. Il y a des livres qu'on doit relire parce qu'on les a lus en premier dans une espèce de précipitation pour savoir comment ça allait, comment ça allait finir. Puis à un moment donné, il y a tellement de sens dedans qu'on on mérite une deuxième lecture.
1: Puis, la semaine dernière, on était dans un épisode sur l'enfance et je parlais des fois de la difficulté que j'ai à transmettre mon goût de la lecture à mon fils, que ça ne devienne pas une injonction, parce qu'on le sait, la pire chose à faire, c'est de lui dire qu'il est obligé et qu'il ne voudra pas le faire. Mais on dirait que quand ça arrive d'un médecin, tu sais, quand on le passe par la prescription, est-ce qu'on est moins dans l'injonction de cette façon-là?
2: Ben, je dirais qu'il faut le suggérer, il faut encourager la personne.

0: Personnellement, moi, je suis pas dans le style de tout médicaliser, de prescrire la lecture. C'est médicaliser la lecture qui reste un plaisir. Mm-hmm. Donc, si on la prescrit, on va peut-être aussi, peu importe l'âge, perdre un peu du plaisir à lire.
1: Oui, et puis on peut tomber tellement rapidement dans un sentiment de culpabilité qu'on veut complètement éviter, puis je le répète à l'émission, parce que on se culpabilise toujours, on n'est pas là pour se taper sur la tête, évidemment, mais on a envie de donner le goût aux gens de lire.
0: Oui, puis un sentiment de culpabilité que Marie Laberge m'a donné en me rappelant tous mes livres que je veux lire, puis que je veux lire tous les soirs avant de m'endormir, mais je le fais pas.
1: J'adore, voilà. C'est la prescription de Marie Laberge pour David Lucier. Dans le premier épisode, on avait reçu le neuroscientifique Steve Masson pour nous parler de comment justement la lecture peut sauver notre cerveau, puis il expliquait qu'à la base, notre cerveau est pas conçu pour lire, c'est pas inné comme geste lire, d'où l'idée que ça muscle notre cerveau, mais en même temps, et même vous le dites, vous en êtes un peu victime, notre cerveau est comme programmé pour choisir des raccourcis. Donc, il va pas nécessairement vers l'effort.
0: Non, en fait, la lecture, c'est une des tâches cognitives les plus compliquées parce qu'il faut, premièrement, il faut voir. Donc, il faut l'habilité de voir. Après ça, il faut l'habilité de comprendre l'assemblage de lettres et aussi de comprendre ce qu'on lit, de comprendre le sens de ce qu'on lit et tout ce que ça va nous apporter après, là, de réflexion, d'expérience et d'émotion. Donc, c'est une expérience cognitive qui est vraiment très complexe.
1: Si on n'a jamais été un grand lecteur, est-ce qu'il est trop tard dans le grand âge pour devenir lecteur?
0: Il n'est jamais trop tard pour rien. Hein? C'est sûr que c'est mieux de le faire le plus rapidement possible parce qu'on souvent, si on n'acquiert pas cette habitude-là, ça va nous venir moins naturellement. Hein? Les gens, comme disait aussi Marie Laberge, à une certaine époque de leur vie, j'ose espérer que c'est mon cas et que ça va revenir. On est dans une période où on a moins le temps de lire et ça peut nous revenir si on a une phase plus, je ne sais pas si j'oserais dire contemplative de la vie un peu plus tard, où on a plus de temps pour s'asseoir et prendre le temps de lire autrement qu'en vacances. Mais donc, on veut le faire le plus rapidement possible, le plus tôt possible dans la vie, mais il n'est jamais trop tard pour faire quelque chose de bien.
1: David Lucier, en 2016, l'Université Yale a partagé dans une revue scientifique les résultats d'une recherche qui a été menée sur plus de 3600 personnes. C'est une étude qui est souvent citée. Les résultats démontrent que les gens qui lisent un livre, et ça c'est précisé, là, on parle vraiment de plonger en profondeur dans une histoire, en moyenne 30 minutes par jour, augmentent leur espérance de vie. Comment est-ce qu'on explique ça?
0: Ben, il peut y avoir plusieurs explications, mais l'explication la plus plausible, parce qu'il y a d'autres études après ça qui ont essayé de reproduire ça puis de mieux le comprendre. Et c'est que, justement, ça stimule notre cognition. Donc, ça va. Il y a des études qui ont montré aussi que de lire deux fois par semaine, ils ne disaient pas la durée, mais deux fois par semaine, va nous protéger contre une perte de cognition ou contre ce qu'on appelle la démence, entre autres les démences d'Alzheimer. Donc, c'est probablement comme ça que ça va allonger l'espérance de vie parce que on va développer les troubles cognitifs plus tardivement et on va pouvoir vivre plus longtemps et plus confortablement. Et à prime abord, on pourrait penser que c'est l'éducation qui est un peu la variable, parce que les gens qui ont un niveau d'éducation plus élevé, souvent on va penser qu'ils lisent plus. Mais dans les études, c'est le contraire qui est montré. C'est que les gens qui ont un niveau d'éducation plus faible vont bénéficier encore plus de lire.
1: D'autant plus, ça va avoir un impact pour eux.
0: Exactement, parce que ça va probablement les protéger encore plus, parce qu'ils ont qu'on appelle une réserve cognitive moins élevée. Donc, ça va augmenter leur réserve cognitive. Si on veut faire quelque chose dans la vie là, avant de vieillir, c'est d'augmenter notre réserve cognitive, comme augmenter nos REER. Il faut augmenter notre réserve cognitive.
1: J'adore ça. Cette phrase est magnifique. Il y a aussi un impact sur l'empathie, parce que, encore une fois, je le rappelle, dans ce cas-ci, on disait vraiment que c'était de lire un livre, puis on parlait de fiction. Et c'est sûr que de lire de la fiction, ben, c'est vivre une autre vie. Ça développe un imaginaire. J'évoquais mon ami Alexandre et sa grand-mère, il m'a encore écrit ce matin, puis il disait, quand elle lisait plus facilement, elle pouvait être absorbée pendant des heures. Son goût pour la fiction, ça explique peut-être pourquoi elle a toujours été aussi ouverte d'esprit. C'est comme si elle avait vécu toutes les vies possibles par le biais des personnages et qu'elle faisait comme ça preuve d'empathie sans aucun effort. Lui, c'est le contact qu'il avait l'impression d'avoir avec sa grand-mère.
0: Ben, effectivement, hein, ça nous ouvre l'esprit, ça nous fait découvrir de nouveaux univers, de nouvelles personnes. Donc, de lire des choses qui sont loin de nous, hein, on a souvent tendance à lire des choses qui sont près de nous, mais de lire des choses qui sont loin de nous, ça peut être très, très bien aussi pour justement développer cette empathie pour des personnes qui sont totalement différentes de nous.
1: Par exemple, la photo qu'il m'a envoyée, elle lisait Shoni de Naomi Fontaine. Et c'est aussi un autre rapport là, aux aînés aussi dans les cultures autochtones. Donc, ça nous amène à vivre autre chose. Est-ce qu'on pourrait faire la conclusion que les gens qui lisent ont peut-être tendance à visualiser le monde dans sa complexité, donc ça nous éloigne aussi des stéréotypes?
0: Ben oui, oui, tout à fait, parce que ça va nous, justement nous apprendre à voir la complexité des personnes, la complexité des situations aussi.
1: Puis on imagine que ces gens-là, quand ils arrivent chez le médecin, ont peut-être plus de vocabulaire?
0: Oui,
1: pour expliquer ce qu'ils vivent, pour mettre des mots sur eux?
0: Oui, effectivement, mais un des grands drames, c'est justement, comme vous le disiez tantôt, que cette dame-là avait une perte de vision, oui. Puis d'avoir de la difficulté à lire, ça devient très difficile parce que... Puis même moi, j'ai plusieurs patients qui ne sont pas capables de tenir le livre.
1: C'est ça, qui expliquait que ses bras étaient faibles. Mais le dispositif qu'ils ont mis à sa disposition, c'était vraiment assez impressionnant, mais il faut avoir accès à ces ressources-là.
0: Oui, ce qui nous aide beaucoup, c'est toutes les tablettes électroniques. Ouais. Moi, je ne suis vraiment pas un fan. Là. Moi, je suis un fan de tourner les pages puis de sentir le papier. Mais
1: fois, il faut faire des petits deuils.
0: Oui, c'est ça.
2: On peut écouter des livres.
1: Aussi.
0: On peut aussi écouter des livres. C'est ça qui est une autre solution.
1: Mais là, dans son cas, Thérèse, elle n'aime pas les livres. Ah. Bon. Alors là, elle a trouvé.
3: Mais je trouve que les maisons d'édition ne pensent pas assez à cette clientèle-là, qu'elle soit âgée ou pas, qu'il y a des difficultés. Il y a la question des gros caractères, là, mais je trouve, moi, je me rappelle, mon premier livre, c'était tellement écrit petit. Puis par après, je me suis dit, mais à quoi on avait pensé? Surtout que là, j'ai réalisé qu'il y avait plein d'aînés qui venaient me rencontrer puis qui voulaient le livre. Puis je me dis, mais... Puis il y en a qui m'ont fait le commentaire, puis avec raison, c'est beaucoup plus petit. Trop petit, c'est illisible.
1: Mais la même chose quand j'ai vu la photo où elle lit Service essentiel, c'est écrit en... Je pense que l'encre est orange. Je me sentais tellement mal. Je me disais, elle peut bien prendre une loupe. C'est quoi cette idée-là? On a le même éditeur, en fait. Je pense que chez nous, on salue les gens de Cardinal.
3: Ça, puis le jaune. Là,
1: oui, c'est ça. On se pense bien ce matin dans nos réunions de production.
3: Oui,
1: on va faire
3: design,
1: mais appel aux maisons d'édition, gardons ça en tête.
0: On parlait de Jeannette Bertrand tout à l'heure. Oui. Elle, ses livres sont écrits en plus gros caractères parce qu'elle sait que son lectorat est probablement d'un âge plus avancé que des romans jeunesse. Là. Donc, ses livres sont toujours écrits en plus gros caractères.
3: Mais c'est terrible parce que les éditeurs sont de plus en plus à court d'argent.
1: Oui.
3: Et puis, plus c'est petit, ben, moins ça fait de papier. Puis alors, c'est un combat extrêmement difficile à tenir.
1: Mais qu'il faut mener ce combat-là. Et d'ailleurs, pour donner un peu plus de poids à ce qu'on est en train de dire, j'ai envie qu'on ait écouté Gilberte, qui est une femme de 106 ans qu'Eugénie a rencontrée. Vous avez peut-être vu circuler ce reportage sur les réseaux sociaux. Une femme de 106 ans qui vit encore dans sa maison. Et voici ce qu'elle avait à dire sur ses lectures.
4: Puis je lis. Et sa bibliothèque est ici en avant. Puis mon garçon, à toutes les semaines, il va à la bibliothèque puis il m'apporte des livres avec des grosses lettres, par exemple. Je lis beaucoup.
5: Qu'est-ce que vous lisez ces temps-ci?
4: Là, je t'apprends à lire. C'est des histoires vraies là, qui sont arrivées dans le monde, là, tu sais, des familles, là. Comment qu'ils ont eu de la misère. Puis,
6: Mais quand tu commences à lire un livre, là, c'est une vraie maladie parce que je ne veux plus arrêter.
1: La lecture, c'est une maladie, Gilberte. Eugénie et Mons, et après avoir vu ce reportage, qu'on a pensé à vous pour cette émission. Et puis ce printemps, vous avez fait paraître aussi une bande dessinée documentaire à la recherche d'une maison en fleurs, rêve, espoir et désillusion d'une génération devenue vieillesse. On vous a donc convié à une discussion autour de la question de l'âgisme en littérature avec l'écrivaine Marie-Célie Hagnan, dont les livres sont parsemé de personnages de grand-mère presque à son insu. Eugénie Aymon, vous dites que c'est par la littérature qu'on réalise à quel point la vieillesse est une construction sociale. Qu'est-ce que ça veut dire, ça?
3: Parce que toutes les représentations qu'on se fait de la vieillesse, qu'on lit dans les livres, ça vient vraiment forger notre représentation de la vieillesse. Vous parliez tantôt de la littérature autochtone, mais il suffit de lire un peu pour voir à quel point... L'ancien, la personne aînée, est souvent représentée comme un sage, comme celle qui transmet la connaissance. C'est comme pris pour acquis, c'est vraiment assumé, c'est comme ça, puis c'est pas que comme ça, puis c'est c'est pas que ça qu'on retrouve dans la littérature autochtone, mais c'est quand même franchement assumé, puis ça a une grosse influence. Tu sais, on peut penser à Blanche-Neige, évidemment, c'est quoi le pire châtiment? C'est de finir vieille et laide. Mais évidemment que quand on lit ça dès la toute petite enfance, que ça nous reste dans la tête. Puis moi, j'avais fait une expérience avec mes trois enfants. Il y avait un livre que j'adorais lire avec eux, c'était Cornebidouille, une vieille sorcière édentée qui sentait le camembert. Puis c'était la punition ultime dans ce livre-là pour le garçon qui voulait pas manger sa soupe. C'était que Cornebidouille allait venir le hanter pendant la nuit. Puis moi, j'adorais lire ce livre-là à mes enfants parce que je faisais des voix. Puis ils riaient, puis ils avaient peur. Jusqu'à ce que je me rende compte qu'ils avaient tellement internalisé ce personnage-là qui se mettait à jouer à la tag.

0: gang, puis il disait, OK, on joue à la vieille mémé. Oui, on joue à la vieille mémé. Puis il se courait après, puis il se faisait peur. Puis l'incarnation de la peur, c'était cette vieille personne-là. Puis ça allait même à juste commenter, jusqu'à commenter mes cheveux gris, etc. Puis ils m'ont dit, mon Dieu, quel cordonnier mal chaussé je suis.
1: Spécialisé en gérontologie.
0: Oui, vraiment. Puis j'ai vraiment vu l'expérience sous mes yeux. Oui. Ça a vraiment un gros impact. Donc, comment on représente la vieillesse? Est-ce que c'est seulement aussi cette grand-mère réconfortante?
1: Oui, c'est vrai, parce qu'il y a ça. Sinon, elle est parfaite, la grand-mère.
0: Elle est parfaite.
1: Hein? Elle est douce.
2: C'est la grand-mère de Passepartout.
0: Oui, oui, exact. Ouais, exact. C'est ça. Donc, c'est toujours soit cette grand-mère-là, un ou l'autre, ou Cruella. Puis entre les deux, il n'y a pas grand-chose, alors que de 65 à 106 ans...
1: Il y a une variété de possibilités. Puis c'est vrai que ça influence notre perception de la vieillesse. On en parlait tantôt quand on a invité Marie Laberge à l'émission. Sur le coup, ça choquait un peu, mais c'est presque de l'auto-âgisme, là.
0: Oui, parce qu'on internalise ça tellement qu'au final, en vieillissant, on se dit, mon Dieu, je ne suis pas rendue à cet âge-là, pas moi, parce qu'on ne veut pas devenir cette personne-là. Alors que si, dès l'enfance, on nous représentait ça comme quelque chose de fabuleux, être plus âgé, puis prendre de l'âge, mais ça ne dérangerait pas du tout, en fait.
1: Marie
0: peut-être. Mais moi, je le sais qu'à force de côtoyer des gens plus âgés, je ne sais pas vous, là, mais moi, ça a dédramatisé ça beaucoup.
1: Ben oui, puis ça revient à l'idée de c'est pas l'âge que j'ai l'impression d'avoir dans la tête. Parce que l'âge qu'on vous a dit que c'était 75 ans, c'était peut-être la vieille mémé.
0: Camembert.
1: Marie-Célie Agnan, dans votre premier roman, La dot de Sarah, vous racontez les récits de grand-mères haïtiennes. Est-ce qu'on gagnerait à lire plus de récits comme ça?
3: Moi, je crois que oui, parce que figurez-vous que je me suis jamais penchée vraiment sur la manière dont on considère les personnes âgées dans les sociétés, enfin, occidentales, comme elles s'appellent. Mais c'était tellement différent de tout ce que j'ai connu, moi, dans mon enfance. Et c'est pour ça que je les représente comme ça. Parce que pour moi, c'était les personnes les plus importantes, les plus... C'est-à-dire, c'était considéré comme des joyaux, en quelque sorte. Et je crois que je ne me force même pas à les intégrer dans le récit. Pour moi, elles sont à leur place. Elles sont le pilier de nos familles. Mmh. Bon, bien entendu, il y a toujours une espèce de bémol. Ça fait longtemps que j'ai quitté Haïti.
1: Oui.
3: Je ne sais pas comment sont les choses aujourd'hui, parce que tout a tellement changé. Mmh. Mais les grands-mères, les grands-pères aussi, c'est des personnes tellement importantes à leur place dans notre vie, elles ne sont pas seules, reléguées, vous voyez, dans une maison, toute seule. Et puis, c'est ici que j'ai appris cette manière
1: de diviser, hein,
3: oui,
1: c'est ça.
3: Mais c'est quelque chose qui va aussi avec la société capitaliste qui met de côté les gens dès qu'elles ne peuvent pas contribuer
0: être dans la productivité,
1: capacitisme. Ouais. Quand je dis qu'il y a des personnages de grand-mère à votre insu, c'est que ce sont des étudiants
3: c'est-à-dire des étudiants qui ont fait un travail sur quelques-uns de mes textes et qui se sont rendus compte combien il y a de personnes âgées dans mais je dis elles font partie de mon univers de c'est ma vie aussi, c'est-à-dire ce sont des gens à qui je dois quelque chose parce qu'elles étaient présentes, elles sont présentes et elles savent qu'elles doivent être présentes, elles savent qu'elles ont le rôle de nous protéger, d'être là, de se faire entendre, c'est leur voix qu'on entend, vous voyez, il a fallu qu'on me parle de cette émission pour que je vois qui... En fait, je l'ai toujours su, mais je ne me suis jamais arrêtée à faire la comparaison, en quelque sorte, entre... Et je me suis rendu compte que c'est le système.
1: Ouais.
3: Et il y a une des femmes que j'ai interviewée, je suis allée chez elle, parce qu'après avoir fait cette première série d'entrevues avec des femmes âgées sur leur vie. Mm-hmm. C'était des récits de vie que je recueillais. Alors, on m'a engagée pour faire une autre série sur le vieillissement, justement, avec un CLSC qui s'occupait vraiment de le CLSC dans Notre-Dame-de-Grâce, là, j'ai oublié le nom. Et je vais chez une de ces femmes pour lui

0: Vous êtes en train de me dire qu'en Haïti, en vieillissant, on gagne en pouvoir et en
1: et
0: autorité, alors que nous, on perd notre puissance physique et notre autorité naturelle.
2: C'est à cause de l'eau.
3: Sauf pour les grands-parents et les grands-mamans. Moi, je dis toujours les grands-parents et les grands-mamans, c'est la seconde chance donnée aux parents.
0: Ouais.
3: La petite expérience, et qui est celle de beaucoup, j'ai été un meilleur grand-père qu'un père, ça c'est sûr. T'as une deuxième chance de te reprendre. Toutes les gaffes que t'as faites, tu ne les fais plus. Appelons ça la sagesse, ou tout simplement, t'es beaucoup plus libre, t'es beaucoup plus disponible pour les petits-enfants. Alors moi, tous les grands-parents que je connaisse reconnaissent qu'ils ont été meilleurs dans leur deuxième rôle que dans le premier.
4: La deuxième chance de devenir un grand-parent.
2: Au fait, ce qui s'est passé avec mes textes, c'est que j'ai l'impression que, sans trop le savoir, de manière tout à fait naturelle, ces personnes-là ont trouvé leur place dans mes textes, parce que ça vient de moi. L'écriture, c'est ça. Ça vient des racines.
4: Et comme les deux vieilles filles, les deux bâtons de vieillesse qui étaient dans la première pièce de théâtre de Marie, qu'elle a écrite à l'âge de 19 ans. Eugénie, vos enfants, vous avez trois enfants.
5: Oui.
4: Les 11 et 13 ans sont des fans en ce moment des BD de Michel Rabagliati.
5: Oui.
4: Alors qu'ils ne sont pas du tout le public cible, on va se le dire. Là. Donc, il y a de l'espoir quand même.
5: Oui, oui, vraiment. Mais nous, là, j'allais faire un pont avec la bibliothèque municipale, à quel point c'est important. Moi, je suis avec ma fille, on est bénévole là-bas, fait qu'on ramène beaucoup de livres. Puis on avait ramené les Paul, puis là, ma fille, la plus vieille, a commencé à aller là-dedans. Puis là, en les regardant lire, puis en aimant ça, on a tellement ri. Michel Rabagliati est incroyable, mais sa façon de raconter la vieillesse. Quand on regarde un livre comme Paul à Québec, c'est pas écrit, c'est pas surligné, justement, comme vous disiez, Marie-Célie, que c'est là-dessus, mais il parle de soins palliatifs, il parle de proche aidance, puis il fait des ponts, c'est tellement riche comme personnage, les personnes aînées, parce qu'on est capable, après, de faire un pont entre le présent, le passé. Il y a toute l'humanité, tout l'humour, toute la colère, la dignité, il y a plein de choses auxquelles il touche, et toujours avec tellement de justesse. Il est incroyable pour dépeindre la vieillesse.
4: Et il y a quand même des bons coups qu'on peut souligner. Par exemple, je pense que Marie Laberge va être d'accord avec vous. L'exemple de Miss Marple, le personnage d'Agatha Christie.
5: Oui,
4: là.
5: Oui, c'est vrai, Agatha Christie, vous êtes connaisseuse.
0: Je l'ai épuisée.
5: Mais elle avait vu tellement, avant son temps avec Miss Marple, une vieille fille, elle voyait l'âgisme ambiant, puis quand on regarde comment, parce que c'est la détective dont on se méfie pas, qui
0: parce
5: est tellement perspicace. Dans
0: justement, on soupçonne pas. Mais on soupçonne pas que son esprit est vif et que sa compréhension du monde est profonde.
5: Puis on lit ça, puis on se dit, ben finalement, c'est vrai, c'est des préjugés, c'est la vieille folle. On dépeint, Agatha Christie avait vu ces préjugés âgistes-là, puis elle s'est dit, je vais les exploiter dans une détective dont on se méfie pas. Bon, en tout cas, c'est ma lecture.
0: C'est vrai qu'on s'en méfie pas. Et c'est même quelquefois, elle irrite les gens du Scotland Yard et puis tout ça. Alors, ils font comme, on ne va pas l'avoir d'un jambe. Eh ben oui, et elle va même vous le trouver pour vous.
4: Donc, de l'importance d'avoir une pluralité de voix, de personnes. Marie-Célie, je sais que pour vous, ce qui est le plus important, c'est la transmission.
2: Oui, entre autres. Bon, il y a d'autres choses aussi, oui, mais la transmission, oui. La transmission, la mémoire, c'est... Parce que vous savez, les pays où les dictatures ont sévi, quel que soit le pays, ça prend du temps pour pouvoir aller dans la question mémorielle. Parce que, entre autres, il y a toujours des secteurs de la société qui refusent ce travail, parce que ça les embête, parce qu'ils ont des intérêts, parce qu'il y a les parents qui sont encore dans des postes, parce que les régimes dont on pense qu'on s'est débarrassé de ces régimes-là, mais il y a des scories, il y a des choses qui perdurent. Alors, c'est important pour moi de faire ce travail. C'est-à-dire, c'est même pas... Tout comme la question des grand-mères, c'est même pas quelque chose que je veux, sur lequel je voudrais travailler, que je ne choisis pas. C'est-à-dire, ça s'impose à moi, cette question mémorielle et cette question de transmission.
4: Marie-Célie Hagnan, on invite les gens à vous lire. On a parlé beaucoup du roman La dot de Sarah, mais votre plus récent, Cette mort qui n'était pas la leur, aussi publié aux éditions de La Pleine Lune. J'invite les gens à vous lire. Et Eugénie Aymon, je le rappelle, la bande dessinée à la recherche d'une maison en fleurs, rêve, espoir et désillusion d'une génération devenue vieillesse, aux éditions Station T. Donc, qu'est-ce qu'on va rencontrer dans cette bande dessinée?
5: On rencontre toute une galerie de personnages. qui ont beaucoup de rêves pour leur vieux jour, pour trouver un habitat qui leur ressemble, mais qui sont, se butent

0: constamment à l'âgisme ambiant, mais aussi à leurs propres limites puis leurs propres paradoxes face à cette envie d'aller vers le collectif, mais toujours l'individualisme qui revient au galop.
1: Dans un instant, des suggestions lecture inspirantes d'Yvon Rivard.
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3: Bonjour, ici Marie Ekel, comédienne. Je me suis toujours sentie coupable de lire. Dès l'âge de 8 ans, je lis sous les couvertures avec une lampe de poche et je vole du temps à la nuit. À l'adolescence, je lis ce qui me plaît plutôt que d'étudier. Et plus tard, je suis toujours tentée d'abandonner les textes à mémoriser au profit du roman qui me captive. Donc, je suis toujours coupable. Mais aujourd'hui, enfin vieille, je peux lire quand je veux, aussi souvent, aussi longtemps, aussi tard que je veux, sans désobéir à mes parents et me faire chicaner, sans nuire à mon travail, sans me sentir coupable de voler du temps à mes responsabilités, à mes amis, à ma famille. Ah, la vieillesse, c'est la grande liberté d'enfin pouvoir lire n'importe quand, longtemps. Quel bonheur! Profitons-en!
1: Quel enthousiasme! Enfin vieille, Marie Ekel. À 15 ans, mon prochain invité rêvait de devenir un saint. À 30 ans, il aspirait à la sagesse et aujourd'hui, octogénaire, est toujours aussi passionné par la littérature, la poésie de la vie et la justice sociale, tout porte à croire qu'il s'en approche de la sagesse. Lui-même, auteur d'un recueil de textes intitulé « La vie, la mort », toujours recommencé, Yvon Rivard. Vous avez pris votre rôle de prescripteur au sérieux aujourd'hui.
4: Oui. Et ça, c'est une chose, d'ailleurs, que j'ai découvert. Quand un mot pour Marie. Si tu n'aimes pas le mot vieillesse, remplace-le par le mot vieillir. Le mot vieillir est un verbe d'action.
5: Absolument.
4: C'est pas un vieillissement, c'est une fatalité. Vieillir, on doit y travailler tous les jours. Bon, ceci étant dit.
5: Merci.
4: La sagesse, je sais pas si je m'en approche, mais la lecture, oui, ça a été ma vie, évidemment. Oui. J'ai enseigné, j'écris et je lis encore maintenant. Je pense que je sais encore davantage pourquoi je lis. C'est pour ça que j'ai accepté cette invitation. Donc, c'est pas facile de choisir trois livres.
1: Je sais.
4: Comme je disais tantôt à notre invité, tout livre intéressant, consciemment ou non, parle de vieillir et de la mort. Oui. Sinon, c'est du divertissement. Je n'ai rien contre le divertissement, mais ma culture m'a porté plutôt vers les livres qui m'aident à vivre et à mourir. Donc, j'ai choisi trois livres qui racontent des fins de vie, car au fond, vieillir, apprendre à vieillir, c'est ça, le but, c'est apprendre à mourir d'une certaine façon. Apprendre à mourir, c'est faire en sorte que la mort n'apparaisse pas comme un terminus, comme un accident, mais ou comme une interruption de vie, mais plutôt comme un accomplissement, comme la clé de voûte de quelque chose. Donc, vieillir, en gros, les trois livres que j'ai choisis tapent sur ce clou. Vieillir, c'est se libérer du moi, en quelque sorte. Marie, tantôt, disait, on ouvre les portes, là.
1: Oui.
4: Et on va jouer dehors. En fait, l'expression qui m'est venue quand j'ai relu les trois livres, c'était, au fond, ce qu'on dit aux enfants, c'est ce qu'on devrait dire aux vieux et aux vieilles.
6: Sors!
4: Va jouer dehors, au propre et au figuré. C'est-à-dire, va jouer dehors dans la nature, on le verra avec le livre de Gabriel Leroy. Et aussi, va en dehors de ton moi. C'est élargi. Alors, commençons par Un jardin au bout du monde. C'est une nouvelle à peu près d'une cinquantaine de pages qu'on trouve dans le recueil qui porte le même titre. Et, à mon avis, c'est un des plus beaux textes. Non seulement parce que l'héroïne s'appelle Martha, comme l'héroïne
1: de
4: Marie Laberge. Alors, ça raconte l'histoire d'une vieille ukrainienne qui a immigré dans l'Ouest canadien et qui habite avec son mari dans une petite maison perdue dans la plaine et qui décide, au printemps, ou vers la fin du printemps, de faire encore son jardin, même si elle sait très bien qu'elle a peu de chances de récolter ce qu'elle va semer. Et la question que Gabriel Leroy lui fait se poser à la vieille, et je la trouve extraordinaire, elle dit ceci, « Pourquoi, dans sa vieillesse, tant de fatigue encore à l'aide de la vie ?» On comprend très bien que Gabriel Leroy, qui a 64 ans, à ce moment-là, se pose la question que ne se pose pas Marie Laberge. Pourquoi encore écrire des livres? Je me suis posé la question, pourquoi encore aller chez Émilie parler des livres que j'aime? Bon, eh bien, la réponse de Gabriel Leroy, et qui est aussi celle de Martha, c'est que si on veut avoir une chance d'échapper au silence, dans le cas de Martha, de la plaine, Et pour nous tous, on va avoir une chance de ne pas être avalé par l'immensité qui gagne du terrain, l'infini qui gagne du terrain au fur et à mesure qu'on avance. Eh bien, il faut aider la vie à continuer de créer le monde. C'est ça, l'enfance donc, éternelle de la création perpétuelle.
5: C'est pour la suite du monde.
4: Et pour la suite du monde. Alors, on participe, au fond, à la vie qui continue. Donc, c'est ça. Il faut aider le monde à continuer d'une certaine façon. Voilà.
5: Alors, je rappelle le titre de cette nouvelle de Gabriel Roy qui se retrouve dans un recueil qui a le même titre. Donc, c'est Un jardin au bout du monde. Autre proposition pour apprendre à mourir. Je rappelle, c'est ce qu'on fait en ce moment avec Yvon Rivard.
4: Dernier fragment d'un long voyage de Christiane Singer. Alors, depuis que j'ai lu ce livre il y a quelques années, je le relis sans cesse. Et presque sur ma table de chevet, parce qu'on sait jamais quand la mort va venir. Donc, je me tiens prêt. Et c'est un livre, comme elle le dit elle-même, d'une vivante qui voyage entre les mondes. C'est le livre qu'elle a écrit pendant les 5 derniers mois de sa vie. Elle avait le cancer, elle savait que c'était la fin. Et elle a écrit ces 5 derniers mois. Donc, j'ai tiré 5 leçons de ce livre pour en faire, comme elle, c'est l'expression est d'elle, faire de la maladie mortelle qui va nous amener à la mort, un haut lieu d'expérimentation du vivant. Et ce livre est une illustration de cela. Premier conseil, ne pas trop penser à la maladie, ne pas trop penser à la mort. Là, Marie est d'accord, évidemment. Elle dit cette phrase extraordinaire. Et c'est évidemment, elle a le cancer, elle ne va pas se mentir. Là. Elle dit, la maladie est en moi, et moi, mon travail est de ne pas être dans la maladie. Deuxième chose, ne pas trop penser à la mort, c'est-à-dire ne pas... Elle dit, ne nous laissons pas empoisonner dans cette part de nous vouée à la mort. Et ça, c'est absolument extraordinaire. Parce que si quelqu'un est toujours obsédé par la mort, il vit pas. Ouais. Et d'une certaine façon, comme on dit...
6: Il appelle la mort.
4: Et elle a cette phrase qui résume tout. Et là, il faut pas oublier qu'elle est là, elle est presque alitée, elle a le cancer et tout. Là. Elle dit, ma vie me moulait comme dans un fourreau et j'ai maintenant plus de place en moi. Et moi, je trouve que, idéalement, s'il n'y a pas une souffrance intolérable, c'est véritablement ça. On a plus de place en soi parce qu'on a élargi le moi. On revient à cette idée. Oui. T'ouvres les murs, va jouer dehors et tout. Deuxième conseil très important, ne pas s'attacher au passé. Je sais que ce qui marche est bon. Si tu as trouvé une façon de vieillir en caressant ton passé, continue, ça va. Tu sais, les règles, c'est, si ça marche pour toi, c'est bon. Mais moi, j'ai tendance à penser que si tu fais du vieillir le passage vers quelque chose, ben comme dit le proverbe, si tu veux aller loin, voyage léger.
5: Oui, ça, parce c'est que certain. Si on entraîne trop, ça pèse lourd.
4: C'est très lourd. C'est pour ça, paraît-il, que les gens qui sont très riches ont beaucoup de mal à mourir. Non, mais comment tu te défais, t'es bien, mais si t'as presque rien, c'est facile. Elle dit donc, c'est la même idée qu'on avait chez Martha. Il ne faut pas s'attacher au passé, il faut même dire faire neuf ce qui est vieux. En lisant ce livre... Petite parenthèse, tu te rends compte de toute la différence qu'il y a entre les réactionnaires et les gens vivants. Notre tâche est de faire neuf ce qui est vieux. Donc, tu ne t'attaches pas au passé parce que tu es dans un processus de création perpétuelle. S'émerveiller, dit-elle. Il faut magnifier ce qui est. Tu ne t'attaches pas au passé, donc tu magnifies ce qui est. Et ce qui est, on le verra tantôt avec votre bon cœur, rapidement, ce qui est se transforme continuellement. Donc, chaque jour, il faut que tu vois quelque chose de neuf. Elle dit, cette chose merveilleuse, j'ai touché le lieu où la priorité n'est plus ma vie, mais la vie, c'est une immense liberté. On retrouve exactement les mêmes mots chez Gabriel Roy. C'est très étonnant.
5: Ça se répond, en fait, ces lectures-là.
4: C'est certain, il y a une unité dans tout ça. C'est pensé, comme dit l'autre. Mais il faut aussi être attentif au niveau d'existence. Alors, dans notre vie, on est parfois conscient qu'on est en vie, puis qu'on est heureux, puis c'est une chance d'être en vie, mais on ne s'y attarde pas. On n'a pas le temps de cultiver ces instants. Dans ce temps-là, on a des choses à faire. Tandis que là, on prend le temps de voir qu'il y a ces deux niveaux. On passe d'un palier à l'autre et on cultive ces écarts-là, si bien qu'on est constamment en train de faire. Et quand on fait cela, dit-il, il y a une nouvelle réalité qui apparaît dans nos vies. L'amour. Parce qu'elle dit, au fond, tout ce qui fait vie, le moteur de la création perpétuelle dont on parlait, c'est l'amour. Il y a une seule chose à faire, aimer, aimer, aimer continuellement. Va de bon cœur, il me reste quelques temps.
5: Je rappelle le titre. Dernier fragment d'un long voyage, c'est de Christiane Singer. Oui. Et là, le prochain, Pierre Va de bon cœur, donc Fragment d'éternité.
4: Oui, Fragment d'éternité, c'est son dernier livre, c'est un carnet, c'est des fragments. Et ça se présente d'une façon un peu abstraite, comme une méditation sur la forme artistique, mais même sur la forme d'un vers ou quoi que ce soit. Alors, l'idée de Va de bon cœur, elle est la suivante. On l'a dit à tous à notre façon. Il dit qu'au fond, pendant toute notre vie, on aspire à se loger dans l'être, à trouver le passage vers ce à quoi on appartient, qui est une sorte d'immensité qui est à l'extérieur de nous, mais qui est aussi en nous. Et là, évidemment, lui, il se concentre là-dessus pendant les derniers mois. Et c'est absolument extraordinaire parce que ce qu'il décrit là, c'est à la portée de tous. Même si t'es pas un artiste, même si t'es pas un mystique, même si t'as pas une grande bibliothèque, parce qu'il faut dire que, évidemment, Christiane Singer, elle s'en va à la mort appuyée avec tout ce qu'il y a de culture dans le monde entier, pas uniquement la culture occidentale, les Védas, tout, etc. Donc, mais même si on n'a pas une bibliothèque, même si on n'a pas une discothèque, même si on n'a pas, on peut, parce que, comme nous le montre Va de bon cœur, soyez attentifs pendant quelques instants à la courbe, à la ligne et tout, etc. Et la courbe, la ligne, les volumes et tout vont vous amener, évidemment, à les jouer dehors, va agrandir votre
5: champ. À sortir de soi encore.
4: Donc, c'est encore toujours la même idée. Et il dit cette idée, deux idées qui reviennent. Donc, si, en dehors de toute foi, on n'a pas le temps d'entrer là-dedans, mais l'expression de Va de bon cœur, elle est extraordinaire, il faut faire crédit au possible. Et ce qui était l'expression aussi utilisée par Christiane Singer, il faut apprendre à habiter l'immensité. Donc, au fond, si on meurt en espérant, en quelque sorte, garder tout ce qu'on avait acquis, on va être coincé et tout, c'est toujours la même idée. Il faut être en mouvement, être en mouvement, être en mouvement. Essentiellement, alors j'en suis là dans ma vie, je me dis, pourquoi encore écrire, parce que bon, etc. Il faut faire quelque chose. Ça veut dire, habituellement, la meilleure façon, c'est de continuer de faire ce qu'on a fait toute notre vie. C'est là où j'en suis présentement. Oui. Pas sûr de moi, par contre. Mais de le faire mieux.
5: Pierre Va de bon cœur, donc Fragment d'éternité. Merci beaucoup, Yvon Rivard. Moi, j'ajoute une autre suggestion, une quatrième lecture, La mort, la vie, toujours recommencer. Essai sur l'au-delà de la violence d'Yvon Rivard. Vous pouvez trouver ça chez Le Méac. Merci beaucoup, Yvon, pour ces lectures qui nous apprennent à nous réconcilier avec le verbe vieillir. Est-ce que ça fonctionne, Marie?
7: Ça marche.
5: Ça marche.
7: Moi, je crois. Mais c'est toujours vivre.
5: Oui, c'est toujours vivre, oui. Absolument. Ah, oui.
7: Vieillir, vivre, 22, on peut se tromper, c'est pas grave.
8: Je crois qu'on pourrait faire un clin d'œil à Christian Bobin aussi. Ah, vous étiez en train de parler de lui et moi, je revivais tous ses livres en moi.
4: J'ai éliminé beaucoup de livres, mais j'en avais déjà parlé avec Émilie. Je suis venu parler de Simone Veil, de Christian Bobin puis de Virginia Woolf. Oui. Alors, j'aurais pu les mettre aussi parce que aussi, c'est un art de vivre.
7: Mais il aurait fallu qu'on se taise.
5: Mais je suis d'accord avec Marie-Célia Hagan. Lire c'est Christian vrai. Bobin, c'est aussi apprendre à vieillir. C'est là-dessus que se termine cette émission. Merci beaucoup. Ça a été formidable de discuter, de réfléchir à cette question avec vous. La semaine prochaine, on poursuit notre quête en se demandant si la lecture peut nous aider à mieux vivre avec nos traumatismes. On en parle avec l'autrice et comédienne Ingrid Falaise, l'ex-cycliste Geneviève Janson, la psychologue Pascale Brion et les prescriptions de l'auteur Nicolas Dassin. Je m'appelle Émilie Perrault et je vous dis à la semaine prochaine.
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14: Ici Marc-Antoine Leblanc. Voici vos informations. Sur la Côte-Nord au Québec, l'entente entre le Conseil des Inuits de Pessamit et Hydro-Québec a été refusée à 63% lors du référendum. La communauté Inuit a rejeté l'entente qui aurait permis à la Société d'État de construire un nouveau barrage hydroélectrique sur les terres ancestrales de la communauté. Le conseil de bande s'engageait aussi à mettre fin à toute procédure judiciaire en lien avec les installations d'Hydro-Québec érigées sur son territoire sans son consentement. L'entente prévoyait également un montant d'environ 1,5 milliard de dollars en compensation financière. Le ministre de la Sécurité intérieure, Yann Lafrenière, a indiqué sur les réseaux sociaux qu'il prenait acte de la décision des membres de la communauté. Le taux de participation était d'environ 37 %. Au Moyen-Orient, l'Iran indique que les récentes attaques des États-Unis contre le régime ont réduit à néant les efforts diplomatiques des derniers mois. Les Américains avaient mené des frappes contre l'Iran en représailles à l'attaque de Téhéran sur un navire dans le détroit d'Ormuz samedi. L'armée américaine a déclaré qu'elle cherchait à réduire la capacité de l'Iran à attaquer les navires commerciaux qui transitent librement dans le passage maritime. Hugo Métro revient sur les événements.
15: Les États-Unis et l'Iran replongent dans une nouvelle spirale de représailles. Washington aurait frappé des cibles militaires en Iran après l'attaque d'un navire dans le détroit d'Ormuz. Téhéran a répliqué en visant des installations militaires américaines dans plusieurs pays voisins. Et l'Iran a aussi annoncé la fermeture du détroit d'Ormuz. Mais l'armée américaine affirme que le passage reste ouvert et que Téhéran n'en contrôle pas l'accès. Ces nouvelles frappes mettent en péril l'accord cadre entre les deux pays. Donald Trump affirme pourtant qu'avant l'attaque du navire, un accord avait été conclu avec l'Iran qui aurait cédé surtout une version qui n'a pas été confirmée par Téhéran.
16: Ce serait difficile de dire vraiment que c'est la guerre totale qui pourrait revenir.
15: Le professeur au département de communication de l'Université de Montréal, David Grondin, estime que le temps presse pour le président américain.
16: Sur le plan intérieur, c'est pas une guerre populaire, mais en même temps, il veut pas perdre la face. Donc, il essaie à la fois de demeurer disponible sur le plan diplomatique, tout en montrant aussi les dents avec les nouvelles frappes.
15: Le secrétaire général de l'ONU, Antonio Guterres, demande la reprise urgente des négociations. Le cessez-le-feu reste officiellement en vigueur, mais les derniers événements montrent à quel point il demeure fragile. Ici Hugo Métro, Radio-Canada, Montréal.
14: Le feu de forêt qui s'est déclenché jeudi dans le sud de l'Espagne a fait au moins 13 morts et une dizaine de personnes manquent toujours à l'appel. Les autorités affirment que le feu qui a brûlé quelques 7000 hectares est maintenant stabilisé. La situation s'améliore, mais des centaines de sinistrés ne peuvent toutefois toujours rentrer chez eux. Le premier ministre espagnol, Pedro Sanchez, doit d'ailleurs se rendre dans la région frappée par l'incendie. Les autorités espagnoles indiquent qu'un poteau électrique tombé au sol serait à l'origine du feu de forêt. La communauté torontoise est toujours sous le choc après la fusillade survenue lors d'un festival de rue qui a coûté la vie à deux personnes en plus d'en blesser plusieurs autres. Le chef de la police de Toronto, Myron Demkew, assure que toutes les ressources sont déployées pour retrouver les suspects toujours en cavale. Le résumé de Luna Marchais.
17: La fête a tourné au cauchemar hier soir alors qu'une fusillade a éclaté au festival Salsa on St. Clair où près de 13 000 personnes étaient rassemblées. Deux personnes ont péri et quatre ont été blessées par balles. Les services ambulanciers ont transporté deux autres blessés à l'hôpital.
18: C'est mon arrondissement, j'habite ici.
17: Pour les résidents comme Thérèse Horner, le réveil est douloureux.
18: Et pour moi, de savoir cette triste nouvelle, c'est tragique.
17: La mairesse Olivia Chow dénonce une violence irresponsable au milieu d'un festival qui se veut familial.
19: I'm deeply disturbed and angry.
17: Pour Linda Carr, une Américaine installée ici depuis 5 ans, le drame illustre un problème de fond.
20: I came here because I was looking forward to coming back to a very safe and happy place.
17: Elle dénonce une frontière devenue perméable aux armes à feu. Un cri du cœur que relaie la conseillère municipale Diane Sachs.
21: Nous avons besoin de l'aide du gouvernement fédéral pour mieux contrôler l'importation des armes illégales pour le gouvernement provincial pour établir nos tribunaux pour qu'elles puissent poursuivre ces gens.
17: Sur le plan de la sécurité, l'expert Alexis Lavoie-Bouchard prévient qu'il ne faut surtout pas couper les budgets dans ces événements gratuits.
22: Parce que c'est la dernière chose qu'on veut faire dans un événement public, surtout dans des événements gratuits, c'est de couper la sécurité.
17: Le festival a été annulé pour le reste de la fin de semaine, alors que l'enquête policière se poursuit. Ici Luna Marchais, Radio-Canada, Toronto.
14: Au basketball féminin, le Tempo de Toronto a battu dimanche le Liberty de New York au Centre Bell à Montréal. C'était le deuxième match des Torontoises dans la métropole québécoise. Celui de vendredi soir contre les Wings de Dallas a battu le record d'assistance de la Ligue professionnelle de basketball féminin, la WNBA, avec près de 21 000 spectateurs sur place. La joueuse du Tempo, Timapoy, a souligné l'énergie de la foule lors de ce duel.
0: C'était incroyable. Franchement, on a déjà battu un record, donc ce qui est exceptionnel. Ça fait vraiment plaisir parce que c'est notre premier match à Montréal et franchement, le public a été là. C'était fou. Le résultat n'était pas là, mais on s'est senti soutenu pendant tout le match. Donc c'était vraiment bien.
14: Le tempo s'est incliné 108-95 vendredi et l'a emporté par la marque de 93-91 dimanche après-midi. Et en terminant au tennis, Yannick Sinner conserve son titre de champion à Wimbledon. La première raquette mondiale l'a emporté contre l'Allemand Alexander Zverev 6-7, 7-6, 6-3 et 6-4 après 3h48 minutes de jeu. Voilà, c'était votre bulletin d'information. Merci d'être à l'écoute.
2: Bonjour tout le monde, ici Jocelyn Lebeau. Installez-vous confortablement, c'est l'heure de votre apéro public du dimanche 12 juillet 2026.

jusqu'à 19h. On est avec vous et on a tout un menu à vous proposer. On va commencer ça en passant une heure avec nul autre que François Pérusse. Je vais vous présenter mon récent coup de cœur musical, Alphonse Bisaillon, qui va chanter pour nous. On va joindre Stéphane Garneau à l'Île-du-Prince-Édouard. Il va notamment nous présenter sa série radio sur les 50 ans des Jeux olympiques de Montréal. Patricia Bitu-Chicoudi va nous dire tout ce qu'on doit savoir si on veut visiter le Manitoba cet été. Et on va explorer les plus grandes voix francophones avec Simon Boulris. Et comme à chaque dimanche, on vous offre le premier verre du 4 à 7. C'est un verre d'oreille. Voici la version apéro de Pour une histoire d'un soir de Marie-Denise Pelletier.

0: La toute nouvelle version dansante de Pour une histoire d'un soir avec la voix de Marie-Denise Pelletier. Ça vous a fait danser, François Pérusse?
1: Oui, j'ai dansé des épaules tout le long parce que. Puis en plus, moi, j'ai connu la version originale il y a 40 ans.
0: Écrite par Luc Plamondon, composée par Mark Baker.
1: Oui, et puis là, on entend cette version-là. Si cette version-là était sortie il y a 40 ans, on l'aurait pris.
0: C'est vrai.
1: La mélodie est toujours aussi forte et tout ça. D'entendre ces arrangements-là, ça impressionne. Ça, c'est bien certain.
0: C'est une version pop dance revisitée par DJ Soundman et DJ Samedi. Et c'est sur cette musique dansante qu'on lance Apéro Public aujourd'hui. Si vous êtes avec nous depuis 3 semaines, heureux de vous retrouver. Et si c'est votre première avec nous, bienvenue. On est bien accueillants, vous allez voir. On est en direct sur Ici Première, partout au pays, et on vous accompagne au cours des 3 prochaines heures avec des invités de grande qualité, comme François Pérusse, et avec la meilleure musique. Le samedi, c'est MC Gilles qui anime en direct de Québec, et le dimanche, c'est moi, Jocelyn Lebeau, qui a le grand plaisir de vous accompagner en direct de Montréal. Et comme à chaque semaine, on vous propose de collaborer à la construction de l'émission. Comment vous pouvez faire ça? Eh bien, c'est très simple. En participant à notre programmation musicale, en ce 12 juillet, on a envie de mettre en lumière la musique des grandes voix francophones à écouter durant l'apéro. Est-ce qu'il y a un ou une interprète qui vous donne des frissons chaque fois que vous l'entendez chanter? Ça peut être n'importe qui. Tant que cet artiste-là chante en français, faites-nous part de vos meilleurs titres en nous écrivant dès maintenant via la bulle de conversation de l'émission Apéro Public sur l'application Radio-Canada Audio. Je vous invite à indiquer votre nom complet pour que je puisse vous saluer et d'où vous nous écoutez, que ce soit sur le bord de la piscine, dans la voiture ou à l'air climatisé. Et on va se servir de vos réponses pour bâtir la programmation musicale d'ici 19h. Bon, maintenant que tout ça est dit, je vous présente comme il se doit notre premier invité du jour. Je me pince encore qui a accepté notre invitation et il va pas juste passer 2 minutes avec nous, mais l'heure au complet. C'est l'idole de plusieurs, ici et à l'international. Je suis certain que je suis pas le seul à avoir grandi en écoutant ces milliers de capsules radio et ces populaires albums du peuple qui nous accompagnent depuis plus de 35 ans maintenant. Il est un humoriste unique en son genre et un musicien de grand talent également. Bonjour, François Pérusse.
1: Ben, mon Dieu, je vais finir me prendre pour un autre.
0: Ben, vous pouvez le faire avec tout ce que vous avez accompli dans votre carrière.
1: Ben, c'est la musique, en fait, votre émission est musicale, puis c'est la musique qui me guide depuis toujours.
0: Mm-hmm.
1: Et puis, l'humour est presque un incident de parcours, à un moment donné. Je faisais des chansons.
0: Oui.
1: Je faisais écouter mes chansons aux gens. Les gens disaient, ta musique est bonne.
0: Mais, ils parlaient pas de la voix, des paroles.
1: La voix, ça va, mais ils disaient les paroles, il me semble. Puis à un moment donné, j'ai été découragé.
0: Ah oui?
1: J'ai gardé mes musiques, puis j'ai commencé à dire n'importe quoi dessus. Puis là, ils ont dit, ça,
0: on aime ça.
1: Ils ont dit, ça, c'est bon.
0: Ça, on va en reparler tout au long de l'heure, je vous le promets. Mais juste avant, vous avez osé sortir de votre zone de confort ces jours-ci parce que vous présentez votre toute première pièce de théâtre à vie. Ouais. Ça s'intitule Boulevard Pérusse. Ça joue cet été au théâtre Lionel Groulx à Sainte-Thérèse. Ça va partir en tournée un peu partout par la suite. Hier, c'était la toute première représentation officielle à vie devant public. Vous n'étiez pas là, mais on vous a appelé pour vous donner quelques commentaires.
1: Oui, parce que la raison pour laquelle j'étais pas là, c'est qu'il y a une première médiatique mercredi, puis oui. Je voulais y aller avec ma famille, puis qu'on ait tous le spectacle en même temps. Moi, j'ai assisté bien sûr aux répétitions, j'ai préparé le spectacle avec tout le monde, puis j'ai fait des interventions audio, mes interventions, moi, sont audio. Alors, si j'étais pas là hier, mais là, on m'a appelé hier, pour dire t'aurais dû être là.
0: Ah ouais.
1: Mon impresario m'a téléphoné, il m'a fait écouter la réaction du public de la fin.
0: Et c'était quoi?
1: Ça criait.
0: Ah oui?
1: En sortant, parce que le feu était pris. Non, non.
0: Vous avez mis le feu aux planches.
1: J'étais tellement content pour toute l'équipe, les acteurs et tout, parce que ça a été très, très, très bien reçu. Puis tant que le public n'a pas vu, on le sait pas.
0: Ouais.
1: Et puis, ça fait longtemps que je suis là-dessus. J'ai commencé à écrire il y a 6 ans. On est toute l'équipe ensemble pour la production de ça depuis un an. Et puis, on a eu notre réponse hier avec le public. Les gens avaient des t-shirts avec des répliques marquées dessus. Ça criait, ça riait, ça chantait et ça répondait aux répliques. Alors, bon, moi, aujourd'hui, là, vous me voyez en état de décompression.
0: C'est bien, ça. Parce que l'été, en plus. Oui, on aime ça être décompressé.
1: Exactement, exactement. Puis, Je me sens bien par rapport à ça parce qu'il y a beaucoup de stress qui est tombé de voir que ça a été si bien accueilli hier.
0: Oui, et puis vous n'avez pas de stress à avoir parce qu'on va prendre soin de vous au cours des prochaines minutes. On aura évidemment l'occasion de reparler de ce nouveau projet théâtral au cours de la prochaine heure, mais vous glissiez un mot là-dessus d'entrée de jeu. Votre rapport à la musique, il est excessivement important. C'est ce fil conducteur tout au long de votre vie.
1: Oui.
0: Vous souvenez-vous à quel moment la musique a fait son entrée dans votre vie?
1: Bien, c'est une drôle d'histoire. Vous savez, le poète-chanteur décédé aujourd'hui, Léo Ferré,
0: oui,
1: avait un arrangeur qui s'appelait Paul Moria.
0: Okay.
1: Paul Moria est devenu moins sérieux à un moment donné. Il a décidé de faire de ce qu'on appelle du music, de la musique classique populaire pour jouer dans les endroits publics.
0: Ce qu'on appelle des fois la musique d'ascenseur.
1: La musique d'ascenseur. Oui, merci, je cherchais.
0: Ça fait plaisir.
1: Vous l'avez trouvé. J'ai besoin de ça.
0: Je vous lâcherai pas.
1: Alors, cette musique d'ascenseur de Paul Moria était par contre de très bonne qualité. Et mon père avait acheté un disque de ça. J'écoutais ça. Je disais, mon Dieu, c'est bien fait parce que, contrairement à un orchestre symphonique, on met des instruments à l'avant-plan. Alors, le piano n'est pas aussi lointain que les cordes. Il était à côté du micro. Et je disais, c'est donc bien mixé. J'avais 6 ans. Je disais, c'est donc bien mixé, cet album-là.
0: Vous aimiez ça, ce son-là.
1: J'aimais ce son-là. Puis là, mon frère est arrivé tout de suite.
0: Marc Pérus.
1: Ou mon frère Marc, qui est musicien professionnel depuis toujours. Et c'est lui qui m'a tendu la main pour aller vers là, vers la musique. Il m'est arrivé avec les Beatles et les Rolling Stones. Là, j'écoutais ça. Je disais, bon, c'était fait.
0: Oui, vous aviez la piqûre.
1: Ah, bien sûr, bien sûr.
0: Et un de vos beaux souvenirs de jeunesse, c'est quand vous faisiez des spectacles avec des groupes de jazz un peu partout au Québec.
1: Oui, à Québec, j'étais vendeur d'instruments de musique dans un petit magasin où on vendait des instruments et des partitions pour les gens qui commencent, en fait.
0: Pour débutants.
1: Pour débutants. Et puis, on fournissait les écoles en partitions et tout ça. Puis le soir, je jouais dans des clubs de jazz. Et puis, avec mon frère, j'ai joué dans un groupe qui s'appelait Graffiti.
0: Ah oui? Et vous jouiez de la basse?
1: Je jouais de la basse. Mon frère... On composait des chansons, on composait des tunes. C'était tout instrumental, on chantait pas. On composait nos tunes de jazz et aussi quelques interprétations de jazz connues. Ça, c'était Graffiti. Ensuite, j'ai eu mes chums Serge et Richard avec qui j'ai eu un trio, deux guitares et une basse. On appelait ça le trio en vrac. C'était pas un très beau nom, mais on se débrouillait bien puis on jouait un peu partout. Les bars, certainement, une couple de salles de concert. Et j'ai joué principalement du jazz. Et ensuite, j'ai rencontré des chansonniers. Jean Leloup.
0: Ben oui, Jean Leloup, oui. On le connaît très bien.
1: Hein. Ouais, j'ai joué avec Jean quelque peu.
0: Luc La Rochelière aussi.
1: Luc La Rochelière, ça, c'est mon frère qui m'a amené à jouer avec Luc. Et c'est ce qui m'a valu, d'ailleurs, de devenir humoriste, parce que Luc savait que j'étais pas très sain d'esprit. Et puis, je faisais des niaiseries en tournée. Puis, je chantais des niaiseries dans le micro. Puis, je disais des niaiseries en tournée. Puis, il m'a fait faire la pub de son premier album, Sauver mon âme, pour la radio.
0: Et ça a tout changé pour vous.
1: Ça a tout changé. Là, je suis devenu ce que je suis devenu. Et puis,
0: ah oui, parce que ça va attirer l'attention de plein de gens. Ouais. Ça vous a donné des contrats et des opportunités.
1: Et voilà, ça a commencé comme ça pour ce qui est de l'humour. Mais la musique est restée, bien sûr. J'en ai profité pour continuer à faire de la musique en faisant de l'humour parce que je ne peux pas me passer de faire de la musique, absolument.
0: Ouais, ben c'est un beau mélange humour et musique.
1: C'est nécessaire.
0: Oui, c'est nécessaire, surtout ces temps-ci, avec tout ce qui se passe dans le monde. Là, on a besoin de rire
1: Ils
0: également.
1: Sont tellement bien.
0: C'est ça. François, on a reçu une première demande spéciale. C'est un couple d'amoureux à l'écoute qui a envie d'entendre Pétula Clark nous chanter « Je me sens bien auprès de toi ». Il nous précise que c'est impossible de ne pas apprécier cette chanson-là.
1: C'est vrai, j'adore Pétula Clark.
0: Eh bien, pour tous les amoureux et amoureuses, la voici.

0: Je me sens bien auprès de toi, de Pétula Clark, dans votre apéro public du dimanche. Et ça, vous écoutiez déjà la musique de Pétula Clark à 6 ans, François Pérusse?
1: Ben oui, dans Radio à lampe.
0: La radio à lampe.
1: Et vous m'appreniez hors d'onde qu'elle est toujours vivante à 93 ans.
0: Oui, toujours vivante. Et pour l'anecdote, notre réalisateur Mathieu Beauchamp a attiré notre attention sur le livre de ce cher René Aumirois, qu'il a écrit avec la complicité de Marc-André Lucier. Ça s'intitule « Moi » et ça a été publié chez Le Méac. Et il y a un des chapitres dans lequel René raconte qu'il avait émis une réserve dans un article de la presse sur un spectacle de Pétula Clark présenté à Montréal parce qu'elle parlait en anglais entre ses chansons.
1: Okay.
0: Puis bon, il n'avait pas aimé ça. Visiblement, elle n'a pas apprécié sa critique parce que quelques mois plus tard, René Aumirois était à New York pour assister à la première du film Goodbye Mr. Chips dans lequel jouaient Peter O'Toole et Pétula. Et quand Pétula a vu René Aumirois, elle s'est levée et elle lui a donné une formidable claque au visage.
1: Ben voyons donc.
0: Je vous jure.
1: Et Pétula claque.
0: Mais c'est ça. Alors voilà, pour se venger, René l'a raconté dans son livre. Il a choisi de la rebaptiser Pétula claque.
1: Excusez-moi, je vous ai enlevé le punch.
0: Mais je me disais que ça vous ferait une belle capsule, ça.
1: Ah ben mon Dieu, mais elle a une très belle voix puis elle a chanté beaucoup en français, tout ça. Effectivement, qu'elle s'exprime en anglais à Montréal, bon, c'est que voulez-vous? Vous. Des fois, on peut chanter une langue sans être très à l'aise à la parler. Ça peut arriver aussi.
0: Mm-hmm.
1: Mais j'ai toujours aimé Pétula Clark.
0: Ben oui, quelle voix quand même. François, on est le 12 juillet. On est au beau milieu de la saison estivale. Et quand on vous demande quel est votre meilleur souvenir d'été à vie, vous nommez cette chanson-là.

0: Alors là, on a besoin d'explications. En quoi This Love de Maroon 5 est lié à votre meilleur souvenir estival, François Pérusse?
1: Eh bien, j'ai rencontré Mélanie, la mère de mes enfants, il y a 20 ans, l'été où je travaillais encore pour le cirque et les Beatles à Las Vegas. Et cette chanson-là était la chanson de rigueur à la radio aux États-Unis à ce moment-là. Et puis, j'ai toujours aimé le refrain.
0: Oui, c'est très accrocheur.
1: Alors, ça me rappelle ma rencontre avec Mélanie et ça me rappelle mon travail avec les Beatles et le cirque.
0: Ça se dit bien dans une conversation quand même.
1: Hein? J'avais assez hâte de vous péter de la broue en pleine face. Ce refrain-là de This Love, je le trouve tellement habile. Il y a juste deux notes. Il y a juste ça, mais avec l'accompagnement, ça fait une espèce de magie d'harmonie. Et le batteur a un rythme absolument irrésistible, l'arrangement est bon. Mais je suis obligé d'admettre, c'est la seule tune que j'aime d'eux autres.
0: Ça en fait une quand même.
1: Ça en fait une, voilà.
0: Est-ce que vous avez mis quelques chansons des Beatles, vous qui avez travaillé justement avec le Cirque du Soleil et ce spectacle Love?
1: Je les aime à peu près toutes. Peut-être que Obladi Oblada ne m'a pas atteint tant que ça, mais pour le reste, je les aime à peu près toutes. Évidemment, comme tout le monde, l'album Sgt. Pepper's m'a jeté à terre.
0: Oui.
1: Mais les Beatles, la force de composition de McCartney, Lennon, Harrison aussi.
0: Ben oui.
1: La force de composition de ces gars-là était immense. Puis c'est phénoménal. C'est pas surprenant que les musiciens d'aujourd'hui aient encore cette référence-là.
0: 2006, il y a eu donc ce spectacle Love sur lequel vous avez travaillé. Donc, vous étiez avec le Cirque du Soleil et les Beatles. Mais avant ça, quand même, vous avez travaillé l'été à CKRL, la radio communautaire de Québec, là où vous avez commencé. La radio est donc dans votre vie depuis longtemps.
1: Oui.
0: On est en direct là, partout à travers le pays.
1: Oui.
0: Quel rapport vous entretenez avec le médium radiophonique?
1: Ce que je trouve magique à la radio, c'est que quand j'étais petit gars, j'écoutais la radio sur un petit appareil à batterie, puis et avant ça, la radio à lampe de ma mère. Mais j'ai toujours trouvé qu'il y avait une magie à ne pas voir. On écoutait l'animatrice, l'animateur, on écoutait les gens sans les voir. C'est beau des gens, mais de ne pas les voir, les entendre parler, il y a comme une magie là-dedans. Les oreilles nous fournissent des images.
0: Ouais.
1: Et on se met à voir quelqu'un, éventuellement sans le connaître. On l'imagine. Et il y avait du théâtre à la radio à l'époque.
0: Oui, les fameux radio-théâtres, très populaires.
1: Et la publicité me fascinait. La publicité, c'est un art. Et
0: tout à fait.
1: Quand j'étais petit gars, j'écoutais les publicités en ondes et puis j'étais. Il y avait une station qui s'appelait CKCV à l'époque à Québec où il y avait une publicité d'un établissement qui s'appelait l'Hôtel Motel Britannia. Et avec l'écho, Hôtel Motel Britannia, gna, gna, gna. Puis là, t'entendais un fond de musique avec du monde qui avait du fun, puis tout. Puis venez, tu sais. Puis là, je dis, mon Dieu, que ça a l'air le fun, cet endroit, c'est extraordinaire. Puis à un moment donné, c'était sur le boulevard Hamel, ça, à Québec, puis je suis avec mon père en auto, puis je passe à côté de ça, puis c'était un chac.
0: Ah oui.
1: Il manquait des lettres dans l'annonce. C'était comme effectivement et sûrement du blanchiment d'argent. Et c'était l'endroit probablement le plus mal entretenu que j'ai jamais vu de ma vie, mais l'annonce était étincelante. Pas pour dire que dans une pub, tu fais ce que tu veux. Là.
0: C'est ça.
1: Fait que ça m'a dit, la radio, c'est magique parce que tu peux faire passer un grain de sable pour une planète.
0: Fantastique. C'est pour ça qu'on aime autant la radio. François Pérusse, on a retrouvé un de vos moments en ondes, alors que vous animiez à la station CKRL, la radio communautaire de Québec.
2: Thierry, il y a un disque qui s'appelle Sticky George, le George collant. difficile de faire un rapport entre le titre et la pochette. Il y a un petit souvenir qui m'a fait plaisir de réentendre. Ça faisait longtemps que j'en avais placé. Je pense que je vais en faire jouer plus souvent. Je parle là de M. Olivier Bloch-Lenné. Ou encore Bloch-Lenné, ou Bloch-Lenné, comme vous voulez, sur Ticket CBS, un disque qui n'est malheureusement plus disponible au Canada. Également Providence, groupe anglais, mort et enterré. Donc, tous les disques, c'est-à-dire pas donc, mais également son disque, son seul et unique disque, Ever Since the Dawn.
0: Finalement, votre personnage de Louis-Paul Fafard-Allard des Deux Minutes du Peuple, c'était
1: meilleur que
0: lui. C'était vous,
1: meilleur
0: ça.
1: Meilleur que moi, ouais, écoute. Ah non, là, on a un extrait. Où je m'en sors bien, mais la plupart du temps, c'était épouvantable ce que je disais dans le micro. Je me trompais, je faisais des communiqués à mauvaise date des choses passées. Je disais, bon, alors, cet après-midi, il y aura ceci. Non, c'est la semaine dernière. Bon, j'ai eu tellement de plaisir. Je rêve encore. J'ai des rêves récurrents que je retourne à la radio communautaire.
0: Ah oui?
1: On choisissait notre musique, évidemment.
0: Oui.
1: Je parlais aux demi-heures, puis je lisais les pochettes, puis là, je racontais des anecdotes.
0: Et d'ailleurs, si je vous dis Pardonne-moi de Gilles Valiquette. Ah. Qu'est-ce que ça fait résonner chez vous?
1: Ben justement, Radio Communautaire, c'est la chanson que je jouais souvent de Gilles. C'est son album qui s'appelait Du même nom. Puis quand je l'ai rencontré récemment, j'ai dit à Gilles, il est venu me voir à l'Orchestre Symphonique, puis tout ça, puis j'ai tout compté ça. J'ai dit, écoute, la chanson Pardonne-moi, j'ai dit, ta guitare acoustique là-dedans, puis là, il me la chante, là, oui, celle-là, puis ça. J'ai adoré cette chanson-là parce que je trouvais que son refrain était bon. Je trouvais que la chanson avait une belle enveloppe, une belle mélodie, tout ça, puis je l'ai joué tellement souvent. Et l'album était totalement scratché. On entendait. Le disque était brisé complètement. Je le jouais quand même, l'album du même nom de Gilles Valiquette. Il m'a dit que c'était pas son plus grand succès. L'album s'est moins vendu que les deux précédents. Mais moi, c'était ma tune favorite qu'il y avait dessus.
0: On écoute quelques secondes pour se rappeler des bons souvenirs.
1: Oh yeah!

0: Pardonne-moi, Gilles Valiquette.
1: Et vous savez que Gilles était la référence pour tous les artistes de l'époque. Les Serge Fiori, les Richard Séguin, les Charles Lebois et tout ça. Quand il y avait un problème technique ou quelque chose, ou de guitare, ou de conseil, il demandait des conseils, il appelait Gilles.
0: Oui, c'était la personne référence.
1: C'était la référence en musique. Et quand j'ai donné quatre soirs, quand j'ai chanté quatre soirs avec l'OSM, il m'a appelé après. Il dit, j'ai vu ton deuxième soir. Il dit, ça a bien été. Je dis, oui. Il dit, comment ça a été le quatrième soir? J'ai dit, oh, j'ai eu plus de misère. Il dit, tu chantes jamais quatre soirs en ligne, si t'es chanteur principal, tu fais jamais ça. Tu vas prendre une pause.
0: Il ne me l'avait pas dit avant, par contre.
1: Il me l'a dit après. Il dit, si j'avais su que tu faisais quatre soirs en ligne, je t'aurais appelé. Il dit, fais pas ça. Ah,
0: Gilles Valiquette, vous avez raison, il a tout fait, tous les métiers. Il a réalisé le tout premier album de Plume la Traverse en 1974. Et il y a une chanson de Plume qui vous semble parfaite pour l'été, oui. UFO.
1: Absolument, parce que musicalement, l'esprit de la chanson, ce qu'il raconte, on le voit. Plume est un parolier extraordinaire.
0: Ah oui.
1: Il n'y a pas une chanson qu'il a faite juste pour dire, mettre des mots. Il dit toujours quelque chose, Plume. Et sur UFO, l'image de ce qu'il dit, on le voit. Et je trouve que musicalement, effectivement, c'est très estival. Il y a la chaleur de l'été dedans.
0: Ben, c'est l'été. On écoute UFO, Plume la Traverse.
1: Yeah.

0: Même la finale.
1: Hey, c'est quelque chose, hein?
0: Ben oui.
1: UFO, Plume la traverse avec la guitare de Stephen Faulkner dans votre apéro public du dimanche 12 juillet. On est toujours avec François Pérus et j'ai une suggestion pour vous, grand fan de Plume. Plume la traverse, c'est plus de 50 ans de carrière, une vingtaine d'albums, tellement de chansons marquantes, mais c'est aussi un peintre qui a créé des centaines de toiles depuis les années 60.
0: C'est vrai.
1: Et imaginez-vous que 25 d'entre elles sont exposées à la Galerie Noir et Rouge à Montréal jusqu'au 15 septembre.
0: Ah, faut aller là.
1: Mais le titre de l'expo, vous allez aimer ça, Chansons à l'huile, hein, comme s'il avait peint chansons.
0: Ben oui.
1: Alors, il y a ça, et je ne sais pas si vous vous cherchez des balados à écouter cet été, mais j'ai une suggestion pour vous. Il y a un balado qui s'intitule « D'un plume à l'autre ». C'est une série documentaire en 4 épisodes. Ça a été diffusé initialement en 2012 sur Ici Première, mais c'est disponible gratuitement sur Radio-Canada Audio. Et c'est réalisé par notre réalisateur Mathieu Beauchamp en régie. Faut savoir que Plume, il se fait très, très rare en entrevue.
0: C'est vrai.
1: Donc, c'est un document absolument fascinant. On apprend plein de choses là-dedans, notamment que Plume a eu un gros accident de voiture au Mexique en 1973. Il a été hospitalisé ensuite pendant un an. Et durant cette période-là de convalescence, il a écrit dans son lit 200 chansons qu'on retrouve sur ses premiers albums.
0: 200?
1: Oui, c'est sorti là pendant qu'il était en convalescence.
0: Ben, il n'a pas perdu de temps.
1: Non, il a utilisé sa convalescence à bon escient et à notre grand bonheur de public.
0: Ben
1: oui. François Pérus, vous aimez Plume, mais vous aimez aussi beaucoup l'instrument de musique qui est la basse. Vous avez reçu votre première à 17 ans.
0: Ouais.
1: Pourquoi la basse, c'est votre instrument?
0: Ben, deux raisons. Ça a commencé avec la musique prog dans les Gentle Giant de ce monde, les Genesis, King Crimson.
1: Ouais.
0: C'est des groupes de prog, d'une musique qui n'est plus très exploitée aujourd'hui. Et c'était dans les années 70, ces groupes britanniques-là qui faisaient vraiment une musique très élaborée, un peu comme le classique, avec des mesures toujours différentes et tout ça.
1: Mm-hmm.
0: Et ça jouait peu à la radio, mais c'était très consommé. Il y avait une bonne clientèle pour ça, les groupes Yes et tout ça.
1: Ouais.
0: Et dans ces groupes-là, tous les bassistes étaient bons. Mmh. Alors, sur Genesis, il y avait Mike Rutherford. Sur Gentle Giant, il y avait Ray Solomon, qui est malheureusement décédé récemment. Il y avait Chris Squire dans Yes. Et tous ces bassistes-là, je les admirais tellement. Je dis, mon Dieu, que j'aimerais ça être bassiste. Puis mon frère me voyait prendre sa guitare et jouer sur les 4 plus grosses cordes, c'est-à-dire les 4 notes de basse qu'on trouve sur une basse. Puis, et il y avait lui aussi un travail à la radio communautaire où on était. Il a travaillé là aussi. Puis, il m'est arrivé avec une Fender Coronado, la même basse que les Temptations dans les années 60. Puis, il m'est arrivé avec ça. Puis, il dit, tu me rembourseras un autre jour. Puis, quand tu auras de l'argent, puis tout ça. Puis, il dit, je t'embarque dans mon groupe de jazz. Puis, 3 semaines plus tard, on faisait un concert.
1: Incroyable.
0: Ouais, ça, c'est mon frère histoire. Marc, ça.
1: Ah ben merci, Marc Pérus. Récemment, vous avez entendu le travail d'une autre bassiste, Marie-Pierre Arthur. Vous dites que sa nouvelle version de la pièce « Le vent m'appelle par mon prénom », ça pourrait être la chanson de l'été 2026.
0: Absolument, il faut l'écouter pour ça, parce que Marie-Pierre et son conjoint François sont deux musiciens extraordinaires. Puis Marie-Pierre a une voix unique. On la reconnaît.
1: Mm-hmm.
0: Le timbre de sa voix, on reconnaît le timbre de sa voix. C'est une bassiste exceptionnelle aussi. Et ses chansons sont nous rentrent dedans.
1: Oui, oui,
0: carrément, oui. C'est comme les mélodies nous rentrent dedans. Ça reste en nous. C'est une ambiance d'écoute pour n'importe quelle circonstance, qu'on soit en voiture, en train de manger ou dans n'importe quoi. Elle est géniale dans sa musique, Marie-Pierre.
1: Ben, tiré de son plus récent album, Ensemble Doux, on écoute un extrait de la pièce « Le vent m'appelle par mon prénom » de Marie-Pierre Arthur.

0: En plus d'être une formidable musicienne, elle est tellement gentille.
1: Tellement, tellement, d'une simplicité extraordinaire. Quand on a répété pour faire l'OSM ensemble, elle a accepté avec
0: tellement de vos invités.
1: Oui, oui, elle est venue avec Marat Tremblay. Ils ont été mes deux voix. Et j'ai été vraiment gâté qu'elles acceptent. Et puis tout ça, c'est tellement extraordinaire d'avoir travaillé avec elles. C'est un privilège pour moi parce que j'ai beaucoup d'admiration pour les deux. Puis Marie-Pierre, la première fois que je l'ai vue chanter et jouer de la basse, c'est pas évident. Hein? Bassiste-chanteur, c'est pas aussi facile que guitariste-chanteur.
0: Oui, puis même sur la pointe des pieds, hein, on la voit sur scène.
1: Ah oui, puis elle est extraordinaire. Elle a une basse. Je suis jaloux de son style de basse. Je suis jaloux de sa voix. C'est une artiste exceptionnelle. Et je vous invite à écouter non seulement sa dernière parution.
0: Oui, Ensemble Doux.
1: Tous ses albums. Tous ces albums sont bons.
0: François Pérusse, on passe l'apéro avec vous. Et pour vous, habituellement, ça vient avec un margarita et une petite touche obligatoire. C'est pas un jalapeño vert?
1: Oui, j'aime bien le piquant dans une tequila. on a goûté à ça où j'étais avec ma famille, avec Mélanie, mes deux gars, puis on a goûté à un margarita avec des jalapeños très, très, très, très, très piquants verts. Qui était comme effouéré dans le verre. Puis on s'est dit, mon Dieu, ça va être fort. Oui, c'était fort, mais c'était pas bon. Oh mon Dieu, je recommande ça à tout le monde.
0: Bien, quand on vous demande avec qui vous aimeriez prendre un verre, un margarita, j'imagine, avec un jalapeño ouvert, bien, vous nommez, et j'avoue que je ne m'attendais pas à ça, le chef du bureau parlementaire de Radio-Canada à l'Assemblée nationale, Sébastien Bovet.
1: Oui.
0: Pourquoi lui?
1: Parce que je trouve qu'il a un bel humour, je trouve qu'il a une belle présentation. Il fait beaucoup de panels avec des intervenants. Ses excellents panélistes dans les mordus de politique.
0: Oui.
1: Je trouve qu'il a une façon souriante de diriger son panel. J'ai toujours aimé... D'ailleurs, puis j'en reviens pas comment il travaille beaucoup. Il commence le matin, puis il finit tard le soir.
0: Ouais, Il fait toutes les émissions,
1: toujours avec une grande forme, une façon de s'exprimer simple. On dirait qu'il fait plus ça comme s'il nous le faisait de chez lui comme s'il était présentateur officiel. C'est un homme qui nous parle. Il nous parle et il nous sourit et il a un bon humour. C'est pour ça que j'aime beaucoup.
0: Et même s'il est très occupé, on a reçu ceci dans notre boîte vocale.
2: Salut François, c'est Sébastien Bovet, directement de mon sous-sol de Sainte-Foy. Des sources généralement bien informées me disent que t'aimerais qu'on prenne l'apéro ensemble. Je t'avoue que je suis vraiment très flatté, mais déçu de pas pouvoir être là aujourd'hui. Je me permets de te tutoyer, d'autant que j'ai l'impression de te connaître. Parce qu'on vient du même coin, Sainte-Foy, la belle banlieue de Québec qui t'a inspiré, comme elle a inspiré Ricardo Trogi, François Letourneau ou Jean Leloup. On a commencé à la Radio communautaire de Québec, CKRL, où disons qu'on pouvait faire pas mal ce qu'on voulait à l'époque. Parlant d'époque, j'aime beaucoup ta chanson « T'es au bad boy ». Tu parles de baseball, tu parles des joueurs des expos, Wallach, Carter, Grissom. Moi, mon préféré, c'était Warren Cromarty, parce qu'il avait toujours l'air d'avoir du plaisir avec son énorme sourire. Puis en plus, il avait marié une fille de Baie-Saint-Paul. Bref, je te lève mon verre. Je lève mon verre à ta santé pour l'apéro. Je te souhaite un bon été et merci beaucoup d'avoir pensé à moi. »

0: Ah, quel cadeau d'avoir entendu parler, Sébastien.
1: Et hey, puis clairement, il accepte une invitation pour prendre un apéro avec lui.
0: On va en prendre un ou deux.
1: Oui, bien, tant qu'à faire. Et il nous a amené à écouter ce grand succès qui parle de baseball, Bat Boy, qu'on retrouve sur l'album Du Peuple tombe 2.
0: Oui.
1: En plus de 35 ans de carrière, François Pérusse, vous avez créé plus de 5000 capsules humoristiques. Vous avez lancé 15 albums qui sont vendus à plus de 2 millions d'exemplaires. Vous avez créé beaucoup de choses. Qu'est-ce que ça vous fait de réentendre votre travail?
0: Souvent un bon effet, souvent j'aurais dû faire ça autrement. Parce que ça, je pense que, et je ne suis pas tout seul, il y a bien des artistes qui m'ont confirmé que c'est comme ça. On réécoute notre passé, on dit « Ouais, j'aurais pu faire ceci, cela. » Je pense qu'on est tous fait pareil. C'est la fierté que les gens aient endossé ça, les gens qui ont aimé ça, qui me le disent, puis tout ça, j'ai un respect immense pour ça, puis je trouve ça vraiment fantastique. Moi, de le réentendre, je dirais qu'une fois sur deux, je me disais « Ah, j'aurais pu faire ceci, faire cela. » Vous savez, j'avais rencontré Pierre Flynn, qui avait un groupe qui s'appelait Octobre,
1: ben oui,
0: au début, puis son premier album. J'avais adoré son premier album. Puis j'avais interviewé Pierre Flynn à la radio du Cégep Garneau, quand j'étais au Cégep Garneau.
1: À Québec.
0: Puis j'y avais dit à quel point j'avais aimé son premier album. Il dit « Ah, oh, t'écoutes encore ça? » Ah non, il dit « Écoute l'autoroute des rêves. Écoute, oui, je l'ai entendu. » Parce que moi, mon préféré, c'est le premier. Il faut pas que tu dises ça à un artiste.
1: Non, c'est ça. Mais là, je vais vous dire qu'on a reçu quand même pas mal de messages. Puis il y a des gens qui aimeraient ça qu'on se rappelle un bon souvenir d'un de vos classiques, François Pérusse. Prenez donc un petit snack d'apéro et montez le son.

0: Hey, ça fait toujours plaisir à réentendre. Snack Bar chez Raymond, François Pérusse. Je m'appelle Jocelyn Lebeau. Très heureux de vous savoir à l'écoute d'Apéro Public en direct.
1: Bon anniversaire.
0: Oh, mon Dieu, vous êtes bien gentil.
1: Ben, écoute, on n'a pas 90 ans tous les jours. Et puis, vous ne les faites pas.
0: Vous les faites généreux. Pas. Mais vous êtes vraiment mon cadeau de fête. Je suis très, très heureux que vous soyez là, François Pérusse. Et je pense que vous êtes un cadeau pour des auditeurs et auditrices de partout au pays. Et on en glissait un mot en ouverture. Ces jours-ci, vous réalisez un rêve. On présente votre toute première pièce de théâtre originale depuis hier soir. Et même au moment où on se parle, il y a une représentation au théâtre Lionel Groulx. Ça s'intitule Boulevard Pérusse. Ça joue cet été à

0: à Sainte-Thérèse jusqu'au 22 août. Il y aura une tournée un peu partout en 2027. Et en fin de semaine, c'est l'aboutissement d'un travail de longue haleine parce que ça fait vraiment beaucoup d'années que vous travaillez là-dessus.
1: Oui, il y a même eu une interruption parce que j'ai toujours voulu faire une pièce de théâtre que d'autres personnes que moi jouent dedans. Parce que de toute façon, quand on est seul, on peut pas faire une pièce. Je me ferai pas une pièce de théâtre solo.
0: Mais ça va pas être un solo, ça l'a dit.
1: Oui, c'est ça. Mais je tiens pas à monter sur les planches. J'ai toujours rêvé que des acteurs jouent mes niaiseries parce que je sais que les acteurs vont être capables de les jouer éventuellement mieux que moi. Et puis, j'ai commencé à écrire ça il y a 6 ans, à peu près. Mmh. Puis, il était question de faire une production. C'était, bon, on va le dire, le mot, c'était avant COVID.
0: Ouais.
1: Et puis, bon, tout ça a éclaté. Tout a été interrompu. J'ai pris ma pièce, je l'ai mis dans le tiroir, je n'ai pas retouché.
0: Ah oui?
1: Et puis, j'avais à peu près 25 minutes d'écrit.
0: Ah, quand même?
1: Puis, je n'ai pas retouché à ça. Et les productions encore via Junior Girardeau, qui a téléphoné, qui a dit, coudon, t'avais pas une pièce de théâtre, toi?
0: J'ai dans
1: dit,
0: un oui. tiroir?
1: Dans un tiroir. Je dis, oui, j'ai même fait le démo.
0: Hein?
1: Je l'ai joué tout.
0: C'est vrai? Tous oui, les personnages,
1: tous
0: 25
1: les personnages,
0: minutes?
1: Oui. J'avais déjà 25 minutes de démo de fait. J'ai finalement... j'ai dit, oui, je l'ai enregistré. J'ai pas le texte, j'ai joué.
0: Wow.
1: J'ai l'audio, j'ai fait tous les personnages, toute la musique. Mais je peux-tu entendre ça? J'ai dit, certainement, je vais te l'envoyer. Là, il dit, mais moi, je la prendrais. Est-ce que tu voudrais la finir? Ben, j'ai dit, je vais la finir. Puis j'ai fait tout le démo. Il dure 2 heures. Il durait 2 heures, mon démo. Il a fallu qu'on coupe un peu.
0: Incroyable.
1: Puis, c'est ça. C'est ça qui est sur scène en ce moment. On a des acteurs extraordinaires, mais, mon Dieu.
0: Racontons cette pièce originale. Ce que ça raconte, en fait, c'est l'histoire d'une famille québécoise à la tête d'une multinationale qui fabrique des objets pour la maison, des meubles, des électros, qui sont tous biodégradables. Mais des rebelles vont prendre le contrôle d'une de leurs usines dans un pays gouverné par un dictateur. Ça a été quoi l'étincelle, François Pérusse, pour écrire cette pièce-là?
1: J'avais envie de rire de ce qui n'est pas drôle.
0: Ah,
1: en
0: oui.
1: réalité, parce que, bon, la surproduction, c'est pas drôle. Le climat qui est en train de changer, c'est pas drôle. Les guerres partout, c'est pas drôle. Mm-hmm. La chicane partout et tout. On s'entend pas, on s'administre mal. En fait, tout va mal. Les nids de poules, les maisons. Tout ça, j'ai dit, on a-tu le droit de rire? On a-tu encore le droit de rire? Fait que là, j'ai dit, on va rire de ça.
0: On a le droit de rire.
1: On a le droit de rire, puis on va rire de ça, même si ça va bien mal. Et c'est une famille, effectivement, québécoise. Puis, tout ça est une vraie histoire. Ce que vous venez de raconter, c'est une vraie histoire que j'ai écrite. Il y a un début, un milieu, puis une fin, puis un dénouement.
0: Oui.
1: Mais évidemment, c'est un prétexte pour dire des niaiseries, parce que moi, je dis des niaiseries. Puis j'aime ça dire des niaiseries. Fait qu'il y a plein de niaiseries dans cette... Il y a une porte qui s'ouvre, pas rapport à un moment donné. Il arrive un personnage qui n'a aucun rapport avec la pièce.
0: Mais c'est une pièce de boulevard.
1: C'est une pièce de boulevard.
0: Boulevard Pérusse.
1: Oui. Puis comme vous savez, le boulevard, bon, c'est un vieux style de théâtre français qui est apparu au 18e siècle, mm-hmm. et puis qui était fait pour être léger. On pourrait appeler ça un peu le théâtre d'été. En fait, le oui. boulevard, c'est un peu le théâtre d'été. Puis, c'est ça que je voulais faire. Un boulevard avec des portes qui ouvrent, qui ferment, des niaiseux, puis c'est tout ce que tu voulais voir. Puis des blagues légères.
0: Et pour faire ces blagues légères, ben, il y a toute une gang d'interprètes qui incarnent 14 personnages, et je veux les nommer. Ève Landry, qui oui. joue cet été, mais durant la tournée, ce sera Edith Cochrane. Il y a également Martin Hiroux, Éric Preach, Marie-Ève Trudel, David-Alexandre Després et Philippe Racine. Vous, François Pérusse, vous n'êtes pas sur scène, mais vous faites partie du spectacle parce que vous avez enregistré, si mes infos sont bonnes, 298 éléments sonores de votre cru.
1: Tout à fait.
0: C'est vrai,
1: qui sont joués. Et puis, ils sont joués par une technicienne et un technicien durant la pièce pour accompagner les acteurs. Et c'est beaucoup de travail pour tout le monde. Moi, j'ai créé ces sons-là pour accompagner les acteurs. Alors, donc, je suis là électroniquement, mais il y a Alexandra qui est à la console et qui démarre les sons au bon endroit. Alors, je fais des répliques. Il y a des gens invisibles que je fais parler. Ouais.
0: Que vous interprétez. Quand vous faites vos capsules audio, vos travails sur des albums, par exemple, vous travaillez tout seul dans votre studio. Vous êtes un grand solitaire, en fait, François
1: ouais,
0: Pérusse.
1: Ouais.
0: Qu'est-ce que ça vous a fait de travailler en équipe? Je pense, entre autres, avec le metteur en scène Hugo Bélanger.
1: C'est extraordinaire parce que j'avais les craintes. Je me disais, bon, je suis pas un asocial, mais je suis pas un social non plus. Puis moi, j'ai ma grande société, c'est mes deux gars, puis ma conjointe, puis c'est ça, c'est ma gang immédiate. Sinon, je suis pas très porté vers les gangs. Mais je me disais, comment je vais être? Comment ils vont me trouver? Il était temps que ça se passe.
0: Ah oui.
1: Il était temps que ça se passe. Avec Hugo, on s'est entendu tout de suite. On n'a rien forcé. Je dis, mon Dieu, on s'entend donc bien.
0: Ça a cliqué.
1: Hugo connaissait bien mon matériel, puis il avait une bonne vision de ça. J'ai pas eu besoin de dire grand-chose. Et puis, il a trouvé vraiment le déclic pour visualiser ces textes-là. Et puis, de travailler avec des acteurs, mon Dieu, quel cadeau.
0: Ouais.
1: Quel cadeau. Ils donnent tout. Ils donnent tout ce qu'ils ont donné. Ils sont meilleurs que je le serais. Je serais pas capable de faire ce qu'ils font sur scène.
0: Ouais, c'est un métier, hein, monter sur scène.
1: Ah, ils doivent perdre 5 livres par show. Il restera plus rien d'eux autres à la fin de...
0: On espère qu'il va rester quand même quelque chose parce qu'il y a toute une tournée et le public embarque. Il y a déjà plus de 20 000 billets vendus à ce jour pour Boulevard Pérusse.
1: Ouais, tout le monde les a achetés.
0: Vous avez investi, c'est bien. C'est à voir, je le rappelle, cet été à Sainte-Thérèse, puis en tournée en 2027. Vous allez sur boulevardpérusse.com pour tous les détails. Et vous savez ce qu'on a reçu, François Pérusse?
1: Ben nous?
0: Un message sur notre boîte vocale.
1: Ben voyons donc.
2: Hey, salut, c'est Patrick.
3: Et Sarah.
2: Pour l'apéro public de dimanche, le 12 juillet, on aimerait beaucoup entendre la chanson
3: « Ah, ya, dou, dou, dou, pousse nanana et moule café ».
2: De qui?
3: De Patrick Zabé.
2: Ah, pour deux raisons. Tout d'abord, parce que je m'appelle Patrick. Deuxièmement, parce qu'on vient de s'acheter un nouveau café qu'on a bien hâte de goûter demain matin.
3: Youhou! Yes, sir!

0: Gadou. Dans votre apéro public du dimanche, et François Pérus, vous venez de m'apprendre quelque chose que je savais pas du tout.
1: Ben oui, la dernière voix que vous avez entendue sur la chanson de Patrick Zabé, celle qui était haut perché, là.
0: Oui.
1: C'était René Angélil.
0: Ben voyons donc.
1: Qui chantait ça, parce qu'il était producteur sur la chanson.
0: C'était René Angélil.
1: C'était René Angélil qui chantait
0: ça. La voix aiguë à la fin d'Agadou.
1: Oui. On penserait pas, hein?
0: Vous savez tellement de choses. Incroyable, mais vrai, François. En 2026, on souligne les 35 ans du premier album du Peuple. Et pour l'occasion, vous l'avez mentionné un peu plus tôt, vous avez présenté ce spectacle Pérus symphonique du Snack Bar à l'OSM en février dernier avec l'Orchestre symphonique de Montréal. C'est la toute première fois que vous montiez sur scène pour présenter un concert.
1: Oui.
0: Est-ce que vous êtes encore sur votre nuage ou vous êtes redescendu un petit peu?
1: J'en reviens pas encore parce que j'avais peur de ça. J'ai eu peur de ça. J'ai monté le spectacle. Encore une fois, j'ai fait le démo au complet. Je leur ai présenté le démo au complet. Alors, eux autres étaient tous confiants. Oh, ça va être bon, ça va être bon, ça va être bon. Mais moi, je retournais chez moi. J'étais angoissé.
0: Oui.
1: Ben, je me disais, je vais-tu être capable? Heureusement que mes deux fils étaient avec moi pour jouer avec moi.
0: C'est une histoire de famille.
1: C'est une histoire de famille. Ils m'ont accompagné. Heureusement, ils m'ont soutenu. Je ne sais pas comment j'aurais fait sinon. Breen Leboeuf était là. Il m'a aidé aussi. Les deux, on a parlé de Mara et de Marie-Pierre.
0: Mara tantôt. Tremblay, oui.
1: J'étais craintif, mais une fois que je suis arrivé sur scène et que j'ai vu les gens dans la salle avec les sourires d'en face, c'est parti.
0: Mais moi, je l'ai vu. J'avais le sourire au visage et vous terminiez ce spectacle avec l'OSM, avec Guy, il y a un bicycle jaune. Ça nous a inspirés.

0: Hey, merci, François Pérusse, d'avoir été avec nous aujourd'hui pour cette première heure d'Apéro Public. Je le disais, c'est ma fête aujourd'hui. C'était un véritable cadeau que vous soyez là en ce 12 juillet. Évidemment, on vous souhaite le mot de Cambronne au théâtre, hein, et on va aller voir votre boulevard Pérusse à Sainte-Thérèse jusqu'au 22 août et en tournée également un peu partout l'année prochaine.
1: Merci beaucoup, Jocelyn. Bon anniversaire encore, puis j'espère qu'on va se revoir bientôt.
0: Avec grande joie. Dans un instant, votre 4 à 7 du dimanche se poursuit. On aura la musique d'Alphonse Bisaillon.
1: Oui.
0: Ça se pourrait qu'il y ait peut-être une surprise de Louise Forestier. Je dis ça, je dis rien.
1: Non.
0: On va également joindre notre collaborateur Stéphane Garneau, qui est à Charlottetown. Et on aura évidemment d'autres musiques à vous faire entendre, interprétées par vos grandes voix francophones préférées. Ici Jocelyn Lebeau. On se retrouve dans 7 minutes, tout de suite après le Radio-Journal. Et on se laisse avec encore un peu plus de François Pérusse.

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4: Ici Marc-Antoine Leblanc. Voici vos informations. Sur la Côte-Nord au Québec, l'entente entre le Conseil des Inuits de Pessamit et Hydro-Québec a été refusée à 63% lors du référendum. La communauté Inuit a rejeté l'entente qui aurait permis à la Société d'État de construire un nouveau barrage hydroélectrique sur les terres ancestrales de la communauté. Le Conseil de bande s'engageait aussi à mettre fin à toute procédure judiciaire en lien avec les installations d'Hydro-Québec érigées sur son territoire sans son consentement. L'entente prévoyait également un montant d'environ 1,5 milliard de dollars en compensation financière. Le ministre de la Sécurité intérieure, Yann Lafrenière, a indiqué sur les réseaux sociaux qu'il prenait acte de la décision des membres de la communauté. Le taux de participation était d'environ 37%. Au Moyen-Orient, l'Iran indique que les récentes attaques des États-Unis contre le régime ont réduit à néant les efforts diplomatiques des derniers mois. Les Américains avaient mené des frappes contre l'Iran en représailles à l'attaque de Téhéran sur un navire dans le détroit d'Ormuz samedi. L'armée américaine a déclaré qu'elle cherchait à réduire la capacité de l'Iran à attaquer les navires commerciaux qui transitent librement dans le passage maritime. Hugo Métro revient sur les événements.
5: Les États-Unis et l'Iran replongent dans une nouvelle spirale de représailles. Washington aurait frappé des cibles militaires en Iran après l'attaque d'un navire dans le détroit d'Ormuz. Téhéran a répliqué en visant des installations militaires américaines dans plusieurs pays voisins.

0: Et l'Iran a aussi annoncé la fermeture du détroit d'Ormuz. Mais l'armée américaine affirme que le passage reste ouvert et que Téhéran n'en contrôle pas l'accès. Ces nouvelles frappes mettent en péril l'accord cadre entre les deux pays. Donald Trump affirme pourtant qu'avant l'attaque du navire, un accord avait été conclu avec l'Iran qui aurait cédé surtout une version qui n'a pas été confirmée par Téhéran.
1: Ce serait difficile de dire vraiment que c'est la guerre totale qui pourrait revenir.
0: Le professeur au département de communication de l'Université de Montréal, David Grondin, estime que le temps presse pour le président américain.
1: Sur le plan intérieur, c'est pas une guerre populaire, mais en même temps, il veut pas perdre la face. Donc, il essaie à la fois de demeurer disponible sur le plan diplomatique, tout en montrant aussi les dents avec les nouvelles frappes.
0: Le secrétaire général de l'ONU, Antonio Guterres, demande la reprise urgente des négociations. Le cessez-le-feu reste officiellement en vigueur, mais les derniers événements montrent à quel point il demeure fragile. Ici Hugo Métro, Radio-Canada, Montréal.
2: Le feu de forêt qui s'est déclenché jeudi dans le sud de l'Espagne a fait au moins 13 morts et une dizaine de personnes manquent toujours à l'appel. Les autorités affirment que le feu qui a brûlé quelques 7000 hectares est maintenant stabilisé. La situation s'améliore, mais des centaines de sinistrés ne peuvent toutefois toujours pas rentrer chez eux. Le premier ministre espagnol, Pedro Sanchez, doit d'ailleurs se rendre dans la région frappée par l'incendie. Les autorités espagnoles indiquent qu'un poteau électrique tombé au sol serait à l'origine du feu de forêt. La communauté torontoise est toujours sous le choc après la fusillade survenue lors d'un festival de rue qui a coûté la vie à deux personnes en plus d'en blesser plusieurs autres. Le chef de la police de Toronto, Myron Demkew, assure que toutes les ressources sont déployées pour retrouver les suspects toujours en cavale. Le résumé de Luna Marchais.
3: La fête a tourné au cauchemar hier soir alors qu'une fusillade a éclaté au festival Salsa on St. Clair où près de 13 000 personnes étaient rassemblées. Deux personnes ont péri et quatre ont été blessées par balle. Les services ambulanciers ont transporté deux autres blessés à l'hôpital.
4: C'est mon arrondissement, j'habite ici.
3: Pour les résidents comme Thérèse Horner, le réveil est douloureux.
4: Et pour moi, de savoir cette triste nouvelle, c'est tragique.
3: La mairesse Olivia Chow dénonce une violence irresponsable au milieu d'un festival qui se veut familial.
5: I'm deeply disturbed and angry.
3: Pour Linda Carr, une Américaine installée ici depuis 5 ans, le drame illustre un problème de fond.
6: I came here because I was looking forward to coming back to a very safe and happy place.
3: Elle dénonce une frontière devenue perméable aux armes à feu. Un cri du cœur que relaie la conseillère municipale Diane Sachs.
7: Nous avons besoin de l'aide du gouvernement fédéral pour mieux contrôler l'importation des armes illégales pour le gouvernement provincial. Rétablissez nos tribunaux pour qu'elles puissent poursuivre ces gens.
3: Sur le plan de la sécurité, l'expert Alexis Lavoie-Bouchard prévient qu'il ne faut surtout pas couper les budgets dans ces événements gratuits.
8: Parce que c'est la dernière chose qu'on veut faire dans un événement public, surtout dans des événements gratuits, c'est de couper la sécurité.
3: Le festival a été annulé pour le reste de la fin de semaine, alors que l'enquête policière se poursuit. Ici Luna Marchais, Radio-Canada, Toronto.
2: Au basketball féminin, le Tempo de Toronto a battu dimanche le Liberty de New York au Centre Bell à Montréal. C'était le deuxième match des Torontoises dans la métropole québécoise. Celui de vendredi soir contre les Wings de Dallas a battu le record d'assistance de la Ligue professionnelle de basketball féminin, la WNBA, avec près de 21 000 spectateurs sur place. La joueuse du Tempo, Tima Pouille, a souligné l'énergie de la foule lors de ce duel.
9: C'était incroyable. Franchement, on a déjà battu un record, donc ce qui est exceptionnel. Ça fait vraiment plaisir parce que c'est notre premier match à Montréal et franchement, le public a été là. C'était fou, le résultat n'était pas là, mais on s'est senti soutenu pendant tout le match. Donc c'était vraiment bien.
2: Le Tempo s'est incliné 108-95 vendredi et l'a emporté par la marque de 93-91 dimanche après-midi. Et en terminant au tennis, Yannick Sinner conserve son titre de champion à Wimbledon. La première raquette mondiale l'a emporté contre l'Allemand Alexander Zverev 6-7, 7-6, 6-3 et 6-4 après 3h48 de jeu. Voilà, c'était votre bulletin d'information. Merci d'être à l'écoute.

Bonsoir tout le monde, ici Jocelyn Lebeau. On se lance pour la deuxième heure de votre apéro public en direct de ce dimanche 12 juillet. Je vous remercie, auditeurs, auditrices de partout au pays. On reçoit plein de messages. Je salue notamment Anne de Saint-Lambert qui nous a écrit « Bonjour Jocelyn, notre apéro te sera dédié ainsi qu'à notre fils Rémi qui a 18 ans aujourd'hui. Santé et bonheur. Bonne fête, cher Rémi, sur les ondes d'ici première. Joyeux anniversaire, Jocelyn. » Ben oui, si vous venez de vous joindre à nous, je vous l'annonce, j'ai 42 ans aujourd'hui. En fait, ma fête officiellement, c'est à 16h34, donc j'ai officiellement 42 ans. Et il y a Chantal de Sorel-Tracy qui nous remercie pour cette entrevue qu'on a eue en première heure avec François Pérusse qui lui a rappelé beaucoup de souvenirs. Bref, merci à vous qui nous écrivez. Qu'est-ce qui s'en vient au cours des prochaines minutes? Ben, on aura fort probablement une belle surprise de Louise Forestier. Je dis ça, je dis rien. On va se rendre à Charlottetown, à l'Île-du-Prince-Édouard, pour discuter avec un collègue que vous entendez régulièrement sur nos ondes. Stéphane Garneau est là-bas et il va, entre autres, nous parler de sa toute nouvelle série documentaire qui sera diffusée dès demain sur Ici Première et qui célèbre les 50 ans des Jeux olympiques de Montréal. Et on va continuer de faire entendre vos demandes spéciales en lien avec notre thématique musicale du jour, les grandes voix francophone. D'ailleurs, si vous avez une chanson là, qui vous vient en tête, interprétée par un ou une artiste que vous aimez particulièrement et qui serait parfaite à écouter durant un 4 à 7 du dimanche, n'hésitez pas à nous le dire. Comme à chaque dimanche, on va se servir de vos suggestions pour compléter la sélection musicale de l'émission d'ici 19h. Donc, vous pouvez nous écrire le titre et pourquoi vous l'appréciez dès maintenant via la bulle de conversation d'Apéro Public sur l'application Radio-Canada Audio, où je vous le disais un peu plus tôt, il y a possibilité de nous laisser un message vocal sur notre messagerie. Eh bien oui, vous pouvez nous téléphoner sur notre boîte vocale. Je vous donne le numéro sans frais partout au pays. 1-833-597-3416. 1-833-597-3416. Et si jamais là vous n'avez pas eu le temps de noter le numéro, sachez que dans la bulle de conversation, vous pouvez cliquer sur « Participer à l'émission » et vous avez tous les détails pour nous joindre. Et parlant de voix unique qui chante en français, je suis très, très heureux de vous présenter un auteur, compositeur, interprète bourré de talent. Il est sur la courte liste des révélations Radio-Canada 2026-2027. Il est encore tout jeune, mais mon instinct me dit qu'on va entendre parler de lui encore très longtemps. Il est à 2 mètres de moi en studio derrière ce grand piano à queue parce qu'il a accepté de venir chanter pour nous en direct aujourd'hui. Interprétant Real Talk, voici le seul et unique Alphonse Bisaillon.

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0: Puis là, si vous voulez savoir ce que j'ai dit à Tom, faut écouter l'album.
1: Hey, quel bon pitch de vente. Bravo, Alphonse Bisaillon. Je vous applaudis bien fort. Vous pouvez venir vous asseoir autour de la table. On va discuter ensemble au cours de la prochaine heure. On est en direct sur Ici Première. Alphonse Bisaillon vient de nous interpréter au piano à queue sa pièce Real Talk qu'on retrouve sur son tout premier album, Tom ou la trajectoire des Perséides, qui est paru en février dernier. Hey, j'avoue que je pensais pas que ça allait me faire ça, mais je suis venu plein de frissons en vous écoutant.
0: Ah ouais?
1: C'est très touchant de vous voir en vrai. Vous avez une telle présence, c'est impressionnant, honnêtement.
0: Merci. Mais je pense que tout est dans le piano.
1: Et dans l'interprète, j'oserais dire.
0: Mais oui,
1: quand même.
0: Mais je pense qu'on communique ensemble.
1: Oui, c'est une communion. Ce qu'on vient d'entendre, c'est Real Talk, un reel comme la chanson traditionnelle folklorique. Ouais. C'est la chanson qui ouvre votre premier album qui est paru en février dernier. Ça vous est venu le déclic pour composer cette pièce-là comment?
0: C'est drôle parce que j'essayais de réfléchir à mon adolescence, justement, puis il y avait comme... j'ai comme une gêne par rapport à mon adolescence parce que c'était extrêmement quelconque. Puis comment se raconter quand on a l'impression que ce qu'on a vécu sert à rien ou est pas digne de mention? Mm. Je pense que beaucoup de gens peut-être s'identifient à ça. Puis, mais j'ai trouvé une certaine forme de beauté dans les paysages de champs. Parce que moi, je viens de Saint-Hyacinthe, qui est une ville agricole.
1: Sur la rive sud de Montréal, en Montérégie.
0: Absolument. Qui n'est pas particulièrement touristique, là. Allez pas visiter pour le fun, mais il y avait quand même, tu sais, quelque chose d'assez spécial et unique, c'est qu'on était jeunes, on avait des voitures, on n'avait pas le choix parce que tout était loin, puis on allait chez dans les maisons des parents de mes amis, puis il y avait des cours immenses qui donnaient sur des champs. C'était beaucoup d'agriculteurs, d'agricultrices. Ouais. Fait qu'on faisait des soirées, on faisait un feu, puis on était comme ça, puis il y avait les étoiles, il y avait les champs immenses, puis on écoutait du trad, souvent. La bottine souriante, beaucoup, là. Puis La Zigueuse en zinzon, of course.
1: Un classique.
0: J'avais comme l'impression que pour raconter mon adolescence, il fallait que je passe en partie par là.
1: Ah, que c'est beau. Alphonse Bisaillon, je suis vraiment content que vous ayez dit oui quand on vous a proposé de passer cette deuxième heure d'apéro public avec nous. Je tiens tout de suite à dire que vous allez même chanter une autre de vos compositions un peu plus tard. Et d'entrée de jeu, je tiens à le souligner, vous êtes sur la courte liste des 13 futurs potentiels révélations Radio-Canada qui ont été sélectionnés avec soin par un jury formé de professionnels de l'industrie. On va connaître les révélations finalistes le 17 septembre prochain. Mais qu'est-ce que ça vous fait de vous retrouver sur cette courte liste?
0: C'est un grand honneur. J'ai été sur plusieurs... Il y a plusieurs jurys qui m'ont sélectionné pour des prix cette année avec le nouvel album. J'ai aucun contrôle sur ce que les gens pensent de ce que je fais. J'essaie juste de profiter au maximum, d'avoir le droit et le luxe de faire de l'art de ma vie parce que c'est ce que j'ai toujours voulu. Et l'écriture de l'album, c'est tellement un processus plein de doutes. C'est tellement un processus qui est difficile parce qu'à chaque fois, j'ai l'impression que je mets tout mon ego direct dans l'œuvre. Dans l'œuvre, puis c'est comme si l'œuvre est pas représentative de qui je veux être à la sortie de l'album, mais c'est moi qui est atteint. Fait qu'une fois que l'album est fini, j'essaie de pas trop lire, je lis aucune critique, j'écoute pas vraiment ce que les gens pensent de ce que je fais, puis pour les listes, c'était un grand honneur, comme je dis, mais je m'en lave les mains un peu.
1: Mais sur le site des révélations, radiocanada.ca/révélations au pluriel, on vous décrit comme étant un caméléon musical à l'esprit punk. Est-ce que vous êtes d'accord avec cette description-là, Alphonse Bisaillon?
0: Ben, je sais pas c'est quoi un caméléon musical, mais j'aime beaucoup les lézards. Puis pour l'esprit punk, ben, je pense que oui. Mais mon père, c'est un punk. En fait, mes parents, ils ont quelque chose de punk. J'ai une famille de gauche. Puis même parfois, mes parents étaient plus de gauche.

0: que moi, ce qui est un peu gênant, mais là, je travaille là-dessus. Puis, je pense que le punk, c'est en partie le refus des codes. Ouais. C'est en partie une espèce de, d'intégrité, une sincérité qui est tellement assumée, qui est tellement complète qu'elle permet la différence parce que tu ne plies pas nécessairement au cadre dans lequel tu arrives. Tu essaies juste d'être le plus toi-même possible. Je pense qu'il y a quelque chose de punk là-dedans. Fait que même si je ne fais pas de la musique qui est punk en soi, j'ai toujours eu ce besoin-là. Il y a tellement de peur qui vient de track, qui vient avec faire de la scène.
1: Oui.
0: C'est surmonter ce track-là en étant, non pas plus fort, mais en étant plus vulnérable. Puis finalement, cette vulnérabilité-là, quand tu assumes de l'être sur scène, tu deviens gros comme un troc. Genre, si tu arrives sur scène avec des armures, t'as l'air de rien. Mais si tu arrives sur scène puis tu fais juste, tu t'enlèves toutes les armures puis tu vis avec cette peur-là, tout d'un coup, elle sublime. Puis ça devient un espèce de moment de puissance absolue. Mmh. Fait qu'il y a quelque chose de punk là-dedans.
2: Et moi, je suis tombé complètement sous le charme de votre musique et de votre côté punk. Et c'était déjà avec votre premier EP éponyme qui est sorti en octobre 2022, alors que vous complétiez la dernière année de vos études au baccalauréat. On retrouve là-dessus un titre que j'adore. C'est un tango. Parce que oui, vous vous promenez du tango au trad en passant par la chanson, le jazz et le rap. Ça s'intitule Station balnéaire. Et je propose qu'on en écoute un extrait.
3: Allez.

0: Station balnéaire. Alphonse Bizarion, c'est tellement bon. Allez écouter cette chanson-là au complet, je vous le suggère fortement. Bon, c'est pas dans une station balnéaire que vous avez découvert Charles Aznavour. C'est probablement à Saint-Hyacinthe, là où vous avez grandi. Mais vous dites que Charles Aznavour, c'est lui qui vous a donné le goût de faire de la musique.
1: Ben oui, en fait, c'est à Drummond, quand j'étais aux études. Puis, comme c'est pas une ville non plus qui est particulièrement intéressante architecturellement parlant, pour le dire ainsi, tu sais, je pense que j'avais besoin de grandeur, de beauté, puis il n'y a rien comme le romantisme pour offrir ça.
0: Mm.
1: Puis Charles Aznavour, puis la chanson française de ces années-là, s'inspire beaucoup du romantisme poétique du 19e siècle. Il y a quelque chose de tellement dans le sublime, les émotions exaltées. Puis c'est pour ça aussi que je fais plein de styles différents. C'est que Charles Aznavour, c'est un crooner, donc c'est sa voix, sa plume. Sur tous les styles, c'est pas vraiment important c'est quoi l'arrangement. Fait que moi, j'avais pas de blocage au fait de faire un tango ou du trad.
0: Et notre thématique musicale aujourd'hui à Apéro Public, c'est les grandes voix francophones. Charles Aznavour, c'en est clairement une. On se fait plaisir et on écoute Mes Emmerdes.

0: Hey, quelle chanson quand même! Mise en merde de Charles Aznavour, c'est ce qu'on vient d'entendre dans votre apéro public du dimanche. Et on est toujours en compagnie de la personne qui nous a suggéré d'écouter du Charles Aznavour, l'auteur, compositeur, interprète Alphonse Bisaillon. Alphonse, vous êtes déjà allé jouer sur l'île du Prince-Édouard?
1: Oui, c'était vraiment formidable. Mais à côté d'Halifax, en fait, l'hiver dernier, en janvier, on a fait une tournée, moi puis ma personne gérante, Garance, de tout le Nouveau-Brunswick, puis on s'est rendu... En fait, Halifax, c'est en Nouvelle-Écosse, mais on a fait tout le Nouveau-Brunswick, puis on s'est rendu en Nouvelle-Écosse en passant par l'île du précédent.
0: Ah, génial. Bien, on va s'y rendre tout le monde ensemble à l'instant pour discuter avec un homme qui vient d'y mettre les pieds. C'est un animateur, un concepteur qu'on connaît très, très bien sur Ici Première. Bonsoir, Stéphane Garneau.
2: Bonsoir, Jocelyn. Jocelyn, 50 ans, c'est pas rien. Profite-en bien. C'est un tournant important dans ta vie.
0: Oh mon Dieu, je vais avoir eu tous les âges aujourd'hui, oui. Mais j'ai 42 ans en ce 12 juillet.
2: Rendu là, ça va vite.
0: Oui, c'est ça. Je suis déjà rendu, vous avez raison, à 50 ans. Stéphane, vous venez pratiquement d'arriver sur l'île du Prince-Édouard. Ouais. Comment ça s'est passé, votre périple entre Montréal et Charlottetown?
2: C'est beaucoup de distance. C'est quand même à peu près 1200 kilomètres. Alors, je l'ai coupé en deux. Là. J'ai dormi à Edmundston, au Nouveau-Brunswick. Puis ensuite, mais ça se fait bien. Puis c'est agréable. Il n'y avait pas trop de monde sur la route. Il faisait très, très beau. Et puis là, je suis dans la fraîcheur des provinces atlantiques. Alors, honnêtement, puis on le voit pas. Là, j'ai fermé un store derrière moi, Jocelyn. Sinon, vous auriez un contre-jour. mais il fait un temps splendide ici.
0: Et vous avez traversé le fameux pont de la Confédération qui relie depuis 1997 le Nouveau-Brunswick et l'île du Prince-Édouard. Pour ceux et celles qui l'ont encore jamais vu, c'est comment?
2: Le problème, Jocelyn, c'est que je ne l'ai pas vraiment vu moi non plus parce que d'abord, j'avais une roulotte grosse comme un bâtiment de guerre devant moi.
0: Oh,
2: et puis de chaque côté, il y a quand même des espèces de garde-fous, de guérites en acier qui sont assez surélevées, fait qu'on voit à peine l'eau. Fait que, j'avançais vers le pont, puis je pouvais pas le voir à cause de la roulotte. Fait que, c'est plate mon histoire. J'ai traversé le pont de la Confédération, mais je l'ai pas vraiment vu.
0: Stéphane Garneau, vous allez passer l'été dans les Maritimes. Vous aurez peut-être l'occasion de vous reprendre sur le pont de la Confédération alors, mais ce sera pas pour des vacances. Vous allez animer à partir de Charlottetown l'émission du samedi matin, votre samedi, qui est diffusé dans les quatre provinces atlantiques. Et à partir du 10 août de Halifax, vous serez à la barre de la quotidienne La Mouvée, diffusée en Nouvelle-Écosse, à Terre-Neuve et à l'île du Prince-Édouard, bien sûr. Mais vous connaissant, je suis pas mal certain que vous avez quand même planifié quelques activités là, à faire durant votre séjour là-bas.
2: Alors oui, c'est sûr. D'ailleurs, j'ai profité de la journée aujourd'hui pour me remettre de la route. Là, je suis allé dans le parc provincial Argyle ici, qui est à peu près à 30 minutes de Charlottetown, avec des plages de sable rouge, puis tout ça, c'était absolument magnifique. J'ai l'intention, quand je vais être en congé, de faire la tournée des plages de l'île du Prince-Édouard. J'ai déjà booké un spectacle aussi. Je vais aller voir une chanteuse folk qui est très connue ici dans les provinces atlantiques, qui s'appelle Rose Cousins,
0: oui.
2: Et qui donne un spectacle, c'est la semaine prochaine, dans une église où il y a toute une série de spectacles cet été. Il paraît que c'est très bien, que le son est formidable. Puis, Jocelyn, ça fait plusieurs fois que je fais un coming out à la radio concernant mon amour et ma passion des comédies musicales. Alors, je vais le refaire.
0: J'ai le même amour que vous.
2: Ben c'est vrai. Mais moi, mon père était amateur de comédie musicale et de cinéma. Alors, les premiers films que j'ai vus dans ma vie, c'était des comédies musicales, Singing in the Rain, Un violon sur le toit et tout ça. Donc, il m'a contaminé très, très jeune. Et ici, à Charlottetown, à l'île du Prince-Édouard, il y a une institution, c'est Anne au pignon vert, The Musical.
0: Oui.
2: Alors, honnêtement, je sais pas si c'est bon, mais ça roule depuis des années. Fait que visiblement, il y a un public qui aime ça. Alors, je vais aller voir ça aussi.
0: Eh bien, d'ailleurs, on a un extrait pour entendre comment ça sonne, Anne la Maison Pignon Vert en version musicale.

0: Ah oui, mais moi, je trouve que ça promet. Et c'est vrai que c'est une institution, Stéphane Garneau, parce que la première a eu lieu le 27 juillet 1965 au Festival de Charlottetown et ça joue encore aujourd'hui. Anne La Maison au Pignon Vert, The Musical. Donc, évidemment, c'est en version anglaise. Stéphane, évidemment, vous allez faire de la radio en direct pendant votre séjour dans l'Atlantique, mais je veux absolument qu'on parle de cette nouvelle série documentaire que vous animez. Ça s'intitule « Montréal 76, la route des Jeux ». Ce sera diffusé dès demain, lundi 13 juillet, et jusqu'à vendredi à 19h sur Ici Première. Ouais. Ça va revenir sur les différents aspects de la grande aventure des Jeux olympiques de Montréal. À quoi on peut s'attendre, Stéphane?
1: Ben, on peut s'attendre à toutes sortes de péripéties parce que la route des Jeux, on a tendance à parler surtout, nous, des problèmes avec le stade olympique, des surcoûts. On a enlevé la gestion des Jeux olympiques au maire Drapeau quelques mois avant les Jeux.
0: Oui.
1: Sauf que la route des Jeux olympiques commence en 1963. C'est à ce moment-là que le maire Drapeau a eu l'idée, a eu l'étincelle. Il était à Lausanne pour des rencontres avec le Bureau des expositions internationales. C'était pour Expo 67.
0: Mm-hmm.
1: Puis, dans une rare journée de congé, il est allé visiter le musée Pierre de Coubertin, le musée olympique à Lausanne. Puis là, il y a eu un flash, le maire Drapeau. C'était l'homme des grands projets. Alors, il a gardé ça pour lui pendant une couple d'années. Et en 1965, il a annoncé qu'il allait présenter la candidature de Montréal pour les Jeux 72 à ce moment-là.
0: Ah oui.
1: Mais bon, ça n'a pas fonctionné. Après ça, il a fallu qu'il relance une autre campagne pour les Jeux de 76. Et là, il a obtenu donc les Jeux pour Montréal. C'était à Amsterdam en 1970. Mon père y était. Mon père a été journaliste sportif à Radio-Canada pendant 60 ans.
0: Ben oui.
1: Il était à Amsterdam en 70. Maintenant, mon père est décédé en 2013. Mais on va l'entendre un petit peu dans les archives, parce qu'honnêtement, quand on fouille les archives de Radio-Canada, quand on cherche sur les Olympiques, en général, son nom sort 8 fois sur 10.
0: Oui.
1: Alors, on va l'entendre un petit peu. Mais son grand chum, François Godbout, qui a été autrefois champion de tennis, avocat, juge au tribunal de la jeunesse, lui était avec mon père en 70 à Amsterdam. Il est toujours en vie, il a bon pied, bon œil. Je l'ai invité, il est dans 2 épisodes pour témoigner un peu de tout ça.
0: Ah oui.
1: Alors, puis je veux aussi, c'est une série qui va faire la célébration du sport. On va pas plomber l'atmosphère en parlant uniquement des problèmes avec les Jeux olympiques de Montréal. J'y fais allusion, mais moi, c'est fêté. Cette immense fête du sport qui a eu lieu à Montréal fin juillet de 1976.
0: Et vous allez aussi vous intéresser dans un des épisodes à la musique hein, qui a marqué les Jeux olympiques. Je propose qu'on écoute un court extrait de Bienvenue à Montréal, interprété par René Simard.

0: Bienvenue à Montréal, René Simard. Mais c'est, ça a marqué ça, mais ce n'est pas la seule chanson. Donc, qu'est-ce que vous allez nous raconter dans la série?
1: Jusque Bienvenue à Montréal, interprété par René Simard, le maire Drapeau haïssait cette chanson-là. Donc, il n'était pas question qu'on entende ça dans le cadre olympique. On l'a entendu à la même époque, mais pas aux Jeux olympiques. On va entendre pas mal de musique pendant cette série-là, parce que j'ai demandé à Nicolas Titley, pour les deux premiers épisodes, de nous faire le portrait musical. Tu sais, c'est comme, c'était quoi la musique de la première portion des années 60, quand Drapeau a eu son idée, quand il a essayé de défendre la candidature. Alors, c'est le moment de l'invasion britannique.

0: ethnique, la contre-culture américaine. À cette époque-là, le Québec était un peu yéyé. En France, c'était plus pop, virage rock avec Johnny Hallyday, Françoise Hardy. Donc ça, c'est la première moitié. Deuxième moitié, Nicolas va nous parler de cette époque 65 à 70. Mais j'ai aussi demandé à la journaliste culturelle Marie-Christine Blais de parler de la musique officielle des Olympiques. Là, c'était Vic Vogel, inspiré de la musique d'André Mathieu.
1: Oui.
0: C'était absolument formidable. Et puis parler des musiques aussi qui parlent de Montréal. Donc, il y a beaucoup de... Je voulais faire des émissions ludiques, là, un documentaire que j'appelais moi, un docu ludique. Alors, il va y avoir beaucoup de musique aussi.
1: Et vous nous donnez très envie de l'écouter. Je rappelle que la série Montréal 76, La route des Jeux, animée par vous, Stéphane Garneau, réalisée par Marc Coiteux, c'est à écouter dès demain, lundi 13 juillet jusqu'à vendredi 17 juillet. Tous les jours de la semaine, c'est à 19h sur Ici Première et Radio-Canada Audio. Cela dit, Stéphane Garneau, vous nous parlez en ce moment de Charlottetown. Notre thématique musicale aujourd'hui à l'émission, c'est les grandes voix francophones. Et une artiste originaire de l'Île-du-Prince-Édouard qui a marqué le pays, c'est évidemment Angèle Arsenault. Et on a envie de vous faire entendre sa très belle chanson « De temps en temps, moi j'ai les bleus ». Merci beaucoup Stéphane, bon été.
0: Bonne fête Jocelyn, merci.
1: Merci.

0: De temps en temps, moi j'ai les bleus. Alphonse Bisaillon est avec nous. Bonjour Alphonse encore.
1: Bonjour.
0: Si jamais vous écoutez Apéro Public pour la première fois, bienvenue. Je vous rappelle que c'est votre tout nouveau rendez-vous radiophonique du 4 à 7 de fin de semaine sur Récit Première. Et on est avec Alphonse Bisaillon, auteur, compositeur, interprète. Je suis pas le seul à vous aimer, Alphonse. On a reçu plusieurs messages. Il y a Daniel en Outaouais qui nous a écrit « J'ai 61

0: 11 ans, et Alphonse Bizarion est mon coup de cœur 2026. Ça fait plaisir d'entendre ça.
1: Bonjour Daniel.
0: Il y a quelqu'un qui n'a pas signé son message, mais qui écrit « Alphonse, j'ai adoré te voir au ministère. Tu avais une intensité dans ton regard que je n'oublierai jamais. En plus, j'ai eu l'impression que tu me regardais directement. Une de mes meilleures expériences de spectacle à date dans ma vie. »
1: Wow.
0: Faut dire que vous marquez les gens quand vous voient sur scène, visiblement. Vraiment. Alphonse, vous avez étudié en musique et en littérature.
1: Oui.
0: Pourquoi vous avez fait ces deux chemins-là d'études?
1: J'ai étudié en musique parce que je voulais vraiment faire de la musique et c'était pas facile pour moi. Genre, c'est pas des compétences qui me sont venues naturellement, fait que j'avais besoin d'une structure.
0: Mm-hmm.
1: Puis ensuite, j'ai étudié en littérature parce que j'avais envie de me faire plaisir. C'est fou, parce que là, tu passes de... Ça fait 3 ans que tu te lèves tous les matins, tu fais attention à ce que tu manges, à ce que tu bois, tu pratiques 8 heures par jour. J'étais très intense. Puis après ça, mon bac, c'était lire des livres. C'était le rêve. Pour vrai, je me levais le matin, petit café, je lisais toute la journée. J'ai adoré la littérature. Puis le jour que mon album est sorti, mon premier EP, tout d'un coup, je pouvais plus me concentrer sur mes cours. Fait que là, j'ai arrêté.
0: Ah oui, ça c'est
1: j'ai fini quand même, mais genre, tout d'un coup, ma priorité, c'était jouer ces chansons-là. J'étais plus capable de lire la littérature de l'horreur du 15e siècle.
0: Ça, c'était terminé.
1: Alors qu'avant, j'aimais ça.
0: Donc, vous aimez beaucoup la littérature d'horreur du 15e siècle, mais vous aimez aussi beaucoup la musique de Georges Brassens, même si vous avez seulement 27 ans. Vous dites que c'est l'artiste qui vous met le plus en joie.
1: Oui, ben, je pense que Georges Brassens, c'est comme le bac de la chanson. Parce que Bach est la musique tonale, c'est Georges Brassens, il est à la chanson française. En tout cas, on peut le débattre, là.
0: Wow.
1: Charles Brel, ce serait genre Beethoven. Mais on pourra en parler, si vous voulez argumenter. Mais j'adore Georges Brassens. C'est l'artiste que je connais le plus spontanément toutes ses chansons par cœur parce que c'est tellement bien écrit, les rimes sont tellement bien amenées, les histoires sont tellement claires que sans même faire exprès, tu les apprends toutes par cœur. Puis c'est la puissance de la chanson.
0: Bien, on va injecter une petite dose de joie aux auditeurs et auditrices avec un extrait de la pièce « Les sabots d'Hélène » de Brassens.
1: Je l'adore.
2: Les sabots d'Hélène.

0: Wow, ça c'est très très beau. Brassens sur Ici Première. Alphonse Bisaillon, vous aimez, oui, la musique qu'on vient d'entendre, mais pas que, hein, évidemment, vous avez beaucoup d'autres coups de cœur, notamment le groupe montréalais Patch, qui fait de la musique électronique et instrumentale. Pourquoi ça vous plaît, ce qu'ils
1: font? Moi, j'adore la musique électronique aussi, puis j'aime aussi la chanson, mais on a le droit d'aimer plusieurs saveurs dans la vie. Puis la musique électronique, il y a quelque chose de comme tellement intéressant. D'ailleurs, c'est comme ça que j'ai commencé à faire de la musique, parce que de ma génération, la liberté se trouvait dans les ordinateurs quand j'étais jeune. C'était pas vraiment, les espaces publics étaient quand même encadrés, les parents, il y avait de la surveillance, tout ça, mais sur mon ordinateur à moi, je peux faire ce que je voulais, pour le meilleur et pour le pire, mais j'ai quand même découvert la liberté créatrice grâce à ça, par des logiciels pour faire de la musique. Fait que j'ai commencé dans l'électro, moi c'est mes premiers amours musicaux, puis ensuite j'ai découvert la chanson, puis là la poésie m'a appelé. Mais Patch, c'est un groupe québécois complètement incroyable qui font des synthétiseurs modulaires en live. Fait que ça c'est des petits bibibou, c'est vraiment bon. Puis il y a un drummer, un bassiste, puis un harmoniciste qui joue de l'harmonica, mais dans des pédales, fait que ça sonne comme un synthé.
0: Oui.
1: Puis ils jouent tout ça en live devant nous comme des gros bolos.
0: Oui, parce qu'il crie même par improvisation.
1: C'est comme l'improvisation. En tout cas, j'avais pas posé la question, mais j'ai vu qu'ils se donnent des numéros de mesure avec leurs doigts. Fait que j'imagine qu'ils ouvrent des sections, ils sont comme, OK, dans quatre mesures, on change. Puis il y a des trucs composés, mais il y a beaucoup d'espace à l'improvisation et j'adore l'improvisation.
0: Et pour montrer l'étendue de tout ce que vous aimez, on écoute un extrait de leur pièce Influence. Voici le groupe Patch.

pièce Influence de Patch, un groupe suggéré par Alphonse Bisaillon. Et bien maintenant, on a envie d'entendre encore plus de sa musique à lui. Il est allé s'installer derrière le grand piano à queue du studio 41 à Montréal. Il va chanter pour nous dans quelques secondes, le temps que je donne quelques dates si on veut aller vous voir sur scène et tomber sous votre charme comme tous les auditeurs qui nous ont écrit au cours des dernières minutes. Vous serez un peu partout à travers le Québec au cours des prochaines semaines, 17 juillet, donc

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0: Bravo Alphonse Bizarillon qui chantait Blouse Blanche en direct dans votre apéro public du dimanche sur ICI Première. Je vous invite à revenir autour de la table et à quitter ce grand piano à queue. Alphonse, vous êtes tellement un artiste libre, c'est beau de vous voir aller. J'ai pas encore eu la chance de vous voir sur scène, mais il me semble qu'il doit se passer quelque chose.
1: Ah oui, j'adore ça, être sur scène.
0: Ouais. Et quand on vous demande si vous pouviez faire un duo avec n'importe qui, n'importe quel autre artiste, ce serait avec quelle personne? Et vous nous avez répondu, Louise Forestier,
1: c'est vrai.
0: S'il vous plaît, en majuscule. Pouvez-vous nous expliquer votre réponse, s'il vous plaît, en majuscule?
1: Ben, c'est que j'aimerais que la vie m'exauce, mais aussi parce que les deux albums que j'ai préférés l'an dernier, c'est celui de Patch, puis celui de Louise Forestier, Vieille Corneille.
0: Oui, qui est paru en 2025.
1: Ouais, c'était un grand album. J'aime beaucoup Louise. Puis voilà, c'est, je pense que c'est la personne avec qui j'ai envie d'écrire une toune.
0: Ben, Alphonse Bizarillon s'est dit qu'on devait obligatoirement essayer de faire notre part pour que ça arrive peut-être un jour. Bonsoir, Louise Forestier.
2: Bonsoir.

0: Bonsoir.
1: Qu'est-ce que ça vous fait d'entendre ce genre de déclaration d'amour de la part d'un petit jeune de 27 ans?
2: Oh, écoute, c'est... déclaration d'amour, c'est plus que de l'amour, c'est comme mon frère.
0: C'est vrai.
2: Il fait son métier comme je fais le mien.
1: Oui, vous avez beaucoup de similitudes, effectivement. Est-ce que vous le connaissez déjà, Alphonse Bisaillon, Louise Forestier?
2: Non, je l'ai connu grâce à ma maison de disques Labi. Comment on dit ça?
0: Let Artist Be, Lab, je ne sais pas trop.
2: Oh, en tout cas, c'est sûr. Lab. Et c'est ça. As-tu écouté le disque d'Alphonse? Ben, j'avais pas eu le temps. Ou bon, puis à un moment donné, je me suis installée et j'ai eu un choc. J'ai vraiment eu un choc. J'ai dit, bon, voilà. Premièrement, on entend tout ce qu'il dit. Il parle et il chante et on entend tout. Sa poésie est absolument merveilleuse. Les arrangements, le son de cet album sont merveilleux. J'ai eu un coup de foudre et puis je me suis rachevée quand j'ai été le voir sur scène.
1: Ah oh, oui, vous l'avez vu sur scène?
2: Là, c'est un miracle. Je vous le dis, je n'ai jamais vu un jeune chanteur aussi prêt, aussi complètement armé pour la grande bataille d'une carrière. Une carrière, ça peut aller de tout bord de côté. Avec lui, ça va sûrement faire ça. Ce ne sera pas une carrière standard. C'est quelqu'un qui va faire plusieurs choses, mais c'est un artiste d'abord et avant tout. Donc, non, sur scène, c'est lumineux, c'est étonnant. C'est d'une force, c'est d'une rigueur extrême.
1: Ben là, mon Dieu, Louise Forestier, vous êtes en train de faire le plus beau pitch de vente à un artiste qu'on peut entendre. Si vous voyez les yeux d'Alphonse Bisaillon présentement, il brille comme l'univers en entier. Qu'est-ce que ça vous fait d'entendre ça?
0: C'est formidable. Mais c'est pas, c'est-tu toi, Louise?
2: On a des longues conversations.
0: Oui.
2: Vas-y,
0: c'est que moi puis Louise, on a pris un verre l'autre fois, puis on a jasé un peu, puis là, on va bientôt se faire un autre. Je pense que c'est dans deux jours, on va discuter. Fait que.
1: Donc,
0: Mais
1: qu'il pourrait avoir un projet de duo prochainement?
0: Ben là, ça, c'est à voir, tu sais. C'est au-delà
2: c'est
0: de
2: à
0: nous.
2: Voir. Nous autres, on ne force rien.
0: C'est
2: ça. Les choses arrivent naturellement. Alors là, on est en train d'avoir des conversations. C'est extrêmement intéressant parce que moi, je suis à la fin de mon parcours et lui, il est au début du sien. Et c'est passionnant tout ce qu'on peut se dire sur comment je vis ma fin, comment il vit.
1: Oui, c'est ça. Il y a un échange, c'est sûr, parce qu'il y a quand même plusieurs années qui vous séparent, effectivement. Vous êtes quand même tous les deux auteurs, compositeurs, interprètes. Louise, avec toute votre expérience, j'imagine que vous avez peut-être déjà donné des conseils à Alphonse, ou sinon, est-ce que vous en avez à lui offrir?
2: Je pense que j'en ai à m'en donner autant que j'en ai à lui en donner.
1: Oui, c'est un échange.
2: C'est un rapport d'égal à égal.
0: Oui, mais tu m'avais dit de mieux prononcer mes « et », ça, c'était drôle quand même.
2: Ah oui, t'avais ton petit « et » de région, là. ça me fatiguait.
1: Le petit « et » de région.
0: C'est vrai, j'ai un petit « et » de région.
1: Mais qui peut être très charmant, cela dit.
0: Saint-Hyacinthe?
2: Oui, mais dans une chanson, on n'a pas de... Ça nous fait déménager trop loin.
0: Mmh.
2: Comprenez-vous?
0: Oui, c'est vrai. Puis personne ne veut s'installer là.
2: on le sait pas, mais dans une chanson, c'est terriblement... Tu sais, on a 3 minutes et demie pour vendre une histoire, un univers, un climat, une saison.
0: Mm.
2: Puis tout à coup, quand il arrive quelque chose où l'oreille te crochit un peu, ça te fait décrocher, c'est tout. C'est pas que c'est beau, c'est pas que c'est laid. C'est la chanson, ça demande une rigueur à tous les points de vue. Et ce qui manque le plus en ce moment, c'est, on dirait que la nouvelle génération a de la misère à nous livrer les textes, ils nous donnent pas leurs textes.
1: Ah oui, ça reste trop confidentiel à l'intérieur.
2: Je ne sais pas, mais on n'entend pas ce ce qu'ils disent, on les entend pas. Et là-dessus, moi, c'est ce qui m'a comblé, mais c'est parce qu'en plus, ce qu'il a à dire est fort intéressant.
1: Oui, puis vous avez un moteur qui est semblable, Louise et Alphonse. Oui. Tous les deux, vous êtes inspirés par une certaine forme d'indignation ou de colère. Ça devient même un moteur pour vous deux.
0: Ouais. Je pense que toutes les émotions doivent être exprimées dans une œuvre parce que c'est toutes des ressources sensibles. Fait que je pense que ça serait traître que de faire que des chansons sur notre joie ou notre amour. Même s'il y a des gens qui l'ont fait très bien, là, peut-être que c'est trop fort de dire traître, mais moi, je pense que la colère, et même la haine et la peur sont des émotions extrêmement importantes.
1: Et fertiles.
0: Et fertiles, ben oui, à explorer quand tu fais de l'art. Puis l'art, c'est l'endroit parfait pour sublimer une émotion qui est difficile puis en faire quelque chose de beau. C'est comme... C'est un peu triché, c'est un peu la grâce absolue de prendre quelque chose qui a été tellement difficile pour toi puis d'en faire quelque chose qui est beau.
1: Oui. Et Louise, d'ailleurs, vous dites que depuis le début de votre carrière, la colère, ça a été votre moteur.
2: Ça a été mon moteur de base. L'indignation et la colère, même des fois envers moi aussi. Des fois, je m'indignais moi-même et j'étais en colère aussi contre moi. Mais je transformais ça tout de suite en puissance créatrice. Parce que les artistes fonctionnent beaucoup comme ça. Là. On n'est pas juste les deux. Là.
0: Non.
2: Beaucoup, c'est qu'on se sert profondément de... Si on est capable de se garder les yeux dans les yeux,
1: oui.
2: Un artiste qui est capable de s'affronter, parce que nous sommes nos propres ennemis et amis en même temps, si on est capable de s'affronter et de se fronter, c'est génial.
1: Oui. Louise Forestier, je vais prendre quand même un instant pour vous demander de vos nouvelles. Comment ça va votre été jusqu'à présent?
2: Moi, je suis en train avec Martin Villeneuve. On vient de terminer un film qui s'appelle Vieille Corneille.
1: Oh, en lien avec votre troisième album?
2: Oui, c'est à propos de mon troisième album. C'est un docu-zical.
1: Oh!
2: Non pas un documentaire. C'est sur Vieille Corneille, avec la musique de Vieille Corneille et des entrevues qui se promènent à l'intérieur des chansons. Et c'est réalisé par Martin Villeneuve. Et je l'ai vu sur un grand écran il y a 3 jours et je suis restée...
1: Ah ben mon Dieu,
2: grande beauté.
1: On va rester à l'affût pour avoir les informations de la sortie de ce film-là.
2: Oui, nous sommes d'ailleurs en compétition au Rhode Island International Film Festival.
1: le 8 août.
2: Oui, le 8 août, on est en concurrence avec... Il y avait 7 000 œuvres, ils en ont gardé 30. Dont Vieille Corneille. Donc, on est en compétition.
1: Formidable. Et d'ici là, on va écouter votre album Vieille Corneille, Louise Forestier, et on attend ce duo avec Alphonse Bisaillon avec impatience. Il me semble que ça serait bon, quelque chose de rare. Je vous souhaite évidemment un très, très bel été. Et Louise, je veux vous dire que notre thématique musicale aujourd'hui à l'émission, c'est les grandes voix francophones. Vous en êtes clairement une, et on veut se faire plaisir en écoutant quelques secondes de Pourquoi chanter. Merci, Louise.
0: Salut, Louise.
2: Oui. Alphonse, à bientôt,
0: à bientôt.
2: Dans 2 jours. Hein?
0: Oui.
2: OK.
0: Bye.
2: Bye.

0: Non, mais quand on parle de grande voix, Louise Forestier, pourquoi chanter sur ICI Première? Merci, Alphonse Bisaillon, de nous avoir permis cette surprise et d'avoir passé cette deuxième heure d'apéro public avec nous. On reçoit vraiment plein de messages, entre autres Guillaume Bellil, Deschênes de Rimouski, qui nous dit « Quelle belle découverte, cet Alphonse, grand talent, j'ai hâte d'aller découvrir le reste de ses chansons après l'émission. » Et Simon Benjamin nous a écrit « Il enseigne l'avenir et moi dans ses cours au collégial, wow. alors qu'il parle, entre autres, de romantisme. » Alors, wow. Vous voyez, tout est dans tout, c'est ça que vous nous avez parlé de ça un peu plus tôt. Eh bien, merci Simon Benjamin et Guillaume Bellil Deschênes de nous avoir écrit. Et merci d'avoir été avec nous, cher Alphonse Bisaillon. J'invite tous les gens à aller découvrir votre premier album, Tom ou la trajectoire des Perséides, et à aller vous voir sur scène. Dans quelques secondes, ce sera le bulletin de nouvelles et on vous revient tout de suite après avec Simon Boulris, Patricia Bitu-Chicoudi également, qui sera en direct de Winnipeg. Je m'appelle Jocelyn Lebeau, je vous retrouve dans 7 minutes. À tout de suite.
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6: Ici Marc-Antoine Leblanc. Voici vos informations. Sur la Côte-Nord au Québec, l'entente entre le Conseil des Inuits de Pessamit et Hydro-Québec a été refusée à 63% lors du référendum. La communauté Inuit a rejeté l'entente qui aurait permis à la Société d'État de construire un nouveau barrage hydroélectrique sur les terres ancestrales de la communauté. Le Conseil de bande s'engageait aussi à mettre fin à toute procédure judiciaire en lien avec les installations d'Hydro-Québec érigées sur son territoire sans son consentement. L'entente prévoyait également un montant d'environ 1,5 milliard de dollars en compensation financière. Le ministre de la Sécurité intérieure, Yann Lafrenière, a indiqué sur les réseaux sociaux qu'il prenait acte de la décision des membres de la communauté. Le taux de participation était d'environ 37%. Au Moyen-Orient, l'Iran indique que les récentes attaques des États-Unis contre le régime ont réduit à néant les efforts diplomatiques des derniers mois. Les Américains avaient mené des frappes contre l'Iran en représailles à l'attaque de Téhéran sur un navire dans le détroit d'Ormuz samedi. L'armée américaine a déclaré qu'elle cherchait à réduire la capacité de l'Iran à attaquer les navires commerciaux qui transitent librement dans le passage maritime. Hugo Métro revient sur les événements.
7: Les États-Unis et l'Iran replongent dans une nouvelle spirale de représailles. Washington aurait frappé des cibles militaires en Iran après l'attaque d'un navire dans le détroit d'Ormuz. Téhéran a répliqué en visant des installations militaires américaines dans plusieurs pays voisins. Et l'Iran a aussi annoncé la fermeture du détroit d'Ormuz. Mais l'armée américaine affirme que le passage reste ouvert et que Téhéran n'en contrôle pas l'accès. Ces nouvelles frappes mettent en péril l'accord cadre entre les deux pays. Donald Trump affirme pourtant qu'avant l'attaque du navire, un accord avait été conclu avec l'Iran qui aurait cédé surtout une version qui n'a pas été confirmée par Téhéran.
8: Ce serait difficile de dire vraiment que c'est la guerre totale qui pourrait revenir.
7: Le professeur au département de communication de l'Université de Montréal, David

0: Girondins estime que le temps presse pour le président américain.
1: Sur le plan intérieur, c'est pas une guerre populaire, mais en même temps, il veut pas perdre la face. Donc, il essaie à la fois de demeurer disponible sur le plan diplomatique, tout en montrant aussi les dents avec les nouvelles frappes.
0: Le secrétaire général de l'ONU, Antonio Guterres, demande la reprise urgente des négociations. Le cessez-le-feu reste officiellement en vigueur, mais les derniers événements montrent à quel point il demeure fragile. Ici Hugo Métro, Radio-Canada, Montréal.
2: Le feu de forêt qui s'est déclenché jeudi dans le sud de l'Espagne a fait au moins 13 morts et une dizaine de personnes manquent toujours à l'appel. Les autorités affirment que le feu qui a brûlé quelques 7000 hectares est maintenant stabilisé. La situation s'améliore, mais des centaines de sinistrés ne peuvent toutefois toujours pas rentrer chez eux. Le premier ministre espagnol, Pedro Sanchez, doit d'ailleurs se rendre dans la région frappée par l'incendie. Les autorités espagnoles indiquent qu'un poteau électrique tombé au sol serait à l'origine du feu de forêt. La communauté torontoise est toujours sous le choc après la fusillade survenue lors d'un festival de rue qui a coûté la vie à deux personnes en plus d'en blesser plusieurs autres. Le chef de la police de Toronto, Myron Demkew, assure que toutes les ressources sont déployées pour retrouver les suspects toujours en cavale. Le résumé de Luna Marchais.
3: La fête a tourné au cauchemar hier soir alors qu'une fusillade a éclaté au festival Salsa on St. Clair où près de 13 000 personnes étaient rassemblées. Deux personnes ont péri et quatre ont été blessées par balles. Les services ambulanciers ont transporté deux autres blessés à l'hôpital.
4: C'est mon arrondissement, j'habite ici.
3: Pour les résidents comme Thérèse Horner, le réveil est douloureux.
4: Et pour moi, de savoir cette triste nouvelle, c'est tragique.
3: La mairesse Olivia Chow dénonce une violence irresponsable au milieu d'un festival qui se veut familial.
5: I'm deeply disturbed and angry.
3: Pour Linda Carr, une Américaine installée ici depuis 5 ans, le drame illustre un problème de fond.
6: I came here because I was looking forward to coming back to a very safe and happy place.
3: Elle dénonce une frontière devenue perméable aux armes à feu. Un cri du cœur que relaie la conseillère municipale Diane Sachs.
7: Nous avons besoin de l'aide du gouvernement fédéral pour mieux contrôler l'importation des armes illégales pour le gouvernement provincial. Vous établissez nos tribunaux pour qu'elles puissent poursuivre ces gens.
3: Sur le plan de la sécurité, l'expert Alexis Lavoie-Bouchard prévient qu'il ne faut surtout pas couper les budgets dans ces événements gratuits.
8: Parce que c'est la dernière chose qu'on veut faire dans un événement public, surtout dans des événements gratuits, c'est de couper la sécurité.
3: Le festival a été annulé pour le reste de la fin de semaine, alors que l'enquête policière se poursuit. Ici Luna Marchais, Radio-Canada, Toronto.
2: Au basketball féminin, le Tempo de Toronto a battu dimanche le Liberty de New York au Centre Bell à Montréal. C'était le deuxième match des Torontoises dans la métropole québécoise. Celui de vendredi soir contre les Wings de Dallas a battu le record d'assistance de la Ligue professionnelle de basketball féminin, la WNBA, avec près de 21 000 spectateurs sur place. La joueuse du Tempo, Tima Pouille, a souligné l'énergie de la foule lors de ce duel.
9: C'était incroyable. Franchement, on a déjà battu un record, donc ce qui est exceptionnel. Ça fait vraiment plaisir parce que c'est notre premier match à Montréal et franchement, le public a été là. C'était fou, le résultat n'était pas là, mais on s'est senti soutenu pendant tout le match. Donc c'était vraiment bien.
2: Le Tempo s'est incliné 108-95 vendredi et l'a emporté par la marque de 93-91 dimanche après-midi. Et en terminant au tennis, Yannick Sinner conserve son titre de champion à Wimbledon. La première raquette mondiale l'a emporté contre l'Allemand Alexander Zverev 6-7, 7-6, 6-3 et 6-4 après 3h48 minutes de jeu. Voilà, c'était votre bulletin d'information. Merci d'être à l'écoute.

0: Rebonsoir tout le monde, ici Jocelyn Lebeau et c'est parti pour cette troisième heure d'apéro public du dimanche en direct sur Ici Première. Évidemment, cette émission, on l'a fait pour vous qui nous écoutez partout au pays et ça nous fait sincèrement plaisir de vous savoir là. Entre autres, on a reçu un message d'une gang qui nous écoute au chalet au lac Notre-Dame dans les Laurentides. Ils ont particulièrement apprécié le moment qu'on a eu avec François Pérusse en première heure. Si jamais vous avez manqué ça, il a été tellement généreux. Je vous invite à aller en rattrapage sur l'application Radio-Canada Audio. Vous sélectionnez l'émission Apéro Public et vous pourrez évidemment réécouter ce moment de radio absolument formidable avec François Pérusse. Dans quelques minutes, on va s'entretenir avec Patricia Bitu-Chicoudi, qui est directrice générale du Centre culturel franco-manitobain. Elle va nous suggérer plein d'activités incontournables à faire à Winnipeg et au Manitoba en général durant la saison estivale. Et on va continuer de mettre en lumière la musique liée à notre thématique musicale en ce dimanche 12 juillet, c'est-à-dire vos chansons préférées interprétées par les plus grandes voix francophones. Vous commencez à le savoir, hein? À Apéro Public, on fait entendre vos demandes spéciales. Ça veut dire que si vous avez une chanson que vous aimeriez entendre d'ici 19h en lien avec notre thématique, vous pouvez nous l'écrire, le titre, l'artiste et pourquoi vous l'aimez, dès maintenant, via la bulle de conversation. Et un qui aime... Que dis-je? Qui capote sur ces grandes voix de la chanson francophone? C'est mon meilleur ami dans la vraie vie et a accepté de passer toute cette troisième heure avec nous. Salut Simon Boulris.
1: Bonjour Chastel Lebeau.
0: Simon, t'es auteur, comédien, metteur en scène, gars capable de faire la split, grand amateur de jeux, nouveau docteur honoris causa de l'Université du Québec à Montréal et surtout... immense fan de ces grandes voix qui nous donnent des frissons quand elles poussent la note. Tu les appelles les maxi-chanteuses.
1: Oui, en fait, c'est un terme que j'ai découvert de Benoît Jodoin dans son essai sur l'amitié queer. Et il y avait tout un passage que je trouvais magnifique sur ces grandes voix qui nous transportent souvent quand on est adolescent. Mm-hmm. Surtout les ados queer souvent vont vivre par procuration ces excès-là. C'est des femmes souvent qui crient très, très fort leur désespérance, leur amour, leur joie. Et cet éclat-là, je pense qu'on s'identifie beaucoup. C'est comme une permission. On vit quelque chose par procuration. Puis moi, je l'ai fait vraiment beaucoup dans mon adolescence. J'aime dire que j'avais une sainte trinité de chanteuses.
0: Ah oui, quelles étaient ces trois chanteuses?
1: Alors, j'en avais quatre, parce que je trichais.
0: Vous avez la trinité lousse.
1: Voilà, j'invitais d'autres personnes, mais évidemment, la base, on parle beaucoup de la trinité, c'est Maria, Whitney, Céline, et je greffais Lara Fabian dans ce trio-là. Donc, c'était un quatuor vocal qui m'émerveillait, et qui m'émerveille encore, Jocelyn.
0: Bien, ça, je peux confirmer à tous les auditeurs, à toutes les auditrices. Tout le monde le sait, t'es l'homme aux mille et un projets d'écriture, des livres pour toutes les générations, des pièces de théâtre, de la télé. Mais là, attention, on a un scoop pour vous. Revirement de situation inattendu. Autant tu aimes l'écriture, Simon Boulris, si tu avais pu, c'est pas le métier que tu aurais choisi.
1: Ben, j'aurais voulu chanter. Oh, surprise! J'aurais voulu chanter. Mais le problème, c'est que je chante très mal.
0: Ça, c'est vrai.
1: Tu peux confirmer. On va se tutoyer.
0: Écoute, entre meilleur ami à l'apéro, on peut se tutoyer.
1: On a le droit de se tutoyer. Alors, tu le sais, t'es conscient que je m'offre certaines notes, mais j'y mets beaucoup de cœur. Et j'ai chanté justement dans un chœur à la chorale pendant plusieurs années. Et j'aspirais tellement à atteindre pleinement les notes, à avoir une voix mélodieuse. Mais qu'est-ce que tu veux? J'ai une voix nasillarde. Donc, je considère que la chanson, rapidement, ça peut être bouleversant. T'ouvres la bouche, puis il y a du miel qui peut en sortir.
0: Oui.
1: Moi, ça me demande beaucoup de travail avant d'être émouvant.
0: C'est peut-être pas du miel qui sort.
1: Non, c'est pas du miel.
0: Mais le plaisir de chanter, ça, peu importe si on a une voix qui mérite un métier ou pas, il faut quand même se laisser aller parce que le plaisir de la voix qui sort avec du miel...
1: C'est que j'ai une formule, je dis je pogne pas la note, mais je pogne la joie.
0: Ah,
1: que c'est
0: beau.
1: Et ça me représente bien, je trouve,
0: oui,
1: de pogner la joie.
0: Simon, il y a plein de gens qui nous ont écrit depuis tout à l'heure et quand on parle de grandes voix francophones, on nous demande beaucoup Ginette Renault.
1: Sans surprise.
0: Hein? Il y a une fidèle auditrice, Geneviève Morin, du Bas-Saint-Laurent, qui dit sa voix francophone qui lui donne toujours des frissons, c'est évidemment Ginette. Eh bien, on vous a entendu. Voici la deuxième voix interprétée par la grande Ginette Renault.

0: La chanson « La deuxième voix » de Ginette Renaud, qui a été écrite par Didier Barbelivien, un auteur à succès, et qu'on retrouve sur son album « Ne m'en veux pas », paru en 1988. Vous écoutez Apéro Public, en direct sur Ici Première. Peut-être que vous êtes sur la route présentement, peut-être que vous êtes sur le bord de la piscine en train de nous écouter, peut-être que vous êtes en train de préparer le souper. Et dans tous les cas, eh bien, on est content de vous savoir là, et on est content à deux, parce qu'il y a Simon Boulris qui est à côté de moi.
1: Ah, je suis pas parti.
0: Non, eh bien, j'espère bien. 12 juillet, ton meilleur souvenir d'été à vie, ça serait lequel?
1: C'est un souvenir qui est un peu flou, mais qui est très, très important dans ma vie. C'est un souvenir vaporeux. C'est autour 1990, donc j'avais 8 ans. En juillet, si ma mémoire est bonne, en 90, il y a Jerry Boulet qui est décédé.
0: Oui.
1: Et mes parents adoraient l'album Rendez-vous doux. Donc, le souvenir dans la temporalité, c'est cet album-là qui jouait en boucle sur le deck. On avait un deck derrière la maison et il y avait la fameuse piscine hors terre, enfant des années 80-90.
0: Évidemment.
1: Donc, piscine hors terre et pneumatique, swimade, tout ça.
0: Les flotteurs.
1: J'aime aussi beaucoup, beaucoup l'image du bol à fruits qui était rempli de chips, des chips barbecue.
0: Oui.
1: Alors, les chips barbecue molles, un peu mouillés parce qu'on sort de la piscine, sont toutes un peu trempes.
0: Oui, ça goûte un peu le chlore.
1: Ça goûte un peu le chlore. J'aime ça. C'est un souvenir vraiment délicieux. Je me rappelle aussi l'espèce de mélancolie de mes parents de savoir que leur chanteur qu'ils aiment tant est décédé. Tout ça mélangé, la visite aussi. Comme on avait une piscine hors terre, il y avait beaucoup de familles qui venaient. Mais le souvenir qui est le plus prégnant, c'est que
0: je me
1: sortais un peu de cette collégialité-là. Je me rappelle que je me baignais un peu, mais le moment que j'aimais le plus, et c'est vraiment étrange probablement, mais j'ai jamais tant aimé le soleil. Alors, ce que j'aimais, c'était entendre ma famille avoir du plaisir et moi être en retrait. Donc, parfois, je me réfugiais dans la maison et j'ouvrais les fenêtres et j'écoutais le plaisir, mais dans une solitude choisie.
0: Ah.
1: Puis, il y a un philosophe qui parle d'un isolement chaleureux. Et je pense que j'incarne beaucoup ça. J'ai été très, très tôt un enfant qui était bien dans un isolement chaleureux, en sachant très bien qu'il y avait de la vie autour de lui, mais qu'il choisissait délibérément de s'en tenir loin.
0: Oui.
1: C'est comme si, à tout moment, si la solitude est trop pesante, je peux sortir, me baigner, mettre de la crème solaire, puis être sous le soleil.
0: Oui, la famille n'est pas loin.
1: La famille n'est pas loin. Donc, je me sentais aimée, et je sentais aussi qu'on respectait ma petite créativité d'enfant. J'allais dessiner, j'allais chanter, j'allais danser dans ma chambre pendant que tout le monde avait du fun ensemble.
0: Et t'es pas le seul à aimer Jerry Boulet, toi et ta famille, Simon. Et il est toujours vivant dans nos esprits grâce à sa musique. Je veux saluer Stéphanie et Johanna du quartier Rosemont à Montréal qui veulent entendre du Jerry Boulet. Eh bien, juste pour vous, quelques secondes quand même de toujours vivant.
1: Yeah.

0: La voix inoubliable de Jerry Boulet qui chante toujours vivant. Simon, j'en profite pour dire à tout le monde que dimanche prochain, j'y crois presque pas, on va recevoir à l'apéro public quelqu'un qui a très bien connu Jerry Boulet. Breen Leboeuf va être là en studio. Il va chanter en direct 3 pièces. Je sais lesquelles. Je vous garde la surprise, mais je vous le dis, vous voulez pas manquer ça.
1: Mais Beau chante plus dans, passe plus dans la porte.
0: Je vous le dis, il va la faire. Okay. Dimanche prochain, 19 juillet, vous voulez entendre ça à apéro public, c'est certain. Simon, tu faisais référence que quand tu étais enfant, tu passais beaucoup de temps dans ta chambre. Et c'est là que tu as écouté, entre autres, beaucoup de musique. Tu parlais de ta trinité qui était 4, finalement. Oui. Il y avait beaucoup de voix anglophones. Whitney Houston, Mariah Carey. Et connaissant ton niveau d'anglais, tu comprenais pas les paroles, finalement.
1: Non, je ne comprenais pas trop les paroles. Je chantais approximativement des
0: paroles. Mais t'aimais l'interprétation.
1: Mais moi, je pense que, pour les mêmes raisons, on parlait de Ginette Reno tout à l'heure, j'ai vu dernièrement des critiques de chant américains ne pas comprendre le français et écouter Céline chanter avec Ginette Reno sur les plaines d'Abraham et être bouleversée par l'arrivée de Ginette. La musique, ça nous fait ça.
0: Oui.
1: Yvan Boivin, là, il chante dans une langue autochtone que je ne comprends pas, puis ça me bouleverse tout de même. Donc, moi, ça traverse la langue, c'est pas important. Je comprends sans comprendre.
0: Oui, absolument. Et c'est le pouvoir de la musique, d'ailleurs. Mais dans les grandes voix francophones, parce qu'il pourrait avoir comme une autre trinité à côté, il y a notamment Diane Dufresne. Pourquoi ton cœur bat autant pour elle?
1: Pour moi, c'est la permission. Diane Dufresne, elle incarnait la liberté la plus totale et aussi une théâtralité. Je parlais tout à l'heure des artistes qui m'ont permis de vivre des trucs par procuration.
0: Ouais.
1: Je l'ai découverte un peu plus tardivement. Moi, c'est plus vers la fin de mon secondaire et j'ai été ébloui par tout ce que j'avais manqué. Mais ce qui est formidable avec la musique, c'est qu'il n'est jamais trop tard pour la rattraper.
0: On peut se rattraper.
1: Et pour moi, c'est comme si je l'ai vécu a posteriori. Je me suis dit, mon Dieu, mais quelle liberté totale. Et vocalement, c'est vraiment impressionnant ce qu'elle pouvait faire. Pour moi, c'est comme visuellement, il y avait des trucs à la Lady Gaga.
0: Oui.
1: Et vocalement, pour moi, c'est la permission, la folie, quelque chose de jouissif.
0: Ben, on se fait plaisir. Rock pour un gars de bicycle.

0: Diane Dufresne, Rock pour un gars de Bessic. C'est sorti sur un 45 tours en 1973, chanson écrite par Luc Plamondon sur une musique de François Cousineau. Simon, incontournable, tu l'as glissé il y a quelques secondes à peine, Céline Dion. Évidemment, tu l'aimes beaucoup.
1: Ah, tu te dire comment je l'aime.
0: Pourquoi?
1: Oh, Céline, ben écoute, j'ai l'impression que Céline a jalonné ma vie. T'sais, c'est vraiment un marqueur de temps. T'sais, ses albums, il y a eu beaucoup d'albums à des moments, j'ai envie de dire, des moments cruciaux dans ma vie, beaucoup à l'adolescence. Et j'ai l'impression que c'est des bulles. C'est des bulles de douceur. J'ai l'impression que parfois, il y avait une intimité entre nous deux.
0: Comme si vous vous connaissiez.
1: Oui, j'ai quand même l'impression qu'on se connaît. Je sais qu'elle me connaît absolument pas, mais j'ai comme... Je sens cette connexion-là. J'avais l'impression qu'il y a des chansons qu'elle ne chantait que pour moi. Entre autres, la chanson « J'attendais ». C'était pour moi, cette chanson-là. Évidemment, je partage ce sentiment-là avec beaucoup de gens, mais c'est quand même fou, une voix qui réussit à créer une intimité comme ça, se dire « Je fais des prouesses juste pour toi ».
0: Oui, ben, y a plein d'auditeurs, plein d'auditrices qui nomment évidemment Céline Dion quand on parle des grandes voix francophones. Et on a reçu un message sur notre boîte vocale.
2: Bonjour, d'abord bon anniversaire, cher Jocelyn, que du beau et du bon à venir. Je suis Marie-France, j'habite à Grimby. Alors, lorsque je marchais le chemin de Compostelle, il m'arrivait d'écouter une chanson de Céline Dion, « J'irai où tu iras ». Alors, une musique entraînante dont j'avais besoin pour me donner l'énergie pour terminer les 2 à 3 derniers kilomètres qui sont souvent les plus pénibles avant d'arriver à mon gîte. Merci pour cette émission Apéro Public, une émission joyeuse. Bonne fin de journée.

0: Géré, Outuira, Céline Dion et Jean-Jacques Goldman dans votre apéro public du dimanche, c'est bien sûr sur l'album 2, paru en 1995. On est toujours avec mon meilleur ami, Simon Boulris, qui passe toute cette troisième heure avec nous. Simon, est-ce que tu es déjà allé à Winnipeg?
1: Oui, j'ai fait une tournée de théâtre jeunesse, puis j'en conserve un beau souvenir.
0: Ah, ben si vous avez envie d'aller visiter le Manitoba au cours des prochaines semaines, comme Simon, lors de sa tournée de théâtre, écoutez bien ce qui s'en vient. Depuis un an, elle est la directrice générale du Centre culturel franco-manitobain et elle est au bout du fil. Bonsoir, Patricia Bitucci-Coudi.
2: Ah, le plaisir, Jocelyn. Bonjour tout le monde.
3: Bonjour.
0: Vous avez animé la matinale au Manitoba pendant des années sur ICI Première. Est-ce que la radio vous manque parfois, Patricia?
2: Ben, c'est pour ça que je dis oui quand on m'appelle comme ça. Je reçois beaucoup de fil, un courriel. Alors oui, ça me manque. Le contact avec les gens me manque. Par contre, pas les réveils super matinaux. Ils dorment très bien, je suis contente de ça.
0: Évidemment, je parle au passé parce que vous êtes maintenant directrice générale du Centre culturel franco-manitobain. Qu'est-ce que c'est le CCFM pour les gens qui ne connaissent pas?
2: Oh mon Dieu, le Centre culturel franco-manitobain, c'est une agence de la couronne manitobaine. Donc, on est un peu comme un bras, si on veut, du gouvernement provincial. Donc, on a un statut assez particulier qui est enraciné dans une loi. Donc, on a été fondé sur une loi depuis maintenant plus de 52 ans. Et grosso modo, notre mandat, c'est vraiment de faire la promotion de la culture, des arts en français ici au Manitoba, tout en gérant un bâtiment dont la province est propriétaire. Donc, on a toutes sortes de programmations culturelles qui sont offertes ici. On reçoit des artistes en tournée pour de l'humour. On présente des spectacles musicaux. On a une école de danse. On a une ligue d'improvisation aussi. Bref, une panoplie d'activités qu'on offre là pour les francophones au Manitoba. Et notre mandat, il est provincial. Alors, on a un grand territoire à couvrir, disons, pour le secteur culturel et artistique ici chez nous en français.
0: Et bravo et merci de faire ça, Patricia. Et en ce dimanche 12 juillet, on vous a invité pour que vous soyez notre guide de voyage au Manitoba.
2: Oui.
0: Et pour commencer, vous nous suggérez d'aller faire un tour à 80 km au nord de Winnipeg.
2: Oui, alors dans la ville de Gimli. Gimli, c'est vraiment un des très beaux endroits à visiter quand vous passez par le Manitoba. Donc, ça se trouve sur les berges du lac Manitoba avec une super belle plage, mais aussi plein de petites boutiques, des restaurants. C'est vraiment très, un peu comme station balnéaire, mais avec une histoire aussi qui est très unique et qui est enracinée dans la présence historique des Vikings qui sont venus d'Islande. Oui, il y a d'ailleurs un musée du patrimoine de la Nouvelle-Islande que vous pouvez visiter quand vous êtes sur place. Vous pouvez y voir des artefacts, vous pouvez enfiler des vêtements de vikings et découvrir toutes sortes de produits finalement qui mettent de l'avant cet héritage. Et durant l'été, au mois de juillet, donc à la fin du mois de juillet, donc du 31 juillet cette année au 3 août, il va y avoir même un festival, c'est le festival islandais du Manitoba, qu'on appelle, et accrochez-vous, c'est un nom qui est un peu compliqué à dire.
0: On écoute bien.
2: L'Islandigadagarin. Et c'est le festival qui célèbre donc le patrimoine islandais de la ville de Gimli. Et vous pouvez donc y voir des spectacles musicaux, mais aussi des combats vikings d'époque là pour vous mettre vraiment dans l'ambiance. Et il s'agit d'un des plus vieux festivals multiculturels à être en exercice là sans interruption en Amérique du Nord. Le premier festival islandais a été célébré en 1890, donc ici à Winnipeg, mais depuis 1932, le festival a lieu à Gimli et c'est vraiment un incontournable là pour ceux qui sont fan justement de cette époque-là.
0: Ben, Simon est déjà en train de préparer son costume de viking, là, je le sens.
2: Ben justement, Simon, si jamais vous voulez venir faire un tour ici, là, sachez, fait intéressant, que 31 000 Canadiens d'origine islandaise vivent ici au Manitoba, ce qui en fait d'ailleurs la plus forte concentration d'Islandais dans le monde qui vivent à l'extérieur de l'Islande. Et ils se trouvent ici chez nous au Manitoba. Donc c'est assez fantastique et je vous invite vraiment à découvrir ça. C'est tout à fait unique. On a l'impression d'être dans une petite bulle historique un peu random en plein cœur du Manitoba.
0: On aime assurément et salutations à tous les Islandais, Islandaises à l'écoute. Après ça, vous nous suggérez, Patricia, d'aller découvrir une région dont je n'avais jamais entendu parler auparavant, Steep Rock.
2: Oui, alors Steep Rock, c'est vraiment, comme on dit, un peu comme un lieu, pas caché, mais en tout cas, il faut savoir que ça existe, en fait. Et pour ceux qui, par exemple, voient l'été arriver, n'ont pas encore fait de plan de voyage, ça vous coûtera moins cher que d'aller en Grèce. Vous pouvez juste traverser le pays, vous rendre ici au Manitoba et découvrir Steep Rock, qui est vraiment, si on veut, là, un endroit où vous allez vraiment être pris par surprise, en fait, parce que la région, elle est reconnue pour ses falaises super incroyables, qui s'est formée, en fait, sur une espèce d'ancienne clairière, si on veut, de formation géologique. Et on peut y retrouver notamment de l'eau cristalline bleue. Ah. On a presque l'impression d'être quelque part en Méditerranée. On se trouve à quelques kilomètres encore.

0: au nord de Winnipeg, là, du côté du lac Manitoba. C'est un des grands lacs, là, ici, dans la province. Et vraiment, on a l'impression d'être complètement dépaysé. Dans une province où on a souvent l'impression que c'est plat, puis qu'on peut voir la Saskatchewan en levant
1: oui,
0: les yeux.
1: Oui, grâce aux prairies. Ben,
0: voilà, exactement. Et là, on tombe sur un paysage complètement différent, avec, justement, des falaises. Si vous avez, pour donner une image, vous connaissez le rocher percé, ben, ça donne un peu cet effet-là. Quand vous arrivez sur place, c'est vraiment incroyable.
2: Eh bien, Patricia, on va voir Steep Rock assurément. Et là, je vous amène vers un autre incontournable, c'est assurément Saint-Boniface, hein, le quartier francophone de Winnipeg.
3: Gabriel Roy.
0: Et c'est d'ailleurs d'ici que je vous parle en ce moment, en pleine canicule. Juste pour vous donner, je suis réfugiée dans mon bureau parce que c'était insupportable à l'extérieur. Il fait 35 degrés au thermomètre, mais 47 en termes de ressenti aujourd'hui là, à Saint-Boniface. Il fait vraiment, vraiment chaud. Mais bon, très, très beau quartier que j'aime d'amour. Si vous voulez vraiment découvrir la francophonie manitobaine, c'est ici que ça se passe. Quand vous arrivez, vous avez plusieurs endroits que vous pouvez découvrir. Il y a notamment la cathédrale de Saint-Boniface où vous pouvez retrouver un cimetière où il y a la tombe de Louis Riel. Pour ceux qui connaissent Louis Riel, c'est le chef du peuple métis qui est reconnu comme étant le premier ministre du Manitoba. Et à travers Saint-Boniface, vous allez aussi pouvoir visiter la maison Gabriel Roy pour découvrir l'univers de cette célèbre autrice canadienne. Il y a d'ailleurs une belle exposition qui est en montre en ce moment qui est consacrée justement à Gabriel Roy. Il y avait une série télé que vous avez pu voir sur tout.tv.
2: Oui, le monde de Gabriel Roy.
0: Exactement. Et donc, il y a eu comme un jumelage entre les deux, entre la maison Gabriel Roy et les productions Rivard pour proposer cette exposition qui vous emmène vraiment dans l'univers de Gabriel Roy à travers justement cette série télévisée. C'est vraiment génial. Et puis, il y a le musée de Saint-Boniface. Et puis, nous, au centre culturel franco-manitobain, on a un bar culturel où il y a d'ailleurs un petit festival qui se passe en ce moment avec de la musique, de la bonne bouffe. Puis, on met de l'avant nos artistes francophones du Manitoba.
2: C'est génial. Ben, on va à Saint-Boniface et parlant d'artistes francophones du Manitoba, écoutons un peu de Kelly Badeau.

0: C'est bien, bien bon ça. Jamais oublié, Kelly Bado s'est tiré de son plus récent album Belles Âmes, paru en 2025. Patricia Bitucci-Coudi, vous nous dites que Kelly Bado, c'est pas mal elle qu'on doit écouter l'été, là.
1: Oui, elle est vraiment géniale. C'est vraiment une de nos artistes là. Parmi les, il y en a plusieurs là, des choyés, mais elle est aussi. Elle nous rend vraiment très très fiers. Originaire de la Côte d'Ivoire, ça fait maintenant quelques années qu'elle roule sa bosse. Puis comme vous avez pu le voir peut-être en faisant un peu de recherche, puis si vous la découvrez, c'est vraiment une artiste que je dirais qu'on mettrait dans la catégorie de musique du monde. Même si j'aime pas cette expression, la musique du monde là, mais justement c'est que c'est une artiste qui allie vraiment ses influences manitobaines, franco-manitobaines, mais avec des influences africaines aussi et de la Côte d'Ivoire. Et ça donne vraiment quelque chose de vraiment génial. Regardez-la, c'est une artiste vraiment là qui vaut le détour, puis qui d'ailleurs commence tranquillement à se faire une petite renommée, même au niveau international.
0: Oui, Kelly Bado à surveiller assurément. Il nous reste 1 minute 30 ensemble, Patricia. Mais je le sais, mais si on aime les activités plus étonnantes, il faut que vous nous parliez de Saint-Pierre-Joly, parce qu'un concours de saut de grenouilles.
1: Oui, les folies grenouilles. Alors ça, c'est vraiment toujours un peu l'événement, comment je peux dire, que je garde dans ma manche, là, un peu surprenante. C'est un événement qui existe depuis de nombreuses années maintenant. En fait, ça avait été créé, ce festival-là, lors de la visite, en fait, de la reine Elisabeth. À l'époque, elle était, pour la première fois qu'elle est venue au Manitoba, c'était en 1970.
0: Ah oui.
1: C'était l'année du centenaire du Manitoba. Et donc, il y a un groupe de résidents de Saint-Pierre qui ont décidé de créer un événement autour, justement, de la venue de la reine Elisabeth, et de célébrer aussi le patrimoine historique francophone de la ville de Saint-Pierre-Joly. Et donc, ils ont lancé ce festival depuis cette année-là. Et dans ce festival, étant donné que la région regorge de grenouilles, les grenouilles zébrées particulièrement, ils ont décidé de joindre à cet événement-là, justement, un concours de saut de grenouilles. Ça fait des années que ça a lieu et ça attire plein de gens chaque année. On parle de 2000 personnes qui prennent part aux célébrations chaque année en moyenne. Et juste pour vous donner une idée, là, le gagnant des premiers championnats, c'était un certain Albert Dridger, préfet de la municipalité de Hanover, où se trouve le village de Saint-Pierre-Joly. Et sa grenouille, qu'il avait appelée à l'époque Georges, avait sauté la très respectable distance de 7 pieds et 1,25.
0: Mais voyons donc, 7 pieds de hauteur, c'est immense.
1: Oui, mais alors, il y a eu un peu de controverse autour de ce concours, mais ça se maintient encore, parce qu'il faut faire peur à la grenouille pour qu'elle puisse sauter loin. Donc, vous pouvez imaginer. Mais soyez rassurés, on les prend, puis à la fin, on les remet dans leur état naturel. Mais c'est un événement qui attire non seulement les adultes, mais beaucoup d'enfants aussi. Alors, très, très chouette.
0: Ah, les folies grenouilles du 6 au 9 août dans le village francophone de Saint-Pierre-Joly. Il y aurait tellement d'autres choses à faire au Manitoba. Alors, on va vous appeler au centre francophone, au centre culturel franco-manitobain, et puis vous pourrez me donner plus de détails. Patricia Bitucci-Coudi, c'est vraiment toujours un plaisir de faire de la radio avec vous. Je rappelle que vous avez animé la matinale d'ici première au Manitoba pendant des années, et vous êtes maintenant directrice générale du centre culturel franco-manitobain. Grâce à vos précieux conseils, on est bien outillés pour aller visiter le Manitoba durant la saison estivale. Merci à vous.
1: Merci beaucoup pour l'invitation, puis pour l'occasion de mettre justement un peu la ville de Winnipeg et le Manitoba sur la map. Et quand vous passez par ici, s'il vous plaît, arrêtez-vous au CCSM. Ça va nous faire plaisir de vous recevoir.
0: On va aller vous voir, Patricia, c'est promis. Bonne suite de dimanche à
1: merci
0: vous, puis
1: essayez
0: de vous tenir à l'ombre là, s'il fait 43-47 ressentis. Là, c'est important.
1: On boit de l'eau.
0: Très important. On enchaîne avec une demande spéciale. C'est Maryse Duquette qui nous a envoyé ce message. J'aimerais entendre « Tu trouves la paix » de René Claude, car cette chanson me fait du bien. Merci, et c'est une des plus belles voix de la francophonie. Et il y a également Simon de Farnham qui voulait également entendre René Claude. Pour vous et pour tous les gens au pays, la voici.

0: Pareil, pareil, l'élégance de la voix de René Claude. Tu trouveras la paix sur Ici Première. Et ce que vous entendiez derrière, à la fin, c'est la voix de Simon Bouloris.
1: Même élégance.
0: Simon, peut-être que vous êtes mieux d'écrire. Et d'ailleurs, on connaît tes nombreux projets télé. Au cours des dernières années, il y a eu 6 degrés, Chouchou, J'ai localisé l'amour, la récente M'infiltrer dans ta vie, qu'on peut rattraper sur TV5+. Il y aura en novembre la nouveauté Je te tiens sur la plateforme Crave. Et ces jours-ci, on tourne une autre nouvelle série que tu co-signes avec Stéphanie Lapointe et Yannick Étier. Ça s'intitule Mustang. On pourra la découvrir sur Crave également en 2027. Et il y a un lien à faire avec la musique parce que c'est une fiction dans l'univers du country.
1: Totalement. Alors, comédie noire où on suit une famille de chanteurs de country. Donc, on a Marie-Thérèse Fortin, qui est la matriarche. Elle joue Mireille. Et Luc Picard incarne son mari, Marcel.
0: Quel duo, quand même.
1: Très, très beau duo. Donc, ils vont chanter des chansons qu'on a écrites, d'ailleurs, Yannick, Stéphanie et moi.
0: Vous avez composé des chansons.
1: On a écrit des paroles et Pilou s'occupe de la musique. Et ça sonne vraiment bien. Là, ces temps-ci, on me pogne au moment où je me sens le plus parolier de ma vie. Je pense que mon amoureux est tanné que je me trouve bon, là, mais je me trouve quand même pas si malhabile en écriture de chansons.
0: Je suis certain que t'es très bon.
1: C'est bien gentil. Et donc, il y a aussi les 3 enfants. Donc, toute cette famille-là, ils se mettent à chanter, puis ils assassinent des gens. En fait, c'est ça. C'est une comédie très, très noire. Et moi, j'incarne le maire de cette ville qui s'appelle Nord-Forêt, une ville inventée, pas très loin. On tourne pas très loin de Québec. Donc, je pars demain. Je vais avoir mes premières scène cette semaine.
0: On peut pas être plus d'actualité. Tu tournes demain,
1: oui,
0: ou en tout cas dans les prochaines heures.
1: Je pars demain pour tourner. Voilà.
0: Incroyable. On a très hâte de voir ça, la série Mustang. Si vous venez de sintoniser Ici Première, je vous annonce que notre thématique musicale aujourd'hui, c'est vos meilleures chansons en français, popularisées par les grandes voix francophones. Et on peut pas ne pas parler de Lara Fabian avec Simon Bouloris. Tu l'adores. Pourquoi?
1: Ben, Lara Fabian, c'est... Je parlais tout à l'heure de Céline, comment j'avais un contact avec elle, mais le contact avec Lara, il était réel. J'étais dans le fan club de Lara et je l'ai rencontrée à quelques reprises.
0: C'est pas vrai.
1: Et même ma première fois à Montréal, c'était un concours que j'avais remporté pour interviewer Lara. Lara me faisait rêver parce que, bon, premièrement, j'adorais sa voix. J'adore toujours, sa voix est exceptionnelle.
0: Ben oui.
1: Elle composait ses chansons, elle les écrivait et j'aimais profondément sa démarche. J'aimais le rapport. J'aimais l'élégance. On parlait de René Claude qui avait beaucoup d'élégance.
0: Oui.
1: J'ai toujours trouvé que Lara avait une grande éloquence. Et donc, en entrevue, elle me passionnait. Et donc, j'ai eu ce contact-là avec elle. J'ai collectionné absolument tout de Lara et je l'ai retrouvée. Elle m'a même déjà invitée chez elle.
0: T'es déjà allée chez Lara, Fabian?
1: Je suis allée chez Lara quand elle habitait à Westmount. Elle habitait à 20 minutes de marche de chez moi. J'ai capoté. Alors, maintenant, c'est en Italie. C'est un peu trop loin pour moi. Mais Lara, tu m'invites quand tu veux, ma belle. Ça me ferait plaisir.
0: Et question de se mettre en joie. On y va avec quelques secondes de Lara Fabian qui nous chante « Saisir le jour ».

0: saisir le jour, Lara Fabian. Et ici, c'est important de noter que Simon, t'as déjà chanté ça en direct de l'univers.
1: Oui.
0: Pour Jean-Sébastien Girard.
1: Je m'excuse publiquement, Jean-Sébastien Girard. J'ai massacré saisir le jour. C'était pas dans ma tonalité. Mais, Jocelyn, je te le rappelle, j'ai pogné la joie.
0: Oui, ça, je suis convaincu.
1: Je pense que j'étais sur le plateau le plus excité.
0: Et d'ailleurs, on pourra en reparler avec Jean-Sébastien, qui sera notre invité en première heure dimanche prochain de 16h à 17h à Apéro Public, 19 juillet. Simon, à part écouter Lara Fabian, l'été, t'aimes jouer à des jeux.
1: Ah, moi, je suis un être ludique. C'est ce qui me définit le plus. Je suis comme un enfant qui est à l'affût de tout ce qui pourrait le faire rire. Je suis tout le temps en train de « ça pourrait être drôle, ça va être le fun ». Et donc, jouer à des jeux, c'est ce qui m'emballe le plus. Et c'est comme s'il y avait une autre personnalité en moi, un peu plus violente.
0: Disons compétitive.
1: Je suis un peu compétitif. Dans la vie, je ne suis pas compétitif du tout.
0: Pas du tout.
1: Vraiment.

0: Vraiment pas. À part quand on joue à des jeux, c'est tellement sérieux. Si on joue à la boulette ensemble et que tu ne déboulettes pas bien le papier rapidement, ça se peut que je t'injurie devant tout le monde.
1: En fait, tu dis même que tu pourrais jouer à Silence on joue, l'émission animée par Patrice Lécuyer, tous les jours de ta vie et te sentir épanoui et comblé.
0: Complètement. Puis je sais que ça peut étonner parce que je me décris comme un créateur, mais pour moi, c'est de la création. D'être en état de jeu,
1: oui,
0: c'est de la création. Donc, jouer à Silence on joue à plein temps, j'accepte.
1: Bien, on va jouer à un jeu. Il faut essayer de deviner la prochaine demande spéciale qu'on va écouter. On pourrait qualifier la prochaine chanteuse de reine du disco français.
0: Français?
1: Oui, une idée.
0: Clara Luciani?
1: Oh mon Dieu, vous êtes trop bon. Ça n'a pas de sens, j'avais pas le temps de donner d'autres indices.
0: Ben, dites-moi les autres.
1: Ben, sa dernière présence à Montréal remonte au Franco de en 2025.
0: Clara Luciani.
1: Oui, elle a une grande histoire d'amour avec le Québec. Et en plus de ça, on a une demande spéciale qui va dans le même sens. C'est Steve Gagnon.
0: Oui,
1: qu'on connaît très bien, comédien, metteur en scène, auteur. Il dit « Bonjour, j'attends dans la queue infinie d'une crèmerie de l'île d'Orléans. J'aimerais beaucoup entendre Clara Luciani. » Eh bien, Steve Gagnon, on vous entend. Voici « Respire encore ».
0: Bon choix.

0: Paul, dit salutations à Simon, un ancien collègue d'improvisation.
1: Ben oui.
0: Il y a Luce qui est en vacances à Saint-Jean-de-Terre-Neuve. Vous égayez mes dimanches en vacances. Mais on est là pour ça, Luce. Merci de nous écouter. Et Claire Brisson nous a écrit « Bonne émission, je trippe ». Eh bien, ça, ça fait plaisir parce qu'on travaille fort pour vous créer la meilleure émission possible. Simon Boulris, toi, tu trippes à être porte-parole du Festival du livre Jeunesse de Montréal qui va se dérouler le 9 août prochain.
2: Oui, c'est toujours à la Chine, le parc Noël Spinelli. C'est la 7e édition. Pouvez-vous croire? Bon, je l'ai dit avec un S, mais édition. très heureux d'être avec eux encore une fois cette année parce que c'est un événement qui est très fédérateur. On célèbre le livre, la lecture, mais aussi on l'envisage de plein de façons. Il y a des lectures, évidemment. Il y a des auteurs, des autrices dans l'allée des exposants. Il y a aussi des artistes qui viennent performer. Il y a du cirque. Chaque année, il y a plein d'activités. Il y a même du bricolage pour ceux qui sont un petit peu moins de grands lecteurs. Donc, on célèbre le livre.
0: Et l'été, c'est parfait pour lire à tous âges, mais particulièrement quand on est enfant, là, ça peut nous occuper absolument.
2: Puis ça peut transformer une vie. J'en suis la preuve vivante. Les livres m'intimidaient, puis finalement, j'ai trouvé une porte d'entrée.
0: Simon, je veux absolument qu'on parle d'un de tes premiers emplois d'été. C'était à ton grand bonheur à l'air climatisé, parce que tu adores l'air climatisé, à 17 ans dans une caisse populaire.
2: Oui, je dépouillais les enveloppes automatiques des guichets. Tu sais, quand on déposait un certain montant, je devais valider sur l'enveloppe si le montant était celui dans l'enveloppe. Donc, c'était à la caisse populaire des Jardins à Saint-Rémy et je conserve un super beau souvenir. J'étais donc, je portais une petite chemise, un petit pantalon propre et j'étais payé, je pense, 10 $ de l'heure. Et je me sentais vraiment important. Ce salaire-là me rendait vraiment... Et j'avais peut-être 17 ans, je sortais du secondaire et c'était avant l'arrivée au cégep. Donc, je passais mes pauses à lire. Lisais plein de grands écrivains et j'avais beaucoup de complicité avec Hélène, ma partenaire avec qui je dépouillais les enveloppes. Donc, je conserve un beau souvenir.
0: Il y a une chanson qui est liée à ce souvenir-là. On écoute.

0: J'aime un homme, Jean-Pierre Ferland. Pourquoi c'est lié à ce souvenir de Caisse populaire, Simon Boulris?
1: Alors, on écoutait beaucoup la radio à ce moment-là et on est en 99, donc l'album « L'amour, c'est d'ouvrage » de Ferland venait de paraître et j'étais amoureux de cette chanson-là. Je la trouvais si belle. Puis là, je me disais, mon Dieu, le grand Ferland, l'homme à femme, vient faire son coming out.
0: Sa sortie du placard.
1: Je pensais qu'il sortait du placard et que ça pouvait un jour légitimiser mon propre sortage de placard. Et finalement, j'ai compris avec les années que c'était une chanson où il parle à lui-même. C'est très beau d'ailleurs.
0: Magnifique.
1: Et dit donc qu'il a appris à s'aimer finalement. Donc, j'aime un homme, c'est il s'aime lui-même.
0: Et pour finir en beauté cette émission du 12 juillet, c'est pas Jean-Pierre Ferland qu'on va écouter, c'est plutôt ta chanson préférée d'été, Collage, qui nous chante Hasta la Vista. Veux-tu nous la présenter?
1: Alors, Collage, c'est les années 90 fluo. C'est festif, c'est comme un sprite. Ça me met en joie. Puis, j'ai tout envie de danser.
0: Ben, juste pour toi et pour tout le monde au pays, les voici.

0: Vita du groupe Collage, la chanson d'été de Simon Boulris.
1: Qui me fait croire que j'étais trilingue.
0: Donc, anglais, français et espagnol.
1: Si!
0: Muy bien. C'est sur cette air estivale que se termine cette troisième émission du dimanche d'Apéro Public. Merci, mon ami, d'avoir été là, Simon Boulris.

0: anniversaire, mon cher ami.
1: Merci, mon Dieu. 42 ans. Je peux pas croire. Je veux remercier toute l'équipe qui a créé l'émission cette semaine. À la recherche, Marie-Pierre Beaulieu et Charles-Alexandre Théoret. À la mise en onde, Alejandro Magana Martinez. Au contenu numérique, Lisa Marie Noël. Et à la réalisation, c'est Mathieu Beauchamp, assisté de Pierre-Antoine. MC Gilles va vous accompagner samedi prochain dès 16h avec son apéro public en direct de Québec. Et moi, je vais vous retrouver dimanche prochain avec d'autres invités en or, une heure avec le beau Jeannot, Jean-Sébastien Girard. Pour commencer, on aura Breen Leboeuf en studio qui va chanter pour nous. J'ai déjà des frissons. Et on va parler avec Angélique Kidjo et Viviane Audet. Je m'appelle Jocelyn Lebeau et j'ai 42 ans depuis quelques minutes. Je vous souhaite bonne soirée et j'ai déjà hâte de vous retrouver la semaine prochaine.

0: C'est une superstar de la littérature en France. Il a remporté le prix Goncourt pour l'un de ses romans et compte le grand Stephen King parmi ses lecteurs. On passe une heure avec Pierre Lemaitre.
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4: Ici Marc-Antoine Leblanc. Voici vos informations. Sur la Côte-Nord au Québec, l'entente entre le Conseil des Inuits de Pessamit et Hydro-Québec a été refusée à 63% lors du référendum. La communauté Inuit a rejeté l'entente qui aurait permis à la Société d'État de construire un nouveau barrage hydroélectrique sur les terres ancestrales de la communauté. Le Conseil de bande s'engageait aussi à mettre fin à toute procédure judiciaire en lien avec les installations d'Hydro-Québec érigées sur son territoire sans son consentement. L'entente prévoyait également un montant d'environ 1,5 milliard de dollars en compensation financière. Le ministre de la Sécurité intérieure, Yann Lafrenière, a indiqué sur les réseaux sociaux qu'il prenait acte de la décision des membres de la communauté. Le taux de participation était d'environ 37 %. Au Moyen-Orient, l'Iran indique que les récentes attaques des États-Unis contre le régime ont réduit à néant les efforts diplomatiques des derniers mois. Les Américains avaient mené des frappes contre l'Iran en représailles à l'attaque de Téhéran sur un navire dans le détroit d'Ormuz samedi. L'armée américaine a déclaré qu'elle cherchait à réduire la capacité de l'Iran à attaquer les navires commerciaux qui transitent librement dans le passage maritime. Hugo Métro revient sur les événements.
5: Les États-Unis et l'Iran replongent dans une nouvelle spirale de représailles. Washington aurait frappé des cibles militaires en Iran après l'attaque d'un navire dans le détroit d'Ormuz. Téhéran a répliqué en visant des installations militaires américaines dans plusieurs pays voisins. Et l'Iran a aussi annoncé la fermeture du détroit d'Ormuz. Mais l'armée américaine affirme que le passage reste ouvert et que Téhéran n'en contrôle pas l'accès. Ces nouvelles frappes mettent en péril l'accord cadre entre les deux pays. Donald Trump affirme pourtant qu'avant l'attaque du navire, un accord avait été conclu avec l'Iran qui aurait cédé surtout une version qui n'a pas été confirmée par Téhéran.
6: Ce serait difficile de dire vraiment que c'est la guerre totale qui pourrait revenir.
5: Le professeur au département de communication de l'Université de Montréal, David Grondin, estime que le temps presse pour le président américain.
6: Sur le plan intérieur, c'est pas une guerre populaire, mais en même temps, il veut pas perdre la face. Donc, il essaie à la fois de demeurer disponible sur le plan diplomatique, tout en montrant aussi les dents avec les nouvelles frappes.
5: Le secrétaire général de l'ONU, Antonio Guterres, demande la reprise urgente des négociations. Le cessez-le-feu reste officiellement en vigueur, mais les derniers événements montrent à quel point il demeure fragile. Ici Hugo Métro, Radio-Canada, Montréal.
4: Le feu de forêt qui s'est déclenché jeudi dans le sud de l'Espagne a fait au moins 13 morts et une dizaine de personnes manquent toujours à la

0: appel. Les autorités affirment que le feu qui a brûlé quelques 7000 hectares est maintenant stabilisé. La situation s'améliore, mais des centaines de sinistrés ne peuvent toutefois toujours pas rentrer chez eux. Le premier ministre espagnol, Pedro Sanchez, doit d'ailleurs se rendre dans la région frappée par l'incendie. Les autorités espagnoles indiquent qu'un poteau électrique tombé au sol serait à l'origine du feu de forêt. La communauté torontoise est toujours sous le choc après la fusillade survenue lors d'un festival de rue qui a coûté la vie à 2 personnes en plus d'en blesser plusieurs autres. Le chef de la police de Toronto, Myron Demkew, assure que toutes les ressources sont déployées pour retrouver les suspects toujours en cavale. Le résumé de Luna Marchais.
1: La fête a tourné au cauchemar hier soir alors qu'une fusillade a éclaté au festival Salsa on St. Clair où près de 13 000 personnes étaient rassemblées. 2 personnes ont péri et 4 ont été blessées par balles. Les services ambulanciers ont transporté 2 autres blessés à l'hôpital.
2: C'est mon arrondissement, j'habite ici.
1: Pour les résidents comme Thérèse Horner, le réveil est douloureux.
2: Et pour moi, de savoir cette triste nouvelle, c'est tragique.
1: La mairesse Olivia Chow dénonce une violence irresponsable au milieu d'un festival qui se veut familial.
3: I'm deeply disturbed and angry.
1: Pour Linda Carr, une Américaine installée ici depuis 5 ans, le drame illustre un problème de fond.
4: I came here because I was looking forward to coming back to a very safe and happy place.
1: Elle dénonce une frontière devenue perméable aux armes à feu. Un cri du cœur que relaie la conseillère municipale Diane Sachs.
5: Nous avons besoin de l'aide du gouvernement fédéral pour mieux contrôler l'importation des armes illégales pour le gouvernement provincial. Vous établissez nos tribunaux pour qu'elles puissent poursuivre ces gens.
1: Sur le plan de la sécurité, l'expert Alexis Lavoie-Bouchard prévient qu'il ne faut surtout pas couper les budgets dans ces événements gratuits.
6: Parce que c'est la dernière chose qu'on veut faire dans un événement public, surtout dans des événements gratuits, c'est de couper la sécurité.
1: Le festival a été annulé pour le reste de la fin de semaine, alors que l'enquête policière se poursuit. Ici Luna Marchais, Radio-Canada, Toronto.
0: Au basketball féminin, le Tempo de Toronto a battu dimanche le Liberty de New York au Centre Bell à Montréal. C'était le 2e match des Torontoises dans la métropole québécoise. Celui de vendredi soir contre les Wings de Dallas a battu le record d'assistance de la Ligue professionnelle de basketball féminin, la WNBA, avec près de 21 000 spectateurs sur place. La joueuse du Tempo, Tim Apoy, a souligné l'énergie de la foule lors de ce duel.
7: C'était incroyable. Franchement, on a déjà battu un record, donc ce qui est exceptionnel. Ça fait vraiment plaisir parce que c'est notre premier match à Montréal et franchement, le public a été là. C'était fou, le résultat n'était pas là, mais on s'est senti soutenu pendant tout le match. Donc c'était vraiment bien.
0: Le Tempo s'est incliné 108-95 vendredi et l'a emporté par la marque de 93-91 dimanche après-midi. Et en terminant au tennis, Yannick Sinner conserve son titre de champion à Wimbledon. La première raquette mondiale l'a emporté contre l'Allemand Alexander Zverev 6-7, 7-6, 6-3 et 6-4 après 3h48 minutes de jeu. Voilà, c'était votre bulletin d'information. Merci d'être à l'écoute.

Il y a 50 ans, Renée Simard chantait « Bienvenue à Montréal, la reine des Amériques » dans sa chanson pour les Jeux olympiques d'été de 76. Du 17 juillet au 1er août, Montréal aura vraiment été la reine des Amériques, attirant plus de 6 000 athlètes et plus de 6 millions de visiteurs. On se rappelle des JO ce matin et de leur héritage sportif. Puis, on fera le point sur le conflit ukrainien, alors que le président Zelensky poursuit sa campagne de pression auprès de ses alliés, les États-Unis, oui, mais aussi les Européens, pour obtenir les outils de défense qu'on lui promet. Et on en profite pour parler du sénateur républicain Lindsey Graham, mort subitement hier soir, lui qui était en Ukraine il n'y a pas 48 heures. Nous parlerons aussi d'un livre-enquête sur la façon dont Gianni Infantino est arrivé à la tête de la FIFA et en a fait une machine à imprimer de l'argent presque. Et, en fin d'heure, Catherine Paradis nous fait découvrir une table champêtre au cœur du lac Saint-Jean. Allez, on se lance!

0: Mais d'abord, un petit mot sur cette fusillade hier lors d'un important festival de rue latino à Toronto. Cette fusillade entre au moins deux individus qui a fait deux morts et plusieurs blessés. Elle soulève quand même beaucoup de questions sur la gestion de la foule, le trop grand nombre de participants dans cet espace limité et les nombreuses armes en circulation à Toronto. Nos collègues de l'information vont continuer à suivre les développements, mais nos pensées sont avec les Torontois ce matin. Et maintenant, on plonge dans nos souvenirs.
1: Je proclame l'ouverture des Jeux olympiques de 1976, célébrant la 21e Olympiade de l'ère moderne.
0: C'est la reine Elisabeth II que vous entendez s'exprimer en français avant de prononcer le même message en anglais. C'était le 17 juillet 1976, alors que Montréal devenait la plus grande ville francophone à accueillir les Jeux olympiques depuis que Paris les avait tenus en 1924. Et c'était la première fois que ce grand rendez-vous sportif planétaire se déroulait au Canada. Oui, Montréal, mais aussi concours équestre à Bromont et les épreuves de voile à Kingston, en Ontario. On va suivre ma collègue Annick Béraud, qui nous replonge dans l'ambiance de ces Jeux d'été, en plus de donner un aperçu de leur héritage sportif, avec entre autres deux Olympiens de 1976.
2: Juillet 1976, l'histoire aux Jeux de Montréal s'écrit notamment sur l'eau. Les femmes sont, pour la première fois, inscrites en aviron olympique.
3: In lane number 3, Denmark.
4: This is the quad fours with Cox. For women, Canada in lane number 4.
2: Guylaine Bernier fait partie de l'un des équipages canadiens, le 4 en couple avec Barreuse.
4: Guylaine Bernier and Barbara Butcher with Johan Delisle.
2: Elle se confie au micro de Lionel Duval de Radio-Canada.
5: J'aimerais connaître vos impressions comme participante d'une Olympiade.
6: En ce qui concerne les Jeux olympiques, c'est un événement un peu spécial. C'est pas mal plus grandiose que le championnat du monde.
7: La foule s'anime. Il faut dire que les gratins au bassin olympique sont remplis.
2: Souvenir indélébile, 50 ans plus tard.
8: C'est comme si les gens, par les applaudissements, nous appréciaient, nous reconnaissaient. Beaucoup de chaleur. C'était beau. C'était magique, à la fois magique, beaucoup de tension, beaucoup d'émotion. C'est comme un rêve, hein? On s'imagine pas. On est là, on est aux Olympiques, là, c'est comme... Puis là, il faut enlever ça de la tête, parce qu'il faut se concentrer, là.
9: The Canadian crew certainly is going to have to pick things up in this last 200 meters to go.
10: Le matin de votre première compétition, comment vous vous sentez?
8: Un peu mal, parce qu'on a comme des gargouilles là, dans l'estomac, là, puis on se regarde, oui, OK. Bon, on a un petit réchauffement. On est comme sur un ressort, hein? Je peux pas exprimer à quel point c'est vraiment intense à l'intérieur. Moi, je dis que c'est pour moi, une expérience de vie. Ça reste en nous tout le temps. Là. T'sais, on peut pas oublier ça, là. C'est gros. Même si on n'a pas gagné de médaille, on a fait partie de ça. Et on partait de tellement loin, là, comparativement aux autres.
11: The winning form belonging to the team from Romania.
2: Face aux puissances mondiales de l'heure, pas évident pour le jeune programme canadien d'aviron féminin. L'un de ses bateaux, le 8, décroche tout de même une quatrième place. Même défi à la piscine pour le Canada en water polo masculin.
12: Ben moi, j'étais très jeune. Hein? J'étais le plus jeune de l'équipe. J'avais juste 18 ans. C'est très gros. Ça a probablement donné une grande direction à ma vie, à tous les niveaux.
2: Dominique Dion, membre de l'équipe olympique.
12: À ce moment-là, ça signifiait beaucoup. Même si j'étais quand même à 18 ans, ça fait pas 20 ans que tu fais du water polo. Donc, j'ai été très chanceux, mais en même temps, c'était gros pour moi, pour mes amis, pour ma famille.
2: C'est après avoir participé à des mois de préparation des joueurs nationaux, centralisés à Québec, sa ville natale, qu'il a été sélectionné pour les Jeux. Et le fait d'y être, enfin...
12: Là, c'était quand même... Oui, c'était impressionnant. C'était un peu... Juste la présentation des joueurs est quand même une cérémonie. C'est quand même bien fait. Il y a, je sais pas, 10-12 000 personnes dans les estrades. Je me souviens plus à peu près.

0: combien, mais ça plaint. Pour un match de water polo. Hein, donc, tu sais, on était fiers. Naturellement, je reviens sur ce mot-là. On était content. C'était chez nous. On était certain qu'on allait à peu près pas avoir la chance de revivre ça dans notre vie. Juste des sourires.
1: Un arrêt de Molnar.
2: Et voilà, c'est le but! Enfin. Voilà. Paul Poitier, le premier but du Canada dans le tournoi. Enfin!
0: Mais quand tu as 18 ans, tu joues beaucoup moins. Quand j'ai eu la chance de jouer quelques matchs, c'est mes plus beaux souvenirs. Au niveau de l'équipe, c'est sûr qu'on a joué des très bons matchs. Puis c'était enivrant, c'était de vivre les moments.
3: Moment partagé avec son frère Jean-Luc, joueur d'élite comme lui, qui accompagne le grand journaliste Richard Garneau à la couverture du water polo pour Radio-Canada.
1: 4 à 2 maintenant, voilà. Mais il ne reste que 45 secondes et 7 dixièmes avant la fin de ce match.
2: Mais quand même, on fera le meilleur match probablement qu'on a fait contre la Hongrie.
3: L'équipe termine en 9e position au Jeu de Montréal, ce qui reste à ce jour le meilleur résultat canadien en water polo olympique masculin.
0: Je n'ai profité de la première minute jusqu'à la dernière minute.
3: Dès la cérémonie d'ouverture.
0: J'étais avec mes deux bons amis, puis on s'était stratégiquement placés les deux derniers à l'intérieur pour rentrer dans le stade. On savait, on attendait, on s'est placés dans le fond, on attendait.
3: Les Canadiens entrent en tout dernier dans le stade olympique lors du défilé des athlètes.
4: Le Canada! Canada!
0: On a fait toute la cérémonie d'ouverture et... J'aurais pas voulu manquer ça jamais de ma vie. Puis aujourd'hui, ben, on regarde le poster. Puis si je zoome assez, je peux me voir. Fait que je suis dans la délégation canadienne. Fait que c'était assez extraordinaire.
5: Nous avons défilé du village olympique jusqu'au stade en entrant par la grande porte du marathon.
3: Guylaine Bernier, athlète en aviron.
5: Et là, il y avait des clôtures. Et c'était plein de monde. Plein de monde, là. C'était incroyable. Puis les gens applaudissaient, ça criait. On avait des épinglettes du Canada. Puis les gens passaient le doigt à travers la clôture. On leur donnait, puis les larmes coulaient partout.
3: La fête olympique se déroule toutefois sans les athlètes d'une vingtaine de pays africains, dont le Nigeria.
6: Nigeria Olympic Committee.
3: Ils ont quitté Montréal tout juste avant le début des Jeux, un boycottage sportif et politique pour protester contre la présence de la Nouvelle-Zélande, parce qu'elle avait joué au rugby contre l'Afrique du Sud, alors pays de l'apartheid.
6: En collaboration with racist South Africa in sport.
3: L'ouverture se déroule dans un stade inachevé. Il manque encore la tour inclinée. Les retards de chantier, l'inflation des coûts des Jeux, les parfums de corruption auront fait couler beaucoup d'encre. Reste qu'en ce 17 juillet 1976, les estrades sont bondées. Les jeunes Sandra Anderson de l'Ontario et Stéphane Préfontaine de Montréal allument la vasque olympique ensemble. Une première.
5: Avant, c'était toujours une seule personne.
3: La rameuse Guylaine Bernier a également apprécié une autre particularité des Jeux de Montréal.
5: La vie au village olympique, c'était fantastique. C'était la première fois qu'il n'y avait pas de mur entre les équipes de filles et les équipes d'hommes. C'était ouvert parce que l'idée du COJOUT, comité organisateur, c'était l'intégration, communiquer avec les autres, rassembleur, et il y avait des activités, la culture. La culture, là, il y avait des spectacles tous les jours. Et c'était festif. À l'intérieur du village, c'était festif.
3: Comme le rappelle cette archive.
7: Sous une marquise, des rythmes afro-cubains distraient les habitants du village, tandis que d'autres athlètes se dorment au soleil. Manifeste une franche camaraderie ou se livre à un flirt que l'on voudrait discret, sous le regard bon enfant des forces de l'ordre.
3: La sécurité et la surveillance sont renforcées 4 ans après les attentats aux Jeux de Munich. Quelques 18 000 policiers, militaires et agents sont déployés dans le parc olympique où se déroulent plusieurs compétitions à proximité des tours pyramidales où logent les délégations et dans tous les sites qui accueillent 6 000 athlètes de 92 pays et environ 5 millions de visiteurs.
5: C'était comme... on était comme dans une bulle, hein, on dirait, là. Il y avait des athlètes de tous les sports, de tous les gabarits, hein? Puis on se disait, dans quel sport, ces personnes-là, dans quel sport? Sauf les haltérophiles, on savait dans quel sport ils étaient, là. Mais rencontrer Nadia,

0: Nadia Comăneci, gymnaste roumaine, obtient une note de 10, une première dans l'histoire de son sport. C'était au bar asymétrique. Avec sa moisson de notes parfaites et de médailles, elle est, à 14 ans, la reine des Jeux. Le roi, c'est l'Américain Bruce Jenner, aujourd'hui Caitlin, champion au décathlon. Ça fait partie des exploits sportifs qui marquent Montréal 1976.
1: Moi, me promener dans le village, quand on avait des temps libres, c'était mon plaisir. Puis...
0: Dominique Dion, du water polo.
1: Je serais rentré dans une salle parce que c'était toutes des petites pièces dans une école qui était adjacente. Puis j'étais rentré là, puis c'était toutes les nageuses est-allemandes qui regardaient la natation. J'étais là, puis j'ai dit « ouf, c'était impressionnant. » Pour moi, c'était impressionnant beaucoup.
0: Des nageuses au physique imposant. Elles ont largement dominer leurs épreuves. On apprendra plus tard l'ampleur du programme de dopage institutionnel élaboré par l'Allemagne de l'Est, souvent à l'insu de milliers de ses athlètes, et aux Jeux de Montréal, au détriment de leurs concurrents, comme la jeune Nancy Garapic de la Nouvelle-Écosse, deux fois médaillée de bronze au dos, devancée chaque fois par des Allemandes de l'Est. C'est la natation qui a donné au Canada 8 de ses 11 médailles en 1976. Et c'est Greg Joy, qui, la veille, avait remporté l'argent au saut en hauteur, porte le drapeau canadien à la cérémonie de clôture, le 1er août. La flamme olympique s'éteint. Les Jeux de Montréal prennent fin sans que le pays hôte ne gagne de médaille d'or.
2: Oh, mais c'est sûr qu'après les Jeux, ben là, quand ils sont venus me reconduire chez moi, par exemple, je sors ma valise, la camionnette s'en va. Puis là, je dis, c'est fini. Il n'y a plus rien. C'est comme, c'est fini.
0: Guylaine Bernier, rameuse.
2: Alors, ça fait un choc. Et puis, ben c'était pareil au niveau des disciplines sportives, j'imagine. On a comme eu un peu un creux pour mieux s'adapter. Parce que le programme Mission Québec 76 était terminé.
0: Ce programme de développement avait permis d'augmenter le nombre d'athlètes québécois au sein de la délégation canadienne.
2: Donc, on retombait dans nos vieilles pantoufles, là, mais un peu plus confortables, disons. Là. Mais on n'avait plus le coussin pour le futur. Hein. Donc, ça a déstabilisé, je pense, un peu. Mais avec le support du gouvernement, finalement, ça a repris. Les clubs, ça a repris. Le nouveau club, le partage des bateaux. Donc,
0: il a fallu rebâtir un peu le...
2: Repartir avec une planification différente, avec des moyens différents.
0: Il y a eu d'autres financements, d'autres programmes gouvernementaux, notamment pour le soutien à l'élite. Et parmi les infrastructures de haut niveau, toujours utilisées à des fins récréatives, d'entraînement et de compétition locale, nationale et internationale, dans diverses disciplines, il y a le bassin olympique.
3: L'héritage premier dont on est vraiment chanceux au Club d'Aviron de Montréal de bénéficier, c'est le bassin olympique.
0: Daphné Bisson, présidente du club.
3: C'est les hangars, la tour d'arrivée, la tour de départ, le club d'Aviron de Montréal, le club de l'Université McGill, le club de l'Université de Montréal s'entraînent ici quotidiennement. On a des visiteurs à travers le monde qui viennent nous visiter à Montréal, qui en profitent pour venir passer un moment sur le bassin avec nous. Ce bassin sans bateau à moteur sur l'eau. Donc, à l'année longue, on fait vivre ce sport en extérieur 6 mois par année, bien sûr. Mais tout l'héritage, le bac à ramer, qui est encore le même bac à ramer à l'intérieur que c'était en 76. Donc, on peut bénéficier de ça, puis en profiter, faire découvrir le sport à plein de gens autour de l'île.
0: En donnant de la visibilité à des disciplines beaucoup moins connues ou pratiquées que le hockey, par exemple, les Jeux olympiques de Montréal ont contribué à l'essor et à la diversification du sport amateur, ainsi qu'au développement de clubs et d'associations sportives. On leur attribue une part dans l'accélération de la démocratisation du sport qui avait déjà été amorcée, notamment avec des programmes scolaires et des championnats, au Québec comme ailleurs au Canada. Dans l'un des hangars, Guylaine Bernier, qui porte fièrement son T-shirt blanc et rouge de l'équipe canadienne d'aviron de 1976, sur sa silhouette élancée, nous montre son nom inscrit sur la coque d'un bateau.
2: Il a été baptisé à mon nom. Donc, c'est dans ce type de bateau que nous avons compétitionné. Après les Olympiques, j'ai commencé à entraîner à mon club. Puis là, on voulait avoir des régates, mais on n'a pas d'officiel, donc il fallait faire venir les officiels ou les juges-arbitres un peu de l'Ontario. Ben, j'ai dit, je vais devenir juge-arbitre. Puis là, on va organiser des régates. Ben là, je vais les organiser. On a organisé le championnat du Canada pendant de nombreuses années, au moins 15 ans. Puis, je suis devenue juge-arbitre international. J'étais la première femme du Canada, juge-arbitre international. Puis, quelques années plus tard, ben, on m'a demandé de faire partie de la commission d'arbitrage de la Fédération internationale. La première femme sur cette commission-là. Fait que là, je suis allée de par ma responsabilité à 4 autres Jeux olympiques, une quarantaine de championnats du monde, et puis les Jeux de l'Amérique centrale,
0: les Jeux de... Son engagement bénévole au pays et à l'étranger lui vaut des honneurs. Comme son intronisation au Panthéon des sports canadiens à titre de bâtisseuse en 2019.
2: And after the game,
0: Guylaine Bernier explique qu'elle s'est sentie redevable, investie d'une mission après les Jeux de 1976, aider la prochaine génération, soutenir les femmes dans le sport.
2: To give back to the sport, to the next generation, and to get more women involved as well.
0: Ce désir de redonner au suivant, Dominique Dion, olympien en water polo, l'a aussi ressenti.
1: Je me disais toujours, bon, ben, des fois, tu te sens quand tu es choisi en 76, tu dis, ah, ben, je pense qu'on fait un bon investissement. Je leur en ai redonné. C'est comme ça que je l'ai vu. Je leur en ai redonné à ma façon, là, je leur ai donné.
0: En tant qu'entraîneur, tout en continuant à jouer, il sera d'ailleurs de l'équipe canadienne olympique aux Jeux de Los Angeles en 1984, il se consacre au programme féminin, notamment au club Les Hydres de Sainte-Foy ou encore au sein de l'équipe nationale.
1: J'ai été assistant coach de 88 à 95. J'ai pris une petite pause en 95-97. Je suis retourné en 98 pour la préparation des Jeux Sydney, pour la première apparition des femmes aux Jeux de Sydney.
4: Alors, un très beau tir
5: de Andow qui marque le premier but donc du Canada.
0: En Australie, les Canadiennes et 5 autres équipes féminines de water polo font leur entrée olympique en 2000. Cinquante ans après avoir brisé un plafond de verre, elle aussi, la pionnière Guylaine Bernier souligne avec fierté ce qui est immortalisé dans l'enceinte du Parc olympique à Montréal.
2: Dans le stade, il y a une grande plaque où le nom de tous les athlètes canadiens par discipline sont inscrits. Fait qu'à chaque fois qu'on y voit, on est chez nous, on utilise des installations, donc c'est quelque chose qui reste avec nous.
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7: C'était un reportage d'Annick Béraud qui se termine sur la chanson officielle des Jeux interprétée par Estelle Sainte-Croix. Et puis son reportage vous a rappelé des souvenirs que vous voulez partager avec nous, écrivez-nous dans la bulle de conversation sur l'application Audio. Ça va nous faire plaisir de vous lire.

0: L'Ukraine maintenant. Mais avant de faire le point sur ce qui se passe sur le terrain, permettez-moi de vous parler du sénateur américain Lindsey Graham, mort subitement hier soir à 71 ans. Alors qu'il n'y a pas 48 heures, il était à Kiev et rencontrait Volodymyr Zelensky pour inciter la Maison-Blanche à adopter un nouveau train de sanctions contre la Russie. Parce que Lindsey Graham était ce qu'on appelle un faucon de politique étrangère, militant toujours pour la punition extrême contre la Russie, contre l'Iran, contre le Hamas. Grand partisan, grand ami d'Israël, ça résume les trois principaux dossiers où il était actif auprès de Donald Trump, dont il était devenu proche après l'avoir copieusement insulté durant la première campagne à la présidence de Trump. Écoutez ceci.
1: He's a race-baiting, xenophobic, religious bigot. He doesn't represent my party.
0: Il disait donc, c'est un démagogue sur les questions raciales, un bigot et un xénophobe, il ne représente pas mon parti. Avec cet accent de gentleman sudiste, hein, il représentait quand même la Caroline du Sud depuis 32 ans, et il en pouvait comme ça envoyer les pires vacheries, mais ses détracteurs le dépeignaient surtout comme une girouette intéressée. Donald Trump, lui, l'a salué comme un vrai patriote. Et le président ukrainien, Volodymyr Zelensky, dans un hommage sur Facebook, écrit que Lindsey Graham était aux côtés du peuple ukrainien lorsque c'était le plus nécessaire. On est effectivement dans une période, et là je vous ramène au conflit ukrainien dont on va parler, une période donc où l'Ukraine veut plus de soutien de ses alliés américains et européens. Le président Zelensky a eu un bon accueil au sommet de l'OTAN, mais qu'est-ce qu'il en rapporte vraiment? Et la stratégie de créer une pénurie de carburant en Russie en attaquant ses raffineries, là, il y en a une autre qui a été prise pour cible la nuit dernière, est-ce que ça fonctionne? C'est les questions que je vais poser à notre expert. Bonjour Aurélien Duchesne.
2: Bonjour depuis la France.
0: Vous êtes professeur à l'Université catholique de Lyon, spécialisé en géopolitique et en analyse des conflits contemporains. On a appris ce matin, Monsieur Duchesne, que la première ministre actuelle va être remplacée, qu'il y aura d'autres changements au cabinet pour refléter une modification de la stratégie politique ukrainienne. Aidez-moi à mettre ça en perspective, là. Est-ce que c'est de la politique interne ou ça a un rapport avec la guerre?
2: Il y a en fait deux choses à prendre en compte. La première, c'est que la démocratie ukrainienne continue malgré l'économie de guerre, malgré la mobilisation du pays. Et parmi les affaires les plus urgentes, il y a le besoin de se mettre en conformité avec tous les critères d'accession à l'Union européenne. Et l'un des plus importants, bien sûr, a trait à la corruption. On se souvient notamment des polémiques qu'il y avait eu l'an dernier quand Volodymyr Zelensky avait attaqué l'indépendance de certains centres anticorruption. Et l'autre aspect aussi, c'est qu'au bout de 4 ans de guerre, il y a à nouveau des changements à faire, notamment de la mobilisation de l'économie, voire de la population. D'ailleurs, parmi les noms qui figurent pour remplacer Mme Zvyrydenko à la tête du gouvernement, Mikhaïlo Fedorov, le jeune ministre de la Défense, est un des noms pressentis.
0: Mm-hmm. Donc, il y a et il n'y a pas de il y a quand même un rapport avec le conflit, puisque ça semble être surtout la politique étrangère de l'Ukraine qui va être touchée.
2: Absolument. Il y a d'un côté la question de l'accession à l'Union européenne. Il y a aussi le besoin de remobiliser l'Ukraine dans la durée. Mmh. Il y a un an, beaucoup en Europe ou aux États-Unis donnaient perdante l'Ukraine dans l'idée que l'Amérique allait lâcher et forcer le président Zelensky à un accord humiliant. Désormais, on voit à quel point les choses ont changé en à peine un an, notamment par les frappes dont nous allons reparler, j'imagine, de la profondeur du territoire russe. Il y a l'idée de donner un nouvel élan à l'économie de guerre. Ça n'a pas sans difficulté, notamment quand il s'agit de mobiliser les jeunes, voire une partie des hommes qui ont fui à l'étranger et qui sont en âge de se battre. Il y a le besoin vraiment de relancer l'Ukraine dans une nouvelle phase de la guerre.
0: Vous parlez de remobiliser, puis je sais que vous étiez il n'y a pas très longtemps à Kiev. Quelle est l'ambiance, quel est l'état d'esprit des gens?
2: On n'a peut-être jamais vu autant d'optimisme dans les rues ukrainiennes depuis 3 ans. Depuis 3 ans, parce que c'est le moment où, après l'échec de la contre-offensive de l'été 2023, il y avait le sentiment que la guerre allait s'éterniser sans vainqueur clair. Et là, pour la première fois depuis longtemps, les Ukrainiens ont le sentiment non seulement que les choses commencent à changer, que les Russes voient la guerre arriver dans leur quotidien, que Poutine ne peut plus cacher ce désastre, mais aussi ils entendent à nouveau les Américains, les Canadiens, les Européens parler du fait que les choses ne sont pas finies et que Poutine pourrait être forcé à un cessez-le-feu. On ressent un optimisme, mais on ressent enfin, évidemment, le sentiment que ça ne va pas s'arrêter là. Quand vous prenez les 80 morts cumulé dans les 10 derniers jours des frappes de la Russie sur des villes comme Kiev. Les Ukrainiens savent aussi que plus ils frappent la Russie, plus Poutine veut escalader la guerre. Donc il y a de l'optimisme, mais il y a aussi des appréhensions par rapport aux mois qui viennent, et notamment pour l'hiver.
0: Donc on a vraiment l'impression que ce qu'on a appelé la stratégie ukrainienne de rééquilibrage de la force porte fruit. Là, que ces attaques contre des raffineries en territoire russe, même contre les 14 navires de la flotte fantôme en mer d'Azov en fin de semaine, ça semble fonctionner.
2: Ça semble fonctionner pour deux raisons. La première, c'est que la force de la Russie, c'était celle qui pouvait frapper massivement l'arrière ukrainien. Or, désormais, les 17 millions de kilomètres carrés de la Russie se retournent contre elle. Un territoire qui ne peut être protégé entièrement. Désormais, 30 à 40% des capacités de raffinage, par exemple, de la Russie, ont été mis hors service par les frappes ukrainiennes. Et ça, ça veut dire une dernière chose, c'est que l'économie de guerre russe commence sérieusement à caler. Quand le deuxième exportateur de pétrole au monde en est à rationner le carburant, interdire des exportations et s'approvisionner à l'étranger, on voit que malgré les immenses ressources du pays, si les Ukrainiens continuent de cibler leurs frappes sur ça, le pouvoir russe sera obligé à des choix extrêmement populaires et potentiellement de passer à une pénurie, une gestion de pénurie à grande échelle.
0: Ouais. Et si je comprends bien, on essaie aussi d'isoler de plus en plus la Crimée. Qu'est-ce que ça a comme objectif? Ça sera une monnaie d'échange ou vraiment on veut garder la Crimée dans la carte ukrainienne au bout du compte?
2: Quand vous parlez aux Ukrainiens, il n'y a à peu près personne qui pense que la Crimée va être reprise par des moyens militaires demain. En revanche, il y a le sentiment qu'il y a un objectif qui a été atteint, c'est que la Crimée a perdu son utilité militaire. La Crimée, on s'en souvient, avait été un véritable porte-avions terrestre pour le début de l'invasion. C'était un centre logistique. Maintenant, elle ne sert plus à rien à l'armée russe du fait des frappes ukrainiennes. Et il y a aussi quelque chose, c'est que il y a certes de la censure en Russie, une télévision d'État qui contrôle tout, sauf que vous avez depuis des semaines des milliers et des milliers de vidéos partagées par des Russes à leurs familles où ils montrent le chaos qui s'est installé en Crimée. La Crimée était devenue le joyau de la Russie de Poutine, une vitrine, et aujourd'hui c'est plutôt le symbole du fait qu'elle perd pied dans la guerre qu'elle avait même commencé.
0: On en vient aux besoins de l'Ukraine parce qu'ils sont grands. Oui. On sait que Zelensky a été bien accueilli au sommet de l'OTAN. Il repart avec la possibilité de fabriquer en Ukraine les missiles Patriot américains. Mais bon, c'est sur du long terme. Est-ce qu'il obtient à court terme ce dont il a besoin?
2: À court terme, on parle de 5 missiles Patriot que la Pologne devrait livrer à l'Ukraine, c'est-à-dire pratiquement rien. Il faut rappeler qu'il y a des achats qui ont été faits par les Européens et les Canadiens auprès des États-Unis qui n'ont toujours pas été livrés. Et avec la reprise probable de la guerre en Iran, ça devrait encore repousser les livraisons. C'est pourquoi les Ukrainiens sont en train de s'en remettre à des solutions domestiques. Le temps qu'ils se mettent à produire des missiles Patriot sur leur sol, si ça se fait, ils auront peut-être déjà innové. Je vous prends un seul exemple. Il faut rappeler que l'Ukraine en est désormais à exporter des solutions anti-drones jusque dans les pays du Golfe. Et quand on voit la vitesse avec laquelle ils ont développé des filières que nous, on met plutôt 10 ans à produire en Europe ou en Amérique, on peut imaginer que les Ukrainiens vont développer des solutions anti-missiles. Mais en attendant, les missiles russes, ils sont très durs à arrêter. Et c'est ça qui fait à peu près 90% des pertes civiles en Ukraine.
0: C'est ça. Et donc, vous me parlez de cet optimisme au sein de la population. Mais quand même, les attaques sur Kiev, elles ont été impitoyables ces derniers temps.
2: Oui, ce sont les pires.
0: C'est difficile de comprendre pourquoi les Ukrainiens gardent le moral.
2: Ils gardent le moral du fait qu'ils voient que ça commence à porter ses fruits.
0: Oui.
2: Ces campagnes jusque dans la profondeur russe, ils voient sur les réseaux sociaux ou à la télévision le fait que Saint-Pétersbourg et Moscou ne sont plus à l'abri. Mais quand j'étais là-bas, c'était une semaine, on va dire, plutôt calme, par exemple. La semaine d'après, c'était un massacre. Et avant-hier, un ami ukrainien m'expliquait qu'ils avaient pris l'habitude, au fond, à Kiev, de se dire, quand il y a une alerte aérienne, vous avez des alarmes qui retentissent à 3h du matin ou au milieu de la journée, en général, on n'y prête plus attention. Là, l'appréhension est revenue parce que les frappes de missiles sont tellement monstrueuses que les Ukrainiens ne se sentent plus à l'abri à nouveau.
0: Dernière petite chose que je veux aborder avec vous, je dis petite parce que ça n'a pas énormément fait de vagues, mais en Europe, on en a quand même discuté, cet avertissement américain que Poutine pourrait vouloir frapper la Pologne pour tester l'OTAN. Vous le disiez, plus on attaque la Russie, plus on provoque Poutine. Est-ce que c'est un scénario probable?
2: C'est le scénario qu'on aurait appelé du temps de la guerre froide, la désescalade par l'escalade. L'idée que Poutine s'en prendrait un pays de l'OTAN, non pas pour l'envahir, ils n'en ont pas les moyens en Russie, mais pour que nous, les alliés de l'OTAN, on finisse par considérer que tout ça va beaucoup trop loin, que l'Ukraine est en train de nous emmener dans une guerre avec la Russie et qu'il faut arrêter de la soutenir. C'est un scénario qui est craint plutôt en Finlande ou dans les Pays-Baltes, un peu moins en Pologne du fait de la puissance militaire du pays. En revanche, c'est quelque chose qu'il faut vraiment garder à l'esprit, c'est que Poutine, par du fait que les Américains, les Canadiens, les Européens ne sont pas prêts à mourir pour l'Ukraine, et parmi les choses qu'il pourrait faire, ce sera non pas, encore une fois, d'envahir un pays comme la Pologne, mais de faire une attaque de drone contre une ville européenne, avec des morts, dans l'idée que nous, on pensera que ce en est déjà trop, mais qu'on n'ira pas non plus riposter contre la Russie pour éviter une guerre nucléaire.
0: Sentez-vous Vladimir Poutine prêt à s'asseoir avec Volodymyr Zelensky?
2: Ben, ce n'est pas le sentiment qu'on a quand on regarde, ne serait-ce que le ton pris par les médias russes. On se dirige plutôt vers une volonté d'escalader la guerre, une vague de mobilisation qui sera peut-être la dernière chance du régime. Et c'est après, peut-être, si toutes les options ont été épuisées, que Poutine pourra s'asseoir à la table des négociations. Il y a une seule chose qui pourrait nous éviter ce scénario, d'escalader la guerre pendant des mois pour essayer de faire craquer l'Ukraine, c'est si l'économie russe s'effondre tellement que Poutine sent qu'il n'a plus les moyens de tenir au-delà. Et c'est pour ça que les Ukrainiens mettent vraiment le paquet sur ces frappes sur l'écosystème économique russe. C'est pour être sûr que d'ici l'hiver, Poutine soit contraint à négocier.
0: Aurélien Duchesne, c'est sûr qu'on n'arrête pas de regarder ce qui se passe dans ce conflit ukrainien. Je rappelle que vous êtes enseignant à l'Université catholique de Lyon, spécialisé en géopolitique et en analyse des conflits contemporains. Merci pour vos lumières.
2: Merci à vous.
0: Au revoir.
2: Au revoir.
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0: On connaît maintenant le carré d'as à la Coupe du monde de la FIFA. La France va affronter l'Espagne et l'Angleterre l'Argentine. Mais au-delà de ces exploits sportifs, s'il y a un nom qui revient souvent dans les conversations, c'est celui de Gianni Infantino, le grand patron de la FIFA depuis 2016. Un homme qui a presque la stature d'un chef d'État, Donald Trump l'appelle par son prénom, Gianni, et qui joue de son pouvoir tout en s'en défendant. On l'a vu dans l'histoire du carton rouge aux joueurs américains. Le journaliste de l'équipe Simon Boll publie ces jours-ci une enquête particulièrement fouillée sur Gianni Infantino sous le titre « FIFA Connexion, enquête sur le système Infantino » publié chez Flammarion. Fruit de 2 ans de travail, ce livre fait ressortir comment un homme de l'ombre a transformé la FIFA en un empire plus que rentable. Bonjour Simon Boll.
4: Bonjour.
0: Qu'est-ce qui vous a amené à écrire ce livre?
4: C'est que ça faisait un petit moment que ce personnage, Gianni Infantino, m'intriguait, me fascinait à la fois. Donc, quand je travaillais toujours d'ailleurs au journal de l'équipe. Et ça faisait donc un moment que je voulais creuser un petit peu en profondeur à la fois donc sur les coulisses du système FIFA, mais aussi sur son parcours à lui, essayer de comprendre un petit peu comment il avait réussi à gravir le sommet du foot mondial en partant un petit peu de rien, parce que c'est quelqu'un qui est fils d'immigrés italiens, qui est un petit peu parti de rien, comme je dis, venu de tout en bas, à la fois socialement, professionnellement, mais aussi du foot, et qui a toujours été un petit peu dans l'ombre, promis au second rôle, et qui finalement a un petit peu retourné sa veste et tout raflé en 2016. Donc il y avait un petit peu ces deux prismes, sans savoir un petit peu plus sur son parcours avant 2016, et depuis 2016, mais un peu mieux comprendre les mécanismes de la FIFA, qui est quand même une grande machine à cash avec beaucoup d'influence bien au-delà du football, et un peu brasser ces deux thématiques qui s'entrecroisent au fil des pages.
0: Oui, d'ailleurs, il arrive à la tête de la FIFA en 2016, alors que Sepp Blatter, le précédent président, et Michel Platini, qui devait le remplacer, là, ont été emportés par un scandale de corruption qu'on a appelé le FIFA Gate. Donc, on comprend que c'est dans un contexte bien particulier. Est-ce que lui se présente comme Monsieur Net?
4: Oui, c'est un petit peu ça. Il y a à la fois l'image, l'apparence. Il joue beaucoup sur cette image monsieur propre, un petit peu physique déjà. C'est aussi quelqu'un qui rassurait beaucoup. Il est polyglotte. Il avait cette image de personnage qui était dans les instances depuis 20 ans, qui s'était construit un réseau solide, une bonne réputation. Et donc, dans ce contexte aussi, vous l'avez rappelé, d'affaires, on est en 2015-2016, le FIFA Gate a emporté beaucoup de dirigeants, l'image de la FIFA est très salie. Il y avait besoin, sur ce congrès extraordinaire de début 2016, de quelqu'un qui rassure, en tout cas de repartir sur de nouvelles bases. Et c'est toute la campagne, tout le programme de Giannis Infantino à ce moment-là, déjà d'être membre du comité des réformes et d'annoncer en tout cas de beaucoup de réformes sur une FIFA qui va revenir, je cite à l'époque, à la base du football, remettre le football au centre du jeu, éviter les politiques impropres, je cite tout encore là, éviter aussi les décisions commerciales un peu trop polluées. Enfin voilà, on est sur toute une base de réformes et qui n'ont pas toutes été suivies au fil des années.
0: Ouais, et d'ailleurs, ils sont plusieurs à avoir des doutes sur le fait qu'Infantino ait en fait d'autres désirs que d'être à la tête de la FIFA. C'est ce qu'il a toujours voulu. Vous le présentez comme ça dans plusieurs propos. Même, je vois cette citation de l'ex-attaquant international Gary Lineker qui tweet là, dès l'élection d'Infantino, j'ai l'impression ou j'ai le sentiment qu'Infantino va retirer son masque pour révéler Sepp Blatter. Donc, il n'en a que pour le pouvoir, monsieur Infantino.
4: En fait, à ce moment-là, oui, il y a 10 ans, c'est un petit peu compliqué de savoir parce que c'est un personnage très peu connu du grand public, mais aussi des spécialistes, parce que c'est quelqu'un qui est resté dans l'ombre et on ne sait pas vraiment quelle politique il va mener. Et qui, enfin,

0: les enjeux politiques, les enjeux électoraux, les enjeux commerciaux, qu'il y ait de moins en moins de questions de football, et ce qui est un peu un comble pour une association qui est aussi aujourd'hui censée gérer depuis plus de 100 ans maintenant et régir même le foot mondial.
1: Ouais, vous dites même que à l'UEFA, il était surnommé Is No Good. Donc, celui qui va être calife à la place du calife, pour simplement bien résumer ses ambitions, mais personne ne le confronte, Monsieur Boll.
0: Mais oui, il y avait quelques indices déjà, mais c'est vrai que c'était des indices qui n'ont pas forcément été suivis des faits, ou en tout cas pas assez, parce que c'était seulement dans les arcanes, ou en tout cas en interne, et il n'y avait pas trop de méfiance à ce moment-là. Et c'est vrai que c'est un milieu où il n'y a pas forcément beaucoup de contrôle, ou en tout cas beaucoup de contradictions. On voit que très rapidement, dès 2016, dès les premiers mois, il y a eu quelques décisions qui ont fait débat, il y a eu quelques enquêtes internes aussi qui l'ont blanchi, mais il y a eu pas mal de dirigeants à la FIFA ou ailleurs qui sont partis, qui ont démissionné, qui ont été plutôt écartés, mais on voit que même si certaines décisions sont impopulaires, que ce soit au niveau médiatique, ou que ce soit au niveau des dirigeants, des pratiquants, on voit que à chaque élection, en 2019, en 2023 et sans doute en 2027, Gianni Infantino a en tout cas toujours été réélu, souvent par acclamation et toujours sans adversaire. Donc c'est un milieu qui continue malgré toutes les critiques à se poursuivre. Et on a l'impression qu'en tout cas ceux qui le forment n'ont pas forcément l'impression d'être déçus.
1: Et ce système Infantino, donc de centralisation du pouvoir, il est très efficace parce que là, si on regarde la FIFA, elle prévoit générer un montant record de 13 milliards de dollars de recettes là, dans le cycle 2023-2026.
0: Oui, on peut considérer, vous avez parlé d'ailleurs de statut de chef d'État, et pour la FIFA, on peut considérer peut-être que c'est l'organisation non étatique la plus puissante du monde. Mmh. 13 milliards sur 2023-2026, 9 milliards sur la seule année 2026 avec la Coupe du Monde, les droits télé, le marketing et la billetterie. Donc tous ces revenus finalement lui permettent d'assurer son train de vie, elle assure les réinvestir comme c'est une association à 90% au profit du football et à travers ses fédérations. Les fédérations qui sont elles-mêmes les électrices du président de la FIFA à chaque congrès tous les 4 ans, donc c'est un petit peu un cercle vertueux ou vicieux selon mon point de vue.
1: Mmh. Est-ce que ça a été compliqué de faire cette enquête ?
0: Oui, globalement, il y a un petit peu une double facette en réalité. On a d'un côté un Gianni Infantino et le FIFA. On le voit d'ailleurs sur la Coupe du Monde très, très présent sous le feu des projecteurs, à la télévision, dans tous les médias. Et de l'autre, quand on creuse, il y a un peu une forme d'omerta, de crainte qui est suscitée par ces acteurs. Il suffit de voir, pour moi, en 2 ans d'enquête en Suisse, au Qatar, en Allemagne, aux États-Unis, le nombre de sources qui ont réclamé l'anonymat, même une fois sorti du circuit, parce qu'il y a des clauses de confidentialité, la peur de représailles, de conséquences sur la suite d'une carrière, parce que la FIFA, collabore partout, tout le temps, avec tout le monde, et donc même avec une centaine de témoignages, il y a derrière tout ça, peut-être le double, triple de personnes qui n'ont jamais voulu répondre ou qui ont refusé de répondre, et parfois avec des formules assez curieuses employées, y compris de la part de personnes qui ont participé à l'ascension d'Infantino, qui autrefois acceptaient de parler, qui aujourd'hui refusent toute sollicitation.
1: Oui, et vous racontez dans le livre, quand vous demandez de parler à des acteurs de premier plan qui sont en poste au sein de la FIFA, que les conditions exigées sont extraordinaires.
0: Oui, même à la FIFA, j'ai eu 3 dirigeants de mémoire qui, en passant par la voix officielle, qui ont accepté de parler. Souvent, c'est en ayant des relectures, et même pour le président aujourd'hui. Enfin, moi, j'ai eu aucun retour positif, et il y a de moins en moins d'entretiens d'accorder de sa part, ou en tout cas, c'est par des voix un peu différentes. Enfin, on voit qu'il s'est exprimé au tout début de la Coupe du Monde, et de plus en plus avant cela, à l'occasion en marge de forums, ou par de plus en plus d'influenceurs aussi. Donc c'est assez révélateur aussi du fonctionnement du système aujourd'hui.
1: Ouais. Le livre s'arrête à la Coupe du Monde au Qatar, bon, quoique l'épilogue touche à la préparation de celle sur le continent américain. Mais bon, je présume que vous aurez du matériel peut-être pour en faire une édition revisitée avec tout ce qui s'est passé du point de vue des relations entre Infantino et Donald Trump.
0: C'est vrai que oui, il y a eu encore beaucoup d'illustrations de tout le fonctionnement du système pendant

0: dans cette édition, avec même si Donald Trump est finalement assez peu présent, même à distance, il a su rendre tout ça assez palpable et assez révélateur. Et finalement, on a vu pas mal de réactions au niveau international et même au niveau du grand public. Donc, on sent que le débat commence un petit peu à s'élever. Après, la question, c'est de savoir qu'est-ce qui va vraiment changer. On sait que Gianni Infantino a annoncé lors du dernier congrès au Canada qu'il allait se représenter l'an prochain pour son dernier mandat normalement, avec déjà un an avant le soutien des deux principales confédérations qui représentent la moitié des votants, donc a priori il y a peu de suspense sur sa prochaine réélection jusqu'en 2031. Donc la question c'est un petit peu de savoir de quoi sera fait l'avenir maintenant.
1: Oui, en tout cas on aura une bonne idée de ce qu'est le système Infantino si on lit ce livre vraiment intéressant, Simon Boll, FIFA Connexion, enquête sur le système Infantino, publié chez Flammarion. Merci beaucoup à vous pour cette entrevue.
0: Merci à vous.
1: Au revoir.
0: Au revoir.
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0: Cette semaine, on poursuit l'exploration des tables champêtres qu'on a choisi de vous présenter cet été. La journaliste Catherine Paradis nous amène au lac Saint-Jean et nous permet de réfléchir à la question « Qu'est-ce qu'une table champêtre? »
1: Cette semaine, on visite la table champêtre de...
2: Myriam Larouche, propriétaire de À l'oreille des champs.
3: Le temps est gris en ce samedi après-midi au milieu des champs à Saint-Nazaire au lac Saint-Jean, mais la mariée illumine la pergola dans sa robe toute jaune, griffée d'une designer locale.
4: Claudia et Jérôme, je vous déclare maintenant unis par les liens du mariage.
5: Moi, je m'appelle Claudia. Je suis avec mon nouvel époux.
6: Je m'appelle Jérôme Guy. Je viens de me marier à Laurier des Champs avec Claudia.
5: Oui, on est mariés!
6: Pourquoi on a choisi? Bien, premièrement, la beauté de l'endroit, c'est champêtre, c'est... Ça nous ressemble, c'est simple, mais beau en même temps. On voulait quelque chose à notre image, donc ça, c'était proche de ce qu'on voulait.
5: Et moi, ce que j'aimais de ça aussi, c'est qu'ils font le propre élevage de leurs bêtes, de leurs agneaux. Puis c'est ça qu'on a choisi comme plat principal pour nos invités, nos convives. Je pense que le sentiment d'appartenance est plus grand que si ça avait été de la viande qui aurait provenu d'un élevage quelconque ailleurs. Je sais que c'est des gens qui sont consciencieux, qui vont faire attention autant à la terre qu'à leurs produits. Ils vont choisir d'où ça vient. Puis c'est des valeurs qui nous ressemblent.
3: Tout près d'eux, une passerelle de bois mène à une fermette où trois moutons volent par moment la vedette au nouveau marié.
7: Là-bas, le vieux, c'est Léon. Il porte le même nom que mon grand-père. C'est notre plus vieux bélier reproducteur. Il est encore bélier reproducteur. Il doit avoir une quinzaine d'années. Là, j'ai du maïs. Toi, spaghetti, hein? Toi, tu sais c'est quoi?
3: La bergerie est au cœur de tout ce qui se passe ici, sur les terres de la copropriétaire Myriam Larouche.
7: On est sur les terres familiales. Cette année, en 2026, on souligne le 100e anniversaire de l'arrivée de mes grands-parents sur ces terres-là. C'est ici que ma famille a vécu et a cultivé les terres depuis 100 ans. Mes grands-parents, mes oncles, mes tantes, mes parents, mes frères. Et maintenant, c'est moi puis mon frère Danny là, qui portons le patrimoine familial. Le début, il y a 100 ans, ça a commencé avec une ferme de subsistance. T'sais, mes grands-parents ont eu 17 enfants, fait qu'il y avait de tout. Il y avait des vaches à lait, il y avait des cochons, il y avait des poules. Ils s'apprenaient de tout pour faire manger cette belle gang-là. Et c'est mon père, dans les années 60, qui a eu à choisir entre le lait et le troupeau à vin, puis qui a choisi l'élevage d'agneaux parce qu'il y avait aussi un travail en forêt à l'extérieur. Mmh. Puis c'était plus facile de nous laisser, nous les enfants, gérer un troupeau d'agneaux que de gérer la traite de vaches.
5: Ah oui, OK.
7: Quand même. Fait que là, on est dans le sentier des générations. On parle de notre famille.

0: Elle montre des panneaux informatifs qui racontent l'histoire de la famille en images, quand une odeur d'épinette et de viande braisée émane de l'arrière du bâtiment.
1: Donc, les viandes, le feu a été allumé vers 1 h.
0: Ici, le récit historique se transporte sur 2 longues broches qui font tourner de la viande depuis 4 h sous l'œil aiguisé de Jesse Gosselin.
2: En ce moment, on a les gigots d'agneau dans le fond. Voyons qu'ils sont prêts à sortir, c'est eux autres qu'on s'apprête à sortir. Les longes de porc qu'on a mis un petit peu après, là, qui vont prendre un petit peu plus de temps à cuire encore.
3: Vous en avez combien?
2: On a un total de 3 longes de porc, on a un total de 6 gigots en ce moment sur la broche. Il faut absolument être 2 pour les défaire. Là. Si on est seul, c'est beaucoup trop lourd, c'est beaucoup trop long. Ensuite, on va s'occuper de toutes les sorties, enlever les broches, tout ce qui retient notre viande ensemble. On va procéder à enlever les os à l'intérieur pour que ça soit prêt à servir directement.
1: Jessie aussi fait partie des meubles. Jessie est bouchée avec nous depuis combien d'années, Jess?
2: Avec toi, ensemble, ça va faire quasiment... Je crois que c'est notre 10e année ensemble.
3: C'est quoi la différence de travailler ici par rapport à un autre endroit?
2: Ah, ben là, on travaille avec du vrai, on travaille avec du bruit. Tu sais, là, le métier de boucher, ça peut pas ressembler plus à ça, tu sais, là, vraiment. Là, moi, à base, c'est ça qui m'allume. Surtout, une belle qualité de viande aussi, là, tu sais, c'est tout. Nous, on voit le processus de A jusqu'à Z, on le fait cuisiner aussi, on a les commentaires des clients, c'est vraiment le fun, là.
4: Moi, c'est Anne-Laurie Gaudreau. Ça va bientôt faire 10 ans que je travaille pour Myriam. Puis je suis la gérante de la salle à manger. Puis j'organise aussi les mariages. Je fais le cocktail de bienvenue. Aujourd'hui, la mariée a décidé de prendre du mousseux. C'est différent de travailler dans un restaurant parce que, tu sais, on est fiers de ce qu'on fait, on est fiers des produits qu'on utilise, tu sais, c'est des produits qui sont locaux. Puis ce que j'aime ici, c'est qu'on est là vraiment pour leur donner du bonheur. Tu sais, comme les mariages, ils viennent pour une bonne raison, ils sont contents. C'est pas juste combler un besoin de base. C'est pour ça que j'aime ça, le concept de table champêtre.
0: Il a fallu 18 ans à Myriam Larouche pour bâtir ce sentiment d'appartenance au legs de son père.
1: Si on revient il y a 20 ans, tu sais, c'est une viande qui était un petit peu méconnue, ou je vais dire un peu malmenée, là, parce qu'elle avait des réputations qui lui étaient prêtées, par exemple un goût de laine ou des choses comme ça. Fait que c'était quand même un grand défi pour moi aussi d'ouvrir une table champêtre avec comme produit de base l'agneau.
3: Fallait être audacieuse.
1: Ah oui, ou un peu... un peu fofolle.
0: Aujourd'hui, Myriam Larouche a réussi son pari. Si elle n'a pas d'agneau à son menu, les clients lui renotent. L'appellation table champêtre l'a aidée à faire tomber des barrières.
1: Je pense encore à ce jour que ça donne une crédibilité à ce qu'on fait. De un, les gens recherchent dans le fond... une appellation, puis savent que lorsqu'ils vont dans une table champêtre, ils vont rencontrer le producteur, ils vont pouvoir lui parler et qu'on va vraiment déguster des produits qui sont issus de soit de leur élevage ou de leur culture. Pour moi, une table champêtre, c'est vraiment partager le plaisir de manger dans un lieu où l'essence de ce qui est servi a été produit à cet endroit-là.
0: Mais en 2026, qu'est-ce qu'une table champêtre? Avec d'autres concepts comme table fermière, chef à la campagne ou restaurant rural qui pousse un peu partout au Québec, l'organisme Terroir et Saveur, qui accrédite les 35 tables champêtres de la province, a entamé une vaste réflexion sur son appellation qui date des années 80.
1: Présentement, on se questionne à savoir est-ce que ça devrait être l'événement qui est une table champêtre ou l'institution qui est une table champêtre. Moi, ce que je peux mentionner, c'est qu'il y a 18 ans, c'est l'institution, donc le lieu qui a été certifié par Agrotourisme et Tourisme Gourmand. Mm-hmm. Maintenant, on pense peut-être inclure certains restaurateurs qui ne sont pas nécessairement producteurs, mais qui s'approvisionnent complètement des producteurs autour d'eux. Je pense qu'on peut élargir sur qu'est-ce qu'une table champêtre dans la mesure où les critères de base et d'assise sont là. C'est-à-dire qu'on est dans un terroir donné, il faut qu'à cette table-là, on fasse manger ce qu'on produit chez nous, qu'on le produise nous-mêmes ou qu'il soit produit par nos amis à côté. C'est là qu'il y a des discussions parce que quand j'ai été, moi, certifiée, il fallait que ça soit produit de moi-même. En contraste à ça, j'aurais de la misère à percevoir une table champêtre, tu sais, sur la rue Sherbrooke à Montréal. Ça fait bizarre. Tu comprends? C'est le concept.

0: concept, il y a plusieurs éléments qui viennent s'accrocher avec ça.
1: Le repositionnement des tables champêtres devrait être terminé au mois de septembre, ce qui pourrait en faire éclore de toutes nouvelles pour les prochaines saisons.
2: C'était un reportage de Catherine Paradis à Saint-Nazaire, au lac Saint-Jean. Et puis, à propos des 50 ans des Jeux olympiques de Montréal, Lynn de Québec nous écrit « J'avais 14 ans, le regard posé sur cette foule, le cœur battant, tenant mon drapeau fébrilement et mémorisant la chorégraphie si souvent répétée, avec plusieurs autres jeunes des écoles environnantes. Nous avons, à l'unisson, brandi nos drapeaux lors du spectacle d'ouverture de ces Jeux mémorables qui ont marqué notre adolescence. » N'hésitez pas, vous aussi, à partager vos souvenirs via la bulle de conversation sur l'application audio. Nous, on vous revient après le bulletin de nouvelles.

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3: Ici Marc-Antoine Leblanc. Voici vos informations. Sur la Côte-Nord au Québec, l'entente entre le Conseil des Inuits de Pessamit et Hydro-Québec a été refusée à 63% lors du référendum. La communauté Inuit a rejeté l'entente qui aurait permis à la Société d'État de construire un nouveau barrage hydroélectrique sur les terres ancestrales de la communauté. Le Conseil de bande s'engageait aussi à mettre fin à toute procédure judiciaire en lien avec les installations d'Hydro-Québec érigées sur son territoire sans son consentement. L'entente prévoyait également un montant d'environ 1,5 milliard de dollars en compensation financière. Le ministre de la Sécurité intérieure, Yann Lafrenière, a indiqué sur les réseaux sociaux qu'il prenait acte de la décision des membres de la communauté. Le taux de participation était d'environ 37 %. Au Moyen-Orient, l'Iran indique que les récentes attaques des États-Unis contre le régime ont réduit à néant les efforts diplomatiques des derniers mois. Les Américains avaient mené des frappes contre l'Iran en représailles à l'attaque de Téhéran sur un navire dans le détroit d'Ormuz samedi. L'armée américaine a déclaré qu'elle cherchait à réduire la capacité de l'Iran à attaquer les navires commerciaux qui transitent librement dans le passage maritime. Hugo Métro revient sur les événements.
4: Les États-Unis et l'Iran replongent dans une nouvelle spirale de représailles. Washington aurait frappé des cibles militaires en Iran après l'attaque d'un navire dans le détroit d'Ormuz. Téhéran a répliqué en visant des installations militaires américaines dans plusieurs pays voisins. Et l'Iran a aussi annoncé la fermeture du détroit d'Ormuz. Mais l'armée américaine affirme que le passage reste ouvert et que Téhéran n'en contrôle pas l'accès. Ces nouvelles frappes mettent en péril l'accord cadre entre les deux pays. Donald Trump affirme pourtant qu'avant l'attaque du navire, un accord avait été conclu avec l'Iran qui aurait cédé surtout une version qui n'a pas été confirmée par Téhéran.
5: Ce serait difficile de dire vraiment que c'est la guerre totale qui pourrait revenir.
4: Le professeur au département de communication de l'Université de Montréal, David Grondin, estime que le temps presse pour le président américain.
5: Sur le plan intérieur, c'est pas une guerre populaire, mais en même temps, il veut pas perdre la face. Donc, il essaie à la fois de demeurer disponible sur le plan diplomatique, tout en montrant aussi les dents avec les nouvelles frappes.
4: Le secrétaire général de l'ONU, Antonio Guterres, demande la reprise urgente des négociations. Le cessez-le-feu reste officiellement en vigueur, mais les derniers événements montrent à quel point il demeure fragile. Ici Hugo Métro, Radio-Canada, Montréal.
3: Le feu de forêt qui s'est déclenché jeudi dans le sud de l'Espagne a fait au moins 13 morts et une dizaine de personnes manquent toujours à l'appel. Les autorités affirment que le feu qui a brûlé quelques 7000 hectares est maintenant stabilisé. La situation s'améliore, mais des centaines de sinistrés ne peuvent toutefois toujours pas rentrer chez eux. Le premier ministre espagnol, Pedro Sanchez, doit d'ailleurs se rendre dans la région frappée par l'incendie. Les autorités espagnoles indiquent qu'un poteau électrique tombé au sol serait à l'origine du feu de forêt. La communauté torontoise est toujours sous le choc après la fusillade survenue lors d'un festival de rue qui a coûté la vie à deux personnes en plus d'en blesser plusieurs autres. Le chef de la police de Toronto, Myron Demkew, assure que toutes les ressources sont

0: déployés pour retrouver les suspects toujours en cavale. Le résumé de Luna Marché.
1: La fête a tourné au cauchemar hier soir alors qu'une fusillade a éclaté au festival Salsa on St. Clair où près de 13 000 personnes étaient rassemblées. Deux personnes ont péri et quatre ont été blessées par balles. Les services ambulanciers ont transporté deux autres blessés à l'hôpital.
2: C'est mon arrondissement, j'habite ici.
1: Pour les résidents comme Thérèse Horner, le réveil est douloureux.
2: Et pour moi, de savoir cette triste nouvelle, c'est tragique.
1: La mairesse Olivia Chow dénonce une violence irresponsable au milieu d'un festival qui se veut familial.
3: I'm deeply disturbed and angry.
1: Pour Linda Carr, une Américaine installée ici depuis 5 ans, le drame illustre un problème de fond.
4: I came here because I was looking forward to coming back to a very safe and happy place.
1: Elle dénonce une frontière devenue perméable aux armes à feu. Un cri du cœur que relaie la conseillère municipale Diane Sachs.
5: Nous avons besoin de l'aide du gouvernement fédéral pour mieux contrôler l'importation des armes illégales. Pour le gouvernement provincial, rétablissez nos tribunaux pour qu'elles puissent poursuivre ces gens.
1: Sur le plan de la sécurité, l'expert Alexis Lavoie-Bouchard prévient qu'il ne faut surtout pas couper les budgets dans ces événements gratuits.
6: Parce que c'est la dernière chose qu'on veut faire dans un événement public, surtout dans des événements gratuits, c'est de couper la sécurité.
1: Le festival a été annulé pour le reste de la fin de semaine, alors que l'enquête policière se poursuit. Ici Luna Marché, Radio-Canada, Toronto.
0: Au basketball féminin, le Tempo de Toronto a battu dimanche le Liberty de New York au Centre Bell à Montréal. C'était le deuxième match des Torontoises dans la métropole québécoise. Celui de vendredi soir contre les Wings de Dallas a battu le record d'assistance de la Ligue professionnelle de basketball féminin, la WNBA, avec près de 21 000 spectateurs sur place. La joueuse du Tempo, Tima Pouille, a souligné l'énergie de la foule lors de ce duel.
7: C'était incroyable. Franchement, on a déjà battu un record, donc ce qui est exceptionnel. Ça fait vraiment plaisir parce que c'est notre premier match à Montréal et franchement, le public a été là. C'était fou, le résultat n'était pas là, mais on s'est senti soutenu pendant tout le match, donc c'était vraiment bien.
0: Le Tempo s'est incliné 108-95 vendredi et l'a emporté par la marque de 93-91 dimanche après-midi. Et en terminant au tennis, Yannick Sinner conserve son titre de champion à Wimbledon. La première raquette mondiale l'a emporté contre l'Allemand Alexander Zverev 6-7, 7-6, 6-3 et 6-4 après 3h48 de jeu. Voilà, c'était votre bulletin d'information. Merci d'être à l'écoute.

La politicienne française d'extrême droite Marine Le Pen, qui prône la fermeté en matière pénale, a décidé d'être candidate aux élections présidentielles malgré sa condamnation pour détournement de fonds européens. Avec la magistrate Magali Lafourcade, on va se pencher sur ce qu'implique cette instrumentalisation de l'état de droit par Mme Le Pen et plusieurs autres politiciens qui font face à la justice. Dans notre série sur les 250 ans d'indépendance des États-Unis, on se penche sur l'évolution du premier amendement qui garantit les libertés individuelles, dont la liberté d'expression et la liberté de presse. Et notre lauréate discrète cette semaine est France Labelle, depuis plus de 30 ans à la tête d'un refuge pour jeunes sans-abri à Montréal, une femme engagée qui constate que le problème de l'itinérance prend de l'ampleur, mais qui refuse de baisser les bras. C'est reparti pour Tout-Terrain version estivale.

0: Pour notre prochain sujet, on s'est inspiré des réactions en France à la décision de Marine Le Pen de se présenter aux élections présidentielles pour le Rassemblement national, malgré que la Cour d'appel ait maintenu sa condamnation pour détournement de fonds publics européens, mais raccourci sa période d'inéligibilité. Voici d'ailleurs quelques échantillons de ses réactions.
1: Je vois pourquoi elle, parce que c'est une personne politique connue qu'elle doit passer outre les étapes, quoi. Elle est française comme tout le monde, elle doit être condamnée comme tout le monde. Elle ne doit pas se représenter, elle doit laisser la place à son gars, là, Bardella.
2: Moi, je préférais plus Marine, elle a quand même plus d'expérience, elle a plus de charisme quand même. Il est bien, hein, franchement, mais il faut de l'expérience, hein, dans la politique quand même, c'est important.

0: Bah, est-ce que nous, on est là pour juger ou pas si elle a le droit ou pas? Je sais pas, la justice, elle a dit oui, donc... Moi, voilà. Je me fie à la justice.
1: Alors, vous l'entendez, ça soulève des questions. Est-ce que la loi s'applique de la même façon aux politiciens et aux citoyens ordinaires? Et quand il est question de la probité des politiciens, est-ce que ce n'est pas aux électeurs de se prononcer, comme on l'a plaidé dans le cas de Mme Le Pen et dans plusieurs autres causes? J'en discute avec Magali Lafourcade, magistrate et secrétaire générale de la Commission nationale consultative des droits de l'homme en France. Bonjour, Mme Lafourcade.
2: Bonjour.
1: Vous avez publié cette année « La justice en procès, les populistes à l'assaut de l'état de droit » aux éditions Les Petits Matins. Et on va y venir à cet état de droit parce que c'est bien de ça dont il est question. Mais d'abord, sur ce cas Marine Le Pen, et je vais rappeler aux auditeurs que Mme Le Pen, en fait, elle a une double condamnation pour, pendant 11 ans, avoir utilisé près de 7 millions de dollars canadiens qui devaient aller à payer des assistants parlementaires au Parlement européen, mais qui payaient en fait des employés de son parti en France. Donc, comment vous la voyez, cette décision de Marine Le Pen d'être double condamnée, mais de se présenter tout de même?
2: Alors, elle est condamnée autour de ces questions-là et donc en appel, elle a fait un pourvoi, ce qui veut dire qu'elle est encore présumée innocente. Et ça révèle en fait toute la difficulté pour la justice française de parvenir à aller au bout d'une affaire de détournement de fonds publics ou plus généralement de corruption et d'atteinte à la probité. Et on voit en fait autour du cas de Mme Le Pen, qui est un leader politique de premier rang dans notre pays, à quel point la justice a été opposée aux politiques, a été opposé aux électeurs dans un narratif très trumpiste pour dire que les juges sont les ennemis de l'intérieur, les juges sont une force antidémocratique, et ça a suscité des critiques inédites contre le système judiciaire français, des ingérences aussi, et des critiques, des intimidations, des menaces de mort. Il n'y a jamais eu autant de menaces de mort contre des magistrats français dans notre pays.
1: Ce qu'on entend chez vous, là, il me semble qu'elle utilise le système, dans le fond, pour gagner du temps, mais elle dit que c'est pas du tout ça qu'elle fait simplement revendiquer les droits qui sont les siens et que lui confère l'état de droit.
2: Oui, alors ça, c'est tout à fait juste sur le plan procédural. Plus largement, ce qui pose problème à la justice française, c'est qu'il y a globalement un climat de déstigmatisation de la corruption dans notre pays, avec des moyens humains, budgétaires, qui sont très inférieurs à ce qui était dévolu autrefois à la lutte contre la corruption, si bien qu'aujourd'hui, il y a très peu d'enquêteurs qui travaillent sur la corruption, et c'est comme ça que les dossiers, comme celui de Mme Le Pen ou celui de Nicolas Sarkozy, ont été menés par un tout petit nombre d'enquêteurs, loin de l'étendue de ce qui était engagé. Donc, ça se met dans un contexte général où il est extrêmement difficile d'arriver à son terme. Et puis, par ailleurs, cette condamnation en appel est vue par beaucoup de gens comme étant assez clémente, surtout par rapport à la première décision rendue le 31 mars 2025, qui était plus sévère. Et donc, cette clémence peut être interprétée comme le résultat de toutes ces pressions qui ont été exercées contre les magistrats.
1: Marine Le Pen a déjà dit, haut et fort, en 2013, que les politiciens corrompus ne devraient plus pouvoir se présenter. Et là, donc, elle trouve que c'est mieux de justement de ne pas recevoir sa double condamnation comme finale et d'aller de l'avant, donc vous l'avez dit, avec un appel, un pourvoi en cassation cette fois-ci. On sait que dans le cas de Nicolas Sarkozy, donc il a beaucoup lui aussi alimenté le doute par rapport à la légitimité de se faire juger par les tribunaux. Est-ce que tout ça alimente pas le cynisme là, devant l'inégalité des politiciens?
2: Oui, c'est très juste. C'est-à-dire que les Français sont quand même marqués par la période révolutionnaire. Le principe d'égalité devant la loi, devant la justice est central dans notre pays. La question de l'abolition des privilèges est très nette. Et on a vu vraiment dans ces deux affaires un récit politique assez proche où tant les alliés Nicolas Sarkozy que ceux de Marine Le Pen expliquaient que finalement le juge n'a aucune légitimité, essayaient de considérer que il fallait jeter le discrédit sur la justice en général et dire qu'il n'avait aucune légitimité pour prononcer des peines d'inéligibilité. Alors que c'est le législateur qui les a prévues et que Marine Le Pen, comme vous l'avez très justement rappelé, a longtemps fait campagne sur la probité. C'était le slogan « main propre et tête haute », c'était la recommandation d'une inéligibilité à vie pour les élus corrompus.

0: Et on a aussi, donc Nicolas Sarkozy, c'était l'époque de la France des honnêtes gens. Et pourtant, quand ils sont condamnés, et Nicolas Sarkozy est déjà condamné définitivement dans plusieurs affaires d'atteinte à la probité, c'est tout le système qui devrait être revu comme si les principes, la règle de droit, ne devaient pas s'appliquer à eux. Or, le grand principe de l'état de droit, c'est la prééminence du droit, c'est-à-dire que même les puissants sont soumis à la même règle de droit. Et ça, c'est un vrai problème de délégitimation du rôle du juge et d'attaque contre les magistrats de façon aussi ciblée, c'est-à-dire que ceux qui rendent les décisions ont été ciblés personnellement.
1: Nigel Farage vient de faire ça aussi en Grande-Bretagne, hein, décider de démissionner alors qu'il est sous enquête par une commission. Dans ce cas-là, c'est pas encore la justice pour retourner en élection complémentaire devant ses électeurs et dire. On m'a réélu, parce que je présume qu'il espère être réélu. On m'a réélu, c'est le verdict des électeurs. Et ça, ce verdict des électeurs, il est souvent opposé. Là, je le disais dans le cas de, c'est ce qu'a plaidé Marine Le Pen aussi, hein, qu'on empêchait le choix des électeurs.
0: Oui, alors ça, c'est tout à fait dans la rhétorique populiste. Hein, c'est l'idée de croire que parce qu'une personne serait empêchée de se présenter à une élection, ce serait une atteinte à la démocratie. Et donc, c'est vrai que Nigel Farage a la même contre-attaque, c'est-à-dire de dire « c'est à l'électeur, au final, de se faire juge ». Eh bien, en fait, on confond des légitimités, puisque donc la légitimité du juge est autre que celle de l'électeur, bien sûr. Elle est fondée sur les textes de loi. Et puis surtout, on voit bien que dans ce grand mouvement de déstigmatisation de la corruption, ben l'électeur est parfois un peu perdu et peut voter parce qu'il a entendu un discours où, qui est clairement complotiste, où ce seraient les juges qui seraient politisés et qui voudraient du mal à tel ou tel candidat, que donc ce serait normal de reporter leur voix sur ces personnes qui se victimisent et qui pourtant ne sont pas forcément dignes de la confiance qu'on peut leur donner à travers un mandat électif qui est censé être un mandat d'intérêt général. Donc, dans le discours de déstigmatisation, on a le fait qu'aujourd'hui, notre président de la République, Emmanuel Macron, ne défend plus la justice depuis plusieurs années, qu'il est même prompt à la critiquer lui-même. On a aussi le fait qu'il a lui-même nommé des ministres et gardé des ministres mis en examen pour corruption et même renvoyé devant le tribunal pour corruption. Et puis, on a aussi le fait qu'il y a un déficit vraiment criant de moyens qui sont mis sur les enquêtes pour les atteintes à la probité. Et ça c'est la marque en fait d'une volonté politique de la classe politique au sens large, pas seulement l'exécutif, c'est aussi le Parlement, de ne pas se soucier de cette question et de ne plus en faire un sujet d'intérêt politique. Et là, ça traduit aussi un certain divorce avec la société civile, où les citoyens, eux, sont très très choqués par les affaires de corruption. On le voit dans les rassemblements, on le voit dans l'intérêt qu'ils ont pour les articles de presse qui parle de cela, et on le voit dans les discussions qu'on peut avoir chacun autour de soi, les atteintes à la probité choquent énormément, et aujourd'hui nous n'avons plus aucun responsable qui porte la question l'importance de la moralisation de la vie publique comme sujet politique. Et c'est dans ce divorce-là qu'on atteint aujourd'hui des niveaux de défiance qui sont mesurés chaque année en France entre les institutions politiques et le citoyen. On voit qu'on a atteint des niveaux de défiance qui sont totalement inédits et qui sont surtout très inquiétants vis-à-vis de nos voisins européens, vis-à-vis du Royaume-Uni, vis-à-vis de l'Allemagne, vis-à-vis de l'Italie. La France est un des pays où on a une perception de corruption qui est la plus élevée chez les politiques et une défiance vis-à-vis de toutes les autorités politiques qui est la plus forte dans le pays.
1: Et s'il y en a un qui sait très bien comment jouer de tout ça, c'est Donald Trump, bien sûr. Vous avez parlé de Trumpisation. Oui. On va l'écouter. C'était donc lors de sa première campagne pour remporter la présidence. Voici ce qu'il disait.
2: They say I have the most loyal people. Did you ever see that? Where I could stand in the middle of Fifth Avenue and shoot somebody and I wouldn't lose any voters, okay? It's like incredible.
1: Ah, il se vantait de pouvoir abattre quelqu'un en plein milieu de la 5e avenue à New York et ne perdre aucun électeur, c'est presque prémonitoire de ce jugement de la Cour suprême qui, dans son deuxième mandat, a confirmé ce qu'on appelle l'immunité présidentielle. C'est un peu ce que Marine Le Pen vise aussi, cette immunité.
0: Oui, alors c'est

0: cette idée déjà que la base de Trump va être tellement fidèle, loyale, endoctrinée aussi aux thèses MAGA, Make America Great Again, que du coup, il ne pourrait pas lui en vouloir de quoi qu'il fasse. Hein. Et il y a un petit peu de ça dans la rhétorique de Marine Le Pen, qui essaye d'avoir un socle extrêmement solide et qui fait tout pour l'exciter contre les magistrats, d'opposer les électeurs, donc une sorte de démocratie réelle, contre la légitimité du juge. Sauf que Marine Le Pen, elle a une équation qui n'est pas si simple, parce que pour pouvoir devenir président de la République, qui est vraiment l'élection suprême du paysage politique français, il faut qu'elle puisse rassembler au-delà de son camp. Et pour l'instant, ce n'est pas évident que ce genre de rhétorique puisse être utile. Après, le jugement en première instance, elle a eu des mots extrêmement durs en parlant de coup d'État judiciaire, en utilisant des mots extrêmement sévères vis-à-vis des juges, en les pointant nominativement, ceux-ci ont été intimidés derrière. Et les sondages, au plus fort moment du storytelling de Marine Le Pen, ont montré que les Français continuaient de penser que en grande majorité, que la justice avait rendu une décision impartiale, qui témoignait plutôt de son indépendance, et disait aussi que 72% des Français étaient très choqués des intimidations et des menaces de mort contre les magistrats. Donc là, elle a changé un petit peu au moment de l'appel, elle a changé sa façon de s'exprimer pour se dédiaboliser. C'est comme ça qu'on qualifie ce mouvement de Marine Le Pen, d'essayer d'obtenir plus de respectabilité, de moins être associée aux groupes fascistes, d'extrême droite, néo-nazis, qui autrefois pouvaient peupler les cortèges de ses supporters. Donc elle essaye d'être notabilisée. Et donc là, elle a cette équation qui est compliquée, d'arriver à tenir les deux bouts de cette corde, en disant voilà, à la fois ce sont les juges qui ont tort, et en même temps de continuer à essayer de fédérer au-delà de sa base, qui est plutôt respectueuse de la justice. Et le fait de faire un pourvoi là et d'annoncer en même temps au journal télévisé qui est le plus regardé en France, d'annoncer en même temps qu'elle fait un pourvoi, qu'elle conteste sa condamnation et qu'elle est candidate à la présidentielle, c'est quand même quelque chose qui est inimaginable, qui aurait été inimaginable il y a quelques années, et qui pourtant aujourd'hui, dans le contexte actuel de déstigmatisation de la corruption, qui ne tient pas qu'à elle, qui a été vraiment largement déployée aussi par une autre partie de la classe politique, fait que ce discours, finalement, ne soulève pas plus d'interrogations que ça. Comme si la question c'était, est-ce que c'est elle ou Jordan Bardella qui était considéré comme l'autre candidat potentiel pour le Rassemblement National. Voilà, et donc elle a réussi à déplacer le sujet sur ce terrain-là, à se présenter comme, dans une image un peu christique, comme une femme qui est le phénix, qui renaît de ses cendres, qui est toujours là. C'est une renaissance, elle parle de renaissance, presque de résurrection. Voilà, au lieu qu'on parle du vrai sujet, à savoir la démocratie qui a été faussée, le contribuable qui a été volé, c'est ça ce qui devrait être le sujet. Et au lieu de ça, on est sur des choses qui sont de politique politicienne.
1: Mmh. Magali Lafourcade, je rappelle que vous êtes magistrate, secrétaire générale de la Commission nationale consultative des droits de l'homme en France. Merci beaucoup.
0: Merci à vous.
1: Merci, au revoir.
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1: Poursuivons notre série sur l'évolution des droits et libertés aux États-Unis vue par le filtre de la Constitution. Cette fois, on se penche sur le premier amendement qui regroupe notamment la liberté d'expression, de religion et celle de la presse. Bien des Américains considèrent que c'est l'amendement le plus important de tous les amendements. C'est aussi un texte dont l'interprétation et la portée des droits qu'il garantit n'a cessé d'évoluer. Depuis quelques années, certains croient même que l'évolution de ces droits est allée trop loin. Voici le reportage de Yannick Dumont-Baron.

0: Les États-Unis d'après la Seconde Guerre mondiale, toutes les opinions ne pouvaient pas être scandées librement.
1: One communist on the faculty of one university is one communist too many.
0: À l'époque, le sénateur Joseph McCarthy mène une chasse aux idées de la gauche. Son influence touche une grande partie de la société américaine.
2: Le fait que je dis je suis un membre du Parti communiste parce que je crois que leur vision est juste, et je ne ferai jamais rien d'autre que de dire il faut aider les pauvres. La Cour suprême a dit, j'ai pas besoin de voir le détail, tu es dans un parti communiste, tu es donc pour renverser le gouvernement des États-Unis par force.
0: Celui qui parle, c'est Michel Rosenfeld, un spécialiste du droit constitutionnel américain. Il enseigne à la Cardozo School of Law de New York. Pour nous aider à mieux comprendre l'évolution du premier amendement, il rappelle le contexte de l'après-Seconde Guerre mondiale.
2: C'était interprété de façon, disons, très restreinte, et ça a permis de ne pas donner de liberté d'expression politique controversée à des gens sans pouvoir.
0: Une vision restrictive, assouplie grâce aux diverses luttes qui ont secoué les années 60, dont celle pour les droits civiques des Afro-Américains et les contestations entourant la guerre du Vietnam. Au fil des décisions, la Cour suprême a introduit une vision plus large des droits garantis par le premier amendement, dont celui de contester les décisions des élus. La parole est libre, sauf pour les propos diffamatoires, frauduleux ou obscènes, et pour ceux qui pourraient déclencher des violences imminentes. Ce cadre souple permet de brûler le drapeau américain en signe de contestation ou encore de boycotter des commerces tenus par des Blancs. Le principe défendu, c'est celui de la libre circulation des idées afin que les meilleurs fassent leur chemin dans la société.
3: We not only fight for our ideas, free markets and smaller government, but now we are fighting for free speech. We have to say...
0: C'est ce que réclamait le militant Charlie Kirk lorsqu'il tenait des assemblées sur les campus américains. Et c'est ce qui permet aux néo-nazis de lancer des slogans en faveur de leur idéologie. Michel Rosenfeld estime que la liberté d'expression est peut-être la plus importante des libertés à la base de l'individualisme propre à l'identité américaine.
2: C'est mon droit d'expression contre votre droit d'expression. Vous pouvez pas me dire, par exemple, je suis un membre d'une minorité religieuse, une minorité ethnique, donc je peux protéger mon groupe parce que mon groupe a moins de pouvoir que le vôtre.
0: Et c'est ce droit de l'individu à exprimer une opinion malaisante qui permet justement aux opinions minoritaires de se faire entendre.
2: De ce point de vue-là, on peut dire toutes les minorités, surtout lorsqu'ils s'expriment, ont besoin plus d'utiliser la liberté d'expression. Alors, c'est l'origine du bouclier.
0: Cette idée que le premier amendement sert de bouclier est bien importante. En gardant ce concept en tête, on peut juger de l'élargissement récent des libertés d'expression et de contestation.
4: She accused the court's conservative majority of weaponizing the First Amendment.
5: Weaponization of the First Amendment.
6: Weaponization of the First.
7: Weaponizing the First Amendment.
0: Plusieurs parlent de l'instrumentalisation du premier amendement, c'est-à-dire qu'il serait détourné de son sens original pour servir des intérêts particuliers, qu'il serait devenu un peu comme une épée, comme une arme brandie par les puissants pour obtenir une certaine immunité.
2: L'origine de l'épée, c'est une instrumentalisation par ceux qui ont de pouvoir ou qui veulent changer les choses pour éviter la réglementation, pour justifier leur racisme, etc., etc.
0: Ce concept met un mot sur des décisions de tribunaux qui remontent à plusieurs années et qui ont servi à abolir des restrictions, notamment sur les dépenses électorales des entreprises et des syndicats. Ainsi, Barack Obama, alors qu'il était président, s'est permis une rare critique de la Cour suprême en dénonçant l'arrêt Citizens United rendu en 2010.
8: Last week, the Supreme Court reversed a century of law that I believe will open the floodgates for special interests.
0: La décision controversée de la majorité conservatrice a permis l'injection de millions de dollars d'argent provenant de sources anonymes dans les campagnes électorales américaines. Depuis, de nombreuses entreprises brandissent leur droit à l'expression.

0: parfois pour tenter d'invalider des cadres réglementaires qu'elle n'apprécie pas. Selon Michel Rosenfeld, c'est un autre détournement du sens original du premier amendement.
1: Aujourd'hui, tout genre de réglementation des entreprises dit non, on peut pas me réglementer parce que je peux plus parler comme je veux de les cigarettes peut-être font du mal à votre santé, mais c'est tellement plus agréable de fumer que de ne pas fumer. Donc c'est vraiment utilisé comme une arme contre la réglementation.
0: Le professeur souligne que la liberté d'expression est même devenue une arme dans l'arène politique.
1: C'est utilisé comme menace dans le sens que on dira les démocrates veulent nuire aux entreprises et c'est pour ça qu'ils font cela. Et lorsque nous disons que c'est pas justifié, ils veulent nous pénaliser. Donc, les démocrates ne veulent pas la démocratie.
0: Autre exemple de cette politisation du premier amendement, il est parfois invoqué lorsque des questions morales sont en jeu.
2: I just don't do cakes for same-sex weddings, meaning that I'm glad to serve you, but I can't create the cake that you're asking for.
0: Ainsi, le plus haut tribunal des États-Unis a donné raison à un pâtissier qui invoquait sa foi pour refuser de créer le gâteau de mariage d'un couple gay. Un principe confirmé quelques années plus tard dans un cas semblable impliquant la création de sites Internet pour des homosexuels.
1: Et donc, c'est dans ce contexte que la Cour suprême, de nouveau dans une décision avec des très fortes opinions dissidentes, a dit on peut pas forcer quelqu'un à sacrifier sa liberté d'expression.
0: En tranchant, la Cour rappelle l'importance du premier amendement dans la vie américaine, mais aux yeux de nombreux observateurs, ces récentes décisions ont aussi un effet pervers.
1: Ce qui résulte de ces décisions, c'est que les droits d'antidiscrimination de groupes comme les homosexuels, dans certains cas les femmes, ou les minorités raciales, doivent céder au nom de la liberté d'expression. Donc, on dilue les droits à l'égalité en augmentant les droits à la liberté d'expression.
0: Le premier amendement a été brandi à plusieurs reprises pour justifier le retrait des bibliothèques scolaires d'ouvrages portant sur des questions d'identité et d'origine.
3: Last year, 1700 books were removed from public schools across Texas.
0: Dans le cas des livres, c'est le droit des autorités de choisir des ouvrages appropriés qui est invoqué. Des arguments qui ne fonctionnent pas toujours, rappelle Michel Rosenfeld.
1: Si on dit, par exemple, on va éliminer tous ceux qui ne sont pas d'accord avec la politique de Trump, on peut aller contre nous parce que nous sommes en train d'utiliser le pouvoir du gouvernement pour limiter clairement, sur la base politique et non pas sur une base éducationnelle, les livres qui sont inclus dans notre bibliothèque.
0: Ces décisions reflètent la volonté d'une majorité conservatrice à la Cour suprême. Michel Rosenfeld y voit aussi les effets de la méfiance envers les institutions et de la polarisation du débat politique qui plane sur la société depuis une quinzaine d'années.
1: Nous sommes dans une pleine époque de populisme de droite, de gauche et de défi à la démocratie constitutionnelle. Je crois qu'il faut repenser nos institutions, ce qui inclut la liberté d'expression. Surtout la question du discours de haine sur les médias sociaux et l'Internet.
4: Never before have we seen active censorship of a major press publication.
0: Internet est un champ de bataille bien particulier. Le premier amendement y est mis de l'avant sous différentes formes et parfois à des fins contradictoires.
1: Il y a de nouveau une division très forte entre la droite et la gauche. La gauche veut réglementer les médias sociaux, car ils disent ça renforce le racisme, ça renforce la haine contre les groupes qui sont minoritaires et qui ont moins de pouvoir, etc., etc. Et la droite dit, ah, ils veulent imposer le socialisme et ne pas en discuter. Donc, il y a ce clivage très fort et pour le moment, il n'y a aucune résolution.
5: The world's richest man is now promising a Twitter makeover.
0: Les tensions soulignées à grands traits depuis qu'Elon Musk a acheté Twitter en 2022. Le milliardaire a d'abord prétendu vouloir permettre à tous de dire tout ce qu'ils voulaient, avant d'imposer la modération de certains commentaires plutôt crus ou haineux. Son intérêt était avant tout mercantile, mais ce recul rappelle combien le pouvoir d'amplification d'Internet complique la donne quand il est question de liberté d'expression, parce que les propos

0: aux extrémistes ne sont plus tempérés aussi facilement qu'ils ne l'étaient à l'époque où les idées s'échangeaient surtout sur des places publiques.
1: L'idée de la liberté d'expression qui justifie le discours de haine qui n'est pas violent, c'est que lorsque quelqu'un fait un propos raciste, il y aura beaucoup de voix qui diront « c'est terrible, ne le croyez pas », etc. Et donc les Américains sont très optimistes sur le fait que la plupart des gens seront convaincus par les arguments rationnels et non pas par les arguments de haine.
2: C'était un reportage de Yannick Dumont-Baron. Et on poursuit, la discussion sur ce premier amendement, les droits qu'il garantit en parlant de la liberté de presse. Je ne sais pas si vous aviez vu ce moment récemment où le président américain Donald Trump a interrompu une entrevue télé avec Kirsten Walker de NBC.
3: And so is ABC and CBS and CNN.
4: But Mr. President,
3: your one-sided crooked network. So let's call it quits because I've had enough. Thank you, darling. Have a good time.
4: Mr. President, let's please.
2: Alors très agacé par les questions, il reprochait au grand réseau et à CNN d'être biaisé, finissant d'ailleurs sa tirade en disant qu'un pays ne pouvait jamais être un grand pays tant que ses médias sont malhonnêtes. Les médias sont quand même qualifiés de quatrième pouvoir pour leur rôle d'observateur et de contre-pouvoir à l'exécutif, au législatif et au judiciaire. Cette liberté de presse, elle a été mise à mal ou utilisée dès les débuts de la nation américaine. Benjamin Franklin était un éditeur et imprimeur de la Pennsylvania Gazette. Abraham Lincoln, un avide lecteur de journaux, dit-on, qui envoyait lettres et éditoriaux, parfois sous son nom, parfois sous un nom d'emprunt. Donald Trump, lui, a plutôt une relation, je dirais, adversariale avec les médias. J'en discute avec Olivier Knox, qui est journaliste politique aux US News et World Report, que je joins à Washington. Bonjour, M. Knox.
5: Bonjour.
2: Donc, vous êtes affecté à Washington depuis les années 2000, le début du siècle. Vous avez connu donc les présidences de George W. Bush, Barack Obama, Joe Biden et Donald Trump 1 et 2. Même que vous avez été président de l'Association des correspondants de la Maison-Blanche durant le premier mandat de M. Trump. Ramenez-nous à l'arrivée de Donald Trump et de son équipe en 2017, là, du point de vue des relations avec la presse.
5: Vous avez dit adversarial, je dirais que là, c'est vrai de tous les présidents, mais là, il faut comprendre que le président Trump fait la guerre à la presse. Et il l'a fait sur deux fronts. Il y a la rhétorique, vous l'avez entendu là dans son échange avec Kirsten Walker. Il qualifie les reportages qu'il n'aime pas de fake news et les journalistes d'ennemis du peuple. Il a appelé aux grandes chaînes à licencier les comiques qu'il critique. Il a injurié certains reporters. Mais dans ce second mandat, il a un côté quand même beaucoup plus concret. Il a poursuivi en justice de nombreuses organisations de presse, parfois avec succès, obtenant des millions de dollars. Donc il y a un changement. Le premier mandat, c'était les injures.
2: Oui.
5: C'était les fake news. Mais là, on passe quand même dans une phase beaucoup plus concrète.
2: Il y avait quand même un danger dans le premier mandat, à partir du moment où il parle des médias comme étant l'ennemi du peuple. Et je pense que l'Association des correspondants de la Maison-Blanche que vous présidiez, comme des grands patrons de presse, ont voulu rencontrer M. Trump pour le sensibiliser au danger que ça entraîne.
5: Oui, alors ses propos ont été dénoncés en public et en privé par l'association, par les grands journalistes américains, mais il faut le dire, sans effet. Le président continue aujourd'hui. Là, ce week-end, il a injurié plusieurs journalistes.
2: Ouais.
5: Et je reste quand même sur le concret parce que c'est inédit de voir ça. Cette semaine, on a vu des agents fédéraux qui ont remis des assignations à comparaître à des journalistes du New York Times qui avaient révélé des problèmes de sécurité concernant son nouvel Air Force One. Le Times a dénoncé cette action qui, avant Trump, était extrêmement rare.
2: Et en fait, ce qui est arrivé avant même qu'on envoie ces assignations à comparaître, c'est que sous les directives de Donald Trump, l'ex-procureur général Pam Bondi a levé la protection des journalistes contre ces assignations à comparaître. Donc, Donald Trump dit « give it up or go to jail », donc révélez vos sources ou allez en prison.
5: Oui, et c'est ça qui est sans précédent. Y a bien sûr quelques cas au fil de ces dernières 20 années, mais Donald Trump, il pousse ça à un niveau qu'on n'a jamais vues, en personnalisant d'abord, mais aussi ces assignations, en général, c'était le dernier remède, pas le premier. Donc, bien sûr, le Times dénonce ce qu'ils estiment être un effort pour intimider les journalistes.
2: Bon, on parle de guerre tout azimut qui prend plusieurs formes. Il y a aussi eu, dès le début du second mandat, cette volonté de cesser tout financement aux médias publics que sont PBS et NPR. Est-ce que ça a fonctionné?
5: Il a été bloqué par...
2: Par
5: un juge, mais... quand on regarde, par exemple, Voice of America, il a quand même réussi à salement démanteler cet organe de presse international. Et il a fait beaucoup de mal aux chaînes publiques.
2: Ouais.
5: Alors, on attend encore un peu de voir comment ça se résout.
2: Ouais.
5: Mais c'est vrai qu'il a fait énormément mal. Et il ne faut pas oublier qu'il a fait quand même beaucoup de poursuites juridiques.
2: C'est ça,
5: souvent avec succès.
2: C'est l'autre aspect, ça. C'est l'autre outil de contrôle, les poursuites.
5: Oui, et il a parfois réussi. Il a obtenu des millions de dollars de certaines chaînes de télé, par exemple. Il a menacé de révoquer les licences de diffusion d'ABC. Alors, il n'a pas le pouvoir de suspendre directement une chaîne de télé, mais il fait énormément de pression.
2: Et il fait ses pressions à travers la Commission fédérale des communications, dont vous dites que peut-être qu'elle n'a pas vraiment le pouvoir de le faire, en fait.
5: Oui, mais ça fait quand même, il y a quand même un effet. Parce que ce que vous ne voyez pas forcément, c'est que quand le président Trump s'acharne sur un journaliste ou sur un organe de presse, ses supporters politiques aussi s'acharnent. Donc, quand j'étais président de l'Association des correspondants, quand il injuriait les journalistes ou quand il attaquait l'association, moi, je recevais des courriers parfois contenant des menaces de mort. Donc, c'est ce qu'on ne voit pas forcément. C'est que cette pression sur les journalistes, ce n'est pas seulement lui, mais par le biais du président, c'est tous ses supporters aussi.
2: Parlons du cas précis de CBS News, puisque, en fait... toute l'organisation est passée aux mains d'un riche donateur de Donald Trump, David Ellison, qui a nommé chez CBS Barry Weiss, rédactrice en chef, une femme connue pour ses opinions conservatrices. Elle avait développé son propre média, d'ailleurs, Free Press. Et là, il y a eu une émission phare comme 60 Minutes qui a perdu d'abord sa direction, ensuite un journaliste, Scott Pelley. On sent que non seulement Donald Trump règle des comptes, mais avait fait peser, disons, la non-approbation d'une fusion importante là, chez Paramount, la compagnie mère.
5: Oui, alors on a vu beaucoup de départs à CBS depuis que Barry Weiss y est arrivé. Vous parliez de 60 Minutes, c'est vrai qu'ils ont perdu quand même un bon nombre de journalistes, des rédacteurs, des journalistes à l'antenne, mais ils ont aussi perdu des journalistes de longue date comme John Dickerson. Et on s'attend à encore plus de départs à CBS News. Faut voir que CBS aussi a éteint CBS Radio. Mm-hmm. qui œuvrait quand même depuis un siècle. On voit que c'est une institution qui manque, quoi.
2: Ouais. Est-ce qu'il y a des façons de rétablir la barre d'une certaine façon? Est-ce qu'il faudrait plus de garanties, justement, d'indépendance des médias?
5: Je ne sais pas comment on pourrait y arriver.
2: Ouais.
5: Moi, ce qui m'inquiète le plus en ce moment, c'est de voir la chute libre parmi le public américain, des gens qui estiment faire confiance aux médias. C'est un énorme problème pour nous. C'est un problème auquel nous avons malheureusement contribué. Mais c'est ce qui m'inquiète le plus, parce que là, je ne sais pas comment on pourrait protéger les médias si le public américain estime que nous sommes peu fiables.
2: Mais quand même, par exemple, je pense que si on prend les journalistes du Pentagone, ils ont quand même réussi à gagner le public américain à leur cause là, quand on a tenté de restreindre leur accès. Il y a eu un mouvement de sympathie de la part des Américains.
5: Oui, enfin, il y a eu surtout un mouvement de sympathie de la part de certains juges qui ont dit au Pentagone qu'il fallait qu'ils rebroussent chemin. Je

Je ne sais pas si le public a vraiment beaucoup suivi cette question. Je peux vous dire que quand la Maison-Blanche a pris contrôle du Pool, donc le petit groupe de journalistes qui suit le président américain où qu'il aille, on n'a pas vu un...

0: les liens entre un public qui est assez cynique et une presse qui, comme je le disais avant, est assez bancale.
1: Ouais.
0: Et très pessimiste.
1: Ce n'est pas un portrait très réjouissant, Olivier Knox, mais je pense qu'il fallait absolument se pencher sur cette dynamique qu'on voit à l'œuvre tous les jours. Merci beaucoup pour cette entrevue. Et on se quitte d'ailleurs sur la musique du film All the President's Men, dont on souligne les 50 ans cette année. Quand même un grand film sur ce que peut faire une presse libre.
0: Merci beaucoup.
1: Au revoir.

0: Dans le cadre de notre série Lauréat de l'ombre, nous recevons aujourd'hui quelqu'un qui est plutôt au cœur de l'actualité en ce moment, puisqu'elle se consacre depuis 40 ans aux questions d'itinérance et de précarité urbaine, particulièrement chez les jeunes. Elle est lauréate cette année d'un prix Mosaïque décerné par l'Université du Québec à Montréal à des personnes parmi ses diplômés qui se sont distinguées pour leur engagement professionnel, l'incidence de leur réalisation et leur rayonnement. Et elle a reçu cette année aussi un doctorat honorifique de l'Université Laval. Bonjour France Labelle.
1: Bonjour madame.
0: France Labelle, vous êtes directrice générale, cofondatrice du Refuge des jeunes de Montréal. Je vous dis d'abord bravo, hein, mais je ne vous demanderai pas de choisir entre les deux récompenses.
1: Pour... Non. Je ne vais pas être placée dans ce terrible dilemme.
0: L'élément discret que j'évoquais dans votre cas, c'est que vous êtes moins connue que les Kim Thuy et les Oitiers qui ont aussi été honorés par l'Université Laval ou Ariane Moffat par l'UQAM. Mais dans le milieu social, vous êtes quand même très connue.
1: Oui, donc on pourrait dire dans le milieu de l'itinérance, probablement que la durée y est pour quelque chose, puisque ça fait 40 ans.
0: Qu'est-ce qui vous a amené à vous consacrer à ces questions-là?
1: Moi, j'avais une idée lorsque j'étais jeune, je voulais soit enseigner ou être travailleuse sociale. Puis, il y a un ensemble de circonstances qui m'ont fait quitter un bref passage en enseignement. Et j'ai bifurqué vers la psychoéducation pour aider plus spécifiquement des jeunes, les aider à apprendre, en fait, les aider à créer des conditions d'apprentissage. Mais finalement, chemin faisant, j'ai réalisé que c'était la relation d'aide qui me plaisait davantage. Donc, l'aide plus directe auprès des jeunes.
0: Et pourquoi les jeunes?
1: Parce que je les aime tout simplement, donc c'était naturel. Soit jeunes hommes, jeunes femmes, jeunes se définissant là d'un côté ou de l'autre, peu importe. Peut-être parce que la jeunesse, c'est peut-être une façon de penser en termes d'espoir, de possible, de même s'il y en a chez des petits bébés, des personnes plus âgées, tout ça. Mais là, je voyais, c'est comme si ça donnait plus de temps pour permettre aux choses de se transformer, de s'améliorer. Puis j'avais des affinités avec les jeunes, avec leur énergie. J'étais moi-même un peu plus jeune d'ailleurs, là. Mais j'ai pas changé d'idée là-dessus. J'aime toujours les jeunes.
0: Vous n'avez pas changé d'idée non plus sur l'importance de s'occuper de l'itinérance. Je le disais, on est en plein cœur d'une crise du logement, d'une certaine façon.
1: Oui.
0: Et pour vous, ça, c'est le début de l'itinérance, puis de la chute, en fait, d'une certaine façon.
1: Absolument. Mais c'est une des principales causes actuellement. Moi, j'ai toujours pensé et dit que certains systèmes produisait de l'itinérance, évidemment. La pauvreté, l'accès plus difficile à un logement, des passages d'une institution, par exemple, les centres jeunesse, hein, les centres de réadaptation, la détention, l'hôpital. Donc, des passages mal accompagnés qui peuvent amener les personnes directement à la rue. Et là, ben, il y a une crise majeure du logement qu'on avait annoncée il y a une dizaine d'années, pas parce qu'on était visionnaire plus que les autres, mais parce qu'on était proche de la réalité terrain, là, des populations plus pauvres, plus fragilisées. Alors, puis là, ben, on est en pleine crise du logement. Alors, donc, c'est la principale cause de l'augmentation accélérée de l'itinérance. Puis c'est souvent des personnes moins visibles. Hein? On a une vision de l'itinérance en croisant des personnes qui occupent davantage l'espace public. Mais c'est beaucoup plus large et beaucoup plus complexe que ça. Puis il y a beaucoup de personnes invisibles dans l'itinérance, mais qui vivent des conditions vraiment très, très difficiles.
0: Ça a beaucoup changé, hein? C'est le visage.
1: Absolument.

0: de l'itinérance a beaucoup changé.
1: Oui.
0: On pense aux campements maintenant qui se multiplient. Vraiment, jamais ils ont été aussi nombreux.
1: Jamais.
0: Qu'est-ce que vous avez l'impression d'avoir apporté au Moulin?
1: Ben, il y a deux façons de regarder ça. Il y a toujours cette espèce de regard sur ce qu'on vient de dire, là. Puis l'accroissement, là. Ça peut créer un sentiment d'impuissance et de dire ça donne rien, quoi qu'on fasse. Puis quand je dis on, je pense à tous les organismes communautaires, par exemple, là, puis les intervenants. On est des milliers au Québec, là, hein, à être auprès de ces populations-là. Donc, on pourrait dire, ben, moucoudon, on dirait que plus on en fait, moins ça donne de résultats. On pourrait être défaitiste, puis un peu cynique même. Mais moi, j'ai vraiment choisi de le regarder du fameux un pas à la fois, une personne à la fois, dans l'approche, dans l'aide. Puis ensuite, en termes de pensée qui concerne le développement social, qui concerne toutes les occasions de mettre en lumière des situations intolérable, de parler d'exclusion, de parler de pauvreté, d'informer les gens. Aujourd'hui, j'ai une occasion de le faire, une autre, heureusement. Ben, tout ça, ça finit par faire en sorte que ces personnes-là ne seront pas complètement oubliées, puis qu'on va être avec eux, avec elles, pour porter leur voix. Donc, et ça, ben, quand je regarde le temps qui passe, ben, je me dis, là, il y a des avancées. On est regroupés aussi, on a fait la grève au printemps, communautaire à bout. Donc, on mène des actions, on essaie de sensibiliser, on ne fait pas de la politique, mais du politique, parce que je pense que tout est éminemment politique. Alors ça, c'est important. Puis moi, ben, j'ai eu la chance de croiser et d'aimer plus que d'autres, parce que sur 26 000 jeunes, j'ai pas pu les aimer tous de la même façon. Mais j'ai eu cette chance-là, là. Et de constater qu'il y en a plusieurs qui ont amélioré leurs conditions de vie. Il y en a qui sont sortis d'affaires. Aujourd'hui, j'en ai qui travaillent au refuge des jeunes, là, qui sont devenus intervenants. Ou un petit peu partout. Il y en a d'autres qui s'en sortent un petit peu moins bien, c'est plus difficile, mais ça ne veut pas dire qu'on n'a pas pu déposer quelque chose à l'intérieur d'eux qui, ben, ça vaut la peine, t'es important, on va essayer ensemble, là. C'est ça. Donc, tout ça, ça donne quelque chose, malgré la croissance et la difficulté.
0: Puis, vous vous découragez, on a parlé de découragement, mais quand les politiciens font de vous la cause du jour, la saveur du mois, avez-vous encore cette foi qu'on peut faire bouger les choses au niveau politique?
1: Il y a des journées, je suis plus en colère que dans une approche là d'y croire et constructive. Mais la colère fait partie aussi d'une forme d'action et de détermination, là, puis de dire, bon, attends un petit peu, là, on va reprendre ça. Des fois, c'est décourageant. Des fois, tu dis, mais qu'est-ce que ça va prendre, là? Mais actuellement, la crise est tellement majeure que même la personne la plus de mauvaise foi et qui serait dans la négation totale, comme il n'y a pas de crise du logement, ben, ça ne serait pas possible de tenir un tel langage. L'évidence est tellement forte qu'il n'y a plus personne qui peut nier. Fait que maintenant, c'est pas tant sur le constat que sur les moyens où on va peut-être diverger avec certains de nos gouvernements. Ou bon, en 40 ans, je l'ai vu passer pas mal. Hein, est-ce qu'il y a eu beaucoup de promesses non tenues? Oui. On a une politique nationale de lutte à l'itinérance, là, qui a 14 ans. Tout est dedans. Comment ça se fait que là, on se réveille, puis si on avait appliqué une certaine partie seulement de ce qui a été clairement identifié comme action à poser, ben, on serait peut-être en moins mauvaise posture. Si on récupérait tous nos logements vacants, là, ben, on serait peut-être en moins mauvaise posture. Si on aidait davantage, si les gens pouvaient arriver à vivre, là, à payer un loyer. Donc, on sait pourquoi, on sait comment faire. On a des forces pour le faire. Puis là, on est devant une crise majeure. Alors là, on sent qu'il y a peut-être un petit peu plus de volonté. Mais on s'en va en élection aussi, là.
0: Oui, c'est sûr. Mm-hmm. Mais là, vous allez entendre d'autres promesses.
1: Absolument. Mais moi, les promesses, ça ne me convainc pas.
0: Votre refuge, le refuge des jeunes, c'est le refuge dans le show du refuge.
1: Exact.
0: Parce que vous devez aller chercher du financement. Oui.

0: hein, oui, à l'extérieur.
1: Absolument.
0: Et pour vous, ça, ça vous paraît normal, justement, quand on parle de cette urgence, de cette crise?
1: Ça n'a jamais été normal. Nous, on a toujours eu autour de 60 % d'autofinancement. Moi, j'ai commencé là, en 88 sur le projet Refuge. Là, j'étais à la cofondation. On n'a jamais eu suffisamment d'argent pour répondre aux besoins. Pour le refuge d'urgence, il a fallu faire des campagnes, le show du refuge. Là, on fait du logement social, on se prépare à en développer 20. Alors, il faut faire appel à toutes sortes de sources de financement. Donc, la population qui nous soutient dans des campagnes de publipostage, le show du refuge, des événements corporatifs. 60 % d'un budget de 2,6 millions, c'est en autofinancement. On a toujours, à l'instar de tous les groupes communautaires, on est sous-financés. Pendant des années, sous-payés. Sous-payés, là, puis c'est encore vrai pour beaucoup d'intervenants, intervenantes communautaires. Puis on a des bénévoles aussi. Donc ça, c'est une force vive, hein. Puis malgré tout ça, on réussit quand même à développer. Puis quand je dis on, là, je fais toujours référence aussi à l'ensemble des groupes communautaires, dont le Refuge des jeunes, bien sûr. Ouais. Absolument.
0: Si je comprends bien, donc, être reconnu par l'UQAM, oui, recevoir un doctorat de l'université, oui, c'est d'une certaine façon pour vous faire de la publicité, vous faire donner de la visibilité.
1: C'est
0: dans le fond,
1: une
0: à la
1: occasion.
0: Cause.
1: C'est encore une occasion de dire et de redire, de reparler des besoins, de réclamer, d'expliquer. Et moi, c'est ça ma chance, c'est que j'ai eu quelques occasions au fil du temps de pouvoir sensibiliser et faire tout ça. Moi, je le prends vraiment comme une occasion. Puis en même temps, je pense que ça fait 3-4 fois que je parle des autres organismes puis des collègues communautaires. Parce que moi, ces honneurs-là, je les ai reçus aussi en pensant à un nous collectif. Puis aussi au nom de d'autres personnes qui auraient pu être ici à ma place, là. Et c'est ça, moi, que je trouve formidable, là. Fait que moi, j'ai peut-être pas été tout le temps dans l'ombre, mais le travail de mes collègues l'a été trop souvent. Fait que je vois ça comme une occasion.
0: Ben, oui. Nous aussi, on trouve ça quand même pas mal formidable. Merci beaucoup, France Labelle, d'être venue en studio.
1: Merci infiniment.
0: Au revoir.
1: Merci, au revoir.

0: Après tout terrain, ce sont les années-lumière qui entrent en onde. Bonjour Sophie-André Blondin.
1: Bonjour Manon.
0: Si je comprends bien, cette semaine, vous faites dans le suivi, le service après-vente.
1: Oui, quel suivi par exemple? C'est une histoire qui date de 2024, quand il y a quelqu'un qui cherchait un camping et qui s'est perdu un peu sur Google Maps et qui a trouvé un cratère d'impact de météorite qui n'avait jamais été découvert. Imagine un citoyen comme ça qui trouve tout ça. Ça a été validé par une expédition en 2025 comme né Jérôme Gatacheka, un géologue qui est allé sur place au nord de la côte nord, à l'est un peu du cratère Manicouagan pour vérifier si bel et bien il y a là un cratère d'impact de météorite. Oui, il va nous raconter tout ça parce qu'à la mi-août, ces travaux-là de confirmation d'un nouveau cratère d'impact de météorite vont être présentés au monde scientifique. Alors, un petit peu avant la présentation, on va parler à celui qui est allé sur place, le géologue, pour vérifier, et aux citoyens qui avaient découvert tout ça.
0: Une belle histoire grâce à un auditeur. Qu'est-ce qu'on ferait sans eux?
1: Absolument. Merci beaucoup, M. Lapointe.
0: Oui, les auditeurs sont vraiment formidables et vous avez été plusieurs à partager vos souvenirs des Jeux olympiques de Montréal en 1976. Maryse écrit qu'elle était au primaire et notre enseignante, écrit-elle, nous avait expliqué que tous les pays y participaient et que pour une fois, les humains se rassemblaient pour célébrer l'unité, la paix et la joie sans guerre et conflit. Julie, à propos de la chanson « Je t'aime » d'Estelle Sainte-Croix, Julie se rappelle qu'à 12 ans, elle avait utilisé son argent de poche pour se procurer le 45 tours de cette chanson qu'elle avait écoutée en boucle pendant des semaines. Simon, lui, nous souligne que ses parents se sont mariés le jour même de l'ouverture des Jeux et qu'ils sont toujours ensemble. Barbara dit « J'ai un souvenir impérissable des Jeux olympiques de 76. Son père avait loué une télé couleur qui prenait toute la place dans le camping. » Voilà, c'est comme ça que l'émission se termine. Merci à l'équipe et on vous donne rendez-vous la semaine prochaine.

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4: Bonjour, ici Mathieu Massé. Sur la Côte-Nord au Québec, l'entente entre le Conseil des Inuits de Pessamit et Hydro-Québec a été refusée à 63 % lors d'un référendum. La communauté Inuit a rejeté l'entente qui aurait permis à la Société d'État de construire un nouveau barrage hydroélectrique sur les terres ancestrales de la communauté. Le Conseil de bande s'engageait aussi à mettre fin à toute procédure judiciaire en lien avec les installations d'Hydro-Québec érigées sur son territoire sans son consentement. L'entente prévoyait également une compensation d'environ 1,5 milliard de dollars. Le taux de participation était d'environ 37 %. Toujours, aucune arrestation n'a eu lieu depuis la fusillade survenue qui a fait 2 morts et plusieurs blessés lors d'un festival à Toronto samedi soir. Le service de police de la Ville-Reine invite le public à lui communiquer tout renseignement supplémentaire ou séquence vidéo de la fusillade. L'ancien directeur adjoint de la Sûreté du Québec, Marcel Savard, souligne l'utilité des téléphones cellulaires pour aider à retrouver les tireurs lors d'événements de ce genre.
5: Il y a autant de reporters, donc rapporter des choses, qu'il y a de cellulaires sur le marché, parce que les gens sont habitués à prendre des vidéos, à prendre des films. Ça fait partie des mœurs, des coutumes. Et on sait que rapidement, les gens vont prendre des vidéos, à la limite, à leur risque, avec de grands risques, mais quand même, les vidéos vont devenir très importantes parce qu'on va être capable d'identifier qui sont-ils.
4: Un deuxième échange de coups de feu a aussi eu lieu à Toronto peu de temps après, mais la police précise qu'il n'y a pas de lien connu entre les deux fusillades. L'Iran soutient que les plus récentes frappes américaines ont réduit à néant les efforts diplomatiques des derniers mois. Les hostilités entre les deux pays ont repris cette fin de semaine après une attaque iranienne contre un navire dans le détroit d'Ormuz. Téhéran a annoncé la fermeture complète du détroit, ce que dément Washington, selon le professeur adjoint en études internationales au Collège militaire royal de Saint-Jean, Julien Toureil. Cette reprise du conflit est notamment liée au désir de l'Iran d'avoir le plein contrôle sur le passage maritime.
6: L'Iran veut affirmer sa mainmise, c'est un peu le point de départ, hein, si vous voulez, de la reprise là, des hostilités au cours des derniers jours, au cours des dernières heures. Et évidemment, du côté de l'administration Trump, on n'hésite pas à avoir recours à la force armée pour maintenir une pression vive.
4: Face à cette escalade des tensions, le secrétaire général des Nations Unies, Antonio Guterres, demande aux deux pays de reprendre d'urgence les négociations. Puis le Parlement israélien a annoncé la tenue d'élections le 27 octobre prochain. Ce scrutin sera le premier depuis le début de la guerre dans la bande de Gaza déclenchée à l'automne 2023. Le premier ministre israélien Benjamin Netanyahou a déjà annoncé son intention de se représenter. Les plus récents sondages montrent toutefois qu'une majorité des Israéliens souhaitent son départ. Il s'agira d'élections décisives pour le premier ministre qui est empêtré dans un procès pour corruption depuis plusieurs années. Il est accusé d'avoir accepté des pots de vin et tenté de négocier une couverture plus favorable auprès de 2 médias israéliens. Un couple d'origine française installé à Québec depuis 3 ans fait face à une situation déchirante. Leur permis de travail a été suspendu alors que la femme arrive à la fin de sa grossesse et qu'elle n'a plus accès à la couverture de la Régie de l'assurance maladie du Québec. Elle se demande comment elle fera pour accoucher en sécurité et sans revenu pour payer les frais médicaux liés à l'accouchement. Flavie Sauvageau l'a rencontrée.
7: Tout est prêt dans la chambre pour accueillir le deuxième enfant de Noémie Rennes et Jérémy Séguin.
8: Je suis très fière et ça sera une super maman.
7: Mais à l'approche de la naissance, ils vivent un stress immense. Le papa a été recruté en France par une entreprise de Québec il y a 3 ans. Pourtant, ils se retrouvent aujourd'hui tous deux sans statut et sans couverture de la RAMQ.
9: Je

0: devait accoucher au FUL à Québec, donc aujourd'hui, on ne sait pas.
1: Rien ne laissait présager la perte de leur statut l'automne dernier, quand Jérémy et son employeur ont entamé les démarches de renouvellement. Pour que la démarche soit approuvée, ils devaient obtenir une étude d'impact sur le marché du travail, un document délivré par le fédéral qui confirme qu'aucun Canadien n'est disponible pour le poste. Mais en raison d'un retard pour la production du document, le ministère fédéral de l'Immigration a refusé de renouveler leur permis de travail.
0: Il s'agit de la même institution, du même organisme qui est censé produire un document pour ensuite le traiter.
1: Rentrer accoucher en France n'est pas une bonne option à ce stade-ci de la grossesse.
0: Et en France, on aura aussi un délai de carence pour retrouver une sécurité sociale.
2: On voit que les fonctionnaires ralentissent le traitement des dossiers.
1: L'avocat en immigration, Maxime Lapointe, voit d'autres clients dont les dossiers sont refusés pour la même raison.
2: Là, avant, ça prenait un mois et demi. Maintenant, c'est 4, 5, 6 mois.
1: Les parents ont finalement reçu le document manquant il y a 10 jours. Mais Ottawa n'a pas rétabli leur statut. Ils espèrent toujours un dénouement d'ici l'accouchement prévu en août. Ici Flavie Sauvageau, Radio-Canada, à Québec.
3: Et en terminant au basketball féminin, le Tempo de Toronto a battu le Liberty de New York au Centre Bell, à Montréal, hier. C'était le deuxième match des Torontoises dans la métropole québécoise. Celui de vendredi soir contre les Wings de Dallas a battu le record d'assistance de la Ligue professionnelle de basketball féminin, la WNBA, avec près de 21 000 spectateurs sur place. Le Tempo s'est incliné 108-95 vendredi et l'a emporté par la marque de 93-91 dimanche après-midi. Voilà, c'était les informations. Merci d'être à l'écoute.
4: Salut, ici Alexis Delancère. J'anime Ça s'explique, un balado qui a pour mission de décortiquer l'actualité, un sujet à la fois. Cet été, tous les lundis, Ça s'explique s'invite à la radio avec des épisodes tirés de notre production des derniers mois. Aujourd'hui, je vous propose d'écouter un épisode mis en ligne le 21 février dernier portant sur l'état des connaissances scientifiques sur la vaste question de la vie extraterrestre. Il a suffi de quelques phrases lâchées l'hiver dernier en toute candeur par Barack Obama pour alimenter les hypothèses les plus improbables sur la présence d'extraterrestres dans l'univers. Le court extrait en question, tiré d'un balado, a instantanément enflammé le web et a piqué au vif les communautés en ligne d'ufologues et d'éternels sceptiques. Bref, l'ampleur prise par toute cette affaire était le prétexte parfait pour faire le point sur ce questionnement qui habite les humains depuis des temps immémoriaux. Voici donc mon entretien avec l'astrophysicien et directeur du Planétarium de Montréal, Olivier Hernandez. Et c'est parti pour Ça s'explique, le balado qui s'invite à la radio. Bonne écoute.

0: Are aliens real?
1: They're real, but I haven't seen them, and they're not being kept in, what is it?
0: Area 51.
1: Area 51. There's no underground facility, unless there's this enormous conspiracy, and they hid it from the President of the United States.
2: Voilà l'extrait en question, celui qui est au cœur de tous ces débats passionnés auxquels on assiste en ce moment, Barack Obama, qui répond à la question toute simple de Brian Tyler Cohen, animateur du balado. Les extraterrestres existent-ils vraiment? Et le président, ou l'ex-président plutôt, de répondre, oui, ils existent, mais je ne les ai jamais vus. Et là, il ajoute sur un ton un peu humoristique, non, il n'y a pas d'installation souterraine du type Zone 51, à moins qu'il y ait une énorme conspiration et qu'il l'ait caché au président des États-Unis. Olivier Hernandez, bonjour.
3: Bonjour.
2: Ça vous fait sourire, n'est-ce pas?
3: Ben oui, les conspirations sur les extraterrestres existent depuis quand même pas mal d'années. Uh-huh. Et d'entendre Barack Obama dire ça à propos de ce sujet-là, je trouve ça vraiment très comique.
2: Oui, c'est comique. Ça dépend effectivement du point de vue. Parce qu'on peut trouver ça comique, on peut trouver ça désespérant, mais de toute évidence, il y a quand même matière à réflexion. Et explication, d'où votre présence ici avec nous. Quand on dit qu'il y a en ce moment des efforts des communautés scientifiques pour trouver des formes de vie ailleurs dans l'univers, on parle de quelle forme de vie exactement?
3: Alors, on essaye d'éviter de parler de vie intelligente. Et je parlerai du programme SETI un peu plus tard, mais l'effort qui est mis par les scientifiques pour trouver de la vie ailleurs dans l'univers, et quand on dit ailleurs, c'est ailleurs que sur notre planète, parce que jusqu'à preuve

0: Du contraire, nous sommes la seule planète habitable et habitée surtout dans l'univers, en fait. Et ce que l'on essaye de trouver, ce sont soit des traces de vie montrant qu'il existe, en fait, qu'il a existé de la vie sur telle ou telle planète, et notamment, par exemple, sur la planète Mars, ou qu'on pense à avoir été habitable dans un passé assez lointain, il y a quelques milliards d'années. Ou alors trouver des traces de vie soit sur des satellites de planètes géantes comme la planète Saturne ou la planète Jupiter, ou même en dehors de notre système solaire. Et wow. C'est vraiment ça que l'on recherche. On cherche donc des traces de vie, des biosignatures, des marqueurs essentiels à la vie, essentiels au développement de la vie, mais on ne cherche pas vraiment directement la vie. Donc on va se dire, par exemple, essayons de trouver de l'eau sur une exoplanète. La signature de l'eau est fondamentale. Sans eau, il n'y aura pas de vie. Trouvons de l'oxygène, trouvons du méthane, trouvons du dioxyde de carbone qui serait généré par des plantes, par exemple. Et c'est ce qu'on essaye de trouver. Et c'est toute la difficulté parce qu'on les recherche suffisamment loin. Elles sont noyées dans une multitude d'informations scientifiques et c'est un travail de moine, en fait, de trouver ce genre d'informations-là.
1: Oui, ce genre d'informations, et quand on parle de planètes, d'exoplanètes, de satellites, d'exoplanètes, c'est là toute l'infinité de la chose et le défi de la chose. On est loin d'une recherche de soucoupes volantes.
0: Non, tout à fait, exactement. Les soucoupes volantes sont les manifestations de ce que les humains aimeraient avoir comme contact avec, avec une civilisation intelligente, mais jusqu'à preuve du contraire, ça n'est pas arrivé, ça n'arrivera pas de si tôt. Et puis, il y a des raisons scientifiques pour laquelle c'est difficile d'arriver à ce point-là, en fait, et d'avoir ce contact proprement dit. Et en fait, on peut même se poser la question, si vraiment il y avait des extraterrestres quelque part dans l'univers, où sont-ils réellement? Parce que ce contact n'existe pas encore.
1: Il n'existe pas pour l'instant, mais ce qui existe ici sur Terre, pour l'instant, ce sont des bureaux, si on veut, officiels, qui portent sur les ovnis, les objets volants non identifiés. Ça a été créé, ces bureaux-là, récemment, somme toute. Et on entend toutes sortes de témoignages à travers ces recherches-là. Pourquoi les scientifiques gardent-ils une petite gêne face à tout ça? Et parlons justement de ces bureaux.
0: Alors, ces bureaux, en fait, cherchent plutôt à identifier ce qu'on appelle maintenant les PAN, P-A-N, donc les phénomènes atmosphériques non identifiés, PANI en fait.
1: Donc les ovnis sont devenus des PANI, c'est ça ?
0: Exactement, parce qu'il peut se passer tout un tas de choses dans notre atmosphère, des bolides, des astéroïdes, des météorites qui tombent, des avions top secret, des phénomènes lumineux, des sondes atmosphériques que les humains lancent pour mesurer des différents paramètres dans l'atmosphère. Donc tout ça, on les a regroupés sous un seul terme qui s'appelle donc le PANI en français et P-A-N en anglais. Et donc les scientifiques essayent de récolter cette information-là pour les analyser, pour justement rassurer un petit peu les gens. Et ce mouvement-là, en fait, il est parti, il existe en Europe, il y a un bureau qui existe depuis quelques années. Aux États-Unis, les républicains du premier mandat de Trump ont forcé la main, en fait, au Congrès pour qu'il y ait cette recherche qui se fasse. Et donc, on essaye de collecter, même maintenant au Canada, depuis quelques mois simplement, on essaye de collecter ces deux de garder cette information quelque part pour avoir des données, mais dans l'ensemble de toutes ces informations-là qui ont déjà été collectées, il y a, je dirais, 95-97% des phénomènes que l'on peut expliquer ou qu'on n'arrivera jamais à expliquer. Il y en a juste 3%. Et pourquoi on n'arrive pas à les expliquer? Parce que l'information, en fait, qui nous provient, les données scientifiques qu'on a récoltées, en fait, ne sont pas suffisantes pour qu'on puisse dire quoi que ce soit.
1: Exact.
0: C'est très difficile de dire ce que c'est, mais ça ne veut pas dire que ce sont des extraterrestres ou ce sont des ovnis ou les... Alors, il faut faire attention aux termes qu'on utilise là-dedans.
1: Oui, il faut faire attention aussi à certaines personnes qui sautent aux conclusions en voyant une photo floue de quelque chose de difficilement identifiable dans le ciel.
0: D'ailleurs, ce qui est assez, je dirais, surprenant, depuis tant d'années, depuis les années 40, où on a commencé à voir ces premiers témoignages, les photos d'extraterrestres, les photos d'ovnis, de soucoupes volantes, sont toujours des photos floues. Toujours. Et ça n'a pas changé depuis 60 ans, alors que la technologie, elle, a tellement évolué. Nos téléphones cellulaires sont tellement impressionnants au niveau photographique qu'on serait capable maintenant d'obtenir de très très bonnes photos, mais ce n'est jamais le cas. Et autre point intéressant, il y a une sorte de corrélation liée à l'endroit où on a vu ces images-là.
1: Voilà.
0: Et on les retrouve surtout à côté des grandes villes, beaucoup aux États-Unis, il faut le dire. Et à côté de bases militaires. Donc c'est assez surprenant que ces fameux ovnis, ces fameux

0: fameux extraterrestre qui chercherait à rentrer en contact avec nous ou à ne pas nous voir, soit aussi présent à des endroits précis sur Terre et pas dans d'autres pays, par exemple.
1: Ouais, peut-être qu'il va falloir chercher ailleurs, notamment à travers les formes de communication et de contact qu'on pourrait avoir avec de telles formes de vie ailleurs.

0: Wouldn't it be lovely to make contact with another civilization that has arisen and evolved independently? Well, one thing you'd have to do first is to be sure you can understand the message. Why should we expect that beings that are very different, evolved in a different place, different period of time for the revolution, should be able to send us a message that we can understand? And the reason I think that's likely is that they live in the same universe as we. They must deal with the same laws of physics and chemistry and astronomy as we.
1: C'était donc la voix du grand Carl Sagan, astronome américain. C'était en 1977, extrait d'une série de conférences intitulée tout simplement « Les planètes ». Ne serait-il pas merveilleux, disait-il, d'entrer en contact avec une autre civilisation qui s'est développée et a évolué indépendamment? Eh bien, la première chose à faire, ajoutait-il, serait de s'assurer que l'on puisse comprendre le message, à quoi s'attendre de ce type de communication, de contact-là, là et là. Grande question, Olivier Hernandez, mais jusqu'à présent, pas de contact prouvé, établi. Là.
2: Non, jusqu'à présent, pas de contact établi, mis à part peut-être un cas, un cas que l'on appelle le fameux signal « wow ».
1: Alors,
2: c'est ça le signal. Ça dure 72 secondes. Okay. C'est un signal qui a été entendu en 1977 par le radiotélescope Big Air, en Ohio. Et ce signal-là, en fait, sa particularité, c'est qu'il n'est pas régulier. Il n'est pas répétitif. Et d'une façon générale, lorsqu'on écoute le ciel, on tombe souvent sur des phénomènes qui sont répétitifs. Par exemple, si on écoute les pulsars, on a un signal qui est répétitif. Donc ce sont deux pulsars différents, on a entendu deux fréquences différentes.
1: Mais les deux répétitifs. Alors que le wow ne l'était pas. Est-ce que ça, on doit interpréter quelque chose?
2: Alors justement, lorsqu'on a parlé du signal wow, c'est qu'il était très fort en intensité, il durait 72 secondes, non répétitif à l'époque. Aussi en 1977, donc tout est dans tout en 1977, c'est aussi la sortie de Star Wars,
1: c'est
2: la saison de Voyager, en tout cas c'est
1: hasard,
2: une année fantastique. Mais donc un signal comme ça unique, on a essayé de l'analyser, essayé de comprendre d'où il pouvait venir, et on n'a pas trouvé d'explication suffisamment solide, scientifique, pour dire que ça pouvait venir d'une civilisation évoluée. On n'a jamais réentendu ce signal depuis. On pense que c'est plus peut-être des interférences dues au mécanisme qui était aux alentours du radiotélescope du Ohio State University. Mais c'est le signal le plus fort qu'on ait entendu depuis que le programme SETI est en marche. Il y a eu un autre signal qui était apparu dans les années 2019, le BSL-1, mais rapidement, lui aussi, s'est avéré comme probablement un signal parasite. Donc on n'a jamais capté une information qui nous fait croire que une civilisation est intelligente quelque part pourrait communiquer avec nous.
1: Oui, autant faut-il qu'elle ait la volonté de communiquer avec nous. Ça aussi, ça fait partie des grands questionnements.
2: Ça fait partie des grands questionnements, puis c'est aussi notre capacité à communiquer. Pour pouvoir communiquer, on le fait de la façon la plus aisée, en utilisant les ondes électromagnétiques qui se déplacent à la vitesse de la lumière. Donc si on veut avoir une conversation avec une civilisation qui serait intelligente, avoir un dialogue avec elle, il faudrait qu'elle soit très très près, parce que même à la vitesse de la lumière, l'étoile la plus proche est à 4,3 années-lumière, ce qui fait qu'un aller-retour vers cette étoile-là, un dialogue, durerait à peu près 8 ans. Et ça, ça fait pas des beaux dialogues, mais en tout cas, on aurait un dialogue quand même. Alors, notre sphère de communication, c'est à peu près, je dirais, notre état, notre capacité, en fait, à communiquer avec la technologie. Bah, il est en dedans de à peu près 30 ans, donc 30 années-lumière, qui correspond en fait la sphère qui est autour de nous et sur lesquels on est capable de recevoir des informations. Mais pour l'instant, rien du tout n'est apparu.
1: Si les autres formes de vie, si tant est qu'elles existent,

0: ne sont pas entrés en communication avec nous, est-ce que ce n'est pas la preuve de leur inexistence?
1: Alors oui, effectivement, ça pourrait être une compréhension de l'absence de civilisation. Mais montrer l'absence de quelque chose, c'est très difficile.
0: En science, oui.
1: Et en science. Et donc, Fermi, Enrico Fermi, un physicien qui était justement à Los Alamos pendant la fabrication de la fameuse bombe atomique, où on avait réuni un tas de physiciens, s'est posé la question, en fait, devant ses collègues, ses éminents collègues scientifiques, et a posé la question, s'il y a une civilisation extraterrestre quelque part, et puis tout le monde pense qu'il y a une civilisation intelligente quelque part, parce qu'on ne peut pas être tout seul dans l'univers, où sont-ils? Et c'est ça le paradoxe de Fermi, c'est de dire... Mais on n'a jamais reçu de signal intelligent, on n'a jamais réussi à communiquer. Pourquoi ? Alors, est-ce que ça veut dire qu'ils ne sont pas là ? Donc, c'est cette conclusion-là, en disant que l'univers est très grand, ne serait-ce que notre galaxie où il y a 200 milliards d'étoiles, environ 1 à 3 planètes par étoile, ça représente quasiment 300 à 400 milliards de planètes et de possibilités de vie. Mais dans tout ça... Oui. On n'a pas reçu de signal. Puis on peut l'expliquer par différentes façons.
2: Et c'est pas justement dans la continuité de cette réflexion qu'un autre éminent scientifique, Frank Drake, a tenté justement de quantifier les chances de tomber sur une autre civilisation.
1: Exactement. Et en fait, Frank Drake, à peu près dans les années 60, donc bien après Enrico Fermi, a décidé justement de coucher sur le papier, à travers une équation, la possibilité qu'il existe d'autres civilisations intelligentes dans notre univers, avec plusieurs paramètres. Et ces paramètres-là, en fait, au bout du compte, ils ne dépendent, dans sa forme primaire, en fait, de son équation, de notre capacité à discuter, en fait, du temps que ça prend de discuter entre deux civilisations. Et quand on y repense, on dit oui, c'est effectivement ça, en fait. Si on veut que deux civilisations communiquent entre elles, il faut qu'elles aient à peu près le même âge, et il faut qu'elles se développent à peu près de la même façon. Donc, c'est ce qu'on appelle le principe de médiocrité, ce que disait justement Carl Sagan dans l'extrait que vous avez montré. Carl Sagan précisait en disant que si on veut communiquer avec une civilisation, il faut qu'on pense qu'elle soit à peu près comme nous. Et le principe de médiocrité, c'est exactement ça. C'est on est la moyenne en fait des civilisations dans tout l'univers. Et si on veut discuter avec elle, il faut qu'on soit capable de se comprendre et de discuter de la même façon et d'avoir évolué de la même façon. Et si vous prenez une horloge sur laquelle vous mettez l'évolution en fait de notre planète Terre, donc une horloge de 5 milliards d'années, là, les humains, en fait, apparaissent à 11h58 sur cette horloge-là. Donc, c'est une toute petite couche. Et notre capacité de discuter, c'est les 200 dernières années. Et donc, il faut que cette petite fenêtre-là rentre dans la même fenêtre qu'une autre civilisation qui serait développée au même moment. Et donc, des planètes très similaires, formées exactement au même moment, ça réduit énormément les chances. Et c'est peut-être pour ça, en fait, qu'on n'a pas été capable de communiquer avec des civilisations intelligentes quelque part. C'est parce que ces fenêtres ne sont pas simplement alignées.
2: Mais quand même, en bout de piste, Olivier, est-ce qu'il n'y a quand même pas un résultat tangible quantifié sur cette formule de Drake?
1: De Drake. Alors, cette équation de Drake, elle nous permet quand même quand on l'affine et avec les dernières données, en fait, on s'aperçoit qu'il peut y avoir jusqu'à entre 20 à peu près 5 à 10 000 civilisations intelligentes qui pourraient exister dans notre galaxie. Et donc, sur cette base-là, en fait, le programme SETI, qui veut dire la recherche, Search for Extraterrestrial Intelligence, la recherche pour la vie extraterrestre intelligente, ce programme-là a pour but justement d'écouter, en fait, dans toutes les directions de notre univers pour pouvoir justement trouver cette communication qui pourrait être quelque part, parce que on a quand même un nombre possible de civilisations qui pourraient être en train de communiquer avec nous. Mais on ne l'a pas encore trouvé, parce que c'est comme trouver une aiguille dans une botte de foin.
2: Parfaite image que celle de l'aiguille dans la botte de foin, mais une chose est certaine, faute de recevoir un message de l'au-delà, disons cela comme ça, on en a plutôt envoyé un. C'était en 1977, une bouteille à la mer, pas comme les autres.
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0: Alors, ce qu'on entend là, c'est important de le mettre en contexte. C'est d'ailleurs, je salue le travail de Samy, journaliste à la recherche, qui a composé ce florilège, issu de toutes sortes d'extraits qu'on retrouve sur le disque d'or. Ça, c'est ce message. C'est l'humanité encapsulée, finalement, à travers différentes traces sonores qu'on a envoyées expédier comme ça, dans l'espoir que ça soit repêché ou trouvé par une civilisation dite intelligente. C'est important d'en parler de ça.
1: Oui, parce que c'est toujours en 1977, toujours gouverné en fait ce disque d'or par Carl Sagan, mais par l'ingénieur en chef de la NASA qui avait la responsabilité complète du programme des sondes Voyager. L'objectif était de justement envoyer un message à ces deux sondes qui allaient quitter notre système solaire 50 ans plus tard après 1977, donc à peu près de nos jours, et d'envoyer un morceau, un signal ou un état de notre belle planète vers des civilisations extraterrestres qui pourraient un jour le retrouver dans des milliers et des milliers d'années, parce que là, les vaisseaux spatiaux ne se déplacent pas du tout à la vitesse de la lumière, ils ont leur propre vitesse, ils sont très lents, et ça leur prend énormément de temps, mais ils ont juste du temps à passer. Donc, on a encapsulé, sous forme d'un disque, des images, 115 images de la Terre, des sons de la Terre, comme on entendait, différentes salutations dans différentes voix. Et puis, ce comité de 6 personnes, dirigé par Carl Sagan, avec son ex-femme, Linda Salzman, sa femme de l'époque, Andrew Rahn, qui deviendra sa nouvelle femme, mais aussi des ingénieurs de la NASA, John Casani, et puis Jimmy Louvin, qui était un ingénieur du son, et Frank Drake, le fameux Drake de l'équation Drake. Ils ont travaillé pendant 6 semaines, c'est pas beaucoup, pour pouvoir réunir en petit comité et décider ce qu'ils allaient mettre sur disque-là. Alors c'est sûr qu'ils ont essayé d'être le plus représentatif possible, mais on est dans le contexte des années 77.
0: Bien
1: alors.
0: Oui, d'où la voix de Chuck Berry, mais il y avait de tout, un bébé qui pleure, la musique classique, même le cœur d'une femme... En amour. Qui bat. Alors,
1: oui, on me dit que c'est probablement le cœur de Andrew Rahn. C'est les battements de cœur de Andrew Rahn qui est tombé amoureux ce moment-là. Et donc, l'idée, c'est cette fameuse bouteille à la mer, mais on l'envoie en dehors de notre système solaire. Et ça a beaucoup de signification parce que c'est à la fois un morceau de notre propre humanité que l'on voit s'éloigner de nous. Et puis c'est aussi un morceau de cette humanité que des possibles civilisations intelligentes vont récupérer un jour. Mais nous, en tant qu'humains, dans les prochaines années, en fait dans les prochains mois, on va devoir faire notre deuil de pouvoir communiquer avec ces sondes-là. Parce que en fait, on a beaucoup, beaucoup de mal à communiquer avec elles.
0: On a déjà gardé la trace.
1: Il n'y a plus que 2 instruments qui fonctionnent sur la dizaine qu'il y avait dans chacune des sondes. Et on sait que d'ici à peu près 1 an ou 2, on va perdre le signal complet avec elles.
0: Trop loin.
1: Beaucoup trop loin. Oui. Alors, nous, au Planétarium, on veut rendre cet hommage-là et on a décidé de faire une exposition avec une compagnie de théâtre qui s'appelle La Messe Basse, Maxime Carbonneau et Laurence Dauphiné. Et on essaie justement de montrer tout ce morceau d'humanité, toute cette bouteille à la mer, comment elle est lancée, puis c'est quoi l'importance dans le contexte des années 77 et l'importance que ça a pour nous maintenant, que ce message soit envoyé avec le temps que ça prendra pour peut-être un jour joindre une future civilisation extraterrestre.
0: Et peut-être, finalement, en savoir un peu plus sur la réponse à ce grand questionnement. Sommes-nous seuls ?
1: Et c'est une question fondamentale, parce que imaginez que nous ne soyons pas seuls, ce serait quand même une révolution philosophique, religieuse, avec des conséquences incroyables si on n'était pas seul dans l'univers. Mais si nous étions seuls, à ce moment-là, il faudrait encore plus protéger notre planète parce que c'est notre seul petit cocon dans lequel on est capable de vivre.
0: Je pense que c'est la chute parfaite à cette conversation très enrichissante et toujours un peu vertigineuse. À chaque fois que vous venez nous voir, Olivier, j'ai ce sentiment de vertige face à ces phénomènes qui échappent un peu même à l'entendement. Merci beaucoup.
1: Merci à vous.

C'est ce qui met un terme pour aujourd'hui à cette version radio du balado Ça s'explique. 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

0: depuis 2018. À la recherche pour cette émission, Samy Rebaïn, à la technique Alexandre Leclerc, à la réalisation Geneviève Gagné. Quant à moi, je m'appelle Alexis Delancère. On se dit à la semaine prochaine. Allez, salut!
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0: Un peu partout au pays, des gens font une différence dans leur communauté, que ce soit par leur créativité, leur talent ou leur engagement. Des animateurs du réseau d'ici Radio-Canada Première vous invitent à les découvrir. Bonjour, ici Mireille Langlois. J'anime Culture et Confiture, le magazine Culture et Société du samedi matin dans l'Ouest canadien et le Nord. Je suis basée en Colombie-Britannique. Je sais pas si vous êtes comme moi, mais on a tous, pour la plupart, un enseignant, un prof qui nous a marqué. Moi, c'est mon enseignante de deuxième année du primaire. Et si vous posez la question à un résident francophone de Prince George en Colombie-Britannique, il va sans doute vous parler d'Évelyne Bergeron. Tout le monde la connaît dans la communauté. Même la bibliothèque de l'école porte son nom. Prince George se trouve à près de 800 km au nord de Vancouver. C'est là qu'Évelyne a posé ses valises avec sa petite famille en 1978. Cette franco-albertaine arrivait des territoires du Nord-Ouest où elle avait enseigné. Mais en s'installant en Colombie-Britannique, elle s'est aperçue qu'il n'y avait aucune école francophone ni même d'immersion pour ses enfants, maintenant en âge d'être scolarisés. Je la laisse vous raconter.
1: C'était toute une révélation pour moi et mon mari lorsqu'on est déménagé à Prince-George. Donc, nous, on est arrivés là dans ça et j'étais complètement déconcertée de voir cette réalité-là.
0: Pensez-vous que ça l'a arrêtée et qu'elle a choisi d'envoyer ses enfants à l'école anglophone? Ben non, il en faut plus à Évelyne Bergeron. La chance a tourné en sa faveur car la province a autorisé en 1979 les francophones à obtenir une éducation en français.
1: Oh, que j'étais contente. Là, ils devaient trouver une enseignante, alors j'étais là. Mais je voulais, c'était une mission pour moi, je voulais vraiment, vraiment que mes enfants apprennent ma langue et ma culture. On avait deux enfants, une petite fille de 5 ans, un petit garçon de 2 ans. Alors pour moi, transmettre ma langue était très, très important.
0: Évelyne a donc pris la présidence du comité de parents et a commencé le travail pour mettre sur pied dans leur région ce qui s'appelait à l'époque le programme cadre de français.
1: Là, je me suis mis à l'œuvre et j'ai appelé tous les gens qui avaient un nom francophone dans l'annuaire de téléphone. C'était des heures et des heures et des heures, mais c'était vraiment, vraiment difficile de recruter les gens parce que eux autres, ils connaissaient pas avoir une école francophone après Georges, ça leur faisait peur.
0: Peur que les enfants perdent leur anglais. Plus de 50 élèves étaient attendus à la rentrée et la stupéfaction, seulement 10 se sont réellement présentés. Mais le bouche-à-oreille a vite fait ses preuves et Évelyne a terminé l'année avec une belle classe de 24 élèves de la maternelle à la 7e année.
1: C'était pas évident d'enseigner tous les niveaux. J'ai fait de mon mieux.
0: C'était le début d'une belle histoire qui durera 30 ans. Maintenant retraitée, c'est pas pour autant qu'Évelyne Bergeron reste les bras croisés. Entre une répétition de théâtre communautaire en français, la rédaction d'un livre sur l'histoire du Cercle des Canadiens français de Prince George ou la préparation des tourtières pour le prochain festival d'hiver, elle n'a pas le temps de chômer. Aujourd'hui, ce sont 153 élèves qui sont inscrits de la maternelle à la 12e année au programme francophone de Prince George. Ça peut paraître peu, mais quand on sait tout le travail qu'il y a eu derrière, c'est une grande victoire. Et on sent la fierté qui s'en dégage, comme le disent si bien les élèves du niveau primaire.

J'ai 16 ans. C'est l'été, je suis à Baie-Saint-Paul. J'ai 16 ans, ce qui veut dire que je sais tout. J'ai tout vu, tout connu, tout entendu. Je sais exactement où je veux aller dans la vie, pourquoi je veux le faire. J'y repense et je me tape sur les nerfs. Cet été-là, Jean Leloup le passe dans le patelin où j'ai grandi, Baie-Saint-Paul. Alors je me dis, faudrait bien que j'écoute ça du Jean Leloup, mais oh, comme toute bonne musique québécoise de la fin des années 80, début des années 90, je sais d'avance que je n'aimerais pas ça, jusqu'à temps que j'entende « L'amour est sans pitié », l'album et la chanson.

0: sans pitié.
1: Et pour la première fois dans mon petit cœur de petit gars de 16 ans, de 6 pieds 2, qui a tout vu, tout connu, je me suis dit, on est capable. On peut faire de la bonne musique. On va aller voir ce qu'on a fait avant. Et c'est ce qui m'a ouvert cet album-là, L'amour est sans pitié, sur le plaisir d'écouter de la musique qui me parlait de moi et de nous. Puis des chansons comme ça, on en a plein sur Ici.

0: 39 jours de compétition, 104 matchs et 1,5 milliard de personnes qui devraient en principe regarder la finale en direct. Qui l'eût cru en 1930? Ici Maxime Coutier, à Aujourd'hui l'Histoire, série spéciale Coupe du monde de soccer. Ce soir, les origines de la compétition et son évolution.
1: Vous entendez les hurlements du stade?
2: Le stade Aztèque a peut-être assisté à l'une des plus belles finales de Coupe du monde.
3: En 1938, c'est à la France que revient l'honneur d'organiser cette troisième Coupe du monde.
4: Gentlemen delegates, Mr. Avalanche received 68 votes.
5: Pelé! Oh, ma Pelé, Zabico!
6: De la main, ce fut.
7: Ah là là, il a mis la main.
6: Il l'a mis de la main.
2: Diego Armando Maradona soulève la Coupe du Monde dans cette finale de légende face à la RFA.
0: C'est la plus belle et la plus grande des compétitions sportives. 48 équipes, beaucoup plus que les 13 formations réunies pour la première fois en 1930 en Uruguay. Quand Jules Rimet l'a imaginé, jamais il n'aurait pu prévoir que la Coupe du Monde allait prendre une telle ampleur et un tel virage. Car oui, si le trophée se gagne sur le terrain, la compétition se joue aussi sur le plan politique, financier et idéologique.
8: Il a fallu le succès de l'équipe d'Uruguay en 1924 au tournoi olympique de football pour attirer l'attention, n'est-ce pas, sur le succès que l'on pouvait prévoir d'une pareille organisation et que les circonstances, ou plutôt enfin, la providence, le dieu du football, ont fait qu'en 1925, un an après le tournoi olympique de 1924, j'ai rencontré sur le quai des Bergues à Genève, Monsieur Enrique Borrero. Monsieur Enrique Borrero est un diplomate uruguayen. Lorsque nous nous sommes rencontrés à Genève, naturellement, n'est-ce pas, nous avons causé football. Et je disais à Monsieur Borrero, quel dommage que l'on ne puisse pas arriver tout de même à organiser un championnat qui mettrait en présence les meilleures équipes du monde. Et Monsieur Borrero m'a dit, mais le succès de l'équipe d'Uruguay à Paris a eu un tel retentissement en Uruguay que peut-être, et même probablement, la Fédération d'Uruguay pourrait être en état de supporter l'organisation de cette épreuve. Dans tous les cas, je vais m'en informer et je vous donnerai la réponse. La réponse est venue très rapidement après, elle était affirmative et l'Uruguay déclarait pouvoir être en état d'organiser la Coupe du Monde.
0: Les souvenirs de Jules Rimet, lui-même créateur de la Coupe du Monde, s'est tiré des archives de la RTS, la radio-télévision suisse, en 1954. Alors pour nous en parler, mon invité aujourd'hui, Yann Roche, il est président de l'Observatoire de géopolitique.

0: politique de la chaire Raoul Dandurand, professeur également au département de géographie de l'UQAM, l'Université du Québec à Montréal, avec nous en studio. Bonjour.
1: Bonjour, M. Gauthier.
0: Il existe hein, cette rivalité entre les JO et la Coupe du Monde, à savoir lequel des deux événements est le plus important. Mais dans les deux cas, il y a une chose qui est sûre, c'est devenu politique et assez tôt dans l'histoire.
1: Oui, dès le départ, ça a été une compétition qui, à l'origine, n'était pas forcément, de la même manière que les Jeux Olympiques, c'était pas forcément une compétition qui était gagnée d'avance. Lorsque les débuts, vous l'avez mentionné, ont été très, très compliqués, très, très, presque confidentiels. D'autant plus que ça se passait en Uruguay, c'était très loin. Et à l'époque, ceux qui dominaient, puisque la FIFA venait d'être créée en 1904, c'était pas mal l'Europe qui dominait, qui était au centre du monde du soccer, du football. Et le fait que ce soit le premier tournoi ait lieu en Uruguay, c'était déjà une première surprise en quelque sorte, et c'était pas l'assurance que ça allait très bien se passer.
0: Ouais, mais pourquoi un tel tournoi à l'époque, hein, quand bon, Jules Rimet l'a imaginé dès 1921, mais pourquoi une Coupe du Monde et comment il l'avait imaginé?
1: Ben, il l'avait imaginé par rapport au fait que c'était déjà un succès pendant le tournoi olympique de football, mais entre 1924 et 1928, c'est d'ailleurs la FIFA qui organise le tournoi de soccer, de football, dans le cadre des Jeux Olympiques. Et il y a en même temps l'idée d'essayer de le faire progresser. On se rend compte que le football est particulièrement populaire, de plus en plus, et ça vient des Anglais qui ne participent pas trop ni à la FIFA ni à ces efforts-là. Et c'est un peu une manière à la fois de promouvoir le football, puis une manière aussi d'exclure un petit peu les Britanniques par rapport à ça.
0: Oui, mais pourquoi l'Uruguay?
1: Tout le monde se bousculait pas au portillon, si vous me passez l'expression. Ouais. Et ce qui se passait, c'est que ils avaient le centenaire de leur constitution, en 1930, donc, et en même temps, ils avaient proposé une solution, une idée qu'on ne pouvait pas refuser, pour reprendre certains termes assez célèbres, aux Européens notamment, leur disant qu'ils allaient payer les frais de transport, parce qu'à l'époque, il n'y avait pas de transport en avion, ou très très peu.
0: Non, et c'est 2 semaines de bateau à l'époque.
1: C'est ça, oui. Ça va être en bateau, et donc il y aura juste 4 équipes européennes qui vont faire le déplacement, il y aura aussi l'Angleterre, le Mexique, et autrement ça va être un tournoi qui va donc se limiter à 13 pays, ce qui va un petit peu irriter les Uruguayens, l'idée selon laquelle on les a un petit peu snobés dans ce premier tournoi.
0: Ouais. Il reste que bon, la finale hein, se joue entre deux nations sud-américaines, deux pays voisins, deux grands rivaux, l'Uruguay, la petite Uruguay contre l'Argentine, et c'est le pays hôte, l'Uruguay, qui l'emporte 4-2 devant une foule complètement survoltée.

0: Donc, on entend un stade plein, il y a vraiment un engouement, puis dès lors, ça devient une bataille d'influence entre Européens puis Sud-Américains.
1: Oui, dès le départ, c'est les Européens qui vont être à l'origine de la FIFA, qui vont lancer l'idée, mais très très vite, les Sud-Américains vont se dire, bon, écoutez, d'accord, vous l'avez lancé, mais on participe, le football est aussi un sport important chez nous, on vient d'ailleurs de le gagner, même si vous avez snobé en quelque sorte l'événement, mais maintenant, il va falloir être un petit peu partagé le gâteau, en quelque sorte. Le championnat suivant a lieu en Italie en 1934. Mais c'est l'idée au départ, très très tôt, de cette lutte d'influence et l'alternance entre les deux continents. Ouais. L'idée, c'était que dans l'idée des Sud-Américains, c'est qu'après 1934, ça devait revenir en Amérique du Sud.
0: Puis on parlait de récupération en politique, ben justement en 1934, dans l'Italie fasciste de Mussolini, c'est le cas.
2: Giovani, camicioniere di tutta Italia, sono sicuro che la prova odierna dimostrerà la vostra disciplina e la vostra forza. Così vi preparerete ad essere i militi dell'ideale fascista e i difensori della pace.
0: Jeune Jean, chemise noire de toute l'Italie, je suis sûr que l'épreuve d'aujourd'hui va démontrer votre discipline et votre force. Ainsi, vous vous préparez à être les soldats de l'idéal fasciste et les défenseurs de la patrie. Discours de Benito Mussolini en 1932, rapporté dans ce documentaire La Coupe du Duce d'Anna Francesca, 2 ans donc avant la Coupe du Monde, dans le stade qui va accueillir la finale entre l'Italie et la Tchécoslovaquie. Alors pour Mussolini, c'est un outil de propagande. Il s'en rend compte assez rapidement, mais même si lui n'était pas très fan de soccer à l'origine.
1: Oui, on peut faire un parallèle avec

0: n'est pas dupe, hein. Cette victoire, c'est aussi une victoire du fascisme italien, mais on s'interroge. Et d'ailleurs, le journal L'Auto, qui est l'ancêtre de l'équipe, va écrire au lendemain de la victoire. Pourquoi faut-il que l'on enregistre cette victoire italienne avec réserve? Parce que même si l'Italie remporte le tournoi, son équipe n'a pas honoré le football, comme l'avaient fait les joueurs uruguayens à Montevideo. La compétition a été disputée par des équipes dont la manière fut plus impulsive qu'artistique. On le voit donc, des critiques, et ça c'est cité dans le livre La fabuleuse odyssée de la Coupe du monde de Jacques Gagnon. En 1934, victoire de l'Italie. 1938, autre Coupe du monde.
1: En 1938, c'est à la France que revient l'honneur d'organiser cette troisième Coupe du monde. À Paris, les membres de la Fédération internationale de football qui représente 50 nations sont réunis. La Coupe du monde, 40 nations étaient engagées. Des éliminatoires eurent lieu à travers le monde pour désigner les 16 équipes qui disputeraient en France la compétition forte.
0: Même si là, les relations sont très tendues entre l'Italie fasciste et la France démocratique, on est à la veille de la Seconde Guerre mondiale, un an avant, puis l'Italie l'emporte pour une deuxième fois, mais cette fois une victoire marquée par les saluts fascistes. Ça va choquer, ça.
2: Oui, en même temps, du point de vue plus sportif, on voit que la critique est assez forte. On peut dire que la pression était moindre et que cette victoire est beaucoup plus, j'allais dire, légitime que la précédente. C'est vraiment ce qui était plus intéressant à ce niveau-là, au-delà évidemment de la pression. On est en 1938, on est la veille de la Deuxième Guerre mondiale. Ce qui est assez intéressant, c'est de voir que la Coupe du Monde va être organisée en France, alors que, comme je l'ai dit tout à l'heure, il était question que ce soit à nouveau en Amérique du Sud.
0: Ah oui, bah oui,
2: il y avait une candidature argentine qui a été refusée. Mmh. Et ça montrait à quel point les Européens voulaient absolument tenir dans leur poigne le contrôle de la FIFA. Et ça va être quelque chose qui va revenir à de nombreuses reprises.
0: Tout le temps. Mais c'est vrai que, bon, beaucoup de pression de la part du régime. Hein. Mussolini avait fait parvenir un télégramme à son équipe, assez laconique, « Vaincre ou mourir ». Disons que ça donne le ton. Hein. 1942-1946, pas de Coupe du Monde, c'est la guerre. Et là, la bataille se joue, évidemment, sur le terrain, sur les champs de bataille. La compétition va reprendre en 1950 au Brésil, après 12 ans d'interruption. Mais là, plusieurs pays européens n'y sont pas parce que trop dévastés par la guerre. Et c'est l'occasion, à ce moment-là, pour le Brésil, de montrer le visage d'un pays neuf, d'un pays prospère, hein, d'un pays joyeux qui a échappé aux horreurs de la guerre. Mais malheureusement, le Brésil échoue en finale face à l'Uruguay devant 200 000 spectateurs. Ça va rester pour le Brésil un grand, grand, grand traumatisme. 54, ce qu'on appelle le miracle de Berne en Suisse, en victoire de l'Allemagne de l'Ouest contre la Hongrie, ce qui redonne de la fierté à l'Allemagne.
3: Kopfball abgewehrt aus dem Hintergrund, müsste Rahn schießen. Rahn schießt!
0: Victoire donc de la RFA, pays vaincu durant la Seconde Guerre mondiale, mais c'est aussi, on pourrait dire, la naissance du football moderne, sur le fond et sur la forme, parce que c'est la première Coupe du Monde diffusée à la télévision.
2: Oui, en même temps, ce qui est assez intéressant quand on parle du football moderne, c'est que la meilleure équipe aux yeux de beaucoup d'observateurs neutres, ou du moins extérieurs, c'est que c'est pas forcément l'Allemagne de l'Ouest, ce sont les Hongrois.
0: Toujours.
2: Et qui à l'époque ont une équipe qu'on surnomme les Hongrois magiques, là. Et ils ont dominé tout le tournoi et ils mènent 2-0 en finale. Et la surprise est grande de voir finalement l'Allemagne remonter et les vaincre. Et beaucoup de gens se disent que c'est peut-être pas forcément la meilleure équipe qui a gagné, parce que c'était une équipe très très magique. Et c'est intéressant, c'est que la Hongrie va disparaître complètement de la scène internationale par la suite.
0: Ouais, alors que la Hongrie a longtemps dominé, en tout cas, été craint. On joue différemment, hein, c'est aussi un football plus moderne, on le voit quand on regarde les matchs, puis on peut dire que ce tournoi, il profite de la relance économique de l'après-guerre, ça devient une espèce de phénomène planétaire à ce moment-là, au lendemain de la Seconde Guerre mondiale, même si le monde, pour l'instant, encore une fois, est limité pas mal à deux continents, alors qu'on le sait, on joue au soccer ailleurs, en Afrique, en Asie notamment.
2: Oui, et ça va être un des points de tension qui va se superposer aux tensions déjà existantes entre l'Amérique du Sud et l'Europe. Ça va être la présence et la participation des autres continents, notamment l'Afrique, l'Asie un petit peu moins, mais surtout l'Afrique, qui n'aura toujours pas la possibilité d'avoir une place automatique dans chacun des tournois, ce qui semble tout à fait la moindre des choses, mais il faut reconnaître quand même qu'à l'époque c'est 16 places. Ouais. Mais en même temps, c'est ça, c'est que il y aura d'un côté les Sud-Américains qui vont dire on est du côté des Africains, et les Européens dire non, on ne touche pas à ça pour le moment, il n'est pas question, il n'y a aucune raison qu'il y ait une place automatique pour les Africains.
4: Ouais. Et les Africains puis les Asiatiques vont s'en plaindre en 1966 lors

0: de la Coupe du Monde en Angleterre, pays évidemment du football.
1: I am very pleased that this country is acting as host for the final phases of the World Cup.
0: L'Afrique menace de boycotter l'événement si les règles ne sont pas modifiées et ils vont faire parvenir ce message justement à la veille de la Coupe de 1966.
2: Au nom de l'équité et du fair play, nous limitons notre revendication à l'attribution d'une place de finaliste pour l'Afrique. Nous estimons que cette mesure peut et doit être mise en œuvre sans difficulté majeure par le simple retrait d'un siège au quota européen. Dans le cas contraire et faute d'un tel ajustement, les fédérations africaines se verront contraintes de décliner toute participation à la Coupe du Monde 1966.
0: Et donc, devant le refus de la FIFA, ben, l'Afrique finira par bouder cette Coupe du Monde de 1966, une des plus mémorables, hein, puisque emportée par l'Angleterre, la seule de son histoire, hein, chez elle. Bon, heureusement, les choses vont changer lors de l'édition suivante. En 1970, avec la participation du Maroc, désormais, on ne peut plus ignorer l'Afrique, ni même l'Asie, parce que même la Corée du Nord va se retrouver en quart de finale en Angleterre.
3: Oui, c'est assez intéressant. C'est très rapidement les nations qui arrivent, qui sont pour la première fois présentes, vont ne pas faire de la figuration et souvent remporter des matchs importants. On aura en 74 l'Allemagne de l'Est qui battra l'Allemagne de l'Ouest, mais là effectivement la Corée du Nord qui signe un exploit assez impressionnant. On est vraiment dans une ouverture qui montre que c'est pas juste pour faire parade, pour montrer un nombre accru de fédérations. C'est des équipes qui sont compétitives. C'est déjà une surprise. Et c'est toujours quand même, en 66, c'est le président de la FIFA est un Anglais. Et par la suite, il va rester jusqu'en 74. Et c'est vraiment quelque chose qui est très présent, toujours cette tentative pour les Européens de maintenir leur poigne sur la FIFA et sur la Coupe du Monde.
0: Oui, bah, de tout temps, hein, la FIFA a été accusée d'être une organisation eurocentriste. Encore aujourd'hui, on le dit régulièrement. Mais là, le nouveau président, 1974, João Havelange, va arpenter, lui, le globe pour élargir les frontières du football, faire beaucoup plus d'argent aussi, il faut le dire. Et Havelange, c'est un Brésilien. Il en fait d'ailleurs une promesse lors de son élection.
4: Sitôt après avoir été nommé président de la FIFA, j'ai eu en tête deux projets particulièrement ambitieux. Ils devaient profiter avant tout à la jeunesse et aux pays du tiers-monde.
5: Procurarei como um filho do país onde nasci, o Brasil, país que tem na sua formação.
2: Je serai en digne fils de ma terre natale, le Brésil, où nous avons un mélange de toutes les races du monde vivant en harmonie. J'agirai de la même façon en ajoutant l'Afrique, l'Asie et l'Océanie.
5: Africanas, enfin.
0: Discours de João Havelange, celui qu'on a surnommé le père de la FIFA moderne ou le parrain, hein, en référence aux organisations mafieuses. Et c'est pas pour rien. Le règne d'Havelange, le long règne d'Havelange, il a été très controversé.
3: Oui, jusqu'en 1998, il va rester à la tête. Et la raison pour laquelle il est élu, c'est beaucoup, il a fait la promesse aux Africains de leur laisser une place, notamment aux Africains, évidemment les Asiatiques aussi, mais c'est un peu plus complexe la question de la Fédération Asiatique, mais il aura même parlé d'une organisation d'une Coupe du Monde, d'avoir plus de place et une organisation d'une Coupe du Monde par la suite aussi en Afrique. Il fera aussi partie de ceux qui vont presser contre l'Afrique du Sud et son régime d'apartheid, ce que ne voulait pas faire le Britannique qui était à sa place auparavant. Et on va avoir vraiment une professionnalisation, une mondialisation de la FIFA. Ça va devenir une machine à sous, si vous me passez l'expression. Et ça fait en sorte que, effectivement, la FIFA, la Coupe du Monde telle qu'on la connaît, effectivement, on la doit beaucoup à Havelange avec ce passage de 16 à 32 équipes. Maintenant, on est rendu à 48. Là, on se demande où est-ce qu'on va s'arrêter. Ça, c'est une autre affaire. Ouais. Mais donc, ça fait en sorte que c'est ça. Il a été effectivement impliqué dans des scandales de corruption. Et pour beaucoup, ça a été avec l'argent qui rentrait, avec les contrats de télévision, de publicité et tout. Ça a été la nouvelle forme de la FIFA telle qu'on la connaît actuellement, avec ses côtés un peu plus sombres, qui se présentent comme une organisation mondiale tout à fait ouverte et universaliste. Et en même temps, une grosse machine à faire de l'argent qui parfois ne regarde pas trop à l'éthique par rapport à ce qui se passe. Et son successeur Sepp Blatter va reprendre un peu le flambeau puis ensuite Infantino.
0: Bah oui, c'était son dauphin à l'époque, Sepp Blatter. Par contre, le résultat, c'est vrai que le soccer est de loin le sport le plus populaire sur la planète, le plus pratiqué.

0: Puis, on pourrait dire aussi, dans bien des pays occidentaux notamment, un formidable outil d'intégration. Pensons à l'équipe de France, notamment. Là.
1: Oui, en 1998, lorsque l'équipe de France va gagner, c'est assez intéressant. Il va commencer à y avoir des joueurs d'origine africaine à partir des années 80. Il y avait quelques joueurs d'origine pied noir dans les années 50, comme notamment Just Fontaine. Il y a d'origine polonaise aussi, avec Kopa, qui s'appelle Kopaszewski. Mais donc, on va avoir progressivement une équipe de France de plus en plus à l'image de la société. Et en 98, on va l'appeler l'équipe Black Blanc Beurre, qui va intégrer des Français, disons, de souche, avec plein de guillemets, mais aussi des joueurs issus de l'immigration, qu'elles soient africaines ou maghrébines.
0: Parce que pendant longtemps, ça a été aussi... Bon, les équipes étaient très blanches, y compris le Brésil de Pelé. Il y a une époque, justement, là, j'en reviens au traumatisme de 1950, cette défaite devant l'Uruguay. Bon, le gardien de but brésilien n'avait pas été terrible. Et puis on s'est dit, ben voilà, ça y est, les Noirs n'ont pas la force mentale, ils n'ont pas le niveau, là.
1: Absolument. On va mettre beaucoup sur le dos des joueurs noirs de l'équipe brésilienne, qui pendant longtemps est très très blanche, effectivement. On va dire qu'ils n'ont pas forcément la capacité, comme vous l'avez dit, la force mentale dans les grands événements. Et ça va changer uniquement, et même au début, lui-même va en subir les conséquences. En 1954, c'est avec Pelé, qui en 54, on dit, il n'est pas encore assez mûr, il n'est pas assez fort dans sa tête. Et ensuite, en 58, c'est lui qui va aider le Brésil à gagner sa première Coupe du Monde. Et gagner ensuite la Coupe Jules Rimet, après avoir gagné trois fois le trophée.
0: Ouais, à un tout jeune âge. Puis bon, devenir certainement le meilleur joueur. Bon, il y a toujours cet éternel débat. Est-ce que est-il meilleur que Maradona ou Maradona est-il meilleur que Pelé? Bon, ça, c'est une autre chose. On aurait pu, tu sais, en faire un épisode. Mais comment vous voyez, en terminant cette évolution entre le gigantisme d'aujourd'hui, en 48 équipes, 1,5 milliard de personnes qui devraient normalement regarder la finale en direct, et les débuts modeste en 1930, s'il y a un parallèle à faire, peut-être avec les JO ou autre. Là.
1: Oui, on fait souvent le parallèle avec les JO, y compris avec l'histoire de corruption et moment où l'argent est devenu tellement important et les enjeux autres, les enjeux financiers notamment, et même politiques, ont dépassé très largement les enjeux sportifs. J'aurais tendance à dire que peut-être qu'une certaine manière, les JO sont un peu plus universels, parce que chaque pays peut avoir son champion, gagne, même s'il n'y a pas beaucoup de médailles, il peut avoir une vedette, comme par exemple la Jamaïque avec Usain Bolt, des choses comme ça. Tandis que la Coupe du Monde reste quand même un petit club d'équipes et de pays qui l'ont gagné. Il y a plein de gens qui s'y intéressent, qui les suivent, même si c'est pas un joueur de leur pays, et ils les représentent pas en tant que tels. Et ça fait en sorte que quand même, même si l'intérêt est présent, il n'y a pas vraiment d'appropriation. On n'a pas l'impression que son équipe va gagner, a une chance de gagner la Coupe du Monde. Oui. Et autrement, en Asie, ce qui est assez impressionnant, c'est qu'en dehors du Japon et de la Corée, notamment, qui sont quand même assez compétitifs, il y a énormément de pays où l'équipe est très très peu compétitif, mais où ils ne rateront pas un seul match de la Coupe du Monde.
0: Ah oui, ben, bien sûr, hein, parce que c'est vrai que bon, le club sélect hein, des équipes qui portent une étoile sur le maillot, on les compte sur deux mains à peu près, hein, moins d'une dizaine certainement. Mon invité, Yann Roche, président de l'Observatoire de géopolitique de la chaire Raoul Dandurand, professeur au département de géographie de l'UQAM. Merci beaucoup d'avoir été là, puis bonne Coupe du Monde.
1: Merci, bonne Coupe du Monde à vous aussi.
0: Merci. Demain, ben justement, on poursuit cette série sur la Coupe du Monde, avec cette fois au programme 1958, Pelé, la naissance d'une étoile et la marchandisation du soccer. D'ici là, testez vos connaissances. Nous avons un quiz sur la Coupe du Monde de soccer. C'est sur Radio-Canada Audio, l'application dans la bulle de conversation. Ici Maxime Gauthier, merci d'avoir été là. Au nom de toute l'équipe, bonne soirée. À demain. Au revoir.
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1: La communauté Innu de Pessamite dit non à une entente de plusieurs milliards de dollars avec Hydro-Québec. Regain de tension au Moyen-Orient, Washington et Téhéran s'échangent les frappes les plus intenses depuis le cessez-le-feu d'avril. Et un été à saveur préélectorale au Québec, les partis politiques au travail sur le terrain.
2: C'est extrêmement difficile pour les chefs de prendre des vacances.
1: Bonjour, ici Marie-Michèle Bordua. Bienvenue à ce Radio-Journal. Les membres de la communauté Innu de Pessamite sur la Côte-Nord rejettent une entente de plusieurs milliards de dollars avec Hydro-Québec à propos de la réalisation de différents projets énergétiques sur son territoire ancestral. Le résultat est tombé hier soir. 63 % des participants au référendum ont voté contre cette entente. Hydro-Québec affirme respecter le résultat du vote et rester ouverte au dialogue. Lorana Genet.
3: C'est la fête à Pessamite. Les Innu qui étaient contre l'entente ont célébré après l'annonce des résultats dimanche soir. Le taux de participation au référendum était d'environ 37 %. Parmi les quelques 3500 membres de la communauté qui pouvaient voter, 1287 d'entre eux se sont prononcés. Si l'entente avait été acceptée, le Conseil des Innu de Pessamite aurait été forcé de mettre fin à toute procédure judiciaire en lien avec les installations d'Hydro-Québec sur le territoire ancestral qui ont été érigées sans le consentement des Innu. Le Conseil de bande avait promis que l'entente aurait pu générer d'importantes retombées économiques. Voici des personnes rencontrées dimanche à leur sortie du bureau de vote.
4: Il aurait dû attendre les élections qui arrivent, là, quasiment à la dernière minute. Là, puis en plus, c'est les élections bientôt.
3: La communauté a eu moins d'une dizaine de jours pour débattre et pour participer à des rencontres d'information sur le sujet. Des membres ont affiché leur désaccord en cours de journée avec des affiches en bord de rue ou sur des véhicules. Les personnes en accord avec l'entente se sont faites plus discrètes, mais quelques-unes d'entre elles ont tout de même partagé vouloir les avantages proposés à la communauté. C'est Lorana Genet, Radio-Canada, Côte-Nord.
1: Au Moyen-Orient, une nouvelle escalade des tensions éloigne les États-Unis et l'Iran d'un accord. Les deux pays ont échangé les frappes les plus massives depuis la conclusion d'une trêve en avril. Karine Matteux est avec nous pour faire le point. Karine, qu'est-ce qui s'est passé là au cours des dernières heures?
5: Il y a donc de nouvelles explosions qui viennent d'être entendues en Iran. Dans les dernières heures, les États-Unis ont lancé une nouvelle série de frappes contre des dizaines de cibles en Iran, et ce pour une deuxième journée consécutive, et donc ça semble se poursuivre. En réplique à ces attaques, l'Iran a revendiqué de nouvelles frappes contre des installations et des infrastructures de l'armée américaine qui sont situées à Oman, au Bahreïn, en Jordanie et au Koweït. Ce sont donc les frappes de part et d'autre les plus importantes depuis le cessez-le-feu qui était entré en vigueur en avril avant d'être entériné le 17 juin par un protocole d'accord.
1: Et justement, Karine, qu'est-ce qu'il reste de ce protocole d'accord?
5: L'Iran affirmait plutôt que les frappes américaines avaient réduit à néant les efforts diplomatiques des derniers mois, accusant les États-Unis d'avoir ouvertement violé quasiment tous les termes du protocole d'accord qui prévoyait la réouverture du détroit d'Ormuz, notamment. Après la signature du protocole, le trafic avait d'ailleurs atteint son plus haut niveau depuis le début de la guerre. Mais bon, le trafic a maintenant chuté. L'Iran vient d'ailleurs d'annoncer la fermeture du détroit jusqu'à nouvel ordre. Malgré tout, il y a un peu plus d'une heure, l'Iran a indiqué que les tractations diplomatiques avec les pays médiateurs se poursuivaient afin de prévenir une escalade avec les États-Unis. Les cours du pétrole, eux, pour leur part, ont de nouveau bondi de 4 %.
1: Merci, Karine.
5: Je vous en prie.
1: En Thaïlande maintenant, un incendie majeur a fait au moins 27 morts dans un bar de Bangkok la nuit dernière. 63 personnes ont été transportées à l'hôpital, dont plusieurs dans un état critique. L'enquête sur les causes de l'incendie se poursuit. Les autorités disent examiner les matériaux contenus dans le plafond du bar. Des victimes ont aussi été retrouvées près d'une sortie de secours qui pourrait avoir été bloquée. Un musicien qui jouait ce soir-là raconte avoir vu de la fumée émaner d'une boîte de fusible avant que le courant ne soit coupé et qu'une explosion retentisse. Québec s'attaque aux contaminants éternels issus des sites d'enfouissement. Radio-Canada a appris que dès le 16 août, le ministère de l'Environnement va obliger les gestionnaires de ces sites à mesurer la concentration de PFAS dans l'eau qu'ils rejettent. Ces contaminants dits éternels ne peuvent être éliminés par les systèmes de traitement.

0: traitement s'accumulent dans les rivières. Le directeur général de la Fondation Rivière, André Bélanger, croit qu'il s'agit d'un pas dans la bonne direction, mais espère que Québec en fasse davantage.
1: Il n'y a rien qui empêche au gouvernement d'imposer des normes temporaires qui minimalement permettraient au moins de boucher l'évier, là, parce que là, ça coule à grands traits, là.
0: Des représentants de sites d'enfouissement se disent favorables à la mesure, mais souhaiteraient que le gouvernement limite aussi l'utilisation des PFAS dans les produits de consommation. Un couple d'origine française installé à Québec depuis 3 ans fait face à une situation déchirante. Leur permis de travail a été suspendu, et ce, quelques semaines avant l'arrivée de leur 2e enfant. La mère n'a donc plus accès à la couverture de la Régie de l'assurance maladie du Québec et se demande comment elle fera pour accoucher en sécurité, sans revenus pour payer les frais médicaux. Flavie Sauvageau l'a rencontrée.
2: Tout est prêt dans la chambre pour accueillir le 2e enfant de Noémie Rennes et Jérémy Séguin.
3: Je suis très fière et ça sera une super maman.
2: Mais à l'approche de la naissance, ils vivent un stress immense. Le papa a été recruté en France par une entreprise de Québec il y a 3 ans. Pourtant, ils se retrouvent aujourd'hui tous deux sans statut et sans couverture de la RAMQ.
4: Je devais accoucher au FUL à Québec, donc aujourd'hui, on ne sait pas.
2: Rien ne laissait présager la perte de leur statut l'automne dernier, quand Jérémy et son employeur ont entamé les démarches de renouvellement. Pour que la démarche soit approuvée, ils devaient obtenir une étude d'impact sur le marché du travail, un document délivré par le fédéral qui confirme qu'aucun Canadien n'est disponible pour le poste. Mais en raison d'un retard pour la production du document, le ministère fédéral de l'Immigration a refusé de renouveler leur permis de travail.
4: Il s'agit de la même institution, du même organisme qui est censé produire un document pour ensuite le traiter.
2: Rentrer accoucher en France n'est pas une bonne option à ce stade-ci de la grossesse.
4: Et en France, on aura aussi un délai de carence pour retrouver une sécurité sociale.
5: On voit que les fonctionnaires ralentissent le traitement des dossiers.
2: L'avocat en immigration, Maxime Lapointe, voit d'autres clients dont les dossiers sont refusés pour la même raison.
5: Là, avant, ça prenait un mois et demi. Maintenant, c'est 4, 5, 6 mois.
2: Les parents ont finalement reçu le document manquant il y a 10 jours. Mais Ottawa n'a pas rétabli leur statut. Ils espèrent toujours un dénouement d'ici l'accouchement prévu en août. Ici Flavie Sauvageau, Radio-Canada, à Québec.
0: Même si la campagne électorale au Québec n'est pas encore officiellement lancée, sur le terrain, la bataille a déjà commencé. Les partis politiques multiplient les annonces afin de tenter de séduire l'électorat. Mais quelles sont les bonnes et les moins bonnes stratégies à adopter pour les chefs de parti en plein été? Pierre-Alexandre Bolduc s'est penché sur la question.
6: Je suis très, très heureuse de faire cette annonce ce matin.
7: Les moteurs des autobus n'ont pas encore démarré, mais les politiciens ne chôment pas la veille du déclenchement des élections. Frédéric Bastien est professeur en sciences politiques à l'Université de Montréal.
8: Une campagne électorale étant très courte, il faut commencer avant à dévoiler à la population qu'est-ce qu'on a à leur proposer.
7: Il parle d'un équilibre, être assez visible sans pour autant brûler toutes ses cartouches en plein été, puisque la campagne va durer entre 33 et 39 jours. Ce sera un marathon de séduction à travers le Québec.
8: Pour exceller en campagne électorale, il faut que ces personnes soient reposées.
7: Le politologue de l'Université de Sherbrooke, Jean-François Daou.
9: C'est extrêmement difficile pour les chefs de prendre des vacances.
7: Parce qu'il y a du sur la planche, tous les partis politiques ont pour objectif de recruter 127 candidats d'ici la fin du mois d'août.
9: Les partis ne veulent pas arriver à la fin du mois d'août avec la possibilité que les adversaires disent qu'ils n'ont vraiment pas d'équipe.
7: Puis, les chefs doivent mobiliser leur base militante.
9: Pour aller poser des pancartes, pour faire le pointage au téléphone, en porte-à-porte.
7: Les stratèges politiques doivent aussi choisir dans quel comté investir le plus de temps en vue du scrutin du 5 octobre prochain. Ici Pierre-Alexandre Bolduc, Radio-Canada, à Québec.
0: Sport maintenant au basketball féminin. Le Tempo de Toronto a battu hier le Liberty de New York par la marque de 93 à 91 au Centre Bell à Montréal. C'était le 2e match des Torontoises dans la métropole québécoise. Elles ont d'abord joué vendredi contre les Wings de Dallas qui ont eu le dessus 108 à 95. Le match de vendredi a battu le record d'assistance de la Ligue professionnelle de basketball féminin. Près de 21 000 spectateurs y ont assisté. Et sur la scène culturelle, en terminant, l'acteur néo-zélandais Sam Neill, connu pour son rôle dans Le Parc jurassique, est mort subitement à l'âge de 78 ans. Il avait annoncé en avril être guéri d'un cancer du sang. Sam Neill a fait ses débuts au cinéma dans les années 70. Il a aussi joué au petit écran son interprétation du rôle-titre de la série Merlin à la fin des années 90. Lui avait valu une nomination au prix Emmy.

0: Voilà, c'était le Radio Journal. Merci d'avoir été à l'écoute. Bon début de journée.
1: Nous sommes le lundi 13 juillet 2026. Bienvenue à Première Escale.

0: 6h10 en Gaspésie, 7h10 aux îles de la Madeleine. À quoi ça ressemblera la météo aujourd'hui? On s'en fout un peu, on a eu tellement une belle fin de semaine. Non, mais c'est un peu ça quand même la réalité, hein? Et qui a fait beau. Samedi, dimanche, ça a permis du désherbage pour certains d'entre nous. Hein, Pierre-Gabriel?
1: Et... pas qui vous parlez.
0: Je sais pas. Quel beau week-end fabuleux. Honnêtement, je le disais la semaine dernière, je le répète cette semaine-là. Le mois de juin a été tough, mais le début du mois de juillet rattrape tout. Vraiment, là. Je pense que je n'ai que du bien à dire de la nature depuis quelques jours, franchement. Qu'est-ce qui est attendu aujourd'hui? Bon, petite ombre au tableau, mais rien de grave. Ennuagement aujourd'hui pour la vallée de la Matapédia avec 60 % de probabilité d'averse tard ce matin et cet après-midi avec un risque d'orage. Le mercure atteindra 24 degrés. Pour ce qui est de la Matanie, ennuagement ce matin, 40 % seulement de probabilité d'averse. Ça veut dire 60 % qu'il n'y en ait pas d'averse. Alors, il y a toujours un risque d'orage aussi prévu pour la Matanie. Cet après-midi, mercure qui atteindra 23 degrés. Situation semblable pour la Haute-Gaspésie avec 22 degrés. Qu'en est-il de la pointe? On y va. Généralement ensoleillé, ennuagement ce matin, 40 % de probabilité d'averse cet après-midi. Un mercure qui atteindra 24 degrés. 29 est attendu dans la baie des Chaleurs avec un ennuagement et 40 % de probabilité d'averse, mais cet après-midi, alors qu'aux îles de la Madeleine, aujourd'hui, ce sera généralement ensoleillé et le mercure atteindra 22 degrés à Cap-aux-Meules. Salut Pierre-Gabriel.
1: Bonjour René.
0: En forme ce matin?
1: Bah oui, toujours en forme.
0: Oh, ça c'est fantastique. Mais le désherbage, hein, ça a donné des maux de dos cette affaire-là.
1: Ouais,
0: hein?
1: Ouais, maux de dos, courbature un peu là,
0: c'est
1: parce
0: ça.
1: Que soit que j'ai pas la technique, René, ou soit que j'ai eu un petit peu de négligence.
0: Moi, je dirais que vous avez pas la technique, parce que habituellement, vous êtes un gars qui fait du sport, vous êtes un gars qui fait même du jogging assez régulièrement. Moi, je pense que puis ça vous va très bien, vous ressortez pas de votre jogging complètement courbaturé, alors je pense que le désherbage, c'est pas pour vous.
1: Ouais, je pense que oui.
0: Alors,
1: j'aimerais donner ça à quelqu'un là,
0: en tout cas,
1: qui
0: moi,
1: peut s'en occuper. Là.
0: Ouais. C'est ce que je vous proposerais, mais je ne me propose pas.
1: Ben, en même temps, je suis content quand même de l'avoir fait parce que j'ai profité vraiment de l'extérieur. Là, puis en même temps, il y a une petite satisfaction là, de l'avoir fait. Donc, rendu là, c'est gagnant.
0: Vous trouvez que votre terrain est beau, hein?
1: Ben oui.
0: Ah, c'est fantastique. Salut, Michel Bérubé.
2: Allô, René.
0: En forme ce matin?
2: Très en forme, oui. Content d'être là aussi.
0: Est-ce que le week-end a été agréable?
2: Ah, mais oui. Comment on peut passer à côté d'un beau week-end comme celui-là? La baignade.
0: Ah, c'est ça? Vous êtes allé.
2: Ah, oui. Moi, j'ai accès à une petite rivière. Là, c'est formidable. L'eau était d'une température parfaite.
0: Oh, wow. Ouais. La petite rivière est près de chez vous?
2: Bah, 5 minutes, mais en voiture, mais ça vaut la peine.
0: C'est vraiment fantastique.
2: Oui.
0: On est des collègues qui sont allés faire un petit tour du côté de la chute à Timé, à Saint-Ulrich.
2: Ah,
0: c'est
2: oui.
0: Toujours agréable.
2: Je connais aussi, oui.
0: C'est vraiment le fun parce que la chute est magnifique, elle est bruyante comme on aime.
2: Oui.
0: Et en même temps, il y a des roches, plein de roches plates qui nous permettent de s'installer et de faire, franchement, comment je pourrais dire, les crêpes et soleil. Alors, c'est vraiment
2: ça fait penser un peu au film Blue Lagoon. Je ne sais pas si vous vous souvenez de ça. C'est comme la chute tombe. C'est complètement féerique comme endroit.
0: On pourrait s'y croire, effectivement.
2: Ouais, ouais.
0: On se croit dans Blue Lagoon et on se prend pour Brookshield. C'est elle qui jouait là-dedans.
2: Ah
0: hein?
2: Oui, probablement. Oui,
0: je pense que
2: tout à fait,
0: à mon souvenir, en tout cas. Alors, ben voilà, c'est ça. Les fins de semaine en Matanie, c'est quand même pas plate.
2: Tout à fait.
0: Ah, les gens qui passent en Gaspésie, hein? On est chanceux, on y vit à l'année. Oh, êtes-vous jaloux? Profitez donc de vos 2 semaines, là. C'est fantastique. Un petit mot pour vous dire que s'il faisait beau ici en Gaspésie cette fin de semaine, et tout le monde l'a vécu, là, que ce soit du côté de l'archipel ou encore sur le continent, il faisait beau, il faisait doux. Au bord de mer, il y avait un petit vent parfait. Alors ça, c'était vraiment fabuleux. Cela dit, les choses se passent un peu différemment en France. 3e épisode de chaleur de l'année qui a atteint son pic

0: hier en France. Météo France a placé 37 départements en vigilance maximale canicule pour dimanche et lundi, donc aujourd'hui. 42,3 degrés Celsius, c'est ça qu'ils ont ressenti hier au mercure, pas avec l'indice humidex, là. Au mercure, 42,3 degrés. C'est chaud, pas à peu près, cette affaire-là. On dit que quelques 26 millions de Français sont touchés par cette canicule. L'Institut météorologique national, donc, je vous le disais, a révélé 42,3 à l'intérieur des terres, dans les Landes. Alors, il faisait chaud, pas à peu près, et ça m'a fait tomber sur un article sur Slate.fr ce matin, qui est intitulé ainsi « Face aux canicules, l'État français devrait créer un service public de la fraîcheur pour l'ensemble de la population ». Imaginez, on est rendu là. Ils sont quand même rendus à leur troisième canicule, là. C'est pas facile en France. L'air climatisé, c'est pas instauré de façon aussi importante que ce ne l'est ici en Amérique du Nord. Alors, il y en a plusieurs qui ont chaud. Alors, le droit français encadre la protection des salariés et des personnes âgées qui sont inscrites sur un registre face à la chaleur. Donc, ces gens-là, là, les aînés dans toute la France, les gens qui ont un emploi, sont inscrits sur un registre et peuvent bénéficier de certains éléments qui leur permettent d'avoir un peu de fraîcheur, mais rien pour les citoyens dans leur ensemble. Et on dit que c'est un problème. La France est entrée dans un nouvel épisode de canicule, donc le troisième de l'année 2026. Et on dit que si le droit français entend protéger explicitement deux catégories de population, les aînés, les personnes vulnérables aussi, inscrites sur un registre, et les salariés, il protège insuffisamment tous les citoyens dans leur ensemble. Le droit international soutient que le droit international soutient que tout le monde doit être protégé effectivement là, de la chaleur et des grandes chaleurs. Donc, en pleine canicule, tout le monde cherche un endroit où avoir moins chaud, mais il faut des refuges climatiques et c'est ce qu'il n'y a pas en France. Alors, je sais, quand on a des canicules, nous ici, vous vous souvenez? À chaque fois qu'il y a des grandes canicules, on dit, bon, ben évidemment, sortez vos ventilateurs, essayez d'aller vous rafraîchir, mais aussi, on est souvent invité d'aller faire un tour dans nos centres commerciaux, parce que ce sont des endroits où il y a l'air climatisé. Et on dit, bon, ben c'est peut-être le temps d'aller faire un peu de magasinage, aller faire un petit tour au centre commercial et peut-être avoir un petit peu moins. Ça devient, en quelque sorte, des refuges climatiques pour les canicules. Les centres commerciaux, là, en France, moi, je connais pas ça. Hein? Alors, j'ai l'impression que c'est de plus en plus difficile pour eux de trouver des endroits. On parle de désert, là, carrément, là, de désert de fraîcheur en France. Alors, avec 42,3 degrés, là, on comprend que c'est pas facile à vivre.
1: On n'en parle pas, René, mais qu'est-ce qui va se passer avec la production vinicole, vous pensez? Est-ce que...
0: C'est une bonne question.
1: C'est une bonne question, hein?
0: Hey, on s'en pose les raisins question. Doivent avoir chaud, hein?
1: Oui, c'est ce que je me dis aussi.
0: Qu'est-ce que ça a comme effet sur le vin?
1: C'est une bonne question.
0: Je ne le sais pas du tout.
1: Moi non plus.
0: Oh, c'est vrai. Il faudrait vérifier ça. On dirait que c'est un sujet intéressant. Merci, Michel. On garde ça à l'esprit.
1: Bienvenue, René.
0: De votre côté, Pierre-Gabriel, qu'est-ce que vous allez surveiller dans l'actualité ce matin?
2: Ben, il y a la direction de Damabois qui a pu parler de sa situation avec le ministre de l'Économie, Bernard Drainville. On sait que Damabois connaît des difficultés financières en lien avec les mesures de protection du caribou qui ont été imposées par le gouvernement du Québec et donc a procédé à la fermeture temporaire de deux de ses usines il y a une dizaine de jours. C'est donc une rencontre qui était souhaitée là, par les membres de la direction de l'entreprise. Le président de Damabois qui a pu plaider sa cause pour tenter d'obtenir un soutien là, pour le maintien des activités de récolte de bois dans la Matapédia et en Haute-Gaspésie.
0: Et en parlant de la Haute-Gaspésie, toutes les municipalités de la région ont adopté la résolution pour que la MRC étudie une possible refonte administrative.
2: Oui, en juin, le préfet Sylvain Tanguay avait annoncé sa volonté de redéfinir le cadre administratif et politique de la MRC et de ses 8 municipalités. Donc, le projet qui pourrait mener à un regroupement de municipalités, ça reste à voir. Mais la prochaine étape sera de déposer le dossier auprès du ministère des Affaires municipales. On pourra entendre Sylvain Tanguay, justement, dans quelques instants.
0: Merci beaucoup, Pierre-Gabriel. À tantôt. Et de votre côté, Michel Bérubé, première de la... De la pièce Jeune public au bout là-haut. Ça se passera jeudi à Bonaventure.
1: Oui, c'est une production de La Petite Marée. C'est une fable lumineuse, nous dit-on, sur la transmission, l'entraide.

0: et l'impatience. Et ça fusionne art, textile, marionnette. En fait, c'est une adaptation du texte jeune public de du Chemin de la montagne de Marianne Dubuc. Et c'est adapté par Alice Tixidre. Donc, la première est jeudi. Moi, j'y serai. Donc, oui, je vais aller faire...
1: Tu vas aller faire un petit tour à Bonaventure cette semaine.
0: Oui, j'aime beaucoup le théâtre jeune public. Alors, je pense que ça va être intéressant de parler aux artistes et aux créateurs de cette production originale, ma foi, et qui sera en présentation jusqu'au 1er août prochain. Donc, c'est les jeudis 19h, vendredi 19h, samedi, c'est à 10h30 et 10h30 aussi le dimanche. Et c'est vraiment pour toute la famille. Donc, si vous cherchez quelque chose à faire cette fin de semaine, c'est peut-être une bonne option.
1: Merci beaucoup, Michel. À tantôt.
0: Bienvenue.

0: 6h21 en Gaspésie, 7h21 aux îles de la Madeleine. On prend maintenant la direction de la vallée de la Matapédia. C'est situé à Kozapskal, le site patrimonial de pêche Matamadja est un véritable joyau historique qui nous rappelle l'époque des grands clubs de pêche et la richesse de nos rivières à saumon. Et on parle de la saison en cours, de l'offre estivale avec Sarah Bérubé. Elle est médiatrice culturelle au site patrimonial de pêche Matamadja. Bonjour, Madame Bérubé.
1: Bonjour.
0: Qu'est-ce qui attend les visiteurs, les familles qui décident de débarquer chez vous cet été?
1: Écoutez, on a une belle programmation cet été. On est vraiment fiers. Je pense que ça va vraiment rejoindre tous les publics, en fait. Je peux commencer justement, en fait, avec déjà quelque chose qui est en cours, qui est l'exposition temporaire L'Intercoloniale, donc qui est avec les Jardins de Métis et la firme biologique Triptych. Et donc, on raconte l'histoire du chemin de fer qui passait à l'époque, donc l'Intercoloniale. C'est en cours, c'est ça, depuis le début du mois de juillet jusqu'au 2 août. Et c'est une exposition qui est gratuite pour tous.
0: Oui, c'est ça, parce que 150e anniversaire de l'arrivée du chemin de fer dans votre secteur. Et ça a tout changé, ça, hein, pour la région.
1: Oui, exactement. Avant, le chemin de fer, en fait, c'était petit village, Kozapskal, avec très peu d'habitants. C'est vraiment avec l'arrivée du chemin de fer, bon, qu'on a eu le camp de pêche, justement, Matamadja, qui a pu commencer. Mais aussi l'industrie forestière, donc les gens puissent se déplacer dans la région pour travailler.
0: Oui, le train a amené l'économie, là.
1: Exactement.
0: Est-ce qu'on peut dire que sans l'arrivée de ce fameux train, les riches touristes américains et britanniques n'auraient jamais découvert nos rivières à saumon?
1: En effet, M. George Stephen, c'est en allant rencontrer son ami Filming, qui travaillait ce chemin de fer, qui a découvert les rivières. Donc, et ensuite, comme vous dites, les Américains qui venaient pour l'industrie forestière ont retrouvé aussi ces rivières. Donc, c'est vraiment le chemin de fer qui a pu apporter toute cette économie-là.
0: Il y a eu des grands clubs de pêche qui se sont installés là, à Kozapskal et dans la vallée de la Matapédia.
1: Oui, au tout début, bon, M. George Stephen, c'était plus son club privé, mais par la suite, ça a été racheté par le Restigouche Salmon Club. Et par la suite, les Américains qui l'ont repris et qui ont décidé de renommer ça le Matamadja Salmon Club.
0: Jeudi prochain, en fait, 16 juillet, vous allez organiser une grande soirée à Matamadja. De quoi il sera question?
1: Oui, ben déjà, on va avoir un souper qu'on fait chaque année thématique saumon. Donc, on reste toujours dans le thème du musée qui va être réalisé avec la poissonnerie La Fille du Pêcheur qui est dans le coin. On est un peu victime de notre succès, donc il y a plus de billets disponibles pour ce souper-là à 18h. Mais si les gens se cherchent quand même une activité à faire cette journée-là, on va avoir le spectacle du groupe local Les Tapageurs à 20h. Et ça sera un spectacle qui est gratuit sur notre terrasse. Donc, on invite vraiment tous les gens à venir écouter ce fameux groupe.
0: Donc, si on n'a pas participé au souper, c'est pas grave, on peut aller voir le spectacle quand même. Là.
1: Oui, exactement, c'est sur notre terrasse. La seule chose qu'on recommande aux gens, puisque c'est à l'extérieur, peut-être apporter une petite laine, dépendant de la température en soirée, mais c'est accessible à tous.
0: Et là, si on va un petit peu plus loin dans le calendrier, samedi le 22 août, vous êtes à préparer une exposition d'une journée de voitures anciennes et vous cherchez les beautés du coin, là.
1: Oui, exactement. Donc, dès 9h, le 22 août, on va accueillir des voitures anciennes. Généralement, quand on fait une exposition de voitures comme ça, on parle plus des spécificités automobiles, mais là, on peut vraiment aller sur le côté historique de chaque voiture. On est encore justement en recherche de voitures anciennes. On est déjà une dizaine. On souhaite atteindre maximum une quinzaine parce qu'on a quand même une petite superficie. Mais oui, s'il y a des gens qui sont intéressés, n'hésitez pas à nous contacter.

0: contacter soit par notre site internet. On a également un formulaire, donc on a beaucoup de gens qui sont fiers de leur voiture dans le coin, puis on veut les mettre de l'avant. Donc ça va être une belle journée pour ça.
1: Mais il y a quand même une dizaine là, de voitures qui ont été dénichées. C'est qu'il y a des collectionneurs hein, ici dans la vallée et en Matanie, en Gaspésie quand même.
0: Oui, exactement. Des gens, autant des voitures des années 1920 jusqu'à des années 1970, des personnes qui sont vraiment très fières, qui ont vraiment retouché, remis à neuf ces voitures. Donc, ça va être très beau à voir, je crois, dans notre cours, là.
1: Ah oui, c'est spectaculaire, généralement, ces expositions-là, vraiment. Et ce qui est amusant aussi, ces journées-là, c'est qu'il n'y a pas que les voitures à voir, il y a leurs propriétaires à rencontrer qui ont tellement d'histoires à raconter, généralement, autour de leur véhicule, là.
0: Oui, exactement. Donc, tous les gens vont être là. On va justement aussi faire un petit pamphlet, je veux dire, avec les différentes voitures pour apporter un peu plus loin les visiteurs. Et aussi, dans cette journée-là, on a décidé de faire des petites activités dans notre cours, donc photobooth années 50-60. Et aussi, pour cette journée, la visite du musée va être gratuite. Donc, c'est vraiment une journée qu'on se dit que les gens vont venir au musée en famille, entre amis. Donc, ça va être la journée du musée.
1: Ça, c'est le samedi 22 août prochain. Allons au 30 août maintenant. Vous fermez un peu la saison estivale en beauté avec la conférence de Pierre Lahoud. C'est quoi le rendez-vous? Quel genre de rendez-vous que ce sera pour le public, là?
0: Oui, bien, en fait, M. Lahoud a réalisé l'année dernière un livre qui s'appelle « Les camps de pêche au Québec » et il nous avait contactés pendant la rédaction de ce livre pour des petites questions au sujet de Matamadja. Et on l'avait directement interpellé en disant « ben ça serait intéressant que vous fassiez une conférence sur le sujet à Matamadja. » Donc, conférence sur les camps de pêche dans un ancien camp de pêche, et il est immédiatement accepté. Donc, c'est ça qui va attendre les gens le 30 août à 13h. Ça va être une conférence gratuite. Monsieur Lahoud, qui est un historien, un fervent du patrimoine au Québec. Donc, on est très honorés de pouvoir l'accueillir et terminer notre saison avec lui.
1: Tous les détails sur un site Internet, une page Facebook?
0: Oui, donc matamadja.com. Sinon, bon, notre site officiel, c'est site patrimonial de pêche Matamadja. Mais juste Matamadja, généralement, on nous trouve assez facilement.
1: Elle est médiatrice culturelle au site patrimonial de pêche Matamadja. Merci, Sarah Bérubé.
0: Merci à vous.
1: Au revoir, au plaisir.
0: Au revoir.

0: Le titre de la chanson, c'était Plus près. Et l'artiste s'appelle Oui Merci. Ah oui, Oui Merci. Ah, c'est un nom de groupe, pour le moins. Groupe ou de nom de projet, je dirais. Oui Merci, quand même particulier. Il est 6h30 en Gaspésie, 7h30 aux Îles-de-la-Madeleine. C'est le moment des nouvelles régionales avec Pierre-Gabriel Turgeon. Le ministre de l'Économie, Bernard Drainville, a rencontré la direction de Damavoie.
1: Oui, exactement. Donc, c'est une rencontre, évidemment, qui était souhaitée, attendue par la direction de Damavoie. On se souvient que au début du mois, Damavoie qui a annoncé la fermeture temporaire de deux de ses usines, une à Capcha, l'autre à Saint-Damas. Le président de Damavoie a donc rencontré le ministre vendredi à la demande du député de Matane-Matapédia, Pascal Bérubé. Martin Lavoie voulait discuter de potentielles solutions avec Bernard Drainville dans un contexte de mesures de protection du caribou imposées par le gouvernement du Québec. Ce sont des mesures qui, selon M. Lavoie, limitent l'accès au territoire de récolte, ce qui a engendré des coûts d'approvisionnement de 10 millions de dollars et Damavoie qui indiquait ne plus avoir les liquidités disponibles là, pour continuer à s'approvisionner. Donc, l'entreprise qui possède son siège social à Saint-Damas a plaidé avec le député Pascal Bérubé d'obtenir un soutien nécessaire au maintien des activités dans la région. On rappelle qu'il y a une cinquantaine d'employés là, qui sont touchés par ces fermetures temporaires.
0: Le financement pour la création artistique est passé bien près d'être coupé de 30 % en Gaspésie.
1: Oui, la table des préfets des MRC gaspésiennes qui est aussi confrontée là, à une diminution de son budget issu du Fonds Région et Ruralité. Donc, elle envisageait de diminuer sa participation à l'entente de partenariat territorial du Conseil des Arts et Lettres du Québec dans les mêmes proportions. Ce programme de soutien fonctionne sur un principe d'appariement. Donc, chaque dollar investi par la région est doublé par Québec. Mais devant les doléances du milieu culturel, le préfet de la table des préfets de la MRC de la Haute-Gaspésie. Je recommence. Le président de la table des préfets de la MRC ou des MRC de la Gaspésie, finalement, Mathieu Lapointe, précise que les MRC ont réévalué leur décision.
2: Culture Gaspésie nous a signifié son mécontentement sur ce financement-là. Il nous a demandé de bonifier, ce à quoi, effectivement, les MRC, on a regardé. Les MRC devaient mettre 5 000, vont mettre 10 000 et on a augmenté la contribution régionale. Donc, il y a eu une mobilisation des artistes de la région à laquelle on était très sensible et à l'écoute, là.
1: Donc, c'était Mathieu Lapointe, là, le président de la table des préfets de la Gaspésie. Voilà, c'était pas si simple, c'est pas si compliqué que ça. Mathieu Lapointe ajoute que pour compenser la diminution du Fonds Région et Ruralité, les MRC gaspésiennes ont doublé leur contribution à l'entente de partenariat territorial, la faisant passer de 5 000 à 10 000 $.
0: Comme l'objectif, c'est quand même de se faire comprendre, vaut mieux répéter, effectivement. Bravo, Pierre-Gabriel. Il y a Québec qui pose un premier geste attendu depuis des années pour s'attaquer aux contaminants éternels rejetés dans l'environnement par les sites d'enfouissement.
1: Radio-Canada a appris que le ministère de l'Environnement va obliger les gestionnaires des lieux d'enfouissement à mesurer la concentration de PFAS, surnommé contaminant éternel, dans l'eau qu'ils rejettent. Voici les précisions de Thomas Bédéa.
3: Les eaux usées de plusieurs lieux d'enfouissement technique sont rejetées dans les rivières depuis des années. Elles contiennent des PFAS appelés contaminants éternels, puisque les systèmes de traitement ne peuvent pas les éliminer. Ce sont des produits chimiques persistants et nocifs utilisés dans nos objets du quotidien. Radio-Canada a appris que Québec agira pour s'attaquer à cet enjeu. Dès le 16 août, tous les gestionnaires des sites d'enfouissement devront mesurer la concentration des PFAS dans leurs rejets. Les données pourraient ensuite permettre d'instaurer de nouvelles normes.
4: C'est une excellente nouvelle.
3: André Bélanger de la Fondation Rivière croit que c'est un pas dans la bonne direction, mais il souhaite que le gouvernement aille plus loin.
4: Il n'y a rien qui empêche au gouvernement d'imposer des normes temporaires qui minimalement permettraient au moins de boucher l'évier, là, parce que là, ça coule à grands traits, là.
3: Le directeur général du Conseil des entreprises en technologie environnementale du Québec, Kevin Morin, qui représente plusieurs gestionnaires de lieux d'enfouissement, est favorable à la mesure. Il souhaiterait toutefois que l'État agisse aussi à la source pour limiter l'utilisation des PFAS dans nos objets du quotidien, comme dans les emballages alimentaires.
5: Tout ce qu'on va faire en fin de parcours, c'est qu'un plasteur sur un bobo. Donc oui, le gouvernement devrait en faire plus. Puis au moment où on se parle, j'ai pas l'impression que c'est fait.
3: Québec analyse aussi les PFAS rejetés par plusieurs usines de traitement des eaux usées des villes. Ici Thomas Deshaies, Radio-Canada, à Sherbrooke.
0: La coalition

0: Mission québécoise pour vieillir en santé propose de mettre en place un régime national d'allocation à l'autonomie.
1: Oui, selon la coalition, ce régime-là serait principalement financé par les cotisations des contribuables. Donc, au même titre que le régime public d'assurance médicaments ou encore le régime d'assurance parentale, par exemple. Elle indique aussi, la coalition, que ce changement s'avère nécessaire devant les défis liés au vieillissement de la population. Tel que proposé, le régime national d'allocation à l'autonomie servirait à financer le soutien à domicile et à construire davantage de places d'hébergement pour les aînés. Actuellement, les gens qui souhaitent recevoir des soins à domicile doivent demander une évaluation de leurs besoins au CLSC pour obtenir les services du personnel par le biais de l'allocation autonomie à domicile.
0: La première édition du Tri Umkui s'est déroulée hier à Saint-Zénon du lac Umkui.
1: Plusieurs disciplines qui allaient du triathlon à l'aquavélo étaient offertes aux athlètes de tous les niveaux. Ils ont pu compétitionner, se dépasser sous une météo chaude, ensoleillée également. Et même si la compétition n'en est qu'à sa première année, ben l'engouement des participants s'est vraiment fait sentir. D'ailleurs, le nombre d'inscriptions était inattendu par l'organisatrice et responsable aquatique du Tri Umkui, Nathalie Daou.
2: On est complètement tombés de nos chaises quand on a vu le nombre d'inscriptions. On est 125 personnes inscrites aujourd'hui. Donc, on est allé chercher vraiment là, les enfants puis les parents pour les faire participer. 90% des participants aujourd'hui, c'est leur premier triathlon. Donc, je pense qu'on a vraiment réussi notre mission d'aller chercher, de faire bouger les gens dans la vallée de la Matapédia.
1: Et pour ceux qui se posent la question, ben c'est quoi donc un triathlon? Ben, oui. C'est le regroupement de trois disciplines. Ça commence par la natation, ensuite le vélo et ça finit par la course à pied. Mais il y avait une possibilité de jumeler deux des trois disciplines également, la question de donner une chance. Comme moi, par exemple, oui? J'aurais laissé faire la natation. J'aurais laissé le vélo pour la course à pied.
0: Donc là, on appelle plus ça un triathlon, là.
1: Ben non, mais ça démocratise un peu le sport parce que oui, c'est quand même une compétition là pour les athlètes
0: niveau,
1: aguerris.
0: Là. Ben
1: c'est
0: oui,
1: ça, exactement. Donc,
0: niveau.
1: Ça donne une chance.
0: Oui, quand même. Merci beaucoup, Pierre-Gabriel. Oui, puis après ça, on peut dire qu'on a participé à un triathlon, même si c'est pas tout à fait vrai.
1: Bon, c'est pas tout à fait ça. On va dire un duathlon.
0: Ouais, OK, parfait. Merci beaucoup, Pierre-Gabriel. On vient de gérer ça, nous autres.
1: Hein? Facile.
0: OK, à tantôt.
1: À tantôt.
0: 6h37 en Gaspésie, 7h37 aux îles de la Madeleine. Un coup d'œil météo, des averses fort possibles pour la vallée de la Matapédia. Ça pourrait commencer ce matin et aller jusqu'en après-midi avec un risque d'orage. L'ennuagement est en cours et c'est 60% de probabilité d'averses. 24 degrés attendus pour Umkui. Pour ce qui est de la Matanie et de la Haute-Gaspésie, ennuagement qui est en cours ce matin, mais c'est 40% de probabilité d'averses. Ici aussi, un risque d'orage est possible cet après-midi. Mercure qui atteindra 23 et 22 degrés pour ces deux secteurs. Généralement ensoleillé ce matin pour la pointe avec un ennuagement prévu en fin d'avant-midi. 40% de probabilité d'averse cet après-midi. 24 degrés attendus à Gaspé. Ennuagement et 40% de probabilité d'averse cet après-midi pour Carleton-sur-Mer avec 29 degrés. Il fera chaud de ce côté-là dans la baie des Chaleurs. Et aux îles de la Madeleine, c'est plein soleil aujourd'hui. 22 degrés comme maximum à atteindre à Cap-Aux-Meules.

0: 6h41 en Gaspésie, 7h41 aux Îles-de-la-Madeleine. Ce qu'on entendait, c'est Colin Léo, « Tout ce qui dépasse ». Franchement, j'aime beaucoup ce que je viens d'entendre. Michel Bérubé, dans le monde culturel, ce matin, vous allez nous vous amener à l'espace F, ici à Matane, parce qu'il y avait un vernissage vendredi.
1: Oui, vendredi dernier, il y avait un vernissage et ça s'appelait, ça s'appelle toujours Un jardin la nuit. C'est jusqu'au 23 août, c'est des œuvres de Caroline Ayer et Dee Kim, donc à l'espace F à Matane. En fait, c'est une exposition sur la nuit. Le thème, c'est la nuit. Ils ont mis des caméras infrarouges et ils ont étudié et triché un peu. Ils ont mis des acteurs volontairement, ouais. Un petit peu, captés par ces caméras de chasse. En fait, vous connaissez les caméras de chasse?
0: J'imagine que c'est utilisé pour repérer les chevreuils, les orignaux dans la forêt.
1: Exactement, oui. Mais cette fois-ci, ils ont utilisé ces caméras-là dans la cour de Caroline Ayer. Et ils ont vraiment capté des ratons laveurs, des moufettes qui passent par là, et les plantes aussi qui bougent. Et à partir de ça, il nous présente Un jardin la nuit, donc jusqu'au 23 août, comme je le disais tout à l'heure. Mais j'ai rencontré Caroline Ayer et j'ai préparé ceci pour vous.
2: Cet été à Espace F, on va présenter avec ma collègue Dee Kim Un jardin la nuit. C'est une installation vidéo, projection vidéo d'un petit film d'une quinzaine de minutes, ainsi que une installation photo. Donc, ce que vous allez voir en photo quand vous arrivez, c'est un peu les personnages qui sont présentés dans le film qu'on va retrouver. Caroline Ayer, artiste photographe vidéaste. En fait, l'idée, c'est ça a commencé dans ma campagne. Moi, j'ai une cabane proche du village de Montcerf. Donc, c'est vraiment en Haute-Laurentide, Outaouais, à la porte du parc de la Vérendrye. Donc, mi-chemin de l'Abitibi par rapport à Montréal, si on veut. Donc, c'est à l'opposé de chez vous, d'une certaine manière. Et puis, avec des caméras de chasse, j'avais commencé à regarder la nature dans le territoire. Et puis, c'est le deuxième projet d'infrarouge que j'ai fait. Le premier, c'était une radioscopie du dormeur. Donc, je m'étais posé la question sur qu'est-ce que ça fait quand les gens dorment? Donc, les photographes, c'est un peu voyeur. Et puis, par la suite, avec Dee Kim, avec qui on avait déjà fait un projet sur le tango ensemble à Brazo, on avait été en résidence d'artiste à Buenos Aires, puis on avait fait un projet sur le tango de vue de l'intérieur, photos et vidéos. Dee Kim danse le tango, donc on a vraiment été comme propulsés dans le monde du tango. Et là, on s'est dit, il faut absolument qu'on continue à travailler ensemble au niveau artistique. On est collaboratrice au sein des Filles électriques. Au niveau artistique, de faire un duo où on fait tout ensemble, photos, vidéos, prise de vue, montage. Et puis, moi, j'avais commencé à travailler là-dessus, puis elle a travaillé sur un projet de peut-être théâtre sur les jardins la nuit. Puis on s'est dit, OK, on mixe ça ensemble, puis on travaille là-dessus. Puis ça a pris 5 ans. Faut pas être pressé dans la vie.

Donc, qu'est-ce qui fait que le jardin, la nuit, se transforme, puis ça peut devenir peut-être pour les enfants, les jeunes, ou même un peu...

0: réel et réel qui se promène. On a un voleur de cordes à linge, de dessous compromettant. Donc, on s'est amusé aussi à habiter la nuit d'une certaine manière. Beaucoup d'automates, des petits objets qui se promènent en stop motion. Donc, le vidéo, c'est essentiellement des petites loupes vidéo parce que les caméras de chasse, ça déclenche aléatoirement un petit film de 8-10 secondes puis une série de photos. Okay. Donc, il y a de l'animation par image par image en stop motion puis des petits bouts de film, tout ça qu'on a fait, qu'on a assemblé pour faire une espèce de poésie visuelle. Kim, elle vient des arts vivants, elle vient du multidisciplinaire, donc elle est habituée de diriger du monde. Moi, je viens du documentaire, je me promène, on va dire, dans le monde, puis je suis habituée d'être toujours toute seule, hein, tout seule avec sa caméra ou en relation avec les sujets que tu rencontres en Russie, en Chine. Tu sais, je me suis promenée beaucoup partout dans le monde. J'étais un peu fatiguée d'être toute seule. Puis elle, elle avait envie de développer sa pratique artistique qu'elle avait déjà depuis des années, mais qu'elle avait mis un peu de côté par rapport à sa compagnie, puis à faire un festival, tu sais, d'être dirigeante d'un festival. Puis c'est comme ça qu'on s'est reconnus. On a tout de suite eu envie de travailler ensemble, puis de faire quelque chose de commun, avec chacun nos bagages. On est deux personnes, on va dire, d'expérience. Hein? Kim depuis plus de 40 ans, moi depuis une trentaine d'années. Donc, des conflits, il n'y en a pas vraiment.
1: Okay.
0: On travaille parce qu'on a le plaisir de travailler ensemble. Sinon, ça ne serait pas intéressant, là. Donc, cette année, les Filles électriques fêtent leurs 25 ans. Donc, c'est une compagnie qui a d'abord débuté en créant le festival Voix d'Amérique. Donc, un peu de la poésie performée, du théâtre, des performances sur scène. Et puis, 10 ans plus tard, ça s'est transformé. Puis, le festival Voix d'Amérique s'est terminé. Puis, un nouveau festival qui fête aussi ses 15 ans, qui s'appelle Phénoména, a émergé. Et sa directrice artistique fondatrice qui a fondé les Filles électriques, des Kim, elle avait envie de quelque chose de pluridisciplinaire, éclaté, artiste émergent. Donc, ça se passe à chaque année à la Salle Arosa, entre autres, sur le boulevard Saint-Laurent, dans le Milan, où les artistes se mélangent aussi. On peut avoir un artiste d'expérience, de performance de New York qui va être en première partie. Il va avoir un artiste émergent de Québec. À chaque 2 ans, il y a la parade phénoménale qui, on ferme la rue Saint-Laurent et il y a des cortèges un peu comme un peu en Louisiane, à New Orleans. Il y a des fanfares, il y a des cortèges par couleur ou par saison. Et donc, c'est l'idée, c'est d'avoir des performances, du théâtre, de la poésie, mais sans qu'il y ait de cases, comme je disais au début. Donc, c'est un peu ça, les Filles électriques.
2: Ah, ça semble vraiment intéressant et amusant,
1: oui,
2: à aller voir, là.
1: Très amusant. Et c'est pour tout le monde. Hein. Il y en a vraiment pour tout le monde. Vous pouvez amener vos enfants voir ça. Ils vont vraiment avoir du plaisir. La musique qu'on entendait, c'est la musique qu'elle m'a gentiment passée pour faire mon petit document. Mais la musique est de Guido Del Fabbro. Et c'est en fait une production, Un jardin la nuit, c'est une production des Filles électriques, comme elle le disait dans le document. Et puis, c'est présenté jusqu'au 23 août, René.
2: Fort intéressant. On ira faire un tour, je pense bien. Oui, à l'espace FMATAN. Merci beaucoup.
1: Bienvenue.
2: Michel, à tantôt. Il est 6h50 en Gaspésie, 7h50 aux îles de la Madeleine. Un petit coup d'œil dans ce que nous proposent les quotidiens nationaux. On est quand même le 13 juillet. Il y a quelques nouvelles à souligner. Moins qu'en période automnale ou hivernale, je vous dirais. Ça paraît que c'est les vacances. C'est un petit peu plus tranquille. Le Devoir, sous la plume de Florence Morin-Martel, nous parle de l'arrivée du dossier santé numérique qui a pénaliser des patients. Déploiement du dossier DSN, comme on l'appelle, a engendré des retards dans certains services.

0: services à domicile comme l'administration de médicaments ou encore l'aide au lever ou au coucher à plus de 80 patients, notamment ceux de Santé Québec nord de l'île de Montréal. On dit que ces difficultés sont maintenant réglées, mais des syndicats affirment qu'elles persistent. Alors, des problèmes informatiques empêchaient certaines tâches de s'afficher correctement sur les appareils mobiles du personnel. Des services tels que la mise de bas de compression, de routine de lever et de coucher, ainsi que l'administration de médications n'ont pu être rendus selon des délais établis au plan de traitement pour certains usagers. L'établissement rapporte que la situation a touché un peu plus de 80 des quelques 2900 patients desservis chaque mois par son programme de soutien à domicile. Un rapport a été produit pour chacun des usagers touchés. Il affirme qu'aucune conséquence grave n'a été observée. Souligne que le dossier de santé numérique permet désormais un suivi en temps réel des services rendus, mais tous les problèmes informatiques liés au soutien à domicile ne seraient cependant pas réglés. C'est du moins ce qu'affirme le syndicat dans ce dossier-là. Il y a parfois des visites qui disparaissent, d'autres qui apparaissent en double sans qu'on sache trop pourquoi. Bref, un papier à lire parce que, vous le savez, là, c'est un projet pilote que le déploiement du dossier santé numérique depuis le 9 mai dernier. Projet pilote parce qu'on souhaite instaurer le DSN partout au Québec. Alors, il faudra que ça fonctionne comme du monde pour que ça puisse se faire, évidemment. Dans la presse, intéressant, c'est quand même intéressant et surtout amusant, je dirais, à la une de la presse, on parle d'une révolution au petit coin. Vous avez bien entendu. Fini les toilettes à l'eau potable? En tout cas, la question se pose. Il y a des technologies québécoises qui permettent, dit-on, désormais de récupérer l'eau de pluie ou de recycler les eaux usées d'un immeuble pour alimenter les chasses d'eau. Mais l'entreprise de Sherbrooke, Neptune 8, voit plus grand encore et son ambition, c'est de transformer les eaux usées en eau potable, comme dans un vaisseau spatial, rien de moins. Alors, si chaque immeuble produisait son eau potable, c'est ce que propose l'entreprise en question. Il y a un complexe de 48 logements situé à Sherbrooke qui teste actuellement une technologie québécoise capable de transformer les eaux usées en eau potable directement sur place. Une première qui, si elle franchit avec succès les étapes de certification, pourrait changer la façon dont les bâtiments gèrent leur approvisionnement en eau. Vous pouvez imaginer ça, évidemment. Il y a beaucoup de détails là, dans cet article-là. On nous explique exactement la manière de faire, comment ça se produit, comment ça peut être possible à l'intérieur d'un immeuble. Alors, allez lire ça. Là, je pense que ça vaut le détour ce matin. Toujours un peu en lien avec l'environnement, le titre de l'article, c'est « Recyclage du verre, fini l'enfouissement ». Les contenants de verre provenant du bac de récupération des ménages québécois redeviendront maintenant des contenants au lieu d'être envoyés en bonne partie dans les sites d'enfouissement. Tout ça grâce à une modernisation du système de recyclage. Enfin, direz-vous. En anglais, on dirait que c'est un game changer, un tournant. C'est ce que dit fièrement le président du groupe Bellemare, un important conditionneur de verre établi à Trois-Rivières. Les nouveaux trieurs optiques de son entreprise, qui reçoit le verre de la quasi-totalité des centres de tri de matières recyclables du Québec, afin de les trier plus finement, le nettoyer, le séparer par couleur et le concasser en différentes tailles, permettent d'atteindre les critères requis pour la refonte, si bien que on a les audités et on a les qualifiés. C'est ce que confirme le directeur de la fonderie Owen Illinois à Montréal. C'est la seule compagnie au Québec qui achètera ce verre pour l'intégrer à sa production de bouteilles. Alors, on s'enligne pour 90 000 tonnes par année, ce qui représente presque la totalité de ce qui provient de la collecte sélective et près de trois fois plus que les 35 000 tonnes de verre provenant de la consigne sur les contenants de boissons que la fonderie intègre déjà dans ses procédés. Alors, une bonne nouvelle donc pour le verre là, qui sera enfin recyclé, terminé. L'enfouissement fort probablement pour le verre au cours des prochains mois. Alors, à lire ce matin dans la presse. Et je terminerai avec ceci, un robot à 18 millions de dollars qui fait des erreurs. C'est l'Agence du revenu du Canada qui s'est dotée de ça pour développer un robot conversationnel afin de répondre aux questions des contribuables. Mais l'outil commet des erreurs environ une fois sur 10. Alors, selon les tests, Avant la mise en service, le robot a démontré un taux d'exactitude d'environ 90 %. De plus, les commentaires réguliers sur les services, les résultats des sondages appuient généralement ce taux d'exactitude. Alors, ce qu'ils disent dans ce dossier-là, c'est qu'un taux d'erreur là, de 10 % comme ça, ce serait inacceptable si c'était des humains, mais c'est comme si on acceptait un petit peu plus, vu que c'est des robots, c'est quand même particulier. Mais sachez-le, là, l'Agence du revenu du Canada peut vous offrir des réponses erronées. Vaut mieux vérifier deux fois plutôt qu'une, c'est ce que je dirais. Pierre Gabriel, dans le monde du sport.
1: Ben, écoutez, hier, là, le CF Montréal a réussi à vaincre, non sans difficulté, par contre, le Vancouver FC. On parle du championnat canadien de soccer. Donc, un gain par la marque de 2-1. Faut dire quand même que la formation montréalaise avait un joueur en moins, là, en raison du carton rouge décerné à Efrain Morales. Donc, pour ce qui est du SCF Montréal. Voilà. On attendra maintenant l'équipe victorieuse entre les Whitecaps de Vancouver et le Cavalry FC. Les deux équipes qui se sont affrontées, donc, et les Whitecaps qui ont gagné le premier match aller 4-1. Donc, les deux équipes qui vont s'affronter à nouveau ce soir. Au tennis, à Wimbledon, l'Italien Yannick Sinner a remporté le titre en simple masculin. 6-7, 7-6, 6-3 et 6-4 contre l'Allemand Alexander Zverev. C'était hier après-midi. Sinner, numéro 1 mondial, a quand même rebondi là parce qu'il a été contraint à l'abandon lors des internationaux de France. Mais avec cette victoire-là, ça lui donne un 5e titre en carrière. Au baseball, maintenant, c'est pas facile pour les Blue Jays de Toronto cette saison. Et là, hier, malgré le fait que les Blue Jays ont pris l'avance 4-3 en 8e manche, les Padres ont répliqué avec 2 points à leur tour au bâton, notamment grâce à un ballon sacrifice d'un ancien des Blue Jays de taille France qui a permis donc à San Diego de prendre les devants 5-4 et ça a été la marque finale. Là, ça sera la pause du match des étoiles. Les Blue Jays sont champions à titre de la Ligue américaine, mais présentent un dossier décevant de 45 victoires, 51 défaites. Ça pourrait se replacer, mais disons que les dés sont, ou les carottes sont cuites. Là, on va dire ça comme ça, les carottes sont cuites pour ce qui est des Blue Jays. Je pense que ça serait surprenant là, que l'équipe participe.
0: C'est pas une super saison hein, pour les Blue Jays, on va se le dire. Est-ce que vous allez me parler de basket féminin avant de terminer?
1: Oui. Justement, yeah. J'y arrivais parce que il y avait 2 matchs hors concours présentés hier du côté, en fin de semaine, présentés au Centre Bell. Les deux têtes dirigeantes du Canadien, France-Margaret Bélanger, la Matanaise, et Jeff Molson, qui ont acquis des parts du Tempo de Toronto. C'était en septembre dernier.
0: Et là, on a essayé de parler à Madame Bélanger à plusieurs reprises. Ça n'a jamais fonctionné.
1: Ouais, ça n'a pas fonctionné. Mais bref, Paris réussit quand même pour l'équipe. En fait, pour ce tandem-là, là, parce qu'on voulait faire venir justement cette ligue professionnelle, la WNBA, qui n'avait jamais mis les pieds à Montréal en 30 ans d'histoire. En fait, ça fêtera son 30e anniversaire l'an prochain. Donc, il y a eu 2 matchs. Vendredi, belle foule de 21 000 spectateurs au Centre Bell. 13 000 lors du 2e match. Mais bref, quand même, on veut répéter l'expérience l'an prochain.
0: Ah, on pourra essayer de rejoindre à nouveau Mme Bélanger. Tiens, je vais insister un petit peu plus. OK, merci Pierre-Gabriel.
1: À bientôt.
0: Bye bye. On se dirige vers le Radio-Journal de 7h, 8h pour les îles et on se retrouve tout de suite après pour la 2e heure de première escale. Bon début de journée. Bon réveil.
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5: La communauté de Pessamit sur la Côte-Nord rejette une entente entre le Conseil des Inuits et Hydro-Québec. Washington et Téhéran s'éloignent d'une entente pour mettre fin à la guerre en Iran. Et à Terre-Neuve, des archéologues s'empressent de fouiller un site du 17e siècle avant qu'il ne disparaisse.
6: On pense que dans les prochaines 25-50 ans, que toute cette zone du site sera sous l'eau.
5: Bonjour, ici Marie-Michèle Bordua. Bienvenue au Radio-Journal. Sur la Côte-Nord, les membres de la communauté Innu de Pessamit ont rejeté hier soir une entente entre le Conseil de bande et Hydro-Québec. Elle prévoyait la réalisation

0: de différents projets énergétiques sur le territoire ancestral de la communauté. Hydro-Québec affirme respecter le résultat du vote et rester ouverte au dialogue. Laurana Genet revient sur le dossier.
1: C'est la fête à Pessamit. Les Inuits qui étaient contre l'entente ont célébré après l'annonce des résultats dimanche soir. Le taux de participation au référendum était d'environ 37 %. Parmi les quelques 3 500 membres de la communauté qui pouvaient voter, 1 287 d'entre eux se sont prononcés. Si l'entente avait été acceptée, le Conseil des Inuits de Pessamit aurait été forcé de mettre fin à toute procédure judiciaire en lien avec les installations d'Hydro-Québec sur le territoire ancestral qui ont été érigées sans le consentement des Inuits. Le Conseil de bande avait promis que l'entente aurait pu générer d'importantes retombées économiques. Voici des personnes rencontrées dimanche à leur sortie du bureau de vote.
2: Il aurait dû attendre les élections qui arrivent, là.
3: Quasiment à la dernière minute, là. Puis en plus, c'est les élections bientôt.
1: La communauté a eu moins d'une dizaine de jours pour débattre et pour participer à des rencontres d'information sur le sujet. Des membres ont affiché leur désaccord en cours de journée avec des affiches en bord de rue ou sur des véhicules. Les personnes en accord avec l'entente se sont faites plus discrètes, mais quelques-unes d'entre elles ont tout de même partagé vouloir les avantages proposés à la communauté. C'est Laurana Genet, Radio-Canada, Côte-Nord.
0: De fortes explosions d'origine inconnue ont été signalées ce matin dans le sud de l'Iran, près du détroit d'Ormuz. L'Iran et les États-Unis revendiquent chacun le contrôle de cette voie maritime stratégique où le trafic est à son plus bas niveau depuis plusieurs semaines en raison d'une nouvelle escalade des tensions. Karine Matteux est avec nous. Karine, la situation a dégénéré au cours des dernières heures.
4: Oui, on assiste à des frappes sans précédent depuis la trêve d'avril. Les États-Unis ont lancé une nouvelle série d'attaques pour une deuxième journée consécutive contre des dizaines de cibles en Iran, notamment près du détroit d'Ormuz. L'Iran a pour sa part répliqué et visé des infrastructures américaines dans les pays du Golfe. On parle d'Oman, du Bahreïn, de la Jordanie et du Koweït. Au cœur des tensions, il y a le détroit d'Ormuz, cette voie maritime paralysée depuis le début de la guerre. Avec la signature du protocole d'entente entre les États-Unis et l'Iran en juin dernier, le détroit devait rouvrir. Le trafic avait d'ailleurs repris, mais avec les nouvelles frappes, il est à son plus bas. Sécurité de retour. Voici le spécialiste de l'Iran et du Moyen-Orient, Jonathan Piron.
5: Les Américains, d'ailleurs, affirment qu'il est ouvert. Les Iraniens affirment qu'il est fermé dans un sens, mais qu'ils autorisent un passage sous leur supervision. Et donc, on est dans cette situation où on ne sait plus très bien, en fait, où on en est pour le moment. Et donc, du coup, les armateurs et les bateaux n'osent pas alors franchir ce détroit.
0: Et Karine, vous avez évoqué le protocole d'entente conclu en juin. Qu'en est-il?
4: L'Iran accuse les États-Unis de réduire à néant les efforts diplomatiques des derniers mois avec ses frappes. Malgré tout, Téhéran assure que les tractations diplomatiques avec les pays médiateurs se poursuivent. Il faut dire que chacun interprète à sa façon ce protocole d'entente. En tout cas, les cours du pétrole, eux, ont bondi de 4 %.
0: Merci, Karine.
4: Je vous en prie.
0: Des attaques ukrainiennes ont fait au moins 4 morts et 7 blessés en Russie, dont 3 dans la région de Moscou. Les frappes ont été menées par des drones munis d'explosifs. La Russie indique de son côté avoir détruit des infrastructures portuaires qui servaient au déchargement d'équipements militaires. L'Ukraine a intensifié dernièrement ses attaques en territoire russe. Moscou a répliqué par des frappes massives, notamment sur la capitale Kiev. La Turquie confirme qu'elle va participer à la Banque de la Défense en tant que membre fondateur. Lors du sommet de l'OTAN la semaine dernière, le premier ministre Mark Carney a affirmé que 9 pays, dont la Turquie, la Belgique et l'Ukraine, s'étaient engagés envers la banque. Le siège social sera établi au Canada. Jusqu'ici, le Canada est le seul pays membre du G7 à figurer sur la liste des membres fondateurs. Québec s'attaque aux contaminants éternels, les PFAS. Radio-Canada a appris que le ministère de l'Environnement va obliger à partir de la mi-août les sites d'enfouissement à mesurer la concentration de PFAS dans l'eau qu'ils déversent dans les rivières. Les entreprises québécoises peuvent actuellement rejeter ces contaminants en quantité illimitée, puisqu'il n'existe aucune norme. Thomas Deshaies.
6: Les eaux usées de plusieurs lieux d'enfouissement technique sont rejetées dans les rivières depuis des années. Elles contiennent des PFAS appelés contaminants éternels, puisque les systèmes de traitement ne peuvent pas les éliminer. Ce sont des produits chimiques persistants et nocifs utilisés dans nos objets du quotidien. Radio-Canada a appris que Québec agira pour s'attaquer à cet enjeu. Dès le 16 août, tous les gestionnaires des sites d'enfouissement devront mesurer la concentration des PFAS dans leurs rejets. Les données pourraient ensuite permettre d'instaurer de nouvelles normes.
7: C'est une excellente nouvelle.
6: André Bélanger de la Fondation Rivière croit que c'est un pas dans la bonne direction, mais il souhaite que le gouvernement aille plus loin.
7: Il n'y a rien qui empêche au gouvernement d'imposer des normes temporaires qui minimalement permettraient au moins de boucher l'évier, là, parce que là, ça coule à grands traits. Là.
6: Le directeur général du Conseil des entreprises en technologie environnementale du Québec, Kevin Morin, qui représente plusieurs gestionnaires de lieux d'enfouissement, est favorable à la mesure. Il souhaiterait toutefois que l'État agisse aussi à la source pour limiter l'utilisation des PFAS dans nos objets du quotidien, comme dans les emballages alimentaires.
8: Tout ce qu'on va faire en fin de parcours, ben c'est qu'un plaster sur un bobo. Donc oui, le gouvernement devrait en faire plus. Puis au moment où on se parle, j'ai pas l'impression que c'est fait.
6: Québec analyse aussi les PFAS rejetés par plusieurs usines de traitement des eaux usées des villes. Ici Thomas Deshaies, Radio-Canada, à Sherbrooke.
0: Encore plusieurs questions demeurent sans réponse après une fusillade qui a fait 2 morts et plusieurs blessés samedi soir lors d'un festival à Toronto. Aucune arrestation n'a été réalisée jusqu'à maintenant. La police de la Ville-Reine demande l'aide du public pour obtenir tout renseignement aux séquences vidéo qui pourraient permettre d'identifier les auteurs de la fusillade. Selon les autorités, l'événement semble avoir été le résultat d'un échange de coups de feu entre au moins 2 personnes. L'ex-magnat de la mode Peter Nygaard doit comparaître aujourd'hui au palais de justice de Montréal pour répondre d'accusations d'agression sexuelle et de séquestration. L'homme de 84 ans nie avoir utilisé sa position pour attirer des femmes et des jeunes filles. Les faits qui lui sont reprochés auraient eu lieu entre novembre 1997 et novembre 1998. L'identité de la plaignante est protégée par une ordonnance de non-publication. Cette cause est distincte de celle de Toronto, dans laquelle Peter Nygaard a été reconnu coupable en 2023 d'avoir violé 4 femmes dans son ancien atelier de mode de la Ville-Reine entre 1986 et 2005. À Terre-Neuve, des chercheurs s'inquiètent des effets des changements climatiques sur les sites archéologiques qui se trouvent près des côtes. L'érosion côtière et les tempêtes de plus en plus extrêmes menacent plusieurs lieux importants que les archéologues tentent de documenter avant qu'ils ne disparaissent. Reportage, Patrick Butler.
9: Petite truelle à la main, les archéologues font un travail minutieux dans ce chantier de fouilles à Fairyland, dans l'est de Terre-Neuve.
10: C'est un des sites les plus importants vraiment du 17e siècle à Terre-Neuve.
9: Callum Bryden est étudiant au doctorat à l'Université Memorial.
10: Plein d'artefacts, plein d'histoires ici.
9: Cet ancien village raconte la présence des Autochtones dans la région et l'arrivée des premiers colons européens il y a 500 ans. Mais le chantier de fouilles qui longe la côte est inondé de plus en plus souvent.
10: Ça continue à monter de plus en plus. On pense que dans les prochaines 25-50 ans, que toute cette zone du site sera sous l'eau.
9: D'où l'importance de fouiller les ruines le plus rapidement possible, explique Duncan Williams, penché par-dessus un tamis.
11: C'est pour ça que c'est un peu urgent de faire ces travaux.
9: Le travail des chercheurs est péniblement long. Les fouilles ici ont commencé dans les années 90, mais le dérèglement climatique pousse l'équipe à augmenter la cadence.
10: It's quite terrible.
9: Le professeur d'archéologie Barry Galton montre du doigt l'île Bois, visible de la côte.
10: Cannons are falling into the water.
9: Où des canons du 18e siècle tombent dans la mer.
10: Recording what we can, you know, before this information's gone forever.
9: Il évoque une course contre la montre pour éviter que l'histoire de sa province soit effacée par les vagues. Ici Patrick Butler, Radio-Canada, à Fairyland.
0: Enfin, des experts confirment qu'un citoyen a découvert un cratère de météorite sur Google Maps. Il a repéré en 2024 un cratère de 25 km de diamètre lorsqu'il cherchait un emplacement de camping sur la côte nord pour ses vacances. Le cratère se trouve à environ 100 km au nord du village de Magpie. Voilà, c'était le Radio Journal. Bonne journée.
12: Nous sommes le lundi 13 juillet 2026. 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

0: 7h10 en Gaspésie, 8h10 aux îles de la Madeleine. Un petit coup d'œil météo. Bon, on parle d'ennuagement ce matin, hein? Mais là, le soleil est en train de se montrer le bout du nez à Matane. Je ne sais pas comment ça se passe dans vos secteurs, ce qui me permet de vous dire, hey, écrivez-nous donc, comment c'est là, chez vous aujourd'hui? Comment vous avez vécu votre magnifique fin de semaine ensoleillée? Vous faites ça très facilement par texto au 1-800-989-1250 ou encore, vous allez sur la bulle de conversation via audio. Première escale, la petite bulle de conversation vous mène à nous, soit par courriel, soit par texto. Alors, allez-y, écrivez-nous. C'est toujours bien agréable de vous lire. Alors, ennuagement prévu pour la vallée de la Matapédia. On parle de 60% de probabilité d'averse tard ce matin. Et aussi cet après-midi, tout ça est associé à un risque d'orage d'ailleurs. 24 degrés est attendu. Pour la Matanie et la Haute-Gaspésie, ennuagement tôt ce matin. Mais là, le soleil est vraiment bien, bien présent. Bon, on va se croiser les doigts pour que l'ennuagement se fasse le plus tard possible. Mais écoutez, on parle de probabilités d'averse qui sont évaluées à 40%. Il y a aussi un risque d'orage possible pour cet après-midi, tant à Matane qu'à Sainte-Anne-des-Monts. Mercure pour ces deux secteurs, 22-23 degrés, ça ressemblera à ça. Généralement ensoleillé pour la pointe, alors qu'un ennuagement quand même se profile à l'horizon avec des probabilités d'averse aussi cet après-midi. Elles sont évaluées à 40 %, 24 degrés à atteindre pour Gaspé, 29 pour Carleton-sur-Mer, ennuagement en cours avec des probabilités d'averse cet après-midi aussi dans la baie des Chaleurs. Et aux îles de la Madeleine, c'est du soleil pour l'ensemble de la journée, un mercure qui atteindra 22 à Cap-aux-Meules. Salut Pierre-Gabriel.
1: Bonjour René.
0: On parle de Damabois ce matin dans l'actualité.
1: Oui, parce que la direction de Damabois a pu parler de sa situation avec le ministre de l'Économie, Bernard Drainville. Damabois, on le sait, connaît certaines difficultés, là, notamment en raison des mesures de protection du caribou qui ont été imposées par le gouvernement du Québec. Et récemment, elle a procédé à la fermeture temporaire de deux de ses usines. Donc, c'était il y a une dizaine de jours. Cette rencontre-là était souhaitée là, par les membres de la direction de l'entreprise, le président de Damabois qui a pu plaider sa cause pour tenter d'obtenir un soutien pour le maintien des activités de récolte de bois dans la Matapédia et aussi en Haute-Gaspésie.
0: Et parlant de la Haute-Gaspésie, toutes les municipalités de la région ont adopté la résolution pour que la MRC étudie une possible refonte administrative.
1: En juin, le préfet Sylvain Tanguay avait annoncé sa volonté de redéfinir le cadre administratif et politique de la MRC et des 8 municipalités. Ce projet-là pourrait mener, par exemple, à un regroupement des municipalités. Et là, la prochaine étape sera de déposer le dossier auprès du ministère des Affaires municipales.
0: Merci beaucoup, Pierre-Gabriel. À tantôt. Et Michel Bérubé, vous allez dans le monde culturel, vous allez me parler de cinéma ce matin parce qu'il y en aura aujourd'hui à Percé.
2: Oui, les projecteurs vont se mettre en marche aujourd'hui à Percé pour le Festival des Perséides. En fait, c'est la programmation régulière qui commence aujourd'hui. À 15h, on présente Fury, un film de Mélanie Charbonneau. Fury, hein, c'est le film de sport féminin, si vous voulez, de roller derby.
0: Oui.
2: Là.
0: Et la roulette à son honneur.
2: Oui, donc ouais. C'est une comédie, en fait. Et à 19h, Uzeb en fusion, un film de Philippe Frenette, Frenette-Roy, pardon. Lui, c'est aussi à la salle de cinéma du Centre d'art de Percé. Mais ça relate toute l'époque des années 80 où Uzeb était un peu...
0: une bibitte dans le monde musical.
2: Oui, un peu comme Angine de poitrine. Ouais, on vit ça aujourd'hui avec Angine de poitrine. Ben, Uzeb a fait le tour du monde avec son jazz fusion de l'époque. Donc, ces deux films, deux projections aujourd'hui. Allez consulter sur le site des perséides.ca. Il y a du cinéma toute la semaine.
0: Merci beaucoup, Michel.
2: Bienvenue, René.
0: 7h14 en Gaspésie, 8h14 aux îles de la Madeleine. De l'argent et de l'espoir pour le renouveau du port de Matane. L'annonce vendredi de l'octroi d'une somme d'un peu plus de 20 millions de dollars par Québec permettra de réaliser les études environnementales, l'élaboration des plans et devis préliminaires et la préparation du dossier d'affaires. Cette étape permet de croire que le projet ira de l'avant, mais plusieurs étapes restent quand même à franchir. On en parle ce matin avec la PDG de la Société portuaire du Bas-Saint-Laurent et de la Gaspésie, Anne Dupéré, qui est avec nous. Bonjour, Madame Dupéré.
3: Oui, bonjour, René.
0: Est-ce que vous avez l'impression que l'annonce de vendredi permet de croire que cette fois-ci, c'est la bonne?
3: Je vais corriger quelque chose que vous venez juste de dire.
0: Allez-y.
3: L'impact, elle est complétée.
0: OK.
3: Je permets cette annonce-là. Oui, oui, elle est toute faite. Elle est prête à être déposée. Parce que c'est une étude d'impact qui a pris plus que deux ans et demi à faire. Donc, toute cette étape-là est faite.
0: Mais les études environnementales, tout ça, c'est fait, là?
3: C'est-à-dire que l'étude d'impact, on la dépose au ministère de l'Environnement. Donc, le décret qui a été annoncé par M. Drainville vendredi, là, suite à l'acceptation du Conseil des ministres, ça nous permet de déposer l'étude d'impact pour vérifier si elle est recevable par le ministère de l'Environnement. Après ça, il y aura un BAP pour justement poser toutes les questions là, qui doivent être posées par les parties prenantes, les groupes environnementaux, la population et tout ça.
0: Le 20 millions de dollars servira au déploiement du BAP, notamment?
3: Oui et non. Le 20 millions va servir en partie pour la... Parce que concomitamment, parce que c'est une étape importante, le dépôt d'une étude d'impact, parce que ça, ça va nous mener à avoir les autorisations pour débuter la construction.
0: Qu'est-ce qu'elle comprend, cette étude d'impact, pour que je comprenne bien, alors?
3: OK. Quand parce que nous, quand on a débuté le projet de Matane, lorsque la société portuaire a été créée, on a tout de suite déposé un avis de projet pour la modernisation de l'installation portuaire de Matane. Dans un avis de projet, on démontre là, qu'est-ce qu'on va faire comme projet. Bon, tout ce qui a été expliqué, un deuxième poste à quai, la reconstruction du quai existant et tout ça. Et à ce moment-là, le ministère de l'Environnement... nous dit, ben voici, dans l'étude d'impact, vous devrez vérifier la faune aviaire, la faune benthique, la faune, les poissons, l'environnement humain. Donc, ça touche l'archéologie. Il faut vraiment toucher à tous les aspects. Puis ça, c'est imposé par le ministère de l'Environnement. Donc, cette étude d'impact-là, elle a été faite. Elle est complétée. Donc, on a touché à tous les aspects qui nous ont été demandés.
0: Est-ce qu'il y a des éléments de cette étude d'impact qui pourraient ralentir le projet?
3: Ben, on l'espère que non, parce qu'on l'a fait de façon très, très complète. Là. Donc, c'est ce qu'on a fait. Puis, je vous rappelle qu'on a mené une quarantaine d'activités de consultation auprès des parties prenantes là, avant le dépôt de l'étude d'impact, parce que ça aussi, il faut faire des consultations avant le dépôt. Fait que tout ça, ce processus-là est complété. Et une fois qu'elle est déposée, quand on va la déposer au ministère de l'Environnement, ben ça, eux vont décider si elle est recevable. C'est possible que le ministère, ben, il va avoir des questions, c'est évidemment. Et lorsqu'il y a des questions, ben, on y répond. C'est possible qu'ils puissent demander certaines études complémentaires. Mais ça, on le sait seulement lorsqu'ils ont analysé si elle est recevable ou pas. Lorsqu'elle est décidée recevable, c'est à ce moment-là que le BAP va s'enclencher. Et ça va mener éventuellement, lorsque toutes ces étapes-là seront complétées, aux autorisations qu'on recevra du ministère de l'Environnement, qui sont essentielles pour débuter la construction. Parallèlement à ça, c'est-à-dire le ministère des Transports va lancer l'appel d'offres pour préparer les plans et devis pour construction. Donc, toutes ces étapes-là se font de façon parallèle.
0: Oui, oui, mais à peu près en même temps, là.
3: À peu près en même temps. Donc, lorsqu'on aura les autorisations, qu'on aura les plans et devis prêts pour aller en appel d'offres pour la construction, c'est à ce moment-là que le plan d'affaires, le dossier d'affaires est déposé au Conseil des ministres pour confirmer le financement pour la construction complète là, des deux phases du projet.
0: Oui, on se rappelle alors, que c'est...
3: Mais c'est très long, tout ce processus-là. Là.
0: Oui, oui, bien, c'est pour ça que ma première question au départ, c'était, est-ce que vous avez l'impression que l'annonce de vendredi, cette fois-là, annonce la bonne... on est vraiment lancé dans le processus. Est-ce qu'on peut avoir confiance que ça se réalisera?
3: Absolument, parce que, premièrement... On a, tu sais, comme je vous ai dit, l'étude d'impact, on a quand même investi 5 millions pour la faire. Là. Le gouvernement, avec l'argent qui a été donné pour les parts, on a mis 5 millions de dollars pour compléter une étude d'impact. Donc, c'est pas une étude là en deux minutes à faire. Il y a beaucoup de sérieux dans tout ce processus-là. Mm-hmm. Et là, actuellement, étant donné le coût du projet, c'est le ministère des Transports avec l'équipe des grands projets. La société portuaire, évidemment, collabore avec les grands projets, entame justement, comme je vous dis, le dépôt de cette étude-là auprès du ministère de l'Environnement pour éventuellement avoir les autorisations pour débuter la construction. Donc, oui, je vous dirais, je crois pas que honnêtement, là, puis j'ai très confiance en l'équipe des grands projets du ministère de l'Environnement, l'équipe des grands projets du ministère des Transports. Mm-hmm. Cette étape-là a été super importante parce que le Conseil des ministres n'aurait pas donné un aval sans s'assurer du sérieux. Puis le port de Matane est stratégique aussi au niveau du Saint-Laurent. Donc,
0: oui, oui, on s'entend. Et puis bon, quand on investit 20 millions, c'est parce qu'à un moment donné, on a l'intention que ça aille de l'avant. Mais là, vous me le dites, l'étude d'impact a déjà coûté 5 millions de dollars.
3: Là, on parle de 20 millions, là, parce que le 5 millions...
0: C'est ça, mais dites-moi, ce 20 millions-là servira concrètement à quoi? On dirait que j'ai besoin qu'on me démêle un peu, là.
3: Bien, le 20 millions, comme je vous dis, c'est le processus de déposer l'étude d'impact et faire les plans des devis.
0: OK.
3: Ce 20 millions-là sert à ça. Parce que oui, il y aura des consultations plus formelles avec le BAP, dans le processus du BAP, et préparer les plans et devis, là, parce que c'est quand même un assez gros projet. Là. C'est des plans et devis complexes parce qu'on travaille en milieu maritime.
0: Okay. Donc, je n'étais pas complètement dans les patates quand je parlais de l'élaboration des plans et devis et la préparation du dossier d'affaires. OK.
3: C'est ça. Donc, vous-là, vous n'étiez pas du tout dans les...
0: Sentez-vous que la mobilisation régionale a fait une différence pour Québec quant à sa décision de débloquer ces fonds-là?
3: Et je l'ai dit lors de la conférence de presse à la fin, ce projet-là, c'est un projet de collaboration. D'abord, en 2016, il y a eu le comité local formé de la communauté d'affaires de la population qui était urgence port de Matane. Et que ça, c'était avant le transfert des ports au gouvernement du Québec, parce que à ce moment-là, le fédéral voulait le transférer au gouvernement du Québec. En 2018, il y a eu l'annonce, à ce moment-là, c'était M. Couillard qui était premier ministre, que le Québec allait prendre en charge les ports. En 2020, le 30 mars 2020, il y a eu le transfert officiel, et c'est à ce moment-là que la société portuaire a été mandatée par le ministère des Transports pour la gestion des quatre ports. Et après ça, ben c'est la société portuaire a pris le mandat comme je disais, de réaliser l'étude d'impact pour en arriver là où on en est aujourd'hui. Puis ce qui a soutenu ça, c'est le milieu était mobilisé depuis toujours. Puis ils ont été présents à chaque fois pour défendre le port. Parce que nous, la société, on est un mandataire. Donc, on prépare du mieux de notre connaissance avec nos consultants pour défendre le projet, mais d'être appuyé par le milieu, par la communauté d'affaires, par les municipalités, les préfets. Et je vous dirais, on a eu des appuis de toutes parts pour vraiment là, que ce dossier-là avance. Puis, il y a eu M. Notmer, M. Aidé Métivier, qui est allé rencontrer à plusieurs reprises autant Mme Guilbeault, Mme Fréchette, M. Drainville pour défendre le projet. Et aussi nos usagers, je vous rappelle que QSL est un arrimeur important. QSL est un arrimeur important dans notre région. Entre autres, c'est lui qui fait tout le... Un arrimeur, c'est quelqu'un qui fait qui s'occupe de la partie transbordement de marchandises d'un client vers le navire.
0: Je comprends.
3: Ça, c'est super important. Donc, QSL, qui est un acteur important dans le monde maritime au Québec, mais aussi au niveau international, appuie aussi les démarches du maire, de Jean Langelier, de Développement économique Manette-Patani. Mais derrière, il y avait toujours les gens d'affaires qui étaient là. Fait que oui, ça a fait une différence. C'est très important de le nommer.
0: Le ministre a évoqué l'objectif de finir la construction du nouveau quai d'ici 2032. Est-ce que c'est un échéancier qui est réaliste?
3: Bien, on n'a pas vraiment le choix. C'est plus 2033, là. Je vous dirais 2032-2033, parce que la fin de vie utile va être atteinte du quai existant. Donc, fin de vie utile, ça veut dire que là, on ne peut plus s'en servir pour du transport. Déjà, actuellement, on est très limité au niveau des types de transport qu'on peut faire, de transbordement qu'on peut faire sur le quai de Matane. On ne peut pas mettre une grue, on ne peut pas mettre plus qu'un camion. C'est très compliqué. Ça demande des analyses à chaque fois qu'on a des chargements, de faire des analyses, des cas de chargement qui nous sont proposés pour savoir si on peut ou pas, de façon sécuritaire, transborder la marchandise.
0: Ouais, c'est complexe quand même pour les entreprises de la région. La structure, vous le dites, donc est vieillissante, limite les activités économiques. Est-ce que les entreprises qui dépendent du port pour les affaires auront la patience d'attendre?
3: On l'espère. On l'espère. Mais comme je vous dis, déjà, on est limité. Donc, on peut seulement avec un nouveau quai Une nouvelle infrastructure, une modernisation de l'infrastructure, augmenter ce qui transite par le port de Matane. Déjà, de conserver ce qu'on a comme transport, c'est extraordinaire, je vous dirais. Les entreprises sont très inventives. Notarimar, avec qui on travaille, QSL aussi, parce que, comme vous le dites, c'est complexe, mais il y a des coûts aussi associés à ça. Et je vous dirais, là, l'espoir qu'on a, c'est que de maintenir l'activité là, jusqu'à la reconstruction du deuxième poste à quai.
0: Comme toujours, l'argent et le temps dans ce dossier-là, ce sont les nerfs de la guerre. Là. Plus les étapes sont longues, plus ça va coûter cher. Est-ce que ça vous inquiète?
3: Ben, ça m'inquiète. J'ai espoir. Je vous dirais, plus on va avancer rapidement, puis tout le processus dont on a parlé pour le dépôt de l'étude d'impact, le dossier d'affaires, plus on va respecter nos échéanciers. Moi, je crois qu'on va, on va s'en sortir.
0: 220 millions, c'est ce qui est proposé là, depuis quelques temps pour la réfection du port en son entier. On risque et vous espérez là, qu'on puisse entrer dans cette enveloppe-là.
3: Hey, je peux pas me prononcer sur l'enveloppe puisque maintenant c'est l'équipe des grands projets qui l'a en main. Donc les coûts définitifs, je ne les connais pas.
0: OK, parfait. Et puis, de toute façon, comme on le disait, là, avec le temps, ça risque d'augmenter un peu. Alors, on verra bien, là, ultimement, dans quelques mois, possiblement, ou peut-être au bout d'une année, on verra où on en est. Probablement que ce sera recalculé. Une fois l'étape de la planification terminée, le montage financier, l'échéancier vont pouvoir être dévoilés. Donc, on doit rappeler que il y a le barrage Mathieu Damour à Matane qui est rendu à cette étape-là, mais depuis 6 ans, est-ce que ça pourrait être aussi long pour les installations portuaires?
3: C'est parce que c'est complexe de construire en milieu marin, là, parce qu'on a quand même des habitats fauniques là, qu'il faut protéger. Il y a des autorisations aussi, parce que on parle de l'environnement, au ministère de l'Environnement du Québec, mais comme on travaille en milieu marin, on doit aussi obtenir des autorisations du ministère des Pêches et Océans, du ministère des Transports du Canada. Donc, il y a toute une série d'autorisations qui est beaucoup plus complexe qu'en milieu terrestre. Donc, on espère que tout va bien se passer. Mais ça, c'est déjà prévu aussi dans l'étude d'impact. On aborde ces aspects-là d'autorisation, puis comment on fait pour justement protéger les espèces qui sont dans l'environnement du port, les oiseaux migrateurs, entre autres, sont pas migrateurs, mais les espèces protégées comme les mouettes tridactyles qu'on a au port. On a tout étudié ça dans l'étude d'impact et on propose des mesures pour les protéger.
0: Bon, je vous sens prête, Mme Dupéré, mais je vais quand même vous poser la question plate. Qu'est-ce qui pourrait dérailler, rendre le projet non viable?
3: Il n'y a rien qui pourrait le rendre non viable.
0: Qu'est-ce qui pourrait dérailler, alors?
3: Qu'est-ce qui pourrait dérailler? Bien, honnêtement, c'est que si on n'a plus le port, on est vraiment dans le trouble, là, parce que Matane, c'est un carrefour de transport, donc le port est stratégique. Fait que je vois pas qu'est-ce qui pourrait dérailler. Si on suit l'échéancier, ça va bien aller.
0: Alors, je vous sens confiante, Anne Dupéré, et je pense que vous avez pas mal de pain sur la planche. Je vous ennuierai pas, vous, dans les 10 prochaines années, hein?
3: Ben non, toujours, je vais prendre la retraite quand même, parce que j'ai eu 65 ans cette année. Je suis probablement pas là quand la construction sera terminée. Je serai là en Matane, mais peut-être plus dans le poste de la société portuaire.
0: Ah oui, c'est ça, mais vous allez regarder ça toujours de très, très près, j'en suis convaincue. Merci beaucoup d'avoir été des nôtres ce matin.
3: Ça me fait plaisir. Bonne journée.
0: Elle est PDG de la Société portuaire du Bas-Saint-Laurent et de la Gaspésie, Anne Dupéré.
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0: On arrive au bulletin d'information avec un petit peu d'avance. Pierre-Gabriel Turgeon, vous êtes quand même toujours prêt, hein?
1: Toujours, je ne sais pas, mais là, je suis prêt.
0: Ministre de l'Économie, Bernard Drinville, a rencontré la direction de Damabois.
1: Ouais, c'est une rencontre qui était souhaitée par la direction de l'entreprise forestière après avoir annoncé au début du mois la fermeture temporaire de deux de ses usines. On s'en souvient, une du côté de Capcha, l'autre à Saint-Damas. Donc, le président de Damabois et son équipe qui a rencontré le ministre vendredi à la demande du député de Matane-Matapédia, Pascal Bérubé. Martin Lavoie voulait discuter de potentielles solutions dans un contexte de mesures de protection du caribou imposées par le gouvernement du Québec. Ce sont des mesures qui, selon la direction de Damabois, limitent l'accès au territoire des récoltes et ça a engendré des coûts supplémentaires, des coûts d'approvisionnement de 10 millions de dollars. Damabois dit ne plus avoir les liquidités disponibles pour continuer à s'approvisionner. Donc, l'entreprise qui a son siège

0: sociale à Saint-Damas a plaidé pour obtenir un soutien nécessaire au maintien des activités dans la région. On rappelle qu'il y a une cinquantaine d'employés là, qui sont touchés par cette situation de fermeture temporaire.
1: Le financement pour la création artistique est passé bien près d'être coupé de 30 % en Gaspésie.
0: Oui, la table des préfets des MRC gaspésiennes est aussi confrontée à une diminution de son budget issu du Fonds Région et Ruralité. Donc, elle envisageait de diminuer sa participation à l'entente de partenariat territorial du Conseil des arts et lettres du Québec dans les mêmes proportions. C'est un programme de soutien qui fonctionne sur un principe d'appariement. Donc, chaque dollar investi par la région est doublé par Québec. La directrice de Culture Gaspésie, Céline Breton, explique qu'une réduction du montant investi par le regroupement des MRC aurait eu un effet catastrophique.
2: Tout ce qui était coupé en région, on avait le même montant qui était coupé au niveau du Conseil des arts et des lettres. Donc, ça faisait une grosse perte importante pour le milieu. Fait que les gens ont seulement manifesté à leurs élus l'importance de cette entente-là pour le développement culturel en région, parce qu'on n'a pas beaucoup d'autres leviers en région pour soutenir les organismes professionnels. Tandis que souvent, à Montréal, tu parles du Conseil des arts de Montréal, tu as d'autres gens qui vont venir bonifier. Là, mais en région, c'est notre seul programme là, qui vient soutenir.
0: Le président de la table des préfets de la Gaspésie, Mathieu Lapointe, précise que les préfets ont été à l'écoute des revendications du milieu culturel.
1: Toutes les municipalités de la Haute-Gaspésie ont adopté une résolution pour que la MRC étudie une possible refonte administrative.
0: On rappelle qu'en juin, le préfet Sylvain Tanguay avait annoncé sa volonté de redéfinir le cadre administratif et politique de la MRC et des 8 municipalités. Donc, les maires et mairesses devaient par la suite étudier la résolution en conseil municipal afin d'entamer le processus auprès du ministre des Affaires municipales et de l'Habitation. Et ça, c'est chose faite, comme l'explique le préfet de la MRC de la Haute-Gaspésie, Sylvain Tanguay.
3: On a réussi à s'entendre tout le monde, à approuver tout le monde. La première étape qui est celle de dire oui, on va faire les études nécessaires pour voir ce que l'on peut faire. Comment on peut mieux s'organiser? C'est quoi les meilleures options qui s'offrent à nous? Et pour qu'on arrive éventuellement à une décision commune qui nous rassemble en Haute-Gaspésie.
0: Bon, désolé pour la qualité sonore de l'extrait, là. La prochaine étape sera
1: ça
0: donc de déposer.
1: Ça écorche effectivement un peu les oreilles, on va se le dire.
0: Ouais, on ne passera pas le deuxième extrait, là, mais la prochaine étape sera de déposer le dossier auprès du ministère des Affaires municipales. C'est ce que le préfet entend faire, là, pour le mois de septembre. Il souhaite que l'étude débute à l'automne, bien que rien ne presse d'ici la fin de son mandat, dit-il. Selon l'élu, ce genre de démarche-là est encouragé par Québec, qui pourrait même financer l'étude et le processus de consultation à la hauteur de 80 %.
1: Maintenant, une femme enceinte d'origine française installée à Québec depuis 3 ans doit payer les frais pour le suivi de sa grossesse et l'accouchement à venir.
0: Ouais, c'est une situation qui pourrait être vécue là partout au Québec. Donc le problème, c'est que le permis de travail de son conjoint, Jérémy Séguin, a été suspendu il y a quelques semaines de la date prévue là pour l'accouchement de sa conjointe Noémie Reine. C'est un retard pour l'obtention de documents du gouvernement fédéral qui a provoqué le refus de leur demande, ce qui veut dire qu'ils perdent l'accès aux soins couverts par la régie de l'assurance maladie du Québec. C'est une facture qui va représenter plusieurs dizaines de milliers de dollars. Noémie Reine et Jérémy Séguin se retrouvent donc dans un flottement difficile à supporter.
4: Le pire scénario, c'est qu'on doive aller au CHUL parce que si ça arrive là dans les prochains jours, semaines et qu'on n'a pas d'autre solution, parce que tout l'argent qu'on a mis de côté pour nos projets, pour venir ici, pour aussi une résidence permanente, bah, tout cet argent-là est en train de partir.
5: On n'a en plus aucun échéancier. Si on a la rigueur, on nous disait oui, dans une semaine, ça sera réglé, on peut prévoir, on gère. Mais là, en fait, chaque jour est une angoisse.
0: Donc, selon l'avocat spécialisé en droit de l'immigration, Maxime Lapointe, le gouvernement fédéral laisse traîner volontairement ce genre de dossier-là, notamment auprès des entreprises qui souhaitent embaucher des travailleurs étrangers. Écoutons Maître Lapointe.
6: Il n'y a pas plus de dossiers qu'en 2023, exemple, là, où il y avait beaucoup de gros volumes, ça prenait un mois et demi. On a resserré les critères. Maintenant, on demande de démontrer qu'on n'a pas trouvé de Canadiens pendant 2 mois. Donc, déjà là, avant de pouvoir déposer un dossier, il faut afficher le poste sur 3-7 pendant 2 mois. Et après ça, les agents demandent des documents additionnels à pu finir.
0: Donc, le couple qui contacte maintenant des maisons de naissance, c'est un peu le dernier espoir là pour éviter de payer une somme aussi conséquente là, qui risque de l'endetter pour de nombreuses années.
1: L'indice de danger d'incendie est très élevé sur pratiquement tout le territoire.
0: Oui, il y a seulement la baie des Chaleurs où l'indice n'est pas très élevé, mais il est quand même considéré élevé selon le site de la SOPFEU. Sinon, le niveau est très élevé là, pour la pointe gaspésienne, la haute Gaspésie, la Matanie, la Matapédia. Ce qui veut dire que selon l'organisme, le risque d'incendie est de haute intensité avec un embrasement partiel ou total des cimes qui dépasse la capacité d'intervention des équipes au sol. C'est donc recommandé de faire des feux uniquement dans des installations qui sont munies d'un pare-étincelle. La région, présentement, n'est pas visée par une interdiction de faire des feux à ciel ouvert, contrairement à pratiquement toutes les régions là, qui sont situées au nord du fleuve Saint-Laurent. Pour ce qui est de la Haute-Gaspésie, ben, les permis de brûlage, eux, sont suspendus là, depuis un peu moins d'une semaine.
1: Merci beaucoup, Pierre-Gabriel. À tantôt.
0: À tantôt.
1: Un petit coup d'œil météo. On prévoit des nuages pour pas mal tout le monde autour, sur le continent. En fait, ce sera le cas pour la vallée de la Matapédia. Il y a même des probabilités d'averses assez élevées pour Amqui aujourd'hui. On parle de 60 % mais le mercure qui atteindra 24 degrés dans la vallée de la Matapédia aujourd'hui. Pour la Matanie et la Haute-Gaspésie, un ennuagement doit se profiler à l'horizon. Il y a 40 % de probabilités d'averses qui sont attendues. Il y a même un risque d'orage qui est associé à tout ça pour cet après-midi. Mais là, c'est le soleil qui est au rendez-vous et franchement, là, il brille de tous ces feux. Alors, ennuagement, c'est probablement pour un peu plus tard. Température, tant pour Matane que pour Sainte-Anne-des-Monts, 22 et 23 degrés au maximum. Sur la pointe, généralement soleillé ce matin, ennuagement qui sera suivi de 40 % de probabilité d'averse cet après-midi. Un mercure qui atteindra 24 degrés. 29, c'est ce qui est attendu pour la baie des Chaleurs, avec un ennuagement et 40 % de probabilité d'averse cet après-midi pour la baie des Chaleurs et aux îles de la Madeleine. C'est du soleil aujourd'hui. 22 degrés comme maximum. 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

0: 7h38 en Gaspésie, 8h38 aux îles de la Madeleine. C'est le moment de la chronique agroalimentaire avec le consultant en Gaspésie, Yannick Ouellette, qui est au bout du fil ce matin. Salut Yannick!
1: Bonjour René.
0: Écoutez, on va parler des origines du bon goût frais des îles de la Madeleine, parce que ça, c'est un organisme, franchement, qui a beaucoup d'importance et qui en prend de plus en plus. Quel est son rôle, justement, au bon goût frais des îles?
1: Bon goût frais des îles, j'ai tendance à dire bon goût frais de la Gaspésie, parce qu'à l'origine, tu sais, dans les années 90,
0: c'est vrai?
1: On parle de 93 pour le bon goût frais des îles, mais dans la même période, il y a eu le bon goût frais de la Gaspésie, qui aujourd'hui est devenu Gaspésie gourmande.
0: Ah, bon, donc, voilà, OK.
1: C'est le bon goût frais des îles, je travaille avec eux depuis près d'une trentaine d'années, là. Ça fait très, très longtemps là, que je travaille avec ces gens-là. Donc, leur rôle est vraiment très important, vraiment de la mise en valeur. Là. Puis, la mise en valeur des produits, ils disent cultiver les forces vives de son territoire insulaire, mais vraiment au niveau agroalimentaire. Et en 2002, cette organisation-là a changé un peu de statut, en fait, et est devenue vraiment l'association sectorielle qui dirige la concertation locale, un peu comme le fait le Gaspésie gourmande ici, en Gaspésie. Donc, vraiment, ils sont là pour propulser là, l'accessibilité aux produits locaux, puis d'une manière équitable et durable là, sur l'île.
0: Et qui sont les membres qu'on retrouve au bon goût frais des îles?
1: Donc, dans les îles, dans bon goût frais des îles, on va trouver différents types de membres, soit les producteurs transformateurs, on a aussi des restaurants et les commerces de détail. Donc là, il y a peut-être une trentaine de producteurs qui sont autour, une trentaine de membres qui tournent autour de l'organisation comme ça, puis qui ils font une interrelation commerciale aussi entre les membres. Fait qu'on voit souvent des restaurateurs qui vont racheter des produits, des commerces de détail qui vont mettre en valeur les producteurs et les transformateurs. Mais c'est vraiment une association qui travaille très fort depuis très, très longtemps.
0: Et vous avez eu le goût de nous présenter quelques-uns de ces membres, justement. Et on va commencer par Lance aux herbes, que je connais pas du tout. Quelle est cette entreprise-là?
1: Mais Lance aux herbes, c'est une entreprise qui est là depuis 95. Et c'est l'entreprise de Noine Giguère et de Alain Lapierre. Noine Giguère, on se connaît depuis tellement longtemps. Dans les premières années, là, on faisait beaucoup de salons partout à travers le Québec. Là, il y avait des salons de restauration qui se promenaient à Québec et à Montréal pour faire la vente, pour faire sortir des produits vraiment des îles. Et c'est là que j'ai rencontré Noine. Et Noine fait depuis longtemps des préparations à base d'herbes séchées, de produits de bord de mer, là, certaines avec des algues, mais principalement de persil de mer. Donc, on trouve des produits comme des huiles aromatisées, là, persil de mer, échalotes, aux tomates et la fameuse huile d'homard.
0: Ah oui, c'est ça. Je dis que je les connaissais pas, mais c'est pas vrai. Je suis sur le site du Bon Goût Frais des Îles à Lance aux Herbes et effectivement, oui, je connais leurs produits, effectivement.
1: Noine prépare aussi des mélanges d'herbes, là, des moutardes aussi, mais c'est principalement les huiles qui l'ont fait connaître. Et l'huile de homard, qu'on appelait nous autres, mais maintenant elle appelle ça l'huile aromatisée homard, c'est vraiment une huile très, très, très intéressante qu'on peut utiliser pour faire de la cuisson si on veut, parce qu'elle est capable de supporter la chaleur.
0: Okay.
1: Faire sauter des crevettes, des pétanques, des choses comme ça, c'est intéressant. Mais moi, j'ai toujours, cette huile-là est tellement raffinée, là. On peut l'utiliser principalement en finition de plat ou intégrer là, juste une petite partie dans ton ceviche, pétanque ou encore dans des petites préparations. Puis là, vraiment, ça fait ressortir le goût d'homard. C'est vraiment excellent. Moi, souvent, je faisais juste un petit filet sur le dessus de la bisque d'homard avant de terminer.
0: Ah ouais, je peux imaginer.
1: C'est vraiment intéressant.
0: C'est très goûteux, là, hein?
1: Oui. C'est savoureux, ça goûte bien. C'est pas quelque chose qui est très fort, là, mais c'est quelque chose qui est vraiment, vraiment, vraiment très... C'est parfumé, ça goûte. Mais en cuisson, c'est intéressant, mais moi, je trouve encore plus intéressant, là... Des fois, juste sur un petit coup de salade, les gens vont toujours dire, ben, qu'est-ce qui se passe? Ça goûte le homard, puis je vois pas d'homard. C'est très intéressant. Noine, c'est une magicienne des herbes.
0: Ah, wow. OK. Donc, Lance aux herbes qui offre ses produits. Et ça, c'est mieux connu quand même. La fromagerie, le pied de vin, je pense qu'il y a personne au Québec qui connaît pas cette fromagerie-là, hein?
1: Oui, puis j'ai pris la décision d'en parler un petit peu de fromagerie pied de vent parce qu'on la connaît bien, mais moi, j'ai eu le privilège d'être un des premiers chefs à le faire sortir des îles, là, vraiment, quand j'étais à Montménagétois à Québec. c'était vraiment le pied dedans qui existait seulement. Et puis, il arrivait par avion. Là, je le cherchais à l'aéroport pour réussir à en avoir. Donc, c'est vraiment un fromage qui est là depuis longtemps. Puis, on trouve plein d'autres produits maintenant, là, bien entendu. Là, la Tome des Demoiselles, font le cheddar Arsenault, le Jeune Cœur. C'est des fromages que vous trouvez là, soit en kilo ou en 250 grammes. Mais ce qui est intéressant de savoir sur le pied dedans, c'est l'économiser, qui depuis 2010 est là. J'y suis allé dernièrement. Moi, j'étais jamais allé, je fais 35 ans que je travaille avec les gens des îles, j'étais jamais allé aux îles.
0: Pour vrai?
1: Oui, puis cette année, je suis allé deux fois. Fait que c'est wow. Carrément, probablement. Là, c'est, j'ai eu la chance d'aller à l'économiser, d'aller rencontrer les gens. C'est vraiment intéressant. Allez faire un tour pour voir la fabrication. On vous explique tout un peu là, l'histoire que tu as fait de la ferme de la Pointe-Basse, puis faire le tour, puis de découvrir aussi les fromages sur place, vous allez pouvoir les déguster. Et puis, une des recettes que je fais souvent avec le pied dedans, puis les gens ils pensent toujours que le fromage, on peut le cuisiner ou comment je pourrais dire, le manger comme ça ou le cuisiner dans des préparations à base de sauce. Une recette que je fais, moi, qui est très simple à faire, soit avec le tome des demoiselles ou encore le pied dedans, quand il est encore pas très... quand il n'est pas complètement affiné, là, qu'il est encore un peu plus ferme, là, je le marine tout simplement dans une... vous pouvez faire une marinade de votre choix. Moi, je fais souvent une marinade assez liquide avec un peu de vinaigre balsamique, des herbes dedans, et je vais immerger le fromage. Puis je vais laisser là une quinzaine de jours. Quand je vais le sortir, ben votre fromage va vraiment être coloré, un peu mauve. Là. Puis on va le servir sur une salade. C'est très, très intéressant de faire des fromages marinés. C'est pas une chose qu'on connaît beaucoup.
0: Mais non, on n'a pas cette tendance-là à faire
1: ça. Le piedant, c'est intéressant. Des fois, quand il n'est pas tout à fait prêt là, puis qu'il est encore un peu ferme, là, c'est une belle manière de le préparer.
0: Ah, ça donne le goût, tout ça. Très bonne idée que cette chronique agroalimentaire. Il est chef consultant ici en Gaspésie. Merci beaucoup, Yannick Ouellet. On se retrouve très bientôt.
1: Parfait, venez, au revoir.
0: Bye bye, bonne journée.
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0: Il est 7h45 en Gaspésie, 8h45 aux îles de la Madeleine. Michel Bérubé, on va dans la baie des Chaleurs. Le compteur Patrick Dubois revient pour une 14e et dernière saison, d'ailleurs.
3: Oui, une 14e et dernière saison à la petite grève à Carleton-sur-Mer. C'est à 20h au pied du phare du lundi. En fait, c'est lundi, dimanche, vendredi et samedi. Le compteur Patrick Dubois présente depuis 2012 des contes. Il fait revivre des traditions qui datent en Gaspésie depuis, ma foi, le 18e siècle. J'imagine raconter des histoires. À l'époque, on n'avait pas de télévision, donc c'était seulement ça qu'on avait. Donc, on écoute un extrait d'une entrevue que Marie-Claude Tremblay avait fait

0: Miro Chino qui nous offrait Sacrifice. Il est 7h51 en Gaspésie, 8h51 aux îles de la Madeleine. Aujourd'hui, le Saint-Laurent est à l'honneur d'un bout à l'autre de la province à l'occasion de la Journée québécoise des phares. Chez nous, l'emblématique phare de Matane s'anime, bien sûr, pour célébrer ce riche héritage qui lie notre communauté à la mer depuis des générations, on va le dire. Avec nous en studio, Valérie Landry-Caillouette de Développement économique matanier. Bonjour, Madame Landry-Caillouette.
1: Bonjour.
0: Toujours un plaisir de vous accueillir en studio.
1: Merci.
0: Dites-moi, 13 juillet, c'est pas une date choisie au hasard, ça, hein, pour fêter nos phares. Et des phares, il y en a plus d'un en Gaspésie, d'ailleurs. Et là, vous allez nous ramener en 1801. Est-ce que vous pouvez nous raconter pourquoi cette date-là est si cruciale, donc, pour le Saint-Laurent?
1: Oui, elle a une signification historique compte tenu qu'en 1801, c'est à ce moment que les capitaines de navires ont officiellement demandé la construction de phares sur le Saint-Laurent pour sécuriser le passage maritime là, qui était quand même tout de même dangereux sur le Saint-Laurent.
0: Donc, on dit que c'est une des voies navigables les plus dangereuses au monde, là, d'ailleurs. Là. C'est pas pour rien qu'il y a des phares un peu partout et qu'il y a des capitaines qui prennent le volant des navires aussi pour naviguer dans le fleuve. Là.
1: Les pilotes du Saint-Laurent, tout à fait, ont l'expertise pour justement amener les bateaux à bon port et faciliter la navigation. Tout à fait. Donc, c'est vraiment à ce moment-là que ça marque les débuts d'un vaste réseau de phares là, tout au long de la côte.
0: 1801, démarche qui a mené à la création de la Maison de la Trinité de Québec en 1805 et à la construction du tout premier phare l'année suivante, donc en 1806. C'est quand même pas rien. Qu'est-ce que Développement économique Matanier a préparé là, pour faire vibrer le site là, ici à Matane cette année?
1: Mais c'est une occasion pour nous de faire rentrer les gens aussi de la population de la Matanie dans leur fort, dans leur patrimoine bâti.
0: C'est vrai qu'on le voit, puis on n'y va pas nécessairement, on ne va pas souvent à l'intérieur. Hein?
1: Oui, parce qu'on y associe le bureau d'accueil touristique, l'information, les visiteurs, mais c'est un lieu qui nous appartient tous. C'est un lieu qu'on souhaite animer justement pour la population, que les gens s'y donnent rendez-vous, que ce soit pour un pique-nique bord de mer, que ce soit pour une visite du phare. On a une vue sublime, on a une exposition aussi disponible gratuitement, on a de l'information pour découvrir notre Matanie aussi. Donc, c'est vraiment une occasion pour nous d'inviter les gens à venir nous voir, connaître leur phare, connaître leur histoire maritime, les visites, les anecdotes autour des différents objets qu'on retrouve dans le musée maritime. On a une équipe d'agents et de guides formidables pour faire vraiment découvrir toute cette belle histoire-là.
0: Et l'histoire du phare de Matane, il est expliqué en long et en large, là, hein?
1: Oui, puis on a pris toujours des facettes un peu différentes de d'autres phares qui en font des visites aussi dans leur lieu. Donc, nous, on va raconter le développement de la Côte-Nord aussi, qui a passé par Matane, notamment. Donc, le lien maritime important pour le développement économique de nos communautés. Donc, on y fait des parallèles aussi aujourd'hui avec notre développement économique. On vient parler, évidemment, de la crevette de Matane. Ça suscite toujours des questions quand ils viennent nous voir au phare. Donc, on vient vraiment se mettre aussi dans la peau d'un gardien. Comment les moyens modernes de navigation aussi ont façonné, justement, notre histoire maritime. Les phares, il n'y avait pas ces moyens de navigation modernes-là à l'époque. Donc, c'est une façon pour nous de démocratiser un petit peu l'avancement de la navigation. On sait qu'aujourd'hui, Matane a quand même aussi ses entreprises.

0: reprise là, des gens qui ont été qui ont parti, qui sont originaires d'ici, qui ont marqué le monde de la navigation. Donc on peut vraiment mettre tout ça en relief là, par l'occasion de la Journée québécoise des forts et gratuitement pour cette journée.
1: Et là, je comprends donc que c'est devenu plus qu'un simple monument, là, le phare de Matane.
0: Oui, pour nous, c'est un emblème, c'est un monument, c'est un lieu qui nous permet de retenir les touristes ici. Ça nous permet de faire découvrir tout un territoire. C'est une porte d'entrée. Pour nous, c'est une vitrine pour la Matanie, pour faire connaître sa richesse humaine, ses gens, ses histoires, ses attraits, ses activités, ses commerces. Donc, pour nous, c'est vraiment un véhicule de promotion touristique hyper important, mais outre ça, c'est ce qui nous rappelle un peu notre vie maritime bord de côtière, en fait.
1: Oui, là, c'est ça. C'est indissociable de notre vie à Matane, là.
0: Oui, c'est un lieu à visiter qui, même si on l'a déjà vu une fois, il faut revenir annuellement.
1: Et les gens qui visitent la Matanie, la Gaspésie, qui décident d'aller faire un tour dans nos phares, c'est souvent des gens qui aiment l'histoire, le tourisme historique, ça a son importance. Il faut miser là-dessus aussi, je pense bien. Hein?
0: Oui, les gens sont très curieux de connaître notre histoire, connaître notre mode de vie. Là, on a des clients hors Québec aussi, puis on a une belle complémentarité avec Delta Matanie. Qui offre aussi un petit résumé de notre histoire, oui. Là, maintenant, comme nouveauté. Donc, oui, les gens sont très curieux par ce qui nous anime, par ce qui nous occupe au quotidien, par notre mode de vie, notre économie. Donc, oui, des questions à savoir historiques, d'identité, identitaire vraiment. Donc, on a des Français qui sont de région maritime, de la France, qui font
1: des comparaisons.
0: Oui. Olivier Garraud en est un bel exemple. Là, il se promène entre les deux côtes, là, faire quelques prestations. Là, il est invité à la Maison du Québec et il est un fier porte-parole du milieu maritime québécois et français.
1: Et vous avez parlé de Delta Matanie. Comment ça se passe? Parce que ça fait à peu près un an là, maintenant là, que ça existe. Est-ce que les gens le visitent l'exposition?
0: Bien, c'est évidemment une première saison estivale pour eux parce que ça a démarré plus à l'automne.
1: C'est ça. Donc, ça ne fait pas tout à fait un an.
0: Exactement, c'est ça. Ça va faire un an à l'automne. Donc, c'est vraiment une première saison estivale pour eux. Donc, c'est une façon vraiment d'inviter les gens à faire un premier contact avec l'histoire, le développement de nos communautés depuis l'ère glaciaire. Là, on remonte quand même assez loin. Mais ça nous permet quand même de se plonger un petit peu dans un monde immersif, un peu dans une belle salle aussi où on peut en apprendre un peu plus sur même des témoignages là, d'aujourd'hui de gens qui ont participé là, vers la fin à la création de cette... à l'histoire qu'on peut raconter.
1: Relate, là. Ouais, exactement. C'est ça. Donc, avoir Delta Matanie. Comment ça se passe, l'été touristique? Juin a été franchement là, un mois frit, on va se le dire. De la pluie, de la froidure. Et puis là, depuis juillet, tout change. Oui. Est-ce qu'on a l'impression que ça redonne du souffle?
0: C'est parti. Oui, je vous confirme. Là, on a des belles journées. Mais oui, effectivement, un départ un peu plus lent, un peu moins d'achalandage chez nous. C'est au phare en raison des travaux, là, possiblement aussi, c'était un accès un peu plus difficile.
1: Les travaux sur l'avenue du phare.
0: Sur l'avenue ont un peu, évidemment, compliqué l'accès. Mais là, c'est vraiment parti. On a des journées entre 80 et 100 personnes facilement par jour. Beaucoup de visites, beaucoup plus que l'an passé. Donc, vraiment, c'est parti. Là, et c'est ce qu'on entend chez tous nos commerçants. Donc, vraiment, le début du mois de juillet est prometteur pour, on espère, les deux prochains et trois prochains mois pour la saison estivale.
1: Qu'est-ce qu'ils recherchent, les touristes, quand ils viennent à Matane, quand ils font un arrêt à Matane?
0: Bien, évidemment, quand il fait beau, ils veulent savoir c'est quoi les points d'eau, c'est quoi qu'on peut faire en famille. On reçoit quand même beaucoup de familles, des retraités aussi. Souvent, ils veulent savoir, évidemment, où manger les plus bons fruits de mer.
1: C'est sûr.
0: C'est une question très, très fréquente. Évidemment, la question typique, qu'est-ce qu'il y a à faire à Matane, mais qu'est-ce qu'il ne faut pas que je manque? T'sais, c'est beaucoup, c'est cette valeur ajoutée-là qu'on ne retrouve pas sur nos guides ou sites web à qui on ne peut pas demander ce petit conseil-là. Qu'on sent qu'on a une plus-value là, quand ils viennent nous voir. Donc,
1: qu'est-ce qu'il ne faut pas que je manque à Matane?
0: Mais je vous dirais, ça dépend de ce que vous aimeriez visiter. On pose toujours plusieurs questions. Puis évidemment, on est
1: les objectifs. Amène vers ce qui les intéresse,
0: bien sûr. On les amène dans leurs intérêts.
1: Valérie Landry-Caillouette, elle est de Développement économique Matanie. Merci beaucoup d'être passée en studio.
0: Merci à vous.
1: Bon été.
0: Bonne journée.
1: On se dirige vers le Radio Journal de 8h, 9h pour les îles et on se retrouve tout de suite après pour la troisième heure de Première Escale. Bon début de journée, tout le monde.
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3: La communauté Innu de Pessamit dit non à une entente de plusieurs milliards de dollars avec Hydro-Québec.
4: Il y a toutes sortes de questions que je me pose là-dessus.
5: Parce qu'on va tout perdre la forêt.
3: L'escalade des tensions au Moyen-Orient éloigne Washington et Téhéran d'une entente. Et les partis politiques s'activent déjà en vue des élections générales québécoises d'octobre.
6: C'est extrêmement difficile pour les chefs de prendre des vacances.
3: Bonjour, ici Marie-Michèle Bordua. Bienvenue à ce Radio-Journal. Les membres de la communauté Innu de Pessamit sur la Côte-Nord rejettent une entente de plusieurs milliards de dollars avec Hydro-Québec à propos de la réalisation de différents projets énergétiques sur son territoire ancestral. Le résultat est tombé hier soir. 63% des participants au référendum ont voté contre l'entente. Nous joignons Nasdar Roy. Nasdar, le résultat a été accueilli positivement par la communauté dès son annonce hier soir.
7: Effectivement, plusieurs personnes ont célébré dans les rues, à bord de véhicules hier soir. On pouvait entendre des bruits de klaxons et des cris de réjouissance des personnes satisfaites du dénouement du référendum. Le taux de participation était d'environ 37 % et si l'entente avait été acceptée, le Conseil des Innus de Pessamit aurait notamment dû mettre fin à toute procédure judiciaire en lien avec les installations d'Hydro-Québec sur le territoire ancestral. Hydro-Québec prévoyait également de nouveaux projets avec cette entente et un partenariat avec la communauté grâce auquel le Conseil de bande s'attendait à d'importants retombées économiques. La majorité de la communauté a toutefois rejeté les propositions.
4: On dirait qu'on nous pousse à voter. Il y a toutes sortes de questions que je me pose là-dessus.
8: Pas d'accord avec cette entente parce que, je sais pas, là, avec l'Hydro-Québec, parce que nous autres, on est beaucoup méfiants.
5: Mais moi, je suis née, non, parce qu'on va tout perdre la forêt.
3: Et Nazar, les réactions politiques, elles sont nombreuses.
7: Oui, d'abord, Hydro-Québec et le ministre responsable des relations avec les Premières Nations et les Inuits, Yann Lafrenière, prennent acte de la décision de la communauté. Il y a également le vice-chef de Pessamit, Jérôme Bacon-Saint-Onge, qui assure que la décision sera respectée. On va suivre également les autres réactions là, au cours de la journée.
3: Nasdar Roy, Abécomo, sur la Côte-Nord, merci.
7: Merci à vous.
3: Et nous apprenons ce matin que le ministre québécois de l'immigration, François Bonnardel, quittera la vie politique. Radio-Canada a pu confirmer l'information d'abord rapportée par TVA. Le député de Granby ne sera donc pas candidat aux prochaines élections. Plus d'une trentaine de députés caquistes ont déjà annoncé leur départ de la vie politique. La Coalition Avenir Québec prévoit d'ailleurs annoncer des candidatures dans les circonscriptions de Pontiac, Gatineau et Papineau au cours de la journée. Au Moyen-Orient, une nouvelle escalade des tensions éloigne les deux parties d'un accord, c'est-à-dire Washington et Téhéran. L'Iran et les États-Unis ont échangé les frappes les plus massives depuis la conclusion d'une trêve en avril. Karine Matheux suit la situation. Karine, de puissantes explosions ont encore été signalées ce matin près du détroit d'Hormuz.
9: Oui, pour le moment, ces explosions sont d'origine inconnue, mais dans les dernières heures, les États-Unis ont lancé une nouvelle série d'attaques pour une deuxième journée consécutive contre des dizaines de cibles en Iran. Et l'Iran a répliqué en visant des installations de l'armée américaine à Oman, au Bahreïn, en Jordanie et au Koweït. Le détroit d'Hormuz est au cœur de ces tensions et avec ces nouvelles frappes, l'Iran a annoncé hier que le détroit était de nouveau fermé à la circulation, sauf exception. Les États-Unis, eux, affirment qu'il demeure ouvert, mais les armateurs n'osent pas s'y aventurer. D'ailleurs, ce matin, on rapporte que l'Iran a eu recours à des tirs de sommation à l'encontre de deux navires qui tentaient de franchir, selon lui, illégalement le détroit d'Hormuz.
3: Et donc, avec tout ce qui arrive là depuis les derniers jours, qu'est-ce qu'il reste du protocole d'entente entre les deux parties?
9: Bien, l'Iran a accusé les États-Unis de mettre en péril les efforts diplomatiques qui ont mené à la signature de ce protocole d'accord en juin. Voici le spécialiste de l'Iran et du Moyen-Orient, Jonathan Piron.
10: Les différents acteurs s'appuient en fait sur leur propre lecture, sur leur propre interprétation pour faire avancer leurs arguments. Et on est aussi dans la situation où ni Washington ni Téhéran ne se font confiance. Et chacun craint en fait que la possibilité d'une nouvelle escalade, d'un nouveau conflit est présent. Et donc ils essayent en fait de maximiser leur position et de jouer aussi d'un rapport de force dans lequel

0: lesquels ils peuvent écraser l'adversaire.
1: Les cours du pétrole, eux, sont repartis en hausse.
2: Merci, Karine.
1: Je vous en prie.
2: En France, un immense incendie fait rage dans l'emblématique forêt de Fontainebleau, près de Paris. Le président Emmanuel Macron affirme que tous les moyens pour le maîtriser sont mobilisés. Tamara Alterescu s'est rendue sur les lieux.
3: Nous sommes présentement à Noisy-sur-École. C'est environ à 2 kilomètres d'un des foyers d'incendie qui est en train de ravager une partie de la forêt historique de Fontainebleau. On est à 60 kilomètres de Paris et pour les gens de la région, c'est du jamais vu. Il y a 2 Canadair qui font l'aller-retour depuis l'incendie jusqu'à la Seine qui est tout près pour puiser de l'eau et essayer de maîtriser cet incendie qui ravage. On en est, selon les autorités, à presque 900 hectares. C'est l'équivalent de 10 kilomètres carrés à peu près. Le plus préoccupant, bon, c'est la faune, évidemment, mais surtout les petits villages qui sont à l'intérieur de la forêt, d'où on a dû évacuer presque 1000 personnes. Et nous, là où on est, c'est une zone qui est pour l'instant épargnée. Là, vous entendez les avions et les hélicoptères, mais est-ce qu'on sera capable de le maîtriser dans la mesure où il y a du vent, ce qui n'aide pas le travail des pompiers, et qu'il fait très sec. On en est à la 3e vague de canicule en France, mais on parle pour le moment probablement d'un incendie volontaire. Il y a 10 points de départ qui ont été identifiés par les autorités. Le ministre de la Sécurité et de l'Intérieur était ici ce matin et parle probablement d'une enquête criminelle. Ici Tamara Alterescu, Radio-Canada, à Noisy-sur-École.
2: À Toronto, l'enquête se poursuit pour faire la lumière sur la fusillade qui a fait 2 morts et plusieurs blessés samedi soir en plein festival. Depuis, peu de détails ont filtré. On ignore toujours si la police a identifié un suspect. Nous joignons sur place Catherine Moras. Catherine, vous êtes justement sur la rue Saint-Clair, là où s'est déroulée la fusillade. Et ce matin, le calme est revenu.
4: Il n'y a plus de clôture, plus de ruban jaune. Je vois des gens qui se rendent au travail, qui marchent leur chien. La vie quotidienne a repris. Il n'y a plus aucune trace du chaos de cette fin de semaine alors que cette fusillade a éclaté dans une foule dense de 13 000 personnes. Au moins 2 tireurs se visaient entre eux, mais il pourrait y en avoir plus, dit la police. Et le bilan reste le même. 2 morts, 4 blessés. Et on ne sait pas qui ces personnes sont ou si les tireurs en font partie. Donc, l'enquête ne fait que commencer. La police de Toronto a averti le public qu'elle sera longue, qu'elle sera complexe. On a pu en parler avec l'ancien sous-commissaire de la GRC, Pierre-Yves Bourdua. Le voici.
5: Les policiers vont tenter de déterminer qu'est-ce qui a précédé la fusillade. S'ils sont en mesure, par exemple, d'identifier les 2 belligérants et reculer en arrière pour voir leurs faits et gestes précédant cette fusillade-là. Et ces policiers-là essaient de déterminer quelle était la raison pour laquelle cette fusillade-là est arrivée dans un endroit aussi public.
4: Enfin, la saison des festivals est loin d'être terminée à Toronto et des conseillers municipaux ne veulent pas qu'elle s'arrête pour autant. Ils soulignent que la sécurité avait déjà été augmentée après l'attaque au camion Bélier au festival La Poule à Poule l'an dernier à Vancouver. Mais ils promettent de tirer des leçons de Salsa on Sinclair lorsque les réponses viendront.
2: Catherine Moras à Toronto, merci.
4: Je vous en prie.
2: Même si la campagne électorale au Québec n'est pas encore officiellement lancée, sur le terrain, la bataille est déjà bien commencée. Les partis politiques multiplient les annonces. Mais en plein été, quelles sont les bonnes et les moins bonnes stratégies adoptées pour les chefs de parti? Pierre-Alexandre Bolduc s'est penché sur la question.
6: Je suis très, très heureuse de faire cette annonce ce matin.
7: Les moteurs des autobus n'ont pas encore démarré, mais les politiciens ne chôment pas à la veille du déclenchement des élections. Frédéric Bastien est professeur en sciences politiques à l'Université de Montréal.
8: Une campagne électorale étant très courte, il faut commencer avant à dévoiler à la population qu'est-ce qu'on a à leur proposer.
7: Il parle d'un équilibre, être assez visible sans pour autant brûler toutes ses cartouches en plein été, puisque la campagne va durer entre 33 et 39 jours. Ce sera un marathon de séduction à travers le Québec.
8: Pour exceller en campagne électorale, il faut que ces personnes soient reposées.
7: Le politologue de l'Université de Sherbrooke, Jean-François Daou.
9: C'est extrêmement difficile pour les chefs de prendre des vacances.
7: Parce qu'il y a du pain sur la planche. Tous les partis politiques ont pour objectif de recruter 127 candidats d'ici la fin du mois d'août.
9: Les partis ne veulent pas arriver à la fin du mois d'août avec la possibilité que les adversaires disent qu'ils n'ont vraiment pas d'équipe.
7: Puis, les chefs doivent mobiliser leur base militante.
9: Pour aller poser des pancartes, pour faire le pointage au téléphone, en porte-à-porte.
7: Les stratèges politiques doivent aussi choisir dans quel comté investir le plus de temps en vue du scrutin du 5 octobre prochain. Ici Pierre-Alexandre Bolduc, Radio-Canada, à Québec.
2: Et puis, en terminant, l'acteur néo-zélandais Sam Neill, connu pour son rôle du paléontologue dans le classique du cinéma Parc Jurassique, est mort à l'âge de 78 ans. Sa famille a déclaré qu'il s'est éteint avec la dignité qu'il a caractérisée toute sa vie. Voilà, c'était le Radio-Journal. Merci d'avoir été à l'écoute. Bonne journée.
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0: 8h10 en Gaspésie, 9h10 aux îles de la Madeleine. J'ai bien cru que les prévisions d'Environnement Canada pour la journée étaient pas les bonnes, mais là, finalement, l'ennuagement est en train de se concrétiser. Et là là, j'avais tant espéré du soleil. Mais c'est pas grave, on en a eu du soleil là, au cours des derniers jours. La fin de semaine a été fabuleuse. Alors, ennuagement qui est en cours. On parle de probabilité d'averse, mais elles sont quand même faibles, les probabilités, évaluées à 40% seulement. Il y a tout de même un risque d'orage associé à ça pour cet après-midi. Le mercure en Matanie atteindra 23 degrés. Les conditions seront les mêmes en Haute-Gaspésie avec 22 degrés. Pour ce qui est de la vallée de la Matapédia, les risques d'averse sont pas mal plus élevés. On parle de 60% tard ce matin et cet après-midi. Là aussi, c'est associé à un risque d'orage et le mercure atteindra 24 degrés à Amqui. Allons sur la pointe maintenant, alors que c'est pour le moment généralement ensoleillé, mais des nuages qui vont s'installer tout doucement en avant-midi. Ce sera suivi de 40% de probabilité d'averse cet après-midi. 24 degrés attendus. 29 degrés attendus dans la baie des Chaleurs avec un ennuagement qui est en cours. 40% de probabilité d'averse cet après-midi. Et aux îles de la Madeleine, généralement ensoleillé pour l'ensemble de la journée avec 22 degrés à atteindre à Cap-aux-Meules quelque part cet après-midi. Salut Pierre-Gabriel.
1: Bonjour René.
0: Parlons de Dame à bois.
1: Oui, Dame à bois qui a rencontré le ministre de l'Économie, Bernard Drainville. On se souvient que Dame à bois souhaitait rencontrer le ministre à la suite de la fermeture annoncée temporairement là, de ses usines du côté de Cap-Chat et aussi de Saint-Damas. Dame à bois connaît des difficultés en lien avec les mesures de protection du caribou. Donc, c'est une rencontre qui permettait au président de Dame à bois de y aller de solutions potentielles et aussi plaider la cause de l'entreprise pour tenter d'obtenir un soutien pour le maintien des activités de récolte du bois dans la Matapédia et en Haute-Gaspésie.
0: Le financement pour la création artistique est passé bien près d'être coupé de 30% en Gaspésie.
1: Oui, la table des préfets des MRC gaspésiennes qui est aussi confrontée à une diminution de son budget issu du Fonds Région et Ruralité. Donc, elle envisageait la table de diminuer sa participation à l'entente de partenariat territorial du Conseil des arts, lettres du Québec dans les mêmes proportions. Donc, devant les doléances du milieu culturel, le président Mathieu Lapointe indique que les préfets ont réévalué leur décision et on aura l'occasion de l'entendre un petit peu plus tard avec le collègue Toby Germain.
0: Exactement, il sera des nôtres autour de, si je me souviens bien, 8h40, là, 9h40 aux îles. Merci beaucoup, Pierre-Gabriel.
1: À tantôt.
0: Et Michel, dans l'actualité culturelle, ce sera la 7e édition de Swing ton juillet qui se poursuit, en fait, cette fin de semaine à Carleton-sur-Mer.
2: Oui, au Parc des Horizons, à Carleton-sur-Mer, ça va être la soirée Swing avec Saint-Swing de Kamouraska samedi prochain. Ouais, à 18h30. L'événement, c'est un événement bénéfice qui soutient les villes de New Richmond et de Carleton sur mer, puis ça promet vraiment une ambiance festive et vraiment pour toute la famille aussi.
0: C'est rare que le swing, c'est pas festif, là.
2: Oui, tout à fait. Une soirée dansante, là, c'est ce samedi avec la prestation du groupe Saint-Swing de Kamouraska, je vous le rappelle, à 18h30 au Parc des Horizons à Carleton-sur-Mer. Et ce soir, quand même, en plus récent, ce soir, on a Ben Manque Blues. Ça, c'est inspiré du blues de Chicago. On les a déjà reçus en studio aussi. C'est du blues de Chicago, du Mississippi et de la Louisiane. C'est à 19h à la promenade des Capitaines à Matane.
0: Merci beaucoup, Michel. Bienvenue. À tantôt. Et les responsables du numérique sur ICI, Gaspésie-Île-de-la-Madeleine, Roxane Langlois est avec nous ce matin.
3: Bonjour, René. Bonjour tout le monde.
0: Comme tous les jours de la semaine d'ailleurs.
3: Ben oui, on s'en sort pas.

0: On s'en sort pas.
1: Elle prend même pas de vacances.
0: C'est vrai?
1: Bon, non, en fin de l'été. En fin de l'été, quand même.
0: Ah, bon. Moi, j'étais presque inquiète pour vous, là. Ben oui, elle prend des vacances, quand même. Article intéressant dans la section sciences de Radio-Canada.ca, des experts confirment qu'un citoyen a découvert un cratère de météorite sur Google Maps. Ça se passe sur la côte nord, cette affaire-là. Ma question, c'est pourquoi il voulait aller faire du camping, là, ce gars-là?
1: Je pense pas qu'il voulait aller faire du camping exactement là. En fait, je vais vous poser une question d'emblée, René. Oui. C'est quoi votre relation avec Google Maps? À quelle fin vous utilisez cette application-là?
0: Ben, parce que je cherche un endroit, on me parle d'un endroit sur un site ou quelque chose, je vais faire un tour sur Google Maps, question de savoir ça se situe où, dans quelle région.
1: OK, bon, c'est bon. Moi, ouais, je l'utilise un peu pour, comme béquille, en fait, à mon très mauvais sens de l'orientation, aussi pour valider à quel point je suis en retard à quelque part quand je suis sur la route. Mais jamais, jamais, jamais ne m'est venue l'idée de prévoir mes vacances à l'aide de Google Maps. Ça,
0: non,
1: ça
0: j'avoue,
1: m'est jamais passé
0: jamais.
1: Par la tête. Et cette découverte-là dont je vous parle ce matin, elle part de ça, de cette envie d'utiliser l'application à des fins de vacances. C'est Joël Lapointe qui, en 2024, comme le titre l'indique, a trouvé pas mal autre chose qu'une place de camping, là, quelque chose de pas mal plus intéressant. En utilisant Google Maps, il a repéré, en fait, une immense formation circulaire sur la côte nord, une espèce de fosse d'une quinzaine de kilomètres de diamètre. Et lui, il est un astronome amateur. Donc, il a fait 1+1. Voilà. Moi, je serais passé à autre chose,
0: oui,
1: au deuxième terrain de camping, disons.
0: Exactement.
1: Mais lui n'a fait ni une ni deux. Il s'est demandé, en fait, si ça ne pouvait pas être un cratère d'impact de météorite. Il a donc contacté des experts. Il n'a pas juste constaté, il a poussé l'enquête un peu plus loin. Il voulait parler donc de sa découverte avec des gens qui s'y connaissent vraiment. Et là, 2 ans plus tard, René, imaginez-vous donc, on confirme officiellement le tout. On va d'ailleurs présenter sa trouvaille le mois prochain au congrès annuel de la Meteorological Society. Le cratère pourrait dater, attention, de 390 millions d'années.
0: Et on vient de le découvrir.
1: Ben il y a 2 ans, c'est ça, grâce à Google Maps. Ouais. Mais puis 390 millions d'années, on nuance un peu dans le texte, on dit c'est pas si vieux que ça, là. Capotez pas personne. Moi, j'ai capoté pareil.
0: Ah,
1: mais
0: oui,
1: c'est fabuleux. Et que tout ça arrive encore en 2026, on fait encore de pareilles découvertes. Et en plus, avec l'aide de la technologie, qu'on utilise toujours un peu tout croche, des fois à des fins malveillantes, des fois pour juste perdre notre temps. Et là, je me suis dit, waouh, que ça puisse servir la science comme ça, n'est-ce pas complètement fabuleux? Moi, l'idée aussi que monsieur, madame, tout le monde puisse
0: faire des découvertes comme ça, c'est fou, là.
1: Ben oui.
0: C'est à notre portée, quand même.
1: Exactement. Il y a des fortes chances là, que je découvre jamais de cratère, René. En tout cas, je suis très mal partie, là, je vais vous le dire. Mais ce texte-là donne envie de laisser sa marque, de faire des découvertes importantes. C'est un texte, donc, de Béatrice Vallière. Il a été publié aussi Radio-Canada.ca, mais aussi du côté d'ici Côte-Nord. Et sans grande surprise, c'est le texte le plus lu de nos plateformes ce matin. Allez voir ça.
0: Je peux l'imaginer. Allons en Alberta maintenant, parce que il y a un professeur d'informatique qui a donné 62 ans de sa vie à l'Université de Calgary.
1: C'est une vie complète, presque.
0: C'est fou!
1: Ouais. Chaque organisation, on le sait, a ses vétérans. On a les nôtres dans la boîte, des gens vers qui on se tourne, qui sont des encyclopédies, qui ont tout vu passer, qui savent tout, qui sont en fait sur toutes les images d'archives, on dirait qu'elles sont intemporelles. Ben là, c'est un niveau de plus quand même, c'est particulier. Je vous amène donc ce matin à l'Université de Calgary à la rencontre de John Rockney. C'est un professeur d'informatique qui prend donc sa retraite après, vous l'avez dit, René, 62 ans au sein du même établissement. Il a aujourd'hui 85 ans. Mérite-t-il sa retraite?
0: Probablement.
1: Certainement. Il faut dire qu'il a assisté à l'arrivée d'Internet, René. Il avait même demandé à l'université à l'époque, en 1989, d'investir dans cette nouvelle technologie-là. On lui avait dit non. Il a persévéré. Il ne s'est pas laissé démonter par ça. Il a écrit une encyclopédie qu'il a créée avec une collègue. Bref, j'ose pas imaginer tout ce dont il a été témoin en 62 ans, surtout dans un monde où tout va tellement vite.
0: Oui.
1: En informatique, c'est fou. Et c'est facile de se laisser un peu rattraper par tout ça. Moi, je me sens très souvent tech nulle, très, très, très souvent. Alors, j'imagine pas rendu à 85 ans.
0: Je vous le dis.
1: C'est incroyable.
0: Je me cache même plus.
1: Ben non, ben c'est ça. Vaut mieux l'admettre. C'est plus simple pour tout le monde comme ça. Il est arrivé donc avant l'Internet. Il quitte en pleine

0: Ère de l'intelligence artificielle, wouh, c'est quelque chose, là. D'ailleurs, on ne peut pas dire qu'il est particulièrement rassuré par la montée de l'utilisation de l'IA. Non, j'ai trouvé ça intéressant. Dans tous les cas, moi, les passions qui perdurent, René, les relations, les carrières qui ont une telle longévité, je trouve ça toujours très impressionnant. Et pas besoin de vous dire donc que j'ai adoré ce texte-là de Pierre-Alexandre Larouche. Allez voir ça. Ça m'a pas convaincue de continuer à travailler jusqu'à 85 ans, mais du moins, ça m'a persuadée qu'il y a des gens tellement passionnés qui méritent un hommage comme celui-là, vraiment. Oui. Allez voir ça ce matin, c'est du côté d'ici Alberta.
1: Merci beaucoup, Roxane.
0: Salut, à demain.
1: Bye bye. Pierre-Gabriel Turgeon, dans le monde du sport.
2: Ben, hier, le CF Montréal a vaincu le Vancouver FC malgré un carton rouge qui a été décerné au joueur du CF Montréal, Efren Morales, en début de deuxième demi. Mais ça n'a pas empêché la formation de Montréal de l'emporter. Donc, 2-1 au pointage cumulé 4-2 face au Vancouver FC lors des quarts de finale du championnat canadien. Et là, pour la demi-finale, ben, le club montréalais qui va affronter soit les Whitecaps de Vancouver, ça c'est une autre équipe de la MLS, ou le Cavalry FC qui évolue donc dans la même ligue là que le Vancouver FC. On parle de la ligue première canadienne. Les Whitecaps qui ont gagné le match aller 4-1, donc ça devrait être une formalité ce soir là contre le Cavalry FC. On parle un petit peu de basketball parce que il y a deux têtes dirigeantes du Canadien de Montréal qui ont acquis des parts du Tempo Toronto. Ça, c'est une équipe qui évolue dans la WNBC, donc c'est la ligue féminine de basketball. Il s'agit de France Margaret Bélanger et du propriétaire du Canadien Jeff Molson. Donc ils ont réussi à faire en sorte qu'il y ait des matchs hors concours qui ont été disputés du côté du Centre Bell. Il y a eu une belle réponse des spectateurs vendredi. 21 000 spectateurs qui se sont déplacés dans cette défaite des Wings contre le Tempo de Toronto. Et hier, ben, c'était une victoire, en fait, de la formation de Toronto face à la Liberté de New York. Et ça finit quand même en beauté, cette histoire-là, parce que France-Margaret Bélanger dit que pour elle, c'est un pari réussi et qu'il y aura certainement l'occasion là, de répéter tout ça la saison prochaine.
1: On peut rappeler que France-Margaret Bélanger, j'ai travaillé fort lorsqu'elle a justement acquis des actions dans cette équipe-là. J'avais tenté de la joindre parce que c'est une fille de Matane, hein, on doit le dire. Ça fait partie de la famille de béton provincial, Madame France-Margaret Bélanger. Alors, on avait travaillé fort avec son relationniste, puis finalement, on n'avait pas réussi à trouver de moment pour qu'elle puisse venir nous parler. Mais là, c'est l'été, c'est le mois de juillet, je me dis peut-être que ça va
2: être possible. C'est plus relax.
1: C'est peut-être plus relax un peu. Hein?
3: J'ai fait du théâtre, René, avec France-Margaret Bélanger à la Polyvalente. Et c'est mon ami Facebook, donc je pourrais vous aider peut-être à rentrer.
2: Tout est une question de contact, René. Hein?
1: On est toujours... c'est quoi un contact? Hein? Combien? 6 degrés de relation, en tout cas.
2: Avec le pape?
1: Avec le pape ou avec, je sais pas, moi. En tout cas, avec quelqu'un d'important, je dirais.
2: Oui, c'est ça.
1: Alors, on essaiera d'entrer en contact avec Mme Bélanger à ce moment-là. Merci beaucoup, Pierre-Gabriel.
2: À tantôt.

0: Celle qu'on entend, c'est Élie Couturier. Elle sera en spectacle au mercredi sous les arbres à Gaspé.
1: Tout à fait, Renée. C'est la

0: Révélation du dernier concours Cégep en spectacle, la Gaspésie des Îles. Élie Couturier s'est vu remettre à ce moment-là le prix coup de cœur de musique du bout du monde. Élie Couturier, vous êtes avec nous en ce moment. Ça va bien, Élie?
1: Ça va bien, vous?
0: Oui, merci beaucoup. Alors, vous êtes à l'auberge Sous les arbres à Gaspé à 17h30 mercredi prochain pour le spectacle Mercredi sous les arbres. Alors, Émilie, comment appréhendez-vous votre spectacle à l'auberge Mercredi sous les arbres?
1: Ça va être la première fois que je vais présenter juste des compositions que j'ai écrites moi-même. Donc, c'est sûr qu'il y a une certaine excitation, mais j'ai très hâte de faire ce beau spectacle-là avec l'ambiance. Ça va être super intéressant, là.
0: Tu as gagné le prix coup de cœur, comme je le disais, le coup de cœur de musique du bout du monde au dernier Cégep en spectacle. Est-ce que ça te permettra de monter sur scène à ce moment-là aussi, au prochain festival de musique du bout du monde?
1: Bien, dans le fond, comment ça fonctionne, c'est que c'est un prix qui permet aux récipiendaires de faire partie de la programmation. Donc, ce qui se passe, c'est qu'ils donnent des coups de cœur dans les Cégep en spectacle et dans les secondaires en spectacle, et tous les récipiendaires sont... présente la prestation avec laquelle ils ont gagné ce prix-là durant la programmation du festival.
0: Et tu me disais que tu avais quand même une trentaine de textes et de musiques déjà à ton catalogue, si je peux dire. Comment tu puises ton inspiration pour écrire tes textes, Élie?
1: Ben, c'est sûr que on vit dans un endroit qui est tellement beau là, avec les paysages, la mer et tout ça. Donc souvent, je vais m'asseoir, je regarde dehors et je laisse parler mes émotions puis tout ça, puis je regarde puis je puise mon inspiration justement là dans ces paysages-là.
0: Et la pièce qu'on entendait tout à l'heure, j'ai malheureusement oublié de te demander le titre. Comment s'appelait la pièce qu'on entendait?
1: Une dernière fois.
0: Une dernière fois, et c'est une chanson d'amour si je me trompe pas.
1: Oui, ben dans le fond j'ai écrit cette chanson-là au début du mois de janvier. On entendait beaucoup parler à la radio là. Des féminicides puis tout ça. Donc, c'est un peu une chanson qui relate quelqu'un qui vit une relation un peu d'abus et tout ça, qui veut s'en sortir. Puis, je trouvais que c'était quand même un sujet important là, qui est parfois banalisé. Donc, j'aime ça prendre la parole des fois avec mes textes puis venir reparler de ces sujets difficiles-là.
0: Et Élie Couturier, tu es encore jeune et tu mets la priorité, je crois, quand même sur tes études, avec raison, évidemment, et tu es acceptée en plus en médecine cet automne, n'est-ce pas?
1: Oui.
0: Félicitations. Comment tu entrevois les études de médecine encore en lien avec ta carrière musicale? Comment on appréhende ça?
1: Ben c'est sûr que la musique avant tout c'est vraiment une passion et j'aurais pas voulu que ça devienne justement une partie trop présente de ma vie parce que je fais de la musique quand j'en ai envie et si ça devenait mon travail j'aurais l'impression de me forcer un peu là ce côté plus artistique de moi. Donc c'est sûr que ça reste ce que je fais dans mes temps libres majoritairement, c'est un peu ma passion la musique. Donc les études vont passer en premier mais c'est sûr que je vais continuer là dans ma chambre de résidence avoir ma guitare et composer quand je vais avoir du temps.
0: Quelle place justement, qu'est-ce que ça fait composer la musique? Est-ce que ça a un effet thérapeutique un peu?
1: C'est sûr que ça permet de mettre sur papier des émotions. Pas nécessairement des émotions que je vis, mais que je projette dans mes chansons par rapport à des connaissances que j'ai, qui vivent des choses difficiles. Puis je trouve ça tellement beau que les gens peuvent justement s'associer à ces chansons-là puis trouver un peu du réconfort là, dans des émotions qui ont l'impression qu'ils sont vécues par les autres. Donc ça aide beaucoup là, à mettre justement, comme je disais, des mots sur ses émotions, puis mettre de l'ordre un peu dans sa tête.
0: À l'Auberge sur les arbres, mercredi, est-ce que c'est réellement le premier spectacle que tu fais depuis Cégep en spectacle?
1: Samedi dernier, j'ai fait un spectacle au Frontibus avec des musiciens de la place. Là, j'étais comme un peu une artiste invitée, puis je suis venue chanter une chanson avec eux. Mais oui, j'ai pas eu beaucoup d'opportunités là, avec la fin de mon Cégep de faire des spectacles depuis.
0: Mais il y a le Festival du bout du monde qui s'en vient. Est-ce qu'il y a d'autres choses de prévues pour toi cet été?
1: J'ai reçu une invitation de la Maison des Lilas à Lanceau-Griffon de peut-être faire un spectacle avec eux. Donc, j'attends toujours des nouvelles. Mais c'est ça devrait être un été quand même tranquille pour les spectacles. Mais je suis toujours ouverte là, aux propositions.
0: Bon, bien, Élie Couturier qui sera en spectacle au Mercredi sous les arbres, à l'Auberge sous les arbres, évidemment, à Gaspé, à 17h30, mercredi. Merci beaucoup pour

0: ton temps et je te souhaite une bonne journée.
1: Merci à vous aussi.
0: Merci beaucoup, Élie.
2: Il est 8h29 en Gaspésie, 9h29 aux Îles-de-la-Madeleine. C'est donc le moment des nouvelles régionales. Deux bulletins en avance aujourd'hui, Pierre-Gabriel. Hein?
3: On prend la date en note.
2: On prend la date en note. Parce que ça, c'est pour toutes les fois où on arrive un petit peu en retard.
3: Oui, c'est ça, exactement.
2: Alors, en bout de piste, tout ça s'équivaut.
3: Mais là, on ne pourra pas dire jamais 203 parce que c'est le dernier bulletin de la journée.
2: Oui, exactement. Alors, on est parti. Le ministre de l'Économie, Bernard Drainville, a rencontré la direction de Dame à Bois.
3: Oui, c'est une rencontre qui était souhaitée par la direction de l'entreprise forestière. Elle a annoncé au début du mois la fermeture temporaire de deux de ses usines, une du côté de Capcha et l'autre à Saint-Damas. Donc, le président de Dame à Bois a rencontré vendredi le ministre à la demande du député de Matane Matapédia, Pascal Bérubé. Martin Lavoie voulait discuter avec le ministre de potentielles solutions dans un contexte de mesures de protection du caribou, des mesures qui ont été imposées, on le rappelle, par le gouvernement du Québec et qui limitent l'accès au territoire de récolte de Dame à Bois. Tout ça a engendré des coûts d'approvisionnement supplémentaires de 10 millions de dollars. Donc, Dame à Bois mentionnait ne plus avoir les liquidités disponibles pour continuer à s'approvisionner. L'entreprise qui a plaidé et le député Pascal Bérubé également qui ont plaidé donc pour obtenir un soutien nécessaire au maintien des activités dans la région. On rappelle qu'il y a une cinquantaine d'employés là, qui sont touchés par ces fermetures temporaires.
2: La diminution de la population gaspésienne n'est pas aussi draconienne que l'Institut de la statistique du Québec le laisse entendre.
3: C'est qu'estime le président de la table des préfets de la Gaspésie, Mathieu Lapointe.
2: Ah oui,
3: hein? Il maintient que le vieillissement de la population gaspésienne, ça reste un enjeu régional important, mais que ce n'est pas une fatalité aussi brusque qu'annoncé par les prédictions de l'Institut. Donc, Mathieu Lapointe affirme que le décompte de la population gaspésienne, ça dément les pronostics depuis déjà une quinzaine d'années. Cependant, ces chiffres ont un impact direct là, sur l'aide apportée par le gouvernement, selon lui.
4: Et ça devient un enjeu problématique pour la région, puisque parfois les programmes d'aide financière ou les différents ministères se basent sur ces données-là pour octroyer du financement, puisqu'ils projettent l'évolution de la population. Et nous, ce qu'on dit au ministère depuis longtemps, c'est regarder ce qui se passe dans la vraie vie. Il faut pondérer, il faut minimiser ces données-là, puisque ça ne reflète pas la réalité de la Gaspésie.
3: M. Lapointe assure que le développement de la région reste très positif là, grâce à une grâce à un solde migratoire positif et d'attraction également là, de jeunes familles.
2: Maintenant, Québec pose un premier geste attendu depuis des années pour s'attaquer aux contaminants éternels qui sont rejetés dans l'environnement par les sites d'enfouissement.
3: Radio-Canada a appris que le ministère de l'Environnement va obliger les gestionnaires des lieux d'enfouissement à mesurer la concentration de PFAS dans l'eau qu'ils rejettent, donc les PFAS surnommés contaminants éternels. Voici les précisions de Thomas Dehaye.
5: Les eaux usées de plusieurs lieux d'enfouissement technique sont rejetées dans les rivières depuis des années. Elles contiennent des PFAS appelés contaminants éternels, puisque les systèmes de traitement ne peuvent pas les éliminer. Ce sont des produits chimiques persistants et nocifs utilisés dans nos objets du quotidien. Radio-Canada a appris que Québec agira pour s'attaquer à cet enjeu. Dès le 16 août, tous les gestionnaires des sites d'enfouissement devront mesurer la concentration des PFAS dans leurs rejets. Les données pourraient ensuite permettre d'instaurer de nouvelles normes.
6: C'est une excellente nouvelle.
5: André Bélanger de la Fondation Rivière croit que c'est un pas dans la bonne direction, mais il souhaite que le gouvernement aille plus loin.
6: Il n'y a rien qui empêche au gouvernement d'imposer des normes temporaires qui minimalement permettraient au moins de boucher l'évier, là, parce que là, ça coule à grands traits. Là.
5: Le directeur général du Conseil des entreprises en technologie environnementale du Québec, Kevin Morin, qui représente plusieurs gestionnaires de lieux d'enfouissement, est favorable à la mesure. Il souhaiterait toutefois que l'État agisse aussi à la source pour limiter l'utilisation des PFAS dans nos objets du quotidien, comme dans les emballages alimentaires.
7: Tout ce qu'on va faire en fin de parcours, ben, c'est qu'un plasteur sur un bobo. Donc oui, le gouvernement devrait en faire plus. Puis à un moment où on se parle, j'ai pas l'impression que c'est fait.
5: Québec analyse aussi les PFAS rejetés par plusieurs usines de traitement des eaux usées des villes. Ici Thomas Dehaye, Radio-Canada, à Sherbrooke.
2: La quatrième édition du festival Fauve Mauve battait son plein à Sainte-Anne-des-Monts cette fin de semaine.
3: Oui, des prestations musicales d'Ariane Roy, Clopel Gag et Lou-Adrienne Cassidy, notamment, là, qui étaient au menu samedi sur le site. Le festival qui a d'ailleurs engendré un record d'assistance vendredi et samedi. Et c'est le côté humain de Fauve Mauve qui fait son charme, selon le directeur général de chaque événement, Alexis Poirier.
8: On dit toujours qu'on est un petit festival qui rugit fort. Donc, on reste un petit festival dans le sens où on n'a pas des dizaines de milliers de festivaliers. Le site est quand même aéré. On a accès à des toilettes facilement, etc. Là. Fait que je pense que les gens apprécient ça encore, le côté très humain du festival.
3: Et aussi l'ambiance là, qui est au plaisir du côté de Fauve Mauve. Voici quelques festivaliers rencontrés.
9: Depuis hier soir, j'ai drivé de Moncton.
10: Moi, j'ai trouvé ça incroyable. Il y avait une belle énergie dans la foule. C'était vraiment le fun.
11: La crowd était vraiment nice, l'organisation. C'était vraiment le fun.
3: Donc, le quatrième festival Fauve Mauve qui s'est terminé hier du côté de Sainte-Anne-des-Monts.
2: Première édition du Triumkoui s'est déroulée hier à Saint-Zénon-du-Lac-Umkoui.
3: Oui, plusieurs disciplines qui allaient du triathlon à l'aquavélo, par exemple, étaient offertes aux athlètes, et des athlètes de tous les niveaux, vraiment. Ils ont pu performer sous une météo chaude et ensoleillée. La compétition en était peut-être à sa première année, mais vraiment, il y avait de l'engouement là chez les participants. Et il y a le nombre d'inscriptions inattendues là, pour l'organisation. Donc, on peut entendre l'organisatrice responsable aquatique du Triumkoui, Nathalie Daou.
12: On est complètement tombé de nos chaises quand on a vu le nombre d'inscriptions. On est 125 personnes inscrites aujourd'hui. Donc, on est allé chercher vraiment là, les enfants puis les parents pour les faire participer. 90% des participants aujourd'hui, c'est leur premier triathlon. Donc, je pense qu'on a vraiment réussi notre mission d'aller chercher, de faire bouger les gens dans la vallée de la Matapédia.
3: Donc, vraiment, la majorité des participants là, n'avaient jamais fait de triathlon de leur vie. On rappelle qu'un triathlon, c'est le regroupement de trois disciplines, la natation, le vélo et aussi la course à pied.
2: Merci beaucoup, Pierre-Gabriel. À tantôt.
3: À tantôt.
2: 8h36 en Gaspésie, 9h36 aux Îles-de-la-Madeleine. Justement, dans l'archipel aujourd'hui, c'est du soleil. Pour l'ensemble de la journée, le mercure atteindra 22 degrés. Quelque part cet après-midi à Cap-aux-Meules. Revenons sur le continent, alors que là, ben, la situation est plutôt incertaine. En tout cas, des nuages pour tout le monde autour de la péninsule aujourd'hui, avec des probabilités d'averses qui sont variables, je vous dirais, là, pour la baie des Chaleurs, la Pointe, la Haute-Gaspésie et la Matanie. C'est 40 % de probabilité d'averse. Pour la Matanie et la Haute-Gaspésie, on associe à ça un risque d'orage aussi cet après-midi. Des températures qui varieront entre 22 et 29 degrés pour ces secteurs. Pour ce qui est de la vallée de la Matapédia, ennuagement en cours aussi, mais là, les probabilités d'averse sont plus certaines. On parle de 60 % ça commencera ce matin et ça se poursuivra cet après-midi aussi avec un risque d'orage et le mercure atteindra 24 degrés à Amkoui.

0: Alors qu'une importante coupe budgétaire planait sur l'entente de partenariat territorial du Conseil des arts et des lettres du Québec pour la Gaspésie, une mobilisation du milieu artistique auprès des élus a permis de renverser la vapeur. On en parle ce matin avec notre collègue journaliste culturel Toby Germain. Salut Toby!
1: Allô René!
0: C'était quoi l'enjeu avec ce financement-là?
1: Oui, bien l'enjeu principal en fait, là, c'est la mécanique même de ce financement qui est considéré comme vital pour la création artistique là, sur la pointe gaspésienne. Donc c'est un programme qui fonctionne par appariement, c'est-à-dire que d'un côté, il y a la table des préfets de la Gaspésie qui investit de l'argent provenant là, du Fonds Région Ruralité, le fameux FRR. Puis de l'autre côté, on a le Conseil des arts et des lettres du Québec, le CALQ, qui s'engage à doubler la mise, donc à égaler le montant investi là, par la région. Or, cette année, bien, il y a l'enveloppe globale du FRR pour la Gaspésie qui a été coupée d'environ 30 %. En conséquence de quoi, à l'automne dernier, les élus ont envisagé de réduire leur contribution à la culture dans la même proportion. Le problème, évidemment, bien, c'est l'effet domino, hein, parce que si la région ampute un tiers du budget, bien, le CALQ retire aussi un tiers de sa contrepartie. J'ai pu en discuter avec la directrice générale de Culture Gaspésie, Céline Breton, qui m'expliquait là, à quel point la menace était critique pour la région.
2: Comme c'est un programme qui fait l'appariement avec le Conseil des arts et des lettres, mais tout ce qui était coupé en région, on avait le même montant qui était coupé au niveau du Conseil des arts et des lettres. Donc, ça faisait une grosse perte importante pour le milieu. Fait que les gens ont seulement manifesté à leurs élus l'importance de cette entente-là pour le développement culturel en région, parce qu'on n'a pas beaucoup d'autres leviers en région pour soutenir les organismes professionnels. Tandis que souvent, à Montréal, tu peux avoir le Conseil des arts de Montréal, tu as d'autres gens qui vont venir bonifier, là, mais en région, c'est notre seul programme là, qui vient soutenir. Bien, Culture Gaspésie avait informé les membres que...

0: qu'il allait avoir cette coupure-là. Puis que, rendu là, nous, on avait fait les représentations et on les incitait là, à aller manifester l'importance pour eux. Puis là, ben, c'est ça. C'est comme ça qu'il y a une série de lettres qui est partie.
1: Bon, une série de lettres, donc, mais qu'est-ce qu'une mobilisation citoyenne comme celle-là? Est-ce que ça fonctionne vraiment pour renverser une décision budgétaire régionale?
2: Bien, dans tous les cas, on constate que ça n'a pas nuit, hein, René, parce que le président de la table des préfets des MRC de la Gaspésie, Mathieu Lapointe, bien, il me disait que les préfets se sont retrouvés face à des décisions difficiles, évidemment, lorsqu'ils ont appris les coupures au FRR. Donc, Culture Gaspésie qui a fait ses représentations. De l'autre, bien, Mathieu Lapointe me disait là, qu'il a été sensible aux revendications des artistes et des organismes culturels. Les préfets, donc, qui ont même revu la participation de chacune des MRC dans le cadre de l'entente de partenariat territorial. On écoute Mathieu Lapointe.
3: Ça a toujours été important pour les élus, ce programme-là. Maintenant, nos sources d'aide financière à nous avaient diminué de 30 %. On avait proposé une diminution de 30 % de l'enveloppe en septembre dernier. Et bon, c'est au printemps, donc plusieurs mois plus tard, que là, on a Culture Gaspésie nous a signifié son mécontentement sur ce financement-là. Il nous a demandé de bonifier, ce à quoi, effectivement, les MRC, on a regardé. Les MRC devaient mettre 5 000, vont mettre 10 000 et on a augmenté la contribution régionale. Donc oui, il y a eu une mobilisation des artistes de la région à laquelle on était très sensible et à l'écoute, là.
1: Donc, on comprend que le financement a été sauvé, là. Donc, la part du calque arrivera, la part des MRC aussi, là.
2: Exact. Mathieu Lapointe qui m'a bien confirmé qu'une nouvelle entente de 2 ans là, était en place pour un montant total de 600 000 $ donc 300 000 $ là, chaque année. Toutefois, il y a quand même une ombre au tableau, hein, parce qu'en raison des délais liés au renouvellement du Fonds Région Ruralité l'an dernier, en 2025, bien, avec le temps que ça a pris aussi avant de connaître les nouvelles modalités du programme, il n'y avait aucun appel de projet qui avait pu être lancé en Gaspésie en 2025-2026 là, pour soutenir la création artistique.
1: Ah, il y a du rattrapage à faire.
2: Ben voilà, puis malheureusement, on ne pourra pas tout rattraper, hein, parce que le Conseil des arts et des lettres du Québec, on devrait quand même utiliser une partie des sommes qui avaient été mises en réserve pour offrir des bonifications, mais on ne récupérera pas évidemment l'entièreté là, du montant qui aurait été investi. On écoute la directrice de Culture Gaspésie, Céline Breton, qui se dit tout de même confiante là, de récupérer une bonne partie sous forme de bonification.
0: Chaque année, le Conseil des arts et des lettres vient donner des bonifications. Donc, c'est pour ça que l'année d'avant, on avait eu comme 58 000 en bonifications. Donc, ils nous ont déjà annoncé qu'on allait avoir des bonifications dans cette année, parce que comme l'année passée, il n'y en a pas eu. Eux, il y avait quand même des sommes réservées, fait qu'ils ont dit, on va encourager les bonifications, puis on va être plus généreux dans les bonifications là, pour pouvoir aider un peu le milieu culturel qui a été laissé pour compte un an.
2: Donc, évidemment, c'est une bonne nouvelle pour la région, grosso modo. Culture Gaspésie qui espère pouvoir lancer un appel de dossier là, d'ici l'automne. Rappelons que la dernière édition du programme, là, donc il y a 2 ans, pour 2024-2025, ça avait permis à Culture Gaspésie de soutenir 10 artistes et 7 organismes là, pour un montant total de 350 000 $ qui avait été remis aux créateurs de la région.
1: Eh bien, il est bien bon, notre petit nouveau en Gaspésie, Île-de-la-Madeleine. On est bien content.
2: Vous êtes bien
1: fiers.
2: Ben, content, moi aussi. C'est un plaisir de vous retrouver.
1: Journaliste culturel. Merci d'avoir été là. Bonne journée à vous.
2: Bonne journée.

0: Marco Emma et Rosa Perron qui nous offraient Tarot. Il est 8h47 en Gaspésie, 9h47 aux îles. Michel Bérubé, l'offre culturelle est pas mal garnie hein, en ce petit 13 juillet, là, on va se le dire.
1: Ah oui.
0: Un petit coup d'œil d'abord du côté des îles de la Madeleine.
1: Oui, tout à fait. Il y a vraiment beaucoup, beaucoup de choix pour la culture cette semaine en Gaspésie. Place à la troisième représentation du spectacle théâtre clownesque Sabordage, la récidive. C'est ce soir à 19h au Centre culturel aux Îles-de-la-Madeleine de Havre-Aubert. En fait, les membres du collectif, ça j'ai de la misère à le dire, René, le Foutiyaya. Foutiyaya, je ne sais pas.
0: C'est parfait. C'est exactement comme ça.
1: C'est comme ça qu'on le dit?
0: Oui.
1: Ah, OK. Ben, ils ont concocté une nouvelle version du spectacle présenté l'an dernier, d'où le mot « la récidive » là, qui a été ajouté au titre. L'histoire se déroule toujours à l'époque de la déportation acadienne, alors qu'une troupe de soldats plutôt malhabiles y ont ordre d'exproprier la population locale. Donc, cette année, un groupe de rebelles va leur donner du fil à retordre et les remettre à leur place, semblerait-il. En plus de ce soir, le spectacle Sabordage la récidive est présenté à quelques reprises au Centre culturel de Havre-Aubert cet été, dont demain à 19h. Et les prochaines représentations, ça va être le 3, 4 et 10 août. Donc, ne manquez pas ça, suivez ça aux îles. Ah oui, par ailleurs, Michel Rivard, il est en spectacle à guichet fermé ce soir au Vieux-Treuil. Mais c'est dommage, c'est à guichet fermé. Mais il présente son spectacle intime, Le Petit Tour du Bloc. Ah, il est dans l'archipel depuis plusieurs jours. Si vous êtes curieux de voir qu'est-ce que fait Michel Rivard.
0: Sur sa page Facebook, il prend beaucoup de photos.
1: On peut aller voir, il y a des photos qu'il a prises aux îles. C'est super beau, sur sa page Facebook.
0: Et je vous dirais que Michel Rivard en spectacle, là, ça vaut le détour. Moi, je l'ai vu à plusieurs reprises. C'est vraiment un de mes préférés en spectacle. Il parle beaucoup sur scène.
1: Oui.
0: Il est humoriste aussi. Hein?
1: C'est vrai.
0: Alors, il est drôle.
1: Il a fait l'École nationale
0: raconteur.
1: De théâtre, hein? Michel Rivard.
0: Il est vraiment très, très bon. Oui. Alors, en spectacle, là, c'est jamais plate avec
1: Michel Rivard. Aviez-vous, René, son spectacle, le spectacle sur son père?
0: Oui, la quête, là. Oui, l'espèce de quête.

0: Bon, là, moi, j'ai cru que vous me passeriez un extrait d'un spectacle de Michel Rivard, mais c'est là, oui, ça fonctionne pas.
1: Ça sonnait comme ça.
0: C'est, oui, ça sonnait comme ça. Vince oui. Lemire, celui qu'on entendait.
1: Oui, c'est l'un des pionniers du country urbain francophone au Québec. Là. Il est en spectacle ce soir à Lens-au-Beau-Fils. C'est après avoir fait un voyage à Nashville que Vince Lemire, qui est aussi multi-instrumentiste, là, lance son premier album Gaz à fond en 2022. Un deuxième album a suivi qui s'appelle À la bonne place. Ça, c'est sorti en 2024. En fait, le public, là, il pourra découvrir sur scène ce soir à 20h à la vieille usine de Lens-au-Beau-Fils et demain à 20h au théâtre de la Vieille Forge à Petite-Vallée. On passe maintenant, oui, de la musique au cinéma parce que c'est cet après-midi que s'entame le cinéma d'été au Centre d'art de Percé avec une programmation pilotée par l'équipe du Festival des Perséides. Donc, on l'appelle la programmation régulière. Comme je le disais en début d'émission, il y a beaucoup de films à voir cette semaine. Vous pouvez aller visiter le site pour voir plus d'informations. Mais aujourd'hui, à 15h, le film Fury, qui est une comédie sportive de roller derby, hein, avec c'est de Mélanie Charbonneau. Et à 19h, Uzeb en fusion, c'est un documentaire de Philippe Frenette. Voici un aperçu de la bande-annonce.
2: Catégorie groupe de l'année.
3: Le gagnant est...
2: Uzeb!
4: 50 000 albums de jazz des années 83, c'était quand même énorme. Là. On voulait faire le tour du monde. C'est ma copine qui avait un t-shirt Uzeb. J'ai mis les deux mains sur les E. J'ai vu Uzeb, j'ai dit, ben c'est ça le nom du band.
2: Uzeb, voici un groupe de jazz rock canadien éblouissant.
5: Des petits Québécois, d'être connus à l'extérieur, c'est fantastique. Mais il n'y a rien comme d'être connu chez nous. Merci beaucoup.
2: C'est la plus importante.
0: Ah oui, on se souvient bien de la formation Uzeb.
1: Eh oui, hein, ça avait fait fureur à l'époque. Ouais. Même moi, j'en avais écouté beaucoup, même si j'étais bien jeune à l'époque. Et en fait, vraiment, là, des longs-métrages sont prévus toute la semaine au Centre d'art de Percé pour le, jusqu'au début du festival Les Perséides. Je vous en nomme quelques-uns. Là. Le film avec Magali Lépine-Blondeau, un film français qui s'appelle L'âme idéale, où elle joue une espèce de liseuse de Bonaventure qui parle avec les esprits. Un très bon film où Magali, semblerait-il, est très bonne. Il y a aussi, cette semaine, Le Folichonnerie. On a aussi L'aveu. Hein, c'est écrit et réalisé par Christopher Borgli. Il y a plein de choses à aller voir. Il y a aussi L'étranger d'Albert Camus, vous vous souvenez, hein, tourné en noir et blanc aussi. Mmh. Et Théodore Pellerin dans Nino aussi à voir. En fait, c'est tout ça qui est à voir. Allez voir le site des Perséides, c'est bien intéressant.
0: Merci beaucoup, Michel.
1: Bienvenue.

0: On s'offrait la musique de Voyous ce matin. Il est 8h56 en Gaspésie, 9h56 aux Îles-de-la-Madeleine. Je vous invite à aller lire un texte sur le site de radiocanada.ca intitulé « Élections Québec 2026, les bonnes et les mauvaises stratégies estivales ». Parce que là, vous le savez, campagne électorale qui est à nos portes, ça devrait être déclenché quelque part au mois d'août. Les élections sont prévues le 5 octobre prochain. La campagne peut durer soit 33, soit 39 jours. Alors, on verra bien ce qui sera décidé. Est-ce que ce sera une campagne courte, une campagne longue? Chacune des deux options a ses avantages et ses inconvénients. On verra bien ce qui sera décidé par la première ministre actuelle, Christine Fréchette. Maintenant, une fois que, d'ici à ce que ce soit déclenché, cette campagne-là, quelque part à la fin août, qu'est-ce que feront les différents politiciens, les différents candidats, en fait, qui vont se présenter à ces élections-là? Quel genre d'été ce monde-là passe? Parce que qu'est-ce que doivent faire les chefs, notamment, pour séduire les Québécois? À quel point est-ce qu'ils doivent être visibles cet été? Est-ce qu'ils peuvent se permettre des vacances? Alors, il y a un article, en fait, c'est Pierre-Alexandre Bolduc qui a discuté avec les chefs de parti. Question de savoir ce qu'ils feraient de leur été et comment ils utiliseraient ces semaines-là, parce que c'est quand même des semaines préélectorales qui peuvent avoir leur importance. Alors, on dit, une fois la campagne lancée, les chefs sillonneront les quatre coins de la province à la rencontre des électeurs et de grandes entrevues, entre autres. Mais pour pouvoir exceller en campagne électorale, il faut que ces gens-là soient reposer, soit en forme. C'est ce qu'on dit dans cet article. La réalité, c'est que c'est extrêmement difficile pour les chefs de prendre des vacances. Les politologues expliquent que même pendant l'été, ceux qui aspirent au poste de premier ministre doivent toujours être prêts à intervenir si, bien sûr, l'actualité l'impose, puisque les gens s'attendent à ce que la personne réponde, évidemment. Alors, bien hâte de voir là, comment va se passer l'été, mais on dit que l'équilibre, c'est d'être juste assez visible et clairement aussi la priorité pour tous les élus, tous ceux qui veulent se présenter, c'est de réussir à mobiliser les militants. Alors, allez lire cet article-là, c'est pas mal intéressant sur ce qui se passe en cette pré-campagne électorale. Pierre Gabriel, qu'est-ce qu'on surveillera dans l'actualité?
1: Conférence de presse concernant une nouvelle formation d'attestation d'études collégiales au cégep de la Gaspésie et des Îles, c'est à 9h15 à Carleton-sur-Mer. Et on apprend également que le ministre de l'Immigration, François Bonnardel, va quitter la vie politique, ne sera donc pas candidat en octobre.
0: Merci beaucoup, on se retrouve demain. C'est ce qui termine cette édition de Première Escale. Toute l'équipe sera là demain matin, à compter de 6h en Gaspésie, 7h aux Îles. Bonne journée tout le monde!
1: Bye-bye!
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1: Mesdames, messieurs, bonjour. Ici Pierre-Gabriel Turgeon. Tout d'abord, Québec s'attaque aux contaminants éternels issus des sites d'enfouissement. Radio-Canada a appris que dès le 16 août, le ministère de l'Environnement va obliger les gestionnaires de ces sites à mesurer la concentration de PFAS dans l'eau qu'ils rejettent. Ces contaminants, dits éternels, ne peuvent être éliminés par les systèmes de traitement et s'accumulent dans les rivières. Le directeur général de la Fondation Rivière, André Bélanger, croit qu'il s'agit d'un pas dans la bonne direction, mais espère que Québec en fasse davantage.
6: Il n'y a rien qui empêche au gouvernement d'imposer des normes temporaires qui minimalement permettraient au moins de boucher l'évier, là, parce que là, ça coule à grands traits, là.
1: Les représentants de sites d'enfouissement se disent favorables à la mesure, mais souhaiteraient que le gouvernement limite aussi l'utilisation des PFAS dans les produits de consommation. Maintenant, on change complètement de sujet puisque le ministre québécois François Bonnardel va quitter la vie politique. Des sources ont confirmé à Radio-Canada que le député de Green Bay ne se présentera pas aux élections d'octobre prochain. Il est présentement ministre de l'Immigration, de la Francisation et de l'Intégration, ainsi que leader parlementaire du gouvernement. Plus d'une trentaine de députés caquistes ont annoncé leur départ de la vie politique en prévision du scrutin de l'automne. La coalition Avenir Québec prévoit d'ailleurs annoncer des candidatures dans les circonscriptions de Pontiac, Gatineau et Papineau cet après-midi. Maintenant, les membres de la communauté Innu de Pessamite sur la Côte-Nord rejettent une entente de plusieurs milliards de dollars avec Hydro-Québec à propos de la réalisation de différents projets énergétiques sur son territoire ancestral. Le résultat est tombé hier soir. 63% des participants au référendum ont voté contre l'entente. Hydro-Québec affirme respecter le résultat du vote et rester ouverte au dialogue. Laurent Agenet.
7: C'est la fête à Pessamite. Les Innus qui étaient contre l'entente ont célébré après l'annonce des résultats dimanche soir. Le taux de participation au référendum était d'environ 37 %. Parmi les quelques 3 500 membres de la communauté qui pouvaient voter, 1 287 d'entre eux se sont prononcés. Si l'entente avait été acceptée, le Conseil des Innus de Pessamite aurait été forcé de mettre fin à toute procédure judiciaire en lien avec les installations d'Hydro-Québec sur le territoire ancestral qui ont été érigées sans le consentement des Innus. Le Conseil de bande avait promis que l'entente aurait pu générer d'importantes retombées économiques. Voici des personnes rencontrées dimanche à leur sortie du bureau de vote.
8: Il aurait dû attendre les élections qui arrivent. Là.
9: Quasiment à la dernière minute, là, puis en plus, c'est les élections bientôt.
7: La communauté a eu moins d'une dizaine de jours pour débattre et pour participer à des rencontres d'information sur le sujet. Des membres ont affiché leur désaccord en cours de journée avec des affiches en bord de rue ou sur des véhicules. Les personnes en accord avec l'entente se sont faites plus discrètes, mais quelques-unes d'entre elles ont tout de même partagé vouloir les avantages proposés à la communauté. C'est Laurent Agenet, Radio-Canada, Côte-Nord.
1: Maintenant, en Gaspésie, le financement pour la création artistique est passé bien près d'être coupé de 30 %. La table des préfets des MRC gaspésiennes est aussi confrontée à une diminution de son budget issu du Fonds Région et Ruralité. Elle envisageait donc de diminuer sa participation à l'entente de partenariat territorial du Conseil des arts et des lettres du Québec dans les mêmes proportions. Ce programme de soutien fonctionne sur un principe d'appariement, soit chaque dollar investi par la région est doublée par Québec. La directrice de Culture Gaspésie, Céline Breton, explique qu'une réduction du montant investi par le regroupement des MRC aurait eu un effet catastrophique.
10: Tout ce qui était coupé en région, on avait le même montant qui était coupé au niveau du Conseil des arts et des lettres. Donc, ça faisait une grosse perte importante pour le milieu. Fait que les gens ont seulement manifesté à leurs élus l'importance de cette entente-là pour le développement culturel en région, parce qu'on n'a pas beaucoup d'autres leviers en région pour soutenir les organismes professionnels. Tandis que souvent, à Montréal, tu parles du Conseil des arts de Montréal, tu as d'autres gens qui vont venir bonifier. Là, mais en région, c'est notre seul programme là, qui vient soutenir.
1: Le président de la table des préfets de la Gaspésie, Mathieu Lapointe, précise que les préfets ont été à l'écoute des revendications du milieu culturel. Ailleurs dans le monde, en Thaïlande, un incendie majeur a fait au moins 27 morts dans un bar de Bangkok la nuit dernière. 63 personnes ont été transportées à l'hôpital, dont plusieurs dans un état critique. L'enquête sur les causes de l'incendie est toujours en cours, mais les autorités disent examiner les matériaux contenus dans le plafond du bar. Des victimes ont aussi été retrouvées près d'une sortie de secours qui pourrait avoir été bloquée. Au basketball féminin, le Tempo de Toronto a battu hier le Liberté de New York par la marque de 93-91 au Centre Bell à Montréal. C'était le deuxième match des Torontoises dans la métropole québécoise. Elles ont d'abord joué vendredi contre les Wings de Dallas. Le match a battu le record d'assistance de la Ligue professionnelle de basketball féminin. Près de 21 000 spectateurs y ont assisté. Et en terminant, l'acteur néo-zélandais Sam Neill, connu pour son rôle dans Jurassic Park, est mort subitement à l'âge de 78 ans. Il avait annoncé en avril être guéri du cancer du sein. 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

0: Bonjour, je m'appelle Rosemie Autente-Témorin, puis je suis ravie d'entamer avec vous cette sixième semaine de Point de repère. Ce matin, on va se laisser inspirer par Elkana Talbi, puis on va essayer de mieux comprendre notre monde avec Alexandre Shields et Ariane Cipriani. En deuxième heure, Laïma Agérald va nous raconter sa sortie de chambre d'écho aux côtés de la sexologue Myriam Daguzan-Bernier parce qu'elle est allée chercher l'amour dans une soirée pour célibataires. On va ensuite découvrir le plus récent projet de la chorégraphe Virginie Brunel. Avant de terminer l'émission avec de nouveaux repères économiques, on va notamment se pencher sur les budgets de mariage et les remises en argent de cartes de crédit. Et pour bien l'entamer cette nouvelle semaine, c'est vers Elkana Talbi, alias Queen K, qu'on a choisi de se tourner en quête d'inspiration. Ben parce qu'elle a sorti un album dans la dernière année, parce qu'elle se met en danger en tant que comédienne en se lançant dans le hockey, parce que sa poésie efface des frontières, puis parce qu'on s'ennuie d'elle après ses nombreuses sorties de chambre d'écho de l'été dernier. Elkana, allô!
1: Allô!
0: Est-ce que vous avez aimé ça, l'exercice du questionnaire Point de repère?
1: Ça m'a beaucoup créé d'angoisse.
0: Non, mais ça n'a aucun sens. J'ai jamais reçu des réponses aussi détaillées. C'était chaque fois un essai. Est-ce que vous pensez que c'est l'université, le studio de Point de repère? Qu'est-ce qui s'est passé?
1: Ben, écoute, j'ai un petit syndrome de première de classe, clairement.
0: Diriez-vous ça? Mais c'était passionnant. Là.
1: Puis, on dirait qu'à un moment donné, quand j'ai passé l'étape de l'angoisse, de ces questions qui me remettaient en question complètement,
0: ben, j'ai eu envie de... C'est rare qu'on se fait demander quel point de ponctuation vous représente le mieux.
1: Avec la première question, le phare dans la nuit, puis j'étais comme, oh mon Dieu, OK. Et là, donc, au début, je me suis retrouvée un peu angoissée avec tout ça. Puis après ça, quand je me suis mis à écrire, ben justement, là, ça a délié des choses. Donc oui, j'ai eu du plaisir à le faire.
0: Mais j'espère. En tout cas, j'ai eu du plaisir à vous lire. Je suis extrêmement excitée à l'idée de la discussion qu'on va avoir. On va plonger tout de suite parce que, comme je l'ai dit, il y a beaucoup de matériel. Alors, votre phare dans la nuit, Elkana Talbi, il y a deux options. Oui. Celle d'un humain à deux têtes, puis celle d'une espèce d'élan. On va commencer par la bête composée par votre sœur et votre chum. Vous les associez?
1: Oui, vraiment. Ma sœur, on dit souvent qu'on est âme-sœur.
0: Inès Talbi, évidemment.
1: Exact. Donc, tu sais, elle est dans ma vie depuis le début de sa vie. Donc, c'est vraiment un phare important, ça, c'est certain. Et puis après ça, ben mon amoureux, parce que vraiment, on a presque 20 ans ensemble. Là. Et donc, c'est une personne avec qui j'ai grandi dans cette partie-là de la vie adulte vers la femme que je suis aujourd'hui. Donc, c'est vraiment des personnes qui me permettent de me recentrer quand je perds le nord, justement, de me retrouver.
0: Est-ce qu'elles ont chacun leur champ de compétences ou vous les consultez sur tout? Tous les deux.
1: Ils ont chacun leur champ de compétences. Inès, tu sais, elle est très spontanée, elle va pour les choses, elle se lance. Donc, quand des fois j'ai besoin de cet élan-là, parce que ma personnalité fait que je me braque un peu, je me retiens, j'ai plus peur. Donc, elle me permet d'aller vers l'audace. Et donc, et Carl, c'est aussi un
0: Carl Bessette, auteur.
1: Oui, voilà, auteur. Donc, ce côté un peu plus calme, lui, c'est vers lui que je vais me poser, je vais me rendre à comprendre un peu plus le monde parce qu'il a une façon de le voir que je connais moins, que j'ai moins accès. Donc, c'est mes deux personnes pour l'audace puis pour le côté un peu plus calme, un peu plus serein de voir les choses.
0: Si vous êtes curieux et curieuse d'en savoir plus sur la manière dont Carl Bessette voit le monde, l'an dernier, on l'a reçu pour parler des petites routines au quotidien et c'était un moment fantastique.
1: Ben, c'est ça, justement, cette façon, cette distance avec le monde, de voir les choses avec un calme, ça, Carl-là, oui, tout à fait.
0: Et l'élan qui vous guide dans la nuit, ce serait l'écriture, Elkana Talbi.
1: Oui.
0: Qu'est-ce que ça vous fait écrire?
1: Ben, il y a quelque chose dans l'acte d'écrire qui me calme, qui me pose aussi, comme tu as pu le voir avec
0: Je ne sais pas si vous aviez l'air calme dans vos réponses, non, mais vous aviez l'air réfléchi très certainement.
1: C'est ça, c'est cette réflexion-là, c'est le geste de l'écriture, ça bouillonne beaucoup à l'intérieur de moi. Je suis une personne très active, ça bouge beaucoup dans ma tête. Donc quand je prends le temps d'écrire, c'est comme si je peux poser tout ce qu'il y a à l'intérieur. Ça me permet d'avoir une forme de contrôle sur tout ça, puis de réfléchir, de décortiquer ce qui m'habite en posant des mots. Puis ça, je le fais depuis que je suis toute petite.
0: C'est vraiment ça, ce geste-là. On parle pas que d'œuvres publiées ici.
1: Pas du tout, non,
0: c'est vous ça. Vous écrivez sous quelle forme?
1: Ben, tu sais, ça a commencé avec la poésie quand j'étais très jeune, mais une poésie qui n'était pas pour être lu, c'est juste la forme du poème. Sinon, ça peut être une entrée de journal de façon très sporadique. Là. Il va y avoir un 12 juillet, puis après ça, il n'y aura rien avant décembre. Donc, c'est vraiment juste de poser ce jour-là comment je vois la vie, comment je me sens. Et puis sinon, ça va être des pensées aussi, des réflexions, une observation sur le monde, sur cette journée-là. Donc, ça me permet de me recentrer puis d'avoir l'impression que je comprends un peu plus le monde. C'est vraiment le geste d'écrire.
2: Vous écrivez de la poésie, vous l'avez dit. Vous en chantez aussi en studio, sur scène cet été. Quelle place occupe la comédienne dans tout ça ces temps-ci?
1: Alors, ces temps-ci, la comédienne, elle est sortie d'un projet de cinéma.
2: Oui, et sortie de zone, on en parlera dans un instant.
1: Et donc là, elle est plus tranquille. J'ai souvent ces façons de faire depuis le début de ma carrière où il y a une partie de ma créativité qui prend plus de place, puis après ça, c'est l'autre. Fait que là, je suis revenue à l'écriture un peu plus. Donc, la comédienne, en ce moment, elle est en vacances.
2: Ah oui, hein? Donc vous fonctionnez par phase.
1: Oui, beaucoup.
2: Ça cohabite pas nécessairement.
1: Pas nécessairement. C'est arrivé à certains moments parce que les projets qui se sont présentés m'ont obligé, disons, à une certaine façon, de façon... très positive, là, c'est un choix avec plaisir et bonheur. Donc, de faire les deux. Mais sinon, j'aime ça, ces vagues-là. C'est comme si un a le temps de se reposer pendant que l'autre est activé. Donc, ça, c'est par vague.
2: L'œuvre à laquelle vous revenez quand vous avez besoin de vous déposer, Elkanah, vous suit depuis vos 8 ans.
1: Oui.
2: C'est si beau.
1: C'est vraiment beau. C'est le concerto pour violon en mi mineur de Félix Mendelssohn, opus 64. J'ai découvert ça à 8 ans. Je viens pas d'une famille qui...
2: C'est quel genre d'enfant?
1: Non, mais c'est ça que j'allais dire. Je viens pas d'une famille avec beaucoup de musique classique. C'est pas ça. C'est mon professeur de musique qui... Je pense que j'avais fait une bonne reprise d'une pièce à la flûte. Et puis j'avais gagné, elle m'avait donné une cassette avec les concertos de violon de Mendelssohn et de Tchaïkovski. Ah. Sur chaque côté, il y avait ce Tchaïkovski et de l'autre côté, Mendelssohn. Et je n'avais aucune idée de ce que j'allais entendre. J'ai mis ça dans le tape cassette à la maison. J'ai mis les gros écouteurs à mon père dans le sous-sol. Et j'ai vécu quelque chose d'incompréhensible. C'est une pièce qui dure... Le premier mouvement dure à peu près 17 minutes. Donc, c'est comme si je m'étais... je suis rentrée dans l'œuvre. Tu sais, c'est le violon me parlait. J'ai entendu des choses que j'avais jamais entendues, auxquelles j'avais jamais été en contact. Donc la musique classique, c'était pas quelque chose que j'écoutais. Et ça m'a, c'est venu me chercher dans mon plus profond. Et c'est comme si cette pièce-là, plus j'évolue, plus il y a quelque chose de l'ordre de l'instinct. Ça vient me prendre au ventre. Il y a de la place pour que je puisse, moi, livrer mes émotions, me déposer dedans. Mm-hmm. C'est une pièce qui est incroyable. Je veux dire, c'est tellement beau. Il y a la passion, il y a la tristesse, il y a la douleur, il y a de la joie. T'sais, musicalement, elle est incroyable. Mais à cette époque-là, moi, j'avais pas ces connaissances-là. J'étais juste habitée parce que ça me faisait ressentir.
2: C'est votre corps qui parlait.
1: Oui, c'est vraiment le corps qui a été touché par ce mouvement-là. Puis j'y reviens tout le temps un peu là, à des périodes dans ma vie pour me déposer dedans, pour redécouvrir des choses. Puis on dirait que j'évolue avec les mouvements. Mm. Tu sais, le deuxième mouvement, je commence à un peu plus l'apprécier maintenant. Puis là, le troisième, je l'écoute, mais on dirait que c'est pour plus tard dans ma vie. Tu sais, on dirait que
2: j'ai comme... Il vous attend.
1: Oui, il m'attend. Le troisième mouvement de Mendelssohn m'attend. C'est ça que c'est rien que ça. Mais oui, c'est vraiment quelque chose auquel je reviens beaucoup.
2: Magnifique. La chanson qui vous aide à garder le cap depuis environ 2 ans, par contre, c'est celle-ci.
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0: Je suis en train de me dire que le jour où j'ai des genoux fonctionnels à nouveau, je cours là-dessus. Oui, quelle belle chanson. Vraiment. D'amour et d'insouciance. Oui. Voyou. Je ne la connaissais pas. Nouveau coup de cœur de mon côté. Qu'est-ce qu'elle représente pour vous, cette pièce?
1: Bien, il y a cette légèreté dans la chanson, la détente, le fait que, justement, on n'a pas besoin de faire grand-chose. C'est comme la chanson de l'anti-performance. Ce côté extrême de la performance dans lequel on est, beaucoup dans notre travail aussi. On a toujours l'impression qu'on n'en fait pas assez. Bon, c'est ça. Donc, il y a cette idée de retrouver le plaisir dans l'ennui, puis que ça soit aussi cette créativité-là de regarder justement le soleil traverser une fenêtre, puis voir les petites poussières pour que ça fasse comme des étoiles, puis se dire, mon Dieu, c'est beau. Puis je pense qu'il y a ça dans le métier de poète, de regarder les choses, vraiment regarder. Puis c'est comme si cette chanson-là me rappelle ce sentiment-là de me poser sur les choses et que le temps et rien faire, ce n'est pas vraiment rien faire. Parce que, comme il dit dans la pièce, j'adore cette phrase-là quand il dit « Non, je n'ai rien d'autre à faire, rien à détruire et personne à qui plaire. » Cette espèce de liberté du regard de l'autre, mais aussi de l'action active, de creuser la terre, de faire des choses, d'être dans l'action, d'être dans le capitalisme même. Ouais. Là, tu sais, il y a quelque chose de bon. J'habite l'espace dans lequel je suis. Doucement, je l'aime, puis je me promène là-dedans. Fait que ça, elle me fait vraiment du bien.
0: Est-ce que c'est facile à faire pour vous, être canapolie?
1: C'est pas facile, mais je tends vers ça. Vraiment, puis on dirait que cette chanson-là, c'est ça que ça me fait. C'est que là, je suis comme, OK, oui, faisons-le, prenons ce temps-là. Mais c'est pas facile. Ça l'est avec les années, je vous dirais. Avec l'âge, des fois, on réalise qu'on peut mettre un peu le frein, là, ouais. Puis calmer les choses, mais c'est pas naturel.
0: Et cette idée de ne plaire à personne?
1: Ah, ça, c'est dur. Ben oui, dans notre métier, c'est dur. C'est ça, c'est un travail de tous les jours. Ouais, vraiment. C'est pas évident.
0: Non, c'est pas évident. D'ailleurs, dans votre long essai, oui, questionnaire point de repère, toujours au sujet de ce que la chanson Voyou vous inspire, vous avez écrit, c'est un travail de tous les jours, me rappeler pourquoi je fais, qu'est-ce que je veux.
1: Ouais.
0: Et j'ai adoré cette question. Pourquoi je fais, qu'est-ce que je veux? Qu'est-ce que vous vouliez en créant l'album Je vous aime tant?
1: Ah! Je voulais me replonger dans les mots des autres, m'effacer pour laisser place à une poésie qui, moi, me touche pour la rendre aux gens, pour la rendre accessible aux gens. Je m'efface, mais je m'efface pas complètement dans le sens où j'ai choisi des œuvres qui me touchent et pour lesquelles je pense que Quinca aurait pu écrire, entre grands guillemets. Mais donc, pour moi, c'était ça, c'est de faire... Il y a beaucoup de choses qui sont dites. J'ai dit beaucoup de choses déjà. Qu'est-ce qui a déjà été dit que je peux remettre à l'avant? J'ai pas besoin de rajouter autre chose pour le moment. Et donc, c'était pour ça. Ça a été le sentiment de départ.
0: Et quelle conversation vous espérez initier avec ces textes? Ah, choisis? Ben,
1: des fois, de réaliser à quel point il y a des poèmes qui transcendent le temps. Parce que des poètes aussi qui sont peut-être collés à une certaine époque ou à un certain style. Par exemple, avec le poème de Michel Lalonde, donc de juste la détacher de Speak White, parce qu'elle a écrit tellement autre chose, beaucoup. Donc, cette idée-là de pouvoir faire en sorte que les gens découvrent ou redécouvrent des poètes qu'ils connaissent peu, et aussi de recevoir cette poésie-là, puis de se rendre compte que la poésie et la chanson, bien, c'est lié. Donc, ce sentiment-là, quand on écoute une chanson puis qu'on est touché, on peut l'avoir aussi avec un poème.
0: Je trouve ça intéressant le choix de chanter des poèmes parce que j'ai souvent interviewé des auteurs, compositeurs, interprètes ou autrices, compositrices, interprètes qui me disaient, pour moi, écrire des paroles, c'est pas comme écrire de la poésie.
1: Non.
0: C'est vraiment, ce sont deux chants complètement différents. Vous l'avez approché comme ça aussi?
1: Tout à fait, parce que moi, j'ai vraiment fait un travail très, très... de ne pas changer. Des fois, je redis un même vers qui devient le refrain, mais j'ai pas coupé dans les poèmes. Je me suis vraiment.
0: Vous n'avez pas modifié le moindre texte.
1: Parce qu'il y a une rythmique là-dedans déjà. Puis je l'ai chanté juste pour pouvoir élever un peu musicalement la mélodie, mais il y en a beaucoup qui sont quand même assez parlés et tout ça. Mais oui, pour moi, c'est deux champs d'expertise qui sont différents. Le poème peut exister sans la musique. La chanson s'inclut. Le texte et la musique. Donc oui, mais c'était vraiment d'amener le poème vers la chanson. J'ai pris la main puis j'ai fait, on va aller juste se mettre le petit pied dans le lac de la chanson.
0: Surtout qu'on a connu Quinca comme interprète davantage de spoken word.
1: Exact, oui, oui.
0: Donc, c'est aussi mettre votre petit pied dans l'univers de la chanson.
1: Exactement, la petite orteil. La petite orteil. À vrai dire, je me suis rendue jusqu'au... Je pense à la cheville. J'étais à la cheville, là.
0: Pas mauvais. Ouais. Est-ce que vous voyez mettre le genou?
1: Peut-être, mais je vais peut-être avoir besoin d'une Inès qui me tire en avant pour avancer un peu plus.
0: Le meilleur conseil qu'on vous a donné, Elkanah Talbi, c'est quoi?
1: Alors, c'est Carl Bessette qui m'a donné ce conseil-là. Et là, je vais prendre ma petite feuille pour bien vous le nommer. Cette personne-là habite dans ta tête, puis ça écoute pas une scène.
0: J'aime tellement ça. C'est, en anglais, c'est très populaire.
1: Oui,
0: là,
1: oui, oui, c'est
0: cette
1: ça.
0: Cette personne-là habite rent-free, donc sans payer de loyer dans ta
1: exactement,
0: tête.
1: Exactement.
0: Il y a beaucoup
1: exactement.
0: De gens qui occupent vos pensées alors que ça, c'est peut-être pas nécessaire.
1: Oui, quand même. Je, c'est comme si des fois, je pars. Je pense que, je dis dans le questionnaire, des fois, les réseaux sociaux ont...
0: Ah oui.
1: Tu sais, il y a comme un truc à un moment donné où avant, on avait des nouvelles des gens qu'on avait des nouvelles, là, mais là, on a des nouvelles de tout le monde, puis c'est bien. Mais des fois, on a des nouvelles de gens... À qui on pensait pas.
0: Non.
1: Puis là, tu sais, je pars, puis là, je pense à cette personne-là, puis à sa vie, puis là, c'est comme là, mon chum. Puis des fois, il y a des situations qui se sont passées, puis là, je rumine, puis tout ça, puis il fait, mais tu te rends compte que c'est beaucoup d'espace que tu donnes à une personne dans qui n'a pas cet espace-là pour toi, là, dans sa tête. Puis j'étais comme, ah, c'est vrai, puis cet espace-là, si on voit l'espace de l'esprit comme quand même quelque chose de fermé.
0: Une ressource limitée.
1: C'est une ressource limitée. Puis je me dis, mon Dieu, je pourrais faire autre chose avec cet espace-là. Je pourrais regarder les poussières traverser la fenêtre, puis ça serait déjà mieux.
0: Ouais.
1: Fait que oui, j'aime ça, cette idée de, laisse pas des gens vivre dans ta tête alors qu'ils n'étaient pas de loyer.
0: En plus, ça nous ramène à une notion capitaliste,
1: oui.
0: Ce qui me fait quand même sourire, étant donné toute la discussion qu'on vient d'avoir. Donc, ce qui
1: c'est
0: vous
1: vrai.
0: Aide à faire le ménage dans votre esprit, c'est cette personne-là devrait payer pour y avoir.
1: À vrai dire, on devrait juste laisser l'espace libre.
0: Exactement.
1: On devrait évincer.
0: Ouvert à tous.
1: Oui.
0: Quel conseil aimez-vous prodiguer en retour, Elkanah?
1: Alors, c'est une posture, à vrai dire, que j'essaie de prendre moi-même puis que je propose aux gens. C'est dans les relations humaines, surtout dans nos milieux où on a beaucoup de contacts dans des événements.
0: C'est vrai pour un paquet de milieux, là, pour les personnes qui nous écoutent.
1: Tout à fait, vraiment. Parce
0: toute
1: que
0: profession sociale.
1: Aussitôt qu'il y a un aspect social où on est obligé d'être. Bien, il y a des gens qui ne sont pas aptes à ça ou qui en ont moins envie. Puis je pense qu'on est dans une époque aussi où l'anxiété sociale, post-pandémie quand même, est quand même assez grande. Puis des fois, on sort d'un événement puis on est comme bouleversé. On se dit, oh mon Dieu, j'ai été weird, j'ai fait telle affaire. la personne, elle m'a parlé. Puis on est comme habité de plein de choses. puis souvent, ça nous appartient rarement. C'est cette idée-là, là, ça nous appartient rarement. Parce que souvent, la personne avec qui on parlait, elle pensait à autre chose. Souvent, les gens timides...
0: Elle se demandait elle-même si elle était en train d'être bizarre.
1: Exactement. Les gens timides, on passe souvent pour des gens qui sont snobs ou difficiles d'accès, alors que c'est de la timidité. Quelqu'un qui a vécu quelque chose, un parent fatigué qui est obligé d'être à sa 5 à 7-là, puis il regarde un peu dans autour parce qu'il se demande, bon, il est rendu quel âge, peux-tu m'en aller? Ça n'a pas rapport avec toi. Donc, de se rappeler que ça nous appartient rarement. Puis je pense que ça permet de regarder la situation en se mettant à l'extérieur, puis d'avoir un peu cette empathie-là pour se dire l'autre vit des choses qui ne me concernent pas. Puis ça, c'est pas parce que moi j'ai été weird ou que j'ai dit quelque chose de déplacé ou que c'est souvent pas ça. T'sais.
0: Des fois, ça l'est.
1: Des fois, ça l'est.
0: Et c'est important d'avoir le pas de recul pour le constater aussi.
1: Aussi, on peut se dire, bon, j'ai fait ce faux pas, je ne le referai plus. C'est sûr.
0: Mais c'est quand même une très belle posture. Ça ne m'appartient peut-être pas.
1: Oui.
0: Avez-vous déjà perdu le nord, Elkanah Talbi?
1: Oui, et ça s'appelle la périménopause.
0: Oh! Et on n'en a pas encore parlé à
1: pour
0: l'émission
1: vrai?
0: Périménopause, qui est étonnant, parce que tout le monde a beaucoup de choses à dire, avec raison. OK, prenez votre souffle. En quoi la périménopause vous fait perdre le nord?
1: Mais je veux dire, comment ça se fait qu'on n'en parlait pas plus quand on était jeune? Peut-être qu'on ne voulait pas écouter. Parce qu'après, je me rappelle de Clémence Desrochers avec sa chanson La ménopause. T'sais. Mais mon Dieu, c'est insidieux. Je pense que c'est ça. C'est que ça s'installe. Puis avant qu'on réalise que c'est ça, on a déjà eu le temps de l'échapper plusieurs fois. Puis d'avoir fait des choses qui. Tu sais, d'aller dans des endroits où on ne pourra plus revenir. C'est ça que je trouve vraiment dur. Tu sais, mettons qu'il y avait eu une petite alarme qui aurait fait. Ça sent bien. J'aurais fait, OK, je peux comprendre que je vis maintenant sous ce paradigme nouveau. Mais là.
0: Là, vous me parlez de vos émotions, vous me parlez
1: de votre
0: émotions, corps, vous me parlez de votre rapport à l'autre.
1: Tout ça. J'ai eu les bouffées de chaleur. J'ai vécu cette chose où soudainement tu prends feu à l'intérieur de toi pendant que tu es en train de commander un jus de pomme.
0: Oui.
1: Donc, tu sais, qu'est-ce que tu fais? Comment tu réagis? Donc oui, ça c'est très... tu sais, ça arrive à un âge où justement, ça fait mi-carrière. Puis là, je comprends là, la... les fameuses crises de la quarantaine ou les gens qui changent de vie, qui vendent tout puis qui s'en vont en vivre en VR.
0: J'ai comme, c'est leur périménopause.
1: C'était peut-être juste une dose d'hormones qui n'était pas ajustée.
0: OK. Oui, ça me fait craindre le pire.
1: Vous êtes sur
0: je suis sur un doux chemin. Là. Ouais. J'ai eu une belle phase où la moindre odeur me donnait envie de vomir. C'est comme si je sentais tout puissance 1000. Puis il fallait parfois que je sorte d'un lieu public parce que l'odeur du détergent rendait la chose impossible. Accompagnée de belles petites bouffées de chaleur. Puis on a commencé à se dire, là, avec mon médecin de famille, « Oups! » Ça commence à sonner.
1: Et puis l'andropause pour les gars, je sais qu'on parle beaucoup de périménopause, mais l'andropause pour les hommes aussi, là, ça
0: mais c'est plus diffus. C'est ça plus peut diffus, arriver tellement à différents moments d'une vie selon une entrevue que j'ai faite avec un urologue et non pas selon mon expertise qui est nulle. L'histoire d'amour qui inspire votre façon d'aimer, c'est celle de vos parents.
1: Mais oui.
0: Qui sont adorables parce que je les ai rencontrés une fois après un événement où vous étiez invité et que j'animais. Puis je comprends parce que moi-même, après 2 minutes de conversation, l'histoire d'amour de vos parents m'inspire. Et pour les personnes qui n'ont pas eu la chance de les rencontrer, Elkanah.
1: Ah ben écoutez, non seulement ils sont adorables, ils sont aussi à l'écoute. Bonjour papa, maman.
0: Allô.
1: Et donc oui, alors c'est ce respect dans l'amour qui m'inspire beaucoup depuis que je suis très jeune. J'ai toujours senti qu'il y avait profondément de respect entre mon père et ma mère, qu'il n'y avait pas de relation de pouvoir et je les ai vus grandir dans cet amour-là. J'ai vu ma mère changer, j'ai vu mon père changer. Donc, le fait que l'autre personne nous fait avancer, quand je dis changer, c'est dans un changement d'évolution positive. Donc
0: on change
1: comme adulte. Puis, je crois que ce que je trouve magnifique, c'est de se dire qu'on est avec quelqu'un, mais cette personne-là, premièrement, ne nous appartient pas. On marche avec cette personne dans le chemin de la vie et de la vie de couple. Et de savoir que ce chemin-là peut, à n'importe quel moment, changer pour un, pour l'autre, fait qu'il y a ce respect et cet amour pour cette personne entièrement. Et ça me touche. Et encore aujourd'hui, c'est des meilleurs amis, c'est des amoureux, c'est des parents aimants. Donc, c'est vraiment une histoire inspirante. Puis je pense que c'est pour ça que ça a pris du temps avant que moi, la barre était haute. J'avais mis la barre haute. Oui.
0: La valeur phare sous-estimée dans notre société, ce serait l'amabilité.
1: Oui.
0: Pourquoi?
1: Bien, je ne sais pas ce que vous en pensez, mais je trouve que souvent, on n'est pas aimable avec les gens. C'était amabilité désintéressée. C'est de juste...
0: On ne veut rien en retour.
1: Exactement, parce que l'amabilité intéressée, c'est une chose, mais non, sans rien en retour. Ouvrir la porte à la dame, je la différencie à la politesse parce que je pense qu'il y a quelque chose de plus engagé dans l'amour de l'autre.
0: On est davantage dans le soin.
1: On est dans le soin, exactement. Et on n'est pas dans un acte, une bienséance sociale. On est vraiment dans un soin, dans le fait que notre humeur impacte les autres. Et ça peut changer comment les gens se sentent dans leur journée. Ça peut faire une différence. Et ça demande des fois très peu de choses.
0: Vous avez raison, j'ai l'impression qu'on l'oublie ça, un peu l'autre qui est à côté de nous dans l'espace public, puis qu'il a peut-être juste besoin d'un petit geste tendre, ne serait-ce que d'un sourire.
1: Exactement, ouais. Puis ça change des fois la donne, on le voit, c'est quelqu'un qui est un peu un petit peu tendu, puis ça va bien, mais ça va, et vous?
0: Oui.
1: Mais c'est en posant vraiment la question, puis l'œil change, puis ça fait « Ah oui, OK ».
0: Je suis tannée de me faire lâcher des portes de métro d'en face.
1: Voilà.
0: Je suis vraiment tannée. Tenez-la pour la personne derrière, s'il vous plaît. Le point cardinal qui vous représente le mieux, Elkanah, c'est le sud.
1: Oui.
0: Pourquoi?
1: Mais bon, de façon génétique, de façon ethnique même, je viens d'une tribu du sud, de l'Afrique du Nord. Donc, il y a quelque chose dans mon corps qui aime être au sud, qui aime la chaleur, qui aime... Même physiquement, pour moi, les hanches, les jambes, là, tu sais, toutes mes forces sont vers le bas. Tu sais, me demandez-moi pas de lever quelque chose, mais s'il faut que je prenne la force de mes jambes puis de mes hanches, je vais le faire. Donc, oui, il y a quelque chose dans ce point cardinal-là, cette direction-là, le sud.
0: Et une chance que ce sud corporel est solide, parce que vous incarnez une hockeyeuse dans la comédie sportive Sortie de zone de Rachel Gratton et Lou Morissette. Les tournages ont lieu ce printemps. C'était comment pour vous, le hockey?
1: Ah, c'était tellement le fun. Mon Dieu, qu'on a eu du plaisir.
0: Mais êtes-vous une joueuse à la base?
1: Ben, j'ai joué à la ringuette de l'âge de 8 ans à l'âge de 16 ans.
0: Oh, bon début.
1: Voilà, j'étais gardienne de but. J'ai même arrêté de faire de la ringuette parce que je faisais du théâtre et c'était en même temps les fins de semaine. Donc, je trouvais ça très beau comme retour du balancier, de revenir par le jeu à la glace. Mais j'avais jamais tenu de bâton de hockey dans mes mains. Et à la ringuette, quand tu tiens ton bâton, c'est un anneau. Oui. Tu piques dans l'anneau. Donc, tu regardes pas l'anneau. Tu patines en avant, tu regardes en avant, puis tu gères comment tu vas faire ta passe ou ton lancer. Alors qu'au hockey, il faut regarder un peu la rondelle. Alors, Bibi ici, là, elle partait, puis la rondelle, elle partait de ses jambes. Tu sais, quand j'ai fait mon audition sur glace, j'ai fait, mon Dieu, c'est quand même difficile, le hockey.
0: Est-ce que vous y avez pris goût?
1: J'y ai pris goût. Écoute, j'étais à un entraînement la semaine passée avec des filles. On se revoit, des filles du film.
0: Mais le tournage est terminé.
1: Oui, mais on...
0: continué à jouer par plaisir.
1: Oui, on joue par plaisir. On se prend des coachs, on apprend, on fait des jeux. Oui.
0: C'est bien beau, ça.
1: Ce film-là parle beaucoup du sport dans la vie des femmes. Mais
0: du jeu, de la place, du bonheur.
1: Du plaisir, exactement, du bonheur. Donc voilà, on a comme continué ça à plusieurs à s'entraîner, à améliorer. Ouais, c'est le fun, le hockey l'été. C'est très frais, les arénas.
0: On va pouvoir voir le film à l'hiver 2027 et en reparler, évidemment. Je suis très curieuse de voir ça. Oui. En terminant, votre signe de ponctuation favori, ce sont les parenthèses.
1: Oui.
0: Pourquoi?
1: Ben, c'est là pour la clarté, pour préciser des idées. Puis j'ai besoin beaucoup de ça, j'ai l'impression, dans ma vie, de préciser des idées. Des fois, je pars sur des tangentes, puis après, je fais comme, non, dans le fond, c'est ce que je voulais dire.
0: C'est
1: exactement. Donc, la parenthèse, j'aime beaucoup. C'est comme aussi, je trouve toujours que la parenthèse, c'est le petit commentaire. T'sais, disons que le texte, c'est le personnage principal. Puis après ça, la parenthèse est comme là pour faire, en passant, il y a aussi ça. Je l'aime beaucoup, la parenthèse.
0: C'est une excellente imitation de parenthèse.
1: Merci.
0: On va se laisser sur la chanson Délicatement, tirée de votre album Je vous aime tant. Qu'est-ce qu'elle représente pour vous, Elkanah?
1: Ben, c'est la chanson que j'ai écrite après avoir entendu toutes les pièces et après avoir chanté tous ces poèmes. Donc, pour moi, c'est une chanson d'amour. Puis elle représente la délicatesse que peut avoir la poésie. Alors, c'est une petite chanson précieuse. C'est ma première chanson sur mon album.
0: Merci, Elkanah Talbi. Je vous aime tant, est disponible sur toutes les plateformes et en différents formats physiques. On va pouvoir voir un peu partout au Québec sur scène cet été, notamment le 18 juillet à Lac-Mégantic, le 25 juillet à Baie-Saint-Paul dans le cadre du festif et le 14 août au festival à deux têtes de Sainte-Brigitte de Laval. Et on ne parle pas des deux têtes que forment votre sœur et votre chum dont on parlait en début d'entrevue. Ils seront peut-être là.
1: Peut-être que je vais les mettre là devant moi pour m'inspirer. Confiance.
0: Oui, question de nous montrer finalement l'élan qui vous porte au quotidien, Elkanah. Merci beaucoup. On écoute délicatement.
1: Merci.
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0: Nos deux collaborateurs, l'animatrice Ariane Cipriani et le journaliste Alexandre Shields, nous offrent chaque semaine des clés pour mieux comprendre notre monde. Puis aujourd'hui, je pense pas que ce soit voulu, mais il y a comme une thématique commune. Ce serait la faune du mini à l'intrusif. C'est comme ça que je le décrirais. Ariane, expliquez-nous votre choix de sujet.
1: Mais c'est vrai que c'était pas voulu, par exemple. Alors, je vais me pencher aujourd'hui sur pourquoi les insectes inspirent autant la joaillerie, et ce, depuis toujours. Parce que ce sont des bestioles. Bon, Alexandre les trouve très belles. Moi, je suis de ceux qui trouvent les insectes repoussants. Je trouve pas ça joli. J'essaie de les apprivoiser. Je sais que ce sont des merveilles. Mais en joaillerie, c'est un défi technique qui est hallucinant. Et les plus prestigieuses maisons de joaillerie confectionnent toutes des bijoux en forme d'insectes avec les pierres les plus précieuses.
0: Je ris parce que quand mes collègues recherchistes m'ont dit « Ah, Ariane aimerait qu'on comprenne pourquoi on utilise des insectes en joaillerie », j'étais comme « Ben oui, pourquoi?
1: Pourquoi pas, hein?
0: Non, vraiment, pourquoi? Alors, je suis très heureuse de savoir que j'aurai des réponses à cette question. Alexandre, qu'est-ce qui a motivé votre sujet aujourd'hui?
2: Mais non, mais je rectifie quand même sur les insectes. On ne dirait pas, on ouvre l'armoire. Oh, wow, super, une coquerelle. Quand même, non, mais on n'irait pas jusque-là. Mais effectivement, donc, il y a un lien aussi, d'ailleurs, avec les espèces envahissantes dont je vais vous parler. Il y a des insectes qui sont envahissants. On en parle beaucoup dans certains cas. La grille du frêne, par exemple, oui, une espèce envahissante. Mais il y en a aussi des espèces envahissantes qu'on soupçonne moins, ça fait presque en limite controverse autour de la table, là, mais qui peuvent dormir toute la journée sur le divan chez vous pendant que vous travaillez et qui vous attendent le soir pour rester éveillé toute la nuit pour aucune raison.
1: On ne penserait pas, hein, avec, c'est envahissant.
2: Non, Felis Catus, de son nom en latin, le chat domestique.
0: Oh, Guy Pop dit jambon de son nom dans ma maison.
3: C'est à Paris, au Ritz, que Cartier a présenté quelques modèles extraordinaires. Une partie de la collection de haute joaillerie Le Voyage Recommencé, intitulée Nature Sauvage, qui se veut une ode à la beauté de l'Afrique, l'impression d'un moment où la nature nous surprend. La collection Nature Sauvage puise son inspiration dans le bestiaire cher à la maison, entre panthères et éléphants, mais dévoile d'autres créatures peu vues chez Cartier.
1: Je l'ai choisi pour vous faire rire quand même.
0: On dirait que j'écoute Splendeur et Influence,
1: mais exactement.
0: La série de Marc Brunet.
1: Exactement, mais je l'ai choisi un peu pour rire de ce ton un peu précieux. Oui. Je suis tellement contente, Rosemée, parce que chaque lundi, là, je viens parler de sujets, mais je ne vois pas où je pourrais les placer ailleurs. Je suis vraiment contente.
0: Mais très heureuse d'être
1: merci
0: votre
1: infiniment.
0: Réceptacle à sujets étranges, Ariane.
1: Non, mais écoutez, là, on a entendu, vous avez reconnu l'accent, c'est français. Bien sûr que la France a les maisons de joaillerie les plus prestigieuses au monde. C'est le berceau des plus grandes maisons de luxe mondiales et il y a un savoir-faire qui est concentré là. Alors, bien sûr que je vais parler de joaillerie française. Et d'ailleurs, lors du vol de bijoux au Louvre l'an dernier, la broche reliquaire en forme de papillon qui a appartenu à l'impératrice Eugénie, elle a été volée et l'impératrice Eugénie avait plusieurs bijoux en forme d'insectes. Alors, ça date pas d'hier que les insectes fascinent. Et là, je l'ai dit tout de suite, là, c'est un sujet de mode, c'est un sujet de luxe. Ce n'est pas dans une optique de consommation. On peut aimer les belles choses sans avoir besoin de les posséder parce que sinon, on sera toujours insatisfait.
0: Oui, l'idée, c'est juste de comprendre pourquoi dans l'industrie du luxe, on s'intéresse à des bibittes.
1: Oui, mais c'est parce que ça prend une grande technique pour être capable de faire des belles bibittes, disons ça comme ça.
2: Mais ne serait-ce que reproduire des ailes de papillon, que ce soit
1: exactement,
2: quand même la forme, même pour les pattes de certains insectes.
0: OK, je vais même donner pour le papillon, mais tu sais, le scarabée est super important.
2: Le scarabée est très intéressant.
1: Non, je m'en viens. Donc, et d'emblée, je dois préciser que je suis très consciente que tout un aspect environnemental, on le sait que l'extraction des pierres précieuses, c'est lié à beaucoup de problèmes environnementaux, déforestation, consommation d'eau, pollution des cours d'eau, des produits chimiques et le travail des enfants aussi, parce que des fois, on fait travailler des très jeunes enfants, 5-6 ans, qui descendent dans les puits, des puits instables. Et ils font aussi du découpage de pierres, donc ils travaillent avec des objets tranchants. C'est important de le dire,
0: absolument.
1: C'est important de le dénoncer. Mais les grandes maisons de joaillerie font de plus en plus attention à ça aussi. Elles sont sensibles à leur réputation sociale. Puis aujourd'hui, il y a des trucs qu'on ne peut plus cacher, donc elles sont obligées aussi de faire attention. Mais je voulais m'attarder au design. justement, pourquoi l'insecte fascine autant. Il y a vraiment quelque chose de particulier avec tout l'univers animalier, mais il y a vraiment quelque chose de spécial avec les insectes. Si on prend, par exemple, l'abeille ou la libellule, il y a tellement de détails que ça demande une virtuosité technique hallucinante. Mmh. Je pourrais faire toute une chronique sur combien les insectes inspirent l'ingénierie, puis le design aérospatial, par exemple, parce que ce sont des millions d'années d'évolution. Ils sont des maîtres d'aérodynamique. Les ingénieurs s'en inspirent encore et toujours. Pensez à l'hélicoptère, c'est comme une libellule. Pensez aux drones là, qui font des vols stationnaires, c'est comme des moustiques. Mais en joaillerie, ça fascine depuis très, très longtemps des grandes maisons, notamment Cartier et Van Cleef & Arpels, qui se fascinent des insectes parce qu'il y a toute la géométrie complexe. Il y a toutes les couleurs irisées aussi. Mm-hmm. Et il y a des symboles historiques. Si on pense à l'Égypte antique, il y avait le scarabée sacré, qui était le symbole du dieu Khepri, qui est le symbole de la Renaissance.
2: Et c'était aussi, ce qui est particulier, c'est que le scarabée en question, qui était le scarabée sacré, j'avais vu en Égypte beaucoup de ces bijoux-là, même de toques qui étaient vendus aussi aux touristes, oui. Bien sûr. Mais c'est le scarabée en question, c'est le scarabée bousier, que vous avez sûrement vu dans des documentaires animaliers, qui roule littéralement sa bosse.
1: Oui,
2: sa bosse.
1: Oui, oui.
2: Mais c'est un animal qui est extrêmement, entre guillemets, précieux, si on veut, en tout cas, auquel on attribuait des vertus, effectivement, de renaissance sacrée, de protection, tout ça. Donc, il y avait un côté très vertueux qui était associé à ces insectes-là.
1: Il y a un héritage historique, des fois lié à des croyances. Il y a l'abeille aussi. L'abeille, c'est un symbole puissant parce que Napoléon a choisi l'abeille comme emblème impérial en 1804 pour remplacer la fleur de lys, qui était le symbole de l'Ancien Régime. Donc, historiquement, il y a une rupture avec le passé et l'abeille, selon Napoléon, ça représente l'immortalité, le travail, mais l'ordre social aussi, parce que l'abeille vit dans

0: Une ruche, c'est une organisation travaillante et elles sont dévouées à la reine ou à l'empereur. Alors, choisissez. Mais bref,
1: donc
0: pour
1: on
0: faire
1: porte
0: des beaux...
1: un message en portant notre bijou.
0: Pour l'abeille chez Cartier, oui, absolument. Et pour faire des beaux papillons ou pour faire des beaux insectes, ça prend des techniques très particulières. Et là, je vais vous parler du certi mystérieux. Ça, c'est une technique de haute joaillerie qui existe depuis presque 100 ans. Ça a été breveté en 1933 chez Van Cleef & Arpels. C'est hallucinant parce qu'on va fixer des pierres précieuses sans aucune griffe. On ne voit pas les armatures en métal. Ça vous donne l'illusion que ça flotte et que c'est un tapis de couleurs. C'est vraiment impressionnant. D'ailleurs, sur la page de l'émission, on va mettre une courte vidéo avec un artisan lapidaire. Parce que c'est comme ça que ça s'appelle.
1: Ça n'a aucun sens comme titre.
0: Quand même,
1: artisan lapidaire.
0: C'est spécial hein, comme titre de métier, mais ce sont les artisans qui font le façonnage, la taille et le polissage des pierres. Et ils l'expliquent. Le monsieur, cette technique, il vous la montre, il est en train d'en faire là, pendant qu'il vous l'explique. C'est révolutionnaire. Ça a été inventé il y a 100 ans presque et on n'a jamais trouvé mieux. Mmh. Il n'y a rien qui a dépassé cette technique-là. C'est tellement ingénieux. Pour les broches, je reviens au scarabée. Là, la broche scarabée de Cartier, ça, c'est vraiment un bijou signature de la maison Cartier depuis 1924 et on a mis des vrais fragments d'antiquité égyptienne dans la broche initiale, là, celle de 1924. Ça a été créé à l'initiative des frères Cartier qui avaient une passion pour l'Égypte antique. Le collier de serpent le plus célèbre du monde. Parce que je voulais aller un petit peu vers les serpents parce qu'il y en a beaucoup, des serpents en joaillerie.
1: C'est
0: et
1: vrai.
0: Là, il y avait cette création en platine de Cartier, un reptile articulé de 57 cm qui a demandé 2 ans de travail, 2473 diamants. Écoutez, c'est une merveille de fluidité parce que chaque écaille est articulée. Ça bouge comme un vrai. Imaginez la minutie que ça demande.
1: Vous m'aidez à avoir plus de respect pour
0: les
1: cette
0: serpents?
1: Industrie.
0: Oui, mais
1: non,
0: oui,
1: non,
0: pour
1: non,
0: l'industrie.
1: Mais je commence à comprendre en vous écoutant là, l'importance du scarabée puis de l'ingénierie derrière le serpent
0: oui,
1: collier.
0: Oui, c'est ça. Il y a des talents d'artisan puis de la créativité.
1: Vous avez raison.
0: Et ce bijou-là, le dessous est émaillé aux couleurs du drapeau mexicain. Pourquoi? Parce qu'il a été commandé en 1968 par l'actrice mexicaine Maria Félix. Donc, on l'appelle le collier Maria Félix. Elle était le symbole, l'icône du cinéma mexicain des années 40-50. Alors, c'est sûr qu'on pense à elle quand on voit ce collier-là.
2: C'est quand même spécial aussi qu'on réhabilite certaines espèces aussi par, par cette occasion-là. Le serpent, qui n'est pas l'espèce la plus appréciée de tous les insectes aussi en général.
0: Oui,
2: il y a quand même une belle façon de redonner un peu de leur lettre de noblesse,
1: oui,
2: finalement.
1: Oui, d'ailleurs, on a reçu un courriel d'un auditeur nommé Grégoire qui nous dit « Il y a une joaillière abitibienne qui produit de superbes bijoux et qui est connue jusqu'à l'international avec ses scarabées, scaro. »
0: Ah, mais justement, j'y arrive. Merci, merci, monsieur, parce que là, c'est pas un segment où on tente de vous faire dépenser. Cependant, on parle souvent de la mode rapide dans la fast fashion. Oui. Il y en a aussi en joaillerie et c'est très correct de porter des bijoux en toc. On peut les trouver très chouettes, puis on peut en acheter et j'en porte aussi. Mais des fois, ça vaut la peine de payer un petit peu plus cher parce qu'on peut vous vendre la toque à fort prix, là. Mais si vous voulez, je sais pas, acheter un bijou que vous pourrez conserver et donner à vos être cher, ça vaut la peine quelque chose de sentimental et de durable en même temps, parce qu'il y a aussi un envahissement dans la mode rapide de bijoux qui sont de très, très mauvaise qualité. La durabilité, ça compte pour beaucoup. Alors, merci à ce monsieur qui nous a nommé la bijouterie d'Abitibi.
1: Oui,
0: sinon, à Montréal, il y a Exxon, qui est une maison basée à Montréal, qui est reconnue pour ses pratiques éthiques. Il y a Miel Design aussi. À Québec, il y a le Forgeron d'or. Là, il transforme, il répare vos bijoux à la main sur place. Il y a une vaste collection de créations. Ils travaillent avec des matériaux de qualité, dont de l'or récupéré. À Toronto, il y a Mejuri qui utilise beaucoup l'or recyclé. Faux and Dear à Vancouver, très, très mignon. Les bijoux qu'ils font, c'est très original puis c'est éco-responsable en plus. Alors, je vous incite à regarder justement tous les créateurs qu'on a ici localement au Québec, au Canada, il y en a qui sont éco-responsables, que vous aimez les insectes ou non, mais ça vaut la peine d'encourager nos créateurs locaux parce que finalement, des fois, ça coûte pas beaucoup plus cher que quelque chose qui est fait ailleurs ou que quelque chose qui est de mauvaise qualité.
1: Mm-hmm,
0: mais
1: merci.
0: Vous pouvez juste en regarder aussi. C'est juste agréable de regarder
1: mais oui, vous
0: des
1: nous
0: documentaires
1: avez décrit...
0: sur des artisans joailliers.
1: Vous avez décrit ces bijoux comme des petites œuvres d'art, puis je

0: avec nous depuis plus de 10 000 ans ou à peu près, mais ils sont encore un petit peu des chats sauvages.
1: Indépendants.
0: Oui, commençons par le commencement. Qu'est-ce qu'une espèce envahissante? C'est une espèce, bien sûr, qui, comme son nom l'indique, ne serait pas ici naturellement. Souvent, ils ont été introduites, par exemple, transportées par bateau. Le cas de la moule zébrée, on en parlait il y a quelques années. C'est un cas assez tristement célèbre. Ouais. Certains insectes aussi ont été introduits, des crustacés, des plantes, etc. Dont le roseau commun, par exemple, qui est très présent au Québec, au Canada aussi. Et qui, donc, n'étaient pas ici auparavant. On ne parle pas, bien sûr, de quelques espèces éparpillées. On parle de plusieurs dizaines d'espèces uniquement au Canada qui sont sous surveillance, donc préoccupantes, qui soit sont en train de s'installer, soit sont déjà bien installées. Et ces espèces-là, elles peuvent avoir des impacts environnementaux, notamment déloger de la faune, de la flore locale, amener aussi des maladies, introduire certains parasites, provoquer des dommages à des écosystèmes. Et c'est un problème suffisamment sérieux pour que ce soit inscrit dans les cibles de l'accord mondial sur la protection de la biodiversité qui a été signée en 2022 à Montréal. Donc, clairement, on sent qu'à l'échelle internationale, non seulement c'est un problème pour les écosystèmes, mais aussi c'est un problème qui, en bout de ligne, peut être très coûteux pour l'économie de certains États.
1: Est-ce que c'est possible d'être une espèce envahissante, même si le nombre n'est pas trop élevé? Est-ce que ça va avec le nombre de chats qu'il y a sur la Terre?
0: Bien, évidemment, le nombre de chats, on y reviendra aux chats parce que c'est un cas qui est vraiment particulier, non, mais qui est très intéressant d'ailleurs à décrire puis à documenter. Mais le nombre, évidemment, est important, mais dès que l'espèce est là, si la capacité de l'espèce à se reproduire est grande, c'est là aussi que ça devient préoccupant, même si le nombre, au départ, n'est pas très élevé. Évidemment, il y a des espèces qui sont aussi favorisées par le réchauffement climatique. Mmh. La tortue oreille rouge, peut-être vous en souvenez-vous, là, ça se vendait dans les animaleries. J'en ai eu moi-même une pendant 18 ans, donc c'est pour
1: Évidemment.
0: Elle est morte dans son bocal, ceci dit, mais certaines personnes vont aller les relâcher dans la nature lorsqu'elles sont à bout de gérer cette tortue-là, parce que ça finit toujours par sentir mauvais, cet aquarium-là, peu importe ce qu'on en fait. Et donc, le réchauffement climatique a permis même dans certains cas, l'espèce, semble-t-il, d'avoir des sites de ponte. Il y en a qui avaient été retrouvés dans la région de Montréal. C'est possiblement problématique. Et il faudra voir, bien sûr, dans certains cas, si les espèces sont capables de s'installer ici, là, ce qui n'est pas le cas de toutes les espèces.
2: Donc, on comprend que c'est un problème qui doit être pris au sérieux. Pourtant, des espèces envahissantes, on en voit beaucoup.
0: Oui.
2: Même en ville?
0: Oui, on n'a pas besoin de le flatter quand on sort de chez soi parce que c'est le chat du voisin, mais on y reviendra au chat. Hein? On fait durer
2: du
0: le suspense.
2: Non,
0: on reviendra au chat du voisin. L'espèce, donc, effectivement, envahissante, une espèce qu'on peut côtoyer tous les jours ou à peu près. Peut-être le matin, les entendez-vous, les petits chip-chip-chip du moineau domestique. Hein? Un oiseau extrêmement présent en milieu urbain. Mais c'est une espèce qui a été introduite en Amérique du Nord autour de 1850 dans la région de Brooklyn, dans New York, pour contrôler les insectes. Ce sont des oiseaux qui ont pris énormément de place, comme vous pouvez le constater aujourd'hui. Mm-hmm. Même s'ils sont en déclin désormais, ils ont donc pris la place dans certains cas de d'autres espèces qui étaient là bien avant elles, des espèces donc, qu'on dit locales, des espèces indigènes. Même chose pour les tourneaux sansonnets, qui est un oiseau qu'on voit aussi beaucoup en ville, qui a un plumage quand même d'un beau iridescent lorsqu'on le regarde au soleil. Vous irez voir la publication que j'ai faite sur les réseaux sociaux en lien avec ça, parce que l'oiseau en tant que tel est beau, mais c'est pas un oiseau qui devrait être ici. Il y a une centaine des tourneaux sansonnets qui ont été introduits en 1890 dans l'État de New York. Aujourd'hui, c'est une espèce qui est omniprésente en Amérique du Nord. Autre cas, le pigeon biset, le fameux pigeon qu'on retrouve en ville, c'est une espèce qui n'était pas ici, qui a été élevée notamment pour la chair et qui a été éventuellement relâchée. Et comme ils ne sont pas adaptés nécessairement,
1: eux,
0: ils vivent près de nous.
1: On dirait qu'on le sent plus que les autres qui sont envahissants. Parce qu'ils peuvent vraiment faire leur nid partout. Ils s'installent partout, les
2: pigeons. Ils sont tellement polis, ils se tassent sur le trottoir.
0: Oui, tout à fait.
2: Marche,
0: ils sont extrêmement polis, peut-être. Mais ils sont aussi nourris par les gens, donc ce qui aide, bien sûr, à leur prolifération. Heureusement, les rapaces qu'on a de plus en plus en ville aussi, ils exercent quand même un certain contrôle sur la population, ce qui est une bonne chose. La carpe asiatique, c'est un cas d'espèce envahissante, justement, qui actuellement est peut-être peu nombreuse au Québec, mais qui est préoccupante. C'est un poisson. C'est 4 espèces de poissons, en fait, qui normalement vivraient en Asie. Ils ont été introduits en aquaculture aux États-Unis dans les années 60. Il y en a qui se sont échappés des bassins et ils se sont répandus dans tout l'écosystème, notamment du Mississippi, jusqu'à remonter jusqu'au Grand Lac. Et même, ils sont présents ici au Québec. Il y a une carpe asiatique, une carpe de roseau de environ 60 livres, là, de plus d'un mètre de longueur qui a été pêché dans la région de Montréal il y a de cela 2 ans. Je vous enverrai les photos, Rosemée, pour votre plaisir personnel. Mais,
1: s'il vous plaît.
0: Mais c'est un poisson donc extrêmement envahissant, qui est extrêmement problématique pour les écosystèmes, bien sûr, qui est un poisson qui va manger à peu près tout ce qui existe de plantes dans les cours d'eau. Et donc, ça peut créer des dommages assez importants.
2: Ce qui nous amène, parlant de dommages importants, à nos minous.
0: Oui, le chat. Le
2: Donc,
0: chat
2: c'est
0: domestique.
2: Une espèce envahissante, le chat domestique.
0: Oui, Felis catus, de son petit nom, comme je disais tout à l'heure, c'est une espèce dont

0: domestiqué depuis plus de 10 000 ans. Et encore une fois, je le dis « domestiqué » entre guillemets, parce que celui que j'ai à la maison est la preuve vivante qu'on n'est pas si domestiqué que ça lorsqu'on le souhaite. Il est d'ailleurs donc considéré dans le monde commun des 100 pires espèces envahissantes. Dommageable, bien sûr, à la biodiversité. On leur doit la disparition d'au moins une trentaine d'espèces dans le monde à nos chats domestiques.
1: D'oiseaux, j'imagine?
0: Des petits mammifères, mais surtout des oiseaux, ouais. Notamment parce qu'il y a certains de ces chats-là qui avaient été introduits sur des îles où les oiseaux ne volaient pas. Ils étaient pas adapté à la présence d'espèces aussi envahissantes que le chat. Le chat, bien sûr, qui peut tuer, même s'il est nourri et même s'il dort comme celui que j'ai à la maison. Je le salue d'ailleurs, il est peut-être à l'écoute. 18 heures par jour pour un mâle adulte opéré. Donc, ça fait pas des grosses journées, mais le reste du temps, on peut le passer à tuer des oiseaux ou encore...
2: Pour le plaisir de la chasse.
1: Oui, mais s'il tue un oiseau qui est une espèce envahissante,
2: un étourneau?
0: Oui, mais règle générale, donc, il tue environ 100 millions d'oiseaux par année. Au Canada, ils sont problématiques en termes de...
1: 100 millions?
0: Ouais, il tue notamment des oiseaux migrateurs qui sont, eux, de plus en plus menacés.
2: Qu'est-ce qu'on peut faire pour continuer à aimer notre chat tout en aimant la planète, Alexandre?
0: Ben, je vous recommanderais peut-être le collier BirdSafe que vous avez vu juste avant d'entrer en onde.
2: C'est l'affaire la plus mignonne au monde.
0: Collier coloré, on dirait clownesque un peu, peut-être.
2: Oui, pour revenir à la chronique bijoux d'Ariane, je ne sais pas si ça se vendrait chez Cartier, mais c'est adorable.
0: C'est facile à trouver sur le web.
2: Mais c'est ça fait quoi?
0: C'est un collier coloré, en fait, qui permet à l'oiseau de voir le chat arriver, bien avant que le chat arrive. La clochette peut être efficace, mais le chat, dans certains cas, je ne sais pas pourquoi, mais le chat peut finir par comprendre un peu comment ne pas faire sonner cette clochette-là pour
2: mais
0: être capable d'approcher les
2: oiseaux. Parce qu'ils sont extrêmement intelligents.
0: Oui, ben, comme ils dorment 18 heures par jour, ils ont le cerveau très reposé pour réfléchir à ce genre de situation-là. Et donc, on peut aussi, bien sûr, le stériliser son chat pour éviter qu'il se reproduise un peu partout. Ouais. Et bien sûr, le garder à l'intérieur, ce qui est l'idéal. Et le chat, d'ailleurs, qui est conservé à l'intérieur, un chat domestique, donc davantage de divan. Qu'on dirait, va vivre beaucoup plus longtemps. Donc, ce qui est bien quand même aussi pour la durée de vie de ces oiseaux, ces animaux-là qu'on
2: aime. Oui, puis on a fait une chaire de recherche Point de repère avec un vétérinaire qui nous parlait aussi de l'option du harnais quand on sort, sous supervision pour les personnes qui ne veulent pas garder leur chien exclusivement à l'intérieur. Sinon, ben, y a des jeux pour quand même alimenter le cerveau éveillé 6 heures
0: oui,
2: par
0: six
2: jour
0: heures.
2: De notre chat. En terminant, en plus de magasiner un collier funky, si notre chat va dehors, vous nous proposez quoi pour en apprendre davantage?
0: Il y en a des questions, notamment, justement. Animaux envahissants ou surabondants, le défi de la cohabitation. C'est une publication universitaire, mais quand même fort intéressante. Et on parle aussi du cas des cerfs de Virginie, de l'île d'Anticosti, qui est un bon exemple où il y a eu énormément de ces cerfs-là qui ont proliféré, finalement, à partir de quelques dizaines seulement. Même chose pour le dindon sauvage qu'on voit de plus en plus. Il était moins présent, il est plus présent. Il n'est pas envahissant, mais il est très abondant. Comment on fait pour, finalement, cohabiter avec cette faune-là, que ce soit le pigeon biset, le chat, le moineau de ou encore le dindon sauvage, on va devoir composer avec ces animaux.
2: C'est écrit par Claude Lavoie et publié chez Publications du Québec, Animaux envahissants ou surabondants, le défi de la cohabitation. Merci beaucoup. Alexandre Shields, on vous lit dans Le Devoir. Ariane Cipriani, on peut vous retrouver à Ça nous regarde le vendredi soir sur nos ondes et à l'émission Une plage pour la francophonie le dimanche. Après le bulletin de nouvelles, on va plonger dans l'œuvre de la chorégraphe Virginie Brunel et il y a Laïma Agérald qui va sortir de sa chambre d'écho en cherchant l'amour.
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7: Mesdames, Messieurs, bonjour. Ici Pierre-Gabriel Turgeon. Tout d'abord, la communauté de Pessamit dit non à Hydro-Québec. L'entente négociée entre la Société d'État et le Conseil des Inuits de Pessamit a été refusée à 63% lors d'un référendum hier. Avec cette entente, Hydro-Québec souhaitait notamment ouvrir la voie à la construction d'un barrage hydroélectrique sur le territoire ancestral de la communauté. La première ministre Christine Fréchette a réagi en disant que ce résultat montre qu'il reste du travail à faire, mais que le gouvernement reste convaincu

0: qu'une entente est possible. Michel Bouchard.
1: Dimanche soir, des membres de la communauté Innu de Pessamit ont célébré le résultat du référendum rejeté à 63 %. Plusieurs membres ont déploré de n'avoir eu que 10 jours de consultation pour décider s'ils appuyaient ou non le projet d'entente avec Québec et Hydro-Québec. Ils prévoyaient des compensations de plusieurs milliards pour réparer les torts du passé commis sur leur territoire traditionnel. L'autrice de Pessamit, Natacha Canapé-Fontaine, est l'une des opposantes.
2: Vous entendez dire on va faire quelque chose de nation à nation, mais il faut vraiment le faire d'égal à égal. Puis vraiment nous donner le temps de nous donner toutes les informations, de nous asseoir aussi à la table de négociation. Pas juste les gens qui nous représentent et qu'on a élus, mais vraiment qu'on sente que notre voix fait partie des négociations.
1: L'entente ouvrait aussi la voie à des projets comme une nouvelle centrale hydroélectrique. Et selon l'avocat spécialisé en droit autochtone Nadir André, le gouvernement aurait dû éviter de réunir ces différents objectifs dans une même entente.
3: Il faudra regarder si jamais l'entente repasse. Peut-être qu'il faudrait regarder l'aspect passer en premier lieu et une fois ça réglé, peut-être de regarder à l'avenir avec une relation potentielle avec le gouvernement du Québec et Hydro-Québec.
1: Le ministre responsable des relations avec les Premières Nations et les Inuits fera le point avec les élus de Pessamit aujourd'hui. Ici Michel Bouchard, Radio-Canada, Sept-Îles.
0: Le ministre québécois François Bonnardel quittera la vie politique à la fin de son mandat. Il est actuellement député de Granby et ministre de l'Immigration, de la Francisation et de l'Intégration, ainsi que leader parlementaire du gouvernement. François Bonnardel a été élu pour la première fois sous la bannière de l'Action démocratique en 2007. Il aura occupé différents ministères, comme celui des Transports et la Sécurité publique au sein du gouvernement caquiste. Le ministre du Travail, Jean Boulet, a appris la nouvelle ce matin. Il a tenu à souligner l'engagement politique de son collègue qui aura duré près de 20 ans.
4: Je côtoie François depuis 8 ans. C'est un parlementaire exceptionnel. C'est un être humain qui a fait preuve d'un immense dévouement pour la société québécoise. C'est un député, un ministre que j'ai apprécié, côtoyé, travaillé avec. Donc, je lui souhaite évidemment le meilleur des succès.
0: Une trentaine de députés caquistes ont annoncé leur départ de la vie politique en prévision du scrutin de l'automne. Maintenant, à Toronto, l'enquête se poursuit pour faire la lumière sur la fusillade qui a fait 2 morts et 4 blessés samedi soir. Les autorités ont dévoilé peu de détails sur l'événement jusqu'à maintenant. On ignore toujours si la police a identifié un suspect. L'identité des victimes est aussi inconnue. Ce matin, sur le terrain, la vie a repris son cours. Les clôtures et les rubans délimitant le périmètre de sécurité ont été retirés. Mais tourner la page s'annonce difficile pour les résidents du secteur. Alberto Quiros habite près de la rue Saint-Clair, à quelques pas du lieu de la fusillade.
5: Je crois que la chose la plus importante, c'est que nous avons perdu notre sentiment de sécurité dans ce quartier. C'est une communauté agréable qui donne les bienvenus à toutes les communautés. C'est un dommage qu'un festival qui est dessiné, planifié pour célébrer la diversité de la ville, ça tourne en scène tragédie.
0: 13 000 personnes étaient réunies samedi au moment du drame dans le cadre d'un festival célébrant la culture latine. Maintenant, l'ex-magnat de la mode Peter Nygaard doit comparaître aujourd'hui au Palais de justice de Montréal pour répondre à des accusations d'agression sexuelle et de séquestration. L'homme de 84 ans nie avoir utilisé sa position pour attirer des femmes et des jeunes filles. Les faits qui lui sont reprochés auraient eu lieu entre novembre 1997 et novembre 1998. L'identité de la plaignante est protégée par une ordonnance de non-publication. Cette cause est distincte de celle de Toronto dans laquelle Peter Nygaard a été reconnu coupable en 2023 d'avoir violé 4 femmes dans son ancien atelier de mode de la ville Reine entre 1986 et 2005. La première édition du Triumph Qui s'est déroulée hier à Saint-Zénon-du-Lac-Omqui. Plusieurs disciplines allant du triathlon à l'aquavélo étaient offertes aux athlètes. Ils ont pu performer sous une météo chaude et ensoleillée. Et même si la compétition n'en est qu'à sa première année, l'engouement des participants se fait sentir. Écoutons l'organisatrice et responsable aquatique du Triumph Qui, Nathalie Daou.
6: On est complètement tombé de nos chaises quand on a vu le nombre d'inscriptions. On est 125 personnes inscrites aujourd'hui. Donc, on est allé chercher vraiment là, les enfants puis les parents pour les faire participer. 90% des participants aujourd'hui, c'est leur premier triathlon. Donc, je pense qu'on a vraiment réussi notre mission d'aller chercher, de faire bouger les gens dans la vallée de la Matapédia.
0: Et voilà, c'est ce qui complète ce bulletin d'information.
7: Bienvenue à Point de repère, je m'appelle Rosemée Autonne-Témorin. Dans une demi-heure, on va parler de danse avec Virginie Brunel, mais on va d'abord sortir entre célibataires sur scène. Suivez-nous.

0: C'est le retour de notre segment Sortir de sa chambre d'écho. Je vous en rappelle le principe. Hein? On envoie quelqu'un vivre une expérience loin de ses habitudes. Question que cette personne-là nous prenne par la main puis nous entraîne, nous aussi, hors de notre quotidien. Cette semaine, la journaliste Laïma Agérald a assisté à un événement pour célibataires qui se déroule sur scène, le Dating Show. Là, je me dis qu'avec la fatigue liée aux applications de rencontres, il y a sûrement beaucoup de gens qui sont curieux, des personnes curieuses de savoir comment ça s'est passé. Et pour répondre avec rigueur à toutes nos questions sur la romance, la scène. La sexologue et autrice Myriam Daguzan-Bernier est aussi en studio. Salut à vous deux.
1: Salut.
0: OK, Laïma, pour commencer, à quel point ça vous sortait de votre chambre d'écho assister à un événement pour célibataire? C'est pas quelque chose que vous avez fait souvent?
2: C'était ma première fois.
0: Oh, OK.
2: Ouais. Moi, j'ai été sur les applications de rencontres sur une période d'à peu près 6-7 ans, il y a quelques années. J'y allais, j'effaçais l'application.
0: Comme beaucoup de gens.
2: Comme beaucoup de gens. Et après avoir été en couple pendant quelques années, là, c'était la première fois que j'assistais à ce type de soirée-là en personne, là, finalement, qui rassemble des célibataires.
0: Tu sais, il y a eu la mode du speed dating, par exemple, ça, jamais.
2: Jamais. Non, j'ai jamais fait ça.
0: Oh, excellent. Myriam, quel genre d'inconfort les rencontres romantiques suscitent chez les personnes nouvellement célibataires, selon vous?
1: Oh my God, il y en a plein. Ben, tu sais, après, je suis tout le temps obligée d'en venir à la pandémie. Là, c'est un peu plate, là, mais ça a vraiment changé les habitudes de dating des gens. Puis, il y avait, après la pandémie, il y avait le FODA, le Fear of Dating Again.
2: Oui.
1: Fait qu'il y a eu ça, cette peur-là qui était très présente. Mais là, en ce moment, je dirais, c'est, comme vous l'avez dit, c'est la fatigue des applications de rencontres. Puis, moi, je sens, c'est sûr que je peux pas parler pour toute la clientèle
0: Bien
1: de la
0: sûr.
1: Vie entière, mais pour celle que je vois, mettons, les gens ont besoin d'un aspect de communauté pour connecter. Ils sont tannés d'être sur les apps, ils sont tannés d'être sur leur cellulaire, point. Puis les difficultés qu'ils rencontrent, ça va être comme, je ne veux plus utiliser mon téléphone nécessairement pour faire ça, mais en même temps, je ne rencontre plus à la job, mes amis sont tous casés, ils ont des enfants. Fait que c'est vraiment, il y a une recherche, en tout cas, moi, ce que je vois, c'est une recherche d'événements sociaux et de communauté.
0: Ouais. Chouette. Donc, c'est dans cette mouvance que s'inscrit le Dating Show. Laïma, c'est quoi concrètement?
2: Alors, le Dating Show, c'est un des événements qui fait partie du projet Match-moi, donc qui a été créé par Sophie Jolivet il y a à peu près 3 ans. Initialement, c'était des portraits de célibataires sur TikTok. Donc, des gens se présentaient sur TikTok et Instagram. Et ensuite, les gens pouvaient remplir un formulaire pour dire, ben moi, je suis intéressée par Rosemie, par exemple, que je viens de voir sur les réseaux. Et c'est exactement ça. Sophie Jolivet s'est dit, OK, moi, ce que je sens, c'est que les gens ont envie de rencontrer des gens dans la vraie vie. Ils ont envie de faire des rencontres et ils ont envie de passer du temps en communauté et aussi de savoir qui est célibataire. Parce qu'on dirait que quand on va dans un bar, tu le sais pas. Et donc là, c'est vraiment l'idée de rassembler des célibataires dans un même lieu. Et plus spécifiquement, le Dating Show, c'est à quoi j'ai participé.
0: Hein,
2: pas seulement assisté. Le concept, en fait, c'est qu'il y a une personne volontaire, une courageuse ou un courageux, qui va sur scène devant une foule d'à peu près 150 personnes.
0: Oh.
2: Dans mon cas, c'était au Casino de Montréal, dans les Jardins. Et donc, je me suis présentée au micro. J'ai expliqué un peu j'étais qui, ce que je recherchais. Je me rappelle pas de ce que j'ai dit, mais je sais que j'ai dit que j'aimais manger de la crème glacée.
0: C'est vraiment
2: c'est
0: ce
2: ça,
0: que vous définit,
2: Laïma. Honnêtement, quand même, oui. Et ensuite, on m'a bandé les yeux. Et j'ai dit bon, que j'étais intéressée à rencontrer des hommes ou des femmes. Ouais. Et là, une fois les yeux bandés, il y a des volontaires qui se sont manifestés. Ils ont sélectionné 4 personnes, donc 3 hommes, 1 femme, qui sont montés sur scène à leur tour. Et là, l'animateur pose des questions à ces gens-là. Donc, c'est quoi tes passe-temps? Comment tu te définirais en 3 mots?
0: Et vous avez toujours les yeux bandés.
2: J'ai toujours les yeux bandés. Des questions aussi un petit peu plus croustillantes, là, genre, c'est quoi la chose la plus sexuellement intense que t'as fait, par exemple? Et là, au fil des réponses, l'idée, c'est que la personne qui est dans ma position, donc les yeux bandés, sélectionne une personne à la fin. C'est vraiment basé sur le jeu téléphysique Coup de foudre.
0: Oui,
2: peut-être
0: exact.
2: Qu'il y a des gens qui s'en souviennent. Donc, c'est ça.
0: On va savoir comment ça s'est passé dans un instant, évidemment, parce que je veux tout savoir. Mais d'abord, revenons à cette idée qu'on a besoin de rencontres en personne. Myriam, en quoi un premier contact dans un événement qui réunit des célibataires est différent d'un premier contact virtuel via une application de rencontre, par exemple?
1: Ben, je pense qu'en personne, c'est parce que dans le virtuel, ce qui arrive, on dit souvent, la vraie vie, la fausse vie, là,
0: mais
1: c'est une vraie vie, là, c'est la vraie vie. Puis, mais, sauf qu'il n'y a pas nécessairement l'énergie de la personne. Ce qu'on met sur les applications de rencontre, souvent, ça va quand même être une fiche améliorer. Là. On va pas dire tous nos défauts. On va pas. Fait que, tu sais, oui, il y a un contact qui se fait.
0: Après deux ans, je deviens un peu plate.
1: Mais c'est ça, tu sais. Fait que les gens vont pas mettre ça de l'avant, vont mettre leurs meilleures photos. Là, dans le fond, dans ces soirées-là, on est vraiment devant la personne, on l'entend parler. On peut peut-être même en plus voir un peu sa vibe avec ses amis, qui peut être un red flag ou un green flag.
0: Parce que les amis sont les bienvenus à l'événement.
2: Oui, exactement. Ah. On peut être accompagné. Il y a un système de bracelet, donc on peut être identifié comme étant célibataire ou accompagnateur. Donc, c'est facile de savoir à qui tu peux aller parler pour peut-être aller plus loin, là, et plus d'affinité.
0: Donc, on peut observer la personne dans son milieu naturel.
1: C'est ça. Mais tu sais, je pense qu'il y a un côté, mais tu sais, ça dépend. Là, si les gens sont hyper stressés, ça peut donner... Tu sais, on a un masque social aussi, de toute façon. Mais je pense que ça donne un aspect plus décomplexé parce que les gens viennent dans un contexte avec des règles à suivre. Mmh. C'est plus facile. On sait comment s'installer, on sait comment agir, etc. Puis les choses se font un peu pour nous. Alors que quand on est dans du one-on-one, tu sais, souvent on entend, ben là, la conversation s'est arrêtée. Là, on n'avait plus rien à se dire. Alors que là, il y a un contexte pour continuer la conversation.
0: Il y a un animateur qui pose des questions. On s'enlève une certaine pression. Exact. Quoi que ça met une certaine pression à être devant un public de 150 personnes et devoir dire ce qu'on a fait de plus sexuellement.
1: C'est un exercice.
2: Exact. Mais on n'est pas obligé d'y aller parce qu'il y a tout un tas d'autres activités. Comme par exemple, quand on arrive, on se fait remettre un genre de questionnaire sur lequel c'est marqué, par exemple, n'aime pas la poutine, porte la même couleur que moi, est un lefto même le dimanche. Et là, au fil de toutes ces questions-là, l'idée, c'est d'aller voir les gens. C'est vraiment un brise-glace.
0: Ah, donc à quelle heure tu te lèves?
2: Par exemple.
0: La poutine?
2: Okay. C'est ça. Alors là, l'idée, c'est de remplir ça, puis il y a des prix qu'on peut gagner. Donc, il y a aussi plusieurs activités qui sont proposées pour aider les gens à aller faire un premier contact. Puis si le courant passe pas, ben tu passes à une autre personne. Mm-hmm. Donc ça aussi, je l'ai testé, c'est quand même intéressant.
1: Moi, ce que j'entends souvent aussi, c'est que les gens dans ces soirées-là sont juste contents ou contentes de se faire des amis. Mm. Puis ça, c'est vraiment un besoin. En tout cas, moi, je le vois dans ma clinique virtuelle, là, je peux dire. Les gens ont vraiment un besoin de socialiser et de se faire des amis. Fait que ça peut aussi être une belle façon, si ça clique pas, de juste connaître des nouvelles personnes puis changer son cercle social un peu aussi.
0: Absolument.
2: Oui, ça, je l'ai entendu aussi. Il y a des gens qui m'ont dit ça quand je parlais un peu avec les gens. Là. Il y a du monde qui y vont régulièrement puis qui disaient, à date, j'ai pas trouvé mon match, mais j'ai rencontré du monde qui sont maintenant dans mon cercle social.
0: Laïma, comment vous vous êtes préparée? Vous portez des vêtements séducteur ou vous étiez décontractée? Comment vous vous êtes présentée au monde?
2: Ah, j'adore que tu me poses cette question. Mais c'est drôle parce que j'en avais discuté avec mon amie Morag qui vient parfois
0: Morag
2: ici.
0: Bozon.
2: Morag Bozon, qui est sexologue, qui est ma collègue du Club Sexu. Puis j'ai dit, je sais pas quoi mettre, Morag, aide-moi. Puis elle m'a donné le bon vieux conseil qui est, mets quelque chose qui te fait sentir bien.
0: Oui. Et c'était quoi?
2: Ben j'avais mis.
0: visualiser l'événement.
2: Okay. J'avais mis. Oh, j'aurais tellement aimé. Ah, peut-être qu'ils devraient faire des événements
0: pyjama.
2: Ok, ouais, moi ça m'intéresserait. J'avais mis comme une combinaison short, je dirais, un bon vieux jumper, des chaussures, pas des talons. J'en mets de la vie, j'en mets pas dans la vie, donc je vois pas pourquoi je me présenterais en talons. Mm-hmm. Et un maquillage que je qualifierais de no make-up, make-up, quelque chose de naturel. Et j'avais les cheveux bien propres. Parce que moi, me présenter devant quelqu'un de nouveau, si j'ai pas les cheveux propres, je ne passerai pas un bon moment.
0: Alors, vous ne trouverez pas l'amour au gym. C'est ce qu'on comprend. Est-ce que vous étiez nerveuse, Laïma?
2: Oui, j'étais nerveuse.
0: Qu'est-ce qui vous stressait?
2: Ben c'est sûr que d'aller sur scène, en fait, c'est quand même quelque chose de stressant. Moi, souvent, on me dit, tu fais de la radio, ça te stresse pas, ces affaires-là. Mais en ce moment, on est trois dans un studio. C'est beaucoup moins stressant que d'être devant une foule. Donc, j'étais nerveuse, mais je ressentais pas de réel... je me sentais pas anxieuse, je me sentais pas mal, j'ai pas eu envie d'annuler, par exemple.
0: On était plus dans une belle fébrilité.
2: Exact. Ceci étant dit, j'ai vu des gens sur place qui étaient très nerveux. Il y a des gens qui sont venus me parler et qui tremblait beaucoup. Ouais. Donc, j'ai vu des gens, par contre, très, très à l'aise, qui semblaient vraiment comme des poissons dans l'eau. Donc, je pense qu'il y a vraiment tout un spectre là, de fébrilité chez les gens qui y vont.
0: En tant que sexologue, qu'est-ce que vous pourriez dire à ces personnes qui tremblent, mais qui osent quand même aller à des événements, de nouvelles rencontres?
1: Pour vrai, c'est tout un exercice là, que vous avez fait. Puis, comme je me dis, je pense à certaines personnes, puis je me dis, il y a plein de gens qui ne seraient pas capables de faire ça. Fait que je comprends qu'il y a une nervosité. Ça demande une grande vulnérabilité de faire ça déjà en partant. Ce que je dirais, c'est en fait, le plus possible d'être soi-même. Mm-hmm. Puis tu sais, oui, c'est bien ces événements-là, mais si on sent que c'est pas pour soi, pas se forcer non plus à y aller, trouver des événements qui vous ressemblent plus. Je sais que c'est pas toujours facile nécessairement, mais tu sais, faut se dire aussi que c'est juste un... Comment je pourrais dire? J'essaierais d'enlever le stress en se disant... tout le monde est un peu stressé en ce moment.
0: Oui.
1: On peut-tu comme rester, je vais rester moi-même, au pire, il y a personne que je rencontre, mais je vais quand même socialiser. C'est pas comme, mais tu sais, ça dépend toujours où on en est. Si on est vraiment rendu à un moment où on est désespéré de rencontrer, c'est pas le même enjeu que si on y va pour le fun et tout ça. Fait que ça dépend vraiment.
0: Mais pour l'exploration.
1: J'aimerais ça le dire aux gens, c'est normal parce que ça demande de la vulnérabilité. Puis être vulnérable, on n'apprend pas ça à l'école.
0: Mais... c'est un beau rappel, ça, Myriam. Est-ce que vous y êtes allée seule ou accompagnée, Laïma?
2: Mais je suis allée avec Morag Bozon, sexologue.
0: Qui fera notre chaire de recherche en sexologie vouée davantage aux jeunes et aux adolescents pour notre dernière.
2: Je vais assurément écouter ça. Mais donc, Morag est venu me rejoindre avec deux de ses amis qui étaient célibataires aussi, donc qui se sont aussi prêtés à l'exercice, pas sur scène nécessairement, mais vraiment dans la foule, dans le groupe. Et je crois vraiment, par rapport à la question de la nervosité, je pense que des événements qui permettent d'être accompagné de ses amis, je pense que ça peut aider beaucoup, beaucoup. Ouais, fait que ça devient comme un contexte de rencontre, mais ça enlève peut-être un petit peu de pression parce qu'être seule au milieu de gens qu'on ne connaît pas, en plus, en voulant rencontrer quelqu'un, je vois comment ça peut être vraiment stressant. Mm-hmm.
0: Si on déconstruit votre soirée, on commence avec l'arrivée des jeux brise-glace.
2: Ouais.
0: Comment ça s'est passé pour vous, Laïma?
2: Ben, les jeux brise-glace, j'ai trouvé ça le fun, mais c'est vrai que j'étais gênée. Je me suis rendue compte parce que c'est vrai que je ne sais pas c'est quand la dernière fois que je me suis retrouvée avec 150 inconnus.
0: Mais oui, puis je ris parce que votre visage, quand vous dites « j'étais gênée » est tellement cute. J'ai l'impression de parler à une nièce de 4 ans.
2: Peut-être que je me sentais un peu comme votre nièce de 4 ans, effectivement. Mais bon, c'est sûr que moi, il faut quand même que je sois transparente. C'est vrai que je me suis prêtée au jeu, mais j'étais aussi là pour le travail. Donc, c'est sûr que ça me donnait quand même une petite carapace. À un moment donné, quand je suis devenue plus stressée, ben là, je suis allée parler avec la fondatrice de Match-moi, Sophie Jolivet.
0: Oui, donc, vous avez une porte de sortie. Oui, on reçoit sur la bulle de conversation de l'application Radio-Canada Audio une question d'une personne qui nous écoute. C'est quoi la moyenne d'âge? Vous avez dit qu'il y avait 150 personnes.
2: Oui.
0: Cette personne se demande, est-ce qu'il y avait des personnes plus âgées?
2: Très bonne question. Ouais. Moi, l'événement que j'avais ciblé, c'était pour les 30-45.
0: Ah, donc ça y va par tranche d'âge.
2: Ça y va par tranche d'âge. Ça y va aussi par orientation sexuelle. Donc, il y a des événements pour les personnes queer. Moi, c'était un événement qui est hétéro, mais je me suis quand même permis de dire que je pouvais être intéressée à rencontrer des femmes aussi. Ceci dit, j'invite les gens à aller voir sur les sites internet des différents organismes qui organisent des soirées comme ça. Par contre, ce que Sophie Jolivet m'a dit, c'est qu'elle aimerait éventuellement organiser des événements pour les personnes plus âgées, mais c'est pas facile parce qu'au-dessus de 45 ans, il y a très peu d'hommes qui s'inscrivent.
0: Ah,
2: alors,
0: messieurs.
2: Elle a de la difficulté à recruter des gens.
0: Alors, on passe le mot.
2: Ouais.
0: N'hésitez pas, messieurs, à solliciter Match-moi ou autre organisation en disant « moi, je suis intéressée
2: ». Généralement, c'est vraiment organisé par tranche d'âge, ces événements-là. Ouais.
0: Donc, après les jeux brise-glace qui vous ont un peu gêné, mais qui étaient amusants, vient le dating show. Vous saviez que vous alliez monter sur scène.
2: Oui.
0: J'imagine que ce n'est pas le cas de tout le monde qui monte sur scène?
2: Non, généralement, c'est sur une base volontaire. Moi, on l'avait planifié avant. Mais juste avant le coup de foudre, il y a aussi des activités brise-glace, mais en groupe.
0: Okay.
2: Donc, on nous remet un drapeau vert et un drapeau rouge, donc red flag, green flag, et l'animateur pose des questions vraiment à toute la foule, vraiment, pour mettre un petit peu d'ambiance. Donc, est-ce que quelqu'un qui te dit qu'il veut être en couple ouvert, est-ce que c'est une bonne ou une mauvaise chose?
0: Donc, ça permet de repérer des personnes qui veulent le même modèle amoureux que vous.
2: OK. Puis, ce qui est intéressant, c'est que l'animateur cible des gens dans la foule, donne un micro, et là, ça veut dire qu'il y a des gens qui peuvent être un peu plus vus, si on veut. Donc, personne n'est obligé, finalement, d'être très visible, de parler dans un micro, mais on peut dire, ah, ben moi, le couple ouvert, ça m'intéresse parce que telle affaire. Puis là, ben, les gens peuvent repérer cette personne-là en disant ben, « je pourrais peut-être aller lui parler après ». Et donc, après ces jeux-là de « crowd work », comme on dit en anglais, donc animation de foule, là vient le coup de foudre, là, le dating show où je suis montée sur scène les yeux bandés. Quoi.
0: Est-ce que vous aviez préparé un texte?
2: Non!
0: Vous êtes lancé comme ça en improvisation.
2: Oui.
0: On se fait demander toujours dans la bulle de conversation, est-ce que ça arrive qu'aucune personne ne monte sur scène après une présentation?
2: On m'a pas dit ça. Okay. Généralement, il y a toujours des gens intéressés. Ouais.
0: Comment ça s'est passé pour vous? Avez-vous aimé ça?
2: Ben, j'ai adoré. C'est très intéressant parce que ça dure pas très longtemps. Ça dure peut-être 10 minutes, je dirais. Et d'essayer d'encapsuler une personnalité à travers quelques questions, mm-hmm. les yeux bandés, donc sans voir la personne. C'est quand même intéressant.
1: Love is blind.
2: Love is blind.
0: Ouais, on peut pas du tout. Série de télé-réalité.
1: On sait que love is pas blind pantoute, là, mais
2: non, c'est ça.
0: Qu'est-ce que vous voulez dire, Myriam, par love is pas blind pantoute?
1: Ben, c'est qu'en fait, pour les épisodes et les saisons que j'ai écoutées, la plupart, c'est pas vrai. C'est pas tout le temps, mais la majorité du temps, il y a comme une espèce de t'as l'air
0: quand,
1: de ça.
0: Oui, okay, quand on découvre le physique de la personne qui nous faisait fantasmer, parfois, il y a un petit changement.
1: Il y a un petit décalage qui se fait,
2: ouais. Donc, c'est ça. C'est sûr que c'est quand même un moment qui est un petit peu performatif, évidemment, mais on sent quand même un peu les personnalités des gens ressortir. Par contre, ce qui est hyper drôle dans mon cas, c'est que moi, j'avais donc une femme et trois hommes. Et les trois hommes avaient des noms composés qui se ressemblaient vraiment beaucoup. Alors, il y a des moments où je disais, attendez, il faut que vous disiez, représentez-vous, dites candidat numéro 2, 3, parce que je me disais, ah, qui est qui déjà? Je sais plus. Mais j'ai trouvé qu'au final, les prétendants et les prétendantes, c'est un rôle qui n'est pas évident non plus parce ces gens-là se sont dévoilés beaucoup plus que moi.
0: Puis, est-ce que vous devez choisir à la fin une personne comme dans l'émission Coup de foudre?
2: Exact. À la fin, il faut choisir la personne qu'on considère comme étant notre match. Donc, moi, j'ai fait un choix. Je me suis basée sur la personne que je trouvais que c'était un petit peu plus démarqué que les autres, que je comprenais un peu mieux sa personnalité. Puis aussi, la personne qui m'a fait rire, c'est peut-être un cliché, mais la personne qui m'a fait rire est ressortie du lot. Et aussi, la personne qui me relançait les questions.
0: Ah, ça, c'est important.
2: Ouais.
0: Myriam d'Aguzan-Bernier, relancer la conversation lorsqu'on est en rencontre romantique sur scène ou pas?
1: Ben c'est super important parce que ça montre qu'il y a de l'écoute, ça montre qu'il y a une présence aussi. Puis c'est souvent, tu sais, on le voit, je sais pas si j'imagine vous promenez comme moi beaucoup trop sur TikTok, on voit beaucoup de jeunes femmes en particulier qui essayent de voir si justement le souvent dans des couples hétéros là, le partenaire relance et quand ça relance pas, ben ils disent tout le temps mais c'est un red flag parce que moi je veux échanger avec la personne.
0: Il y avait ce test délicieux en ligne de j'ai vu un oiseau.
1: Oui, l'oiseau.
0: Bon, tout simplement des femmes se filmaient en train de dire à leur chum, j'ai vu un oiseau. Puis là, le but, c'était juste de voir est-ce que le conjoint allait dire « Ah oui, quel genre d'oiseau? » ou « Il était où? » Combien de questions l'homme allait poser
2: les questions
0: à
2: «
0: J'ai vu un oiseau? » Faites le test à la maison. Donc, vous avez fait votre choix, Laïma.
2: Oui, j'ai
0: Ensuite,
2: fait mon choix.
0: Ensuite, qu'est-ce qui se passe?
2: Bien, à ce moment-là, on enlève son masque, on découvre la personne qu'on a choisie. Et là, tout le monde descend de scène. Et après, il y a eu un deuxième tour de coup de foudre. Mm-hmm. C'est un homme qui est monté sur scène, qui s'est bandé les yeux avec à son tour trois prétendantes. Et du moment où ça se termine, ben là, il y a une portion beaucoup plus libre où les gens peuvent vraiment discuter de manière plus naturelle.
0: Comme dans un bar ou
2: exactement.
0: Un autre lieu de
2: Mais moi,
0: de
2: étant
0: sociale.
2: Donné que j'avais été visible sur scène, c'est sûr que j'ai été très populaire à la fin de la soirée.
0: Avez-vous aimé ça?
2: J'ai trouvé ça beaucoup à ce moment-là, surtout que ça fait pas très longtemps que je suis célibataire. Donc, c'est sûr que c'est devenu comme vraiment beaucoup d'attention en peu de temps. J'étais contente à ce moment-là d'être accompagnée de mes amis parce que ça me donnait quelque chose à faire, des gens à qui parler aussi. Puis ben dans mon cas, j'ai eu une conversation assez courte avec la personne que j'avais sélectionnée sur scène et ça a été assez clair pour moi rapidement que c'est pas quelqu'un qui m'intéressait. Et j'ai décidé d'être transparente et honnête et de lui dire avec respect que j'étais très flattée qu'il veuille me revoir éventuellement parce que lui, il venait de gagner un certificat cadeau pour m'emmener éventuellement en date. Alors, je lui ai dit que j'étais flattée, qu'il était très gentil, mais que je n'étais pas intéressée. Et il l'a assez bien reçu sur le coup. Par contre, je pense qu'il a peut-être pas compris le message parce que cette personne m'a relancé sur mon Instagram personnel
0: c'est
2: après.
0: C'est intéressant.
2: Ce qui m'a un petit peu dérangée parce que j'avais été quand même assez claire.
0: Il y a deux trucs là-dedans. Mm-hmm. Énoncer un refus et recevoir ce qui peut être perçu comme un rejet.
1: Oui.
0: Myriam d'Aguzan-Bernier, sexologue, aidez-nous.
1: Grande question, mais c'est jamais facile un rejet. T'sais, mais en même temps, c'est des circonstances un peu particulières qu'on ne veut pas dire non plus. C'est pas parce que, Laïma, vous avez pas. Ben, je vais reprendre le terme rejeté, mais dit non à cette personne-là, que vous rejetez la personne au complet et ce qu'elle est en entier. C'est juste le timing n'est peut-être pas bon, c'est peut-être pas exactement ce qui est recherché. Je veux dire, en 15 minutes de questions un peu éparpillées, avec les yeux bandés, tu sais, bon, hein, ça donne ce que ça donne. Mais c'est ça, surtout se rappeler. C'est pas sa personne entière qui est rejetée, c'est juste comme là, ça marche pas. Il y aura d'autres choses après. Fait qu'il faut... Mais c'est pour ça que je dis tout le temps aux gens, à ma clientèle, de façon générale, il faut quand même avoir une bonne dose de confiance en soi pour aller t'aider. Surtout dans des événements comme ça, c'est encore plus vulnérabilisant. Mais je pense que c'est important de garder en tête comme... Non, non, mais tu sais, je connais ma valeur. Mm-hmm. Puis c'est pas parce que j'ai des refus ou des gens qui sont comme « Ah non, je suis pas vraiment intéressée », que ça veut dire que je pognerai jamais ou que ça fonctionnera pas. Faut pas s'arrêter à ça, en fait. Là.
0: Puis quand vient le temps de dire non merci, parce que ça aussi, ça peut être super difficile pour des personnes. Qu'est-ce que vous pouvez conseiller, Myriam?
1: Ben ça, c'est le lot de beaucoup de personnes que je croise qui sont dans le ce qu'on appelle le « people pleasing » ou le syndrome de suradaptation. Mais c'est ça, de peur de blesser et tout. Mais en même temps, ça va être encore plus blessant s'il y a des attentes qui se construisent puis qu'après, on est comme « Ah, mais finalement, au début, ça ne me tentait pas tant. » Mais c'est je t'ai dit oui parce que c'est mieux d'être vraiment honnête et transparent par rapport à ça. Il faut quand même faire attention aussi parce que là, il y a comme une grosse mode du « hic », le « ICK », le fameux « la personne a telle chose qui me déplaît. »
0: Fait un truc et là, soudainement, j'ai un dégoût de cette personne.
1: Ouais. On fait juste le focus là-dessus, on met juste l'accent là-dessus.
2: Et ça enlève tout le reste. En fait, ça prend dessus sur toutes les qualités. Ça, c'est un élément qui vient vraiment discréditer tout ce qu'il y avait de bon.
1: C'est ça, exact. Fait que, tu sais, mettons, j'aime pas sa moustache. Ouais, mais la personne a d'autres comme. Mais c'est ça, tu sais, c'est de pas rester là-dessus puis faire, mais la personne qui est devant moi est un univers au complet à découvrir, là. Donc, faut pas que je reste juste sur cette chose-là. À moins vraiment que ce soit un hic qui est insurmontable, vraiment, là, que ça fonctionne
0: cette
1: pas.
0: Cette personne ne me pose aucune question.
1: Genre, il n'y a pas de relance, il n'y a pas d'écoute, exactement.
2: Mais ça, c'est un vrai problème, hein. Oh là là.
0: Mais le message est passé. À date, on a passé deux bons messages. Les hommes de plus de 45 ans, manifestez-vous. Pour les rencontres, là, pas auprès de la
1: Mais c'est la même chose en clinique. Les hommes consultent moins aussi.
2: Intéressant.
1: Puis je pense que les personnes de 45 ans et plus, dans cette tranche d'âge-là, il y a beaucoup encore la mentalité de « on se débrouille tout seul ». On n'a pas à demander, on est capable tout seul. Mais moi, ce que je vois en clinique, c'est pas tant vrai, en fait. Je leur montre pas à être vulnérable non plus. Puis c'est quand même être vulnérable, participer à ça.
0: Absolument. Fait que,
1: t'sais, montrer votre vulnérabilité, c'est vraiment gagnant, pour vrai. La transparence, l'honnêteté, allez-y. Là.
2: Ben, et j'ajouterais la curiosité.
1: Oui,
2: se
1: exact.
2: Montrer curieux de
1: tout
2: l'autre.
1: Tout à fait.
0: Ouais. Justement, plutôt que s'organiser tout seul ou toute seule, ben là, on parle d'événements avec des animations. Est-ce que ça vous a aidé, l'AIMA, ou c'était un peu lourd?
2: Ah, c'est une bonne question. Ben, c'est sûr que moi, je ne peux pas enlever l'idée que j'étais là pour le travail, forcément. Donc, je pense que l'aspect plus performatif, mais je sais qu'il y a des gens qui se sont rencontrés comme ça. Là. Il y a vraiment des gens, de la personne qui ont sélectionné.
0: Ça peut fonctionner. Okay.
2: Ah oui, il y a plusieurs couples qui se sont formés dans des événements comme ça. Donc, est-ce que moi, ça m'a aidé personnellement? Je peux pas te dire ça, mais je pense aussi que j'étais pas nécessairement disposée, peut-être, à faire une rencontre.
0: C'est vous aviez votre chapeau de journaliste collaboratrice à Point de repère.
2: Exact, mais très immersive. je pense quand même que ça peut aider des gens, justement, de se retrouver comme ça avec d'autres célibataires dans des lieux qui sont consacrés à ça. Je pense que c'est vraiment super. Puis une des raisons aussi pour laquelle je voulais être vraiment transparente avec les personnes qui se montraient intéressées envers moi, parce qu'il y a aussi des petits papiers qui sont faits pour offrir son numéro de téléphone. Vraiment, les gens sont vraiment accompagnés. Et je pense que comme j'étais là pour le travail, et que j'étais pas nécessairement disposée à faire des rencontres. Je pense que je voulais pas créer d'attente non plus chez les gens. Je voulais quand même rester respectueuse aussi. Donc, je sais pas si ça m'a aidée moi personnellement, mais je vois comment ça peut aider des gens.
1: J'ai quand même une question pour l'AIMA, j'ai tout le temps.
0: Oui, allez-y.
1: Ben, je me demandais, ça serait quoi la différence de posture si, mettons, vous étiez pas allée comme journaliste? Auriez-vous fait le jeu? C'est quoi pour vous la grande différence de posture qui aurait lieu? Là, c'est dur à dire parce que vous étiez comme...
2: Ben, c'est parce que là, j'avais vraiment un regard d'observation, forcément. Je me suis prêtée au jeu parce que je voulais pouvoir le vivre réellement. Manifestement, je suis allée au bout. Mais j'avais une posture d'observation. Par exemple, j'essayais un peu d'analyser comment les gens se comportaient les uns avec les autres.
0: Ouais. Donc, qui était là.
2: Exactement. Donc, je pense que c'est ça. Je pense que c'était la posture d'observation plus que juste la posture de participante. Et aussi d'essayer de voir qui pouvait m'intéresser réellement, qui me regardait, vers qui j'avais envie d'aller réellement. Donc, je ne sais pas si ça répond à votre question.
0: Oui, tout à fait. Myriam, en terminant, un mot pour les personnes qui ont ont peut-être perdu, comme plusieurs autres, l'habitude d'aller spontanément vers autrui, qui nous écoutent puis qui se disent « Ah, je pense que j'aimerais ça. »
1: Oui, mais pas juste pour le dating. Hein. Comme je le disais plus tôt, beaucoup de gens ne savent plus nécessairement comment socialiser. Mm-hmm. Ça a été beaucoup dû à la pandémie, évidemment, là, le post-pandémie aussi. Mais il y a de plus en plus d'événements qui se font pour aider ces personnes-là. Puis tu sais, c'est pas toujours facile de se rendre là, surtout si on est seul puis qu'il n'y a pas d'amis mm-hmm. qui accompagnent et tout. Mais tu sais, des fois, ça demande juste un petit coup là, de se donner puis de faire comme, OK, je vais juste aller faire acte de présence puis au pire, je vais voir. Mais je pense qu'il y a un besoin chez les gens de plus en plus que ça se passe dans ce genre d'événements-là, dans l'aspect communautaire. Tu sais, moi, j'ai de plus en plus de clientèle jeune qui lâche les téléphones intelligents, qui s'achète des flip phones.
0: Ah, absolument, oui, pour être sûr.
1: C'est ça, exact. Fait qu'on le voit, ça. Puis, mais en même temps, ça aussi, ça amène une certaine déconnexion parce que nos téléphones intelligents, on est tout le temps là-dessus. Mm-hmm. Les flip-phones, un peu moins. Fait que je pense qu'on est en train de diversifier les façons de se rencontrer puis que c'est plus nécessairement par le one-on-one sur les applications mm-hmm. que ça va se passer. Mais l'effet de communauté ouais. et le besoin de communauté est vraiment là.
2: Ouais, et moi, je dirais passer par-dessus la petite nervosité oui. qui est mm-hmm. normale, même si on est quelqu'un d'extraverti, c'est ouais. normal d'avoir une petite fébrilité. Et honnêtement, moi, je recommande à 100% ce genre d'événement. Ouais. Ça marche. Il y a des gens qui se rencontrent vraiment. Et je pense que c'est... Ouais, je pense que revenons à ça dans toutes sortes ouais. de sphères de nos vies, la communauté. Je suis entièrement d'accord avec
1: vous. Faites-vous Diane. Confiance. Ouais. Tu sais, au pire, ça donne des super bonnes anecdotes. Ouais. Pour vrai, là.
0: C'est vrai.
1: Pour vrai.
0: Oh, ouais. Bravo. Ouais. Bravo, Laïma, Gérald. On oui, vous retrouve bravo. Bientôt pour une autre sortie de Chambre d'écho. Bravo et merci à vous aussi, Myriam Daxan-Bernier. Je rappelle que vous êtes sexologue et que vos livres sont super. Je parle évidemment merci. De Tout nu, le dictionnaire bienveillant de la sexualité que j'ai offert à mes neveux. Oh. Et de Sexe, sexo, sexu, idées nouvelles pour des sexualités libres et joyeuses. Je ne l'ai pas offert à mes neveux.
1: Plus tard.
0: Éventuellement.

0: On a tous et toutes déjà dansé. Peut-être que vous venez de le faire là, sur cette chanson. Peut-être que vous le faites en cachette ou dans l'euphorie d'une foule. Il y en a qui sont super à l'aise avec le mouvement. Il y en a d'autres qui se sentent inadéquats ou inadéquates. Allô! Ma prochaine invitée, elle a décidé d'en faire son métier. Elle fait aujourd'hui danser les autres. Pour notre plus grand bonheur, je reçois la chorégraphe Virginie Brunel, dont la plus récente création, Sans quoi nous crèverons, sera présentée à travers le Québec dans les prochains mois. Bonjour Virginie!
1: Bonjour!
0: OK, la compagnie Virginie Brunel est née en 2009.
1: Exact.
0: Il y en a eu des créations. Quelle place cette nouvelle création prend dans votre parcours de chorégraphe?
1: Wow! C'est vraiment... Une pièce qui est comme un point tournant, en fait, je te dirais, dans ma carrière. Est-ce que c'est parce que je suis rendue plus mature? ou simplement aussi... Ben en fait, peut-être que je dis un peu ça à chaque pièce. Il y a quelque chose qui se... Comment dire? Qui s'accumule. Mm-hmm. Les acquis font partie maintenant du processus. Il y a la musicalité, il y a l'aisance aussi de créer. Mais je dirais que cette pièce-là marque vraiment un point tournant pour moi. Pas juste à cause de ces acquis-là, puis au niveau de la composition, mais vraiment, je pense qu'elle témoigne d'une transformation plus personnelle par rapport à mon rapport au travail.
0: Dites-moi en plus.
1: Oui, ben peut-être parce qu'on passe des épreuves, puis on se questionne un peu plus aussi, plus d'introspection, mm-hmm. Étant plus mature, on va dire. Mais dans ce processus-là, j'ai découvert aussi que c'était possible de traverser des zones... des zones plus sensibles, émotionnelles, intenses, mais sans m'y perdre. Ah. Et ça, pour moi, c'est un nouvel acquis que j'espère qu'il va rester avec moi. C'est comme s'il y avait une juste distance qui s'était installée, qui me permet d'être plus lucide, plus libre et plus confiante. Probablement à travers la création.
0: OK, des ondes sensibles, les traverser sans s'y perdre. Est-ce que ça veut dire qu'avant, ça venait avec un petit vortex, la création?
1: Un petit vortex, oui, tout à fait. Puis peut-être aussi, c'est un cycle, la création, il y a toujours les mêmes moments qui arrivent, les mêmes nœuds.
0: Les mêmes doutes.
1: Même si je le savais, c'était toujours un chaos intérieur, puis ça devenait peut-être peut-être un petit peu trop obsessive, la madame ici.
0: Mais ça nous ramène à cette vision très romantique de la création aussi. Donc, le créateur, la créatrice doit s'y perdre, être avalé par son œuvre.
1: Complètement. Puis je pense que ça doit faire partie aussi du pourquoi j'étais comme ça aussi. Puis, mais je pense aussi que le fait d'être jeune puis de vouloir aussi laisser sa trace, mm-hmm. Être reconnue, ça fait partie aussi de ce processus-là. Mais je pense qu'aujourd'hui, et j'espère, comme je disais, pouvoir garder ça, je sais comment plonger dans ces zones-là sans vraiment perdre mes repères, en fait.
0: Est-ce que vous avez craint d'être moins investi, comme les émotions partaient moins en vrille?
1: Bien, peut-être d'une part, mais en même temps, j'étais tellement bien. Ça a été le processus le plus plaisant, le plus comme un grand jet, vraiment simple, dans le fun. Bon, c'est toujours le fun, les processus, là, mais vraiment comme dans une simplicité puis un bonheur. Puis c'est peut-être aussi la thématique qui m'a permis d'aller dans ces zones-là, parce que peut-être que, contrairement à mes autres pièces, parce que j'aime creuser dans la noirceur un peu plus, c'était un peu différent, je dirais. Puis même si, oui, j'ai passé par cette zone-là, j'avais envie de parler de quelque chose de plus lumineux, en fait.
0: Ben oui, d'ailleurs, parlons-en du contenu de Sans quoi nous crèverons. Dans les critiques, on parle d'une épopée dansée, de l'union humaine pour nous sauver du chaos. Qu'est-ce que vous voulez offrir à votre public avec cette pièce?
1: Bien, dès le départ, j'avais la volonté de faire une pièce qui allait être comme une ode à l'amitié. Ouais, c'est ça. Du fait qu'on peut être heureux à être ensemble, puis de contrer, d'aller contre un peu qu'est-ce qui se passe dans notre société en ce moment, la déshumanisation, l'espèce de rapport sur la performance à tout prix, l'accélération, l'individualisme qui grandit. Donc c'était de pas nier que ça existe, mais de parler de la joie d'être ensemble, même si en fait être ensemble c'est pas évident, ça prend du travail, de l'écoute et toujours des ajustements. Donc c'était vraiment, cette pensée-là a vraiment construit, si on veut, le processus, la composition chorégraphique. Donc, tu sais, les portées, j'ai vraiment travaillé le porté parce que, bon, j'adore ça. Mais aussi, je trouve que ça mettait en lumière, en image, de quoi je voulais parler. Les portées à deux, à trois, à cinq, les chutes, les élans.
0: Ah oui.
1: Et tout ça, ça rend visible, je crois, une responsabilité partagée.
0: Et c'est tellement impressionnant. Le début de la pièce s'ouvre sur une espèce de chute répétée par une danseuse jusqu'à ce que ses collègues viennent la soutenir. C'est super touchant, mais c'est aussi... ça soulevait tellement de questions pour la spectatrice que je suis du type, mais elle n'a pas mal. Est-ce qu'elle est correcte?
1: Elle est correcte. Okay, mais c'est sûr que, tu sais, si on leur parlait, y en a quelques-uns que ça fait plus de 12 ans qu'ils travaillent avec moi, puis ils diraient que c'est la pièce la plus difficile du répertoire, ouais, de la compagnie.
0: Je peux croire.
1: Mais évidemment, ils sont habitués, ils trouvent des trucs pour pas se faire mal, mais c'est très demandant. L'aspect aussi dépenses physiques est extrêmement présente. Et comme je disais, il y a tellement de portée qu'à un moment donné, c'est l'endurance aussi. Mais ce sont des athlètes.
0: Hein. Ah, mais on n'en doute pas du tout en regardant Sans quoi nous crèverons. D'ailleurs, c'est un titre magnifique. Qu'est-ce qu'il porte pour vous?
1: Il porte la noirceur et la lumière aussi. Parce que s'il n'y avait pas le sans quoi, je crois que ça serait plutôt sombre.
0: Et ça s'appellerait Nous crèverons. Oui, quand même déprimant.
1: Donc, le sans quoi, c'est cette lumière-là. C'est l'idée qu'on peut, malgré tout, trouver du beau dans la noirceur et être ensemble. Pour moi, c'est la clé à cette réponse.
0: Est-ce que c'est important, un titre, dans votre processus de création, Virginie Brunet?
1: Oui, j'adore ce moment-là. Puis c'est drôle, même le titre, d'habitude, là, je deviens obsessive, puis là, ça devient... ça me réveille, puis ça devient vraiment un acharnement quotidien. Et celui-là est arrivé assez rapidement, très simplement, en fait. Oui, c'est ça, je savais un petit peu, je savais aussi où je m'en allais, mais oui, j'ai peut-être aussi assumé que, ça va être ça, puis de faire confiance aussi à l'instinct. Puis...
0: Pour moi qui danse comme un pied, c'est difficile d'imaginer votre travail de chorégraphe. Comment vous transmettez votre vision aux danseurs, aux danseuses?
1: Ça fait quand même maintenant 17 ans que j'ai la compagnie, ça a vraiment évolué ma manière de travailler. Avant, probablement parce que la confiance n'était pas la même, j'arrivais extrêmement préparée, c'est-à-dire que tout était écrit.
0: Donc, notes manuscrites?
1: Oui, okay. Vraiment, même des petits dessins, les portées étaient écrites pratiquement de A à Z. Puis bon, évidemment, en studio, ça se transforme, ça évolue. Maintenant, je fais confiance à l'instant présent. Évidemment, je travaille en amont. Bon, j'ai trouvé le titre, j'ai écrit beaucoup de textes, je fais de la recherche. Les intentions chorégraphiques, les corps dans l'espace, des fois, sont définis, mais ça reste que la chair sur le squelette chorégraphique arrive vraiment en studio.
0: En collaboration avec votre équipe?
1: En collaboration. J'arrive quand même avec des idées. Tu sais, OK, c'est-tu possible de faire telle affaire? J'arrive avec des idées farfelues, puis les danseurs, ce sont des êtres que j'adore. Je pense qu'ils m'ont jamais dit non. Ils sont toujours en train de dans une quête de se dépasser. Donc, même si des fois mes idées sont farfelues, ils semblent impossibles, on trouve des manières de les créer.
0: Ça vient comment, une idée farfelue?
1: Peux-tu te lancer par en arrière pendant que l'autre t'attrape, tu sais, bon, des affaires de même? Mais tu sais, bon, toujours dans une sécurité, puis j'essaie toujours de les faire avant. J'offre mon
0: Vous-même.
1: Corps.
0: Wow!
1: En général, presque tous les lifts.
0: Donc, vous faites de la recherche et du développement, Virginie?
1: Recherche et développement, mais en studio avec eux, souvent avec Alexandre Carlo. Je fais salut, il dit, bon, tu veux te lancer? Je suis comme, oui, j'aimerais ça. Donc, ça prend aussi beaucoup de confiance au sein du groupe, et ça, c'est quelque chose qui a été vraiment beau à voir se développer.
0: Comment ça se cultive, la confiance en danse?
1: Je pense que ça part de leur désir à eux de connecter avec les autres, mais je pense aussi j'ai une part comme maman au sein du groupe d'établir un environnement sain. Pour moi, c'est comme extrêmement important. Puis pour moi, je le fais de manière égoïste. Si c'est pas le fun, si je sens qu'il y a des tensions, j'aurai pas de plaisir, puis mon élan créatif va être aussi retenu en résistance. Donc, j'essaie que ça soit vraiment plaisant, qu'on rit, mais toujours dans la rigueur du travail, puis voilà.
0: Dans Sans quoi nous crèverons, on entend le souffle des danseurs et des danseuses. C'est quoi la place de cette respiration dans votre travail, Virginie Brunet?
1: C'est la vie, ça fait partie, tu sais, comme là, présentement, les spectateurs nous entendent, ils entendent sûrement des petits tapes. Je trouve que le souffle, c'est l'essence même de vivre. Et donc, depuis le début de ma carrière, je le mettais un peu en scène, mais sans trop le pousser. Puis dans ma dernière création, Fable, j'ai même... On a apporté des micros, puis c'était spatialisé, c'était traité live. Donc, j'ai eu un grand plaisir avec ça. Puis, c'est ça, c'est pour apporter une autre texture, donner plus de dimension à l'œuvre.
0: Oui, puis quand vous parlez d'athlètes, on dirait qu'on s'en rencontre encore un petit peu plus en entendant leur souffle.
1: Tout à fait.
0: À quel point c'est exigeant ce qu'ils sont en train de nous offrir.
1: Oui, bien, je m'intéresse beaucoup à la dépense physique, à l'exigence, à l'effort, contrairement au ballet où est-ce qu'on essaie de camoufler tout ça.
0: C'est vrai.
1: Moi, j'aime voir ça. Je trouve que ça humanise le travail, puis oui.
0: Pour cette pièce, vous travaillez à nouveau avec le musicien Laurie Rajotte, un homme super, je peux le dire, parce qu'il réalisait l'émission Les idées folles que je co-animais avec Paul Journet et que notre auditoire a peut-être connu. Parlez-moi de cette relation-là qui se construit au fil des créations, parce qu'on imagine que pour une chorégraphe, la musique, ça a quand même une importance capitale.
1: Mais pour moi... C'est essentiel, c'est vraiment le premier aspect qui arrive dans le processus de création. Puis avant de commencer la danse, j'ai fait de la musique, donc c'est comme
0: du violon,
1: si,
0: hein?
1: Du violon, oui. Donc c'est vraiment comme ça devient vraiment un amalgame parfait pour moi là quand que la musique fait partie du processus. Et Laurie Rajotte, quoi dire d'autre que je l'aime d'amour. c'est un collaborateur avec qui je travaille maintenant depuis plusieurs années. On est rendu à peut-être à notre 4e, 5e collaboration. C'est un être d'exception, généreux, ouvert, à l'écoute, qui essaie pas de mettre son brand de l'avant, qui est vraiment, qui pose les bonnes questions pour sublimer mon travail, en fait. Puis sa musique vraiment agit vraiment comme une présence structurante dans l'œuvre.
0: Mm-hmm.
1: Et c'est comme un double spectacle quand on vient voir Sans quoi nous crèverons. Il y a la musique, puis il y a la danse, puis c'est vraiment épique, cinématographique.
0: On va écouter un extrait.

0: C'est magnifique. On entend bien l'idée de dépoper, énoncée plutôt. Hein. Qu'est-ce que vous vouliez créer avec Laurier Rajotte pour Sans quoi nous crèverons? Quel univers musical?
1: Ben, il y avait ces mots-là, épique, cinématographique, enrobant. Puis on savait que ça allait commencer avec un extrait, si on veut, de. Ben, pas un extrait, si on veut, c'est vraiment un extrait. De l'Adagio d'Albinoni, qui est en fait qui est pas composé par Albinoni, mais Remo Chiazzotto. Et puis, parce que c'est pas la première fois qu'on s'amuse, moi et Laurier, à prendre des pièces qui existent et à les recomposer, les revisiter. Donc, on savait qu'il allait avoir cette phrase musicale-là qui allait revenir, qui allait être un leitmotiv. Mais on savait aussi à la fin que ça allait devenir comme une danse presque en transe, tribale. J'avais envie, moi, que les spectateurs se lèvent et danse avec nous.
0: Un instant, est-ce qu'on est supposé faire ça?
1: Ben, en fait...
0: je n'oserais jamais.
1: Mais c'est ça, mais il y a plein de gens qui sont venus me voir, qui disent, oh, on avait le goût, puis je suis comme, waouh, mais au moins, tu sais, ça vient chercher quelque chose, cette vibration-là okay, intérieure.
0: Mais est-ce que c'est une image que vous nommiez ou dans votre cœur de chorégraphe, vous aimeriez
1: moi,
0: ça?
1: Moi, s'il y a quelqu'un qui se lève, qui se met à danser, je serais bien heureuse.
0: Pour vrai?
1: Pourquoi pas?
0: Wow! Ben, je soulignerai l'audace de cette personne et surtout sa grande liberté que j'envierais très certainement. Si on revient à votre processus de création, Virginie Brunel, quelle musique a été importante pendant que vous conceviez « Sans quoi nous crèverons »?
1: Je suis passée vraiment par... Bon, parce que d'habitude, bon, dans mon jeune temps, on va dire ça comme ça, c'est trop drôle, mais j'ai eu l'habitude de travailler avec des pièces qui existaient déjà. Donc, la musique arrivait dès le départ du processus. Ben oui. Tandis que là, maintenant, en travaillant avec un compositeur comme Laurier, c'est plus en parallèle, en écho. Donc, moi, j'y envoie des vidéos. Lui, il va me proposer une musique. Après, il me propose une musique. Moi, je crée dessus. Donc, c'est vraiment... c'est pas toujours en amont que j'ai la musique. Donc, des fois, j'utilise d'autres trames musicales, dont Rage Against the Machine.
0: Parce que ce qu'on vient d'entendre est quand même loin de Rage Against the Machine.
1: Oui,
0: mais
1: c'est sûr.
0: Le groupe révolutionnaire vous a inspiré.
1: Ben, j'avais besoin d'avoir une espèce de fougue, de rythme presque violent. Puis je pense qu'au désespoir des danseurs, à un moment donné, ils étaient vraiment tannés là, que je mette ces musiques-là. Parce que ça m'a amené à composer aussi des trucs très, très, très intenses, très demandants pour eux. Puis après, ben, on a changé, puis on a aussi, on a enlevé un peu de matériel parce que ça devenait un petit peu trop chargé.
0: Wow.
1: Ouais.
0: L'œuvre sera présentée en plein air le 16 juillet au Théâtre de Verdure à Montréal, donc vous serez à la merci de la météo. Quel défi ça présente pour des interprètes?
1: On l'a-tu déjà fait? On l'a déjà fait une fois, mais il faisait beau. Donc, il n'y a pas eu de défi, mais tu sais, on croise les doigts que la météo va être de notre côté.
0: Parce qu'on joue malgré la pluie, malgré la chaleur.
1: Exactement. Puis j'ai entendu

0: ce processus-là, même étrangement calme. J'ai même fait une offre d'achat la veille de ma première. Donc, tu sais, voir l'espèce de calme que j'avais.
1: Vous aviez l'espace mental pour une propriété.
0: Oui, okay. C'est ça. Non, mais c'est quand même vraiment étrange. Moi-même, j'étais surprise à quel point de... Je pense que j'étais confiante, j'étais heureuse. C'est plus trop rare, en fait. C'est même probablement la première fois que je dis ça. J'étais fière de mon processus, en fait. Si le processus est formidable comme ça, ben je suis heureuse du résultat, peu importe les critiques qu'ils auront.
1: Moi, j'ai vu d'autres de vos pièces. Là. C'est la première fois que vous étiez fière?
0: Ben, que j'étais capable d'assumer de dire ces mots-là.
1: Ah oui?
0: Oui.
1: On revient à la maturité ou il y a un autre déclencheur?
0: Ouais, je sais pas. Je pense qu'il y a tellement rien qui est laissé aussi au hasard dans cette pièce-là. Tout est écrit. Des regards au souffle. Ça peut avoir l'air castrant un peu, mais je pense qu'ils ont quand même une liberté à travers tout ça. Tu sais, ça leur appartient maintenant, cette partition-là. Mais c'est ça, tout est tellement écrit que je sais pas, j'étais bien à l'aise que cette pièce-là puisse vivre à travers ces corps, ces cinq corps-là.
1: Ben, je suis très heureuse de vous entendre parler de fierté. Je trouve qu'on doit entendre davantage de voix se dire heureuse et fière de leur travail. Il y a la mise en scène que vous pratiquez aussi, Virginie Brunel.
0: Oui,
1: vous travaillez
0: très humblement.
1: Ben, oui, mais c'est super intéressant quand même parce que là, est-ce que ce sera votre deuxième mise en scène au théâtre?
0: Ça sera la deuxième mise en scène.
1: L'hiver prochain chez Duceppe à Montréal.
0: Tout à fait.
1: Donc, vous approchez ce nouveau défi avec beaucoup d'humilité, selon ce que j'entends?
0: Oui, parce que, bon, c'est pas mon... Mais en même temps, la mise en scène, le chorégraphe, c'est très similaire. Après, il y a un texte quand même qui dirige tout ça. Mais oui, j'étais vraiment heureuse de recevoir une deuxième invitation de Jean-Simon Traversy.
1: Après Royal, avec qui vous avez mis en scène... après avoir mis en scène avec lui Royal, de Jean-Philippe Barry-Guerard.
0: Exactement.
1: Qu'est-ce que la danse peut amener au théâtre, selon votre expérience?
0: Une texture, une couche, un nouveau langage, une nouvelle manière de... Une nouvelle perception, peut-être. Je pense que la danse peut apporter une deuxième couche que les mots ne disent pas. On peut se permettre d'aller travailler en contraste, peut-être, ce que les mots disent, travailler de dévoiler les failles d'une autre manière des personnages. Donc, c'est un peu notre mandat, là. J'ai bien hâte. On a eu un une petite semaine d'exploration, mais on commence dès septembre, en fait.
1: Est-ce que vous pensez que la danse peut être un langage pertinent pour une pièce où on aborde des sujets aussi délicats?
0: Oui, je pense que oui, parce que justement, je pense que ça peut nous permettre d'avoir une distance puis d'aller pratiquement plus loin que les mots. Mm-hmm. Parce que les mots s'arrêtent à une compréhension, puis la danse, ben, il y a quand même une interprétation qui nous permet de flirter avec la poésie. Donc oui, je pense que ça va nous permettre, parce que c'est ça parle de désir, de violence, de rapport de pouvoir. Donc je pense que la danse va venir nuancer tout ça.
1: Et à l'inverse, est-ce que vous sentez que vos débuts en mise en scène ont influencé votre travail de chorégraphe? Pensez-vous que le théâtre a quelque chose à offrir à la danse?
0: Ben oui, ça c'est certain. Oui, parce que dans ma nouvelle création, là, je commence un nouveau projet, puis là, d'un coup, j'avais envie de faire rapper. Oui, je vais le dire. Non, mais j'avais envie d'apporter comme un aspect narratif à la pièce. Bon, parce que je vais travailler les quatre saisons de Vivaldi, et puis Vivaldi a écrit des sonnets, donc il y a du texte qui existe, puis j'avais envie de voir comment je peux les mettre en scène aussi.
1: Intéressant.
0: Est-ce que ça restera? Peut-être pas.
1: Mais pour l'instant, il y a du rap dans votre prochaine création.
0: C'est très drôle d'avoir dit ça comme ça.
1: Ça fait très watatatao.
0: Mais watatatao.
1: Vous avez l'habitude d'échanger avec les artistes pour faire vos créations. Vous l'avez bien nommé. Dans le cas de Tennessee Williams, évidemment, c'est impossible. Il est décédé. Est-ce que ça transforme votre travail, Virginie?
0: Mais ça transforme... Oui, tout à fait. Mais maintenant, j'ai Jean-Simon, puis on a des collaborateurs avec qui on
1: il y aura conversation, évidemment.
0: Exactement, c'est ça. Puis ça nous laisse-tu plus d'interprétation, peut-être un espace peut-être de liberté. Pouvoir d'assumer peut-être notre point de vue, notre perception par rapport à cette pièce-là.
1: On associe parfois la danse à un genre hermétique ou du moins intimidant. J'ai l'impression que même si tout le monde a déjà dansé, on hésite parfois à aller voir des gens danser. Qu'est-ce que vous diriez à une

0: personne qui nous écoute puis qui se dit, mais ça a l'air super, mais est-ce que c'est ma place?
1: Ben, je pense qu'il faut oser. Comme on ose en musique, aller dans un musée, être ému par une œuvre, qu'elle soit musicale, visuelle ou autre, c'est comme ça qu'il faut, je pense, aborder la danse. Il y a beaucoup de propositions à Montréal. Il y a beaucoup de chorégraphes intelligents et talentueux. Et oui, oser, comme dans n'importe quelle autre sphère de vos vies, il faut essayer. Puis je pense que mon travail, en tout cas moi j'essaie toujours de garder ça en tête qu'il va y avoir des gens néophytes dans la salle. Mm-hmm. Donc j'essaie de trouver une manière de rendre la chose accessible, de donner des clés de compréhension avec des images qui sont fortes, symboliques.
0: Est-ce qu'on est obligé de comprendre la danse?
1: Non, c'est ça. C'est on peut ça. Juste ressentir. Il faut la laisser nous traverser.
0: Parce que je sens qu'on n'a peut-être pas nécessairement le vocabulaire pour décoder la danse, mais mm-hmm. on peut la ressentir.
1: Complètement. Il y a beaucoup de gens qui me disent, j'ai pas tout compris, mais j'ai ressenti ça. Mais c'est ça. C'est exactement ça. Si tu te laisses traverser par l'œuvre, comme moi, je pense vraiment la musique, je trouve que c'est... On sait pas pourquoi des fois une pièce musicale nous fait pleurer. Ben, je pense que la danse peut être un même point de départ.
0: Ben, votre nouvelle pièce me fait vivre de bien belles émotions. Puis je pense même avoir compris quelques trucs. Micheline Brunet, chorégraphe, félicitations. Je rappelle que vous présentez votre spectacle Sans quoi nous crèverons à Montréal le 16 juillet, à Moncton le 14 août, dans plusieurs villes du Québec dans les prochains mois. Toutes les informations se trouvent sur votre site web virginiebrunel.com. Merci d'avoir été des
1: nôtres. Merci.
0: À 11h30, comme toujours, on fait le relais avec Midi Info, animé par Mathieu Bellumeur.
2: Bonjour.
0: Comment ça va?
2: Ça va bien, vous?
0: Oui, c'est rare que j'ai le temps de prendre de vos nouvelles, mais là, on a comme 1 minute 9 secondes.
2: Ça va
0: je suis contente
2: bien.
0: De savoir que vous allez bien.
2: Oui, ça va bien.
0: Vous allez parler de quoi ce midi?
2: On va revenir sur ce qui se passe en France, à la forêt de Fontainebleau. En ce moment, il y a un combat de tous les instants, des moyens exceptionnels qui sont déployés pour combattre cet incendie de forêt. Donc, on est juste un peu au sud de Paris. Il y a même une autoroute qui a dû être fermée. C'est un feu qui aurait... pour origine, probablement, une origine volontaire. Quelqu'un aurait mis le feu. Il y a une enquête, en tout cas, qui est en cours. On va se rendre sur place, parler à notre correspondante. On va aussi faire le point sur cette entente entre le Conseil des Inuits de Pessamit, Hydro-Québec et le gouvernement provincial qui a été rejetée hier soir par voie de référendum. C'est entre autres les sujets qui vont retenir notre attention.
0: Bonne émission.
2: Merci.
0: En troisième heure, nous, on va jaser d'économie avec les journalistes Mégane Foy et Stéphanie Perron. Au menu, budget de mariage et remise en argent de certaines cartes de crédit. 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
7: Mesdames, Messieurs, bonjour, ici Pierre-Gabriel Turgeon. On commence ce bulletin de nouvelles en se rendant dans le sud-ouest de l'Iran où deux personnes ont été tuées ce matin par des frappes américaines. Les hostilités se sont intensifiées au cours des dernières heures. Les États-Unis ont mené hier soir une série d'attaques sur l'Iran qui a répliqué avec des frappes de missiles et de drones. Karine Matheux fait le point.
8: On assiste à des frappes sans précédent depuis la trêve d'avril dernier. Les États-Unis ont lancé une nouvelle série d'attaques pour une deuxième journée consécutive contre des dizaines de cibles en Iran. Et Téhéran a pour sa part répliqué et visé des infrastructures américaines dans les pays du Golfe. Au cœur de ces tensions, il y a le détroit d'Ormuz, cette voie maritime contrôlée par l'Iran dès les premières heures de la guerre, un contrôle que les gardiens de la Révolution ne veulent pas perdre, comme l'explique le spécialiste de l'Iran et du Moyen-Orient, Jonathan Piron.
9: D'autant plus qu'ils en ont maintenant un contrôle qui est inédit et qui n'existait pas avant le conflit qui a éclaté donc en février dernier. D'ailleurs, ce qui met aussi l'administration Trump dans une grande difficulté, c'est qu'aujourd'hui, leur principal objectif du côté américain, c'est de finalement rouvrir... un

0: des trois qui étaient ouverts déjà avant le conflit.
1: Avec la signature du protocole d'entente entre les États-Unis et l'Iran en juin dernier, le détroit devait rouvrir. Le trafic avait d'ailleurs repris. Mais avec les nouvelles frappes, il est à son plus bas, même si Washington maintient qu'il demeure ouvert et que le président Trump assure qu'il prendra le contrôle du détroit. Le protocole d'entente signé entre les deux pays ne semble plus tenir qu'à un fil. L'Iran accuse les États-Unis d'avoir réduit à néant les efforts diplomatiques des derniers mois. Les cours du pétrole, eux, ont bondi de 4 % Ici Karine Matheux, Radio-Canada, Montréal.
2: Maintenant, en Espagne, l'identification des victimes de l'incendie déclenché dans le sud du pays se poursuit. Jusqu'à présent, les autorités ont confirmé l'identité d'un Espagnol et de 5 touristes dans ce brasier qui a fait au moins 13 morts, l'un des plus meurtriers de l'histoire récente du pays. Le feu de forêt a été déclenché par la chute d'un câble électrique le long d'une route. Quelques 7000 hectares ont brûlé. Les fusillades survenues au pays ces dernières semaines suscitent des réactions au niveau politique. Ce week-end, 2 fusillades sont survenues à Toronto, dont une qui a fait 2 morts. À Montréal, 2 personnes ont été tuées dans le secteur Côte-des-Neiges à la fin juin. La députée libérale et survivante de la tuerie de Polytechnique, Nathalie Provost, juge que son gouvernement fait ce qu'il peut pour prévenir ces tragédies. Selon elle, Ottawa réfléchit à interdire de nouvelles armes, comme les modèles semi-automatiques de type SKS, mais cela pourrait s'avérer insuffisant.
3: Évidemment, quand on parle de ce qui s'est passé en fin de semaine, de ce qui s'est passé à Montréal, il y a des enjeux de santé mentale, il y a des enjeux de médias sociaux, il y a des enjeux d'isolement. Les enjeux sont beaucoup plus larges que juste la question des armes à feu. On essaie de réduire le risque, mais le zéro risque, ça n'existe pas dans une société.
2: 2500 modèles d'armes à feu ont été interdits en 2020, mais le gouvernement peine toujours à mettre en œuvre cette prohibition. Maintenant, sur la scène judiciaire, l'ex-magnat de la mode, Peter Nygaard, a été reconnu coupable ce matin d'agression sexuelle et de séquestration au Palais de justice de Montréal. Son procès, prévu pour une semaine, devait s'ouvrir aujourd'hui, mais en tout début d'audience, l'avocate de l'homme de 84 ans a annoncé sa décision de renoncer à sa défense. Les faits qui lui sont reprochés remontent à novembre 1997, sur une période d'environ un an. L'identité de la plaignante est protégée par une ordonnance de non-publication. Cette cause est distincte de celle de Toronto, dans laquelle Peter Nygaard a été reconnu coupable en 2023 d'avoir violé 4 femmes dans son ancien atelier de mode de la ville reine entre 1986 et 2005. Le financement pour la création artistique est passé bien près d'être coupé de 30 % en Gaspésie. La table des préfets des MRC gaspésiennes est aussi confrontée à une diminution de son budget issue du Fonds Région et Ruralité. Elle envisageait de diminuer sa participation à l'entente de partenariat territorial du Conseil des arts et des lettres du Québec dans les mêmes proportions. Ce programme de soutien fonctionne sur un principe d'appariement. Chaque dollar investi par la région est doublé par Québec. Mais devant les doléances du milieu culturel, le président de la table des préfets de la Gaspésie, Mathieu Lapointe, précise que les MRC ont réévalué leur décision.
4: Culture Gaspésie nous a signifié son mécontentement sur ce financement-là. Il nous a demandé de bonifier, ce à quoi, effectivement, les MRC, on a regardé. Les MRC devaient mettre 5 000, vont mettre 10 000 et on a augmenté la contribution régionale. Donc oui, il y a eu une mobilisation des artistes de la région à laquelle on était très sensible et à l'écoute. Là.
2: Monsieur Lapointe ajoute que pour compenser la diminution du Fonds Région et Ruralité, les MRC gaspésiennes ont donc, oui, doublé leur contribution à l'entente de partenariat territorial. Et en terminant sur la Côte-Nord, des experts affirment qu'un citoyen a découvert un cratère de météorite sur Google Maps. Joël Lapointe a repéré en 2024 un cratère de 25 km de diamètre lorsqu'il cherchait un emplacement de camping pour ses vacances. Le cratère se trouve à environ 100 km du village de Magpie. Son âge est évalué à 390 millions d'années. Jusqu'à maintenant, environ 200 cratères d'impact ont été répertoriés sur Terre.

0: Anne-Thémorin, puis comme l'argent, c'est souvent un enjeu anxiogène, on va en parler doucement et surtout clairement avec Megan Foy, journaliste à la presse, et Stéphanie Perron, journaliste pour le média Protégez-vous. Bonjour à vous deux.
1: Bonjour.
0: Bienvenue dans l'équipe, Stéphanie.
1: Merci.
0: Sur le site de Protégez-vous, pour lequel vous travaillez là, depuis 2006, on vous décrit comme le couteau suisse de l'équipe. Je trouve que c'est beaucoup de pression. Qu'est-ce que ça veut dire pour vous être le couteau suisse d'un média?
1: Ça veut dire que je suis multifonction. Ça veut dire que je regarde la société d'un œil aiguisé.
0: Oh! J'aime ça! C'est juste un jeu de mots, finalement, sur l'aiguisage?
1: Un peu.
0: En quoi ça teinte la manière dont vous approchez les sujets que vous abordez, cette polyvalence-là qui vous caractérise?
1: Moi, je suis à Protégez-vous depuis 20 ans. Mm-hmm. C'est sûr qu'à chaque fois que je veux acheter quelque chose, à chaque fois que je magasine quelque chose, dans ma tête, je me fais un tableau en me disant ça coûte combien? C'est quoi la performance de ce produit-là pour faire ceci, pour faire cela. C'est-tu un bon rapport qualité-prix? C'est pas simple pour moi d'acheter quelque chose.
0: Moi, ça me terrifie ce que vous décrivez. je trouve que ça a l'air d'une lourdeur, mais en même temps, c'est tellement invisé, c'est magnifique, c'est comme ça que je devrais être.
1: Oui, puis ça vient de façon naturelle. C'est sûr que pour moi, j'aimerais que la vie soit un tableau Excel.
0: Oh mon Dieu!
1: Avec des colonnes et des pourcentages pour savoir, pour mieux savoir, en fait, comment choisir.
2: On est spécial. Les journalistes économiques, ça ressemble à ça aussi dans mon cerveau.
0: Moi, j'aime cette émission parce qu'elle me permet de rencontrer des gens qui ne me ressemblent pas. Vouloir que la vie soit un tableau Excel, non, vraiment pas là, dans le catalogue de mes possibles.
1: En fait, je vais faire une précision. Je voudrais que ma vie de consommatrice soit un tableau Excel.
0: Ah, ben là, je vous suis,
1: petite
0: Stéphanie.
1: Nuance. Donc, ma vie de consommatrice, oui.
0: Bon, c'est maintenant à qui on a affaire. Alors, on va se lancer dans l'actualité. Il faut parler ce matin du prix de la crise climatique. La canicule se poursuit en France. Il y a les feux de forêt qui font rage en Colombie-Britannique. Environnement Canada annonce une chaleur accablante au cours des prochains jours sur une grande partie des prairies de l'Ontario, du Québec. Dans le bulletin de nouvelles, j'entendais une température ressentie de 43 degrés Celsius. Ces hausses de chaleur-là ont un prix, Mégane.
2: Tout à fait. Et l'Institut climatique du Canada a essayé de mesurer ce coût-là. De 2010 à 2019, ils ont calculé que les catastrophes naturelles ont coûté annuellement 18 milliards de dollars au Canada. Et ça, c'est dans cette décennie-là, parce qu'après, on sait, on a eu beaucoup plus.
0: Ça s'accélère.
2: Exactement, ça s'accélère. On a une fréquence augmentée de catastrophes climatiques. Et bon, cet impact-là, ça inclut les maisons des Canadiens qui doivent être construites, mais aussi les infrastructures. On pense aux ponts, aux routes, aux édifices qui ne sont pas adaptés au changement climatique. D'ailleurs, il y a les municipalités au Québec qui réclament plus d'argent, plus de financement pour justement réparer leurs routes, leurs ponts en vue de, par exemple, ces inondations-là. Ça inclut aussi le marché de l'emploi, parce que, bon, quand on a une catastrophe naturelle, les gens ne peuvent pas nécessairement toujours aller travailler. Mm-hmm. Alors, on a des retombées économiques de ça, des pertes financières, les coûts des assurances également, parce que... Et évidemment, quand on fait plus de réclamations, le coût de sa prime d'assurance augmente. Alors, en seulement 5 ans, Rosemée, le coût des assurances habitation et d'assurance hypothécaire a connu une hausse de 45 % au Canada. Les 5 dernières années. Et ça, c'est principalement dû aussi à l'année 2024, qui a été l'année record, parce qu'on a eu l'ouragan Debby, on a eu également les feux de forêt à Jasper et une tempête de grêle à Calgary, alors en l'espace de 30 jours seulement.
0: Oui, puis on peut se dire que ça n'ira pas nécessairement en diminuant, étant donné ce que la crise climatique semble nous réserver selon plusieurs spécialistes.
2: Exactement, et on calcule que les coûts futurs de ces changements climatiques-là pourraient atteindre 100 milliards de dollars par an et entraîner la disparition d'un demi-million d'emplois d'ici 2055, selon l'Institut climatique
0: du Canada. Côté mesures concrètes pour faire face à la chaleur et la crise climatique dans nos villes, il y a un dossier qui vous a interpellé dans la presse, Stéphanie. On y parlait notamment des bienfaits de planter des arbres, parce qu'il y a des coûts insoupçonnés aux îlots de chaleur.
1: Oui, exactement. Et pour illustrer son dossier, le journaliste Antoine Paquette a utilisé une vidéo que vous avez tous probablement déjà vue, mais en format photo, c'est-à-dire le fameux plan à vol d'oiseau du boulevard de l'Acadie à Montréal.
0: Oui.
1: Quand on dit qu'une image vaut mille mots, c'est exactement ça. Donc, d'un côté du boulevard, il y a Ville-Mont-Royal, tout est vert, il y a des beaux arbres matures partout. Et de l'autre côté du boulevard, c'est Parc Extension, un quartier où vivent des familles à faible revenu. On voit que tout est béton, c'est gris. On fait juste regarder la photo, on le sait qu'il fait chaud.

0: l'été. Il n'y a pas une clôture qui me fait plus honte dans la métropole, bien franchement.
1: Exactement. Puis, tu sais, trop souvent, on va associer les revendications de type « on veut des arbres » à des militants écologistes ou des amoureux de la nature, du plein air. Pourtant, les arbres, ils ont carrément un impact sur l'économie, sur nos finances personnelles. Puis la raison est simple, c'est parce que moins il y a d'arbres, plus il fait chaud. Et cette chaleur-là, elle a un coût. D'abord, elle a un coût pour les contribuables parce que quand les gens dans des quartiers sans arbres, des îlots de chaleur, ces gens-là sont plus susceptibles de, par exemple, subir un coup de chaleur ou des complications médicales, vont à l'hôpital. C'est un fardeau pour le système de santé publique. Et autre exemple, quand marcher dans ton quartier, ça devient pénible parce qu'il n'y a pas d'ombre et que tu brûles au soleil, ben, tu es beaucoup plus tenté de prendre un taxi ou ta voiture pour aller à quelque pour faire une distance que normalement tu aurais été capable de faire à pied.
2: Vrai.
1: Donc tu payes pour te déplacer alors que tu aurais été capable de le faire à pied. Autre coût insoupçonné lié au manque d'arbres, les gens qui habitent dans un quartier où il n'y a pas d'arbres, ça a un impact sur le commerce local. Je vais en témoigner. J'habite sur une rue avec peu d'arbres. Je vois le dépanneur du coin à partir de mon balcon. Mais l'été, je n'y vais jamais à pied. Je dépense pas mon argent dans ce dépanneur-là à pied parce que il y a tellement pas d'ombre que le soleil me tape dessus comme si j'étais dans un stationnement de centre commercial. Donc, l'absence d'arbres dans ma rue fait baisser le chiffre d'affaires.
0: On veut pas sortir
1: du commerçant du coin. Exactement.
2: Ah, c'est vraiment intéressant. J'avais jamais pensé à ces faits-là. Et j'insiste, ce sont des faits. Je fais la même chose. Il y a des quartiers que j'évite.
1: On n'y pense pas parce que les arbres, on peut vraiment dire que ce sont des infrastructures naturelles. Donc, ça vaut la peine d'investir pour en planter.
2: Oui, pour les villes. Puis si on a une cour, ben peut-être qu'on peut aussi en planter. Il y a des programmes pour ça, Mégane?
3: Il existe des programmes. La majorité des municipalités offrent des programmes, en fait, au Québec. Mais je vais vous en parler de quelques-uns qui m'ont un peu plus marqué. À l'échelle provinciale, j'ai appris ça, en fait, dans mes recherches. Les enfants, quand on a un nouveau-né, on peut demander un arbre au gouvernement pour l'accompagner pendant toute sa vie.
2: Oh, c'est quand même mignon, ça.
3: C'est vraiment mignon. Ça s'appelle le programme Mon arbre à moi. Alors, lorsqu'on a un nouveau-né, eh bien, on a jusqu'au 15 avril suivant sa naissance pour en faire la demande. Alors, on peut avoir un bel arbre dans sa cour pour accompagner son enfant qui grandit. Sinon, évidemment, il y a la ville de Québec, Montréal, qui offre des journées de distribution d'arbres, souvent l'automne et au printemps. Et évidemment, aussi, Laval, je trouvais ça intéressant, la municipalité rembourse jusqu'à 75 % des frais de plantation d'un arbre en plus. Alors, jusqu'à un maximum de 200 $ par arbre. Alors, un autre incitatif pour planter
2: Merci
3: des arbres.
2: Merci pour ces informations. On va maintenant passer à votre dossier de la semaine. Mégane, vous avez été inspirée par l'actualité mondaine.
1: Oui.
2: Le mariage de l'année, possiblement du siècle, celui de Taylor Swift et Travis Kelce.
3: Vous ne serez pas surprise en fait, d'apprendre que j'étais surtout intéressée par leur budget.
2: Oui, évidemment.
3: je me questionnais sur l'argent qu'ils avaient dépensé pour ce mariage-là. On ne le sait pas encore, là,
2: mais
3: officiellement.
2: Mais il y a des chiffres. Le maire de New York, Zoran Mamdani, a révélé vendredi que le couple avait déboursé 160 000 $ auprès de la ville pour les couples, notamment liés à la sécurité autour du Madison Square Garden. On sait aussi que le couple a remis 26 millions de $ à des organismes de charité. Bref, on sait que ça n'a pas coûté 2 piastres et quart.
3: Non, le magazine Forbes estime qu'il dépasse 20 millions de $ ce coût. Alors,
2: donc là, on fait abstraction des dons à des œuvres.
3: Oui, on fait abstraction seulement le mariage.
2: Okay. Puis quand on n'est pas milliardaire, mettons, on dépense combien en général pour un mariage en 2026?
3: C'est ça, on ne peut pas tous se permettre de dépenser 20 millions de $ pour son mariage. Évidemment, le portrait, la vraie réponse, c'est ça dépend de tout, évidemment. Mais selon les différentes entreprises d'organisation de mariage au Québec, en 2026, bon, j'ai fureté sur plusieurs sites, j'ai parlé avec des planificateurs, des organisateurs de mariage, c'est environ entre 30 000 et 45 000 la moyenne.
2: C'est beaucoup, hein?
1: C'est le prix d'une auto.
3: C'est beaucoup. Ah. C'est beaucoup. Mais ce qui fait varier, bon, on parle du nombre d'invités, le niveau d'extravagance. Ce sont les deux variables. Mais quand même, je lis des témoignages à 5 000 $, d'autres à 70 000. Donc,
2: comment ça se fait que la facture bouge autant?
3: Ben, en fait, la facture bouge autant à cause de la nourriture,
1: ouais.
3: Le nombre d'invités. Ça, c'est les deux plus grandes variables. C'est environ 50 % du budget total. Donc,

0: donc ce qu'on rapporte, ce qui n'est pas quand même très loin derrière le lieu où on choisit de faire son mariage. Et ce qui est intéressant, c'est que même 10 personnes de plus peuvent faire une différence sur la facture parce que 10 personnes, c'est une table de plus, mm-hmm. un centre de table de plus, des chaises, des repas supplémentaires. Ça peut représenter juste 10 personnes de plus, 1 000 000 $ de plus. Donc, 1 000 $ de plus. Alors, c'est important. Et le reste, ce qui fait bouger la facture, ben, ce sont tous les autres extras. On parle du bar ouvert. Est-ce qu'on offre les consommations à tous nos invités? Est-ce qu'on a un DJ, de l'animation, des photographes, des fleurs? Et là, on parle pas de la robe, du costume, de la bague, du maquillage, coiffure, si on veut. Et évidemment, l'organisateur de mariage, si on en engage un, ça coûte cher également.
1: Est-ce que les gens savent que ça risque de leur coûter 30 000 $ se marier?
0: En fait, non, c'est ça qui est intéressant. Et c'est drôle parce que je vous ai partagé mon sujet au début de la semaine dernière et tout de suite après, il y a un sondage qui est sorti de BMO, la banque BMO, sur les coûts du mariage. Et les gens, les Canadiens, estiment que ça coûte environ 19 000 $ un mariage.
1: Oups!
0: Et on sous-estime ça pas mal.
1: Pourquoi?
0: Donc, on sous-estime, eh bien, on s'attend pas à ce coût-là parce qu'il y a beaucoup de « Ah, oh, tant qu'à y être », on ajoute ça. Ça, c'est
2: rendu
0: le fameux
2: « comme rénovation ».
0: Exactement. Oui. Tant qu'à y être, on fait des ajouts et voilà. Et surtout, le nombre d'invités, on s'attend pas à ce que inviter autant de personnes, c'est ce qui fasse grimper le plus la facture. Alors ça, c'est deux grands facteurs.
1: Voilà. Est-ce que ça peut décourager certaines personnes de se marier, ce qu'on est en train de raconter?
0: Bien, évidemment.
1: Sur les ondes publiques.
0: Oui, et c'est intéressant parce que en mai dernier, il y a un autre sondage sur le mariage qui est sorti de Royal Lepage.
1: Ben, c'est la saison. Hein.
0: C'est la saison et il se posait la question mariage ou maison. Alors, on a posé cette question-là aux Canadiens et conclusion, 2/3 des Québécois interrogés qui planifient un mariage ou qui connaissent quelqu'un là, qui planifie un mariage vont renoncer à l'événement ou réduire considérablement l'envergure pour allouer le budget à la mise de fonds. On sait l'accès à la propriété
1: exact.
0: En ce moment, c'est pas facile. C'est aussi la même tranche d'âge, souvent, de personnes qui veulent accéder à la propriété, qui veulent se marier. Alors, voilà, ça, c'est une conséquence.
1: Mais même être invité à un mariage, ça coûte cher.
0: Mm-hmm. Et ça met une pression, des fois, sur les invités. Et ça, c'est un fardeau aussi pour le couple qui veut pas imposer ça. Dans le même sondage, 43 % des couples mariés ont affirmé avoir été stressés par le fardeau financier que leur mariage représentait pour leurs proches. Surtout les demoiselles d'honneur et les garçons d'honneur.
1: Oui, le bachelorette, la robe, le soutien, le cadeau aussi.
0: Les cadeaux, l'enterrement de vie de jeune fille, garçon, comme vous l'avez mentionné, les habits spécifiques. Donc, les invités, en général, dans ce sondage-là, toujours évaluent devoir dépenser en moyenne 1 500 $ pour assister à l'événement. Vous allez peut-être dire c'est beaucoup, mais quand on pense à... OK, est-ce que c'est dans une autre ville? Est-ce qu'on loue une chambre d'hôtel? Est-ce qu'on achète une nouvelle robe pour y aller? Est-ce qu'on fait un cadeau de mariage? Est-ce que ça coûte de l'argent se déplacer aussi? Alors, finalement, c'est pas si anormal, ce 1 500 $-là, quand on pense aux frais d'hébergement et tout ça. Alors, ça monte assez vite. Cela dit, il y a plusieurs couples qui décident quand même d'assumer les frais de repas aussi. Ça, c'est une question souvent là on a beaucoup d'opinions différentes là-dessus au Québec.
1: Ça soulève de grosses questions, se marier. Oui. OK, si on prend quelques secondes pour parler de budget, des trucs pour nous, Mégane.
0: Évidemment, bon, établir un budget avant de faire son mariage, c'est sûr que c'est difficile à respecter, mais ça, c'est la base. Après ça, il y a des trucs qui sont quand même plus concrets. Et ça, je trouve ça super intéressant. Évidemment, on parle du lieu. On peut oser quelque chose de plus funky. Bon, on peut penser à aller dans une terrasse d'un restaurant qu'on aime. Des fois, il y en a, bon, on n'a pas toujours l'opportunité, mais dans sa cour, ça, on voit de plus en plus ça. On peut louer sa robe, louer son costume. Oui. Ça, il y a beaucoup de personnes qui font ça et on n'y pense pas nécessairement, mais les robes sont intactes, les costumes intacts aussi. C'est une
2: super
0: idée.
2: C'est rare qu'on reporte ça.
0: Très rare. Exactement, c'est ça. Donc ça, c'est une belle idée. Une autre idée que j'aime beaucoup, c'est engager un photographe seulement pour la cérémonie. Parce que maintenant, il existe, bon, je ne sais pas si vous avez déjà vu ça sur les réseaux sociaux, mais on peut mettre des codes QR sur les tables pour que les gens participent toute la soirée à ajouter leurs photos de la soirée.
1: Ah, c'est une bonne idée.
0: Donc,
1: sinon, l'appareil jetable est très à la mode aussi sur les tables
0: jetable,
1: de convives.
0: Tout à fait. Alors ça peut peut-être réduire des coûts en faisant participer tout le monde. Alors, confectionner soi-même, des fois, c'est faire part, des objets de décoration. Alors, plein d'idées comme ça, mais c'est sûr que le budget, c'est ce qui est le plus difficile à respecter.
1: Puis se marier au palais de justice ou à l'hôtel de ville, ça coûte combien?
0: Alors, le moins cher pour se marier, c'est 324 $.
1: Bon,
0: alors, si vous voulez seulement vous marier au palais de justice, voilà, ça vous coûte 324 $. Vous avez sauvé des dizaines de milliers de dollars.
1: Merci, Mégane Feuille. On passe à un sujet qui touche beaucoup de monde, les remises en argent offertes par certaines cartes de crédit. Quand tout coûte cher puis qu'on n'a pas le choix quand même d'acheter certaines choses, bien, ça peut être utile de s'y pencher. Stéphanie Perron, vous estimez que notre carte de crédit peut nous rapporter des centaines de dollars par année quand
3: oui,
1: même?
3: Et oui, des centaines, parce que les cartes de crédit avec remise en argent, elles permettent d'accumuler des récompenses sur ces achats. Mais ce qui est le fun, c'est qu'on n'est pas limité à un commerce en particulier. Mm-hmm. Donc, si ma carte offre 4 % de remise sur l'épicerie, ben je vais accumuler des récompenses chaque fois que je vais faire l'épicerie, que ce soit chez Maxi, Metro, IGA, même
1: c'est
3: si
1: pas important.
3: C'est ça, même si j'alterne à toutes les semaines, c'est pas important. Les récompenses vont souvent être indiquées sous forme de crédits en dollars sur le relevé mensuel de la carte de crédit. La plupart du temps, les gens vont les utiliser pour rembourser le solde de la carte. Donc typiquement, une carte souvent là en gros, ça va offrir disons 4 % sur l'épicerie, 3 % sur l'essence, on va dire 2 % au resto et 1 % sur tout le reste. Donc, ça monte très, très vite l'argent qu'on peut faire avec
1: mais
3: ça.
1: Mais elles n'ont pas toutes la même offre.
3: Non, elles n'ont pas toutes la même offre. Et c'est mon premier conseil pour choisir la carte la plus adaptée à vos besoins. Il faut prendre le temps d'analyser vos habitudes d'achat. Donc, la meilleure carte, pour moi, n'est pas nécessairement la même pour vous. Elle doit correspondre à la façon dont on dépense notre argent. Pour illustrer l'importance de choisir la bonne carte, je vais vous donner trois exemples qui sont basés sur une facture d'épicerie de 200 $
1: okay.
3: Parce que maintenant, ça coûte cher.
1: Oui, c'est ça, c'est une petite épicerie.
3: C'est
1: là,
3: pas exagéré que de dire que ça va coûter 200 $
1: Ouais.
3: Donc, premier exemple, vous utilisez une carte qui offre seulement 1 % de récompense à l'épicerie. Total de vos remises pour une épicerie à 200 $ un petit 2 $ Exemple numéro 2, vous faites l'épicerie avec une carte qui offre 4 % de récompense à l'épicerie. Bien là, cette fois-ci, vous ramassez un beau 8 $ Troisième exemple, vous faites l'épicerie dans un supermarché qui est lié au programme de fidélité Scène Plus, par exemple IGA ou Sobeys, et vous payez avec une carte de crédit qui a un partenariat avec le programme Scène Plus. Total de vos remises, 12 $ Donc, dépendamment de la carte, dépendamment de la carte qu'on va utiliser, soit pour la même épicerie, soit on ramasse 2 $ soit on ramasse 12 $ Donc, c'est important de bien la choisir. Et vous pouvez sauter la clôture. Si votre compte de banque est chez Desjardins, mais que c'est la carte de crédit de la banque CIBC qui est la plus avantageuse, prenez-la, là. Il n'y a rien qui vous attache à Desjardins. Vous allez pouvoir payer votre carte de crédit à tous les mois avec votre compte accédé, là, comme vous le faites pour n'importe quelle autre facture.
1: Puis des fois, on peut quand même être surpris par les frais annuels des cartes. Donc, c'est important de s'assurer qu'on rentre dans notre argent.
3: Oui, il faut faire des calculs. Bien, déjà, en partant, généralement, la première année, il n'y a pas de frais annuels.
1: Okay.
3: Donc, pour nous attirer, on va vous dire que la première année, elle est gratuite. Et sinon, les meilleures cartes avec remise, effectivement, généralement, elles ont un frais annuel d'environ 150 $ Donc, si vous faites vos calculs, vous dites, OK, je dépense tant par année à l'épicerie, tant en essence, tout ça, ben, bien souvent, vous allez rentrer dans votre argent.
1: Puis quand on a trouvé la bonne carte pour nous, comment on fait pour accumuler le maximum de remises sans nécessairement dépenser plus?
3: Là, ça, c'est un art. Il existe même des groupes Facebook de personnes, oui, des gens qui se donnent des trucs pour maximiser leur remise. Mais il y a des stratégies simples. Les gens, si vous vous dites, moi, là, j'ai pas le temps de commencer à calculer les points, faire des tableaux Excel.
1: C'est exactement ce que j'étais en train de me dire, Stéphanie.
3: Bon, il y a des stratégies simples. Premièrement, ajoutez votre conjoint comme deuxième utilisateur de la carte. Ça va vous permettre d'accumuler deux fois plus vite. Prenez le temps de consulter le petit dépliant que vous recevez en même temps que la carte de crédit par la poste. Qu'est-ce qu'on fait la plupart du temps? On le prend puis on le met dans le recyclage tout de suite.
1: Oui.
3: Prenez le temps de le lire parce que souvent, le dépliant va vous mentionner des offres qui sont super intéressantes. Par exemple, il y en a qui vont vous dire « On vous donne 50 $ si vous configurez un paiement préautorisé avec la carte de crédit, par exemple, pour payer Netflix, Crave ou Tout.tv. 50 $ bing! » gratuit si vous programmez un paiement préautorisé. Autre astuce, c'est l'astuce des cartes cadeaux. C'est une astuce qui est

0: assez simple. On l'utilise quand le magasin qui nous intéresse offre un faible taux de récompense. Je vous donne un exemple. Vos achats au IKEA vous donnent seulement 1%, mais vos achats à l'épicerie vous donnent 5%. Qu'est-ce que vous faites? Vous allez à l'épicerie, vous achetez une carte cadeau IKEA en payant avec votre carte de crédit. Et ensuite, vous utilisez la carte cadeau que vous avez achetée pour faire vos achats au IKEA.
1: Mais c'est brillant.
2: J'y avais pas pensé.
0: Et donc,
2: je vais faire ça.
0: C'est quel bon truc. Exactement. Ça vous permet, vous ramassez 5% au lieu d'un petit 1%. Si vous dépensez 400$ au IKEA,
1: oui.
0: Ça vous fait une belle remise de 20$ plutôt qu'un petit 4$. Mais attention, faut pas abuser de cette stratégie-là. Elle est connue des émetteurs de cartes de crédit. Ils le savent, là, que les consommateurs font ça. Donc, faut pas en abuser.
1: Pourquoi ils peuvent nous dire non?
0: Ouais, ben, ils peuvent vous retirer la carte. Si vous en abusez, ça peut être considéré comme un non-respect des conditions d'utilisation dans le sens où vous abusez.
1: J'ai droit à combien de cartes cadeaux?
0: Ben, ça, je ne peux pas vous donner. Mais l'idée, c'est de ne pas en faire une business. Là. Faites pour juste des petits achats ici et là, ça va. Et autre conseil audacieux, il y a des cartes de crédit qui vont dire, si vous dépensez, exemple, 12 000 dans les 4 premiers mois avec la carte, on va vous donner le triple des remises. Donc, c'est super avantageux. L'idée, pour arriver à un gros montant sans dépenser davantage, ben, il y a par exemple des gens qui vont dire, ben, moi, je paye mon loyer ou je paye mon impôt par carte de crédit via une plateforme qui va se prendre un certain pourcentage. Donc, dans ce cas-là, on va utiliser la carte non pas pour accumuler des remises, mais pour atteindre un solde de carte de crédit qui est tellement élevé que ça permet de débloquer des promotions qui sont très rentables.
1: Merci de nous avoir donné des trucs pour avoir plus de remises sans consommer davantage.
0: Exactement.
1: Vous avez juste nommé des choses qu'on devait déjà acheter, Stéphanie Perron. Bien joué.
0: Merci.
1: Je rappelle que vous êtes journaliste à Protégez-vous. Mégane Foy, journaliste à La Presse. On vous retrouve toutes les deux lundi prochain. Puis on aura le temps la semaine prochaine de passer aux trucs concrets pour économiser. On a tellement placoté aujourd'hui, mais c'est parce que c'était le fun. Merci
0: vraiment.
1: Encore. Demain, on apprend à mieux aimer malgré les attentes, que ce soit les nôtres ou celles de la personne devant nous, avec Rosemarie Charret et Christian Vézina. On apprend aussi à faire lever le party avec deux DJ. Et Léonore Lagacé sera en studio. Puis on va vous présenter des personnages fictifs avec lesquels partir en vacances. Non, on a toujours besoin de compagnie. Puis des fois, un personnage, ben, ça gosse moins qu'un humain. Merci à toute l'équipe qui a rendu ce beau matin possible. Merci à vous d'avoir été à l'écoute. À demain.

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0: Bonjour, bon lundi. Bienvenue à cette nouvelle édition de Midi Info. C'est Mathieu Bellumeur au microphone. Merci d'être avec nous encore aujourd'hui. J'espère que vous avez passé une belle fin de semaine. On va parler aujourd'hui à l'émission de vieillissement de la population. Évidemment, c'est un sujet qui est omniprésent depuis plusieurs années, je dirais, dans plusieurs sociétés. Le vieillissement de la population qui vient avec certains coûts, évidemment, pour le système de santé. Il y a une nouvelle coalition, une coalition québécoise pour vieillir en santé qui voit le jour aujourd'hui. On va évidemment d'abord vous expliquer ce qu'est cette nouvelle coalition-là et qui arrive avec une idée, celle d'un régime national d'allocation à l'autonomie qui viserait, par exemple, à financer le soutien à domicile, construire aussi davantage de places en hébergement pour les personnes aînées. Et la façon dont ça fonctionnerait, c'est un peu calqué sur le régime d'assurance publique médicaments, le régime d'assurance parentale. On veut essentiellement donc mettre un prélèvement à la source, donc à même le chèque de paye des contribuables pour financer justement ces places pour les aînés ou encore le soutien à domicile pour les personnes âgées. Je ne sais pas ce que vous en pensez. Certains vont peut-être dire que c'est une bonne idée. D'autres vont peut-être dire, écoutez, au montant que l'on paie par nos impôts pour le système de santé, ça devrait donc venir de ces impôts-là être payé par tout ce que l'on paie pour la santé. Je serais curieux de vous entendre, de vous lire là-dessus si vous voulez tout de suite partager vos réflexions. La bulle de conversation sur l'application audio ou encore le courriel midiinfo@radiotradeunioncanada.ca. Ça va faire l'objet d'une discussion tout de suite après le bulletin de nouvelles avec Thomas Bastien, qui est directeur général de l'Association pour la santé publique du Québec, porte-parole de cette nouvelle coalition, qui va nous expliquer le rôle donc de sa coalition et ce qu'il veut faire avec ce régime national d'allocation à l'autonomie. Il y a un article du journal de l'Association médicale canadienne qui lance une invitation aux médecins partout au pays d'envisager l'anaplasmose comme diagnostic possible chez des patients qui présentent une fièvre inexpliquée, qui aurait pu être, par exemple, piquée par des tiques. On sait que ces petites bestioles sont en augmentation partout dans l'est du pays. L'anaplasmose semble que ce soit assez facile à traiter avec des antibiotiques, mais si c'est pas traité, ça peut entraîner de graves complications. Est-ce qu'effectivement les médecins devraient davantage prendre ça en considération? Le docteur Alex Carignan, médecin et microbiologiste infectiologue au CIUS de l'Estrie, professeur à l'Université de Sherbrooke, sera avec nous vers midi et 20. Et dans la première partie de l'émission, on va revenir sur cette fusillade meurtrière samedi à Toronto. Il y a des inquiétudes dans le milieu événementiel concernant la nécessité de renforcer les mesures de sécurité pour assurer la protection des festivaliers lors de rassemblements. Pas nécessairement facile, on veut pas, comme on dit, casser le party, mais on veut quand même que les gens se sentent en sécurité. On va y revenir dans les prochaines minutes. Mais allons tout de suite en France. Un incendie d'une ampleur sans précédent fait rage dans la forêt de Fontainebleau. On est au sud de Paris, environ 70 kilomètres au sud de Paris. Je retrouve Tamara Alteresco qui est dans un village à proximité. Bonjour Tamara.
1: Bonjour.
0: Alors à cette heure-ci, quel est l'état des lieux? Ça brûle toujours?
1: Mais je vous décris la scène. Nous, on est sur une route de campagne. Je pourrais pas vous dire le nom du village exactement, mais on est tout près d'un village qui s'appelle Noisy-sur-École. Et ce qu'on voit, c'est des colonnes de fumée. Et c'est beaucoup plus gros que ce qu'on voyait il y a quelques heures qu'on est arrivé sur place ce matin. Et ça correspond bien à ce que les autorités ont dit tout à l'heure quand elles ont fait le point, un petit point de presse au cœur de la forêt, là, le plus loin où on peut se rendre avant d'arriver aux zones, aux foyers d'incendie. Et c'est qu'ils n'arrivent pas à le maîtriser pour l'instant. Et ce qu'on sait, c'est qu'il y a plus de 1000 hectares qui ont brûlé. C'est plus que 5% de cette forêt. Pour ceux qui la connaissent pas, c'est une forêt historique. Quand on arrive à Paris, c'est ce qu'on voit. On la survole, cette immense forêt où il y a des châteaux et une faune incroyable. Les gens s'en servent pour le loisir, c'est sûr, mais il y a aussi beaucoup de petits villages. Et on a pu visiter ces villages aujourd'hui. Certains qui ont été évacués, ou là où il y a plus de danger, où le sol a brûlé, les maisons ont été épargnées. Et on a évacué à peu près 1000 résidents. Nous, on a parlé à la mairesse d'un de ces petits villages qui nous racontait comment ça s'est passé très vite. Hein. À partir du moment où on a détecté l'incendie hier soir, en quelques minutes, il s'est propagé très rapidement parce qu'il fait très chaud, la forêt est sèche. Vous savez, on est à la troisième vague de chaleur ici en France. Mm-hmm. Et il y a du vent. Et tout de suite, la panique, les gens ont dû évacuer pour fuir ces colonnes de flammes et qui se sont transformées véritablement en incendie majeur. Et les autorités le disent, c'est du jamais vu. Nous, ce qu'on voit depuis ce matin, il y en avait deux, là il y en a quatre, c'est des Canadairs qui vont puiser l'eau a même la Seine qui est pas loin et qui essaye d'éteindre cet incendie. Et ça pourrait prendre encore 24 ou 48 heures. Rien n'est certain au moment où on se parle.
0: Est-ce qu'on en sait plus sur ce qui aurait déclenché cet incendie-là?
1: C'est ça le plus désolant. Si encore on se fie à ce que les autorités disaient, il y a le ministre de l'Intérieur qui était là, M. Nunez, ce matin, pour dire qu'il y a 10, ce qu'on appelle des points de départ d'incendie qui ont été détectés, dont un tout près de l'autoroute, ce qui fait dire aux autorités, en fait, elles en sont persuadées que c'est pas un incendie accidentel qui a été causé par un mégot de cigarette ou par des barbecues, comme on voit souvent l'été, même si on dit aux gens d'être prudents, mais on parle vraiment d'un incendie volontaire, probablement l'œuvre de pyromanes. Il y a une enquête qui a été ouverte, mais nous, on le voit physiquement. Vous savez, les colonnes de fumée c'est pas une fumée opaque. Il y a plusieurs colonnes qui se succèdent avec des espaces entre les colonnes de fumée. Donc, on voit bien qu'il y a plusieurs foyers. Et c'est ça que les autorités enquêtent en ce moment, à savoir qu'est-ce qui s'est passé, qui a pu allumer ce feu, qui a des conséquences vraiment sérieuses. Toute la A6, qui est une des voies importantes d'autoroute en périphérie de Paris, qui est complètement fermée à la circulation parce que c'est tout près de l'incendie, d'évacuation dont je vous parlais, tous les centres équestres, il y a beaucoup de loisirs de plein air, tout. On voyait les gens ramasser rentrer les chevaux à toute allure parce que l'air est de plus en plus irrespirable. Chaque fois qu'un Canadair passe, il y a une épaisse fumée qui se dégage de la zone de l'incendie. Ça rend l'air très, très, très insupportable pour les gens qui habitent là. Comme je vous dis, énormément de villages, mais qui pour l'instant ont été épargnés et on ne déplore aucun blessé, aucun mort.
0: Ouais, ça, c'est la bonne nouvelle. Puis effectivement, je voyais tout à l'heure lors de votre intervention avec votre masque. Donc, les gens doivent se protéger un peu parce que la qualité de l'air est tellement mauvaise.
1: Voilà. Okay. Exactement.
0: Je poursuis parce que vous avez parlé de canicule et de temps chaud et sec, Tamara. C'est encore le cas au moment où on se parle. Je pense que les températures, non pas ressenties, mais même réelles, sont très élevées encore aujourd'hui.
1: Ben, c'est du jamais vu. On est à la troisième vague de chaleur, mais là, on parle pas juste des chaleurs de 32 degrés. Là, dans les 40 degrés que connaît la France depuis le mois de mai, celle-ci devrait se terminer après la Bastille, donc autour du 15 juillet. Ça va commencer à baisser parce que maintenant, on se contente de dire qu'il fait moins chaud quand il fait 32, 33 degrés. Parce qu'on vit des 40, 40, 46 dans certaines régions de la France. Et ce que le ministre de l'Intérieur disait ce matin, c'est qu'on a dépassé, au moment où on se parle, l'ampleur des feux de forêt de l'an dernier. Il parlait de 32 000 hectares qui ont brûlé. C'est surtout dans le sud du pays. Ce qui est complètement inhabituel, c'est de voir ce qui se passe maintenant dans les régions du nord. Donc, c'est un phénomène qui s'aggrave avec la sécheresse et les changements climatiques. Celui d'aujourd'hui, si on réussit à prouver que ce n'est pas accidentel et que c'est un incendie criminel, ce qui inquiète, c'est aussi la vitesse avec laquelle l'incendie se propage parce que la forêt est sèche, parce que le sol est sec. Il y a aussi beaucoup d'arbres morts. Hein. C'est une vieille forêt. Il y a des arbres malades, ce qui n'aide pas à la situation et le vent dont je vous parlais, ce qui rend la situation assez spectaculaire et du jamais vu. On n'a jamais vu ça. On n'a jamais été puisé de l'eau de la Seine pour éteindre un incendie à Fontainebleau. Donc, c'est très impressionnant. Dès qu'on sort de Paris sur l'autoroute, on voit la fumée de loin. Et on a fait venir des pompiers. Nous, on a croisé des pompiers qui viennent du Var, qui viennent des régions de l'Occitanie, là où on était habitué de lutter contre des incendies. Ils viennent prêter main forte aux pompiers de la région de l'Île-de-France. Pas qu'ils n'ont pas la capacité de lutter contre cet incendie, mais vous savez, tous les détails, toute la spécialité, toute l'expertise nécessaire va être utilisée. C'est ce qu'Emmanuel Macron disait un peu plus tôt aujourd'hui lors d'un discours qu'il a fait pour la Bastille. On ne ménagera aucun moyen pour cet incendie qui, encore une fois, pourrait prendre 48 heures à maîtriser, mais une semaine, on envisage déjà à éteindre. On a parlé à des gens qui nous disaient, nous, on habite ici, on n'a jamais vu ça, en plein milieu de la forêt, il y a des magnifiques petits villages. Un homme qui nous disait, on était dans l'eau hier, dans la piscine, on se baignait, et on a senti des cendres, une pluie de cendres nous tomber sur le corps. Et c'est à ce moment-là qu'on est sorti en courant de la piscine pour être évacué. Et des gens qui ne pourront pas retrouver leur domicile pour encore plusieurs jours.
0: Triste constat, effectivement, que ce feu historique, vous le disiez, au sud de Paris, donc dans la forêt de Fontainebleau. Tamara Alteresco, notre correspondante à Paris, qui nous parlait tout près donc de ce feu, de cet incendie qui, vous l'avez compris, n'est toujours pas maîtrisé. Merci beaucoup, Tamara.
1: Je vous en prie, au revoir.
0: Au revoir. J'en parlais au tout début de l'émission, la communauté de Pessamite a dit non à Hydro-Québec au gouvernement du Québec. Il y avait une entente négociée entre la Société d'État, le Conseil des Innus, qui a été rejetée donc par référendum. 63 % des gens qui se sont déplacés ont refusé, ont dit non finalement à cette entente, à cette proposition, qui, selon Hydro-Québec, souhaitait ouvrir la voie à la construction d'une centrale hydroélectrique sur le territoire ancestral de la communauté. On voulait aussi régler des litiges qui sont devant les tribunaux au moment où l'on se parle. J'en parle avec ma collègue Michel Bouchard. Bonjour Michel.
2: Bonjour Mathieu.
0: Alors, dès l'annonce du résultat du référendum, il y a plusieurs dans la communauté de Pessamite qui ont célébré.
2: Oui, c'est ça. Hier, il y avait plusieurs personnes qui ont défilé dans les rues. On entendait des klaxons, des cris de réjouissance aussi. Les gens

0: était satisfait du dénouement du référendum. Je rappelle que le taux de participation était de 37 % et que le non l'a emporté dans une proportion de 63 %. Et cette entente, elle prévoyait des compensations de plus d'un milliard de dollars pour réparer les torts du passé commis par Hydro-Québec sur le territoire traditionnel de Pessamite. Mais c'est un projet d'entente qui a causé beaucoup de remous au sein de la population. Il y avait de la division selon plusieurs citoyens avec qui on a discuté depuis le début de ces consultations-là. Et l'autrice de Pessamite, Natacha Canapé-Fontaine, elle fait partie des personnes réfractaires. Et elle estime que les consultations que le conseil de bande a fait auprès de la population, elles étaient insuffisantes, elles étaient trop rapides, ils n'ont eu qu'une dizaine de jours pour le faire à peine, et elles étaient aussi incomplètes.
1: Ils entendent dire on va faire quelque chose de nation à nation, mais il faut vraiment le faire d'égal à égal, puis vraiment nous donner le temps de nous donner toutes les informations, de nous asseoir aussi à la table de négociation, pas juste les gens qui nous représentent et qu'on a élus, mais vraiment qu'on sente que notre voix fait partie des négociations. Et ça, je pense que même nous, on a pris cette leçon.
2: Oui, parce qu'effectivement, cet état des faits sur la consultation trop rapide, on l'a beaucoup entendu depuis le début de la consultation. C'est une entente qui prévoyait beaucoup plus que des compensations, Michel, pour les torts du passé.
0: C'est ça. Si l'entente elle avait été acceptée, le Conseil des Innus aurait aussi dû mettre fin à toute procédure judiciaire déjà entamée en lien avec les installations d'Hydro-Québec, mais aussi renoncer à celles futures aussi. Hydro-Québec prévoyait de nouveaux projets comme une nouvelle centrale hydroélectrique, du développement éolien et des nouvelles lignes de transport. Donc, ce serait un tout nouveau partenariat avec la communauté qui aurait été instauré et grâce auquel le Conseil de bande s'attendait à d'importantes retombées économiques qu'il chiffrait à plusieurs milliards de dollars supplémentaires. Et selon l'avocat spécialisé en droit autochtone, Nadir André, le gouvernement du Québec aurait mieux fait de séparer les deux objectifs là, dans deux ententes distinctes.
3: Il faudra regarder si jamais l'entente repasse. Peut-être qu'il faudrait regarder l'aspect passé en premier lieu et une fois ça réglé, peut-être de regarder à l'avenir avec une relation potentielle avec le gouvernement du Québec et Hydro-Québec.
2: On a lancé plus tôt dans l'équipe de Midi Info des demandes d'entrevue pour des représentants du conseil de bande. On n'a pas eu de réponse positive. Est-ce que vous avez pu recueillir des réactions de la part d'élus?
0: C'est la même chose de notre côté. Ma collègue Nasdar Roy est sur place à Pessamite et du côté du conseil de bande, on n'a toujours pas de réaction, mais on est certain qu'on en aura au cours de la journée. Mm-hmm. Et sinon, on a Christine Fréchette, la première ministre du Québec, qui a déjà réagi sur Internet, sur les réseaux sociaux, où elle dit que le résultat du référendum montre qu'il reste du travail à faire. Christine Fréchette est présentement en conférence de presse en Outaouais, donc on attend d'autres réponses de sa part. Et c'est la même chose pour le ministre responsable des relations avec les Premières Nations et les Inuits, Yann Lafrenière. Son attaché de presse nous indique que, on laisse la poussière retomber, mais que les négociations vont se poursuivre. Et lui aussi, Yann Lafrenière, est en conférence de presse à Latuc. Donc, on s'attend à avoir des réactions imminentes. Puis, après l'excitation d'hier soir à Pessamite, le calme est revenu dans la communauté.
2: On surveillera les prochaines heures pour ces réactions, différentes réactions, Michel. Michel Bouchard, merci beaucoup.
0: Merci à vous.
2: C'est l'été, c'est la saison des festivals un peu partout au pays. Il y a toutes sortes d'activités qui sont organisées justement où on invite les gens à participer à des activités. Et il y avait Salsa on St. Clair à Toronto, un événement donc qui revient sur la rue St. Clair où les gens sont invités justement à écouter de la musique, à danser. Et samedi soir, l'affaire a viré au drame. Il y a eu une fusillade entre deux suspects ou des suspects. En tout cas, deux personnes sont mortes. Quatre personnes ont été blessées. Pour l'instant, selon les dernières informations du service de police de Toronto. Il n'y a pas eu d'arrestation. Qu'est-ce qui a causé cette confrontation ou ces tirs? On ne le sait pas encore pour l'instant. Il y a une enquête qui est toujours en cours. Chose certaine, évidemment, ça vient porter ombrage au sentiment de sécurité ou atteindre le sentiment de sécurité que certains peuvent avoir dans ces rassemblements. Ça nous rappelle les défis qui sont nombreux pour garder les gens en sécurité justement lors de festivals, lors de rassemblements. Je retrouve tout de suite Alexis Lavoie-Bouchard. Il est conseiller en sécurité événementielle. Bonjour, M. Lavoie-Bouchard.
4: Bonjour, M. Bellemare, vous allez bien?
2: Oui, ça va très bien. Votre spécialité, vous, justement, c'est de vous pencher sur la sécurité, les failles de sécurité dans différents événements. Qu'est-ce qu'on peut penser? Quelle devrait être la sécurité dans un événement comme celui dont on parle, là? Une fête essentiellement de quartier, mais qui rassemble quand même plus de 10 000 personnes. Des accès, plusieurs accès, j'imagine, ça se passe sur une rue. Quel genre de sécurité est déployé généralement pour un événement comme ça?
4: D'habitude, ce qu'on suggère, c'est d'avoir des points de rentrée qui sont précis. Alors peut-être deux ou trois, là, dépendamment de la grosseur de l'événement, parce qu'on s'entend que c'est difficile d'enclaver un quartier au complet avec les clôtures de 10 ou 12 pieds de haut. Ça enlève un peu le côté familial, le côté vie de quartier. Suite à ces entrées préétablies, mais c'est d'avoir plusieurs patrouilles, autant de la sécurité à l'interne que de la patrouille des services d'ordre, que ce soit de la police ou plus d'agences de sécurité, en fait, là, mais c'est la communication entre les deux instances, les services d'ordre officiels puis la sécurité privée de l'autre côté.
2: Oui, parce que j'imagine qu'il peut y avoir une fouille à certains points d'entrée, sauf que les fouilles, c'est pas comparable, évidemment, puis on veut pas ça non plus à ce qu'on vit à l'aéroport. Ce sont des fouilles, somme toute, minimes que l'on fait dans ce genre d'événement-là, non?
4: Oui, généralement, là, ça va être une fouille visuelle des sacs à dos sans détection de métal, si vous voulez. Par contre, avec les événements qui se sont produits, autant la pluie que hier à Toronto, je crois que c'est le moment peut-être d'envisager des détections de métal mandatoires pour des entrées précises. C'est sûr que ça va impliquer plus de présence policière, plus de coûts aussi pour les promoteurs. On s'entend que le coût de la sécurité pour les événements a augmenté de façon drastique dans les dernières années. C'est malheureux parce que ça peut empiéter des fois sur le contenu de ces fêtes ou de ces festivals.
2: Ouais, et puis on va revenir justement au coût un peu plus tard, mais effectivement, puis vous mentionnez la poule, là, c'est un véhicule qui avait foncé dans une foule. On a vu ça ailleurs également à Toronto. On avait vu ça il y a 10 ans d'ailleurs, presque jour pour jour à Nice en France. Donc un véhicule bélier. Il y a eu quand même des aménagements de sécurité conçus depuis ces événements-là.
4: Oui, effectivement. Il y a eu l'élaboration de barrières spécialement faites pour les véhicules béliers. Mais généralement, ce qu'on fait, c'est utiliser des gros blocs de béton là, qu'on voit souvent sur les sites de construction qui sont capables d'arrêter des véhicules assez pesants pour empêcher qu'ils viennent faire un désastre où se trouvent les festivaliers. C'est rendu mandatoire, vous savez, de faire ça maintenant anti-bélier. Si on recule ça de 10-15 ans, c'était pas encore la mode, entre guillemets. Mais malheureusement, avec l'insécurité que le post-COVID a amené, je pense qu'on en est rendu là, malheureusement.
2: En termes de coûts, justement, parce qu'évidemment, installer ces blocs de béton, ces murs pour contrer les véhicules béliers, installer des points de fouille avec ou des policiers ou des agents de sécurité, ça revient, j'imagine, à chaque organisateur de festival de payer pour ces gens-là. Est-ce que les gens qui organisent des festivals ont vraiment les moyens de mettre en place toute la sécurité nécessaire?
4: C'est la dernière chose qu'on veut couper dans des événements d'envergure, que ça soit fête de quartier ou des gros festivals comme on connaît à Montréal, parce qu'en coupant la sécurité, mais on coupe aussi la sécurité des festivaliers. Je prends juste l'exemple, j'étais à la Fête nationale en 2025, puis juste pour l'enveloppe sécurité, était au-delà de 130 000 $. Fait que je vous laisse imaginer le reste pour les plus gros festivals. C'est pour ça que je prône que le fédéral, le provincial et le municipal se mettent ensemble pour offrir des enveloppes pour gérer et pour supporter les coûts de sécurité. Sinon, ce qui va se mettre à arriver, c'est que les festivals, les événements vont couper en longueur ou vont couper en programmation, ce qui est un peu aberrant parce que ça permet aux gens aussi de se retrouver, de sortir. Pour des gens qui n'ont pas nécessairement les moyens d'aller voir les gros spectacles au Centre Bell, par exemple, mais les festivals gratuits font en sorte qu'ils peuvent profiter de la culture autant québécoise, canadienne ou internationale.
2: Oui, c'est ça. Dans le fond, ce que vous dites, c'est que ça prendrait des enveloppes dédiées parce que là, je comprends que les festivals qui reçoivent des subventions reçoivent des montants X et c'est à eux de gérer de quelle façon ils dépensent ces montants-là.
4: Exactement. Puis les enveloppes ou les subventions sont généralement pas axées sur la sécurité, ce qui est normal, mais c'est de là mon idée d'avoir des enveloppes dédiées maintenant pour l'aspect sécurité uniquement.
2: Maintenant, si je reviens à Toronto, est-ce que véritablement, même si on avait des mesures de sécurité optimales, est-ce que ça empêche un tel événement? Il s'agit, puis j'entendais un passant justement dans le quartier à Toronto où ça s'est produit, qui disait à nos collègues, peu importe, ça peut prendre un ou deux individus ou quelques individus ou une seule personne pour justement créer un incident déplorable ou dramatique, malgré toute la sécurité, il y aura toujours un risque finalement.
4: Le risque zéro n'existe pas, malheureusement, comme vous venez de le dire. Pour ce qui est de Toronto, de ma compréhension, ça a l'air d'être un règlement de compte entre deux individus qui étaient malheureusement armés, se

souvent les deux dans un événement familial qui était très déplorable de commencer à tirer. On a vu deux décès, quatre blessés graves. Je pense que suite à ça, c'est plus le genre d'individu en question où

0: Là, on va se fier au service de renseignement des divers corps policiers. Vous savez, pour les événements d'envergure, comme moi, je suis en charge du défilé de la fierté et de l'orchestre métropolitain au pied du Mont-Royal. On est avec une très bonne collaboration avec le SPVM, qui ont un service de renseignement qui permet de surveiller ce qui se passe sur les réseaux sociaux ou le web. S'il y a des menaces précises qui ressortent, ça nous permet d'être au courant et de prendre des actions en conséquence. Mais pour l'instant, je veux rassurer tout le monde, on est quand même à Montréal, Toronto, au Canada, dans des villes qui sont quand même très, très, très bien protégées, sécuritaires.
1: Oui, c'est ça, j'allais dire. On a tous, à un moment ou à un autre, quand on s'est retrouvé dans une grande foule, peut-être maintenant, malheureusement, une pensée pour qu'est-ce qui arrive si jamais il y a un événement dramatique. Mais qu'est-ce que vous diriez aux festivaliers, aux gens qui se rassemblent en ce moment partout au pays, dans différents événements? C'est ça, c'est que malgré tout, même si ces événements-là retiennent l'attention et sont souvent spectaculaires, la sécurité reste présente et les gens sont en sécurité dans ces événements.
0: Oui, puis quelques trucs là, pour ceux qui seraient un peu plus anxieux suite à ces événements-là dans une grande foule. C'est juste quand vous arrivez sur le site même du festival ou de l'événement, c'est d'être sûr d'identifier les sorties de secours, de regarder si vous avez des agents de sécurité ou peut-être des policiers proches de vous, de juste faire ces petits réflexes-là qui vont vous permettre de bien réagir en cas d'évacuation. Si vous faites face à un problème, que ce soit médical ou autre, vous savez exactement par où aller. Vu que vous avez fait le visuel en entrant. C'est un petit truc qui va vous prendre 5 minutes, puis après, ça vous rassure, puis vous savez où se situent les sorties de secours ou les services d'aide.
1: Alexis Lavoie-Bouchard est conseiller en sécurité événementielle. Il a collaboré avec plusieurs grands événements, entre autres à Montréal, justement, pour assurer la sécurité. Merci beaucoup d'avoir été avec nous.
0: Merci à vous. Bonne journée.
1: Bonne journée.
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1: Bonjour Andréane.
3: Bonjour Mathieu.
1: La remontée des prix de l'énergie se poursuit avec le conflit en Iran qui semble encore une fois s'envenimer et on voit rapidement, dans ce cas-là, l'effet à la porte.
3: Oui, écoutez, ça fait près d'une semaine là, que les prix de l'énergie grimpent un peu chaque jour. Aujourd'hui, le prix est passé au-dessus des 75 $ américains à New York. À Londres, on frôle les 80 $ le baril. Dans les deux cas, ce sont des augmentations d'à peu près 5 %. Et en fait, quand on regarde depuis une semaine seulement, c'est une hausse de 10 %, ou presque, qu'on observe pour les prix de l'énergie. Alors oui, on la sent bien, la pression, l'inquiétude, alors que la situation dans le détroit d'Ormuz semble se dégrader, des conditions qui sont plus du tout propices au passage des navires, Le trafic est presque retombé à zéro parce que les armateurs craignent être victimes de frappes. Il y a les sociétés d'assurance qui ont revu à la hausse les primes pour offrir une couverture pour les cargaisons. Bref, tout bloque là, en ce moment et on a l'impression qu'on a effacé une bonne partie des progrès qui avaient été faits ou du moins l'espoir de retrouver un approvisionnement normal en pétrole s'évapore un petit peu. Alors ça, c'est pour les prix de l'énergie. Pour les automobilistes, c'est vrai qu'à la pompe, il y a une tendance à la hausse là aussi depuis quelques jours. Le prix moyen au Canada, 1,64 $ le litre aujourd'hui. Ça, c'est une moyenne à l'échelle du pays. Mais si on regarde le Québec, par exemple, ça tourne entre 1,70 $ et 1,80 $ selon les stations-service, selon les régions également. Mais dans certaines régions de la province, les prix ont quand même grimpé de presque 15 cents le litre en une dizaine de jours. Mauvaise nouvelle, ça, parce qu'on est en plein cœur de la saison estivale, en plein cœur des vacances. Bien des gens qui prennent la route pour leurs vacances et qui devront, malheureusement, qui vont se retrouver avec une facture un petit peu plus salée là, pour faire le plein.
1: Le gouvernement du Québec a annoncé de nouvelles mesures pour accélérer la formation de travailleurs en aérospatial, dont clairement on aura bien besoin dans l'avenir.
3: Absolument, c'est le ministre de l'Économie, de l'Innovation et de l'Énergie, Bernard Drinville, qui était à Mirabel ce matin, qui est évidemment un pôle aéronautique important, pour faire l'annonce d'initiatives pour effectivement former plus de travailleurs en aérospatial dans le contexte où on en a besoin, dans le contexte aussi où on veut beaucoup appuyer le secteur de la défense, qui a des liens très serrés évidemment avec le secteur de l'aérospatial. Alors les mesures qui ont été annoncées, c'est notamment pour l'École nationale d'aérotechnique de Longueuil qui va augmenter sa capacité de 70 % dans les programmes de DEC en mécanique d'aéronef et en avionique. Oui, on va passer donc à presque 400 étudiants dès l'automne prochain. Il y a de nouvelles formations également qui seront déployées dans l'arrondissement Saint-Laurent, dans les installations de Bombardier et à Mirabel. Des projets pilotes, mais qui vont devenir des formations permanentes par la suite. On veut répondre à la demande parce que dans le secteur de l'aéronautique, ça tourne à plein régime en ce moment. On accumule les contrats. contrat, on sait qu'on va avoir besoin de plus de bras, de plus de travailleurs. Le problème, c'est que les écoles de formation ne répondent pas à la demande en ce moment. On estime que dans l'industrie, d'ici 2035, il y aura 65 000 postes à pourvoir. Et en ce moment, les écoles de formation ne suffisent pas du tout à la tâche. C'est la raison pour laquelle on déploie, dans un premier temps, cette initiative. Et semble-t-il qu'il y en aura d'autres.
1: Un mot sur Air Canada qui conclut un accord qui pave la...

0: voit une nouvelle convention collective pour 11 000 de ses employés.
1: Oui, on reste dans l'aéronautique, dans le transport aérien dans ce cas-ci. 11 000 employés des opérations techniques dans les aéroports, des employés qui travaillent au fret, donc au transport de marchandises, la logistique, l'approvisionnement. Je vous dirais que ce sont des négociations entre le transporteur et ce type d'employé-là qui attire généralement moins l'attention que lorsqu'Air Canada négocie avec ses pilotes ou avec ses agents de bord, là où les consommateurs sont directement touchés. Mais c'était quand même essentiel d'en arriver à une entente parce que ces employés-là sont aussi essentiels au bon fonctionnement et aux opérations de l'entreprise. Alors, c'est une convention collective pour une durée de 4 ans qui a été signée avec l'Association internationale des machinistes et des travailleurs en aérospatial. On n'a pas les détails pour l'instant. Ce sont des conditions qui vont faire l'objet là, d'un vote de ratification qui devrait avoir lieu dans les prochains jours. Un accord donc de 4 ans qui pourrait être en vigueur jusqu'au printemps 2030 et qui devrait, selon Air Canada, reconnaître les contributions et les compétences de ses employés.
0: Un autre accord, cette fois, dans le secteur de l'automobile Ford au Canada, donc les employés qui vont, à partir d'aujourd'hui ou de demain, là, commencer à se prononcer.
1: C'est un dossier qui retenait beaucoup l'attention, ça, du premier ministre Doug Ford en Ontario, parce qu'on sait à quel point le secteur de l'auto est essentiel. On craignait que si ça n'aboutissait pas, on aurait pu se retrouver avec des moyens de pression. Évidemment, un contexte qui aurait nui à l'industrie qui est déjà fragilisée par le contexte économique, là, le droit de douane, etc. Alors, il y a des négociations qui avaient été entamées à la fin du mois dernier et Unifor, qui est le syndicat qui représente les 5000 employés de Ford. Là, on parle de 5 usines en Ontario, une en Alberta. Ils ont finalement conclu un accord de principe au cours de la fin de semaine. Là encore, on n'a pas beaucoup de détails. On sait que c'est un accord provisoire de 3 ans et que les travailleurs, effectivement, sont appelés à se prononcer au cours des prochains jours. Le vote devrait se tenir jusqu'à la fin de la semaine. Alors, on va suivre ça de très près, d'autant plus que ce sont les premières négociations. Il y en aura d'autres par la suite avec General Motors et Stellantis. Celles de Ford sont donc un point de départ important.
0: Oui, c'est ça. Ça devient un peu la marque à suivre,
1: exact.
0: Le chemin à suivre. Merci beaucoup, Andréane.
1: Je vous en prie.
0: Bonne journée. On va s'arrêter pour le Radio Journal. Ensuite, on parle d'une possible, en tout cas d'une idée d'imposer un régime national d'allocation à l'autonomie pour les personnes âgées.
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6: Midi au Radio-Journal. La communauté Innu de Pessamite dit non à une entente de plusieurs centaines de millions de dollars avec Hydro-Québec.
7: On a encore nos droits fondamentaux, on a encore nos droits ancestraux ce matin. On risquait vraiment de perdre beaucoup.
6: Et autour du ministre François Bonnardel d'annoncer son retrait de la vie politique à la fin de son mandat. Bonjour mesdames, messieurs, ici Nadim Mobarak. Sur la côte nord, des membres de la communauté Innu de Pessamite réclament une meilleure entente avec Hydro-Québec au lendemain de son rejet. Ils ont voté à 63% contre le projet d'entente énergétique d'une valeur de plusieurs milliards de dollars. Michel Bouchard est à cette île. Michel, les membres de la communauté reprochent au conseil de bande Innu de n'avoir pas eu assez de temps pour étudier le texte de cette entente.
8: C'est exact. Le projet d'entente a causé beaucoup de divisions dans la communauté selon les citoyens avec qui on a discuté depuis le début de ces consultations. D'ailleurs, l'autrice de Pessamite, Natacha Canapé-Fontaine, elle fait partie des personnes réfractaires. Elle estime que les consultations de la population qui n'ont duré qu'une dizaine de jours seulement, elles étaient insuffisantes, trop rapides et incomplètes.
9: On les entend dire on va faire quelque chose de nation à nation, mais il faut vraiment le faire d'égal à égal, puis vraiment nous donner le temps de nous donner toutes les informations, de nous asseoir aussi à la table de négociation, pas juste les gens qui nous représentent et qu'on a élus, mais vraiment qu'on sente que notre voix fait partie des négociations.
8: Et si l'entente avait été acceptée, le Conseil des Inuits de Pessamite aurait aussi dû mettre fin à toute procédure judiciaire en lien avec les installations d'Hydro-Québec sur son territoire ancestral. Hydro-Québec prévoyait aussi de nouveaux projets comme une centrale hydroélectrique. Et selon l'avocat spécialisé en droit autochtone, Nadir André, il aurait plutôt fallu séparer ces objectifs dans deux ententes distinctes.

0: Et Michel, la première ministre Christine Fréchette a réagi.
1: Elle s'est adressée aux médias en conférence de presse en Outaouais. Elle a dit respecter la décision de la communauté. Elle affirme que le dialogue se continue pour trouver d'autres façons de collaborer pour la suite des choses. Et la poussière tombe du côté de Pessamit. Cependant, on n'a pas réussi à obtenir de réaction encore au conseil de bande de Pessamit.
0: Michel Bouchard, en direct de cette île, merci.
1: Merci à vous.
0: Parlons maintenant de politique québécoise, puisqu'un autre élu de la coalition Avenir Québec décide de ne pas se représenter aux prochaines élections. Le ministre François Bonnardel quittera la vie politique à la fin de son mandat. Je joins notre correspondant à l'Assemblée nationale, Pierre-Alexandre Bolduc. Pierre-Alexandre, comment le principal intéressé explique-t-il sa décision?
2: On ne le sait pas, Nadine. Monsieur Bonnardel n'accorde pas d'entrevue aujourd'hui. Ça fait des semaines que la rumeur courait ici à l'Assemblée nationale. Ça fait presque 20 ans que François Bonnardel est en politique. Il a été élu pour la première fois sous la bannière de l'ADQ en 2007. Il a occupé différents ministères, comme celui des Transports, de la Sécurité publique au sein du gouvernement caquiste. Mais la dernière année a été plus difficile parce que Monsieur Bonnardel a été éclaboussé par le scandale Saclic. Il avait soutenu avoir été mal informé par des responsable de la Société de l'assurance automobile du Québec sur l'évolution chaotique de cette importante transformation numérique. Et après la commission Galant, lors d'un remaniement ministériel, François Legault l'avait exclu du Conseil des ministres. Finalement, Christine Fréchette l'a ramené autour de la table des ministres. On va écouter, si vous le voulez bien, ses collègues ministres Jean Boulet et Donald Martel.
3: Je lui souhaite évidemment le meilleur des succès. Et c'est quelqu'un qui a réalisé beaucoup.
4: Il quitte pas le navire. Il est arrivé à bon port. Il a donné. Puis ça donne la chance à d'autres de faire leur marque. C'est la vie politique. Mais c'est difficile, la politique.
2: Nadie, François Bonnardel est le 35e élu de la coalition Avenir Québec qui ne se représente pas aux prochaines élections.
0: Pierre-Alexandre Bolduc à Québec, merci beaucoup.
2: Au revoir.
5: Ailleurs dans le monde.
0: Les combats s'intensifient entre l'Iran et les États-Unis. Washington affirme avoir bombardé des dizaines de cibles en territoire iranien et Téhéran des bases américaines dans les pays de la région. Je joins Marie Claudet qui est à Washington. Marie, on est donc loin du retour à la diplomatie qu'on espérait il y a encore quelques jours.
6: Oui, Nadie, une solution diplomatique semble bien lointaine. En effet, même s'il faut le préciser, les discussions, que ce soit entre l'Iran et les États-Unis ou avec les pays médiateurs comme le Qatar ou le Pakistan, ne se sont pas interrompues. Alors, ces dernières frappes, elles ont été déclenchées dimanche par une attaque iranienne contre un navire dans le détroit d'Ormuz. Les forces américaines disent avoir visé, entre autres, des systèmes de défense aérienne et des radars côtiers. L'Iran, de son côté, comme vous le disiez, a lancé de nouvelles attaques contre des bases américaines à Bahreïn, en Jordanie et au Koweït. Je vous propose d'écouter le président Donald Trump, dont le ton n'était pas des plus diplomatiques comme à son habitude.
7: They're a bad group of people. They've been this way for a long time, and right now they're getting their ass kicked.
6: C'est vraiment une bande de gens minables, dit-il, et en ce moment, ils se font vraiment botter les fesses.
0: Et Marie, l'Iran et les États-Unis revendiquent chacun de leur côté le contrôle du détroit d'Ormuz.
6: Oui, le détroit est vraiment au cœur du bras de fer entre les deux pays. Et Donald Trump a déclaré ce matin que les États-Unis allaient non seulement prendre le contrôle du détroit et qu'ils seraient payés pour assurer sa protection. Écoutons-le ensemble.
7: Will become the guardian of the strait. Maybe we'll call it the guardian angel of the strait. And we should be reimbursed for that.
6: Nous deviendrons les gardiens du détroit et on devrait être remboursé pour ça, dit-il. Donald Trump a annoncé plus tard sur son compte Truth Social qu'un prélèvement de 20% sera imposé sur toutes les cargaisons transitant par le détroit.
0: Marie-Claude en direct de Washington, merci.
6: Merci.
0: L'ex-magnat de la mode Peter Nygaard a été reconnu coupable ce matin d'agression sexuelle et de séquestration au palais de justice de Montréal. Son procès, prévu pour une semaine, devait s'ouvrir aujourd'hui, mais en tout début d'audience, son avocate a annoncé sa décision de renoncer à sa défense. L'homme de 84 ans a comparu par visioconférence depuis le centre de détention où il purge déjà une peine de 11 ans de prison pour des agressions survenues en Ontario. Voici le compte-rendu de Marc Véraud.
8: Peter Nygaard a reconnu avoir agressé sexuellement et séquestré une jeune femme de 18 ans dans son appartement de Montréal à la fin des années 90. L'homme de 84 ans est maintenant admissible à une libération conditionnelle pour la peine qu'il purge en Ontario. Mais comme nous l'explique son avocate Jerry Wiebe, Peter Nygaard veut prolonger sa détention au Québec.
9: By entering the plea here today and post-

0: Les autorités américaines veulent l'extrader dès qu'il sera libéré pour répondre à plusieurs accusations qui pèsent contre lui aux États-Unis. C'est dans l'intérêt de l'accusé, confirme le procureur de la Couronne, Jérôme Laflamme, de purger une autre peine au Québec.
1: La seule chose qui garde M. Nygaard au Canada présentement, c'est ce dossier-ci. Donc, dès que ce dossier va être terminé, monsieur va être extradé aux États-Unis. Donc, c'est certainement pour lui un considérant. Ceci dit, nous n'attendrons pas de manière indéterminée là, pour imposer la peine dans le dossier. À un moment donné, il recevra sa peine et il devra faire face à la justice aux États-Unis.
0: Les représentations sur la peine auront lieu plus tard cet automne. Ici Marc Vérot, Radio-Canada, au Palais de justice de Montréal.
2: Voilà, c'était le volet national et international du Radio-Journal.

Et pour le volet régional, ici Pierre-Gabriel Turgeon à Matane. Tout d'abord, le ministre de l'Économie, Bernard Drainville, a rencontré la direction de Damabois il y a quelques jours. C'est une rencontre qui était souhaitée par la direction après avoir annoncé au début du mois la fermeture temporaire de deux de ses usines, une du côté de Capcha et l'autre à Saint-Lamas. Le président de Damabois a rencontré le ministre vendredi à la demande du député de Matane-Matapédia, Pascal Bérubé. Martin Lavoie voulait discuter avec le ministre Drainville de potentielles solutions dans un contexte de mesures de protection du caribou imposées par le gouvernement du Québec. Ces mesures limitent l'accès au territoire de récolte, ce qui a engendré des coûts d'approvisionnement de 10 millions de dollars. Damabois dit ne plus avoir les liquidités disponibles pour continuer à s'approvisionner. L'entreprise, qui a son siège social à Saint-Damas, a donc plaidé, de même que le député de Matane-Matapédia, pour que Damabois obtienne une aide, un soutien nécessaire au maintien des activités dans la région. On rappelle qu'une cinquantaine d'employés est touchée par cette situation de fermeture d'usine. Et en ce 13 juillet, c'est la Journée québécoise des phares. C'est donc l'occasion de mettre en valeur ce patrimoine maritime. La Gaspésie compte une quinzaine de phares. Certains appartiennent toujours au gouvernement fédéral, alors que d'autres ont été transférés à des organismes, à des municipalités ou encore à des promoteurs privés. À Matane, Développement économique Matane DEM anime le phare pour célébrer ce riche héritage qui lie notre communauté à la mer depuis des générations. Des activités sont également prévues en Gaspésie, notamment au phare de Capcha et de Cap-des-Rosiers, au Bas-Saint-Laurent, au phare de Pointe-au-Père à Rimouski et au phare de Pointe-des-Monts du côté de la Côte-Nord.

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1: Rebonjour, merci d'être avec nous à Midi Info. Dans une dizaine de minutes, on va revenir sur un article publié dans le journal de l'Association médicale canadienne qui invite les médecins à envisager l'anaplasmose comme diagnostic possible chez des patients qui présentent une fièvre inexpliquée. C'est une maladie transmise par des tiques. On a beaucoup parlé de la maladie de Lyme. On sait que l'augmentation des tiques, c'est un phénomène dans l'Est du Canada. Et l'anaplasmose est facile à traiter, semble-t-il, à l'aide de d'antibiotiques. Si ce n'est pas traité, ça peut entraîner des complications. Donc, on invite maintenant, donc, message aux médecins, justement, de penser à ça, d'envisager ce diagnostic chez des patients qui présentent une fièvre sévère. Docteur Alex Carignan, médecin, microbiologiste et infectiologue au CIUS en Estrie, sera avec nous un peu plus tard à l'émission. Vous avez entendu au Radio-Journal autre départ à la coalition Avenir Québec. Je pense qu'on peut parler d'un départ important, celui de François Bonnardel, qui a porté, évidemment, avant la CAQ, les couleurs de l'ADQ, a représenté donc la circonscription de Shefford, qui est devenue Granby. On va revenir sur le sujet en grand angle, le retour de Joël Denis Bellavance et Mylène Moisan cette semaine. Et puis, on va aussi parler du succès de la WNBA, la Ligue de basketball pour les filles, donc qui était de passage d'ailleurs au Centre Bell. Ça a très, très bien fonctionné. Ce sera le sujet de la chronique sport d'Olivier Paradis, le mieux un peu plus tard à l'émission. Mais pour tout de suite, parlons de vieillissement de la population. On sait que les travailleurs et employeurs au Québec et un peu partout au pays cotisent à plusieurs régimes. On pense au régime québécois d'assurance parentale, régime public d'assurance médicaments, la CNESST.

0: également pour les normes, la sécurité au travail. Eh bien, il y a une nouvelle coalition, la Coalition québécoise pour vieillir en santé, qui propose un régime national d'allocation à l'autonomie, donc de l'argent qui serait prélevé sur votre paye, comme c'est le cas, par exemple, pour le régime québécois d'assurance parentale. Et cet argent-là servirait au soutien, au maintien à domicile et à la construction de nouvelles places pour l'hébergement de personnes en perte d'autonomie, de personnes âgées. Thomas Bastien est directeur général de l'Association pour la santé publique du Québec, porte-parole aussi de cette nouvelle coalition. Bonjour, Monsieur Bastien.
1: Bonjour.
0: Avant d'entrer dans le vif du sujet, parlez-nous de cette nouvelle coalition, donc Coalition québécoise pour vieillir en santé. Qu'est-ce que c'est? Qui est derrière ça?
1: C'est une coalition qui est formée de plusieurs organisations qui sont proches en fait de la condition des personnes de 65 ans et plus au Québec, des organisations qui sont dans le milieu de la santé publique, dans le milieu de la gériatrie sociale également, des personnes qui font aussi de l'accompagnement directement à domicile et qui voient aujourd'hui en fait des problématiques grandir et qui proposent justement en fait des solutions pour l'avenir.
0: Qu'est-ce qui a fait en sorte que vous avez ressenti et que les membres derrière cette coalition ont ressenti le besoin d'aller de l'avant maintenant avec la création de cette coalition?
1: Il faut savoir en fait qu'aujourd'hui, la proportion des personnes de 65 ans et plus au Québec, ça représente, en 2011, ça représentait environ 16% de la population. En 2031, ça sera 26% de la population. Aujourd'hui, on parle plus en 2013, on avait des personnes qui avaient justement en fait des besoins en matière de soutien à l'autonomie, ça représentait 200 000 personnes. D'ici 2030, ça va représenter 350 000 personnes. Et vous le voyez tous les jours, en fait, les médias en parlent, on voit que la situation en fait est en train de se détériorer et malgré en fait plusieurs programmes, plusieurs services qui sont offerts, ça ne satisfait pas ou ça ne suffit pas en fait justement à faire face à cette vague qui s'en vient, qui est une vague très importante.
0: Voilà pourquoi vous arrivez aujourd'hui avec ce régime national d'allocation à l'autonomie. Je suis pas mal certain que ça va faire réagir. D'ailleurs, des courriels et des réactions commencent à entrer. Si, auditeurs, auditrices, vous avez envie de commenter, il y a la bulle de conversation sur l'application audio, entre autres. Vous pouvez vous joindre à cette conversation. Mais expliquez-nous, qu'est-ce que ce serait que ce régime national d'allocation à l'autonomie?
1: Premièrement, en fait, et vous allez poser des questions à vos auditeurs, et puis c'est vraiment intéressant parce qu'on a posé des questions en fait à travers la firme de sondage Léger. On a posé la question, premièrement, est-ce que vous seriez pour un régime comme celui-ci? Il y a 84% des personnes qui ont répondu qui disent qu'elles seraient en faveur. Deuxièmement, il y a près de 60% des personnes qui indiquent que si elles avaient un choix à faire, elle resterait à la maison pour justement en fait vieillir en autonomie plus particulièrement. Donc sachant en fait ces données-là, ce qu'on veut avec un régime national d'allocation à l'autonomie, c'est de redonner en fait la capacité à ces personnes en fait qui sont en perte d'autonomie d'avoir justement en fait de pouvoir se payer des services, de pouvoir en fait avoir la capacité de rester à la maison. Donc vous avez parlé en fait justement d'une implication citoyenne, on peut parler aussi en fait d'implication gouvernementale justement en fait avec des fonds spécifiques qui pourraient être destinés en fait à un projet comme celui-ci. Mais ce qu'on voit de notre côté, c'est que aujourd'hui si on offrait la possibilité en fait aux personnes de savoir où est-ce qu'elles veulent vieillir, une grande majorité en fait irait chercher leur maison et on a besoin en fait justement de leur offrir des opportunités.
0: Et pour avoir ces moyens-là, la façon, ce serait effectivement un peu comme on le fait pour le régime québécois d'assurance parentale, d'y aller d'une cotisation à même le salaire versé aux travailleurs.
1: Nous, on a fait affaire avec une firme qui s'appelle Aviseo, en fait, qui est une firme économique plus particulièrement, qui, elle, recommande, en fait, selon l'économie actuelle, de sortir un livre blanc et de regarder, en fait, par rapport à ce qui pourrait être fait au niveau à la fois de la population comme du gouvernement. Donc, on s'engage pas directement, en fait, avec une solution qui pourrait être celle-ci, celle-ci, celle-ci. Ce qu'on dit, en fait, de notre côté, c'est que, premièrement, en fait, la population est en faveur d'un projet comme celui-ci. Est-ce qu'on peut l'analyser davantage et est-ce qu'on peut se positionner en fait justement pour avoir un régime qui est structurant pour un vieillissement en santé?
0: Pourquoi ne pas, parce que quoi, avec l'argent que l'on paie déjà en impôts pour les soins de santé, là, qui est vraiment la part du lion évidemment du budget, c'est pas suffisant pour répondre aux besoins?
1: Et ça ne sera pas suffisant en fait pour répondre aux besoins qui s'en viennent. C'est ça la grosse problématique. Si vous regardez en fait les données de la commissaire santé bien-être dernièrement, l'évolution des maladies et l'évolution de la démographie va faire en sorte qu'à un moment donné, il va falloir faire des choix encore plus drastiques que des choix qu'on fait aujourd'hui. C'est-à-dire aujourd'hui on fait des choix sur l'attente, par exemple, sur notre capacité à avoir des spécialistes plus particulièrement dans un délai imparti. Mais ce qui s'en vient en fait plus particulièrement avec l'évolution démographique et avec aussi en fait l'évolution

0: sur des maladies chroniques plus particulièrement, c'est qu'il va y avoir des choix encore plus grands qui vont devoir être faits. Donc, si on ne crée pas des régimes structurants ou des programmes structurants pour prévenir justement la maladie ou prévenir justement en fait cette perte d'autonomie-là, ça va coûter à la fois aux citoyens et au gouvernement beaucoup plus cher dans les années à venir.
1: Jean-Patrick, un de nos auditeurs écrit, il faut plutôt investir dans des programmes pour aider les gens à vieillir en forme, rester chez eux et donc être plus en forme. Est-ce que ce serait pas plus efficace d'avoir plus d'argent justement pour investir dans la prévention?
0: En fait, c'est un programme de prévention. Le régime national, c'est un programme de prévention plus particulièrement. Et puis, je pense que c'est une très bonne recommandation. Mais comment, en fait, une personne qui n'a pas forcément les moyens peut se payer la capacité, en fait, d'avoir certains services à la maison? C'est ça la plus grosse problématique quand on parle de personnes qui sont bien nanties. On a la capacité, en fait, de faire une multitude d'activités. Mais quand on n'a pas cette capacité financière-là, qu'est-ce qui se passe? Et donc, un régime national, c'est un régime justement qui est là pour répondre justement à ces besoins et à ces inégalités en fait qui peuvent apparaître à partir de 65 ans plus particulièrement.
1: Avez-vous chiffré, M. Bastien, combien ça pourrait coûter aux contribuables québécois? Quel montant, par exemple, serait prélevé et quelle cagnotte veut-on amasser avec cette idée-là?
0: Ben comme je vous le disais, ça va vraiment dépendre en fait de l'évolution économique et de l'évolution en fait des finances actuelles. Donc nous, la recommandation qui est faite, elle n'a pas été chiffrée. La recommandation en fait, c'est de vraiment de créer un livre blanc pour évaluer en fait combien ça pourrait coûter et combien ça rapporterait aussi. C'est vraiment important. Je pense que c'est un mot en fait à garder en tête aussi là, c'est que si on ne va pas avec des solutions comme celle-ci, ça va nous coûter beaucoup plus cher à l'avenir et on va devoir faire des sacrifices alors que justement en implantant un projet comme celui-ci, on aura justement la capacité d'améliorer à la fois la qualité de vie de la population mais aussi notre système de santé.
1: Il y a bien des gens qui vont vous dire qu'on est allergique à l'imposition de nouvelles cotisations, taxes ou appelez ça comme vous voulez. Est-ce que vous pensez qu'à la veille d'une campagne électorale au Québec, ce que vous proposez va s'inviter dans le débat et pourrait trouver écho au sein de partis politiques?
0: Ben, c'est certain que la première chose que l'on ne voit pas actuellement en fait dans les débats préélectoraux, parce qu'on en parle déjà de ces élections qui s'en viennent, c'est la question du vieillissement. Et c'est quand même très préoccupant en fait. Et puis je pense que c'est la raison pour laquelle la coalition pour Vieillir en Santé en fait s'est prononcée aujourd'hui. C'est qu'on ne voit pas en fait aujourd'hui de programmes structurants qui sont annoncés par les différents partis ou alors une vision concrète de vieillir en santé. Qu'est-ce que ça pourrait représenter pour le Québec? Donc, il va falloir que les partis politiques se prononcent et se prononcent très rapidement parce que c'est un enjeu qui doit devenir un enjeu national extraordinaire. Et puis, au-delà de ça, en fait, moi, je pense, mais alors après, c'est plus, en fait, on le voit actuellement dans l'écosystème médiatique. Si on ne se prononce pas par rapport à ces choses-là, je ne sais pas comment on peut dire, en fait, qu'on va devenir un gouvernement qui va envisager l'avenir du Québec. C'est très, très compliqué.
1: Thomas Bastien, directeur général de l'Association pour la santé publique du Québec, porte-parole de cette nouvelle coalition, Coalition québécoise pour vieillir en santé. Merci d'avoir été avec nous.
0: Merci pour l'invitation.
1: Quelques commentaires d'auditeurs. Nous vivons à une époque où l'argent semble toujours être la solution, alors que ce n'est pas le cas. On n'a tout simplement plus les moyens. Laissez nos portefeuilles en dehors de vos discussions. Vous n'avez pas démontré votre disposition à bien gérer notre argent. Jessica écrit, elle, qu'elle est contre l'idée de demander encore une fois aux contribuables de financer des services. Il faudrait commencer, écrit-elle, à mieux gérer l'argent public. La CAQ a dilapidé 2 milliards en investissement en santé. Donc, des points de vue qui sont pas nécessairement en accord avec cette idée-là, qui va peut-être faire son chemin et qui risque de faire jaser, en tout cas, avec cette campagne électorale qui s'en vient bientôt au Québec.
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1: C'est l'été, évidemment, tout le monde est au courant des dangers de se faire piquer par une tique avec la transmission de la maladie de Lyme. Il y a un article publié dans le journal de l'Association médicale canadienne qui invite maintenant les médecins à envisager aussi l'anaplasmose comme diagnostic pour quelqu'un qui a été piqué par une tique ou qui pense l'être et qui présente, par exemple, une fièvre inexpliquée. On va faire le point avec le docteur Alex Carignan, médecin microbiologiste infectiologue au CIUS de l'Estrie, professeur à l'Université de Sherbrooke. Bonjour, docteur Carignan.
3: Bonjour.
1: D'abord, parlez-nous de la différence, parce qu'on a beaucoup parlé de la maladie de Lyme, là, si jamais, effectivement, on est piqué par une tique. Mais qu'est-ce que c'est que l'anaplasmose?
0: À la base, l'anaplasmose est transmise par la même tique qui transmet la maladie de Lyme. Par contre, ce sont deux maladies, deux bactéries complètement différentes. Donc, la bactérie est transmise par la tique à pattes noires, mais contrairement à la maladie de Lyme, qui va souvent donner une rougeur qui va s'étendre sur la peau, qu'on appelle l'érythème migrant, l'anaplasmose, elle, ne donne pas de plaques rouges. Ça va donner plutôt un syndrome d'allure grippale, donc de la fièvre, des maux de tête, des frissons, parfois des nausées, des vomissements. Donc, c'est vraiment davantage un syndrome d'allure grippale qu'on va voir avec l'anaplasmose, qui va survenir en plein été chez des gens, évidemment, qui sont exposés potentiellement aux piqûres de tique.
1: OK, donc c'est moins évident peut-être pour quelqu'un parce qu'on ne voit pas comme tel la piqûre de la tique en question, mais on a ces syndromes d'allure grippale. Et là, le journal de l'Association médicale canadienne invite les médecins à envisager justement l'anaplasmose comme diagnostic possible parce que quoi, ce ne l'était pas avant?
0: Je dirais que la maladie est bien implantée au Québec depuis 2021. D'ailleurs, on avait publié en 2022 un article qui parlait un peu de l'émergence en fait de cette infection au Québec. Et je vous dirais, bon an, mal an, on a plusieurs dizaines de cas maintenant au Québec. Encore une fois, malheureusement, ma belle région de l'Estrie qui est en tête de liste, mm-hmm. en fait, lorsqu'on regarde le nombre de cas. Mais effectivement, je pense que le message clé, entre autres de cet article, c'est que devant une fièvre inexpliquée chez quelqu'un qui est allé à l'extérieur dans une zone où il y a des tiques, il faut absolument placer l'anaplasmose sur la liste des maladies potentielles et pas uniquement la maladie de Lyme. Pour les médecins, il y a certains indices au niveau du laboratoire qui peuvent nous aider, entre autres une baisse des plaquettes dans le sang, une baisse des globules blancs, des enzymes au niveau du foie qui sont élevées. Donc, il y a quand même certains éléments qui peuvent nous mettre la puce à l'oreille comme médecin, mais c'est important d'en parler parce que, comme toute maladie émergente, il y a plusieurs médecins qui n'ont jamais été en fait face à un cas d'anaplasmose, même si c'est présent depuis 2021 au Québec. Et à ce moment-là, je pense que c'est important de sensibiliser. On le fait, entre autres, avec plusieurs conférences. On en parle à nos étudiants en médecine. Mais c'est un travail, en fait, qui est continu.
1: Parce que quelle peut être la différence pour un patient d'avoir un diagnostic rapide d'anaplasmose?
0: Ça peut tout changer, en fait, parce que l'anaplasmose, c'est une maladie qui est très aiguë. Et dans certains cas, il y a des décès qui sont rapportés suite à l'anaplasmose. C'est une maladie qui peut mener les gens à être hospitalisés. On l'a vu, en fait, chez nous en Estrie, des patients admis aux soins intensifs en raison de l'anaplasmose. Donc, je dirais que c'est très important de faire le diagnostic précocement. Je dirais quand même, la bonne nouvelle, c'est que c'est une infection qui se traite facilement. On utilise la doxycycline, qui est le même antibiotique qu'on utilise pour traiter la maladie de Lyme. Et je vous dirais que lorsqu'on débute un traitement chez un patient, très, très rapidement, généralement, on va noter une amélioration avec une baisse de la fièvre, une amélioration de l'état général. Donc, la clé, encore une fois, c'est la reconnaissance. Oui, pour les médecins, mais je suis heureux qu'on en parle aujourd'hui parce que pour les patients aussi, c'est important, c'est particulièrement pour des gens qui ont été piqués par des tiques. Bien sûr, la piqûre de tique n'a pas toujours été notée, mais les gens qui vont à l'extérieur, dans des zones plus à risque, lorsqu'on fait de la fièvre, c'est important de consulter éventuellement pour pouvoir être diagnostiqué et traité rapidement.
1: Ouais. Est-ce que, Dr. Carignan, si je suis piqué par une tique, l'insecte pourrait me transmettre et la maladie de Lyme et l'anaplasmose?
0: L'anaplasmose, oui, effectivement, c'est possible. Lorsqu'on regarde, dernièrement, il y a une étude qui montrait que, entre autres, chez des chevreuils, des tiques qui avaient été observées sur des chevreuils lorsqu'on testait, l'équipe du docteur Catherine Bouchard à l'Université de Montréal avait noté jusqu'à près de 30% des tiques qui étaient porteuses de l'anaplasmose. Et c'est un chiffre qui ressemble aussi à ce qu'on voit pour la maladie de Lyme, donc oui, ils peuvent transmettre les deux, ce qu'on appelle des co-infections dans certains cas. Donc, effectivement, lorsqu'on pense à un cas, par exemple, d'anaplasmose, souvent, effectivement, on va bien questionner, examiner, parfois tester le patient aussi pour la maladie de Lyme, parce que malheureusement, la même tique peut transmettre à la fois les deux maladies. Et même une autre infection, en fait, un parasite qui peut être transmis par la même tique, qu'on appelle la babésiose, qui est encore plus rare, qui va s'attaquer aux globules rouges, un peu comme la malaria, mais qui est encore plus rare quand même actuellement, mais qui
3: comme les deux autres, en fait, augmente tranquillement chez nous au Québec.
1: Rappel maintenant, peut-être pour les gens qui sont à l'extérieur, qui ont travaillé dans

0: dans le jardin ou qui sont allés dans des endroits où, bon, vous le disiez, notamment en Estrie, où il y a une présence de tiques. Qu'est-ce qu'on peut faire si on pense avoir été piqué ou mordu? Quels sont les éléments à vérifier?
1: Le geste le plus payant, c'est l'examen du corps au retour de l'extérieur. Donc, on regarde l'ensemble du corps, on prend une douche, chez les enfants aussi, pour retirer la tique le plus rapidement possible. C'est vraiment ce qui peut réduire à la source le risque d'infection. Lorsque la tique était présente pendant, bon, on dit 24 heures, selon les recommandations de la santé publique, on peut avoir un antibiotique en prévention. Donc, le même antibiotique qu'on utilise pour traiter la maladie de Lyme, on peut l'utiliser en prévention des infections avec une dose de l'antibiotique. Cet antibiotique-là, on le dit, est efficace contre l'anaplasmose. On a moins de données pour la prévention de l'anaplasmose, mais j'inviterais certainement les gens quand même à consulter leur pharmacie, par exemple, pour obtenir cette dose d'antibiotique-là pour les prévenir. Il y a bien sûr aussi, bon, les méthodes dont on parle plus régulièrement. On porte des vêtements longs, bon, les bas remontés par-dessus le pantalon lorsqu'on fait des activités plus à risque, l'utilisation de chasse moustique à base de digue, on reste au centre des sentiers lorsque c'est possible. Donc, ce sont des mesures qui, prises ensemble, peuvent diminuer de façon significative le risque de transmission à la fois de la maladie de Lyme, mais aussi de l'anaplasmose.
0: Dernière question. Oui, il faut faire attention en forêt, mais même dans notre cour arrière, dans certains secteurs, il faut être prudent.
1: Oui, absolument. Je vous dirais que, bon, à l'intérieur d'une de nos études dernièrement, on a noté que, en fait, c'est très fréquent pour des gens de se faire piquer simplement dans la cour arrière, donc lors de la tonte du gazon, par exemple. Donc, on parlait historiquement, je dirais, des traditionnelles herbes longues. Mm-hmm. Et en fait, on se rend compte maintenant que dans les territoires où la tique est bien implantée, en fait, c'est simplement d'être à l'extérieur, dans des zones gazonnées, des zones boisées. Ça devient une zone qui est à risque pour la piqûre de tique.
0: Le docteur Alex Carignan est médecin microbiologiste infectiologue au CIUS de l'Estrie, professeur à l'Université de Sherbrooke. Merci beaucoup, docteur Carignan.
1: Merci, au revoir.
0: Au revoir.
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0: Et cette semaine, au grand angle, Mylène Moisan, chroniqueuse au quotidien Le Soleil. Bonjour Mylène.
3: Bonjour Mathieu.
0: Et Joël-Denis Bellavance, chef du bureau d'Ottawa à la presse. Bonjour Joël-Denis.
4: Bonjour Mathieu.
0: Alors peut-être, Mylène, en commençant, un premier commentaire, une première réflexion sur ce départ. C'est un départ important pour la coalition Avenir Québec que celui de François Bonnardel.
3: Oui, ben important, mais quand même prévisible. Je pense qu'il n'y a personne qui est tombé en bas de sa chaise là, ce matin. C'est un peu un cri dans le ciel. Il faisait partie des derniers piliers ou des derniers gros morceaux qu'il n'avait pas encore annoncé s'il poursuivait l'aventure. Alors, il a décidé, on ne sait pas encore trop pourquoi, qu'il quittait, qu'il décide de ne pas se représenter aux prochaines élections. Je pense que ce qu'on peut retenir quand même de lui, je pense que les commentaires qu'on entend depuis l'annonce du fait qu'il ne se représentera pas sont quand même positifs. C'est quand même quelqu'un qui s'est lancé en 2007 avec l'ADQ, qui n'était pas un parti qui était très favorisé, on ne voyait pas du tout au gouvernement. Il a d'ailleurs passé 11 ans dans l'opposition. C'était un homme d'affaires qui était inspiré par Mario Dumont. Donc moi, je pense que ce qu'on peut dire, c'est qu'au moins, il est allé en politique pour les bonnes raisons. Bon, pourquoi il en sort, on le saura bientôt. Mais je pense que, somme toute, là, on aura l'occasion d'en parler dans les prochaines minutes. Mais c'est quand même un parcours qui mérite d'être salué.
0: Oui, c'est ça, Joël-Denis, quand même, presque 20 ans d'engagement. En fait, Mylène le disait, entré comme élu dans Shefford à l'époque, sous l'ADQ en 2007. Donc, c'est quand même presque 20 ans d'engagement public pour lui.
4: Et vous savez comme moi, Mathieu, que c'est épuisant la politique, donner de son temps, son énergie à contribuer à faire avancer le Québec. Ça use une personne. Et je pense que pour M. Bonnardel aussi, la bonne chose, c'est qu'il termine sur une note positive. Après avoir été exclu du cabinet, il a réintégré des fonctions de ministériel. Et ça, je pense que ça lui permet de sortir sur la tête haute après avoir été écarté par François Legault en septembre dernier à la suite du fiasco de la clique. Maintenant, avec une perspective ottavienne, si je peux me permettre.
0: Oui.
4: Monsieur Bonnardel était très bien perçu à Ottawa. Pourquoi? Parce que quand il était ministre des Transports, il contribuait à trouver des solutions aux problèmes de transport, de mobilité, non seulement au Québec, mais dans l'ensemble du pays, avec des idées qui étaient bien reçues à Ottawa et par les autres provinces. Même chose lorsqu'il était ministre de la Sécurité publique. Moi, on m'a beaucoup parlé en bien de François Bonnardel du point de vue d'Ottawa pour son ouverture et sa flexibilité et aussi dans le dossier des feux de forêt, les grands feux de forêt de 2023. On a beaucoup soumis sa contribution à vouloir mieux combattre, si vous voulez.

0: ces incendies qui maintenant font partie de notre quotidien ou presque durant l'été avec les grands incendies qui frappent déjà la Colombie-Britannique et d'autres provinces.
1: Oui, c'est ça, Mylène, parce qu'effectivement, il a eu des ministères importants. On le disait, les transports, là, c'est pas exactement le ministère le plus reposant. Sécurité publique où, effectivement, ces importants feux de forêt, ça a été quand même une crise importante à gérer. Mais il a été éclaboussé par le virage numérique à sa clique, exclu du Conseil des ministres en septembre 2025 après un remaniement de François Legault. Puis là, je comprends que ce n'est pas expliqué, pas encore. En tout cas, il va certainement donner les raisons. Mais est-ce que ça a peut-être laissé un goût amer? Ça a été un coup dur pour lui et ça peut expliquer l'annonce de son départ d'aujourd'hui?
2: Mais peut-être, mais si vous me permettez un point de vue québécois de Québec, ici chez nous, c'est beaucoup le dossier du troisième lien, à mon avis, là, qui a entaché sa crédibilité. Ouais. On se rappelle là, qu'il était quand même le père de l'indice du pont par million d'habitants. Là, ça n'a pas été le meilleur argument pour nous convaincre de la nécessité d'un troisième lien. Il a été assez girouette hein, quand même sur ce dossier-là, il faut l'admettre. Là. Il y a eu le monotube géant dans l'Est, il y a eu le fameux bitube entre les centres-villes. En 2020, il avait mis une croix définitive sur le trajet à l'Est. Et en février dernier, quand il a donné son appui à Mme Fréchette, il est revenu avec le scénario de l'Est. Donc, je trouve qu'au-delà de sa clique, parce que, bon, oui, effectivement, là, il y avait des fonctions d'autorité. Bon, il dit qu'il a peut-être été. Il aurait dû poser plus de questions. Le rapport final n'a quand même pas été trop sévère à son endroit. Mais de mon point de vue, c'est vraiment le dossier du troisième lien là, où il a tout le temps semblé souffler le chaud et le froid, changer d'idée, changer de projet. Donc, à mon avis, c'est cette tâche-là qui me semble la plus difficile à faire partir.
1: Et Joël Denis, récemment, puis là, on parle de changement d'orientation du gouvernement, mais c'est lui qui a annoncé la réouverture du PEC, le programme de l'expérience québécoise. Je comprends là, que c'était plus François Legault, c'est une nouvelle chef, mais quand même un autre changement.
0: Oui, exactement. Et ça, je pense que c'était une commande de la première ministre Christine Fréchette qui voulait rouvrir ce dossier-là pour permettre à des candidats qui étaient bien reçus au Québec de finalement franchir les étapes nécessaires. Parce que dans le dossier de l'immigration, Québec fait mauvaise figure. On attire des talents de la France, mais après quelques mois ou après quelques années de séjour au Québec, on leur ferme la porte. Donc, c'est pas nécessairement un dossier qui était facile pour M. Bonnardel, mais je pense que son départ éventuel va ouvrir la porte peut-être à une candidature pour assurer le renouveau au sein de la CAQ. Les sondages ne sont pas très favorables à l'heure actuelle, malgré la petite remontée qu'on a vue sous Mme Fréchette. Il reste encore beaucoup de travail, donc je pense que l'une des priorités de Mme Fréchette maintenant, c'est de trouver un candidat qui serait en mesure de conserver la circonscription de Granby.
1: Oui, ce ne sera peut-être pas évident, Mylène, parce que je m'avance peut-être un peu, mais élu depuis aussi longtemps, probablement qu'il va être apprécié dans sa circonscription.
2: Oui, absolument. C'est un ministre, en fait, même quand il était député, qui a eu des grandes, grandes majorités. Là, on parle de 2012-2014, c'était autour de 11 000 voix de majorité. 2018, à 17 500 voix de majorité. 2022, 16 000 voix de majorité, 58 % des votes. Donc, effectivement, dans sa circonscription, c'était l'homme de la situation. Il était très apprécié. À la CAQ, on nous dit là, que son successeur ou le prochain candidat serait choisi. On dit que c'est quelqu'un qui est connu. On parle du milieu communautaire. Donc, ça va être important. De voir ça, ça va nous montrer à quel point Mme Fréchette est capable ou non d'aller chercher des candidatures pour un parti qui est comme un peu sur la ligne entre sa peut-être capacité de reprendre le pouvoir, de le conserver, ou au contraire, l'espèce de trajectoire là, qui se dessine quand même depuis plusieurs mois, qui laisse plutôt penser vers une défaite et un retour dans l'opposition.
1: Le temps file, mais je veux vous entendre tous les deux sur le sujet, le texte de mon collègue Pierre-Alexandre Bolduc publié ce matin sur Internet. Élection 2026, les bonnes et les mauvaises stratégies estivales. Joël Denis, d'abord, qu'est-ce qu'un politicien en pré-campagne électorale, en plein été, où les gens ont peut-être moins la tête à la politique, doit faire de bien? Quels sont les pièges dans lesquels ne pas tomber, par exemple?
0: Ben, moi, les choses à éviter, j'en vois quelques-unes. D'abord, résister à la tentation de faire du porte-à-porte avant le déclenchement de la campagne électorale. Vous savez, les électeurs veulent profiter de leurs vacances estivales et ne pas nécessairement se faire interpeller par des politiciens qui seront en campagne de toute façon. Et l'autre élément à éviter, ça, je pense, c'est important, c'est de se tourner la langue ou les pouces, si vous voulez. Cette fois, on va de publier des messages sur les réseaux sociaux. Des fois, les coups de tête nous entraînent à faire des mauvais choix, de publier des messages qui reviennent nous hanter, comme candidat durant une campagne électorale, et ça donne parfois des munitions aux autres partis. Donc ça, je pense que c'est des choses à éviter. Pour les choses à faire, quelques-unes, je vous dirais, courir les festivals, les événements festifs organisés aux quatre coins de la circonscription, c'est bien de se faire voir, sans nécessairement se faire entendre. Je reviens à la première tentation de arrêter.
1: C'est un équilibre pas facile quand même.
0: Oui, exactement. Et je voudrais une autre façon aussi de mobiliser ces militants et ces bénévoles, et ça, c'est vraiment important, c'est le nerf de la guerre, mobiliser ces militants pour le jour J, peut-être organiser des barbecues et des épichettes de blé durant l'été pour mobiliser les troupes, et enfin, profiter de l'été pour organiser la campagne à venir au corps de tour. Je pense que c'est important pour chacun des candidats, non seulement pour les chefs, mais aussi pour les candidats. Savoir faire au premier jour, mais aussi pour le reste de la campagne, ça peut se faire pendant l'été.
1: Et Mylène, se reposer aussi peut-être un peu, on sait que le rythme d'une campagne électorale, c'est assez épuisant. Est-ce que c'est mal vu? Non, pas mal vu. De prendre des vacances comme ça l'été?
2: Non, je pense que c'est pas mal vu, mais je pense que personne ne peut vraiment se la couler douce. La tentation va être trop grande, à mon avis, là, de vouloir de se mettre en mode électoral. On est déjà en pré-campagne. Je pense pas que personne va aller dans le bois se relaxer, là, peut-être diminuer le rythme, parce qu'effectivement, une campagne, c'est assez intense. Mais comme Joël Denis, moi, je pense qu'ils auront tout intérêt à courir les barbecues, les épichettes de blé d'Inde, les festivals pour montrer qu'ils sont sur le terrain, prendre le pouls aussi. Je me suis amusée à trouver des cadeaux estivaux aux chefs de parti. Alors, Christine Fréchette, Paul Saint-Pierre-Parmondon, je leur donne une veste de sauvetage. Madame Fréchette pour amener à flot un bateau qui était sur le bord du naufrage, et monsieur le chef du PQ pour naviguer dans des eaux plus houleuses, lui qui naviguait sur une mer d'huile. Charles Milliard, je lui suggère de trouver une bonne recette de punch parce qu'il était un peu insipide jusqu'ici. Monsieur Duhaime, un petit clôturisme pour aller voir la route d'un autre point de vue. Et Québec solidaire, bien voilà, c'est la saison des rénaux. Je lui suggère de continuer à taper sur le clou pour une société plus juste et équitable. Voilà
1: pour les cadeaux et cadeaux estivaux de Mylène Moisan, chroniqueuse au Soleil, Joël Denis Bellavance et chef du bureau d'Ottawa pour la presse. Gros merci à vous deux, on se reparle demain.
2: À demain. Merci,
0: au revoir. Au revoir.
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1: Bonjour Rania, bon lundi, bon début de semaine.
4: Bonjour Mathieu.
1: Retour à la case départ dans ce conflit entre les États-Unis et l'Iran. Donald Trump qui annonce avoir rétabli le blocus naval des ports iraniens dans le secteur du détroit d'Ormuz après ces bombardements, encore une fois assez intenses, sans précédent en fait depuis l'annonce de cette trêve en avril. Qu'est-ce qui a fait voler la trêve en éclats?
4: Alors, c'est le détroit d'Ormuz, en fait, cette fameuse voie maritime très stratégique, donc qui passe entre l'Iran et les pays du Golfe, notamment le sultanat d'Oman. C'est un détroit très étroit, en fait. On peut le traverser d'une part et d'autre en 45 minutes en zodiac, c'est dire à quel point c'est étroit. Et avant la guerre, donc, ce détroit était libre d'accès et il n'y avait pas de péage. Alors qu'après la guerre, c'est une autre histoire. Et l'Iran, en fait, qui veut prendre le contrôle de ces détroits, qui a mis à sa menace à exécution. On veut imposer donc aussi des frais de péage. En fait, il y a deux choses que l'Iran veut. D'abord, les Iraniens veulent imposer une voie en fait obligatoire pour les navires qui passent par là. Les Iraniens veulent que les navires passent par du côté des côtes iraniennes et non pas du côté des côtes omanaises. Et ensuite, ils veulent aussi impayer donc des frais de péage selon les médias. L'Iran veut charger environ 2 millions de dollars pour chaque navire et ces frais peuvent être versés en espèces, en crypto-monnaie, voire encore en troc de marchandises. Et ils espèrent générer ainsi 40 milliards de dollars. Ce qui s'est passé, justement, c'est que les Iraniens, en fait, ont commencé à prendre pour cible les navires qui ne respectaient pas leurs nouvelles directives. Et c'est ce qui a fait donc réagir les États-Unis et qui ont considéré que finalement la trêve ne tenait plus puisque les Iraniens continuaient à exercer leur contrôle sur le détroit et donc ils ont relancé leur campagne de bombardement contre le territoire iranien et Téhéran riposte de son côté en visant des intérêts américains dans les pays du Golfe, notamment Bahreïn et Koweït.
1: Donald Trump annonce d'ailleurs que les États-Unis vont aussi imposer des frais aux navires qui franchissent le détroit.
4: C'est ça, c'est surenchère après surenchère. Oui. Donc non seulement il réimpose son blocus, lui aussi il va imposer des frais de péage. Les États-Unis vont donc charger les navires une rémunération qui correspond à 20% de la valeur de la cargaison. Selon Trump, ces frais vont servir en fait à financer les opérations de sécurité américaines dans la région. Alors de quoi faire augmenter encore plus les prix du pétrole, parce qu'on a vu le cours de pétrole aussi qui augmente à chaque fois que justement il y a des tensions dans cette région. Là. Mais aussi, mais en plus des hydrocarbures, cette route maritime stratégique va également passer des produits issus de la pétrochimie, d'autres industries aussi, comme les engrais, les produits plastiques, et aussi des matériaux de construction.
1: Est-ce que c'est légal du point de vue du droit international?
4: Pas du tout. Le droit international est censé garantir une liberté de navigation sans aucune entrave et surtout sans frais. Il ne s'agit pas ici d'un canal administré par un pays comme le canal de Panama ou encore le canal de Suez en Égypte. Donc là, Donald Trump lui parle d'une taxe de sécurité. Les Iraniens, de leur côté, présentent leurs frais

0: crée comme étant une compensation pour des services de sécurité et de protection de l'environnement. Donc, c'est une manière de détourner, justement, selon des analystes. C'est une forme, que ce soit de la part des les frais imposés par les Américains ou les Iraniens, se représente comme une forme d'extorsion illégale exercée sur un droit de passage censé être international qui n'appartient ni à un pays ni à un autre.
1: Bon, qu'est-ce qui va, ou je devrais peut-être dire qu'est-ce qui pourrait se passer à partir de maintenant?
0: Alors, plusieurs choses. D'abord, les négociations entre les États-Unis et les Iraniens ne sont pas complètement tombées à l'eau. Les deux pays tiennent encore à cet accord cadre qui a mené à la trêve en avril. Ce à quoi l'on assiste en ce moment semble être une forme de pression à la fois militaire et économique entre les deux parties, une forme de surenchère en fait pour influencer la mise en œuvre de cet accord préliminaire qui a été conclu il y a quelques mois. Une des choses qui va être intéressante à surveiller, c'est la visite cette semaine qui commence d'ailleurs, son voyage commence aujourd'hui, du premier ministre irakien à Washington. Il va rencontrer Ali Zaidi, va rencontrer Donald Trump. Il a reçu l'appui des États-Unis d'ailleurs lorsqu'il a été nommé premier ministre de l'Irak il y a quelques mois. Et donc, on va annoncer la conclusion d'une série d'accords énergétiques entre les États-Unis et l'Irak, et commerciaux. L'une des annonces qui pourrait justement survenir, et selon plusieurs médias arabes, et qui serait intéressante à surveiller dans ce cadre de conflit-là, c'est le désir de l'Irak et de la Syrie de ressusciter un vieux projet de pipeline qui relierait donc les raffineries de Kirkuk dans le Kurdistan irakien à la ville de Banias en Syrie qui se trouve sur les côtes de la mer méditerranéenne. Et c'est une forme, un projet qui est censé offrir en fait une route alternative aux hydrocarbures pour contourner justement le détroit d'Hormuz. Il y a d'autres aussi, il y a Syrie aussi, on l'a vu récemment d'ailleurs avec Donald Trump qui a donné son appui au nouveau pouvoir. On a retiré la liste, les sanctions qui était imposée sur la Syrie du temps de Bachar al-Assad. Et on a vu les États-Unis retirer aussi la Syrie de la liste noire des pays qui soutiennent le terrorisme. Donc la Syrie est aussi ouverte aux affaires américaines surtout. Mm-hmm. Et d'autres, il y a d'autres projets aussi, d'autres projets que les Américains veulent présenter comme justement enlever cette carte du détroit d'Hormuz des mains des Iraniens, trouver d'autres voies alternatives, mais ça reste des projets à long terme pour le moment.
1: Qui ne se régleront pas rapidement, le détroit d'Hormuz reste nécessaire au moment où on se parle. Rania Massoud, merci à demain.
0: Merci à vous.

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1: Chronique sport et société à cette heure-ci avec Olivier Paradis le mieux. Bonjour Olivier.
2: Bonjour Mathieu.
1: On va parler ensemble de basketball féminin. Il y en avait en fin de semaine la WNBA, WNBA, qui était de passage à Montréal pour la première fois de son histoire. Il y avait deux matchs. Encore une fois, là on voit, parce que le sport féminin, on a vu beaucoup de beaux succès récemment, qu'on pense au hockey, au soccer. Le match de vendredi soir a même établi un record, 20 996 spectateurs. C'était la plus grande foule pour un match de la WNBA en saison. Est-ce que ça veut dire qu'on pourrait rêver, commencer à penser à une franchise de la WNBA à Montréal?
2: Ouais, c'était vraiment la question qui était sur toutes les lèvres ce week-end au Centre Bell. Je vais quand même prendre mon temps pour y répondre timidement que probablement que non, mais c'est loin d'être un désaveu autant pour le basketball féminin que pour le basketball en général et ou pour Montréal. Petit pas de recul d'abord, hein, pour ceux qui connaissent un peu moins la WNBA. La Ligue existe maintenant depuis presque 30 ans. L'année prochaine, ce sera donc sa 30e saison. C'est la doyenne des ligues sportives professionnelles féminines en Amérique du Nord. Elle précède donc le boom actuel du sport féminin. Mais comme elle le précède, ben, c'est une ligue qui a galéré aussi, qui a dû défricher pour les autres et qui vient là, tout juste de récolter son dû en profitant finalement de cette éclosion médiatique du sport féminin, parce que pendant les 25 premières années de son existence, la WNBA était essentiellement en stagnation, parfois même en recul. Okay. Les salaires n'augmentaient pas. Grosso modo, c'était au même niveau que actuellement ceux de la Ligue professionnelle de hockey féminin après seulement là, 3 ans d'existence. La Ligue n'a procédé à aucune expansion de 2008 jusqu'à 2025, non plus en termes de joueuses. Et les joueuses même gagnaient plus à un certain moment en Europe qu'aux États-Unis. C'était franchement au mieux une ligue d'été. Mais depuis 5 ans, la croissance a repris, poussée par un intérêt donc beaucoup plus fort envers le sport féminin, le basketball féminin universitaire aussi. Et puis, avec ce rapport qui a changé entre les amateurs et les athlètes en raison des réseaux sociaux, en court-circuitant l'espace médiatique traditionnel,

0: qui traitait le sport féminin, en particulier aux États-Unis, disons-le comme un sous-produit du sport masculin. Les droits de télé viennent d'exploser pour la WNBA aux États-Unis. Les joueuses ont sextuplé leur salaire moyen, là, qui est maintenant autour de 600 000 $ après les négociations très houleuses de la dernière convention collective cet hiver. Et parallèlement à tout ça, après 15 ans sans aucune expansion, ben là, la Ligue a commencé à ajouter des équipes comme le Tempo de Toronto, qui a obtenu sa franchise en 2024, mais qui a joué son premier match qu'en mai dernier. Et donc, deux mois plus tard, la WNBA débarque pour la première fois à Montréal. Franchement, un succès bœuf, là, j'y étais en fin de semaine. C'était franchement beau à voir dans les estrades à quel point la foule aussi était réactive, participative, extrêmement bruyante. Les joueuses à qui j'ai parlé ce week-end étaient toutes abasourdies par leur expérience, même, disons, beaucoup plus prenante qu'à Toronto. Le terreau est franchement fertile.
1: Oui, et puis quand il y a du basketball de l'NBA à Montréal, ça marche fort. Il y a des amateurs de basketball à Montréal, mais c'est quand même loin d'être acquis si Montréal voulait avoir une équipe, qu'elle pourrait même en avoir une.
0: Ouais, d'abord, on ne sait pas si l'expansion de la WNBA va se poursuivre. La Ligue a annoncé d'un coup cette année trois nouvelles équipes jusqu'en 2030. Alors, avant même d'espérer pour Montréal ou même Vancouver, il faudra être très patient et que le contexte soit encore intéressant. L'autre chose aussi, c'est que Toronto est vraiment arrivé au bon moment, au dernier bon moment, c'est-à-dire juste avant l'arrivée de ce contrat de télé aux États-Unis. Frais d'expansion pour le Tempo en 2024, 50 millions de dollars. Frais d'expansion pour les trois nouvelles formations, Cleveland, Détroit, Philadelphie, 250 millions de dollars. C'est cinq fois le prix en deux ans. La valeur théorique des franchises a suivi. Ce qui est bien pour Montréal, c'est que France-Margaret Bélanger, présidente du sport et divertissement du groupe CH, et Jeff Molson, propriétaire du Canadien, sont embarqués dans le Tempo de Toronto comme investisseurs minoritaires. Et donc, ils ont accès, eux, à tous les chiffres.
1: Des connexions aussi.
0: Revenus, dépenses. Et donc, si le modèle d'affaires peut fonctionner pour Montréal, ils vont le savoir. Et donc, si économiquement, ça a du sens au prix demandé par la WNBA, ben, ils pourraient se lancer dans l'aventure. J'ai parlé à France-Margaret Bélanger. Évidemment, elle a gardé la porte ouverte là, sans non plus la fermer cette semaine. Mais bien sûr, en disant que si on l'amenait l'équipe à une équipe à Montréal, il faudrait réussir à créer une base de partisans. Parce que ce qu'on voyait aussi du côté de Montréal ce week-end, il y avait beaucoup de gens de Toronto, il y avait beaucoup de gens de l'extérieur. Le caractère événementiel de Montréal était vraiment mis en vitrine. Et ça fonctionne très, très bien pour le groupe Evenco, pour le groupe CH, déjà dans leur modèle, comme vous l'avez dit, donc d'amener aussi la NBA avec des matchs pré-saison à Montréal. Il y a une différence, là aussi, entre avoir une équipe maintenant pour 50 matchs, donc ça serait 25 matchs à domicile, et là, avoir deux matchs dans un été, c'est pas non plus la même commande. Il y a un risque aussi financier qui est moindre de ce côté. Et là, j'ai l'impression qu'au moins pour les prochaines années, avec deux partenaires de Montréal, il y aura assurément des matchs du Tempo chaque année à Montréal pour les prochaines années. Et aussi du côté de Vancouver. On veut vraiment se positionner comme l'équipe du Canada, un peu comme les Raptors de Toronto font aussi.
1: Oui, parce qu'évidemment, ça veut dire éventuellement peut-être plus de téléspectateurs aussi pour ces matchs-là. Et c'est intéressant parce que vous avez parlé des salaires, franchement, intéressants pour les joueuses de la WNBA. Est-ce que d'autres ligues féminines, je pense au hockey entre autres, ou au soccer, pourraient s'inspirer de ce succès-là pour augmenter les conditions des joueuses?
0: Ouais, ce qu'on voit d'abord pour la WNBA, c'est la patience. Il ne faut pas que la patience tombe dans l'immobilisme, comme c'est peut-être arrivé pour la WNBA pendant quelques années. Mais certainement, il faut cultiver son jardin et puis à un certain moment, il faut savoir frapper. L'autre chose, vous l'avez dit, c'est les revenus. Et bien sûr, il y a les revenus à la guichetterie, il y a les droits à l'image, les produits dérivés. Mais le Klondike, ça reste les droits de télé. Et là, la WNBA a profité de sa situation très particulière, son lien historique avec la NBA. Et c'est dans le même processus de négociation des droits de la NBA que les droits de milliardaires maintenant de la WNBA ont pu arriver. Le problème pour une ligue comme la LPHF maintenant, c'est qu'elle n'a pas la même relation avec la Ligue nationale de hockey. Il n'y a pas de relation commerciale directe entre les deux. Et donc, quand la LNH vient de toute façon de faire ses droits pour le Canada, ben, elle n'a pas amené la LPHF avec elle. Et donc, pour espérer cette manne, ben là, il faudrait espérer un rapprochement d'ici 5 à 10 ans des deux ligues ensemble et dans une prochaine renégociation, là, l'arrivée d'une manne financière très intéressante pour les joueuses.
1: OK, ça pourrait peut-être être possible. En tout cas, ce qu'on comprend, c'est qu'il faut être patient. Ça fera un certain temps. Olivier Paradis-Lemieux, merci.
0: Merci.
1: Bonne journée.
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1: Je dirais, c'est un autre classique de l'été, parler des petits fruits, la saison.

0: Oui, certainement pour notre plus grand plaisir. Mais bon, maintenant, le printemps peut-être pas été facile. Avez-vous craint? Parce qu'on a eu, ça a pris du temps avant qu'il y ait du temps chaud. Là, il y a eu du temps très chaud même, très humide. Tout ça a quand même favorisé le fruit?
1: Pour le départ des framboises, le temps frais peut avoir un léger impact, mais à peine perceptible. Là. Ça n'a pas eu de... Ce qu'on évite le plus possible avec les framboises, c'est la grosse humidité ou la pluie pendant les récoltes. Fait que c'est à partir de maintenant qu'on se croise les doigts.
0: OK, parfait. On va vous souhaiter donc du bon temps, du temps clément pour la récolte. On me disait aussi qu'il y a de plus en plus de framboises cultivées en pot maintenant. Quels sont les avantages? Pourquoi il y a ce virage-là?
1: Il y a vraiment beaucoup d'avantages. Premièrement, on a accès à plus de variétés avec la culture en pot parce qu'on peut protéger les plants en les rentrant à l'intérieur de nos hivers qui peuvent être parfois difficiles. Puis en allant faire une production sous couvert, sous abri, c'est la même chose. On empêche la pluie de tomber sur les fruits. Ça permet de mieux contrôler l'humidité et d'avoir des fruits de plus grande qualité. Fait que c'est effectivement une technique de production qui est assez dispendieuse à s'installer, mais qui commence à s'ajouter au coffre à outils des producteurs là, pour être plus résilient avec les nombreux extrêmes qu'on voit de plus en plus souvent, malheureusement, puis qui nous causent des bons remis-ménages d'organisation sur les fermes. Là.
0: Oui, c'est ça. Est-ce que ça veut dire des framboises plus chères étant donné l'investissement ou les coûts qui sont plus importants au départ?
1: Il y a effectivement des investissements. Par contre, quand les producteurs décident de se lancer, il y a aussi des avantages. Donc, justement, des framboises, des variétés qui vont être plus performantes, des fruits plus gros, plus rapides à cueillir. Fait que c'est pas que de l'augmentation de coûts, il y a aussi de l'augmentation au niveau de la qualité puis de l'efficacité.
0: OK. Est-ce que ça veut dire qu'on risque, peut-être pas demain matin, mais éventuellement, de dire au revoir à de l'auto-cueillette en champ parce que la majorité de la production pourrait être en pot?
1: Je penserais pas, parce qu'on a vraiment une agriculture au Québec là, qui est très diversifiée, étendue partout dans la province. Puis c'est sûr que les fermes qui sont axées sur l'auto-cueillette, c'est pas nécessairement le même modèle qu'une ferme qui veut retrouver ses framboises dans nos épiceries. Fait que je penserais pas qu'on est sur le bord de dire au revoir à ça. Puis je dirais même plus, je sais qu'il y a des producteurs qui ont aussi les framboises hors sol à l'auto-cueillette. Donc, on devrait pas avoir à se priver pour autant de ce plaisir-là. C'est là pour rester.
0: Est-ce que les ventes sont encore bonnes? Parce que je voyais qu'il y a encore, je pense, dans les supermarchés, même à ce temps-ci de l'année, de la concurrence des framboises de l'extérieur. Vos producteurs se taillent encore une place importante dans le cœur des consommateurs?
1: Oh, on est tellement chanceux. On sent tellement de support de la population. On travaille fort. On a beaucoup de normes. C'est pas tout le temps évident, la compétition. Mais on sent vraiment que pour les gens, c'est important d'avoir des fraises framboises d'ici, produits sur des fermes d'ici. Donc, oui, cette compétition-là peut parfois être difficile, mais on n'a pas de misère à... Là, présentement, les framboises commencent juste, puis ça se vend comme des petits pains chauds. Là. C'est tellement un plaisir de les retrouver. Fait qu'on n'a pas d'inquiétude à ce niveau-là comme tel, mais on est content de pouvoir compter sur l'appui des gens.
0: Oui, c'est ça, les gens qui essaient de consommer le plus local possible. C'est une belle façon de le faire, évidemment, pendant l'été. On a beaucoup entendu parler ces derniers jours, ça a été dans les médias, de cas de cyclospora, un parasite microscopique, surtout présent aux États-Unis. On nous dit ici qu'au Canada, on n'a pas à se préoccuper. On a vu une hausse de cas, là. Ça donne des crampes, des diarrhées assez violente, ce parasite-là. Est-ce que les gens vous posent des questions là-dessus? Est-ce que c'est présent dans des framboises au Québec?
1: Ben effectivement, quand on a vu les nouvelles, comme tout le monde, on est allé se renseigner pour voir qu'est-ce qu'il y en était, mais non, vraiment, il n'y a pas d'enquête d'éclosion de cas au Canada. Quand il y a des cas, c'est sur les fruits importés. C'est pas présent dans notre eau potable ici. En plus, tout ce qui est justement les framboises hors sol, puis même la majorité des framboiseries sont souvent irriguées au sol, fait que pas directement sur les fruits, justement parce que ça aide à avoir une plus belle qualité de fruits. Donc, aucune inquiétude avec les framboises du Québec par rapport à ça. Là.
0: Parfait. Donc, voilà que le message est passé. Vous êtes aussi la présidente de l'Association des producteurs de fraises. Donc, comment ça s'est passé? Est-ce que c'est fini, là, les fraises?
1: Là, ce qui est terminé, c'est ce qu'on appelle la fraise d'été. Elle tire à sa fin. Il reste les variétés la plus tardive. Là. C'est la méthode de production traditionnelle comme il y avait dans le temps de nos grands-parents. Là. La fraise de la Saint-Jean-Baptiste puis de la fête de la Reine. Ça, c'est la période qui tire à sa fin présentement, mais le relais est pris par la fraise d'automne. Donc, c'est celle qu'on va retrouver après ça jusqu'au

0: au gelé, fait qu'on peut l'avoir jusqu'en octobre. Fait qu'on est dans un petit trou de production entre les deux variétés. Mais non, c'est absolument pas fini. La fraise du Québec, elle va être encore disponible. C'est juste que pour avoir plus de volume, là, probablement au courant des prochains jours, la semaine qui vient, ça va revenir en augmentation, là, le temps que les variétés arrivent à maturité.
1: OK, puis je sais que ça dépend d'une région à l'autre du Québec, mais quel bilan on peut faire pour la première moitié de saison, disons, de la production de fraises?
0: C'est sûr que les régions qui ont reçu des fortes pluies plus difficiles, les chaleurs ont précipité aussi un peu le mûrissement, mais dans l'ensemble, une excellente saison de production. On est vraiment content des rendements qu'on a eus, puis des récoltes qu'on a eues. Puis effectivement, ça varie aussi. Le début de saison varie aussi selon où on est au Québec. Fait que j'invite les gens, s'ils veulent aller voir là, sur le site web, les fraises du Québec. On a le présentement pour les framboises, la carte de mûrissement pour savoir quand la framboise arrive dans notre région. Puis on peut trouver tous les producteurs qui sont à proximité.
1: Josiane Cormier, présidente de l'Association des producteurs de fraises et framboises du Québec. Merci beaucoup.
0: Merci à vous. Bonne journée.
1: Julien Poirier-Ballot prend le relais après Midi Info avec l'heure d'été. Salut Julien.
2: Oui, salut Mathieu.
1: En quelques secondes à l'émission.
2: On reçoit notamment le créateur de l'œuvre interactive Soleil installée en plein cœur du village de Saint-Norbert. Ça vaut le détour.
1: On vous écoute. À tantôt.
2: Merci.
1: Voilà pour cette édition de Midi Info. Merci d'avoir été des nôtres. Merci à toute l'équipe également. Bonne journée. À demain.
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7: Bonjour, ici Bruno Lelièvre à Gaspé. Sur la côte nord, l'entente entre le Conseil des Inuits de Pessamite et Hydro-Québec a été rejetée. Deux membres sur trois ont voté contre lors du référendum de dimanche. La communauté Inuit a donc refusé un accord de plusieurs milliards de dollars avec le gouvernement du Québec et la société d'État qui voulait réaliser différents projets énergétiques sur le territoire. Voici Michel Bouchard.
8: En conférence de presse, lundi avant midi, Christine Fréchette dit respecter la décision de Pessamite.
9: On respecte la décision de la communauté de Pessamite concernant la proposition d'entente. Le dialogue va se poursuivre entre Hydro-Québec et la communauté. Donc, voilà, on va échanger avec eux pour voir trouver une voie de partenariat pour la suite des choses.
8: À Pessamite, le conseil des Inuits n'a pas encore réagi et leurs bureaux sont vides. Mais sur les réseaux sociaux, le vice-chef Jérôme Bacon-Saint-Onge assure que le Conseil poursuit le travail avec le même engagement envers la protection du territoire et des droits des membres. Le projet d'entente survient dans un contexte particulier puisque des élections sont prévues en août à Pessamite. Dans la communauté, le calme semble revenu. Il faut dire que depuis une semaine, la question avait divisé la population. Je rappelle que l'entente prévoyait des compensations de plusieurs milliards en échange de l'abandon des poursuites liées au développement énergétique sur son territoire et elle ouvrait la porte à de nouveaux projets comme une nouvelle centrale hydroélectrique. Ici Michel Bouchard, Radio-Canada, Sept-Îles.
7: Le ministre québécois François Bonnardel quittera la vie politique à la fin de son mandat. Il est actuellement député de Granby et ministre de l'Immigration, de la Francisation et de l'Intégration. Il est également leader parlementaire au gouvernement. François Bonnardel a été élu pour la première fois sous la bannière de l'Action démocratique en 2007. Il aura occupé différents ministères comme les Transports et la Sécurité publique au sein du gouvernement caquiste. On peut entendre le ministre du Travail, Jean Boulet, qui a appris la nouvelle ce matin.
10: Je côtoie François depuis 8 ans. C'est un parlementaire exceptionnel. C'est un être humain qui a fait preuve d'un immense dévouement pour la société québécoise. C'est un député, un ministre que j'ai apprécié côtoyer, travailler avec. Donc, je lui souhaite évidemment le meilleur des succès.
7: Une trentaine de députés caquistes ont annoncé leur départ de la vie politique en prévision du scrutin de l'automne. À Terre-Neuve, maintenant, des chercheurs s'inquiètent des effets des changements climatiques sur les sites archéologiques qui se trouvent près des côtes. L'érosion côtière et les tempêtes de plus en plus extrêmes menacent plusieurs lieux importants que les archéologues tentent de documenter avant qu'ils ne disparaissent. Le reportage de Patrick Butler.
11: Petite truelle à la main, les archéologues font un travail minutieux dans ce chantier de fouilles à Fairyland, dans l'est de Terre-Neuve.
12: C'est un des sites les plus importants vraiment du 17e siècle à Terre-Neuve.
11: Callum Bryden est étudiant au doctorat à l'Université Memorial.
12: Plein d'artefacts, plein d'histoires ici.
11: Cet ancien village raconte la présence des Autochtones dans la région et l'arrivée des premiers colons européens il y a 500 ans. Mais le chantier de fouilles qui longe la côte est inondé de plus en plus souvent.
12: Ça continue à monter de plus en plus. On pense que dans les prochaines 25-50 ans, que toute cette zone du site sera sous l'eau.
11: D'où l'importance de fouiller les ruines le plus rapidement possible, explique Duncan Williams, penché par-dessus un tamis.
13: C'est pour ça que c'est un peu urgent de passer ces travaux.
11: Le travail des chercheurs est péniblement long. Les fouilles ici ont commencé dans les années 90, mais le dérèglement climatique pousse l'équipe à augmenter la cadence.
14: It's quite terrible.
11: Le professeur d'archéologie Barry Galton montre du doigt l'île Bois, visible de la côte,
14: cannons are falling into the water.
11: Où des canons du 18e siècle tombent dans la mer.
14: Recording what we can, you know, before this information's gone forever.
11: Il évoque une course contre la montre pour éviter que l'histoire de sa province soit effacée par les vagues. Ici Patrick Butler, Radio-Canada, à Fairyland.
7: Aujourd'hui, 13 juillet, c'est la journée québécoise des phares et c'est l'occasion de mettre en valeur ce patrimoine maritime. En Gaspésie, comme partout dans l'est du Québec, certains de ces phares appartiennent toujours au gouvernement fédéral, alors que d'autres ont été transférés à des organismes ou encore à des municipalités et ou encore à des promoteurs privés. À Matane, Développement économique Matane anime le phare pour célébrer ce riche héritage qui lie notre communauté à la mer depuis des générations. On peut entendre la directrice du développement touristique de Matane, Valérie Landry-Caillouette.
15: Nous, on va raconter le développement de la Côte-Nord aussi, qui a passé par Matane notamment. Donc, le lien maritime important pour le développement économique de nos communautés. Donc, on y fait des parallèles aussi aujourd'hui avec notre développement économique. On vient parler évidemment de la crevette de Matane. Ça, c'est oui. Toujours des questions quand ils viennent nous voir au phare. Donc, on vient vraiment se mettre aussi dans la peau d'un gardien. Comment les moyens modernes de navigation aussi ont façonné justement notre histoire maritime. Les phares, il n'y avait pas ces moyens de navigation modernes-là à l'époque. Donc, c'est une façon pour nous de démocratiser un petit peu l'avancement de la navigation.
7: Des activités sont également prévues en Gaspésie, notamment au phare de Cap-Chat, Cap-des-Rosiers, au Bas-Saint-Laurent, au phare de Pointe-au-Père, c'est à Rimouski, et aussi au phare de Pointe-des-Monts, sur la Côte-Nord. Voilà, c'est ce qui complète ce bulletin pour l'instant. 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

Aujourd'hui à l'émission, l'œuvre immersive qui fait vibrer le cœur de Saint-Norbert dans la Naudière avec son créateur Étienne Paquette, l'effet Lisa, le théâtre musical qui s'inspire de l'œuvre de l'auteur, compositeur, interprète et militant Richard Desjardins. Son idéatrice Jade Bruno sera avec nous. En nostalgie télé, Marie-Ève Perron s'attaque à la série Chambre en ville qui a éclairé les salons du Québec au tournant des années 90. Et puis bilan musical de mi-année 2026 parce que oui, il y a déjà la moitié de l'année passée. Élise Jeté vient nous présenter les meilleurs albums franco lancé depuis janvier. Je m'appelle Julien Poirier-Malo. Bienvenue à l'heure d'été.

0: des programmations de festivals, souvent, je me dis, mon Dieu, j'en manque tellement, on n'a pas le temps de tout écouter. Et puis, en même temps, Élise Jeté, salut.
1: Allô?
0: Quand tu nous as proposé l'idée, j'ai vécu un grand vertige.
1: Ben, je comprends.
0: Comment ça, la moitié de l'année 2026?
1: Ben, c'est déjà fait. On a passé le cap au 1er juillet. Ça faisait déjà 6 mois.
0: Grand frisson.
1: Grand frisson. Même. Puis, moi, je me dis toujours, parce que quand on arrive vers la fin de l'année, en décembre, novembre, décembre, quand on me demande, peux-tu me fournir ton bilan des meilleurs albums de l'année, j'ai toujours le regret de ne pas y avoir pensé plus tôt.
0: Ah bon?
1: Alors là, je me suis dit, hey, je vais y aller avec un bilan de mi-année, comme ça, je vais en avoir la moitié faite quand ça va être rendu.
0: Ça va faciliter le travail rendu là-bas. Et là, hey, comme si ce n'était pas assez, j'entendais au micro de Mathieu Balumeur, il y a quelques minutes, Josiane Cormier de l'Association des producteurs de fraises et de framboises du Québec dire que la saison de la fraise d'été tirait à sa fin et que la fraise d'automne prenait le relais.
1: Voyons.
0: Là, écoutez, je comprends qu'on n'a pas beaucoup de contrôle sur la fraise.
1: Quelle anxiété, fait le saut. Quoi?
0: Marie-Ève Perron, allô à toi.
1: Allô?
0: Je salue nos deux invités du jour aussi, l'artiste Étienne Paquette, créateur de cette œuvre Soleil à Saint-Norbert. Salut Étienne.
2: Salut Julien.
0: Jade Bruno, idéatrice, metteuse en scène, entre autres, de L'effet Lisa. Salut Jade.
3: Allô.
0: Est-ce que tout le monde vit le même grand vertige?
3: Mais ça, moi j'ai chaud tout d'un coup, là, de la tête aux pieds.
0: Marie-Ève, je te voyais réagir aussi.
1: Ah, mais complètement. Moi, je suis toujours fascinée par cette affaire-là que pendant toute une partie de ta vie, le temps, des fois, te paraît très long, puis à un moment donné, tu rentres, je sais pas, ça se passe dans quelle année dans la vie d'un être humain, mais on dirait qu'on était à puissance grand V. Là, je suis dans un TGV, moi, depuis plusieurs années. Je suis toujours épatée. Je fais, oh mon Dieu, on est déjà rendu ici.
0: Tout dépend.
1: Dans deux secondes, c'est Noël.
0: Hey, mon Dieu. Tout dépend en même temps de la posture dans laquelle on se place, parce que j'entendais, c'était il y a 2 semaines, je crois, Jessica Barker qui disait souvent, on trouve que l'été passe trop vite. Puis en même temps, des fois, quand on se met à la place d'un parent avec un enfant qui n'a pas de camp de jour,
1: oui.
0: Des fois, on peut trouver que l'été, il est un peu long.
1: Ça doit être une autre expérience.
0: Ça doit être une autre expérience.
2: Moi, je la vis en ce moment, ça se passe super bien.
0: Oui. Ouais. Tant mieux. Ben, merci beaucoup de t'être dégagé un peu de temps aujourd'hui pour nous, Étienne Paquette.

0: Extrait de L'effet Lisa, célèbre chanson de Richard Desjardins, auteur, compositeur, interprète, cinéaste, militant, écologiste, abitibien. Et c'est aussi le titre donc de ce nouveau spectacle musical qui est présenté depuis vendredi à Joliette, qui va faire le tour du Québec aussi dans la prochaine année. C'est l'idée et le projet donc de Jade Bruno, artiste aux mille chapeaux, ma foi, qui dirige le théâtre de L'Œil ouvert. Elle signe la mise en scène de ce spectacle. Il interprète aussi le rôle de Jenny. Rebonjour Jade.
1: Allô.
0: Bon Jade, tu dis que L'effet Lisa, c'est pas un spectacle hommage à Richard Desjardins, mais plutôt que son répertoire sert de prétexte à raconter une histoire. C'est quoi cette histoire-là?
1: Absolument. En fait, on est parti de toutes ses chansons, mais aussi de tout son parcours de militant, d'activiste. Donc, autant les documentaires, les entrevues. On a tout mis ça sur une grande table, puis on a fait pousser des personnages. Donc, le bum, le bon gars, Jenny, la femme de ménage de Tu m'aimes-tu. Puis on s'est permis aussi d'en inventer. L'enracinée du Boomtown Café, la serveuse qui est là depuis toujours, qui entend tout, qui sait tout. L'homme du camp, qui est à la fois un peu, une certaine façon, une personnification de Richard, de son petit nom. Ouais. Ou même Lisa, la lune, qui narre l'histoire, donc l'astre qu'on a personnifié dans une femme. Et là, on s'est dit, qu'est-ce qui pourrait arriver dans cette histoire avec ces personnages-là? Donc, on est en plein cœur de Company Town, qui fait référence un peu à Rouyn-Noranda. Et au début de l'histoire, on est en plein milieu d'un feu de forêt.
0: Ça commence là,
1: c'est la cata. Et là, on essaie de comprendre tout au long du spectacle, qu'est-ce qui a mis le feu? Est-ce que c'est la mort, la naissance, l'amour, la guerre? Est-ce que c'est tout simplement des enjeux environnementaux? Est-ce que donc évidemment, on bascule dans la poésie. Tout ça est un peu décalé, mais il y a un triangle amoureux au centre de l'histoire avec le bum, le bon gars et Jenny. Et on essaie de savoir de qui est l'enfant que Jenny porte et qui sera cet enfant qu'elle mettra au monde. Donc, je pense que ça touche à beaucoup de choses. C'est vraiment un spectacle qui parle d'amour et qui donne envie de vivre et en même temps de changer les choses. Je pense que quand les gens quittent la salle, ils ont envie d'être pleinement en vie. Et ça, c'est une grande fierté pour moi.
0: Bon, tu disais, on part de l'œuvre de Richard Desjardins, son œuvre faste, avec toutes les formes qu'elle a prises au fil du temps. On met tout ça sur une grande table. Là, je comprends donc que le but, c'était pas de résumer l'œuvre de Richard Desjardins,
1: impossible.
0: C'était de partir de ça puis de créer un narratif autour de ça.
1: Absolument. Puis c'est des choix déchirants. On aurait

0: faire un show qui dure 4 jours, mais là, il fallait faire des choix. Puis il y a tellement des petits bijoux. Il y a des, écoute, il y a des paroles de chansons. Ton cœur toujours là à m'attendre, indulgent comme une mère de tueur. Oh, Jenny, ma lueur. On pouvait pas passer à côté. Fait que des fois, on est allé à l'instinct en se disant, ça, c'est un intouchable, il faut absolument l'avoir. Ça, c'est un masterpiece. Ça, ah, ben là. Fait que tranquillement, pas vite, nos choix se sont dessinés à l'instinct d'abord pour ensuite faire pousser les personnages et l'histoire. Puis je pense qu'on arrive à ratisser quand même assez large dans l'impact qu'a eu Richard Desjardins, que ce soit au niveau de l'environnement, de la fonderie Horn, de la place des Premières Nations, des Autochtones, mais aussi dans sa façon de chanter les femmes. Donc, pour moi, c'est une façon qui est unique. Ils sont pas fleurs bleues, ils sont pas romancés, ils sont brutes, entières, pleines, en possession de leurs désirs. Il y avait là une matière extraordinaire pour une création originale.
1: On va y revenir d'ailleurs sur ce volet-là dans un instant. Est-ce qu'il faut connaître l'œuvre de Richard Desjardins pour apprécier pleinement La Félicia?
0: Absolument pas. Je pense qu'on a inventé une fiction qui est assez dense et chargée et intéressante et pleine de suspense pour apprécier le spectacle. Mais évidemment que si on est un fan fini de Richard Desjardins, on va attraper tous les petits trésors cachés, les clins d'œil. Parfois, il y a des paroles de chansons qui sont devenues des répliques. Des fois, il y a des airs de chansons qui soutiennent les scènes de texte. Il y a même des citations d'entrevues qui ont marqué nos mémoires. Fait que je pense que les fans sont gâtés, pourris. Et je pense que les gens qui ne connaissent pas Richard vont le découvrir ou en tout cas, du moins, l'entendre comme ils ne pourront jamais l'entendre autrement que de cette façon-là, parce que ça se passe sur scène live.
1: Oui, effectivement. Je lisais que Richard Desjardins t'avait donné carte blanche pour ce spectacle-là, puis je me demandais, est-ce que c'est un avantage d'avoir carte blanche ou est-ce que ça donne un vertige de se dire, je n'ai pas de limite, finalement, devant cette œuvre-là?
0: Les deux, déjà, c'est quel privilège. C'est une chance immense d'avoir l'accord de Richard Desjardins. Puis quand on s'est rencontrés, oui, je l'ai rencontré. On est allé au Café Chérier. Puis là, les gens m'avaient dit, tu vas voir 20 minutes, une demi-heure. D'après moi, ça va être ton max avec Richard. 3 heures de temps, les yeux dans les yeux, à se jaser. J'ai tout aimé. Tout le monde nous regardait. J'avais envie de dire, oui, il est avec moi au restaurant. Moi, j'ai rencontré un être humain extrêmement généreux, humble, très à l'écoute, attentif, intéressé, puis avec beaucoup d'admiration, on dirait, pour notre élan créatif. Donc, à aucun moment, il nous a mis des barrières. Il nous a dit, mais oui, faites comme vous voulez. Waouh, mais non, mais bon, mais ben, youpi. Il avait l'air juste content qu'on se permette d'inventer une nouvelle histoire à partir de ses chansons. Et ça, ben, ça donne des ailes, mais en même temps, c'est sûr que j'ai eu un petit frisson là, parce que je me suis dit, il va le découvrir seulement quand il va voir le show. Et donc, il n'a rien lu, il n'a rien entendu, rien écouté. J'y ai juste raconté tout ça de tout mon cœur. Il y a tel personnage, il va se passer ça. Puis là, sur scène, il y a un tel. Puis là, il a écouté tout ça avec les bras ouverts. C'était merveilleux.
1: Tu sais qu'il viendra voir donc, le spectacle éventuellement.
0: Mais le premier.
1: Est-ce que tu vas le savoir avant? Est-ce que tu vas
0: mais j'aimerais
1: mourir de stress avant d'embarquer sur scène?
0: Ah, mais moi, non. Moi, je ne vais pas mourir de stress. Je vais être tellement énervée. Je vais avoir hâte. Mais je ne le dirai peut-être pas à l'équipe parce que je vais essayer de les préserver. On va tous être bien émus de savoir qui est dans la salle. Fait que, d'après moi, il va me le dire à dernière minute. Ce n'est pas quelque chose qui va se préparer vraiment d'avance. Mais ça va être un grand moment. Je crois.
1: Et malgré le fait que ça puisse représenter quand même peut-être un certain stress, je te sens très fière de ce que vous avez
0: fière,
1: eu à créer.
0: Là. J'ai peut-être l'air prétentieuse, mais je suis remplie d'une fierté sans nom. Parce que premièrement, les gens que j'ai réussi à rassembler autour du projet sont vraiment les bonnes personnes. C'est les bons interprètes, les bonnes conceptrices, les bons concepteurs. Et tout le monde porte une espèce de sentiment de gratitude, de privilège, parce que tout le monde prend la pleine mesure de la chance de porter les mots et la musique de Richard Desjardins. C'est des gens qui sont engagés avec tellement de cœur que ça peut pas faire autrement que de se rendre dans le cœur du public. Et ça, pour moi, c'est la plus belle des réussites. Au-delà de la mise en scène, la dramaturgie, les choses. Non, il y a tellement d'amour sur scène qu'il va en avoir dans la salle et dans le cœur de Richard quand il va venir voir le show.
1: Oui, ça, c'est un ingrédient qui se ressent quand on est effectivement quand on fait partie du public. Dans tes productions passées, Jette Bruno, tu t'es intéressé aux œuvres de Clémence Desrochers, de La Poune, de La Corriveau, de Diane Dufresne. Là, je comprends que Richard Desjardins est le premier homme dans la liste. Pourquoi?
0: Ben, c'est une très bonne question. Effectivement, et puis mes tiroirs sont pleins de bonnes idées de femmes encore à fouiller et à déployer sur scène dans les prochaines années. Mais avec tous les enjeux environnementaux, avec la réalité des communautés autochtones, avec les enjeux aussi du masculinisme qui monte en flèche. J'avais envie d'aborder l'œuvre de Richard Desjardins parce que je trouve que ça,

0: Ça aborde tous ces sujets-là. Puis Richard Desjardins, il a chanté les femmes avec une admiration sans jamais se sentir menacé par elles. Au contraire, c'est une autre forme de masculinité. Et je trouve que les femmes dans l'univers de Desjardins sont pas dépeintes de façon fleur bleue. Au contraire, sont fortes, sont puissantes, ils ont des opinions, ils sont en pleine possession de leur sexualité, de leur désir. Puis ça, je trouvais ça intéressant pour créer des partitions pour des femmes entre 40 et 50 ans. Puis des rôles d'actrice. Puis là, j'ai des méga super chevaux de course sur scène. Noémie Godin-Vigneau, Geneviève Allary, Sarah Villeneuve-Desjardins. Je me colle à elle. Et on est aussi entouré de trois comédiens féministes et doux et merveilleux. Et Levent, Jean-François Casabonne, Simon Fréchette-Daou, Steven Lipodvin. En plus de deux musiciens live avec le Stradivarius de Stéphane Tétrault. C'est comme si je me disais, il y a dans l'œuvre de Desjardins le plancher des vaches et l'absolu. Il y a Richard, puis il y a Desjardins. Il y a la guitare et le piano. Il y a la poésie et le concret. C'était comme d'une évidence pour moi qu'il fallait plonger là-dedans. Maintenant, pendant que Richard est vivant, en santé, et qu'il peut le recevoir, pourquoi on attend que les gens soient plus là avant de les honorer?
1: C'est une très belle question. Ben, t'as l'air de le faire avec beaucoup d'amour, justement, cet honneur-là, de lui rendre cet honneur-là à Richard Desjardins. Là, je comprends qu'il y a eu deux représentations jusqu'à maintenant.
0: Oui.
1: Est-ce que t'es content de comment ça s'est passé? Comment a réagi le public?
0: Très bien. On était vraiment fébrile vendredi soir. C'était une grosse entrée en salle. Ça va toujours trop vite. On a toujours besoin de plus de temps. Fait qu'on était nerveux, mais on était bon.
1: Vendredi. C'est important de le dire quand même. Faut
0: oui.
1: pas avoir...
0: ouais. Mais absolument. Puis tu sais, je pense que cette fébrilité-là, le public la ressent. Puis on a terminé au salut. Puis j'ai dit, c'était la première mondiale de l'effet Lisa. Puis on a eu un super applaudissement. Il y a même j'ai envie de dire un petit standing ovation après tu m'aimes-tu. Il y a des pièces comme ça qui sont attendues quand les trois premières notes de piano se font entendre. On a senti la salle arrêter de respirer sur le bout de son banc pour entendre ce chef-d'œuvre. Fait qu'il y avait beaucoup d'amour aussi dans la salle pour l'accueil du spectacle. Je suis très bien heureuse.
1: Ben, Marie-Ève, je te vois très à l'écoute. Toi qui as déjà joué, je crois, avec déjà partagé la scène avec Jade.
2: Oui, on a fait une comédie musicale ensemble, Grease, il y a à peu près 10 ans de ça au Théâtre Saint-Denis. On a joué ensemble. C'était ma guide, ma mentor dans ce projet-là.
0: Moi, c'était ma préf. Je t'ai collée.
2: Je suis fan fini de Richard Desjardins. Donc moi, ça m'interpelle. C'est clair que je vais aller acheter mes billets.
1: Ben, l'effet Lisa, je le rappelle. Excuse-moi, Jade.
0: Non, mais j'ai assez hâte que tu viennes.
1: On va se croiser là-bas. L'effet Lisa est présenté au Centre culturel de Joliette jusqu'au 1er août prochain. Il y aura ensuite plusieurs représentations à Victoriaville et Québec. Il y aura tourné un peu partout ailleurs là, au Québec l'hiver prochain. Jade Bruneau, idéatrice, metteuse en scène, entre autres, de l'effet Lisa. Merci beaucoup d'avoir été là aujourd'hui.
0: Merci.
1: Dans un instant, les meilleurs albums francophones qui ont marqué 2026 jusqu'à maintenant. Mais d'abord, en musique, justement, un artiste qui a pas mal le vent dans les voiles, Gab Bouchard, et Drôle de temps sur Ici Première. Papa.

0: Il sera en spectacle à Alma, Baie-Saint-Paul et Robertval la semaine prochaine. Gab Bouchard à l'heure d'été sur les ondes d'ici première. Et oui, on reste en musique parce qu'on a décidé aujourd'hui de vous offrir, même si on est atteint d'un grand vertige parce que le temps passe vite, de vous offrir un bilan des meilleurs albums canadiens qui sont sortis depuis janvier, genre effectivement de bilan de mi-année. Élise Jeté, donc on peut déjà parler d'une année faste, pas mal.
1: Ça va bien.
0: Oui, ça va bien.
1: J'aurais pas eu de difficulté. Par exemple, en décembre, on me demande souvent de faire un top 10 de mes albums favoris de l'année. J'aurais pas eu de misère à faire un top 10 aujourd'hui.
0: Ça se passe bien. Oui. Puis on en a eu la preuve avec la longue liste du Polaris qui est sortie dans les derniers jours.
1: La courte liste est sortie jeudi. La longue liste était sortie en juin. Donc, ce sont les meilleurs albums de la dernière année. Là, on est en 2025-2026 parce que le Polaris fonctionne sur pas une vraie année, là, en fait. Donc.
0: Une année dans les sorties musicales. C'est l'un des prix quand même les plus prestigieux
1: exactement,
0: au Canada.
1: Exactement, qui est déterminé par 200 animateurs, journalistes, chroniqueurs musicaux à travers le pays. J'en fais partie d'ailleurs. On fait partie des gens qui votent pour ces albums-là. Donc, les 10 meilleurs albums canadiens sont connus depuis jeudi. Je vais vous en reparler un petit peu plus tard.
0: Oui. Ouais. Mais là, il y a quoi sur cette liste-là? D'abord, Violette Pie.
1: Ben, Violette Pie n'est pas sur la liste du Polaris, mais il est sur ma liste à moi pour le début de 2026. Quatrième album de Violette Pie, le projet de Carl Gagnon, s'est paru le 29 mai dernier. Donc, il pourrait être éligible là, pour le Polaris de l'année prochaine parce que on est sur le chevauchement, en fait. Donc, ça se pourrait. Nouveau chapitre assez ambitieux pour Violette Pie parce que les chansons, il reste dans le même style, mais il va dans un côté un petit peu plus immersif qu'on ne lui connaissait pas. Ça a été co-réalisé avec Sylvain Deschamps, qu'on connaît pour son travail avec Clopel Gang, notamment, qui est la conjointe de Violette Pie. Ouais. C'est une famille, tout ça. Voyage entre rock, punk, métal, musique expérimentale aussi. Beaucoup de changements de rythme, de changements de texture. Et Clopel Gang, justement, ils ont fait une chanson en famille, la chanson qui s'appelle « Jeûner ».

0: On vous l'a présenté en entier il y a quelques jours, cette chanson-là. Puis tu parlais de changement de texture. Ça, on le voit bien. Au oui. fil de la chanson, oui. du début à la fin, on change de ton. Là.
1: Oui, et personne n'est ouais. capable de chanter vite de même. En tout cas, moi, je trouve ça fascinant comme, comment ils sont capables de découper bien les mots comme ça quand ils chantent. C'est très vite. En tout cas, la fille de Carl et Clopelgag chante aussi sur la pièce Produits dérivés. Donc, on entend une voix d'enfant. C'est tout mignon. Les chansons explorent la notion de dérape. Donc, la question centrale, est-ce qu'on gagne ou on perd quand on accepte de lâcher prise? C'est ce qui occupe Carl dans cet album-là. Les thèmes centraux sont l'angoisse, la perte de contrôle, la santé mentale, les traumatismes, mais il y a beaucoup de résilience, de lumière également. Et l'album alterne vraiment entre le chaos, l'humour absurde,
0: la poésie,
1: il fait juste ça. Là. Ouais. Donc, il est vraiment, c'est ça ici, se tenir exactement sur la ligne entre la poésie et l'humour absurde. Et c'est ça, c'est sa spécialité et il se renouvelle très, très bien avec cet album-là.
0: Donc, Violette Pie avec cet album Mythologie de la dérape. Ensuite, Charlotte Cornfield.
1: Oui, qui est une Torontoise que j'apprécie depuis plusieurs années. Elle est rendue déjà à son 6e album et j'ai l'impression que c'est le premier qui se démarque autant. Ça s'appelle Hurts Like Hell. C'est sorti cette année. Autrice, compositrice, interprète torontoise, mais elle a habité plusieurs années à Montréal et dans les chansons, il y a beaucoup de références à Montréal. On parle de certaines rues, donc il y a certains réflexes là, qui vont revenir aux habitants de la métropole. Premier album qu'elle fait paraître sous l'étiquette Merge Records, donc elle a changé de maison de disque. Souvent, ça change un petit peu le style des artistes quand ils décident de changer de maison de disque. Album réalisé par Philip Weinrobe, qu'on connaît notamment pour son travail avec Big Thief, qui est un groupe qui est dans le même style et qu'on affectionne. Si on aime un, on va aimer l'autre.
0: Okay.
1: Réunit aussi plusieurs collaborateurs de renom, dont Buck Meek, qui est le chanteur de Big Thief, et Feist, qui interprète un duo avec Charlotte Cornfield. Ça s'appelle Living With It. 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

0: Donc, Charlotte Cornfield en Drew ici avec Feist.
1: Oui, c'est vraiment magnifique. Puis sa manière d'aborder aussi ses textes, parce que c'est vraiment une chanteuse d'histoire. Donc, elle nous raconte des histoires toujours. Il y a des personnages. Elle nous présente du monde dans ses chansons. Mais là, c'est la première fois qu'on s'assoit, on écoute les chansons et on voit les situations. On est capable d'imaginer, de l'imaginer assise au bar, rencontrer tel gars qu'elle a rencontré, elle, dans la vraie vie, il y a une dizaine d'années. Mais là, elle décide de vraiment d'écrire la scène comme si on y était. C'est pratiquement du théâtre, cet album-là. Okay. Il y a vraiment des histoires qui prennent vie quand on écoute cet album-là. Des racines indie folk, indie pop. Les chansons qui sont vraiment dans des portraits. D'ailleurs, elle parle d'un groupe de musique qui a déjà existé à Montréal il y a une dizaine d'années qui s'appelait Squid avec 3D. Ils ont fait un seul show sur la rue Saint-Denis. C'est ça qu'elle nous dit dans une des chansons.
0: C'est niché.
1: C'est niché en tabarouette. Là. Donc, une écriture très concrète. Elle parle aussi dans Bloody and Alive, qui clôt l'album, du moment où elle a eu son enfant sur elle au moment de sa naissance. Donc, la naissance de son enfant a changé beaucoup de choses dans sa manière de voir la musique. Et elle fait partie donc de la courte liste du prix Polaris dont je parlais jeudi, les 10 meilleurs albums canadiens de la dernière année. Année, avec, entre autres, Angine de poitrine, volume 2, qui se retrouve sur cette liste, Aquaculture, 1973, Begonia, Fantasy Life, BB Club avec l'album Amaro, Beverly, Glenn Copeland avec Laughter in Summer, Rochelle Jordan avec Through the Wall, Les Louanges Alouette, que j'aurais pu mettre sur ma liste d'aujourd'hui, mais que
0: j'ai... On en a beaucoup parlé en même temps.
1: C'est ça, exactement. Peaches avec No Lube So Rude et Tania Tagak avec Sapoutillie. Donc, ce sont les 10 albums, mais les meilleurs albums de la dernière année, selon le Polaris, c'est sorti jeudi dernier.
0: Et donc, Charlotte Cornfield en fait partie. Autre suggestion dans ce bilan des meilleurs albums canadiens en mi-année 2026, Ariel Soucy avec Passage.
1: Passage, qui était sur la longue liste, donc les 40 albums avant qu'on fasse le tri puis qu'on en garde juste 10, elle en faisait partie. Deuxième album d'Ariel Soucy, c'est sorti le 27 mars 2026. Je vous en ai parlé quand je vous parlais du festival de jazz, parce que Ariel Soucy, son spectacle est exceptionnel. Puis je l'ai vu dans le cadre du festival de jazz. Son album « Il n'y a rien que je ne suis pas » qui était sorti en 2023 avait vraiment tout raflé là, dans les prix de fin d'année, dans les palmarès de 2023. C'était elle, la grande reine. Et là, j'ai l'impression qu'il va y avoir des couronnes sur sa tête également cette année avec son deuxième album. Elle poursuit son exploration du folk. Elle a vraiment aussi exploré la musique sacrée. Donc, elle s'est inspirée des chorales dans lesquelles elle chantait quand elle était plus jeune. On peut entendre la pièce « Varieties of Quiets ».

0: Cariel Souci avec Varieties of Quiet ici.
1: Oui, beaucoup de thématiques dans cet album-là. La vulnérabilité, le doute, la transformation, chercher la lumière après des périodes difficiles. Beaucoup de piano sur cet album. Et je rappelle que le spectacle est à couper le souffle. Donc, si vous avez l'occasion d'aller voir Ariel Souci en spectacle, faites-le.
0: Et finalement, Lisandre, portrait de l'invisible.
1: Oui, deuxième album de Lisandre qui est paru en février dernier, réalisé par Alexandre Martel. Elle a écrit pendant une période de retrait volontaire. Elle s'est vraiment mise dans une bulle, une introspection. Et elle explore le subconscient, donc beaucoup de rêves, beaucoup de personnages. Elle aussi, je parlais des personnages de Charlotte Cornfield et de Violette Pie, d'ailleurs. Je pense que c'est peut-être ça qui me...
0: c'est ça qui
1: m'attire dans la musique. Bon, je suis en train de faire ma propre psychanalyse. Donc, Lisandre qui nous fait ça sur cet album. Beaucoup de rêves, beaucoup de personnages. Très sophistiqués, les sons qu'elle réussit à les faire. Orchestrales aussi, parfois. Des influences post-punk aussi. On la connaît notamment parce qu'elle joue du piano avec plein d'autres artistes qu'on adore, dont Claude Pelgag, Ariane Roy, Lou-Adrienne Cassidy. Donc, tu sais, elle fait partie de la grande famille des queens là, de la musique actuelle. Et elle a gagné durant les Franco de Montréal le mois dernier le prix Félix Leclerc de la chanson qui récompense chaque année un jeune auteur, compositeur, interprète prometteur de la relève francophone. Donc, je pense qu'on voit juste quand on se dit que Lisandre est sur la bonne voie et que ça s'en va très bien pour elle. Je vous recommande chaleureusement Portrait de l'Invisible, son album qui est sorti cette année.
0: Et puis, on peut la voir sur scène. Je crois qu'elle sera entre autres au Festif à Baie-Saint-Paul là, dans les prochains jours.
1: Absolument.
0: Un petit peu plus tard en juillet. Et on va se laisser là-dessus justement, Lisandre et le Cowboy aux mains d'argent. Dans un instant, on s'en va à Saint-Norbert dans la Naudière où une nouvelle œuvre interactive nous oblige, j'ai envie de dire, à nous arrêter à l'église ou à l'ancienne église plutôt. On vous expliquera quand on traverse le village de Saint-Norbert. Mais d'abord, je le disais, Lisandre et le Cowboy aux mains d'argent sur Ici Première.

0: Lisandre et le Cowboy aux mains d'argent sur les ondes d'ici première. Vous êtes toujours à l'écoute de l'heure d'été. Sur la route des vacances, peut-être, je vous le souhaite, une route qu'on fait souvent vite, souvent sans s'arrêter. Et je sais que Saint-Norbert en est un village que beaucoup de monde traverse via la 347 vers un chalet de la Naudière, par exemple. Mais depuis cet été, bien, on a une raison de plus de s'y arrêter. Une œuvre d'art immersive, dans et autour de l'ancienne église qui est devenue l'espace culturel Jean-Pierre Ferland, du nom de celui qui a longtemps vécu à Saint-Norbert. Et une œuvre que, on doit le dire, oui, les visiteurs vont apprécier, mais qui est avant tout destinée aux Norbertois eux-mêmes, qui sont donc tout près. Le créateur de cette œuvre, Soleil, est avec nous. Salut, Étienne Paquette.
1: Salut, Julien.
0: Étienne, décris-nous d'abord le lieu. Là, on est vraiment au cœur du village de Saint-Norbert, à côté de la rivière, juste à côté de l'école.
1: Ouais, exactement. En fait, tu sais, Saint-Norbert, je suis vraiment heureux aujourd'hui d'avoir la chance de parler de mon village, qui est pas mon village natal, mais presque, qui est un village, je dirais, au charme discret. Tu sais, il y a des lieux qui sont splendides de manière, disons, évidente, là, comme Charlevoix ou Kamouraska. Saint-Norbert, c'est un endroit qui est très tranquille. C'est un petit village de 1000 habitants au milieu des champs. Mais si on prend la peine de s'y arrêter, puis si on prend la peine aussi d'aller déambuler autour dans la nature agricole, on découvre des choses vraiment extraordinaires, à commencer par les gens qui y habitent. Alors, je suis heureux que tu aies dit que, dans le fond, l'œuvre s'adresse d'abord à eux, parce que c'est vrai. Dans le fond, moi, j'ai voulu me mettre à l'écoute un peu des besoins de la communauté puis d'un petit village de 1000 habitants. Aujourd'hui, à notre époque, alors que, c'est ça, les villages quand même peinent à sauver, à entretenir ou à préserver leur patrimoine à la fois culturel, architectural, puis même environnemental. Je fais un petit pas en arrière, une petite parenthèse. Tu sais, moi, je suis revenu m'installer à Saint-Norbert en 2016 à la naissance de mon deuxième enfant. J'y rénove une maison patrimoniale depuis 10 ans maintenant. C'est l'aventure d'une vie, j'en sortirai jamais. On me l'avait pas dit au départ. mais bon, on est dans ce joyeux chaos et ça se passe super bien. Et je voyais qu'il y avait des efforts vraiment significatifs qui étaient faits par toutes sortes de gens au village. Pour garder le village vivant, pour le pousser plus loin. Il faut voir qu'au village, on a la chance d'avoir une petite église patrimoniale qui est absolument exceptionnelle, qui est vraiment un bijou caché dans l'écrin de la Naudière.
0: Qu'on peut pas manquer en traversant Saint-Norbert parce qu'on y fait face là, sur la route. Là.
1: Exact, ouais. C'est ça, mais qui avait l'air un peu endormi depuis des années parce que les niches étaient vides, parce qu'il n'y avait pas d'éclairage de façade, parce que le lieu autour devait être aménagé. C'est ce qui est intéressant avec Soleil, là, excusez-moi, je fais des parenthèses, mais c'est qu'il y a eu plusieurs projets conjoints d'aménagement du site qui ont convergé en même temps Saint-Norbert. Donc là, l'espace autour de l'église est de nouveau vraiment bientôt luxuriant, de nouveau accueillant. Puis c'est ça, il y avait, dans le fond, on a la chance d'avoir cette petite église-là qui a fait l'objet de plusieurs efforts de préservation. J'aimerais mentionner quand même, c'est ça, c'est une église de lattes de bois à l'intérieur, peinte à la main. C'est l'architecte de Marie-Reine du Monde qui a fait cette petite église-là à Saint-Norbert. Donc, tu sais, qui a servi, les plans de Saint-Norbert ont servi, je pense, à faire les plans de Saint-Joseph-du-Lac, quelque chose comme ça. Il y a toute une histoire là, derrière les églises. Bref, c'est ça, on a la chance d'avoir ce bijou-là. Et il y avait des efforts qui étaient faits pour le préserver, pour le garder à flot. Il y a Jean-Pierre Ferland qui a fait un spectacle historique à Saint-Norbert, oui, avec Ginette pour ramasser des sous pour la restauration de l'église. Mais il faut voir aussi que derrière Jean-Pierre, il y avait toute une armée de citoyens qui étaient là puis qui travaillaient fort au soutien de l'église. Bref, il y avait les marchés fermiers qui étaient en cours. Puis là, moi, j'en suis arrivé à me demander, comment je peux mettre mon grain de sel là-dedans?
0: Et puis là, comment je peux finalement arriver avec une dimension artistique finalement pour venir compléter un peu?
1: Oui, c'est ça. Comment mon talent à moi peut contribuer à donner la main aux autres là, pour qu'on y arrive tous ensemble? Et c'est ça, c'est que tranquillement, j'ai imaginé Soleil, qui est un projet que j'ai porté pendant 5 ans. Ça a commencé comme plein de petits projets, comme une toute petite idée en discussion avec des gens au village. Puis à un moment donné, la municipalité a embarqué. On a une super belle équipe municipale à Saint-Norbert, des élus vraiment ouverts et dynamiques, intéressants. Une mairesse, Sonia Desjardins, qui est super pleine d'élan, puis de audacieuse, qui a accepté de prendre le risque d'un projet d'art public, finalement, oui, contemporain, numérique, dans un village à caractère agricole. Puis on a fait notre petit bonhomme de chemin comme ça, puis on a eu la chance d'avoir un projet reconnu par le ministère de la Culture et des Communications, puis par le Fonds d'Élec du Canada. Puis à partir de ce moment-là, on a pu faire débloquer la production production et tout ça. Donc, c'est une belle longue aventure avec tout plein de gens intéressants.
0: Qui a mené à l'œuvre, finalement, qu'on peut voir aujourd'hui. C'est une œuvre, concrètement, explique-nous, qui se déploie en quatre volets. Quand on arrive devant ce qui est l'ancienne église, l'espace culturel Jean-Pierre Ferland, on fait face à quoi?
1: Alors, si je prends le fil du concept, parce que de toute façon, il y a toutes sortes de manières d'entrer dans le village, évidemment. On est d'abord accueilli par ce que j'appelle le portail d'Iris, qui est une sculpture monumentale en acier corten, qui interpelle les visiteurs, puis qui a été réalisée à partir des photographies des yeux des 105 élèves de l'école du village. Et puis, qui porte un peu l'idée, au fond, de regarder le monde à travers les yeux des enfants. Et ce portail-là nous introduit à la suite de l'aventure, qui est l'orgue solaire, qui se présente un peu comme un grand arbre élégant et lancé qui porte trois tuyaux d'orgue à son sommet. C'est une sculpture de plus ou moins 16 pieds de hauteur, quand même imposante, mais pas trop. Elle est inscrite dans une nature qui est centenaire, il y a des arbres autour. Donc l'idée, c'était vraiment de venir s'y insérer de façon équilibrée, pas de venir prendre la place de façon spectaculaire. Mais c'était aussi d'ouvrir un espace au bord de l'étang, entre l'église et l'étang, un espace accueillant, d'inviter les gens à la méditation, à la contemplation au bord de l'eau, ou tout simplement à venir manger un sandwich puis à écouter les sonorités de l'orgue.
0: En étant conscient de son environnement.
1: Oui, là, exact, c'est ça. C'est que l'œuvre vient éveiller cette conscience science-là, du rapport à la lumière, du rapport à la nature autour, avec des sonorités qui sont très harmonieuses. C'est un orgue, je mentionne la collaboration avec mon copain Phil Hughes, là, qui est un luthier numérique, qui a fait le petit instrument de musique qui est à l'intérieur de la sculpture. Qui a fait un travail extraordinaire, c'est magnifique. Je me lasse pas d'aller m'asseoir moi-même à côté de mon orgue. Mais j'ai plein de beaux commentaires à cet effet-là. Donc c'est ça, c'est que l'instrument, c'est un instrument numérique. Donc il y a quelque chose de la métaphore dans l'idée de l'orgue. Mais vraiment, l'instrument numérique a été structuré comme un orgue à l'intérieur, sauf pour sa dimension interactive, où là, on est allé dans des sonorités un petit peu plus dynamiques ou quasiment percussives pour avoir de la réponse là, du point de vue de l'interactivité. Voilà. Donc là, on vit l'expérience de l'orgue et ensuite, on peut aller découvrir la façade. Donc la façade, il y a toutes sortes de façons de la raconter. La manière la plus directe, la plus simple, c'est de dire que c'est mon clin d'œil à l'héritage culturel de Saint-Norbert, à Jean-Pierre Ferland, en tout premier lieu, qui, comme tu le disais, a habité longtemps à Saint-Norbert, puis était le légataire de toute une culture musicale. Alors, je me suis amusé à occuper les niches avec des chats. Ça prend la forme d'une petite allégorie, au fond, que j'ai composée à la rencontre de deux chansons de Jean-Pierre. L'une qui est un peu plus haut, un peu plus loin, et l'autre qui est le chat du Café des artistes. Oui. Alors, on retrouve deux chats qui vivent une aventure d'ascension dans les niches. Et puis un violon, qui est mon hommage à Angèle Dubeau, qui est native de Saint-Norbert et qui est l'ambassadrice culturelle aussi de Saint-Norbert.
0: Donc là, on est sur la façade, finalement, de l'église.
1: On est sur la façade. Je prends un petit moment maintenant, parce que c'est cohérent avec la façade, pour dire que si on a la chance d'y être au couchant, il y a un petit moment d'illumination. En fait, j'ai travaillé autour du thème des rituels qui peuvent aujourd'hui nous aider à faire communauté. Puis j'étais fasciné par la réanimation du clocher de l'église. Je me disais vraiment que j'avais le goût de faire rebattre les cloches, mais dans un contexte laïque, non religieux, pour que l'édifice reprenne un rôle collectif, mais sans connotation, c'est ça, religieuse ou historique. Et donc l'idée, c'est que au couchant, ça suit le thème là, au soleil. Alors du couchant, le clocher entonne une ritournelle. Enfin, j'ai travaillé avec un campanologue. J'ai appris à l'occasion du projet ce qu'était un campanologue, un spécialiste des cloches, qui est venu poser des marteaux contrôlables en fait dans le clocher, ce qui nous a permis de préserver le mécanisme d'origine du clocher, qui était de battre les cloches. Excusez-moi, j'essaie d'aller vite là, je pense que je m'étire un peu là-dessus, mais l'idée, c'est qu'à tous les soirs, au fond, il y a un rituel tout simple. C'est pas un spectacle, l'idée, c'est que ça soit intégré à la vie des gens. On vient illuminer la façade, qui est vraiment une splendide façade, on est chanceux, et les niches, et au son du clocher, dans le fond. Et ça, ce rituel-là se reproduit tous les soirs à des heures différentes, parce qu'on suit le cycle d'ensoleillement à travers l'année. Puis ensuite, on entre à l'intérieur et on découvre six instruments monumentaux.
0: C'est là que l'œuvre continue de se déployer, finalement.
1: Exact, c'est ça. Donc, sous la forme de ce que j'ai appelé les virevents musicaux, qui sont six instruments monumentaux qui fonctionnent un petit peu comme un chœur dont on viendrait, avec lequel on viendrait jouer. En fait, on fait tourner les virevents, puis ça révèle des voix ou ça compose des sonorités dynamiques. Et peut-être parce que je sens que le temps se termine, je mentionnerai qu'on a la chance. En fait, il y a une portion de l'installation qui est itinérante. Puis j'étais tellement content de voir Jade tantôt parce qu'on collabore.
0: Oui, effectivement. Jade Bruno, oui.
1: Tout est dans tout. Alors, c'était tellement beau de l'entendre parler de son spectacle. C'était comme extraordinaire. J'ai bien hâte de le voir demain soir, d'ailleurs. Et j'ai eu la chance de travailler avec les pistes sonores, avec Simon Boudreau, qui est un artiste du coin, qui avait travaillé aussi avec moi pour Soleil. Puis on a réarrangé certaines pistes du spectacle pour qu'elles puissent être diffusées dans les virevents. Puis les virevents sont présentés à l'entrée du Centre culturel des Jardins.
0: Comme des virevents nomades dans ce cas-ci.
1: Exact, c'est ça. À qui on doit, d'ailleurs, Centre culturel des Jardins, cette belle collaboration.
0: Donc, c'est à voir. Je le dis pour ceux qui ont finalement la chance de traverser Saint-Norbert dans la Naudière, mais pour les Norbertois eux-mêmes qui côtoient cette œuvre-là au quotidien, cette œuvre Soleil au pluriel. Donc, c'est devant l'ancienne église de Saint-Norbert, donc immanquable. Quand on roule sur la 347, on est entre Berthierville, Saint-Gabriel-de-Brandon, environ dans la Naudière. Étienne Paquette, merci beaucoup d'avoir été avec nous.
1: C'est un grand plaisir.
0: Aujourd'hui, pour cet échange, dans un instant, la nostalgie des séries avec Marie-Ève Perron qui se plonge dans Chambre en ville. Mais d'abord, Romain, Muller et nos larmes sur Ici Première.

0: Romain Muller et nos larmes sur les ondes de DC Première. On parle télé maintenant. Petit retour dans le temps dans un moment, mais d'abord, je veux qu'on revienne sur Le Gouffre lumineux. Nouvelle série qui a été déposée sur Tout.tv la semaine dernière. Marie-Ève Perron, tu y incarnes donc ce personnage dont l'histoire est inspirée de celle de la comédienne Annick Lemay qui a survécu à un cancer. On en a parlé précédemment ensemble. On a qualifié cette œuvre-là de série de haut calibre, bouleversante, poignante, dure, drôle aussi. Critique très positive. Comment tu te sens aujourd'hui, maintenant que c'est lancé, ce bel objet-là?
1: Tout à la fois ravie, soulagée aussi, parce qu'évidemment, c'était notre plus grand souhait. Quand on crée quelque chose, on espère que ça va aller résonner dans les chaumières et dans le cœur des gens. Mais on le sait pas, ça nous appartient pas une fois que l'œuvre est terminée. Fait que là, de voir, c'est une belle réception, j'ai des beaux retours, j'ai eu des beaux témoignages, des beaux messages. Je suis bouleversée, renversée, reconnaissante, tout ça en même temps.
0: Bien, on peut te découvrir donc dans cette série-là. Je rappelle que les 10 épisodes sont accessibles sur la plateforme Tout.tv Extra. T'as aussi accordé un long entretien à notre collègue Rosie Milton-Témorin, jeudi dernier. Pour ceux que ça intéresse, c'est sur l'application audio. Petit retour dans le temps, donc je le disais, comme tu le fais tous les lundis avec nous, aujourd'hui, tu t'attaques donc à cet autre objet d'une autre époque, Chambre en ville, qui t'a beaucoup marqué à sa sortie en 89.
1: Mon Dieu, tout à fait. C'est même une grosse remontée dans le temps là, quand même. On s'en va en 89, OK? Alors là, suivez-moi. Moi, en 89, j'ai 10 ans. Et là, c'est vrai, c'est pas une joke. Moi, tout ce à quoi je pense à ce moment-là de ma vie, c'est quand est-ce que je vais enfin être une adulte indépendante qui va pouvoir faire ce qu'elle veut dans son appartement. Je n'ai pas aimé être un enfant. J'avais hâte de payer des taxes, moi. Et donc, à cette époque-là, un de mes passe-temps de prédilection, c'est de faire des listes de choses dont je vais avoir éventuellement besoin dans ma future demeure, qui tantôt une tête d'oreiller, qui

0: tantôt une fourchette, une laveuse. Et c'est vraiment comme ça que la liste se construit en plus dans ma tête.
1: C'est ton trousseau d'avance, là.
0: Oui. Oui. Mais toujours un élément à la fois. Okay. C'est jamais un set de vaisselle, un set de literie. J'y allais. Tu sais, c'est comme je pratiquais la

0: On a l'illusion d'entendre un xylophone en bois, un marimba, une flûte de pan synthétisée 1980 style. C'était ça, Chambre en ville, à l'époque, pour moi, l'incarnation de la liberté qui était le Saint Graal visé de mon existence.
1: Donc, c'était un public un peu acquis d'avance, j'ai envie de dire, peut-être Marie Perron.
0: Oh, écoute, légèrement. J'attendais juste que ça apparaisse.
2: Mais cette musique sonne terriblement 89 aussi. On, ouais. on a...
0: Non, mais c'est ça,
2: c'est
0: là.
2: 89 dans un son. Là.
0: C'est une vraie oui. replongée. Voilà, on oui. a les deux pieds dedans. Puis si je tripais autant, ben c'est parce que Chambre en ville, c'était l'histoire d'une gang de jeunes adultes qui allaient au cégep. Et là, cette affaire-là aussi, là, ça me fascinait tout autant. Le cégep, parce que ma cousine m'avait raconté que c'était pas un horaire d'école régulier en mode job 9 à 5, que c'était des fois, elle arrivait à son école à 11 heures, puis là, elle avait un cours de 2 heures, puis après ça, elle avait fini pour la journée. Moi, j'avais des larmes de sang qui me coulaient des yeux, parce que c'était juste ça que je voulais vivre. Donc, ils étudiaient au cégep, les personnages de la série de Chambre en ville, mais surtout, ils habitaient tous en pension chez Louise, qui était incarnée par Louise Deschâtelets, qui avait une maison avec à peu près 12 chambres que chacun des personnages occupait. Ils partageaient donc les aires communes, cuisine, salon et aussi salle de lavage, qui était un sacré lieu de confidence, les amis.
1: Le confessionnal,
0: oui. Ah oui, vraiment, je l'ai redécouvert. Donc, grosso modo, ben, on suivait chaque semaine le quotidien tumultueux, et là, vraiment, le mot est faible, de ces jeunes adultes qui résidaient chez Louise et ils s'en passaient des affaires. Là, on en abordait du thème relations toxiques, difficultés financières, homosexualité, consentement, écologie, sida, alouette. Donc, quand même, des sujets qui étaient tantôt tabous ou pile dans l'air du temps ou, et ça, on peut le voir en regardant avec nos yeux 2026, précurseurs de sujets de société qu'on aborde et qui sont d'actualité aujourd'hui.
1: Et déjà, à l'époque, c'est une série qui avait eu un impact majeur dans le paysage télévisuel.
0: Mais tout à fait. En plus, c'est une émission qui a été une rampe de lancement de carrière extraordinaire, tu sais, pour bon nombre de gens. Mettons, Grégory Charles, Patricia Paquin, Isabelle Cyr, Marie-Josée Crose, Francis Redier, Anne Dorval, qui incarnait... Là, je pense qu'on peut se le dire, le couple mythique hein, de Pete et Lola, parce qu'il nous a laissé d'ailleurs, après le sacrement Ginette de Pierre Lambert, l'expression « chute Lola », que j'ai retrouvé avec bonheur. Puis tu sais, eux autres, ils saillissaient, ils s'aimaient, ils se rabibochaient Lola dans son caractère bien trempé, là, tu sais, qui s'en laissait jamais imposer. Puis Pete, sous sa façade de petit bum, bad boy, maladroit avec ses émotions, on le sentait que derrière tout ça, il y avait un petit cœur tendre qui voulait juste être aimé. Puis là, moi, confident, j'ai vraiment un peu pas mal trippé sur Pete. Et avec du recul et en repassant les épisodes la semaine dernière, je me disais, oh mon Dieu, mais une petite analyse très peu poussée confirmerait très certainement que mon affection pour cet archétype-là de petit bum au cœur tendre qu'on va aller chercher est peut-être la cause de mes désastreux choix de partenaire durant une bonne période de ma vie. Et puis donc, ben oui, ça a une résonance incroyable. On était pas moins de 2,5 millions de téléspectateurs à regarder la série après la première année. Et la série a duré 7 ans et ils ont maintenu ça, ce 2,5 à 3 millions de téléspectateurs à chaque diffusion.
1: C'est des scores qu'on ne voit plus aujourd'hui.
0: Non, exactement. Ouais. Pas du tout. Et donc, l'autrice de ce succès télévisuel, c'est nul autre que Sylvie Payette, qui est aussi la fille de Lise Payette, qui a écrit 900 épisodes de télé. Lise, quand même, là, comme La Bonne Aventure, Les Dames de cœur, Marilyn, Les Machos, Lise Super Mamie. Et j'ai appris que c'est en co-écrivant avec sa mère, Lise, justement, sur La Bonne Aventure et Les Dames de cœur, que Sylvie Payette s'est fait la main. Et là, elle s'est lancée dans l'écriture de Chambre en ville à 30 ans. Elle disait qu'elle était tannée à l'époque de voir comment on dépeignait la jeunesse dans les émissions qu'elle regardait. C'était souvent des jeunes sans but, sans avenir, blasés. Puis donc, elle avait envie de créer un univers où le début de la vingtaine rimerait pas nécessairement avec alcool, déchéance et prostitution. Elle disait, j'avais envie que les jeunes, je vais la citer même, elle dit, j'avais envie que les adultes comprennent les jeunes. Puis quand j'ai proposé le projet, j'ai dit que je voulais qu'on parle de tous ceux qui feront jamais la première page d'un journal, de tous ceux qui vont prendre de la drogue une fois ou deux, mais qui tomberont pas dans la catastrophe. Puis par la suite, j'ai reçu beaucoup de courriers de grands-parents qui m'ont dit, écrit, qu'ils comprenaient enfin leurs petits-enfants.
1: Ouais, mais finalement, objectif atteint. Aujourd'hui, 35 ans plus tard, on en pense quoi de Chambre en ville?
0: Bon, écoutez, en toute transparence, là, quand même, les coiffures, le style vestimentaire, certaines expressions, on le sent quand même, là, le petit décalage avec notre 2026. Mais, je le disais plus tôt, je trouve ça quand même incroyable que plusieurs des sujets abordés, des enjeux même qui sont traités, ils résonnent encore aujourd'hui. Lise Payette dit elle-même, en re-regardant ces épisodes, c'est fou parce qu'on dirait que les choses ont finalement pas tant évolué. Je ne sais pas si c'est moi qui étais avant mon temps ou si c'est nous autres qui avons stagné. À l'époque, je faisais beaucoup de recherches pour trouver des mouvements puis des tendances qui commençaient. Je suis surprise de voir que c'est toujours d'actualité, mais ça me laisse une grande fierté à moi. Là, je parle comme si j'étais Sylvie Payette. Là, je ne parle pas de moi. C'est très bizarre. Mais oui, c'est ça, je la cite. Mais ça me laisse une grande fierté à moi de savoir

0: qu'on a abordé ces sujets avec Chambre en ville.
1: Ben, je trouve ça intéressant parce que ça me faisait penser, il y a même, tu sais, il y a déjà de la nostalgie de Ramdam là, sur les réseaux sociaux qui a à peine 20 ans. Et déjà, pour ces séries-là, ben, on abordait des thèmes qui restent encore aujourd'hui d'actualité. Fait que même s'il y a des coupes de cheveux qui ont peut-être mal vieilli, garde, les thèmes, ils restent quand même d'actualité.
0: Exactement. Puis c'est bien de se faire ressonner le bon shit Lola dans le tympan aussi.
1: Alors, c'est sur TV5+, pour ceux qui ont envie de se plonger dans Chambre en ville. Marie-Ève Perron, merci d'avoir été là.
0: Grand plaisir.
1: Demain à l'émission, le coup de cœur brésilien du musicien Mike Clay et une autre suggestion de Jessica Barker pour faire décrocher les enfants des téléphones. Dans un instant, c'est le pouvoir des mots avec Marie-Louise Arsenault qui reçoit le romancier français Pierre Lemaître. Je m'appelle Julien Poirier-Manlot. Merci d'avoir été là et bon lundi sur les ondes d'ici première.

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4: Bonjour, ici Bruno Lelièvre à Gaspé. Sur la côte nord, des membres de la communauté Inuit de Pessamite réclament une meilleure entente avec Hydro-Québec au lendemain de son rejet. Ils ont voté dans une proportion de 63 % contre le projet d'entente énergétique d'une valeur de plusieurs centaines de millions de dollars. Mais selon la première ministre du Québec, Christine Fréchette, les négociations vont se poursuivre. Les précisions de Michel Bouchard.
5: En conférence de presse, lundi avant midi, Christine Fréchette dit respecter la décision de Pessamite.
6: On respecte la décision de la communauté de Pessamite concernant la proposition d'entente. Le dialogue va se poursuivre entre Hydro-Québec et la communauté. Donc, voilà, on va échanger avec eux pour voir trouver une voie de partenariat pour la suite des choses.
5: À Pessamite, le conseil des Inuits n'a pas encore réagi et leurs bureaux sont vides. Mais sur les réseaux sociaux, le vice-chef Jérôme Bacon-Saint-Onge assure que le conseil poursuit le travail avec le même engagement envers la protection du territoire et des droits des membres. Le projet d'entente survient dans un contexte particulier puisque des élections sont prévues en août à Pessamite. Dans la communauté, le calme semble revenu. Il faut dire que depuis une semaine, la question avait divisé la population. Je rappelle que l'entente prévoyait des compensations de plusieurs milliards en échange de l'abandon des poursuites liées au développement énergétique sur son territoire et elle ouvrait la porte à de nouveaux projets comme une nouvelle centrale hydroélectrique. Ici Michel Bouchard, Radio-Canada, Sept-Îles.
4: Politique québécoise, un autre élu de la coalition Avenir Québec décide de ne pas se présenter aux prochaines élections. Le ministre François Bonnardel quittera la vie politique à la fin de son mandat. Pierre-Alexandre Bolduc a les détails.
7: François Bonnardel n'accorde pas d'entrevue aujourd'hui, mais ça fait des semaines que la rumeur comme quoi il ne se représenterait pas aux prochaines élections courait ici à l'Assemblée nationale. Ça fait presque 20 ans que François Bonnardel est en politique. Il a été élu pour la première fois sous la bannière de l'ADQ en 2007. Il a occupé différents ministères comme celui des Transports, la Sécurité publique au sein du gouvernement caquiste. La dernière année a été plus difficile parce qu'il a été éclaboussé par le scandale Saclic. François Bonnardel avait soutenu avoir été mal informé, voire trompé par des responsables de la Société de l'assurance automobile du Québec sur l'évolution chaotique de cette importante transformation numérique. Après la commission Galant, lors d'un remaniement ministériel, François Legault l'avait exclu du Conseil des ministres. Puis finalement, Christine Fréchette l'a ramené au sein du Conseil des ministres. On va entendre ses collègues, ministres Jean Boulay et Donald Martel.
8: Je lui souhaite évidemment le meilleur des succès et c'est quelqu'un qui a réalisé beaucoup.
9: Il quitte pas le navire. Il est arrivé à bon port. Il a donné. Puis ça donne la chance à d'autres de faire leur marque. C'est la vie politique. Mais c'est difficile, la politique.
7: François Bonnardel est le 35e élu de la coalition Avenir Québec qui ne se représente pas aux prochaines élections. Ici Pierre-Alexandre Bolduc, Radio-Canada, à Québec.
4: Le gouvernement de Christine Fréchette a investi 2 millions de dollars dans la formation de médecins de famille dans les régions du Québec. La première ministre et sa ministre de la Santé, Sonia Bélanger, ont fait l'annonce de cet investissement afin d'aller de l'avant avec un programme de doctorat en médecine axé sur la médecine familiale et les soins de première ligne. Le programme se donnera dans le réseau de l'Université du Québec. À l'étranger maintenant, les combats s'intensifient entre l'Iran et les États-Unis. Washington affirme avoir bombardé des dizaines de cibles en territoire iranien et Téhéran des bases américaines dans les pays de la région. Marie-Claude Deff fait le point.
10: Une solution diplomatique semble bien lointaine, même s'il faut le préciser, les discussions, que ce soit entre l'Iran et les États-Unis, ou bien avec les pays médiateurs comme le Qatar ou le Pakistan, ne se sont pas interrompues. Ces dernières frappes ont été déclenchées dimanche par une attaque iranienne contre un navire dans le détroit d'Ormuz. Les forces américaines disent avoir visé entre autres des systèmes de défense aérienne et des radars côtiers. L'Iran, de son côté, a lancé de nouvelles attaques contre des bases américaines à Bahreïn, en Jordanie et au Koweït. Le détroit d'Ormuz est au cœur du bras de fer entre les deux pays. Donald Trump a déclaré ce matin que les États-Unis allaient non seulement prendre le contrôle du détroit et qu'ils seraient payés pour assurer sa protection. Nous deviendrons les gardiens du détroit, dit-il, et on devrait être remboursé pour ça. Donald Trump a annoncé plus tard sur son compte Truth Social qu'un prélèvement de 20% sera imposé sur toutes les cargaisons transitant par le détroit. Ici Marie-Claudet, Radio-Canada, Washington.
4: Le ministre de l'Économie, de l'Innovation et de l'Énergie, Bernard Drainville, a rencontré les hauts dirigeants de l'entreprise Damabois. Le ministre Drainville a écouté attentivement les demandes de l'entreprise, selon le directeur de l'approvisionnement, Harold Truchon. Ces négociations sont à la suite de l'adoption des lois sur la protection des caribous qui ont mené à la fermeture de deux usines de la compagnie dans la région, notamment à Cap-Char en Gaspésie et à la Pocatière au Bas-Saint-Laurent. On écoute Harold Truchon.
11: M. Drainville a compris l'urgence de la situation. T'sais, on a fermé deux usines, on l'a dit la semaine passée, il y en a une troisième qui est en réflexion si rien ne bouge. Donc, il comprend l'enjeu, il comprend aussi les délais qui sont extrêmement courts. Donc, nous, là, d'ici la fin de la semaine, on s'attend d'avoir un suivi ou plus tard en début de semaine prochaine. On peut pas attendre éternellement. Là. Il faut vraiment que ce dossier-là ait une voie de passage.
4: Damabois a aussi déposé un projet de rénovation pour rencontrer les demandes du gouvernement. Voilà, c'est tout. 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

0: 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Ici Marie-Louise Arsenault, bienvenue à notre série de rencontres Le pouvoir des mots, des entretiens avec des écrivains, des intellectuels, des journalistes. Aujourd'hui, on vous propose une rencontre avec Pierre Lemaitre. C'est une superstar absolue de la littérature en France, auteur de nombreux best-sellers. Pierre Lemaitre a remporté le prix Goncourt pour Au revoir là-haut, c'était en 2013. Il est l'auteur aussi de plusieurs polars et d'un dictionnaire amoureux du polar qui est paru en 2022. Pierre Lemaitre compte parmi ses fans le grand Stephen King, qui a écrit dans le New York Times en 2015 qu'il considère Pierre Lemaitre comme un excellent auteur de suspense. On l'accueille alors qu'il vient de faire paraître le quatrième tome d'une série de romans campés à l'époque des 30 Glorieuses, entre les années 40 et les années 70. Bonjour Pierre Lemaitre.
1: Bonjour.
0: Merci d'avoir accepté notre
1: invitation. Merci de m'inviter.
0: Alors, comptez Stephen King, commençons par ça quand même. Là. Il a écrit dans le New York Times en 2015. Stephen King est fan de votre travail.
1: J'étais très impressionné, imaginé. En fait, j'ai l'impression d'avoir une enclume au-dessus de la tête parce que j'ai très peur qu'il change d'avis et qu'un jour il écrive le contraire.
0: C'est la première fois, vous avez jamais écrit ça?
1: Non, jamais encore.
0: Vous l'apprenez dans le Times, vous, comme tout le monde.
1: Oui. En fait, j'ai une petite histoire avec le Times parce que l'une des premières interviews, grande interview que j'ai faite à l'étranger, j'étais très heureux d'avoir enfin mon nom sur un grand titre du Times. Je me disais Pierre Lemaitre, c'est formidable. Et en fait, l'article s'est appelé Rencontre avec le nouveau Stieg Larsson. J'étais très déçu.
0: Stieg Larsson, pour les gens qui nous regardent ou qui nous écoutent, c'est un grand auteur de polar.
1: Alors j'étais flatté, mais enfin, c'était pas mon nom. Quoi.
0: C'est comme ça qu'on vous a découvert, vous. Par le polar. Ouais. C'est là que les gens se sont mis à vous lire et vous avez créé un bassin de lecteurs fidèles. Mais depuis une quinzaine d'années, vous poursuivez ce que vous avez appelé vous-même. En fait, ça commence avec Au revoir là-haut, là. Une entreprise que vous désignez ainsi, je vous cite, feuilleter le siècle. Qu'est-ce que ça veut dire, Pierre Lemaitre?
1: Ça veut dire que je ne suis pas un historien et que j'ai pas prétention à raconter le siècle comme pourrait

0: le faire, des historiens documentés, ouais, etc. Donc moi, je suis un raconteur d'histoire, et donc je me propose plutôt de faire du 20e siècle, non pas une fresque, mais de proposer une sorte de photographie qui soit reconnue par les historiens comme étant une photographie possible et crédible, mais qui s'affranchit un petit peu de la réalité historique au détail près.
1: Ah ouais, mais vous prenez quand même pas beaucoup de largesse, là. Vous racontez l'histoire. En tout cas, il y a de la rigueur dans votre travail.
0: Écoutez, Marie-Louise, vous savez, j'ai toujours un lecteur qui vient me dire, vous, quand même, vous avez en 1953 une robe qui n'était pas,
1: Bon,
0: en fait, les lecteurs sont parfois d'une exigence tyrannique.
1: Ouais, mais c'est bien quand même. Pourquoi vous faites ça, feuilleter le siècle? Qu'est-ce qui vous intéresse dans ça?
0: Ben, d'abord, c'est mon siècle de référence, c'est le siècle de mon père.
1: Ouais.
0: Mon père était né en 1905, donc il a occupé le siècle. Et puis moi, je suis né exactement au mi-temps de ce siècle, dans les années 50. Donc c'est mon siècle de référence. Donc j'avais l'impression, comme ça, a priori, que j'avais un petit peu plus de crédibilité et de légitimité à parler du siècle qui était le mien.
1: Oui, c'est bien parce qu'il y a du temps qui est passé aussi. Donc ça donne une perspective, oui, pour le créateur d'histoire que vous êtes,
0: tout
1: on l'imagine.
0: Hein.
1: Alors, le succès de vos romans est considérable. Cette série-là, Les Années Glorieuses, ça se vend à 1,5 million d'exemplaires juste pour cette série-là. Pierre Lemaitre, en France seulement. Ça veut dire que les gens sont intéressés à se faire raconter ce qu'on appelle la grande histoire, là, ou l'histoire avec un grand H. Là. On se trompe quand on pense que les gens veulent seulement être divertis, Pierre Lemaitre?
0: Oui, on se trompe. Enfin, on ne se trompe qu'à moitié. Je pense qu'en fait, ce que les lecteurs attendent, c'est d'être à la fois divertis et qu'on leur donne l'occasion de réfléchir. Ils n'ont pas simplement envie de divertissement pour le divertissement, pour passer le temps. Ils ont envie d'avoir un divertissement, c'est-à-dire d'être pris par une histoire,
1: ouais, hein,
0: de renouer avec le plaisir des compteur, et donc d'écouter une histoire, et puis en même temps, en refermant le livre ou en cours de lecture, avoir de temps en temps des flamèches qui résonnent avec eux aujourd'hui, qui leur permettent de mettre un peu en perspective ce qu'ils vivent ou ce qu'ils ont vécu. Donc en fait, je pense qu'on aurait tort de penser qu'ils veulent simplement de la pédagogie ou simplement de la distraction.
1: Oui, puis pourtant, vous utilisez la fiction, vous l'avez dit, vous prenez, bon, certaines largesses avec l'histoire réelle. C'est la fiction que vous utilisez pour raconter ce qu'a été le 20e siècle. Bon, c'est des guerres, hein? C'est la colonisation, c'est ce qui marque le 20e siècle. C'est un siècle assez tragique. Pourquoi la fiction est utile pour raconter ces histoires-là?
0: Parce que la fiction, c'est ce qui met du jeu dans le réel. Hein. Le réel est extrêmement pesant. Le réel s'impose à nous avec une acuité parfois structurante. Le réel finit par structurer notre imaginaire. Mmh. Et la fiction est là pour mettre du jeu dans tout ça et donc de permettre de dégager les espaces nécessaires pour réfléchir.
1: Ouais, puis l'empathie aussi, bien sûr. Hein. Le roman, c'est le socle de l'empathie.
0: Oui,
1: là.
0: Alors, vous savez...
1: c'est vrai, ça.
0: Ouais, en fait, je fais parfois... j'inquiète un petit peu en disant le roman n'est pas le lieu de l'intelligence. Alors, c'est pas non plus le règne de la bêtise, hein, entendons-nous bien. Mais le roman a ceci de différent des autres manières d'expliquer le monde, l'histoire, la sociologie, les mathématiques, que sais-je. La littérature, elle fait comprendre à partir de l'émotion. Quand je dis que c'est pas le lieu de l'intelligence, ça ne veut pas dire qu'il faut être bête pour lire ou bête pour écrire. Mmh. Mais ça veut dire qu'avant tout, ce qui va nous faire comprendre la réalité romanesque, c'est ce que les personnages vont nous faire de positif, de négatif. On aime un personnage ou on le déteste. Et c'est au fond le lien affectif qui nous permet de prendre de la distance avec le réel.
1: Ouais, puis quand on est un bon romancier, on réussit à nous faire aimer des personnages qui sont en soi détestables.
0: C'est le béaba du métier.
1: Oui. Bon, Geneviève, la femme de Jean, comment dire, parlons-en d'emblée, parce qu'on est au quatrième tome de cette série. Je le montre à nouveau pour les caméras du RDI, parce qu'on est filmé pour la télévision, on est à la radio et à la télévision. Bon, Geneviève, c'est la femme de Jean. On est dans la famille Pelletier. C'est la famille Pelletier qui est la star, en fait, de cette série, Les Années Glorieuses. Dans le plus récent tome... Bon, parlons des Pelletier, tiens. Pourquoi c'est eux? Pourquoi c'est eux la star?
0: Alors, ce sont la star. Alors, fixons un tout petit peu la période. Hein. On est dans l'immédiat après Seconde Guerre mondiale.
1: Ouais, ça commence en 48.
0: Oui, c'est ça, tout à fait. Donc, de 48 à 70, 75, on a 30 années qui vont être l'acmé du capitalisme. Le capitalisme français fonctionne très bien. Globalement, le niveau de vie s'élève, le niveau de diplôme s'élève. Et on est dans une période où les parents sont à bon droit certains que leurs enfants auront une meilleure vie qu'eux. On est dans un progrès dont on estime qui ne s'arrêtera pas et qu'il va apporter le bonheur à tout le monde. Mmh. Vous voyez, on est dans une espèce de mythologie, voilà. Enfin, on a presque l'impression d'une France adolescente qui ne regarde pas les conséquences, qui brûle la chandelle par les deux bouts, mais qui ne se projette pas dans les conséquences, parce que les conséquences, c'est nous, aujourd'hui, qui les vivons.
1: Les changements climatiques,
0: tout à fait.
1: Bien sûr,
0: tout à fait. Et la famille Pelletier est en quelque sorte le témoin de cette période-là. C'est une famille

0: qui va bien dans cette période où tout va bien. Ce qui me permet d'avoir de chaque côté du milieu de la page, dans la marge, bien les exclus et de faire en sorte que l'itinéraire des exclus vienne percuter l'itinéraire de cette famille heureuse.
1: Ouais. Famille heureuse avec des personnages qui sont, comment dire, qui ont leur part d'ombre, bien sûr, mais qu'est-ce qui vous intéresse dans la famille? Tout le monde a une famille, c'est une institution aussi, la famille, alors, qui va prendre aussi son envol d'une certaine façon dans le 20e siècle, la famille nucléaire. Là.
0: Oui, alors, mon hypothèse, oui. C'est que la famille, c'est la première structure qui vous rend fou. Hein? elle peut même rendre fou ceux qui n'en ont pas. Vous voyez, les orphelins souffrent d'une famille qu'ils n'ont pas. Et tout le monde souffre de la famille. Alors, c'est le creuset de toutes nos névroses. Hein, la première institution qui nous rend dingue, c'est la famille. Après, c'est l'école. Et puis après, c'est l'entreprise.
1: Oui, c'est hein, dit voilà. frontalement. Hein?
0: Oui. Mais en tout cas, la première qui nous structure dans notre névrose, c'est la famille.
1: Oui, complètement. Il y a une notion politique et sociologique à la famille. Les Pelletier, ils sont inscrits dans la politique, dans la sociologie française.
0: Oui, alors, moins dans la politique que dans la sociologie. Vous avez tout à fait raison. C'est le haut des classe moyenne. Donc en fait, je pense que la famille Pelletier est un assez bon témoin de cette période où globalement les choses vont bien.
1: Ouais. Ce qui est étonnant dans votre roman puis dans cette série, c'est qu'on retrouve un personnage de chat. On a ça chez Michel Tremblay, hein, le grand écrivain québécois.
0: Mais je sais bien.
1: Vous le savez ça?
0: Mais bien sûr.
1: Qu'il y a un chat qui jalonne les chroniques du plateau Mont-Royal.
0: Oui, j'ai pas manqué de penser à lui.
1: Ah,
0: bien
1: c'est
0: sûr.
1: Beau hein, quand même, parce que là, il s'appelle Joseph. Ouais. Il va être là tout au long de la série.
0: Savez-vous pourquoi il s'appelle Joseph?
1: Non.
0: Eh bien, c'est le nom du chat dans le roman qui s'appelle Le chat de Georges Simenon.
1: Ah.
0: On a fait un film assez célèbre, hein, peut-être qu'on a vu ici au Québec, avec Simone Signoret et Jean Gabin.
1: C'est
0: en fait, dans ce livre de Simenon, le chat s'appelait Joseph, donc c'est un clin d'œil également au grand Simenon.
1: Bon, qu'est-ce qui fait le chat dans votre histoire? Pourquoi?
0: Il est l'ange gardien de la famille. Mmh. Il est en quelque sorte un petit peu le dieu protecteur du foyer, c'est-à-dire ce personnage auquel on prête des visions occultes. C'est-à-dire le chat occupe dans notre inconscient une place tout à fait particulière. On a l'impression d'un être mystérieux qui sait plus de choses que nous hein, et qui ne les exprime pas. C'est un animal silencieux, à la fois inquiétant et rassurant.
1: Oui.
0: Et donc le chat, j'ai fait en sorte que sa durée de vie soit compatible avec la tétralogie pour qu'il puisse occuper l'ensemble des quatre volumes et il va vivre successivement chez tous les membres de la famille et il va dire la vérité notamment dans le quatrième volume où c'est d'une certaine manière le dieu du foyer qui va dire la vérité des choses.
1: Ah oui, il va avoir une incidence dans le destin de Geneviève. Oui, parlons-en de Geneviève, elle m'intrigue. Ouais. Bon, c'est la femme de Jean, elle est détestable Geneviève, je dis un grand romancier réussit à nous faire aimer des personnages avec des parts d'ombre. Jean a une part d'ombre certaine qu'on va dévoiler complètement dans le quatrième tome, mais que dire de Geneviève? Pourquoi elle est méchante comme ça, Geneviève? Pourquoi vous l'avez imaginée aussi méchante?
0: Alors, ce qui m'intéresse, c'est de me demander comment les lectrices vont expliquer la méchanceté de Geneviève. Moi, j'ai mon hypothèse, mais je ne suis pas une lectrice. Moi, je suis l'auteur du roman.
1: Pourquoi en fait, les lectrices plus que les lecteurs?
0: Parce que c'est une femme et que les femmes ont à bon droit de s'interroger sur le tempérament d'une femme qui est éminemment détestable. Donc, la grande question, c'est comment peut-on devenir ainsi? Bon, moi, j'ai mon hypothèse, mais enfin, chacun peut avoir la sienne.
1: Oui. Vous ne la direz pas, votre hypothèse, vous.
0: Si, moi, je peux vous la dire en deux mots. Mais ce que je voudrais surtout vous dire, c'est
1: elle
0: que...
1: Elle ne s'aime pas.
0: Alors, je crois... Écoutez, d'abord... Comprenons bien, ces années-là sont des années de domination masculine dans lesquelles être une femme n'est pas facile. Hein, c'est une chose assez mal vue d'être une femme dans les années 50, 60. En fait, on fait beaucoup d'enfants et la seule chose que les hommes ont, la seule chose dont ils ont besoin, c'est que les femmes restent au foyer. On leur invente les arts ménagers, on leur fabrique des robots ménagers, des aspirateurs tornado, etc. En fait, on essaie d'allonger un peu la longueur de la laisse, mais ça ne change rien au fait que les femmes sont au bout de la laisse. Donc en fait, Geneviève s'inscrit dans une période où la femme est toujours un être relatif, c'est ce que disait Simone de Beauvoir, relatif, la femme de, la fille de, la sœur de, etc.
1: La mère de.
0: La mère de, voilà, exactement.
1: Ouais.
0: Donc en fait, imaginons quand même que c'est pas facile d'être une femme quand on n'est pas spécialement intelligente, pas très cultivée, qu'on n'a pas fait d'études, comment tirer son épingle du jeu, comment être une femme épanouie, heureuse, dans un siècle de domination sans partage. De plus, pardonnez-moi d'aller au bout, l'instinct maternel, les sociologues féministes nous ont démontré depuis une vingtaine d'années que c'était en grande partie une construction sociale.
1: C'est vrai.
0: Et donc, moi, je fais l'hypothèse que cette femme-là, en fait, aurait voulu être un homme.
1: Oui, et elle a besoin de reconnaissance, Geneviève. Hein? D'ailleurs, elle est très habile pour inventer une histoire qui va captiver les médias.
0: Bien sûr.
1: Ce qui vous donne l'occasion, vous, Pierre Lemaître, d'avoir un regard aussi sur les médias dans cette série-là.
0: Oui. Ouais. Là, je vais être sévère avec votre métier.
1: Allez-y, parlons-en.
0: Non. En fait, ce que je remarque quand j'étudie un petit peu ce siècle, c'est qu'en France, du moins, je ne sais pas comment ça se passait au Québec, dans ces années-là, c'est la naissance d'une presse qu'on va appeler la presse à scandale, la presse à sensation. C'est-à-dire qu'en fait, c'est la première période du du journalisme moderne où

0: la vérité va devenir quelque chose de relatif. C'est-à-dire qu'au fond, la vérité est une des expressions du réel parmi d'autres, mais qui n'a pas plus d'importance que toutes les autres. C'est ce qu'on va voir aujourd'hui avec le règne de Trump, par exemple. Je lisais dans le New York Times que Trump avait, lors de son premier mandat, prononcer 35 000 mensonges en public. Oui. C'est absolument phénoménal. Oui. Donc ça veut dire on est rentré dans une période dans laquelle la vérité n'est qu'une expression du réel parmi d'autres qui n'a pas plus de valeur. Et ça naît dans ces années-là. Et donc je profite un petit peu ces années-là pour commencer à déplier ce tropisme qui aujourd'hui est devenu envahissant.
1: Oui, c'est forcément intéressant. Puis je le disais aussi que Trump, ce qu'il fait, c'est de miser sur le fait que non seulement la vérité est une version de la réalité comme les autres, mais le temps court aussi. Oui. Comment il profite du fait qu'on oublie très rapidement ce qui s'est passé il y a deux semaines, il y a deux mois.
0: Oui.
1: Ça, c'est intéressant aussi. Et c'est dans votre roman, d'une certaine façon, dans le rapport qu'elle a aux médias, Geneviève, de raconter une histoire de mille façons qui ne sont pas, un reflet de la vérité. En fait.
0: Vous avez tout à fait raison. Ouais. Alors, le temps court moins vite dans ces années 60 qu'aujourd'hui, où aujourd'hui, à quelques heures près, une information est morte et c'est comme si elle était nulle et non avenue. Ce qui est frappant dans la dynamique de Donald Trump, c'est que, au fond, il ne se sent jamais engagé par ce qu'il a dit. Il peut dire le lendemain le contraire. Enfin, ce qui compte, c'est la vérité au moment où elle est indépendamment de tout ce qui a été dit auparavant. Mais dans ces années 60, l'analyse va beaucoup moins vite. On est à la semaine près. Aujourd'hui, on est à la minute près avec les réseaux sociaux. Donc, on est dans une période où il y a plus d'inertie et donc le mensonge se voit un petit peu plus.
1: La série, comme toile de fond, on l'a dit, la dimension coloniale de la France, des années 40, 50, 60, ça se passe au Liban. La guerre d'Algérie est mentionnée, même dans le dernier tome. Ça se passe dans ce qu'on appelait aussi alors l'Indochine. Qu'est-ce qui reste de ce passé impérialiste dans la France actuelle,
0: Il reste l'impérialisme du capitalisme, c'est-à-dire qu'au fond, le colonialisme a pris d'autres formes.
1: Lesquelles ?
0: Vous voyez, il y a un impérialisme colonial dans le fait que ce sont les populations les plus pauvres du globe qui souffrent du réchauffement climatique avant que ce soit nous. Vous voyez, avant que ça gagne mon pays, ça a déjà envahi les populations indiennes les plus défavorisées, l'Afrique la plus défavorisée. Donc c'est une modalité du colonialisme sous d'autres formes, mais fondamentalement elle n'a pas changé.
1: Dans le nouveau roman aussi, on est en 63, c'est l'époque des grands projets.
0: Ouais.
1: On découvre dans une partie de l'intrigue une affaire de corruption entourant la construction du boulevard périphérique à Paris qui va éventrer des quartiers populaires, chasser les gens de leurs maisons, les gens les plus pauvres, bien sûr. C'est le fameux périph' là, à Paris. En quoi la corruption est importante au XXe siècle?
0: Parce qu'elle est inhérente au capitalisme.
1: Ouais.
0: En fait, cette histoire, ces petites fresques du XXe siècle, modestement, je me rends compte de plus en plus qu'elle est au fond, d'une certaine manière, la ligne courante à travers les 7 premiers volumes, c'est l'évolution du capitalisme depuis la Première Guerre mondiale. Alors, je ne prétends pas en faire l'histoire, encore une fois, je ne suis pas historien, mais je suis quand même frappé du fait que le capitalisme a deux vertus principales aux yeux des capitalistes, c'est le temps court, c'est-à-dire le bénéfice le plus rapide possible, et l'accumulation. Or, ça, ces deux phénomènes-là sont habités presque par le désir du pot de vin, de la concussion. Enfin, vous voyez, ce qui amène cette avidité du capitalisme, c'est le fait que c'est l'accumulation. Et donc là, on le voit bien, un grand projet immobilier, c'est immédiatement pour les capitalistes l'occasion de faire de l'argent et tous les moyens seront bons pour le faire.
1: Ah oui, non mais ça manque complètement de noblesse. Là. Puis on pense à ce qui s'est passé avec Sarkozy. Évidemment, en France, là, on est dans l'aboutissement de ça à l'heure actuelle. Le procès qui lui est intenté.
0: Oui.
1: Ça vous fait sourire?
0: Ça me fait sourire, oui, parce que lorsqu'il a sorti son livre il y a quelques mois, en sortant de prison, il a vendu plus d'exemplaires que moi.
1: Comment vous expliquez ça,
0: Alors, je me l'explique par le fait qu'il y a sans doute au moins 200 000 lecteurs nostalgiques de la période de Sarkozy, et je suis assez satisfait qu'il ne soit finalement que 200 000.
1: Vous l'avez remarqué qu'il vendait plus de livres que vous, quand
0: même. Tout le monde l'a remarqué parce que personne ne l'attendait. C'était une surprise totale, quoi.
1: Ouais, c'est du voyeurisme, peut-être, aussi. C'est une volonté de voir comment lui va raconter sa version d'histoire.
0: Non, je crois que personne ne lit ce livre-là. Non, beaucoup de gens l'ont acheté, mais l'ont offert, l'ont feuilleté, mais personne ne l'a lu. En fait, je pense que c'est un geste d'adhésion. C'est pas un geste de lecture, c'est pas un désir de savoir, c'est pas un désir de comprendre ce à quoi pourrait servir le livre. C'est avant tout un geste d'adhésion. On a un homme qui a été, semble-t-il, injustement, je mets plein de guillemets, cloué au pilori, et donc tous ses fans sont venus soutenir et dépensent 23 euros pour qu'il soit un peu plus riche que la veille.
1: La question est fondamentale et complexe aussi, mais qui est responsable de la corruption? Vous nommez le capitalisme, il y a des politiques aussi. Est-ce que c'est le système politique? Quel est le problème? Parce que c'est étendu, on le voit bien, encore une fois, revenons à Trump. Bon, on le voit, hein, quand on lit les journalistes, quand on lit les enquêtes qui sont publiées, même dans les médias américains, la corruption est endémique dans le cabinet de Donald Trump à l'heure actuelle.
0: Oui, bien sûr, oui. Moi, je ne partage pas trop le sentiment que le capitalisme et le gouvernement, ce soit des choses bien différentes. Je pense que le gouvernement, notamment, en tout cas en France, hein, je ne veux pas juger au Québec, je ne me permettrai pas, mais en France, le gouvernement est directement l'expression du capitalisme. En fait, vous comprenez, on est dans un système où le gouvernement autorise que Bernard Arnault soit l'homme le plus riche de France. Il a de quoi éradiquer la pauvreté en France. Et le gouvernement estime qu'il n'est pas anormal qu'il paye moins d'impôts que n'importe quel ouvrier français, en proportion. Ouais. Donc en fait, on ne peut pas s'empêcher de penser qu'au fond, Emmanuel Macron n'est jamais que le délégué de classe du capitalisme.
1: Une partie de la famille Pelletier va se retrouver à Beyrouth. On est toujours dans ce roman qui vient de paraître et pour lequel on vous rencontre aujourd'hui. Là, on est à Noël en 1963. En lisant la beauté de la ville que vous écrivez si bien, on a du mal à pas penser à ce qui se passe au Liban. Là. Depuis plusieurs années, avec une accélération certaine là, au cours de l'hiver dernier, qu'est-ce que vous pensez de ce qui se passe au Moyen-Orient, Pierre Lemaitre?
0: C'est une tragédie absolue parce que, au fond, c'est encore une fois les populations les plus défavorisées qui vont payer l'addition. On ne peut pas s'empêcher. Le Liban a été, dans les années 50-60, non pas un modèle, mais quelque chose quand même qui avait une particularité, c'était finalement que les musulmans, les chrétiens, tout le monde vivait en bonne intelligence. Oui. Et je le montre à ma manière. On fait un Noël et où la famille musulmane est assez amie avec la famille chrétienne. Et puis bon, on se salue, on se respecte. Donc en fait, c'est peut-être une des dernières périodes où ce pays et cette grande ville de Beyrouth, c'était pas le paradis sur terre, bien sûr, mais il y avait un certain vivre ensemble. Et là, de fait, ce vivre ensemble a explosé avec l'arrivée de la violence incontrôlée et qui est devenue maintenant incontrôlable.
1: Oui, bien sûr. Puis quand on lit aussi sur l'histoire de la région, on apprend que tout le Moyen-Orient a été redessiné. On revient à l'impérialisme occidental, européen. Tout le Moyen-Orient a été redessiné par les accords de Sykes-Picot. On est le 16 mai 1916 et grosso modo, la France et le Royaume-Uni le séparent les frontières. Il y a la Syrie ou le Liban qui vont aux Français, l'Irak, la Palestine, sous contrôle britannique. Est-ce que ce qui se passe aujourd'hui est encore tributaire de ce qu'on appelle l'impérialisme ou le colonialisme aussi?
0: Moi, je crois que je crois que oui. Enfin, je crois qu'on est certainement dans la queue de la comète. C'est-à-dire que là, dans les mois que nous vivons, les cartes géopolitiques sont en train de se redistribuer. D'une certaine manière, la folie de Trump redistribue un petit peu les cartes. Mais c'est vrai que jusqu'à aujourd'hui, on a vécu presque un siècle, enfin 80 ans, 8 décennies, dans un partage du monde que s'étaient fait les gagnants des deux guerres mondiales. Donc, ce sont les gagnants. Enfin, l'histoire est racontée par les gagnants, dit-on. Oui. Et c'est vrai que d'une certaine manière, les pays gagnants ont raconté l'histoire du siècle et qu'aujourd'hui, ils sont en train de la raconter différemment.
1: Alors, il y a aussi dans ce nouveau roman une enquête de la part du personnage de François Pelletier. C'est un ancien journaliste devenu écrivain. Je me suis demandé si c'était pas votre alter ego un peu. Est-ce que j'ai tort?
0: Non, vous n'avez pas tort, mais vous n'avez jamais tort par définition.
1: Il vous ressemble un peu, François.
0: Oui, un petit peu.
1: Oui, t'es amoureux d'une femme qui peut ressembler à la vôtre. En tout cas, j'y ai pensé. Alors, il poursuit une enquête sur son propre frère, Jean, qui va se révéler être, bon, les lecteurs de toute la série s'en doutent depuis longtemps, là, c'est un dangereux Jean. Là. Pourquoi vous avez mis en scène cette enquête? C'est le retour de l'auteur de Polar?
0: Oui, en partie.
1: Moi, j'ai aimé ça, je vous ai suivi là-dedans.
0: Oui,
1: là.
0: Alors, vous avez raison. Ouais. En partie, l'enquête rappelle évidemment le roman noir. Mais il y avait aussi une autre idée, c'est que profond. Les histoires de famille sont souvent des histoires tragiques. Depuis les Atrides, hein, on nous raconte des histoires de famille qui sont toujours des tragédies. Agamemnon, Iphigénie, enfin voilà. Donc en fait, on sait que, je le disais tout à l'heure, la famille, à quel point c'est le berceau de nos névroses, c'est l'endroit de la tragédie. Pourquoi ? Bah parce que dans un petit bassin de population, on est très peu nombreux et que toutes les passions y sont chauffées à blanc. Et donc, les rivalités, les désirs, la fusion, l'affection, l'abandon, tout ça est chauffé à blanc. Et donc, je me disais que dans le quatrième volume de cette histoire, dont je me permets de souligner que chaque volume peut se lire indépendamment et que

0: ça n'est pas une suite, et c'est pas parce que le quatrième volume vient de paraître qu'il faut nécessairement avoir lu les trois précédents.
1: Vrai.
0: Voilà. Donc je le dis pour que tout le monde se sente libre de prendre la série dans l'ordre où il le souhaitera. Dans cette quatrième, j'avais envie de clôturer par une tragédie. Et donc la tragédie, elle va être dans le fait que François va suspecter son frère d'une part d'ombre particulièrement sombre, et va se trouver devant un cas de conscience, devant un dilemme qui est proprement un dilemme tragique, dans la mesure où c'est un dilemme où il n'y a que deux solutions qui sont également des mauvaises solutions. Au choix du lecteur et de la lectrice d'imaginer s'il pourrait y en avoir une troisième, c'est ce que j'essayerai de proposer à la fin du livre.
1: C'est un succès inouï que cette série, hein, des années glorieuses. Là, je le disais, c'est des millions d'exemplaires vendus. Comment vous expliquez que vos lecteurs sont si fidèles, Pierre Lemaitre, qui vous suivent là, tout le temps? Depuis quoi, 15 ans quand même? Depuis Au revoir là-haut, là, c'est énorme le succès. Là.
0: Oui, c'est un grand succès. Vous savez, je ne peux pas m'empêcher de considérer un succès avec un peu d'amertume.
1: Ah bon, pourquoi?
0: Parce que étonnant, ça masque un petit peu le fait que les lecteurs, dans l'ensemble, se précipitent sur un nombre relativement réduit de titres qui bénéficient donc de ventes colossales. Si tous les livres qui font des grands succès étaient des livres de qualité, et si on pouvait mettre un signe d'égalité entre le succès et la qualité, ça rassurerait tout le monde. Malheureusement, il y a des livres absolument nullissimes qui font des succès planétaires et d'excellents livres qui ne trouvent pas de lecteurs.
1: Oui.
0: Donc il y a quelque chose. Je ne peux pas m'empêcher, moi, de penser à mes confrères, mes consoeurs qui ont du mal à vivre, au Québec comme en France, des gens qui peinent à avoir des lecteurs suffisants pour vivre de manière décente de leur travail. Et donc, je ne peux pas m'empêcher de penser que, en fait, ce sont toujours un petit peu les mêmes dont je fais partie. Je fais partie des privilégiés qui vendent beaucoup de livres et qui vivent bien de leur métier.
1: Ouais.
0: Mais d'une certaine manière, je suis en train de manger sur le picotin de mes collègues. Donc, c'est satisfaisant parce que je suis un privilégié, quoi, la satisfaction des privilégiés, mais j'ai aussi la mauvaise conscience qu'on doit avoir et le souci de repartager.
1: Merci beaucoup d'être avec nous aujourd'hui, Pierre Lemaitre.
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1: On passe toute cette heure en compagnie de Pierre Lemaitre. C'est une grande star de la littérature partout dans la francophonie. Il est populaire autant au Canada qu'en France. Bon, ce qui est formidable avec votre succès, c'est que vous n'étiez pas du tout destiné à le vivre. D'où peut-être cette conscience que vous avez que votre succès fait de l'ombre aux autres quand même. Vous ne deviez pas non plus devenir écrivain. Vous êtes né le 19 avril 1951 à Paris. On est très peu de temps. Vous y faisiez référence en début d'entretien. Après, bon, la fin de la Deuxième Guerre mondiale. Vous venez d'un milieu assez populaire, est-ce qu'on peut dire ça?
0: Oui, tout à fait.
1: Quel genre d'enfance vous avez eu, Pierre Lemaitre?
0: J'étais un enfant triste et heureux. Heureux parce que j'avais des bons parents, heureux parce que je ne manquais de rien. Dans une famille de niveau modeste, hein, le bas des classes moyennes, mais enfin voilà, on n'a jamais manqué de rien. J'étais entouré d'affection, mais en même temps triste parce que j'avais une famille très renfermée sur elle-même. On avait très peu de contact avec l'extérieur, pas beaucoup d'amis, quasiment pas de famille collatérale. Et donc j'ai eu une enfance un peu solitaire avec une sœur qui était malade assez tôt, qui a dû partir en sanatorium. Donc il y avait des tristesses. Donc j'étais à la fois triste et heureux.
1: Oui, vous étiez dépressif comme enfant, vous l'avez déjà dit, là. Comment on peut à la fois être heureux et dépressif? C'est particulier quand même.
0: Alors, en fait, j'étais moins dépressif que déprimé.
1: Ouais.
0: Dépressif souligne une idée, comment dire, de dépression chronique. C'était pas mon cas. J'étais un peu déprimé parce que, au fond, le monde me manquait. Le monde était petit autour de moi et je sentais bien qu'il me manquait le grand monde.
1: C'est beau, hein, quand même. Vous aviez soif, là. Bon, est-ce que vous dites, on venait d'une classe populaire, bon, en bas de la classe moyenne. Est-ce qu'il y a eu des moments de pauvreté? Est-ce que avez été témoin?
0: Oui, absolument. Moi, je me souviens très bien que... Alors, ça va paraître un peu bizarre au public québécois, mais dans les années 60, il y avait ce qu'on appelait le trésorier payeur, c'est-à-dire quelqu'un qui passait comme un facteur avec une grande sacoche pleine d'argent et il venait donner les allocations familiales.
1: Ah, hein,
0: voilà.
1: Ouais.
0: Et en fait, il passait le mercredi. Il passait le mercredi, et s'il passait pas ce mercredi-là, il fallait attendre une semaine. Et donc, les semaines où il passait pas, parce que sa tournée était terminée, qu'il passerait la semaine suivante, la voisine de ma mère et ma mère, elle-même, ouvraient leur porte-monnaie, mélangeaient tout, et redivisaient tout en fonction du nombre d'enfants qu'elles avaient chacune. Ah. Il y avait une famille nombreuse, ils étaient cinq, nous n'étions que deux, et donc nous avions droit à deux parts, et elle à cinq. Et en fait, il y avait cette idée de fraternité, c'était des gens avec lesquels on n'avait pas énormément d'attentes crochu, mais il y avait une solidarité naturelle qui était une solidarité de classe.
1: Oui, vous en gardez, hein, faites des traces dans la façon que vous avez d'aborder la vie. Vous prenez position, parfois, dans certaines chroniques que vous faites pour les médias. On va retourner en janvier 2018, si vous le voulez bien. On est à France Inter. Vous avez fait une chronique ironique, hein, intitulée « Bonne année, mes très chers riches ». On écoute un extrait.
0: Il n'y a pas que la richesse qui progresse, il y a aussi la pauvreté. Ce qui est excellent, parce que pour qu'il y ait des riches, il faut qu'il y ait des pauvres. Et là encore, la situation se présente très bien. En 10 ans, la France a doublé le nombre de ses SDF et le nombre de ses pauvres, qui sont maintenant presque 9 millions, près de 15% de la population. 4 millions de Français sont mal logés, plus de 400 morts dans la rue en 2017. C'est excellent. On a renié la paix.
1: J'aime beaucoup l'enthousiasme avec lequel vous dites des choses absolument horrible, horrible. Bon, alors, le discours sur les riches, il monte de plus en plus, vous l'avez vu, au cours des derniers mois, il y a des riches qui ont signé, une espèce de convention voulant qu'ils soient plus taxés à l'occasion du G7, là, plus tôt cet hiver. C'est paru dans le Guardian, par exemple. Pourquoi les riches sont un problème?
0: Les riches ont un problème parce qu'ils sont dans un entre-soi. Alors bon, il y a quelques flamèches comme ça, quelques volontés. Puis il y a certainement parmi ces gens-là des gens qui sincèrement pensent qu'ils devraient être plus taxés. Enfin, ils sont loin d'être la très grande majorité. Mmh. Et ceux qui, vous voyez, les plus riches du monde, allaient demander à Jeff Bezos, vous voyez, s'il a signé, ou Altman, s'ils ont signé cette chronique, je suis prêt à faire le pari. Je parie mes droits d'auteur qu'ils n'y sont pas.
1: Ils
0: n'y sont pas.
1: Donc, ni Elon Musk,
0: voilà,
1: d'ailleurs.
0: Donc en fait, on est dans une... Vous voyez, tout à l'heure, je parlais du capitalisme en disant que l'une des particularités, c'est l'accumulation. Et là, on est dans un degré d'accumulation qui est pharaonique. C'est-à-dire que l'écart entre les plus riches et les plus pauvres n'a jamais, jamais, dans l'histoire du monde, été aussi abyssal. Et que dans une période où il y a tant de pauvreté, dans une période où il y a tant de gens en difficulté, qu'on ne trouve pas des hommes politiques capables de taper du poing sur la table en disant « ça suffit comme ça, il va falloir être non pas égalitaire, mais équitable ». Équitable.
1: Ouais.
0: Alors ça, c'est une chose qui me sidère, et je continue de penser, en tant que privilégié moi-même, que je ne plaide pas pour la fin des privilèges. Je ne plaide pas pour l'égalité absolue. Mais je plaide pour l'équité. Il ne me semble pas équitable que quelqu'un qui travaille comme femme de ménage dans un hôtel à Montréal ait un salaire un milliard de fois moins élevé que Jeff Bezos. Ouais. Pour moi, c'est inacceptable.
1: Ouais. Il y a un politicien qui a émergé de la scène politique au cours de la dernière année, qui a ce discours-là, c'est le maire de New York, Zoran Mamdani.
0: Oui.
1: Oui. Bon, il fait des petits, il a un discours qui semble, inspirer certains personnages de la gauche, mais c'est pas un discours extrêmement populaire en Occident, certainement pas en France à l'heure actuelle. Mm-hmm. C'est Jordan Bardella qui est en tête des sondages en France.
0: Oui, c'est lui qui est en tête. C'est vrai qu'on est, au seuil d'une possible tragédie. C'est-à-dire qu'au fond... Alors, je vais vous raconter une petite anecdote.
1: Allez-y. Hein.
0: Il y a quelques mois, un militant d'extrême droite a été assassiné par des gens d'extrême gauche. Hein. C'est une bataille entre deux groupes extrémistes. Oui. Et donc, ce jeune homme est mort. Ce jeune homme était un nazi, misogyne, masculiniste, d'extrême droite, favorable, on a vu après ses messages, néo-nazi. Donc, c'était une crapule. Mais il ne méritait pas pour autant de mourir comme il est mort. Reste que l'Assemblée nationale, c'est-à-dire la représentation nationale de l'extrême droite à l'extrême gauche, s'est levée comme un seul homme pour une minute de silence à la mémoire de ce jeune homme. Alors moi, je suis désolé. On se serait levé pour condamner la violence. J'aurais trouvé tout à fait vertueux que tout le monde se lève. Mais je cite les paroles de la présidente de l'Assemblée nationale qui invite ses collègues à se lever. C'est une minute de silence en l'honneur de ce jeune homme. Alors moi, je suis désolé, mais je trouve ça assez déshonorant de la part de la représentation nationale.
1: Comment vous l'expliquez qu'on est tenu, vous le dites, hein, de l'extrême droite à l'extrême gauche, ouais, à saluer sa mémoire? Ça rappelle un peu Charlie Kirk aux États-Unis, d'ailleurs.
0: Oui, tout à fait. Ouais. L'explication, c'est que la droite française a décidé de faire alliance avec l'extrême droite. Hein. Yoann Chapoutot, qui est un grand historien français, vient de publier un livre sur l'arrivée de Hitler au pouvoir, dans lequel il montre qu'au fond, quand Hitler arrive au pouvoir, il est minoritaire. On a toujours pensé qu'il avait gagné les élections, ce qui est tout à fait faux. En fait, c'est simplement parce que la droite s'est alliée avec lui qu'il est arrivé à la chancellerie, et la droite pensait qu'en fait, il allait s'y brûler les ailes. On a vu ce qu'il en était dans les années suivantes. Et en fait, il se passe quelque chose d'un petit peu similaire, c'est-à-dire que la droite, n'ayant plus beaucoup d'espace pour fonctionner, n'a trouvé qu'une seule chose à faire, c'est de s'allier avec l'extrême droite, et donc la droite est l'objectif allié de l'extrême droite pour arriver au pouvoir. Vous voyez, Nicolas Sarkozy, dont on parlait tout à l'heure, a déclaré il n'y a pas très longtemps qu'il estimait qu'il était indispensable que Jordan Bardella soit le prochain président de la République. On ne peut pas trouver beaucoup plus tragique.
1: Oui, mais on a su d'ailleurs que vous alliez faire paraître en 2017 un nouveau roman. Un roman noir, Pierre Lemaitre, sur les thèmes de l'argent, le pouvoir, le masculinisme. On y est, là. Ce sont des thèmes qui vous intéressent.
0: Alors, c'est moi le
1: comme écrivain. 2027, qu'est-ce que j'ai dit, moi?
0: Non.
1: 2007, je crois. 2027, voilà.
0: Non, oui, alors c'est moins sur le masculinisme que sur la domination masculine. En fait, j'ai été frappé par un documentaire que j'ai vu à la télévision, et puis par un livre de sociologie historique que j'ai lu en même temps. Puis j'ai croisé ces deux lectures, en quelque sorte, pour imaginer dans les années 2000 une histoire dans laquelle une jeune femme est victime de la domination masculine et de l'argent. Et j'essaie de montrer de quelle manière elle rentre dans une spirale descendante qui va ruiner sa vie en quelques jours, alors que c'est... Et ça intervient le jour où elle se marie, d'où le nom le titre du roman qui sera la petite fiancée.
1: Ah, quand même. C'est fou parce que je pense à vous. Vous êtes né en 1951, donc vous étiez adolescent, vous étiez très jeune, la révolution féministe, mai 68. Ce qu'on pense être un élan vers le progressisme, l'équité. Comment vous voyez ça, vous, de votre point de vue? Vous avez eu 75 ans très récemment.
0: Je m'excuse
1: de vous ramener à votre âge, mais...
0: Oui, c'est pas le plus agréable de l'émission, mais...
1: Non, mais vous avez du vécu, vous avez de la mémoire. Ouais. Vous y avez cru, on imagine, à une certaine évolution là, des mœurs dans la société.
0: Oui. Alors, ce que je dirais, c'est que je ne suis pas un homme totalement déconstruit. Mmh. C'est-à-dire que je viens d'une génération qui a été élevée dans la domination masculine, et je pense que j'ai encore beaucoup de réflexes qui sont culturels et qui sont les miens. Quels que soient les efforts de conscience que je puisse faire, je crois que je reste un homme de cette génération-là, et que voilà, je vais pas, c'est pas moi qui vais être le bon exemple d'un homme déconstruit. En revanche, je pense quand même que quand on regarde le chemin qu'ont fait les féministes depuis les années 68-70, il n'y a pas de doute qu'elles ont gagné quelque chose. Elles n'ont pas gagné cette guerre contre la domination et contre le patriarcat, mais elles ont remporté des victoires. Oui. Et je pense quand même que elles peuvent à la fois être inquiètes sur le retour du patriarcat qui est signé par le retour de Trump et des masculinistes au pouvoir. Elles ont des raisons objectives d'être inquiètes, et elles ont quand même aussi des raisons objectives d'être satisfaites du chemin parcouru, parce qu'elles ont remporté des batailles, celle de l'avortement, un certain nombre de batailles, la femme au foyer qui est un petit peu l'héroïne de mon livre. Elles ont gagné sur ces terrains-là quand même beaucoup de choses. Il y a un certain nombre de choses qu'on ne pourrait plus dire sur les femmes, et il n'empêche quand même qu'on est dans les années où se déroule le drame de Gisèle Pellicot. Donc, vous voyez, c'est extrêmement compliqué.
1: C'est paradoxal, parce que vous dites qu'il y a des choses qu'on ne peut plus dire, mais lorsque Trump a été élu, il y a des masculinistes qui ont dit des choses sur les médias sociaux qui étaient inacceptables il y a 5 ans à peine.
0: Oui, c'est pour Pierre Lemaitre. C'est pour ça que je
1: parle... revendique ton corps.
0: Tout à fait. Ouais. La femme doit rester à sa place. Alors, on imagine très bien ce que c'est que cette place-là. Mais en fait, si vous voulez, ce que j'essaye de dire, alors évidemment, je ne voudrais pas apparaître réactionnaire, mais les femmes sont devant un nouveau danger, Elles ont été dans un danger du patriarcat. Elles sont devant un néo-patriarcat devant lequel elles se trouvent maintenant et qu'elles vont devoir affronter. Alors, je pense quand même qu'elles peuvent, en se retournant sur les 50 années qui viennent de se passer, savoir qu'elles ont, dans des conditions très difficiles, rappelons-nous les luttes de Gisèle Halimi, rappelons-nous les luttes, l'apparition du deuxième siècle de Simone de Beauvoir, elles ont remporté un certain nombre de batailles. Et donc, je pense qu'elles peuvent se sentir fortes, et elles ont intérêt à être fortes devant le risque d'un néo-patriarcat qui ne demande qu'une seule chose, c'est de les laminer.
1: C'est beau ce néo-patriarcat. Oui. Alors, vous n'avez jamais caché vos opinions politiques? Oui. Pourquoi? Vous parlez de politique? Pourquoi vous vous impliquez comme écrivain dans le débat public, Pierre Lemaitre?
0: Écoutez, je suis monté plus haut pour gueuler plus fort. Voilà. C'est-à-dire que je ne peux pas venir d'où je viens, avoir les convictions qui sont les miennes, et au prétexte que je voudrais plaire aux lecteurs pour qu'ils achètent mes livres, taire mes convictions. Moi, je n'avance pas masqué. N'importe qui, lisant quelques pages de mes livres, sait quel est mon cadre de référence, et sait globalement quelle est l'idéologie qui me porte, et la vision du monde dont je suis le témoin. Mais en même temps, j'essaie de faire des livres qui respectent le lecteur, et je ne fais pas des histoires qui lui disent ce qu'il a à penser.
1: Non,
0: j'ai beaucoup de gens qui sont en désaccord avec moi sur le plan politique et qui viennent me voir en me disant « J'ai aimé votre livre, j'ai aimé l'itinéraire de tel personnage et je ne suis pas très bien d'accord avec vous sur tel... » Moi, je trouve que voilà, c'est à ça que sert d'une certaine manière la démocratie de la lecture.
1: Oui, on le disait, vous n'étiez pas destiné à devenir écrivain, enfin. Qu'est-ce que c'est un destin d'écrivain? Mais vous étiez malheureux à l'école.
0: Ouais.
1: Vous l'avez quitté très rapidement, l'école. Mais vous étiez un lecteur vorace.
0: Ouais, ouais.
1: Votre mère achetait les livres de poche. Oui, c'est beau ça quand même.
0: Ouais.
1: C'est elle qui a fait de vous un lecteur, on imagine.
0: Oui, oui,
1: entre autres.
0: Oui, oui, tout à fait, tout à fait. Et puis alors, je dois aussi de la reconnaissance au catalogue du livre de poche, si je puis me permettre. Ce catalogue, c'était un bordel incroyable.
1: Il y avait de tout.
0: Mais oui, il y avait de tout. Alors le premier, c'était Pierre Benoît. Vous aviez Jean-Paul Sartre, Saint-Exupéry, puis Mazot de la Roche. Enfin, personne ne pouvait comprendre quelle logique supérieure avait présidé à ces catalogues. Absolument fou. Mais c'est ce qui m'a sauvé, parce que, au fond, comme je n'avais pas, moi, fait d'études, et qu'on ne m'avait pas mis dans la littérature dans des cases, je lisais tout ça en me disant, tout ça, c'est la littérature. Ce qui fait qu'en fait, j'ai abordé, moi, la littérature de manière totalement décomplexée, et pour moi, à cette époque-là, Mazot de la Roche et Jean-Paul Sartre avaient à peu près la même valeur.
1: Oui, c'est merveilleux quand même. C'est le cas de beaucoup de gens.
0: J'en suis un peu revenu. Hein.
1: Non, mais c'est le cas de beaucoup de gens qui nous écoutent et qui nous regardent. Ils ont fouillé dans la bibliothèque de leurs parents, il y avait de tout, et puis ils ont lu le meilleur comme le pire, puis pourquoi pas en fait. Qu'est-ce que la littérature vous a permis d'apprendre que l'école n'arrivait pas à faire, Pierre Lemaitre?
0: Je reprendrai volontiers la phrase de Borges, qui disait si la vie était aussi intéressante, la littérature n'existerait pas.
1: Ah, c'est beau, hein?
0: Oui,
1: quand même. Hein. Bon, alors, vous vouliez être écrivain, je crois, vous écrivez depuis l'adolescence,
0: mais
1: vous avez mis des décennies à vous autoriser, est-ce qu'on peut dire ça?
0: Oui, absolument.
1: Autoriser.
0: Absolument.
1: Oui, pourquoi?
0: Alors, Pierre Bourdieu, grand sociologue, je ne veux pas assommer nos...
1: Non, mais il est intéressant, Bourdieu, puis on le cite beaucoup depuis quelques années.
0: Oui, alors en fait, Bourdieu, il nous a bien expliqué qu'au fond, on avait une culture qui était celle de la classe dans laquelle on vivait, c'est-à-dire que la façon de manger, la façon de s'habiller, elle témoigne pas simplement d'un niveau de vie, elle témoigne d'une culture. Et en fait, moi, dans ma culture, il était possible de devenir un acteur, mais c'était pas possible de devenir un écrivain. Alors, en deux mots, pourquoi? Parce que mes parents avaient, au fond, l'exemple d'un certain nombre de grands acteurs, Jean Gabin, Pierre Brasseur, vous voyez, dans cette génération-là, qui venaient de milieux populaires et qui finissaient par faire des carrières de stars. Donc, d'une certaine manière, ils avaient le spectacle de gens qui venaient du bas des classes prolétaires et devenaient des stars. Donc, ça veut dire que c'était possible. Exceptionnel, mais possible.
1: Vous y avez pensé, d'ailleurs. Vous avez caressé le rêve de devenir acteur.
0: C'est bien pour ça que j'en parle.
1: Oui.
0: C'est bien pour ça que j'en parle. Mais par contre, il y a quelque chose d'impossible, c'était devenir écrivain. Parce que pour mes parents, la littérature était le sommet de la hiérarchie des arts, des beaux-arts. Et en fait, ils étaient sur cette idée qu'on peut devenir comédien, mais on est écrivain, on ne le devient pas. Et en fait, vous voyez, cette idée héritée du romantisme qui a finalement instillé comme ça toute notre culture en France, c'est l'idée qu'au fond, l'écrivain est quelqu'un de spécial, qui est frappé d'un don très particulier, un peu céleste, Il est habité par l'inspiration. Alors, c'est un truc qui doit descendre du ciel. Oui, je ne sais pas très bien ce que c'est. Moi, oui. Je crois beaucoup à la transpiration. Mais bon, l'inspiration, je ne sais pas bien ce que c'est. Oui. Et donc, en fait, l'idée, si vous voulez, c'est qu'on ne devient pas. Ce n'est pas un métier, on ne devient pas. On est écrivain, c'est Chateaubriand. C'est, oui, c'est
1: Proust,
0: tout ça.
1: Ils viennent des classes assez supérieures, souvent. Oui, hein,
0: oui, tout à fait. Et donc, oui. Pour mes parents, c'était totalement exclu. On pouvait faire de moi un footballeur ou un comédien, mais sûrement pas un écrivain.
1: Bon, alors, vous allez faire toutes sortes d'affaires. Vous allez faire l'armée, oui. D'ailleurs. Bon, est-ce que ça vous a aidé, ça, faire l'armée, à écrire ces scènes de guerre qui vont jalonner les deux séries du XXe siècle?
0: Non, parce que moi, j'ai fait l'armée dans une période où on s'emmerdait royalement pendant un an à balayer des casernes qui ne servaient à rien ni à personne. Donc, en fait, c'est une année qui m'a intéressé parce que j'étais à l'armée avec un type qui était historien, spécialiste de la Gaule. Et en fait, il m'a raconté la guerre des Gaules pendant un an. Ça m'a passionné. Parce que c'est la seule chose que j'ai retenue de l'armée.
1: La discipline, peut-être. Hein, qui est nécessaire quand on écrit autant que vous. Là. Ouais. Bon, retour de l'armée, vous allez enchaîner des boulots. Vous avez même été directeur de théâtre. Ouais, ça, c'était drôle. Quand même, entre 20 et 50 ans, vous avez écrit 3 livres, mais vous ne les avez jamais envoyés aux éditeurs. Mmh. Donc, vous écrivez, vous vous permettez d'écrire, mais vous n'envisagez pas l'idée que ça puisse être publié.
0: Non, parce que je n'y crois pas. Je n'y crois pas. Ouais. Je

0: c'est fou. Bon, il y a une rencontre majeure dans votre vie, parlons-en. Hein. J'y ai fait référence à cette femme que vous aimez. Là, vous la rencontrez, vous avez 50 ans quand vous rencontrez cette femme. À cette époque-là, après avoir fait des études de psychologie à partir de l'âge de 40 ans, vous donnez des séminaires dans des bibliothèques. Et vous rencontrez cette femme qui va tout changer. Qu'est-ce qui se passe, Pierre Lemaitre?
1: Ben écoutez, la magie de certaines rencontres. Moi, je suis un homme qui est facilement envahi par le doute, même encore aujourd'hui. Je doute beaucoup de ce que je fais. J'ai pas une très grande confiance en moi. C'est peut-être un reliquat de l'histoire qu'on se racontait tout à l'heure à propos de Pierre Bourdieu. En fait, je continue d'être un homme qui se sent pas vraiment autorisé à être ce qu'il est.
0: Au Québec, on dit né pour un petit pain. Vous la connaissez, cette expression?
1: Non, je connaissais pas l'expression. Ouais. Elle est délicieuse. Donc voilà, étant un homme qui doute, finalement, je ne pouvais m'en sortir qu'à la condition que quelqu'un d'autre me porte, qu'une volonté supérieure à la mienne me porte. Et c'est une volonté tranquille, une certitude sereine et tranquille qui m'a porté. Donc nous nous sommes tenus compagnie.
0: C'est beau quand même, hein. Oui, puis vous les racontez avec pudeur, puis c'est parfait. Mais bon, alors elle va vous convaincre quoi d'envoyer un premier roman?
1: Oui,
0: alors aux maisons d'édition, c'est un polar là.
1: Oui, c'est un polar. Il s'appellera Travail soigné et on l'envoie. Alors elle me convainc de l'achever, je l'achève, nous le remettons à 22 éditeurs et nous recevons 22 refus. Donc c'est ce qu'on appelle carton plein, n'est-ce pas?
0: Oui.
1: On ne peut pas faire mieux, on ne peut pas faire mieux. 22 refus, et puis elle me dit, non mais il doit y avoir une erreur quelque part, c'est pas possible, ça marche pas comme ça. Et de fait, quelques jours plus tard, je reçois une lettre me disant, on a refusé votre livre, mais finalement, on va le prendre quand même.
0: C'est le masque.
1: Oui, voilà. C'est les éditions du masque.
0: Alors, Travail soigné va paraître en 2006, vous avez 55 ans.
1: Oui.
0: Ouais. Qu'est-ce qui se passe à partir de ce moment-là? Votre vie change? Complètement.
1: Non, ma vie ne change pas parce que je ne gagne pas ma vie avec mes romans. Mes tirages ne sont pas immédiatement des tirages me permettant d'en vivre. Mais elle me permet une première chose, c'est de rentrer à la télévision pour y écrire des scénarios. C'est-à-dire, je ne vis pas de mes romans, mais je commence à vivre de ce que j'écris. Mais je rentre dans un milieu, celui de la télévision, où la densité de personnes incultes et d'imbéciles est beaucoup plus élevée que dans n'importe quelle autre strate de la société.
0: Qu'est-ce que vous voulez dire?
1: C'est-à-dire qu'en fait, en tout cas, à l'époque où j'écris...
0: On parle de la fin des années 2000-2010, 2007, 2008...
1: Oui, c'est pas si vieux. Je suis pas sûr qu'en 20 ans, les choses aient fondamentalement changé. Mais en fait, c'est un lieu où des trentenaires qui n'ont absolument rien lu me disaient à moi, qui avait 50 ans, qui avait quand même beaucoup lu, qui m'expliquaient la littérature et qui m'expliquaient ce qui n'allait pas dans... Vous voyez, j'avais envie de leur dire, écoutez, faites-le, montrez-moi ce que vous savez faire. Mais eux ne savaient que discourir et m'expliquaient en permanence avec des choses extrêmement bête. En fait, le degré de culture était extrêmement bas, au point même que ces gens-là souvent s'exprimaient en disant, ils étaient incapables de faire des phrases complètes avec des verbes, des sujets, des compléments. Et donc, ce qu'ils disaient, tu sais, c'est comme dans tel film. Alors, ils voulaient simplement faire une métaphore, mais plutôt que de m'expliquer comme ils n'y arrivaient pas, ils me citaient des extraits de films qui étaient pour eux le sommet de la pensée. C'est dire quand même que le niveau était bas.
0: Non, mais comment vous avez fait là, pour survivre à tout ça?
1: Alors, c'était
0: payant. Oui, c'est ça.
1: Oui. En fait, la servilité est parfois la meilleure façon de payer ses traites.
0: Oui, bon, votre destin va changer. Bon, d'abord, vous commencez par le polar, hein. Vous en publiez plusieurs. Vous gagnez d'ailleurs, avec le premier roman, le prix au Festival Polar de Cognac. Déjà, vous êtes auréolé quand même d'une marque d'excellence, de succès. Pourquoi commencer par le polar? Pourquoi c'est ce qui vous intéressait comme écrivain?
1: Alors, il y avait deux raisons. La première, elle est très basse, c'est que je pensais que je savais le faire. Ça ne me paraissait pas très compliqué. Alors, j'en suis revenu un peu. Enfin, bon, en même temps, je suis un homme laborieux. Quand j'entame quelque chose, j'essaye de le finir.
0: Ouais.
1: Donc, je pensais que ça ne serait pas trop compliqué.
0: Il y a des codes aussi dans le polar. Il y a un enquêteur. Oui, bon, vous en avez un. C'est un personnage quand même assez redoutable, que les gens ont aimé. Comment il s'appelle déjà?
1: Il s'appelle Camille Verhoeven.
0: Voilà.
1: Oui. Alors, il y avait aussi une autre raison, c'est que le polar est l'enfant naturel de la littérature populaire dont je m'étais nourri à partir avec les auteurs du 19e siècle. J'ai envie de dire, aujourd'hui, Dumas ferait vraisemblablement des thrillers. Vous voyez ce que je veux dire?
0: Oui, le remerciez d'ailleurs, Dumas.
1: Oui, bien sûr, avec affection. Ouais. Et en fait, j'avais l'impression que très naturellement, ce qui était l'héritier de la littérature populaire qui m'avait nourri, c'était le roman noir et le roman policier.
0: Et puis ça va fonctionner, les gens vont s'attacher à vos histoires. Bon, il y a 2013 qui change tout dans votre vie quand même. Là. Vous quittez le roman policier. Vous le remarquez, hein, vous le dites à votre femme. Je crois que c'est pas un roman qui a l'ADN d'un polar.
1: Ouais, ouais.
0: Votre éditrice, est-ce que c'est vrai? Elle dit, non, faut pas changer la recette, là, continuer à écrire des polars, ça va déstabiliser vos lecteurs.
1: Oui,
0: votre femme.
1: Oui, oui.
0: Hein,
1: oui, oui.
0: heureuse femme dit ouais. « Ah non, non, moi j'y crois, ouais. tout ouais, ça.
1: Oui. » Oui, alors... puis elle me dit « Écoute, tu ne sais pas ce que tu écris, c'est pas un polar, tu sais pas ce que c'est, mais finis le livre et puis on verra quand tu l'auras terminé. Mais n'essaye pas de te mettre dans des cases, essaye d'abord d'écrire le roman que tu as envie d'écrire. » quoi. Elle avait totalement raison.
0: C'est Au revoir là-haut.
1: C'est Au revoir là-haut. En fait, à l'origine, je voulais que ce soit simplement un polar historique, c'est-à-dire un polar ouais. qui se passerait à la fin de la Première Guerre mondiale. Et puis, effectivement,

0: que ça change un Goncourt ?
1: Ah ben ça change tout. Vous savez, il y a pas beaucoup de choses qui changent la vie du jour au lendemain. Il y a l'infarctus, l'AVC, et puis le prix Goncourt. Voilà. Donc des trois, j'ai choisi le Goncourt pour le moment. Pour le moment. Hein.
0: Ouais.
1: Non, ça
0: ouais.
1: change tout parce que il faut que le public du Québec comprenne que. Le Goncourt n'est pas simplement un prix littéraire, c'est un emblème culturel, c'est un symbole de la culture française. Quand j'ai fait une tournée après, pendant un an, on est Miss France, hein, quand on a, oui. Donc je suis allé montrer.
0: Sans être obligé de porter le maillot de bain.
1: Oui, voilà,
0: c'est ça.
1: Oui. On ne montre que ses chevilles. Et donc je fais une petite tournée et je me trouve dans un pays en Lituanie, en Estonie, je suis allé. Et donc dîner d'ambassade, je suis invité. Et puis pendant tout le repas, l'ambassadeur de France m'a appelé notre Goncourt cela. Et alors, je m'étais penché vers son assistant, en lui disant, mais tu crois qu'il connaît mon nom, ce gars-là? En fait, c'était pour rire, parce qu'en fait, mon nom n'avait aucune importance. Mon nom n'avait aucune importance. Pour lui, il recevait le Goncourt, c'est-à-dire, au fond, un emblème de la culture, de la culture française. Donc, c'est dire qu'on a une légitimité, une reconnaissance qui ne sera à peu près plus contestée, quoi que vous fassiez, à peu près.
0: Ouais, puis ça peut paralyser. On imagine, ça peut faire... Bon, comment je vais faire pour écrire un roman à la hauteur? Vous, visiblement, ça ne vous a pas paralysé, là, Pierre Lemaitre.
1: Non, ça ne m'a pas paralysé, mais quand même, ça m'a tétanisé.
0: Ah.
1: Oui, bah oui, parce que, en fait, il faut bien comprendre l'injustice du Goncourt. C'est que vous croyez qu'on vous donne le livre pour... qu'on vous donne ce prix pour un livre, mais ce n'est pas vrai. En fait, l'année suivante ou 2 ans plus tard, on va regarder votre production pour voir si 2 ans plus tôt, on a eu bien fait de vous donner le Goncourt.
0: Si on ne s'est pas trompé.
1: Ouais. Donc en fait, vous avez l'impression de passer le bac tous les ans. Hein, c'est assez pénible. Alors bon, les premières années, on passe le bac avec un petit peu d'anxiété, puis au bout d'un moment, ça se calme. Il n'y a pas beaucoup d'avantages à vieillir. Enfin, l'un des avantages, c'est que les airbags sociaux fonctionnent eux-mêmes relativement bien.
0: C'est beau ce mot-là. Airbag.
1: Ouais.
0: Oui, airbag comme dans les voitures.
1: Mais oui, c'est ça.
0: Ah oui, je pensais que c'était un mot français.
1: Pardonnez-moi.
0: Oui, c'est vrai, on se détache un peu.
1: Oui, on se détache, et puis dans les chocs, il y a quelque chose qui vous retient et qui vous protège.
0: Oui, mais est-ce que c'est là que vous imaginez, après Au revoir là-haut, je vais commencer des séries? Je vais faire des trilogies, des tétralogies, parce que c'est ce qui est arrivé par après.
1: Oui,
0: là.
1: Oui, mais ça s'est pas fait comme ça. J'aimerais pouvoir vous dire oui. J'aimerais
0: avoir un plan. Oui.
1: Non, mais j'aimerais pouvoir vous dire oui. Vous savez, j'ai eu une vision claire tout de suite de ce que j'allais faire, et dans ma tête, les 10 volumes étaient présents. Vous voyez, j'adorerais pouvoir dire ça. Bon, j'adorerais pouvoir vous mentir, mais je dois quand même à la vérité de dire que c'était beaucoup plus chaotique que ça. C'est-à-dire que voilà, le mouvement s'invente en marchant. Après Au revoir là-haut, j'ai envie de continuer à prendre du plaisir avec mes personnages.
0: Exact.
1: Et puis petit à petit, livre après livre, commence à se constituer le projet à la tête duquel je me trouve aujourd'hui.
0: Ouais, à la fin des Belles Promesses, d'ailleurs, on est en 64.
1: Ouais.
0: Vous avez raconté qu'il va y avoir une autre histoire, celle des enfants, là. Colette, Philippe, ça va se rendre jusqu'en 1989, c'est ça, la chute du mur de Berlin?
1: Oui, alors les historiens estiment que le XXe siècle est un siècle court, qui ne contient que 7 décennies, puisqu'il commence véritablement à la fin de la Première Guerre mondiale, et s'achève à la chute du mur de Berlin, au moment où l'axe Est-Ouest devient un axe Nord-Sud. Bon, voilà, c'est la définition qu'on propose les historiens, et moi, elle me va bien, ça me permet de raccourcir le siècle à 7 décennies. Et donc, il y a trois générations des Pelletier qui occupent les 3 grandes périodes de ce siècle. L'entre-deux-guerres entre la Première et la Seconde Guerre mondiale, c'était la première famille des Pelletier, qu'on a vu dans la première trilogie. Là, avec les Belles Promesses, j'achève la deuxième partie du siècle, qui sont les 30 Glorieuses, et puis je vais le terminer avec les 2 dernières décennies du siècle, où ce sera la 3e génération des Pelletier. C'est ce qui justifie le terme de saga. Vous savez que le mot saga vient de la littérature islandaise, et ça n'est pas simplement une histoire de famille, c'est aussi la succession des générations. Il faut que ça soit une famille, mais dans les générations. Donc, c'est pas forcément plusieurs livres. Les Budenbrock de Thomas Mann est une saga et elle est en un seul volume. Hein. Mais d'autres, comme les Rougon-Macquart, sont en 20 volumes. Donc, vous voyez, on trouve beaucoup de choses sous cette acception de saga.
0: Oui.
1: Et donc, voilà, je vais faire une saga si les dieux me sont propices.
0: Oui, bon, ça a l'air organisé, dit comme ça quand même. Hein. Vous démentez ce que vous avez.
1: J'essaie de me tenir bien. J'essaie de me tenir bien quand je viens au Québec.
0: Ça a été très agréable de passer cette heure avec vous, Pierre Lemaitre.
1: Merci infiniment.
0: Certainement. Alors, ce nouveau tome, c'est une réussite. Il est paru comme les autres chez Calmant Lévy. C'est le dernier tome des Années Glorieuses. Cette tétralogie sur la famille Pelletier. Il y aura un autre ouvrage, on l'a appris. Merci énormément, Pierre Lemaitre.
1: Merci.

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3: Bonjour à tous, bonjour à toutes. On est le 13 juillet, il est 15h, une heure de plus, dis-je, aux îles de la Madeleine. Je m'appelle Philippe Arsenault, je vous parle en direct des studios de Radio-Canada à Matane. Très heureux de vous accueillir dans cette édition d'Est en Est qui est diffusée pour les trois prochaines semaines à partir de la Gaspésie, mais toujours pour le bénéfice des auditeurs du Bas-Saint-Laurent, de la Côte-Nord, et bien sûr de la Gaspésie et des îles de la Madeleine. Aujourd'hui à l'émission, il sera question notamment de la saison de pêche au homard aux îles, justement. Notre journaliste Isabelle Larose est là-bas. Elle va dresser pour nous un bilan de la saison. Ce sera autour de 16h35 aux îles. Le parc nature de Pointe aux Outardes sur la Côte-Nord célèbre cette année ses 40 ans. C'est un endroit très chouette que j'ai eu l'occasion moi-même de visiter il y a quelques années. C'est juste avant d'arriver à Baie-Comeau quand on fait la Côte-Nord sur la 138. Le gars qui a lancé ce projet-là en 86, vous allez voir, il est parti de pas grand-chose. Je l'aurai en entrevue vers 15h45. Monsieur Cardinal, son nom. À 16h10, chronique américaine avec le spécialiste Raphaël Jacob, qui va notamment aborder la question de l'émergence d'Israël comme ligne de fracture entre la gauche américaine et le reste de la sphère politique là-bas. Juste après, vers 16h20, on va revenir sur la victoire du non au référendum de Pessamit sur la Côte-Nord. Alors, les membres de la communauté étaient appelés à se prononcer hier sur l'entente entre le Conseil des Inuits de Pessamit, Hydro-Québec et le gouvernement québécois, une entente qui concerne des projets de développement électrique sur le territoire. Alors, il y a 63% des électeurs ou des votants qui ont rejeté cette entente-là. 37%, ça c'est le taux de participation. La journaliste Michèle Bouchard aura les détails pour nous à 16h20. Sam Arsenault, c'est un jeune Madelino qui fait actuellement ses valises parce qu'il va entrer en poste à Washington dans quelques semaines comme attaché junior aux affaires gouvernementales pour la délégation du Québec dans la capitale américaine. Il va débarquer là-bas en pleine campagne pour les élections de mi-mandat. Je l'aurai en entrevue à 16h50, 17h50 aux îles. Est-ce que vous savez comment on anesthésie un bébé anguille? Je vous donne pas la réponse tout de suite, mais sachez qu'il y a de l'alcool dans le mix. On les saoule un peu. Au Bas-Saint-Laurent, le biologiste Yves Lemay étudie les populations d'anguilles et la migration de ces bébés-là. C'est un sujet dont on va nous parler à 17h10. En fait, c'est la journaliste basée à Rimouski, Amy Bélanger, qui a fait ses recherches là-dessus. Manquez pas ça. Et Éliane Pelletier, c'est une productrice de fraises à Saint-Pascal, au Kamouraska. Elle est à la tête de la ferme Alexandre Pelletier, qui a été fondée par son grand-père il y a 70 ans. Madame Pelletier, elle est aussi infirmière. Alors, comment elle fait pour concilier ces deux chapeaux-là, ces deux occupations-là? Je vais lui poser la question en fin d'émission vers 17h50. Je vais aussi en profiter pour faire avec elle un petit bilan de mi-saison concernant la saison des fraises. Bruno Lelièvre va nous informer tout au long de l'émission de ce qu'il y a dans l'actualité partout dans l'Est du Québec. Bruno, il est basé à Gaspé. Bonjour Bruno.
4: Bonjour Philippe, bonjour tout le monde.
3: Alors oui, j'en ai parlé en introduction, c'est la grosse nouvelle du jour dans l'Est du Québec. Cette fameuse entente qui a été rejetée hier par les Inuits de Pessamit, Québec dit respecter cette décision-là, donc ce rejet-là des Inuits de Pessamit concernant une entente de plusieurs milliards de dollars, hein, faut le dire, entre leur conseil, le gouvernement du Québec et Hydro-Québec.
4: Alors évidemment, beaucoup de réactions politiques, notamment. Alors, la première ministre du Québec, Christine Fréchette, a indiqué aujourd'hui que les négociations, les discussions vont quand même se poursuivre. Elle spécifie que des efforts seront déployés afin de trouver un terrain d'entente. d'entente, on peut l'entendre.
5: On respecte la décision de la communauté de Paix Summit concernant la proposition d'entente. Le dialogue va se poursuivre entre Hydro-Québec et la communauté. Donc, voilà, on va échanger avec eux pour voir trouver une voie de partenariat pour la suite des choses.
4: Rappelons que les membres de la communauté de Paix Summit ont dénoncé le court laps de temps qui leur avait été accordé pour prendre une décision de cette ampleur. Cette fois-ci, on peut entendre le ministre des Relations avec les Premières Nations et les Inuits, Yann Lafrenière.
6: La seule solution, c'est de dire, écoutez, on prend pas de chance, on met ça de côté. Non, il faut oser dans la vie. Sinon, on attend que le prochain gouvernement arrive. Il va y avoir élection du côté de Paix Summit. En élection 2 ans, ça prend 6 mois, 1 an que le conseil de vente s'organise. La fenêtre, elle était là. Il fallait l'essayer. Et en passant, c'est pas à nous, le gouvernement du Québec, à imposer à la communauté le style de gouvernance. J'ai lu des commentaires qui m'auraient fait friser le peu de cheveux que j'ai pas encore sur la tête quand des gens disent qu'il n'a pas voulu faire un référendum de cette façon-là, laisser tant de jours. C'est la communauté qui l'a déçu. C'est pas nous autres à décider ça.
4: Alors, je rappelle que la proposition a été rejetée à 63% par les membres de la communauté qui ont participé au vote.
3: Politique québécoise, un autre élu de la coalition Avenir Québec décide de ne pas se présenter aux prochaines élections.
4: Oui, le ministre François Bonnardel quittera donc la vie politique à la fin de son mandat. Pierre-Alexandre Bolduc a les détails.
7: François Bonnardel n'accorde pas d'entrevue aujourd'hui, mais ça fait des semaines que la rumeur comme quoi il ne se représenterait pas aux prochaines élections courait ici à l'Assemblée nationale. Ça fait presque 20 ans que François Bonnardel est en politique. Il a été élu pour la première fois sous la bannière de l'ADQ en 2007. Il a occupé différents ministères comme celui des Transports, la Sécurité publique au sein du gouvernement caquiste. La dernière année a été plus difficile parce qu'il a été éclaboussé par le scandale Saclic. François Bonnardel avait soutenu avoir été mal informé, voire trompé par des responsables de la Société de l'assurance automobile du Québec sur l'évolution chaotique de cette importante transformation numérique. Après la commission Galant, lors d'un remaniement ministériel, François Legault l'avait exclu du Conseil des ministres. Puis finalement, Christine Fréchette l'a ramené au sein du Conseil des ministres. On va entendre ses collègues, ministres Jean Boulay et Donald Martel.
8: Je lui souhaite évidemment le meilleur des succès. Et c'est quelqu'un qui a réalisé beaucoup.
9: Il quitte pas le navire. Il est arrivé à bon port. Il a donné. Puis ça donne la chance à d'autres de faire leur marque. C'est la vie politique. Mais c'est difficile, la politique.
7: François Bonnardel est le 35e élu de la coalition Avenir Québec qui ne se représente pas aux prochaines élections. Ici Pierre-Alexandre Bolduc, Radio-Canada, à Québec.
3: Bruno, le gouvernement de Christine Fréchette a investi 2 millions de dollars dans la formation de médecins de famille dans les régions du Québec.
4: Voilà, la première ministre et la ministre de la Santé, Sonia Bélanger, ont fait l'annonce de cet investissement afin d'aller de l'avant avec un programme de doctorat en médecine axé sur la médecine familiale et les soins de première ligne. Le programme se donnera dans le réseau de l'Université du Québec.
3: Et finalement, sur la scène internationale, en France, des centaines de pompiers tentent toujours de maîtriser l'incendie qui fait rage dans la forêt de Fontainebleau, au sud de Paris.
4: Voilà, au sud de Paris. Alors, le feu d'une ampleur inédite a détruit plus de 800 hectares de cette forêt emblématique, inscrite comme une réserve de biosphère par l'ONU. Le président français Emmanuel Macron assure que tous les moyens pour maîtriser cet incendie ont été mis en place. Voici le reportage de Tamara Alteresco.
10: Nous sommes à l'intérieur, dans la forêt de Fontainebleau, évidemment dans un des secteurs qui a été épargné par l'incendie. On voit ces centaines de pompiers se ravitailler, s'abreuver. Surtout, il fait extrêmement chaud. Ils sont 500 au total qui ont été déployés. Cet incendie qui, au moment, est d'une ampleur inédite pour Fontainebleau. On est à seulement 60 kilomètres de Paris. C'est une forêt historique. On estime jusqu'à maintenant, au moment où on se parle, que 5% de la forêt a été ravagée. On voit des canadaires qui survolent le secteur. Ils puisent de l'eau à même la Seine pour essayer de maîtriser cet incendie, ce qu'on n'a pas réussi à faire pour le moment. On pense que ça pourrait prendre une journée ou deux pour le maîtriser et possiblement une semaine pour l'éteindre au complet. Et il y a des conséquences assez importantes. D'abord, tous les tronçons d'autoroute autour de la forêt de Fontainebleau sont bouclés. Presque 1000 personnes qui ont été évacuées parce qu'au-delà de la faune, il y a bien sûr des petits villages dans cette grande forêt de Fontainebleau. Des gens qu'on a rencontrés qui nous ont dit hier soir, on s'est aperçu de rien. Un homme nous dit, on était dans la piscine et on a aperçu des cendres nous tomber dessus. Et c'est à partir de là que la panique a commencé, que les villages ont été évacués. Donc, on ne déplore pour le moment, et ça c'est la bonne nouvelle, aucun blessé, aucun décès, mais on a toujours du mal à contenir cet incendie qui, selon les autorités qui étaient sur place aujourd'hui, qu'on a affaire à un incident volontaire, possiblement criminel. Ici Tamara Alteresco, Radio-Canada, à Fontainebleau.
3: Merci beaucoup, Bruno. Le chroniqueur de la presse, Maxime Bergeron, revient ce matin dans un texte sur le déclin démographique annoncé de la ville de Montréal. Il y a des statistiques, des chiffres qui ont été publiés la semaine dernière par l'Institut de la statistique du Québec, qui ont fait beaucoup jaser, des chiffres qui montrent que Montréal, au fond, perd son monde. Montréal perd du terrain au profit des régions. Alors, c'est 167 000 habitants qui pourraient quitter la métropole d'ici 2030. C'est pas rien. C'est un recul de 8 %. Ça veut dire que dans les 4 prochaines années, il y a un Montréalais sur 13 qui devrait quitter la métropole si ces prévisions-là de l'Institut sont correctes. Alors, pourquoi Montréal en est là? Maxime Bergeron, dans son texte, propose sa lecture de la situation. Alors, il dit d'abord, les jeunes familles quittent Montréal en masse pour s'installer en banlieue ou en région. La première raison de ça, ben, c'est l'immobilier. C'est le coût des maisons, le coût des condos, le coût des loyers même. Tout ça est très cher. Le prix médian d'une maison unifamiliale à Montréal, nous rappelle Maxime Bergeron, il atteint maintenant 850 000 $. Imaginez, on peut trouver des maisons équivalentes, des condos équivalents à Laval pour à peu près 300 000 $ de moins. Mais il n'y a pas que ça, dit Maxime Bergeron. Il évoque aussi l'insécurité à Montréal, la congestion chronique et la malpropreté dans les rues. Tout ça contribue, selon lui, à rendre Montréal un peu moins désirable. J'ai avec moi autour de la table notre réalisateur, ici à Matane, Guillaume Tellier, qui est un Montréalais pur jus. Salut. C'est vrai, pur jus, t'es un vrai
11: bonjour
3: Montréalais.
11: Philippe. Oui, je fais partie des statistiques maintenant.
3: Et c'est drôle, Guillaume, parce que toi et moi, on a fait la même migration il y a un an, c'est-à-dire qu'on a quitté des grands centres. Moi, j'étais à Québec, tu étais à Montréal. On a quitté donc nos grandes villes pour venir vivre ici. Alors, précisons tout de suite une chose, et ça aussi, on le sait, ce ne sont ni la Gaspésie ni la Côte-Nord qui vont profiter de ce dépeuplement-là de Montréal. Ces gens-là, le plus souvent, quittent pour rester pas très loin de la métropole.
12: La banlieue.
3: Ils vont en banlieue, ils vont dans le bout de Drummondville, ils vont dans Lanaudière, ils vont pas très loin. Mais quand même, il y a des gens aussi qui font ce choix-là de venir vivre dans des régions plus éloignées, la Côte-Nord, la Gaspésie, ça a été notre cas. Première question à toi, qui est ici depuis un an, est-ce que Montréal te manque, Guillaume? Puis dis-le en toute transparence, tu ne froisseras personne, voilà, parmi nos auditeurs, je pense, en admettant, par exemple, qu'il y a des aspects de la grande ville dont tu t'ennuies.
11: Montréal me manque parfois, par moment. Mais j'y suis retourné il y a pas longtemps. J'ai subi une reprise de logement, donc j'ai dû aller vider les lieux en catastrophe. Et j'avais très très hâte de quitter Montréal quand je suis allé. Je m'attendais, ça a été très émotif là, pour toutes sortes de raisons. Mais non, j'étais content de m'en revenir dans le en Matanie.
3: C'est de bon ton dans certains milieux de casser du sucre sur le dos de Montréal, la ville empire, c'est de moins en moins propre, c'est de moins en moins sûr aussi. Je suis toujours un peu mal à l'aise avec ces portraits catastrophistes-là de Montréal, parce que bon, c'est quand même une ville tout à fait potable. Ça te fait quoi quand t'entends ça, toi?
11: J'ai eu l'impression que je manquais beaucoup, beaucoup d'informations en étant ici. Là. Puis, d'ailleurs, quand je suis allé, je m'attendais à un trafic encore plus dégueulasse qu'à l'habitude, plus de cônes orange. Bon, tout ça est encore vrai, mais il n'y a pas eu ce choc-là. Je suis pas allé me promener du côté des campements, par exemple. Ça, je pense que c'est quelque chose qui a pris beaucoup, beaucoup d'ampleur dans la dernière année.
3: Les campements de sans-abri.
11: Exactement. Ouais. Si je me fie, en tout cas, aux nouvelles, mais non, j'ai pas vu la catastrophe dont on parle.
3: Ça fait un an que tu es en région. C'est ta première vraie expérience de vie en région. Tu trouves ça comment depuis un an?
11: Je trouve ça, Je trouve que c'est toute une montagne russe. Il y a une partie qui est à laquelle je m'attendais, qui est la... ça va sonner bizarre, mais j'habite dans une toute petite maison que j'appelle mon petit chalet face à la mer, comme je me plais à l'appeler, et j'ai des couchers de soleil absolument extraordinaire, d'un autre monde. Les dernières fois où j'ai été témoin d'autant de beauté aussi fréquemment, même est-ce que ça en devient une habitude, là, il y a quelque chose de bizarre là-dedans, mais de voir autant de beauté aussi souvent, ça devient la norme. La dernière fois que j'ai vécu ça, c'était en Patagonie, dans un trek. Là, et ça fait très, très, très longtemps. Donc, il y a ce petit côté-là où je vois les amis de Montréal qui postent en ce moment « Si vous avez une petite maison sur le bord de l'eau, nous sommes preneurs, connaissez-vous le... » Et je vis dans ce qu'ils cherchent tous les jours.
3: Ouais.
11: Fait que cette partie-là, je suis extrêmement reconnaissant et ça fait partie des nombreuses raisons pour lesquelles j'ai quitté la ville. Ceci dit, c'est un apprentissage. Hein. J'ai jamais vécu en région.
3: Dans ton cas, le déracinement est d'autant plus grand que tu évoluais dans le milieu des arts à Montréal.
11: Tout à fait.
3: Qui est bouillonnant là-bas, qui est excitant, qui est fait de sorties, de rencontres. Ça te manque pas, ça, un peu, quand même?
11: Ça me manque de faire partie de ce groupe-là et de me sentir, comment je dirais ça, que j'ai pas à... Parce que j'ai à faire ma place ici. C'est normal, je viens d'arriver, je suis...
3: Retisser des liens, se refaire des amis, faire des rencontres, s'obliger à sortir.
11: Puis montrer patte blanche.
3: Ouais.
11: Montrer que je suis ici pour les bonnes raisons. Ouais. Je sais pas comment le nommer, mais on bâtit... J'ai quand même un certain âge et on bâtit pas ces liens-là du jour au lendemain. Mais il y en a une ici, une vie artistique très, très forte, mais je sens que je suis encore témoin de ça, que je suis un invité privilégié, que j'observe de loin, mais je fais pas partie encore du groupe. Fait qu'il y a un travail à faire de ce côté-là. Donc, je dirais la solitude. Je trouve ça... Je suis quelqu'un de solitaire, mais pourtant, je trouve ça difficile. Je sais pas si vous voulez aller là, mais le dating life, les rencontres amoureuses sont pas
3: facile. C'est plus difficile, évidemment.
11: C'est difficile.
3: Il y a juste moins de monde.
11: Il y a moins de monde. Je vais y aller.
3: Plonge, Guillaume.
11: Dans mon quartier, sur les applications de rencontre, parce que j'utilise les applications de rencontre, à Montréal, je ne rencontrais que dans un rayon de 10 km. Là, je suis rendu à 200 km.
3: Ça veut dire que tu es obligé d'élargir la zone de recherche, évidemment. Ouais. Bruno Lelièvre à Gaspé. Bruno, t'es originaire de la Gaspésie, toi? Est-ce qu'il est là, Bruno? Bon, j'allais solliciter la biographie.
11: Le sage,
3: Bruno.
11: Oui.
3: Le sage Bruno, ouais. C'est-tu une des choses, moi, qui me manque en région? Parce que moi, j'ai grandi à La Tuque, en Haute-Mauricie. Donc, je suis un gars de région. J'ai remarqué que dans les 4 dernières décennies, il y a, les quartiers se sont vidés de leurs enfants. Moi, j'ai grandi dans des rues, dans les années 80, dans une petite ville très semblable à Matane, 13-14 000 habitants, dans un quartier ouvrier au pied de l'usine de pâte et papier à La Tuque. C'était bondé d'enfants. On sortait dehors, il y avait des cris d'enfants même. Il y avait cette vie-là qui fourmillait dans les rues. Et j'ai l'impression, pour avoir vécu dans beaucoup de régions du Québec ces dernières années, que nos rues se sont dépeuplées de cette vie-là. Je ne sais pas si c'est parce que les Québécois font moins d'enfants. Je ne sais pas si c'est parce que les enfants restent dans les maisons, regardent des vidéos en continu sur TikTok, puis jouent à des jeux vidéo. Mais ce silence-là, moi, qui s'est imposé depuis les années 80, depuis que moi depuis que j'étais moi-même enfant, ça me frappe énormément. Et les régions sont plus sensibles, je pense. Ce silence-là est plus assourdissant encore quand on vit dans une région que quand on est à Montréal, parce qu'à Montréal, il y a toujours de l'activité, c'est toujours bourdonnant, fourmillant. Mais ça me manque énormément. Ça me manque à La Tuque, dans ma ville natale. Puis je trouve qu'en Gaspésie, on a un peu aussi cet enjeu-là. Bref, on veut faire un appel à tous, Guillaume, aussi, parce qu'on part du... on suppose que beaucoup des gens qui nous écoutent sont des touristes, des gens qui sont sur la route en ce moment, puis tu voulais leur lancer une espèce de... Tu voulais les solliciter, en quelque sorte.
11: Oui. Je ne sais pas pour toi, Philippe, je suis un grand, grand, grand consommateur de musique sur la route. J'adore faire la route.
3: Pareil.
11: Je
3: ne peux pas faire de la route sans musique.
11: Quand je roule en position copilote, c'est-à-dire que c'est pas moi qui conduis, j'adore faire le DJ, ou même faire des iPod battles, je mets ça entre guillemets, là, mais une espèce de gentille compétition où quelqu'un lance avec une chanson, on relance avec une autre. Des fois, c'est par thème, des fois, c'est par énergie. L'autre fois, je suis revenu de Boston avec un ami, puis on se mettait des chansons qui avaient un solo de guitare.
3: Ouais.
11: Ça n'existe plus, là, on n'entend plus ça à la radio. Fait qu'on est, on était rendu dans Led Zeppelin, puis tout ça, c'est extraordinaire.
3: Ça, c'est quand t'es passager. T'es-tu déjà posé la question si t'étais fatigant pour le conducteur?
11: C'est sûr que oui. C'est sûr que oui. En fait, quand je réalise, puis je te mets des chansons, est-ce que tu me trouves fatigant,
3: Véline? Non.
11: La réponse est la même. Mais bref, j'ai préparé à l'aide des collègues, je leur ai demandé c'était quoi leur hit d'été. Mais j'ai envie de lancer l'invitation aux auditrices, aux auditeurs, à plus forte raison, les vacanciers qui roulent en ce moment. Qu'est-ce que vous écoutez sur la route? Où est-ce que vous nous écoutez? Pourquoi vous voulez mettre cette musique-là?
3: Vous êtes en direction pour quelle ville, quel village, quelle campagne? Vous allez visiter quoi? Vous êtes où sur la Côte-Nord, en Gaspésie, au Bas-Saint-Laurent, peut-être aux îles aussi?
11: Mais garnissez, aidez-nous à garnir notre banque musicale de hits d'été. Puis gênez-vous pas, on veut des plaisirs coupables. On va faire jouer Louis-Adrien Cassidy, on va faire jouer Claude Pelgag, mais sortez-nous des affaires des boulamites, je suis preneur. Vous textez ça au 1-800-989-1250 ou sinon la bulle de conversation dans l'application audio.
3: Merci beaucoup, Guillaume. Alors, juste avant de passer à notre premier choix musical de la journée, justement, un mot pour vous dire qu'il y a un risque d'orage assez fort partout dans l'Est du Québec. Donc, ça vaut pour toutes nos régions. Ça vaut aussi pour le secteur de Fermont, où on pleurera peut-être pas à l'idée d'avoir un peu d'eau. Donc, averse qui devrait débuter assez tôt en soirée, minimum 11 degrés là-bas à Fermont. Il va continuer de pleuvoir demain. Il y a un risque d'orage demain aussi en après-midi. Du vent également, rafale à 60 km/h en mi-journée pour Fermont. Maximum de 19 degrés demain, mardi. Le poste de commandement de la SOPFEU est encore en place là-bas. Continue de s'attaquer au feu 358 qui est désormais contenu. Cependant, on maintient l'état d'urgence jusqu'au 21. En musique, les trois accords avec toujours les vacances.

0: Les trois accords avec Cœur de pirate, évidemment, vous avez reconnu sa voix. 15h24 ici en Gaspésie, 16h24 aux îles de la Madeleine. Le festuaire de Kakuna se tient en fin de semaine. L'événement en est à sa 5e année et pour souligner cet anniversaire, on a choisi un thème évocateur et humoristique. Pour 5 ans de mariage, on dit que ce sont des noces de bois. Et pour ses 5 ans avec le public, le festuaire célèbre ses noces de bois debout parce que 5 ans après sa création, l'événement se tient toujours debout. Le président et cofondateur du Festuaire, le cinéaste Hugo Latulippe, revient sur les débuts de l'événement.
1: Au départ, c'était une idée d'une gang de fous qui se disait on va créer un autre festival dans l'abondance québécoise. Puis on a découvert, en fait, les gens du village, autant que les gens du bas du fleuve, avaient cette faim-là, cet appétit pour les arts vivants. Puis on a fait jouer, en fait, nos réseaux de contact à tous. Au départ, il n'y avait pas Paul-André Fortier, le grand chorégraphe. Il y a Stéphanie Robert, artiste visuel, moi-même. Et puis, il y a deux autres personnes, là, mais on a fait venir des artistes d'un peu partout, de Toronto, de Montréal. Puis cette année, pour nos noces de bois de bout, on s'est dit, on va vraiment faire un hommage au bas du fleuve, aux artistes d'ici. Fait que cette année, on a plusieurs artistes là, éminents de notre région.
0: 5 ans plus tard, l'événement reste toujours gratuit pour tout le monde et attire d'ailleurs de plus en plus de visiteurs. On écoute à nouveau Hugo Latulippe.
1: C'est un projet qui s'est monté comme ça. Au début, peut-être qu'on n'était pas assez sûr de nous, puis on s'est dit « on va faire ça gratuit ». Puis finalement, les partenaires sont là d'année en année. Cette année, on a l'appui du CALC, là, du Conseil des arts et des lettres, le programme régional Bas-Saint-Laurent. Ça nous aide beaucoup. La municipalité de Kakuna est très engagée, mais encore plus que ça, là, on a de plus en plus de partenaires privés. Donc, moi qui ai dirigé le Festival de cinéma de la Ville de Québec, là, je sais bien que cet équilibre-là entre le public et le privé, c'est garant d'une durée. Puis, nos finances sont saines, donc on est quand même assez fiers de ça. Là, il faut dire que je pense que c'est le public qui nous le rend bien. Les gens sont là, puis les gens participent aussi parce qu'on passe le chapeau après chaque activité. Les gens sont très généreux. Ça a été notre surprise dès la première année de savoir, en se promenant sur le site, qu'à peu près 25 % des gens venaient complètement de l'extérieur de notre région. Un autre 25 % du Bas-Saint-Laurent, puis la moitié de la foule, on va dire, qui vient de Kakuna même. Donc, puis là, on a su là par des hôtels partenaires là, qu'il y a des gens qui réservent leur nuit pour venir au festuaire. Donc, de plus en plus, là, on est attractif, puis on attire des gens d'ailleurs, puis on se réjouit de ça. Comme je dis, on a parti ça un peu sur un coup de tête, mais là, le succès grandissant d'année en année là, nous oblige à continuer. Fait que on est là encore cette année.
0: Le festuaire de Kakuna se tiendra sur 2 jours, les 18 et 19 juillet. Un beau rendez-vous en perspective, en musique, en poésie, en danse, en théâtre et en art vivant. Hugo Latulippe nous parle de la programmation du samedi 18 juillet qui débute à 17h par un souper communautaire, suivi à 18h d'un rendez-vous en poésie sur le parvis de l'église.
1: Les gens sont même invités à faire leurs textes, donc les gens qui ont des textes qui veulent à participer au micro ouvert peuvent être là. Fait qu'on commence en beauté, en douceur avec la poésie. Et puis après, il y a notre grand show qu'on a appelé le système son BSL, où là, on a 6 artistes de la région qui ont composé, là, sous la direction de Van Carton, un show pas piqué des verres qui devrait groover pas mal. Dans les dernières années, il y a comme un foisonnement. Là, tu sais, je pense à la première place des arts de Courage, par exemple. Mais je pense aussi à des talents moins connus, mais en émergence, comme Maoli Fleurant, William Gay, Papillon Social Club, Van Carton, tous des artistes de notre coin qui ont choisi notre coin, ou d'y rester ou d'y venir, puis qui font rayonner le bas du fleuve à travers le Québec et même au-delà.
0: La journée du dimanche sera aussi bien remplie. On écoute à nouveau Hugo Latulippe.
1: Alors, on commence avec la magnifique Gabrielle Boudreau, qu'on connaît depuis qu'elle a gagné l'édition de l'émission Révolution, danseuse, chorégraphe, qui nous fait un solo spécialement composé pour nous, pour le festuaire à 10h30, suivi d'une médiation animée par Stéphanie Robert. Ensuite de ça, pique-nique collectif sur la place du village avec Maxime Lisotte, un autre chef bien connu à l'extérieur de notre région maintenant, qui a concocté des boîtes à lunch là avec Marché des biens et filles. Ensuite, on poursuit l'après-midi avec Mikal Bielinski, qui vient nous faire son warm-up, qui est un show solo où Mikal produit sa propre énergie, donc l'électricité nécessaire à son show. C'est l'occasion d'une réflexion sur notre consommation d'énergie, notre manière d'occuper le monde, si on veut. Puis on termine avec Kakuna en concert à l'église anglicane, là, qui est toujours un grand succès, nos concerts classiques. Cette année, c'est deux finissants du conservatoire de Rimouski qui participent à ce récital là, dans cette église qui sonne comme une tonne de bois, moi j'aime bien dire. Fait que ça donne bien. C'est nos 900 bois de bout cette année.
0: C'était Hugo Latulippe, président et cofondateur du Festuaire de Kakuna. Tous les détails de la programmation sont disponibles sur la page Facebook du Festuaire.
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0: Il est 15h30, pile 16h30 aux Îles-de-la-Madeleine. Dans les nouvelles, Bruno Lelièvre, sur la Côte-Nord, des membres de la communauté Innu de Pessamit réclament une meilleure entente avec Hydro-Québec au lendemain d'un vote qui a divisé la communauté.
3: Oui, voilà, référendum donc qui se tenait hier. Ils ont rejeté, je le rappelle, dans une proportion de 63% le projet d'entente énergétique d'une valeur de plusieurs milliards de dollars. Selon la première ministre du Québec, Christine Fréchette, les négociations vont se poursuivre. Voici Michel Bouchard.
4: En conférence de presse, lundi avant midi, Christine Fréchette dit respecter la décision de Pessamit.
5: On respecte la décision de la communauté de Pessamit concernant la proposition d'entente. Le dialogue va se poursuivre entre Hydro-Québec et la communauté. Donc, voilà, on va échanger avec eux pour voir trouver une voie de partenariat pour la suite des choses.
4: À Pessamit, le conseil des Innu n'a pas encore réagi et leurs bureaux sont vides. Mais sur les réseaux sociaux, le vice-chef Jérôme Bacon-Saint-Onge assure que le conseil poursuit le travail avec le même engagement envers la protection du territoire et des droits des membres. Le projet d'entente survient dans un contexte particulier puisque des élections sont prévues en août à Pessamit. Dans la communauté, le calme semble revenu. Il faut dire que depuis une semaine, la question avait divisé la population. Je rappelle que l'entente prévoyait des compensations de plusieurs milliards en l'échange de l'abandon des poursuites liées au développement énergétique sur son territoire et elle ouvrait la porte à de nouveaux projets comme une nouvelle centrale hydroélectrique. Ici Michel Bouchard, Radio-Canada, Sept-Îles.
0: Et Bruno, selon le chef de l'Assemblée des Premières Nations du Québec et du Labrador, Francis Vairot-Paul, ce référendum à Pessamit illustre les différences entre l'approche gouvernementale et le processus de gouvernance des communautés autochtones.
3: Voilà, ce dernier souligne la difficulté de concilier ces deux visions dans un contexte de négociation, on peut l'entendre.
6: C'est que toute discussion doit rester sous le signe de la confidentialité. Donc, pour nous, c'est pas cette façon-là qu'on se gouverne en tant que Première Nation. Nous, on a besoin d'avoir ces rétroactions-là avec avec les membres de nos communautés. Puis ça, je pense que c'est là parfois qu'il y a une complexité là dans la différence de gouvernance. Donc, lorsque tu t'assois la table de négociation, tu as un peu les mains liées et un peu muselées là, de ne pas pouvoir partager. Ça doit aller à la dernière minute.
3: Alors, le chef de l'Assemblée des Premières Nations du Québec souligne aussi l'importance de collaboration entre les communautés autochtones et le gouvernement dans l'avenir et surtout pour aller de l'avant hein, avec toute cette question ou enfin la filière énergétique au Québec.
0: Voilà, je vais discuter de ce dossier-là avec la journaliste Michèle Bouchard vers 16h20. Par ailleurs, Bruno, on en sait un peu plus sur l'incident qui a créé un certain émoi aux terrasses urbaines de Rimouski samedi soir.
3: Voilà. Alors, un peu avant 18h, il y a un conducteur en état d'ébriété qui a réussi à se faufiler sur les rues Vimy et Saint-Germain-Est, qui étaient pourtant fermées à la circulation. Plusieurs piétons étaient présents. Heureusement, personne n'a été blessé. Le conducteur en question, c'est un homme de 66 ans qui a profité d'une brèche créée par la Sûreté du Québec qui intervenait dans le secteur en raison d'une dispute entre deux personnes. Un chauffeur a circulé sur 50 mètres environ, sans jamais s'arrêter, malgré l'insistance des policiers qui ont même frappé sur son véhicule. On peut entendre Frédéric Dehaie de la Sûreté du Québec.
7: Le conducteur, un homme de 66 ans, de Rimouski, circulait à basse vitesse. Malgré les signaux, les directives des policiers ne semblaient pas tenir compte des demandes de s'immobiliser. Par mesure préventive, les policiers ont rapidement demandé aux personnes présentes de se déplacer afin d'assurer leur propre sécurité. Le conducteur a finalement été intercepté.
3: Le conducteur présentait un taux d'alcoolémie près de 2 fois supérieur à la limite permise. Son permis a été suspendu, son véhicule saisi et il fera face à des accusations de conduite avec les facultés affaiblies.
0: Et finalement, la saison de pêche au homard s'est terminée samedi aux îles de la Madeleine avec un nouveau record.
3: Un nouveau record, selon les chiffres préliminaires fournis par l'Office des pêcheurs de homards des îles de la Madeleine, les débarquements dans la zone 22 frôlent les 130 millions de dollars, ce qui pulvérise en quelque sorte le sommet atteint l'an dernier de 119 millions de dollars. Les débarquements, Philippe, sont quand même à la baisse. On parle d'une baisse de 3%. Alors, et globalement, là, on parle de 14 900 livres qui ont été débarqués pour les 324 homardiers de ce secteur. La hausse des prix, cette année, c'est assez spectaculaire. Donc, le prix payé pour leur capture a contribué à augmenter, bien sûr, la valeur de ces captures-là. Les pêcheurs n'ont toutefois pas été nécessairement chanceux. Ça n'a pas été facile, surtout au début, à cause des conditions météo. Alors, voici quelques commentaires de pêcheurs rencontrés au quai de l'étang du Nord.
8: On n'a pas été gâtés au début, là. Dernière semaine, un peu de brumeux, mais...
9: Oh, ça n'a pas été une belle année pour la météo. Sauf les deux dernières semaines, ça a été comme pas pire, mais on a eu comme... ça n'a pas été vraiment fort chez la météo.
10: Oh, de la houle en masse et du vent en masse. Et... quand il faisait beau, en dernier surtout, il y a eu de la brume.
11: Il n'y a pas eu de chaleur. C'est jusqu'à la semaine 9, il y a fait de frais. Ça prenait encore la tuque.
3: Le prix, hein, payé pour, pour leur prise, oui, a été quand même, ça a été assez bon, même très, très bon. Ça a varié, tout ça, entre 7,96 $ et 10,42 $ la livre. Alors, s'il y a eu des baisses dans certains secteurs, ça vient un peu compenser. Donc, c'est terminé pour la grosse zone de la Gaspésie, entre Pointe-Saint-Pierre et Bonaventure. Maintenant, aux îles de la Madeleine, ça, vraiment, 300 quelques pêcheurs, c'est là où il y a le plus de homardiers. Et puis, ben, ça va se terminer graduellement du côté nord de la péninsule gaspésienne, une partie également en termes de pêche exploratoire du côté du Bas-Saint-Laurent. Ça va donc compléter d'ici le 16 juillet la saison de la pêche au homard.
0: Merci beaucoup, Bruno. Notre journaliste Isabelle Larose aura plus de détails pour nous sur ce dossier-là dans quelques minutes. On se reparle autour de 16 heures, Bruno. En attendant, je prends un moment pour vous aviser qu'il y a un risque d'orage assez fort partout dans l'est du Québec ce soir et cette nuit. Et il y a un risque d'orage demain aussi, donc partout dans l'est. Les températures seront assez élevées. Je dirais que ça oscille entre 25 et 30 degrés pour demain mardi. Il y a beaucoup d'humidité dans l'air cependant, alors l'indice humidex dit est assez élevé. Je vous donne un exemple. Au Bas-Saint-Laurent, demain à Rivière-du-Loup, maximum attendu 25, 32 si on tient compte de l'humidex. Ce sera aussi assez venteux. Les rafales pourraient atteindre 50 km/h en mi-journée. 60% de probabilité d'averse et un risque d'orage. Risque d'orage aussi à Rimouski demain. Maximum attendu 26 degrés, 32 si on tient compte de l'humidex. Et à Témiscouata sur le lac, toujours au Bas-Saint-Laurent, 60% de probabilité d'averse tôt ce soir, minimum de 18. Gros risque d'averse et d'orage demain également, maximum de 30, mais 35 demain à Témiscouata sur le lac si on tient compte de l'indice humidex. En musique, on écoute partout de Maudit Vincent.

0: Il est 15h39 ici à Matane, 16h39 aux îles de la Madeleine. L'heure est au repos, justement, pour les 324 équipages de pêche au homard des îles qui viennent de terminer leur saison. La pêche s'est terminée samedi en fracassant un nouveau record pour ce qui est de la valeur des captures, et ce, malgré une baisse des débarquements. J'en discute avec Isabelle Larose, notre journaliste. Elle est aux îles de la Madeleine actuellement. Bonjour Isabelle.
1: Bonjour Philippe.
0: Oui, alors les dernières années ont souvent été des saisons records, soit en termes de prix ou encore en termes de volume des débarquements. Et c'est encore le cas cette année, Isabelle.
1: Oui, les chiffres préliminaires fournis par l'Office des pêcheurs de homards des îles ont été dévoilés cet après-midi. Et la valeur des débarquements dans la zone 22, ça c'est vraiment la zone de pêche autour de l'archipel Madelino, ça frôle les 130 millions de dollars. Donc ça, c'est la valeur des homards qui ont été débarqués dans les 9 dernières semaines sur les différents quais Madelino. Donc l'industrie madelinienne vient de pulvériser le sommet qui avait été l'an passé, où on parlait de 119 millions de dollars, à peu près 119 millions et là, on est à 129 millions, donc on a quand même, c'est quand même une grosse hausse de 9 %. Un autre record qui a été dépassé cette année, c'est le prix moyen pondéré la livre. Ça, c'est le calcul qu'on fait à la fin de la saison parce que chaque semaine, le prix du homard change, les quantités pêchées changent. Mais quand on fait un calcul et qu'on pondère tout ça, les pêcheurs ont obtenu 8,73 $ la livre pour la saison. Ça, c'est aussi un record. Le prix le plus élevé datait de 2021. Donc vraiment, le président de l'Office des pêcheurs de homard des îles était très content de ces prix-là. Il faut rappeler qu'aux îles, le prix du homard, c'est le même pour tout le monde. Le prix est régulé par par un outil qui s'appelle qui est géré par la Régie des marchés agricoles, et c'est pas le cas en Gaspésie. Ici là, j'ai le mot qui m'échappe, une convention,
0: prix conventionné,
1: c'est ça qui fait en sorte que tous les pêcheurs reçoivent le même prix au débarquement. C'est une particularité, et ce qui fait en sorte aussi qu'on a les données vraiment plus rapidement aux îles de la Madeleine qu'en Gaspésie, parce qu'il y a vraiment un office des pêcheurs qui cumule tout ça. Alors je laisse écouter le président de l'Office des pêcheurs de homard des îles, Alexandre Bourgeois, qui qualifie vraiment les prix versés aux pêcheurs cette année d'exceptionnel.
2: On peut être que satisfait du prix. On n'a pas le choix de s'en réjouir. Chapeau aux industriels qui ont fait des ventes incroyables, qui ont réussi à tirer leur épingle du jeu. T'sais, si on regarde par rapport à d'autres zones de pêche où les prix étaient peut-être moins bons, faut croire que l'homard des îles est en demande.
0: Bon, maintenant, Isabelle, pour ce qui est des quantités de homards pêchés, là, les homardiers de l'archipel, ont connu une baisse globale.
1: Oui, les débarquements sont en baisse d'à peu près 3,4 % par rapport à l'an passé. On a quand même débarqué 14 900 000 livres de homards sur les quais. C'est quand même beaucoup de homards, mais c'est moins que l'an dernier. Donc, pas de record de ce côté-là. Le record de 2024 reste imbattu. Et ça, c'est à la grandeur des îles. Donc, oui, on parle global, mais c'est certain qu'il y a des pêcheurs qui ont connu des hausses, d'autres des baisses. Il y a des pêcheurs qui m'ont avoué hors micro avoir connu des baisses d'à peu près 20 %. Possiblement qu'il y en a qui ont aussi connu des hausses d'à peu près 20 %. Et les pêcheurs aux îles, puis c'est à peu près partout comme ça, ben, sont très cachotiers, ne veulent pas révéler les quantités de homards qu'ils ont pêchés. Il y a un secret qui entoure tout ça, étant donné que c'est une pêche compétitive. On veut pas, si on dit qu'on a connu une saison exceptionnelle, ben là, les gens vont vouloir aller voler les sites de pêche l'année prochaine.
0: Ah, ben oui, ça se tient.
1: Il y a pas toute une dynamique autour de tout ça. Mais moi, je suis allée me promener sur le quai de l'étang du Nord samedi, au moment où les pêcheurs ramenaient les derniers homards à quai et aussi tous les casiers, parce que la dernière journée de pêche, on ramène tous les casiers. Ça fourmillait vraiment d'activités. Et ce que les pêcheurs disent souvent, c'est « Ah, les pêcheurs, croyez pas ça, c'est des menteurs. » Donc, ils disent tout qu'il faut pas les croire, mais je crois que à ceux à qui j'ai parlé ont été honnêtes, parce que ce qu'ils me disent, ça concorde vraiment avec les chiffres officiels qui sont préliminaires quand même, là, qu'on a vus aujourd'hui. Vous allez entendre dans l'ordre les capitaines Gaston Vigneault, Roberto Bourgeois, Simon Deraspe et l'aide-pêcheur Claude Deraspe. On les écoute.
3: Oh, ben, ça a bien été. Ça a été une bonne saison, oui. Le prix a été très, très bon. Et puis, les prises ont été pas si mal. Ça a été des bonnes prises.
4: Le début a été très bon, mais la deuxième moitié a pas été, ça a descendu un peu, mais c'est bon quand même. Le prix était là.
1: Puis, c'est quoi les endroits où ça a été moins bien, où ça a été mieux?
4: Nous autres, ici, côté nord, ça dépend des endroits. En grosse île, ça a été comme bon. Nous autres, côté ici, côté nord, du côté de l'État du Nord, c'était moins bon la deuxième moitié de saison. Côté Cap-Hormel, point de bord, je pense que ça a été un petit peu moins bon cette année. Ça fait que je dirais que tu sais, dans l'ensemble, ça a été moins bon là, partout. Sauf peut-être grosse île, que c'était vraiment bon. Grande entrée aussi, je pense que c'était bon.
5: Ouais. Ça a bien été, malgré la température qu'on a eue, ça a quand même très bien été. Le prix a été bon. Mais... les prix, ça a quand même pas si pire non plus.
6: Pas si pire, ça veut dire quoi ça?
5: Ça veut dire que c'était correct. C'est pas les meilleures années, mais ça a bien été pareil. Une petite baisse, mais c'est quand même pas si mal que ça.
6: En termes de prix, de prise, qu'est-ce que vous pourriez me dire?
7: Les prises ont été quand même bonnes. Ça n'a pas été une saison au-delà de l'année passée, mais ça a bien été.
6: Puis là, la bière est bonne?
7: Oh, très bonne. Il fait chaud, il faut s'hydrater.
0: Oui, on sent bien que l'atmosphère était à la fête sur les quais, Isabelle. Il faisait beau hein, pour la dernière journée de pêche. Oui. Sauf que ça n'a pas été le cas pendant toute la saison.
1: Les conditions météorologiques ont été assez difficiles cette année aux Îles-de-la-Madeleine. Ça a compliqué la tâche des pêcheurs. Et tous les pêcheurs m'en ont parlé. Là. Quand je leur ai demandé de me faire un bilan, ils m'ont dit « Ouf! » La Dame Nature n'a pas été de notre côté cette année. Et là, bon, il y en a qui me disaient que l'eau était encore froide, il a fait froid, il a venté, ça brasse les fonds. C'est peut-être pour ça qu'on a eu moins de homards. Tout le monde a un peu sa théorie là-dessus, mais tous s'entendent pour dire que ça a été compliqué avec la météo. Voici, on écoute quelques pêcheurs aussi rencontrés sur le quai samedi.
8: On n'a pas été gâtés au début. La dernière semaine, peu de brumeux, mais...
4: Oh, ça n'a pas été une belle année pour la météo. Sauf les deux dernières semaines, ça a été comme pas pire, mais on a eu comme... ça n'a pas été vraiment fort, fort chez la météo.
9: Oh, de la houle en masse et du vent en masse. Et... quand il faisait beau, il y a eu... en dernier surtout, il y a eu de la brume.
2: La semaine 7, ça a été très venteux. Là. On n'avait pas grand répit lors de les tempêtes. Là. C'était souvent des vents du même secteur 2-3 jours. Puis là, il y avait un petit répit. Puis là, ça repartait 1-2-3 jours à venter. Là. Il n'y a pas eu de chaleur. C'est jusqu'à la semaine 9, il y a fait de frais. Ça prenait encore la tuque.
1: Donc, ça fait pas longtemps que les pêcheurs avaient enlevé leur tuque. Ouais. Moi, je suis arrivée aux îles la Madeleine la semaine passée, c'est mis à faire chaud, mais je comprends qu'avant ça, la météo était très moyenne. Et une saison aussi marquée quand même par la hausse des coûts, l'essence. Hein, on se rappelle que dans tout le contexte du conflit en Iran, on me dit que ça coûte des milliers de dollars par semaine là, remplir un bateau de pêche. La hausse du prix des appâts, particulièrement le maquereau, qui a beaucoup augmenté. Donc ça, c'est des dépenses pour les pêcheurs qui sont toujours en hausse. Oui, les prix sont à la hausse, mais les dépenses des pêcheurs aussi sont à la hausse. Donc, globalement, quand même, le moral était bon sur le quai. Ça, c'est un indicateur qu'on pense quand même qu'on arrive à faire des profits à la fin de la saison. Alors, c'est ça l'important.
0: Isabelle Larose aux îles de la Madeleine, merci beaucoup.
1: Au revoir.
0: Bye-bye. Alors, des îles de la Madeleine, on va passer à la Côte-Nord. Le parc nature de Pointe-aux-Outardes, près de Baie-Comeau, a célébré ses 40 ans d'histoire en fin de semaine. Le dernier accomplissement des gestionnaires de l'organisme est la construction d'un nouveau pavillon d'accueil, un projet évalué à 4 millions de dollars. Un pavillon qui permet désormais au parc d'étendre son offre de services toute l'année. On retrace l'histoire de l'organisation et de sa mission avec le cofondateur et directeur général du parc nature de Pointe-aux-Outardes, Denis Cardinal. Monsieur Cardinal, bonjour.
10: Oui, bonjour.
0: 40 ans, vous avez cofondé donc ce site-là, ce parc-là, il y a 40 ans. D'abord, qu'est-ce qu'il a d'exceptionnel, ce site de la Pointe aux Outardes, au sud-est de Baie-Comeau?
10: Bien, c'est d'abord, ce qui est intéressant, c'est la diversité des écosystèmes, puis la biodiversité qu'on y retrouve. Ça, c'est le côté pur du parc. On peut dire, bon, il y a un marais salé, de 700 hectares et plus, là, donc un des plus grands marais eau douce au salé confondu au Québec, dunes de sable, forêt boréale, on a la forêt de pins rouges, le jardin d'oiseaux, une aulnaie, une tourbière, une plage, le milieu marin, en tout cas c'est assez exceptionnel de retrouver ça, toute cette concentration-là de milieux sur une petite superficie en fait.
0: Sud, j'ai dit sud-est, c'est au sud-ouest évidemment, c'est juste avant d'arriver à Baie-Comeau conduit en direction de cette île, Natashquan, tout ça. L'idée de faire de ce site un parc. C'était déjà dans la ligne de mire du gouvernement du Québec, qui en avait fait l'acquisition en 69. Comment vous, vous êtes arrivé dans l'histoire, M. Cardinal?
10: Eh là là! C'est une grande question, mais je vais vous résumer ça quand même. Moi, j'ai fait mon cours en Tâche au cégep de Baie-Comeau en 78 jusqu'à 81.
0: En Tâche, ça veut dire quoi, en Tâche?
10: Ouais, technique d'aménagement cinégétique à lieu.
0: Ah ouais.
10: Donc, nature, environnement et tout ça. Et on avait beaucoup de laboratoires qui se passaient sur le site du parc nature, ornithologie, entomologie et toutes sortes de laboratoires. Ce qui fait que ça m'a permis, moi, de découvrir un site qui je suis tombé sous le charme, en fait, de ce site-là. Et de commencer tranquillement à travailler un peu avant la création de la corporation, qui est en 86, en fait. Même dans les tout premiers balbutiements, là, je dirais, dans les années entre 83 et 86, là, avec des projets. Donc, essayer d'identifier toute l'intérêt de protéger, comment le protéger, comment le mettre en valeur. Bon, il y avait toutes sortes d'idées d'amener à cette époque-là. C'est quand même un petit bout, là. Enfin, j'ai commencé avec ça. Après ça, on a créé la corporation en 86. Donc, on était plusieurs fondateurs. Et, ben, c'est ça. Donc, tout a cheminé. Il y a eu des années plus difficiles, évidemment. Dans les années, je te dirais 80-90, parler d'environnement, c'était pas nécessairement très bien. En tout cas, c'était pas facile.
0: Mais vous aviez déjà en tête de le rendre accessible ou de le mettre en valeur pour le grand public, ce site-là, cette pointe-là?
10: Ben oui, absolument.
0: C'était ça l'objectif?
10: C'était ça l'objectif. Mmh. C'était premièrement de le protéger et ensuite de ça, le mettre en valeur. Parce que faut comprendre aussi qu'on est un organisme à but non lucratif, un organisme de bienfaisance aussi. Et dans le style de parc qu'on a, il n'y a pas de récurrence de fonds. C'est pas la CEPAC, c'est pas le parc Canada. Mm-hmm. On n'a pas d'argent qui vient des gouvernements. Donc, faut penser à mettre en valeur pour que les gens en profitent, mais pour qu'on puisse générer aussi des revenus. En fait, pour qu'on puisse jouer notre rôle, notre mission.
0: Ouais.
10: Hein, ça prend des gens sur place pour protéger, ça prend des infrastructures, ça prend des employés, etc., etc. Là. Donc,
0: ouais, bien sûr.
10: Oui.
0: Décrivez-nous un peu le site là, pour les gens qui se sont jamais arrêtés à Pointe-aux-Outardes. Donnez-leur un peu envie de s'arrêter chez vous. Expliquez-leur ce qu'on y retrouve.
10: Ben, ce qu'on y retrouve, en fait, comme je vous disais, c'est 9 écosystèmes différents qu'on peut sillonner à partir de sentiers pédestres. Il y a plusieurs nouveautés qui ont été ajoutées au fil des années. Donc, on a ce qu'on appelle des nichoirs d'oiseaux géants comme hébergement insolite. Donc, ça, c'est très populaire.
0: C'est quoi exactement ça? Ça pique ma curiosité.
10: Comme des petits chalets inspirés dans leur forme et dans leur décoration d'un oiseau différent. Mettons, t'as le balbuzard pêcheur, t'as le grand pic, le merle bleu, l'hirondelle des rivages, puis la chouette la pomme.
0: Ouais.
10: Ils sont tous différents. Ils sont tous pour 4 à 5 personnes. Sauf l'hirondelle, il est pour 12 personnes facilement. Donc, on peut se faire à manger à l'intérieur. Il y a un petit foyer au propane. On peut les louer 4 saisons. Donc, on les loue aussi l'hiver.
0: Ouais.
10: Puis, après ça, ben, on a des visites guidées qui se font dans les différents écosystèmes pour apprendre ce que c'est les écosystèmes qui sont présents, leur importance, puis les plantes médicinales, comestibles. Il y a des visites sur la nature, tu sais, au parc. Ce qui est le fun, c'est qu'à marée basse, l'eau peut se retirer jusqu'à 4 kilomètres. Donc,
0: ouais.
10: Du sable sur 4 kilomètres. Donc, on fait découvrir aux visiteurs, en fait, l'importance de protéger aussi le milieu marin, qu'on appelle l'aire marine protégée. Donc, on travaille sur ce dossier-là, ça fait déjà 27 ans. Après ça, il y a un parcours à énigmes, il y a un camping-tent, camping motorisé, un jardin d'oiseaux...

0: là?
1: Bon, premièrement, parce que le bâtiment d'accueil qu'on avait à l'époque, datait de 30 ans. Donc, ça a été fait quand même il y a une trentaine d'années. Et il nous permettait pas d'opérer à l'année. Il était fait pour 3 saisons. Donc, il fallait déménager à tous les hivers au sous-sol de la municipalité. C'était difficile de mettre en valeur les 4 saisons aussi. Puis, à cause de l'érosion, on a été obligé aussi, avec la sécurité publique, on avait le choix de le démolir ou de le déménager. Mais on le déménage pas parce qu'on travaillait déjà sur l'autre bâtiment d'accueil et d'interprétation. Donc, c'est ça qui fait qu'aujourd'hui, on est dans un bâtiment où on est là à l'année, on développe les 4 saisons, on a une salle qu'on peut louer pour toutes sortes d'événements, on a une salle d'interprétation sur l'air marine protégée. C'est génial avec un comptoir, l'accueil, la boutique, tout ce qu'on ne pouvait pas développer auparavant, finalement.
0: Denis Cardinal, la péninsule est touchée par l'érosion des berges. Comment vous travaillez pour vous adapter à cette réalité-là et protéger les espèces qui, elles aussi, sont menacées?
1: Bien, c'est un peu une priorité pour nous là, dans les prochaines années. Mm-hmm. Je dirais pas de contrer l'érosion, ça se contre pas. Là. On s'entend, là, les changements climatiques et tout. Mais de trouver des approches qui vont atténuer ou ralentir l'érosion. Donc, on va travailler avec des universitaires, avec des spécialistes, avec l'Université du Québec à Rimouski, avec la région biosphère, avec la MRC. Donc, tu sais, on brasse déjà des choses pour essayer de voir jusqu'où on peut aller pour faire les études.
0: Ouais.
1: Pour nous indiquer qu'est-ce qu'on peut faire concrètement pour atténuer l'effet d'érosion, puis pas disparaître, en tout cas, éventuellement, parce qu'on ne sait pas, là, ça va tellement vite. Fait que c'est ça, on est là, c'est une priorité, on va mettre du temps là-dedans, c'est sûr.
0: Il y a un programme de suivi socio-écologique qui doit s'amorcer cette année au parc. Ça consiste en quoi exactement?
1: Bien, on demande aux gens, en fait, de nous partager leurs observations, prendre des photos ils peuvent nous envoyer ça via une plateforme pour documenter un peu les informations, les gens, les visiteurs, qu'est-ce qu'ils observent, qu'est-ce qu'ils voient. Donc, pour qu'on puisse suivre l'évolution aussi au niveau, que ce soit faunique, floristique, de nos écosystèmes, c'est important éventuellement de faire le suivi, puis parce qu'il y a quand même beaucoup d'espèces menacées au parc. Qui sont présentes, que ce soit au niveau des oiseaux ou des plantes. Donc, c'est bien pour nous d'avoir toutes ces données-là. Puis on veut mettre à contribution, en fait, les gens du village, les gens de Bécomo, de la MRC, puis les visiteurs.
0: Est-ce que les touristes ont commencé à affluer chez vous? J'imagine que oui, là, on est à mi-juillet.
1: Oui, quand même.
0: Ça va bien, là. Ouais.
1: Ça promet pour les vacances de la construction, puis le mois d'août, il y a beaucoup de réservations. Ça, c'est intéressant. Puis cet automne, on va avoir aussi beaucoup de croisiéristes à partir de Bécomo. Donc ça, c'est une belle clientèle. Il faut pas oublier qu'on fait ça fait déjà plusieurs années, qu'on fait affaire avec des agences de voyage sur le marché européen. Donc, des Européens qui viennent héberger dans nos nichoirs d'oiseaux puis profiter de toutes nos activités.
0: Ouais.
1: Ça, c'est vraiment intéressant, là.
0: Denis Cardinal, on vous souhaite, on souhaite au Parc Nature de Pointe-aux-Outardes un excellent 40e anniversaire. Merci beaucoup d'avoir été avec nous cet après-midi.
1: Ben, ça me fait grand plaisir.
0: Bonnes vacances. Au revoir.
1: Au revoir.

On est à un mois et demi du déclenchement d'une campagne électorale ici au Québec. Comment les chefs de parti devraient-ils occuper leur été pour maximiser leur impact en vue de l'automne? C'est une question que nos collègues de l'Estrie ont posée à deux politologues, Frédéric Bastien de l'Université de Montréal et Jean-François Daou de l'Université de Sherbrooke. Que doivent faire les chefs cet été pour séduire les Québécois? À quel point doivent-ils être visibles? Une

0: campagne électorale, c'est très court, explique Frédéric Bastien. Il faut commencer à dévoiler à la population ce qu'on a à leur proposer avant la campagne. Et là, ben, il se trouve que ça tombe cet été. C'est une commande qui est costaude parce que la campagne va durer entre 33 et 39 jours. La première ministre Christine Fréchette va décider de la date officielle du déclenchement des élections à la fin du mois d'août. Les deux experts conviennent que si les partis politiques doivent commencer à se positionner et à dévoiler certains aspects de leur plateforme électorale avant le déclenchement officiel, il y a un équilibre à respecter. Il ne faut pas aller trop loin et ne pas brûler toutes les cartouches pendant l'été. C'est l'opinion de Frédéric Bastien notamment. Bref, texte intéressant que je vous invite à lire. C'est sur, c'est sur le site de nos collègues de Radio-Canada Estrie. Dans l'actualité, Bruno Lelièvre, à Toronto, les autorités viennent de faire le point sur la fusillade qui a fait deux morts et plusieurs blessés samedi soir en plein festival.
1: Alors oui, je crois est-ce qu'on a un extrait où on pourra l'entendre dans quelques instants du chef de police de Toronto, Myron Demkew. Il affirme que les deux victimes âgées de 20 et 25 ans se connaissaient et pourraient avoir été ciblées. L'enquête se poursuit. Il n'y a aucun suspect qui n'a encore été identifié.
0: Ouais, on peut écouter l'extrait. On a le chef de police. Ouais.
2: We believe they were targeted.
1: Alors voilà, donc il affirme, comme je le disais, que les deux victimes sont âgées de 20 et 25 ans. Ils se connaissaient. Pour l'instant, il y a deux armes à feu qui ont été retrouvées sur les lieux. La police demande aux témoins qui auraient des informations, que ce soit des photos ou encore des vidéos, demande donc de partager ces documents avec les autorités. Le chef de la police lance également un appel à la réforme des lois fédérales pour lutter contre la violence par arme à feu et plus particulièrement contre les fusillades dans les lieux publics.
0: Sinon, en politique québécoise, Bruno, la nouvelle est tombée. Ce matin, le ministre de l'Immigration, François Bonnardel, va quitter le navire de la Coalition Avenir Québec à la fin de son mandat.
1: Et il est le 35e député caquiste à annoncer son départ avant les élections du 5 octobre. Voici Brigitte Marcoux qui a recueilli des réactions aujourd'hui.
3: Après des mois de réflexion, François Bonnardel, député de Granby, choisit de tourner la page. À la fin de son mandat actuel, le ministre de l'Immigration va tirer sa révérence. Un départ sans fracas pour ce vétéran de la politique québécoise, fort de 6 victoires électorales consécutives. Le principal intéressé n'a pas commenté la nouvelle qui suscite de nombreuses réactions. Donald Martel, député de Nicolet-Bécancour, a commenté alors qu'il annonçait lundi matin qu'il briguera un autre mandat pour la CAQ.
4: C'est tough, la politique. Puis quand tu as été ministre pendant 8 ans, puis François, ça fait 20 ans qu'il est député, je peux juste le remercier pour la contribution qu'il a faite.
3: Les paroles du député de Drummond, Bois-Franc, Sébastien Schneeberger, abondent dans le même sens.
5: Politiquement, on était toujours très souvent sur la même longueur d'onde. Alors, je lui souhaite le meilleur pour la suite.
3: Autre réaction, celle de la députée de Brome-Missisquoi, Isabelle Charest. François Bonnardel était un mentor et un ami. Dans une déclaration écrite, elle souligne son engagement qu'elle dit exemplaire et lui souhaite le meilleur pour la suite des choses. Le député de Granby, François Bonnardel, est actuellement en vacances à son bureau de Granby. On n'a pas voulu confirmer la nouvelle, mais on indique qu'il commentera au moment jugé opportun. Ici Brigitte Marcoux, Radio-Canada, à Granby.
0: Sinon, dans l'ouest du Manitoba, Bruno, la rivière Assiniboine a atteint son niveau maximal à Brandon, mais les autorités appellent les résidents à demeurer vigilants.
1: La province fait face effectivement à d'importantes pluies ces dernières semaines qui ont provoqué des inondations, une situation qui frappe particulièrement certains agriculteurs qui ont perdu leur récolte. Bernice Claude a plus de détails.
6: Pour les agriculteurs manitobains, les pluies des dernières semaines ont durement touché les récoltes. Certaines cultures, comme le soya et le canola, ont reçu trop d'eau. Cela ralentit leur croissance et augmente les risques de maladies fongiques. Le bétail n'a pas été épargné non plus. Dans plusieurs secteurs, les producteurs n'arrivent plus à accéder aux champs. Gilles Verview, président de Keystone Agricultural Producers, explique que certains agriculteurs ne peuvent même pas vérifier si leurs animaux sont en sécurité ou s'ils ont été blessés. Pour plusieurs producteurs, il faut maintenant revoir les infrastructures de gestion de l'eau dans la province. L'objectif serait de mieux retenir les surplus lors des fortes pluies, tout en créant des réserves pour les périodes de sécheresse. En attendant, les agriculteurs espèrent un retour du beau temps pour sauver ce qui peut encore l'être. Ici Bérénice Claude, Radio-Canada, Winnipeg.
0: Et sur la scène internationale, Bruno, Téhéran...

0: Et Washington continue de se disputer le contrôle du détroit d'Ormuz.
1: Voilà. Alors, Donald Trump a déclaré que les États-Unis sont en voie d'en devenir, on fait référence bien sûr au fameux détroit d'Ormuz, d'en devenir donc les gardiens qu'ils factureraient aux navires un droit de passage pour garantir leur sécurité. Le président américain a donc fait cette affirmation au moment où l'Iran a annoncé sa fermeture à la suite d'une série de frappes de Washington sur le sud du pays. Le chercheur en énergie au Centre d'études de recherche internationale de l'Université de Montréal, Yann Clich, affirme qu'il s'agit d'un retour à la case départ pour le contrôle de ce passage important pour le commerce mondial.
2: Déjà, il y a des impacts. Le Fonds monétaire international nous a dit qu'on retranche environ entre 0,1 et 0,5 de croissance économique. L'inflation est à 4,7 frôle les 5 %. Et ça, ces prévisions-là ont été faites par le Fonds monétaire international basées sur le fait que le conflit était terminé, qu'on allait maintenant reprendre le cours normal des activités. On a repris les hostilités, ça veut dire que donc les prévisions vont être encore beaucoup moins bonnes probablement le mois prochain.
1: Et rappelons que l'Iran a répliqué aux frappes américaines, frappes de Washington, en ciblant des infrastructures américaines situées dans les pays du Golfe.
0: Et finalement, Bruno, le Tour de France fait relâche. Aujourd'hui, après la victoire du Néerlandais Mathieu Van Der Poel, hier, dans une 9e étape raccourcie en raison de la canicule.
1: Canicule, il fait chaud et pas à peu près en Europe par les temps qui courent. Et comme à chaque année, la pause était très attendue par les cyclistes, mais particulièrement cet été en raison des chaleurs intenses depuis le début de la grande boucle. Voici Anthony Rimbaud.
3: Le peloton a encore roulé très vite en ce début de Tour de France, mais au mal de jambes habituel s'ajoute cette chaleur suffocante qui accompagne les coureurs. Plusieurs jours à flirter avec les 40 degrés, voire plus. Cette grande boucle bouillante joue sur les organismes, confie Nicolas Prodhomme, coéquipier de Paul Sexas.
4: Déjà au bout de la 3e ou 4e étape, on sentait vraiment que tout le monde était fatigué. On avait l'impression d'être en 3e semaine alors qu'on avait fait que quelques étapes et ouais, ça se ressent.
3: Cette journée de repos après plusieurs jours de forte chaleur sera même déterminante pour la suite, insiste Anthony Bouillot. Il est entraîneur au sein de la formation Groupama FDJ qui scrute l'état de forme de ses coureurs.
5: Les coureurs ont vraiment subi ce début de tour avec la chaleur et on sait qu'au niveau hydratation, au niveau aussi recharge glucidique, ça serait une journée pour bien refaire les stocks et repartir en bonne santé pour les jours suivants. Sur le plan d'hydratation aussi, hein, les coureurs qui sont pesés tous les matins pour suivre un petit peu cette évolution, il y a une dette hydrique et du coup une dette au niveau de la récupération. Donc là, ça peut alerter et avoir un impact sur la stratégie si on a des journées difficiles qui
3: Et les cyclistes du Tour de France n'ont pas fini de transpirer. Ils reprendront la route demain sous le soleil pour une étape de montagne entre Aurillac et le Lioran.
1: C'était le reportage d'Anthony Rimbaud et c'est ce qui complète, en tout cas pour l'instant, mon cher, ce bulletin d'information.
0: On a rendez-vous à 16h30.
1: On se reparle.
0: Bruno, merci beaucoup. Gros risque d'orage cette nuit, mais également demain, partout dans l'est du Québec, sur la côte nord, en Gaspésie, au Bas-Saint-Laurent également. Alors ici à Matane, c'était à 60% que s'élève ce risque-là d'averse et d'orage pour cette nuit, minimum de 17. Demain, s'il y a orage, ce sera en après-midi. On attend aussi des vents assez forts, les rafales pouvant atteindre 50 km/h. Demain, à Matane, maximum de 23 degrés, 30 si on tient compte de l'humidex. Maximum attendu à Gaspé, 25 et à Carleton-sur-Mer, 27. Un mot pour Sept-Îles, tiens, et sa région. Nappe de brouillard cette nuit qui devrait se former, minimum 14. Des averses sont attendues demain matin. Risque d'orage là-bas aussi en après-midi, maximum 24, mais 30 si on tient compte de l'humidex. En musique, à d'est en est, on écoute Clay and Friends avec la chanson Que Onda.

0: 16h11, 17h11 aux îles de la Madeleine. Un mois après la soi-disant entente protocolaire, les frappes reprennent de plus belle entre les États-Unis et l'Iran. En analyse, Raphaël Jacob, chercheur associé à la chaire Raoul Dandurand de l'Université du Québec à Montréal. Bonjour Raphaël.
1: Bonjour.
0: On en est où là, à l'heure où on se parle?
1: On est perdu pour le commun des mortels et c'est normal. Et ça, écoutez, c'est un exercice que je tente de faire notamment à votre micro, à vos ondes depuis maintenant, sur vos ondes, je vais dire, depuis maintenant plusieurs mois. Presque à chaque fois qu'il y a une tentative de rapprochement diplomatique entre les Américains et les Iraniens, ça finit par dérailler. On l'a vu depuis les 4 dernières semaines de façon spectaculaire. C'est-à-dire qu'on annonçait là pratiquement à coup de fanfare à la mi-juin qu'on avait une fin de conflit, on avait une entente protocolaire. Et les hostilités étaient derrière nous. Le problème était le même que depuis le début du conflit, c'était écrit dans le ciel. C'est-à-dire qu'Israël, qui est toujours le joueur le plus central en ce qui me concerne dans ce conflit-là, ne voulait pas et ne veut pas de fin à la guerre. Certainement pas de fin telle qu'elle avait été, disons, orchestrée par les Américains et les Iraniens dans leurs négociations. Parce que ce qu'on venait permettre de faire, c'était au régime iranien de s'accrocher au pouvoir, de maintenir ses capacités balistiques, ses capacités nucléaires, ses capacités d'appui aux alliés de la région comme la Hamas, le Hezbollah et les Houthis. Tout ça, c'était des fins de non-recevoir pour les Israéliens. Et donc, sans surprise, ils se sont affairés à faire une chose, dérailler les dits pour parler, ce qui est exactement ce qui s'est produit depuis le dernier mois. Donc, je le disais publiquement à la mi-juin, je le redis aujourd'hui, tôt ou tard, Donald Trump allait être appelé à faire un choix entre d'un côté larguer Israël ou de l'autre côté reprendre la guerre. Clairement, il a choisi l'option numéro 2. Et donc, on a annoncé dans les dernières heures qu'on remettait le blocus, le fameux blocus naval américain en vigueur dans le détroit d'Hormuz. Et ça survenait quelques heures à peine après qu'on ait recommencé à lancer des frappes militaires de part et d'autre. Donc, c'est retour à la case départ. Donald Trump, là aussi, c'est quelque chose qu'on doit toujours rappeler, s'est mis dans un bourbier épouvantable. Il est l'artisan de son propre malheur, de son propre piège présentement. Il n'y a personne qui l'a forcé à attaquer l'Iran à la fin février. Et là, ça fait 4 mois et demi qu'il tente de mettre fin à ce conflit-là et visiblement incapable de le faire de façon harmonieuse et de façon solide.
0: Bon, parlant de l'appui américain à Israël, c'est en train de devenir une ligne de démarcation majeure dans les élections primaires en vue du scrutin de mi-mandat de novembre prochain aux États-Unis.
1: Absolument. C'est vrai du côté républicain dans une moindre mesure parce qu'évidemment, le parti qui est en reconstruction présentement, ce n'est pas le parti qui est à la Maison-Blanche. C'est le parti qui a perdu la Maison-Blanche, le Sénat, la Chambre des représentants, le Parti démocrate. S'il y a une question qu'on me pose encore et encore et encore depuis un an et demi, c'est où sont les démocrates? Qu'arrive-t-il au Parti démocrate? La réponse que je donnais toujours, c'est un parti qui est en train de se reconstruire. C'est normal qu'on le voit moins. Là, la réponse que je donne, c'est un parti qui est en train de se reconstruire et c'est important qu'on le regarde davantage parce que ce qui est en train de se produire, c'est carrément une vague de rébellion de l'intérieur du parti, de la base, disons, la plus mobilisée, la plus frustrée présentement et idéologiquement la plus à gauche. Sur les questions, disons, de politique étrangère, ça se manifeste notamment par rapport à l'appui indéfectible que des administrations successives, démocrates comme républicaines, ont donné à Israël en remontant aux années 40, aux années 50, à l'ère Truman. Pour plusieurs candidats, candidates démocrates aujourd'hui, cet appui-là doit être de façon urgente remis en question. Ça crée une ligne de fissure immense au sein du parti. L'establishment de la vieille garde démocrate, un petit peu comme la vieille garde républicaine, est beaucoup plus récalcitrante à remettre en question cette alliance fondamentale-là entre les États-Unis et Israël. Et c'est que ça va au-delà de simplement la question israélienne. Il y a les questions de nature économique. Les questions vraiment fondamentales là, de nature économique.
0: Ouais, c'est-à-dire,
1: quel genre de système devrait-on avoir? Un système capitaliste ou un système socialiste? Ce n'est pas là non plus un débat qu'on est habitué d'avoir aux États-Unis. Pendant des années, les républicains, disons, les plus partisans, ont dépeint les Bill Clinton et les Barack Obama de ce monde comme des socialistes. Et souvent, les démocrates se défendaient en disant « c'est une exagération, ils ne sont pas socialistes, ils sont simplement un petit peu plus à gauche ». Là, on a des candidats démocrates qui sont ouvertement socialistes, qui se présentent et qui, dans plusieurs cas, sont en train de gagner des campagnes pour la Chambre des représentants, pour le Sénat. On l'a vu au Colorado, on l'a vu dans l'État de New York, on va peut-être le voir dans les prochaines semaines au Michigan. Et tout ça, ou presque tout ça, c'est attribuable à un facteur fondamental, c'est-à-dire immensément de colère populaire. Vous savez, ça fait maintenant plus d'une dizaine d'années qu'on parle de la transformation du Parti républicain. C'est un parti qui est devenu plus populiste. Donald Trump qui est venu répondre ou tenter de répondre, promettre de répondre à une grogne populiste qu'on avait à droite de l'échiquier politique, notamment les cols bleus qui, par exemple, avaient perdu leurs emplois dans des usines dues à l'immigration, dues à la mondialisation, peu importe. Bon, ce qu'on voit, c'est un mouvement qui n'est pas entièrement identique, évidemment, mais qui n'est pas sans ressemblance non plus à gauche du système politique américain, c'est-à-dire pas tant des cols bleus, mais ce qu'on voit, et ça c'est fascinant du côté démocrate, ce sont surtout des jeunes universitaires, ou tout au moins des gens qui ont des diplômes universitaires et qui ne sont pas, disons, installés dans la vie. Donc souvent, qui sont célibataires, n'ont pas d'enfants, certains quand même habitent encore chez leurs parents et se sentent précaires financièrement. Autrement dit, des gens qui se sont dit, je vais aller à l'école, je vais aller longtemps à l'école, j'ai un diplôme de premier, deuxième, même troisième cycle universitaire, parce qu'on m'a dit que c'était la meilleure façon que je pouvais avoir une vie intéressante, une carrière fructueuse, etc. Et je me ramasse quelques années plus tard endetté avec, disons, beaucoup moins d'options professionnelles et personnelles que je pensais avoir. Comment voulez-vous que ça fasse autrement que créer énormément de colère? Et cette colère-là, on la voit manifester aujourd'hui. Donc, tout ça pour vous dire que oui, on voit peut-être les fruits de façon beaucoup plus marquée de cette colère-là en 2026, mais c'est un mouvement de très, très longue haleine qui remonte au moins au lendemain de la crise financière de 2008, c'est-à-dire les inégalités qui ont explosé. La rage populaire qui a été créée par le fait de voir simultanément des dizaines de millions de personnes qui perdaient leurs actifs, perdaient leurs maisons, leurs emplois, des fois même leurs familles. Et de l'autre côté, certaines des entités, des corporations, des personnes les plus riches qui s'en sont mis encore plus plein les poches sur la misère de ces millions de personnes-là. Donc, des vagues populistes, on en a vu à droite, on en voit maintenant beaucoup à gauche du côté démocrate. En ce qui me concerne, je vous laisse là-dessus, c'est peut-être l'histoire avec un H majuscule la plus importante en matière de politique intérieure aux États-Unis cette année, ce qui est en train d'arriver au Parti démocrate.
0: Raphaël Jacob, chercheur associé à la chaire Raoul Dandurand de l'Université du Québec à Montréal. Merci beaucoup.
1: Merci.

0: Pétapane sur les ondes de Radio-Canada. Vous écoutez d'est en est, partout au Bas-Saint-Laurent, sur la Côte-Nord, en Gaspésie et aux îles de la Madeleine. On est avec vous jusqu'à 18h, 19h aux îles. Hier soir, la communauté de Pessamit a dit non à une entente de plus $1 milliard, une entente négociée entre Hydro-Québec et le Conseil des Innus, qui a donc été refusée à 63% lors d'un référendum. Avec cette entente, Hydro-Québec voulait réparer les torts du passé et aussi ouvrir la voie à la construction d'une centrale hydroélectrique sur le territoire ancestral de la communauté. À cette île, la journaliste Michèle Bouchard est là pour nous en parler. Michèle, bonjour.
1: Bonjour, Philippe.
0: Michèle, le non l'a emporté avec une forte majorité, mais somme toute, le taux de participation était assez bas.
1: Effectivement, et c'est un vote qui a semé la division dans la communauté. Sauf qu'hier, tout de suite après le résultat, c'était une ambiance de célébration qui régnait. Après le résultat, donc on a eu 800 votes pour le non, 417 pour le oui. Ben on entendait tout de suite après ça des klaxons dans les rues, des cris de réjouissance, parce que la majorité de la communauté voulait rejeter les propositions d'Hydro-Québec. Comme vous l'avez dit, c'est quand même une entente majeure, plus $1 milliard. Qui attendait la communauté Innu. Et l'une des raisons du refus, ce sont les délais d'un peu moins de 10 jours qui ont été accordés à la population pour prendre conscience de l'entente, pour en lire tous les détails et pour prendre la décision. Donc, c'est très court selon plusieurs. L'autrice de Pessamit, Natacha Canapé-Fontaine, elle fait partie des personnes réfractaires. Elle pense que les consultations auprès de la population, elles étaient insuffisantes et surtout incomplètes.
2: Ils entendent dire on va faire quelque chose de nation à nation, mais il faut vraiment le faire d'égal à égal, puis vraiment nous donner le temps de nous donner toutes les informations, de nous asseoir aussi à la table de négociation, pas juste les gens qui nous représentent et qu'on a élus, mais vraiment qu'on sente que notre voix fait partie des négociations. Et ça, je pense que même nous, on a pris cette leçon.
0: Pourquoi les délais étaient aussi serrés, Michèle?
1: Selon Hydro-Québec et Québec, ils ont été décidés par le Conseil des Innus de Pessamit, donc n'ont pas été imposés par une autre instance. Mais je souligne que Pessamit entre en élection générale. Dans un mois, on va changer de gouvernement. Et Québec aussi entre bientôt en période électorale. Donc, on souhaitait que ce dossier-là soit réglé avant qu'on entre en période électorale. Le chef de l'Assemblée des Premières Nations au Québec, Labrador, Francis Véropoul, il pense qu'il y aurait cependant des changements, des leçons à en tirer et des changements à faire dans la façon de négocier, parce qu'il y a des pratiques qui sont utilisées par Québec et qui passent très mal chez les Premières Nations. On l'a vu dans le cas présent, par exemple, de garder la population à l'écart des négociations jusqu'à la toute fin.
3: Nous, on a besoin d'avoir ces rétroactions-là avec les membres de nos communautés. Puis ça, je pense que c'est là parfois qu'il y a une complexité là, dans la différence de gouvernance. Donc, lorsque tu t'assois la table de négociation, t'as un peu les mains liées et un peu muselées là, de ne pas pouvoir partager quelque chose avec ta population. Ça doit aller à la dernière minute. Donc, cette ouverture-là qui doit exister, je pense, éventuellement, dans lorsqu'on parle de nation à nation, gouvernement à gouvernement.
0: Bon, Michèle, l'entente prévoyait plus $1 milliard de compensation pour ce qu'on qualifie de tort du passé, mais il y a d'autres offres qui étaient aussi sur la table.
1: C'est ça. Si l'entente avait été acceptée, le Conseil des Innus aurait dû mettre fin à toute procédure judiciaire en lien avec les installations d'Hydro-Québec sur son territoire. Et Hydro-Québec prévoyait aussi les nouveaux projets, un partenariat avec la communauté grâce auquel le Conseil de bande s'attendait à d'importantes retombées économiques qu'il chiffrait à plusieurs milliards de dollars. Par exemple, une nouvelle centrale sur son territoire. Mais selon l'avocat spécialisé en droit autochtone, Nadir André, peut-être que la population elle aurait été plus ouverte s'il y avait eu une entente pour les réparations du passé et une autre entente pour les projets qui concernent le futur.
4: Il faudra regarder si jamais l'entente repasse. Peut-être qu'il faudrait regarder l'aspect passé en premier lieu et une fois ça réglé, peut-être de regarder à l'avenir avec une relation potentielle avec le gouvernement du Québec et Hydro-Québec.
0: Alors, selon la première ministre Christine Fréchette, Michèle, les négociations vont continuer.
1: Oui, elle juge que le résultat du référendum qu'on a obtenu hier montre qu'il y a encore du travail à faire. Elle a assuré que le dialogue se poursuit avec Québec, avec Hydro-Québec et Pessamit, et qu'ils cherchent de trouver une entente pour un nouveau partenariat. Ensuite, le ministre responsable des relations avec les Premières Nations et les Inuits, Yann Lafrenière, lui aussi est revenu sur ces fameux délais qui étaient controversés dans la communauté. Il indique que... En fait, les négociations, elles ont duré très longtemps. Elles ont duré 2 ans. Et au cours de ces 2 années-là, ils craignaient de ne pas arriver à une entente. Et finalement, la fenêtre d'opportunité, elle s'est présentée maintenant. Donc, ils ont décidé de la saisir. Ils pensent que s'ils avaient attendu, ça aurait pu signifier de ne pas présenter d'entente du tout.
5: Dans les faits, on partait d'élection de part et d'autre. Et que la seule autre solution, c'était de dire, écoutez, on prend pas de chance, on met ça de côté. Non, on fonce dans la vie. Sinon, on attend que le prochain gouvernement arrive. Il va y avoir élection du côté de Pessamit. En élection 2 ans, ça prend 6 mois, 1 an que le conseil de vente s'organise. La fenêtre, elle était là. Il fallait l'essayer.
1: Et finalement, Philippe, aujourd'hui, Yann Lafrenière devait rencontrer les élus de Pessamit. Pas les rencontrer, mais discuter avec eux pour connaître la suite des choses avec les élections à venir, en août à Pessamit, en octobre pour le provincial. Le cours des négociations d'une future entente pourrait être modifié. Et finalement, du côté de Pessamit, même si on était sur place aujourd'hui, on n'a pas réussi à parler avec les élus.
0: Michel Bouchard à Sept-Îles, merci beaucoup pour ces informations.
1: Merci à vous, au revoir.

0: Nos corps, c'est le titre de cette chanson de Super Plage. Il est 16h29. 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Météo pour Carleton-sur-Mer, ce sera pluvieux, peut-être même des orages dans les heures qui viennent. Il y a un assez fort pourcentage de probabilité d'orage ce soir, un autre demain. Température attendue demain dans la baie des Chaleurs, ici en Gaspésie, maximum de 27, mais 23 si on tient compte de l'humidex. Pour Cap-Aume et les îles de la Madeleine, il y a 60 % de probabilité d'averse tard ce soir et au cours de la nuit. Des rafales à 70 km/h aussi cette nuit. Donc, ce sera très venteux, des vents violents, minimum 16 degrés. Demain, 60 % de probabilité d'averse tôt le matin, des rafales à 50, maximum de 22 demain aux îles de la Madeleine. Et un coup d'œil pour Baie-Comeau, tiens, sur la côte nord, 40 % de probabilité d'averse tôt ce soir avec un risque d'orage, minimum de 15 degrés. Demain, mardi, alternance de soleil et de nuages à Baie-Comeau avec 40 % de probabilité d'averse, risque d'un orage en après-midi, maximum de 27, 31 si on tient compte de l'humidex. Avec Bruno Lelièvre à Gaspé, on va regarder ce qu'il y a dans l'actualité pour nos régions. Bruno, un des principaux joueurs de l'énergie éolienne au Québec et au Bas-Saint-Laurent, la compagnie française Électricité de France, a vendu ses activités au Canada et aux États-Unis au fonds d'investissement américain KKR.
1: Il s'agit d'une très grosse transaction quand même, il faut bien le dire, de 4 milliards de dollars qui concerne le tiers de la capacité de 4000 mégawatts installés au Québec. Même si les relations entre le Canada et les États-Unis peuvent être tendues, ben, il ne faut pas s'inquiéter. Selon un professeur des hautes études commerciales à Montréal, il est titulaire de la chaire de gestion du secteur de l'énergie, Pierre-Olivier Pinault, que l'on pourra entendre un peu plus tard dans le cadre de l'émission. Au Bas-Saint-Laurent, 4 parcs éoliens sont touchés par cette transaction. Le parc Nicolas Rioux, la Métis Wind et lac Alfred Madawaska. Cette transaction donc de EDF Power Solutions qui passe aux mains d'intérêts américains concerne notamment 11 parcs éoliens construits ou en développement au Québec qui totalisent une puissance de plus de 1800 mégawatts.
0: Le député de Gaspé, Stéphane Sainte-Croix, a annoncé un soutien financier d'un peu plus de 104 000 $ à la Corporation de développement économique de Grande-Rivière.
1: Et l'argent sera utilisé pour l'appel d'offres des plans et devis du nouveau navire de recherche et de formation d'apprentis pêcheurs et de capitaines, selon le maire de Grande-Rivière, Gino Cyr. Le maire déclare que ce projet servira également à découvrir et adapter des pratiques durables. On peut l'entendre.
2: Il y a un plan d'affaires qui a été soumis au mois de février à leur demande pour une analyse de pertinence. Puis à propos de la phase 1, en réalité, c'est la conception d'un bateau 50 pieds et moins, multi-espèces, hybride, qui va permettre, là, entre autres, là, aux étudiants de l'École des pêches de pouvoir avoir une formation là, à jour avec un bateau là, high-tech.
1: Alors, cette initiative, au complet, là, devrait coûter autour de 10 millions de dollars, toujours selon le maire Cyr.
0: Et finalement, en ce 13 juillet, on célèbre la Journée québécoise des phares.
1: Oui, est-ce qu'il y en a des phares dans l'Est du Québec, région maritime, bien sûr. Et c'est l'occasion de mettre en valeur ce patrimoine maritime. En fait, ce qu'on peut dire, c'est que c'est encore plusieurs phares appartiennent toujours au gouvernement fédéral. Il y en a d'autres qui ont été transférés, soit à des organismes ou encore à des municipalités. Il y a aussi des promoteurs privés. À Matane, Développement économique Matane anime le phare hein, pour célébrer ce riche héritage. On peut entendre la directrice du développement touristique de Matane, Valérie Landry-Caillouette.
3: Nous, on va raconter le développement de la Côte-Nord aussi, qui a passé par Matane notamment, donc le lien maritime. C'est important pour le développement économique de nos communautés. Donc, on y fait des parallèles aussi aujourd'hui avec notre développement économique. On vient parler évidemment de la crevette de Matane. Ça suscite toujours des questions quand ils viennent nous voir au phare. Donc, on vient vraiment se mettre aussi dans la peau d'un gardien. Comment les moyens modernes de navigation aussi ont façonné justement notre histoire maritime. Les phares, il n'y avait pas ces moyens de navigation modernes-là à l'époque. Donc, c'est une façon pour nous de démocratiser un petit peu l'avancement de la navigation.
1: Alors, des activités sont également prévues en Gaspésie, notamment au phare de Cap-Chouart, de Cap-des-Rosiers, au Bas-Saint-Laurent, au phare de Pointe-au-Père à Rimouski et au phare de Pointe-des-Monts sur la Côte-Nord.
0: C'est marrant, j'y étais justement hier au phare de Matane. Avez-vous déjà visité un phare, Bruno?
1: Oui.
0: Il faut avoir le cœur à bonne place, hein, quand on monte, parce qu'il y a

0: Il y a des escaliers, puis c'est abrupt. Oui, oui. Heureusement, celui de matin n'est pas trop... le phare n'est pas trop haut, là. Chouette endroit, par exemple. J'encourage tous les gens à s'arrêter. On n'a pas d'excuses, de toute façon. C'est sur le bord de la 132, en plein milieu de la ville. Sinon, peut-être un mot en terminant sur le Resto Pop de l'ancien magasin général de Godbout sur la Côte-Nord, qui ferme ses portes, Bruno.
1: Oui, c'est ce que les copropriétaires ont annoncé samedi, le 11 juillet, sur la page Facebook de l'entreprise, qui était à la fois un restaurant et une salle de spectacle. La copropriétaire Valérie Desbiens explique que les coûts liés au respect des exigences du ministère de l'Environnement pour la fosse septique de l'établissement seraient trop élevés, on peut l'entendre.
2: Malheureusement, c'est un des problèmes sur la Côte-Nord dans certains villages. Quand on n'a pas de réseau d'aqueduc, faudrait se conformer puis avoir une fosse septique capable de faire vivre le nombre de personnes qui rentrent dans la business, finalement. Donc, on s'entend qu'une fosse septique pour le nombre de personnes qui rentraient dans le restaurant, ça serait un investissement de près de 100 000 $ que j'aurais à rajouter.
1: Alors, sans vouloir se prononcer sur ce cas en particulier, le maire de Godbout, Guy Côté, ne croit pas que l'absence d'aqueduc dans la municipalité représente un grand fardeau financier pour les entreprises. Valérie Desbiens, pour sa part, assure que les personnes qui ont acheté des billets pour les spectacles annulés seront remboursées.
0: Merci beaucoup. On se reparle un peu plus tard, Bruno Lelièvre. Il est 16h36, 17h36 aux îles. Vous écoutez d'Est en Est sur les ondes de Radio-Canada. À Matane, l'espace F présente jusqu'au 23 août une exposition baptisée « Un jardin la nuit », gracieuseté des artistes Caroline Ayer et Dé Kim. C'est une production d'un organisme qui s'appelle Les Filles électriques. Les deux artistes se sont intéressés à ce qui se passe dans un jardin la nuit. Grâce à des caméras infrarouges programmables, elles ont capté l'activité nocturne dans un jardin pour créer une fantastique série d'images fixes et animées. Les œuvres en noir et blanc sont imprimées sur tissu ou projetées sur écran. Les images oscillent entre réalité et mise en scène. Elles allient étrangeté et humour. On écoute Caroline Ayer nous parler de l'exposition.
3: Bien, cet été à Espace F, on va présenter avec ma collègue Dé Kim un jardin la nuit. C'est une installation vidéo, projection vidéo d'un petit film d'une quinzaine de minutes, ainsi que une installation photo. Donc, ce que vous allez voir en photo quand vous arrivez, c'est un peu les personnages qui sont présentés dans le film qu'on va retrouver. Caroline Ayer, artiste photographe vidéaste. En fait, l'idée, ça a commencé dans ma campagne. Moi, j'ai une cabane proche du village de Montcerf. Donc, c'est vraiment en Haute-Laurentide, Outaouais, à la porte du parc de la Vérendrye. Donc, mi-chemin de l'Abitibi par rapport à Montréal, si on veut. Donc, c'est à l'opposé de chez vous, d'une certaine manière. Et puis, avec des caméras de chasse, j'avais commencé à regarder la nature dans le territoire. Et puis, c'est le deuxième projet d'infrarouge que j'ai fait. Le premier, c'était une radioscopie du dormeur. Donc, je m'étais posé la question sur qu'est-ce que ça fait quand les gens dorment? Donc, les photographes, c'est un peu voyeurs. Et puis, par la suite, avec Dé Kim, avec qui on avait déjà fait un projet sur le tango ensemble à Brazos. On avait été en résidence d'artiste à Buenos Aires, puis on avait fait un projet sur le tango de vue de l'intérieur, photos et vidéos. Dé Kim danse le tango, donc on a vraiment été comme propulsés dans le monde du tango. Et là, on s'est dit, il faut absolument qu'on continue à travailler ensemble au niveau artistique. On est collaboratrices au sein des Filles électriques. Au niveau artistique, de faire un duo où on fait tout ensemble, photos, vidéos, prises de vue, montage. Et puis, ben moi, j'avais commencé à travailler là-dessus. Puis elle a travaillé sur un projet de peut-être théâtre sur les jardins la nuit. Puis on s'est dit, OK, ben on mixe ça ensemble, puis on travaille là-dessus. Puis ça a pris 5 ans. Faut pas être pressé dans la vie. Donc, qu'est-ce qui fait que le jardin, la nuit, se transforme, puis ça peut devenir peut-être pour les enfants, les jeunes, ou même un peu inquiétant, un petit peu différent. Et bien, qu'est-ce qui se passe pendant qu'on dort aussi? Donc, on a une faune assez incroyable de renards, mouffettes, lapins, chats, chats errants, chats domestiques, qui se sont promenés devant nos caméras. Ça a été fait de l'hiver à l'été. Donc, il y a comme toutes les saisons qui passent. Et on a, dans ma campagne à Montserre, et puis, on a eu envie de rajouter, puisque Dekim est beaucoup dans le fantasmagorique et tout ça. Moi, je viens du documentaire. Donc, on a aussi mixé nos pratiques, des petits personnages. Est-ce qu'ils sont réels, irréels, qui se promènent? On a un voleur de cordes à linge, de dessous compromettant. Donc, on s'est amusé aussi à habiter la nuit d'une certaine manière, beaucoup d'automates, des petits objets qui se promènent en stop motion. Donc, le vidéo, c'est essentiellement des petites loupes vidéo parce que les caméras de chasse, ça déclenche aléatoirement un petit film de 8-10 secondes, puis une série de photos. Okay. Donc, il y a de l'animation par image par image en stop motion, puis des petits bouts de film, tout ça qu'on a fait, qu'on a assemblé pour faire une espèce de poésie visuelle. Dekim, elle vient des arts vivants, elle vient du multidisciplinaire, donc elle est habituée de diriger du monde. Moi, je viens du documentaire, je me promène, on va dire, dans le monde, puis je suis habituée d'être toujours toute seule, hein, tout seul avec sa caméra ou en relation avec les sujets que tu rencontres en Russie, en Chine. Tu sais, je me suis promenée beaucoup partout dans le monde. J'étais un peu fatiguée d'être toute seule. Puis elle avait envie de développer sa pratique artistique qu'elle avait déjà depuis des années, mais qu'elle avait mis un peu de côté par rapport à sa compagnie, puis à faire un festival, tu sais, d'être dirigeante d'un festival. Puis c'est comme ça qu'on s'est reconnus. On a tout de suite eu envie de travailler ensemble, puis de faire quelque chose de commun, avec chacun nos bagages. On est deux personnes, on va dire, d'expérience. Hein? Dekim depuis plus de 40 ans, moi depuis une trentaine d'années. Donc, des conflits, il n'y en a pas vraiment. Okay. On travaille parce qu'on a le plaisir de travailler ensemble. Sinon, ça ne serait pas intéressant, là.
0: Alors, la voix que vous entendiez, c'est celle de Caroline Ayer. C'est l'artiste ou une des deux artistes derrière cette exposition qui s'intitule « Un jardin la nuit » qui est présentée à l'espace F à Matane. Et vous entendiez aussi, en creux, la musique de Guido Del Fabbro. C'est une musique composée spécialement, d'ailleurs, pour la vidéo de l'exposition. Je vous rappelle qu'un jardin la nuit est présenté jusqu'au 23 août ici à Matane. On continue en musique cette émission d'Est en Est avec Claude Pelgag. La chanson s'intitule « Umami ».

0: Joe Pelgag sur les ondes de Radio-Canada. 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À l'approche des élections américaines de mi-mandat, un jeune bachelier originaire des îles, justement, rejoint la délégation du Québec à Washington, qui se trouve à quelques pas de la Maison-Blanche, récemment diplômé au baccalauréat en sciences politiques de l'Université de Sherbrooke. Sam Arsenault vient d'être nommé attaché junior aux affaires gouvernementales. C'est tout un parcours et des rencontres aussi qui l'ont mené là. Il est au bout du fil, Sam Arsenault. Bonjour, M. Arsenault.
1: Oui, bonjour, M. Arsenault.
0: Oui. on va parler de ce défi donc qui vous attend de l'autre côté de la frontière à compter du mois d'août. Vous entrez en poste à la fin du mois, c'est ça?
1: Exactement. Donc, mon contrat commence le 31 août prochain.
0: Parlez-nous de vous un peu, Sam Arsenault. Vous avez quel âge déjà?
1: Alors, moi, j'ai 23 ans.
0: Alors, vous êtes fraîchement diplômé. Votre rôle au sein de la délégation du Québec à Washington, ce sera quoi exactement?
1: Vous l'avez mentionné, c'est un rôle junior. Donc, mon rôle, c'est vraiment de supporter mes supérieurs, mes superviseurs. Donc, c'est vraiment de créer des notes d'analyse, des notes de brefage. Donc, ça consiste en quoi? C'est vraiment des courts textes qui a pour objectif vraiment de résumer une situation auprès de mes supérieurs, ou je peux même aussi faire du background checking en bon français, donc aller chercher des informations sur certaines personnes du Congrès, certaines personnes du Sénat qui pourraient être intéressantes pour nous, et donc être certain qu'on a toutes les informations pour aller négocier avec eux, ou en tout cas aller représenter le Québec.
0: C'est intéressant ça. Donc ce sont des notes qui sont destinées à vos supérieurs, vous l'avez dit.
1: Oui.
0: En prévision de rencontres, de négociations, c'est une forme de lobbyisme, au fond, qu'on fait quand on est diplomate, quand on représente le Québec à Washington.
1: On peut dire ça comme...
0: Du lobbyisme pour le Québec, disons.
1: Exactement. Ouais. Donc, c'est vraiment défendre les intérêts du Québec sur place. Il y aura certainement des rencontres que j'aurai la chance de participer. Mais oui, c'est une forme de lobbyisme dans le sens où on va représenter les intérêts du Québec, et on va là dans l'objectif de un peu vendre les intérêts du Québec, ouais. Puis de nous mettre de l'avant là. Oui.
0: 23 ans, vous avez Sam Arsenault. Est-ce que c'est votre premier emploi, votre premier emploi sérieux d'adulte?
1: En quelque sorte, oui, j'ai eu la chance quand même de travailler au sein du ministère des Affaires municipales et de l'habitation comme un travail étudiant,
0: ouais.
1: Mais travail à temps plein, là, oui, c'est mon premier vrai gros emploi, disons.
0: Ouais, il y a des emplois étudiants qui sont très enrichissants, évidemment, surtout quand ils sont en lien avec nos domaines d'études. Mais bon, vous avez fait des études, en sciences politiques à l'Université, oui, de Sherbrooke. Alors, c'est une opportunité professionnelle qui est drôlement excitante, j'imagine, quand on a votre cheminement académique.
1: Ah, c'est incroyable. Ouais. C'est un honneur pour moi là, d'avoir la chance d'aller représenter le Québec à Washington. Là. J'en parlais avec certains de mes amis. Eux non plus, ils ne revenaient pas là, que j'avais cette chance-là.
0: On décroche un poste comme celui-là. Comment? Il y a eu tout un concours préalablement, je présume?
1: Oui, tout un processus, ouais, qui a duré quand même longtemps. Moi, depuis le mois d'avril, je travaille sur ce dossier-là.
0: Il y a quoi comme étape dans ce processus-là?
1: Eh bien, évidemment, au départ, il y a la fameuse lettre de motivation, le CV qu'on envoie. Par la suite, il y a une présélection qui est faite. Il y a aussi des entrevues en anglais et en français, parce qu'évidemment, on va sur un territoire anglophone, donc il faut s'assurer qu'on ait un anglais qui fait du sens. Et c'est ça, donc c'est deux entrevues. Et à la suite des entrevues, je reçois un appel comme quoi je suis la personne qui a été sélectionnée.
0: Vous allez travailler en sol américain. Est-ce qu'il y a eu un examen de vos antécédents? Est-ce qu'on s'est intéressé à votre vie passée?
1: Ben, on s'est intéressé à mes expériences passées, certainement. Moi, j'ai la chance d'avoir eu quelques opportunités, dont un stage d'observation en Lettonie et en Estonie à l'Université de Sherbrooke. Et ça, je pense que ça les a drôlement intéressés parce que ça prouve que j'ai déjà une expérience à l'international et dans des pays qu'on parle pas souvent. La Lettonie, l'Estonie, c'est pas les pays les plus connus et les plus,
0: c'est pas les plus sexy sur le plan diplomatique, là.
1: Mais ça reste quand même très intéressant parce que c'est des pays qui sont à la frontière avec la Russie.
0: Ah ouais.
1: La situation géopolitique actuelle, c'est hyper intéressant et ça a été une expérience hyper enrichissante, là, niveau observation, oui.
0: Bon, on va y revenir à cette expérience-là, mais d'abord, vous partez à Washington pour un mandat de quelques mois, c'est ça?
1: Exact, donc jusqu'à début décembre.
0: Bon. Vous avez commencé donc par... votre cheminement est intéressant à Saint-Marceau parce que vous avez commencé par des études en comptabilité au Cégep des Îles-de-la-Madeleine.
1: Oui.
0: Vous n'avez pas capoté, je pense.
1: Non, effectivement, c'est pas du tout mon domaine. Là.
0: Ouais, c'est
1: je me pose encore la question, qu'est-ce que j'ai été faire par là-bas? Je me cherchais, visiblement. Mais non, j'ai fait une technique en comptabilité et gestion au Cégep des Îles-de-la-Madeleine et je l'ai même pas terminé, en fait.
0: Ouais.
1: C'était pas du tout ma tasse de thé. J'ai déménagé à Montréal en me disant qu'il faut que j'essaie quelque chose de nouveau. Je me suis cherché hyper longtemps et finalement, c'est en rencontrant ma conjointe, en fait, j'avais déjà rencontré ma conjointe un peu plus tôt, mais elle faisait son bac en
0: Sciences Po?
1: Non, j'ai un trou de mémoire physiothérapie. Bon, excusez-moi, j'étais complètement perdu. Elle faisait son bac en physiothérapie, puis elle capotait, elle avait du fun bord en bord. Et je comprenais pas, moi, comment quelqu'un pouvait avoir autant de fun à l'école. Et elle m'a dit, finalement, essaye de trouver un domaine qui t'intéresse, puis tu vas voir, ça va se faire tout seul.
0: Ouais.
1: Donc, j'ai décidé d'aller terminer mon cégep à Sherbrooke. Donc, je l'ai rejoint à Sherbrooke. Et finalement, j'ai commencé au certificat en sciences politiques. Et dès mon premier cours, je revenais pas comment je pouvais m'amuser et comment c'était facile pour moi de me dire, ben oui, demain matin, je vais me lever puis je vais retourner à l'école. Ça devenait plus une corvée, mais ça devenait du fun totalement.
0: Saint-Marceau, on vous parle parce que vous entrerez bientôt en poste dans un peu plus d'un mois comme attaché junior aux affaires gouvernementales à Washington,
1: oui.
0: À la représentation du Québec là-bas. Donc, la science politique, alors vous avez bifurqué vers les sciences politiques après le cégep. C'est parce que vous aviez un intérêt déjà pour la politique quand vous étiez plus jeune ou...
1: Ben, j'ai toujours eu un intérêt pour la politique. En premier temps, c'était surtout de la politique locale, mm-hmm. municipale. Aux Îles-de-la-Madeleine, je me suis toujours intéressé. Même quand j'étais au cégep, j'étais président de l'association étudiante. Et j'essayais toujours de me greffer un peu à l'actualité, à qu'est-ce qui se passait aux Îles. Mais c'est vraiment en rentrant à l'école en sciences politiques que là, je me suis rendu compte qu'il y avait un autre monde totalement avec la politique provinciale, la politique internationale. Mais oui, ma porte d'entrée, c'était la politique locale. J'ai la chance d'avoir un père qui travaille dans une station de radio aussi, donc j'ai toujours été près quand même de l'actualité.
0: Ouais. Le Québec a des représentations un peu partout dans le monde. On en a en Afrique, en Chine, en Europe. Est-ce que c'est vous qui avez choisi les États-Unis ou c'est les États-Unis qui vous ont choisi en quelque sorte? Ou c'est parce qu'il y avait une opportunité à Washington, c'est ça?
1: Il y avait une opportunité à Washington et je l'ai saisie. Et j'ai toujours adoré les États-Unis. C'est un moment charnière qu'on vit en ce moment. J'ai la chance d'avoir une professeure incroyable qui s'appelle Karine Prémont qui m'a changé ma façon de voir les États-Unis. Et je la remercie d'ailleurs parce que sans elle, je serais certainement pas là où j'en suis avec la délégation du Québec. Donc, j'ai eu la chance à l'université de faire plusieurs cours, trois cours, si je me trompe pas, avec Mme Prémont. Et c'est les États-Unis qui... C'est moi qui ai choisi les États-Unis parce que à chaque fois, j'ai toujours eu dès que j'ai eu l'opportunité d'avoir un cours avec cette dame-là, je l'ai pris et elle m'a rendu une passion envers les États-Unis.
0: Ah, il y a des profs comme ça, hein, des fois, dont on croise la route au cégep ou à l'université, puis qui changent notre vie en quelque sorte parce qu'ils infusent en nous des projets comme ça ou des passions pour des sujets. Pourquoi vous intéressez aux États-Unis? Je veux dire, plus qu'à l'Asie par exemple ou à l'Europe.
1: Ben, premièrement, c'est notre voisin direct. Je pense qu'on a tellement de relations avec les États-Unis, on a tellement. Les États-Unis sont tellement importants.
0: Oui, le destin de notre pays est indissociablement lié au leur, au fond.
1: Pardon, excusez-moi.
0: J'ai dit le destin de notre pays est indissociablement lié au

0: Et vous restez là-bas après ce mandat? Vous me dites que c'est un mandat de 6 mois, c'est ça?
1: 4 mois.
0: 4 mois, c'est tout court, en fait.
1: Si je pouvais rester là, je pense pas quand même. Ma vie est ici au Québec, ma conjointe est ici au Québec. Elle me supporte, peu importe mes décisions de carrière que je fais, mais je pense que je m'ennuierais beaucoup trop si j'allais rester aux États-Unis.
0: Ouais, bon. Alors, on vous souhaite quand même de beaucoup vous amuser là-bas, Sam Arsenault. Je rappelle que vous êtes un Madelino. Vous avez décroché donc un poste d'attaché junior à la délégation du Québec à Washington. On vous souhaite de vous amuser. C'est une expérience dont vous allez vous rappeler toute votre vie. J'ai pas besoin de vous le dire. Merci beaucoup d'avoir accepté de partager tout ça avec nous avant de partir. Puis on vous renvoie à vos valises. Vous êtes parlementaire, là, ouais.
1: Au revoir.
0: Merci beaucoup. On écoute Céline Dion. Tiens, pourquoi pas, j'irai où tu iras.

0: Céline, sur les ondes de Radio-Canada Gaspésie, Île-de-la-Madeleine, on diffuse partout dans l'Est aujourd'hui. N'hésitez pas si vous avez des demandes spéciales, vous allez sur audio, vous cliquez sur la petite bulle de conversation. On est plus qu'heureux de recevoir vos demandes de tunes. On vous promet de les prendre en considération. Peut-être pas de les jouer, parce qu'on a des limites, mais on va en tenir compte. On se retrouve dans 10 minutes. À tout de suite, tout le monde. Bye-bye.
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5: Aujourd'hui au Radio-Journal, un autre ministre caquiste va quitter la vie politique. François Bonnardel ne sollicitera pas de nouveau mandat.
6: On sait que la politique, c'est particulièrement exigeant.
5: Un joyau menacé par les flammes.

0: En 5 minutes, les flammes étaient sur ma terrasse et ça fait très peur. C'est terrifiant.
1: Incendie majeur dans l'emblématique forêt de Fontainebleau aux portes de Paris.
2: C'est du jamais vu, c'est historique.
1: Et des procédures longues et ardues pour ceux qui veulent obtenir une indemnisation dans le cadre d'un recours collectif contre les géants du tabac.
3: Faut que les gens soient patients.
1: Plus de 62 000 demandes de réclamation ont été déposées. Bonjour mesdames, messieurs, ici Nadi Mobarak. À l'aube de la campagne électorale au Québec, un autre pilier de la coalition Avenir Québec est sur son départ. Le ministre de l'Immigration, François Bonnardel, a décidé de quitter la vie politique. Il ne sera pas candidat aux prochaines élections. Plusieurs de ses collègues ont tenu à le saluer aujourd'hui. Sébastien Desrosiers a préparé ce reportage.
4: Un autre signe que le visage de la coalition Avenir Québec est en train de changer.
5: C'est pas compliqué, c'est la gang qu'il nous faut.
4: Alors que Christine Fréchette annonce de nouvelles candidatures en Outaouais, un poids lourd de son gouvernement s'apprête à annoncer son départ.
6: On arrive au terme d'un cycle politique et ça amène tout un chacun, les élus, à se questionner sur la suite des choses.
4: Élu pour la première fois en 2007, François Bonnardel a choisi de tourner la page. Député de l'ADQ et ensuite de la CAQ, il accède au Conseil des ministres en 2018, où il hérite du portefeuille des transports puis de la sécurité publique, avant d'en être écarté en 2025, éclaboussé par le fiasco Saclic, comme le rappelle le député Donald Martel.
7: Ceux qui ont passé à la commission Saclic, les quatre ne reviennent pas. Puis pas parce qu'ils ont été blâmés, c'est tough, la politique.
4: François Bonnardel avait réintégré l'équipe de Christine Fréchette en avril, en tant que ministre de l'Immigration et leader du gouvernement. Mais après une longue réflexion, il fait le choix de ne pas se représenter. Le 35e dans les rangs de la CAQ a annoncé son retrait de la vie politique. Et d'autres, dont la ministre Martine Biron, entretiennent encore le mystère.
8: Moi, je vais faire mes annonces en temps et lieu.
4: Selon nos informations, la CAQ a d'ailleurs déjà trouvé une personne pour succéder à François Bonnardel, une candidate dans la circonscription de Granby, qui doit être présentée dimanche. Ici Sébastien Desrosiers, Radio-Canada, Québec.
1: Le gouvernement du Québec assure qu'il va continuer de travailler avec les Inuits de Pessamit au lendemain du rejet d'une entente de développement énergétique avec Hydro-Québec. Les membres de la communauté de la Côte-Nord ont refusé à 63% l'accord négocié par le Conseil de bande. Michel Bouchard explique.
9: La majorité a rejeté les propositions d'Hydro-Québec. Le projet d'entente représentait plus d'un milliard de dollars pour la communauté Inuit. L'une des raisons de leur refus, ce sont les délais d'un peu moins de 10 jours accordés pour prendre une décision. Le chef de l'Assemblée des Premières Nations Québec-Labrador, Francis Véropol, pense qu'il y a des leçons à en tirer, car des pratiques utilisées par Québec passent très mal chez les Premières Nations. Par exemple, garder la population à l'écart jusqu'à la toute fin des négociations.
10: Pour nous, dans notre processus de gouvernance interne, c'est pas cette façon-là qu'on se gouverne en tant que Première Nation. Nous, on a besoin d'avoir ces rétroactions-là avec les membres de nos communautés. Puis ça, je pense que c'est là parfois qu'il y a une complexité là, dans la différence de gouvernance.
9: Il faut dire que le Conseil, tout comme Québec, est sur le point d'entrer en période électorale. Et selon le ministre responsable des relations avec les Premières Nations et les Inuits, Yann Lafrenière, il fallait saisir la fenêtre de possibilité.
11: La seule autre solution, c'était de dire, écoutez, on prend pas de chance, on met ça de côté. Non, il faut oser dans la vie. Sinon, on attend que le prochain gouvernement arrive. Il va y avoir élection du côté de Pessamit. En élection, 2 ans, ça prend 6 mois, 1 an que le Conseil de bande s'organise. La fenêtre, elle était là. Il fallait l'essayer.
9: Yann Lafrenière travaille déjà avec les élus de Pessamit pour connaître la suite des choses. Selon Québec, les négociations continuent. Et à Pessamit, les élus du Conseil ont refusé nos demandes d'entrevue. Ici Michel Bouchard, Radio-Canada, Sept-Îles.
1: À Toronto, les autorités affirment que les deux victimes de la fusillade survenue samedi soir dans un festival se connaissaient et pourraient avoir été ciblées. La police n'a encore identifié aucun suspect et demande l'aide du public pour faire avancer son enquête. Jessica Chen a préparé ce qui suit.
12: Today we're able to release the deceased names and advise that we believe they were targeted.
13: Les noms des deux victimes tuées lors de la fusillade survenue samedi soir lors du festival Salsa en Sainte-Claire de Toronto sont désormais connus, a indiqué le chef de la police de Toronto, Maren Demkew. Chakwan Kwashi avait 25 ans et César Vernaza 20 ans et ils auraient été pris pour cible selon les premiers éléments de l'enquête. L'un d'entre eux a été déclaré mort sur place, l'autre avait été transporté à l'hôpital où il est finalement décédé. 5 autres personnes ont été touchées par des balles et transportées à l'hôpital avec des blessures ne mettant pas leur vie en danger. 2 armes à feu ont été retrouvées sur les lieux. Aucune arrestation n'a encore été faite, précisent les autorités, qui soulignent que l'enquête se poursuit. S'il s'agit du 19e

0: et 20e homicide de l'année à Toronto. Selon la police, les fusillades sont en baisse de 26% par rapport à la même période l'année dernière. Ici Jessica Chen, Radio-Canada, Toronto.
1: Donald Trump affirme que les États-Unis vont à nouveau frapper des cibles en Iran ce soir et demain. Téhéran et Washington continuent de se disputer le contrôle du détroit d'Ormuz. Donald Trump dit que les États-Unis sont en voie d'en devenir les gardiens et qu'ils factureraient aux navires un droit de passage pour garantir leur sécurité. Le président américain a aussi annoncé qu'il empêcherait dès demain les navires ou les clients de l'Iran d'entrer ou de sortir du détroit. Entre-temps, les cours du pétrole se sont envolés. Le prix du baril de Brent a atteint près de 83 $ américains. En France, deux personnes ont été interpellées en lien avec le violent incendie qui fait rage dans la forêt de Fontainebleau au sud de Paris. Des centaines de pompiers tentent toujours de maîtriser le feu qui a déjà détruit 1200 hectares de forêt. Tamara Alteresco s'est rendue sur les lieux.
2: On le voit dès qu'on sort de Paris et plus on s'en approche, mieux on en saisit l'ampleur inédite. Sous les nuages monstres de fumée se cache la célèbre forêt de Fontainebleau.
3: Ça va à une vitesse qu'on n'imagine pas. En 5 minutes, les flammes étaient sur ma terrasse. Et ça fait très peur, c'est terrifiant.
2: Plus de 1000 hectares de forêt ont brûlé depuis hier soir, c'est l'équivalent de 5 % du massif.
4: C'est un feu qui est en plein développement et qui est un feu qui, voilà, qui dégage de la puissance.
2: Au sol, plus de 500 pompiers essaient désespérément de contenir les flammes, mais sans succès, dit le préfet de Seine-et-Marne.
5: Alors, il faut dire les choses avec lucidité, les conditions météo ne sont pas favorables.
2: Plus de 1000 résidents des petits villages forestiers ont été évacués d'urgence.
6: J'ai vu le feu se rapprocher, j'ai vu des murs de fumée, la fumée qui suffoque.
2: Vanessa Piel est mairesse du village de Hachères-en-Forêt, qui est toujours encerclé par les flammes.
6: C'est du jamais vu, c'est historique.
2: 10 points de départ d'incendie ont été repérés.
7: Ce qui laisse supposer que ce pourrait être une origine volontaire.
2: La thèse de l'incendie criminel est priorisée, a dit le ministre de l'Intérieur. Toute la journée, 2, puis 4 Canadair indispensables se sont succédés dans un balai aérien pour puiser de l'eau à même la Seine.
8: C'est impressionnant. J'ai jamais vu ça de ma vie.
2: Mais le brasier, ce soir, continue de se propager. Ici Tamara Alteresco, Radio-Canada, à Noisy-sur-Écoute.
1: Il reste moins de 2 mois aux fumeurs et ex-fumeurs québécois pour déposer une demande d'indemnisation dans le cadre d'un recours collectif contre les géants du tabac. Mais plusieurs de ces victimes ou de leurs descendants déplorent la lourdeur des démarches administratives pour préparer leur réclamation. Les précisions d'Aurélie Girard.
9: J'arrive pas à savoir si le dossier est complet, s'il manque autre chose.
10: Sonia Turcotte s'occupe du dossier de sa mère auprès du recours collectif. Cette dernière est décédée en avril 2024. Mais la communication avec Proaxio, chargée d'organiser les dossiers de dizaines de milliers de demandeurs, est difficile.
9: La dernière fois qu'on m'a demandé de remettre des documents, c'était en avril dernier. Puis, j'ai pas de nouvelles depuis.
10: En ligne, plusieurs personnes se plaignent également de la difficulté à obtenir la documentation qui leur est exigée.
9: Une meilleure communication enlèverait beaucoup l'incertitude aux gens et aux familles.
10: Et avec l'échéance du 31 août prochain, bon nombre s'inquiètent de soumettre un dossier incomplet. Il y en aurait d'ailleurs 24 000 à l'heure actuelle.
11: Il ne faut pas qu'ils paniquent. Ce qui est important, c'est de déposer la réclamation, puis le dossier peut être complété plus tard.
10: L'un des avocats à l'origine du recours collectif, Philippe Trudel, se veut toutefois rassurant.
11: Il y a beaucoup de gens qui doivent s'adresser, par exemple, à la Chambre des notaires, au Barreau du Québec, au niveau des successions. Alors, ça crée des goulots d'étranglement. C'est normal qu'il y ait des délais.
10: Et cette affluence se fait aussi sentir chez Proaxio, comme l'explique la responsable du volet québécois du recours, Cassandra Coutelesa.
12: On reçoit par jour des milliers de documents, encore en date d'aujourd'hui, des milliers de courriels. On reçoit à peu près 1000 à 2000 appels par jour.
10: Actuellement, environ 64 000 demandes de réclamation ont été soumises, dont environ le tiers ont été complétées. Ici Aurélie Girard, Radio-Canada, Montréal.
1: Voilà, mesdames, messieurs, nous vous avons présenté le Radio-Journal de Radio-Canada. Merci de l'avoir suivi. Ici Nadi Mobarak, au nom de toute l'équipe. Excellente soirée.

0: Philippe Arsenault au microphone. On est le 13 juillet. Il est 17h10, 18h10 aux îles de la Madeleine. Je vous parle en direct des studios de Radio-Canada à Matane. Vous écoutez la dernière heure d'Est en Est, notre émission estivale spéciale qui est diffusée dans les trois régions, les quatre grandes régions de l'Est du Québec, le Bas-Saint-Laurent, la Côte-Nord, la Gaspésie et les îles de la Madeleine. C'est nous qui diffuserons l'émission ici à partir de Matane pour les trois prochaines semaines, dis-je. Le tour reviendra ensuite à nos collègues de la Côte-Nord. J'espère que vous allez bien. Au menu de la prochaine heure, depuis 30 ans, au Bas-Saint-Laurent, des scientifiques dénombrent les anguilles qui remontent la rivière du Sud-Ouest. L'idée, c'est de collecter des données donc sur la reproduction des anguilles. C'est un sujet dont va nous parler la journaliste Amy Bélanger. C'est dans quelques minutes. Éliane Pelletier, c'est une productrice de fraises de Saint-Pascal au Kamouraska. Elle est à la tête de la ferme Alexandre Pelletier, donc qui a été fondée par son grand-père il y a 70 ans. C'est aussi une infirmière, Madame Pelletier. Comment elle fait pour concilier ces deux fonctions-là, d'infirmière et de productrice de fraises? Ben, je vais lui poser la question en fin d'émission vers 17h50. Je vais aussi en profiter pour faire avec elle un petit bilan de mi-saison concernant la saison des fraises. Donc, et la Journée québécoise des phares est soulignée chaque année le 13 juillet depuis 11 ans. 13 juillet, ben c'est aujourd'hui. Cette initiative-là a été créée pour mieux faire connaître les phares du Québec, qui sont des témoins de l'histoire maritime, évidemment, de notre province. On veut aussi sensibiliser la population à l'importance de la sauvegarde des phares. Et le chroniqueur Mathieu Pinault s'est entretenu ce matin avec l'ancien pilote du Saint-Laurent, Jean Cloutier. C'est aussi l'auteur du livre « Vivre sous la lumière d'un phare ». Il est également secrétaire des Amis des phares du Saint-Laurent. On va vous faire entendre cet échange entre Mathieu Pinault et Jean Cloutier autour de 7h35. Sinon, dans l'actualité, Bruno Lelièvre, hier soir, la communauté de Pessamit a dit non à Hydro-Québec.
1: Oui, l'entente négociée entre la Société d'État Québec et le Conseil de bande a été donc rejetée dans une proportion de 63% lors d'un référendum. Selon la première ministre du Québec, Christine Fréchette, ce résultat montre qu'il y a encore beaucoup de travail à faire, mais elle assure toutefois que des négociations vont se poursuivre.
0: Et la saison de pêche au homard s'est terminée samedi aux îles de la Madeleine avec un nouveau record.
1: Oui, nouveau record selon les chiffres préliminaires fournis par l'Office des pêcheurs de homard des îles de la Madeleine. Donc, la valeur au débarquement aux îles de la Madeleine cette année, on parle de 130 millions de dollars, ce qui pulvérise le sommet atteint l'an dernier de 119 millions de dollars. Pourtant, les débarquements sont légèrement en baisse. On parle d'une baisse de 3 %. Quelle est la différence, Philippe? Ben, c'est le prix payé au débarquement qui a été excellent et qui a varié, là, grosso modo, entre 8 $ et 10 $ la livre.
0: Merci beaucoup, Bruno Lelièvre. Rendez-vous à 17h30. À la météo, il y aura vraisemblablement des orages cette nuit. En tout cas, il y a un très fort risque d'orage partout sur le territoire dans l'Est du Québec cette nuit. Demain également, forte probabilité d'averse aussi. Partout, des températures assez chaudes avec un humidex pas mal élevé. Des exemples, Baie-Comeau, donc 40 % de probabilité d'averse tôt ce soir avec risque d'orage, minimum de 15 seulement cette nuit, mais demain, maximum attendu 27 degrés, 31 si on tient compte du facteur humidex. Et il y a un risque d'orage en après-midi. Pas mal la même chose pour Fermont. Les averses donc devraient débuter demain matin. Il y a un risque d'orage en après-midi aussi. Très venteux demain à Fermont. Rafale à 60 km/h en mi-journée. Maximum de 19. Pour le Bas-Saint-Laurent, 60% de probabilité d'averses tôt ce soir avec aussi un risque d'orage minimum de 18. Et puis demain, il pourrait pleuvoir. Il pourrait y avoir des orages. Il va venter assez fort, rafale à 50 km/h, maximum de 25 demain à Rivière-du-Loup, 32 si on tient compte de l'humidex. Coup d'œil rapide, tiens, pour Rimouski, il y a un très fort risque d'orage et d'averse ce soir. Même chose demain. Demain, il fera 26 au plus chaud de la journée, au plus doux de la journée. 26, ça, c'est sans tenir compte du facteur humidex qui s'élève à 32. Durant l'été, il y a des chercheurs du ministère de l'Environnement du Québec qui se rendent tous les matins dans le parc national du Bic, près de Rimouski, pour aller mesurer des bébés anguilles. En 2026, ça fait 30 ans que les scientifiques dénombrent les anguilles qui remontent la rivière du Sud-Ouest pour collecter des données sur la reproduction de l'espèce. Je parle de tout ça avec la journaliste Amy Bélanger à Rimouski. Salut Amy.
2: Bonjour Philippe.
0: Alors, vous vous êtes rendu dans la forêt pour observer le travail des scientifiques.
2: Oui, puis je vous dirais que c'était le genre de journée où je suis extra reconnaissante d'avoir le privilège d'être journaliste. Vous savez, ben, ça nous permet d'aller observer, d'aller à des places, des endroits auxquels on n'aurait pas accès autrement.
0: Ben, c'est une des beautés de ce métier-là, Amy,
2: oui.
0: Bien sûr.
2: Et là, cette journée dans la nature, c'était vraiment le genre de journée où je me dis, wow, j'adore mon emploi. dans ce cas-ci, hey, on a eu accès
0: quel
2: à
0: quel enthousiasme! Tant mieux!
2: Vous allez sentir la passion dans ma
0: oui.
2: voix. Dans ce cas-ci, on a eu accès à une partie du parc national du Bic ouais. qui ne fait pas partie des sentiers de randonnée dans lesquels le public peut s'aventurer là, normalement. Un espace qui est utilisé par des biologistes du ministère de l'Environnement du Québec pour dénombrer les populations d'anguilles d'Amérique qui remontent la rivière du Sud-Ouest. Alors, j'étais sur le bord de la rivière, il y avait deux biologistes qui font le suivi des anguilles et qui m'ont montré toutes les étapes des manipulations qui doivent être faites chaque jour pour leur travail de recherche. J'ai trouvé ça extrêmement intéressant. Je vous en parle aujourd'hui parce que, vous l'avez dit, ça fait 30 ans que des données sur les anguilles sont collectées dans la rivière du Sud-Ouest et le piège que les scientifiques nous ont montré, il est en place depuis 1996.
0: Bon, parlez-nous, Amy, de la nécessité de faire ces recherches-là. Pourquoi on documente les mœurs des anguilles de cette façon-là?
2: Oui, bien, l'objectif, c'est de collecter des données sur la quantité et l'âge des petits bébés anguilles qui remontent la rivière, dans l'objectif d'avoir un indicateur de l'importance de la reproduction de l'espèce au fil des années. En fait, c'est que l'anguille d'Amérique, elle se remet tranquillement de l'effondrement de sa population qui est survenu dans les années 80. C'est en raison notamment de la perte d'habitat qui est liée à la construction de barrages hydroélectriques. J'ai parlé avec Louis Landry-Massicotte. Lui, il est biologiste pour la direction régionale du Bas-Saint-Laurent pour le ministère de l'Environnement du Québec. Et ce qu'il m'expliquait, c'est que quand ils analysent les populations de poissons, généralement, ils suivent les reproducteurs, donc les grands poissons qui vont frayer. Mais ils suivent aussi ce que les chercheurs appellent les recrues. J'ai trouvé ça mignon, les bébés poissons. Et c'est une recherche sur les recrues qui se fait dans le parc du Bic, selon cela dont je vous parle. Donc, bien sûr, c'est une recherche qui se fait dans plusieurs rivières en même temps. Je vais laisser le biologiste Louis Landry-Massicotte vous expliquer dans quoi cette recherche s'inscrit au niveau provincial.
3: Je pense que c'est important de dire que le site de la rivière Sud-Ouest, c'est un parmi tant d'autres. L'important, c'est d'avoir une vision globale au niveau provincial de la montaison de l'anguille. On ne peut pas uniquement se fier sur les montaisons d'un seul site pour déterminer comment la montaison a été une année donnée. Comme les anguilles rentrent dans le système Saint-Laurent, ils peuvent se disperser partout dans le système Saint-Laurent. C'est pour ça qu'on a plusieurs sites en Gaspésie, également au Bas-Saint-Laurent, puis également dans Chaudière-Appalaches, puis même des sites sur les barrages de Beauharnois et Moses Saunders pour suivre la quantité de recrues qui montent au fil des années.
0: Alors, Amy, dans le cadre de ce reportage-là, c'est à la rivière du Sud-Ouest que vous vous êtes intéressé. Qu'est-ce que les chercheurs remarquent sur la population d'anguilles à cet endroit?
2: C'est une question que j'ai posée à M. Landry-Massicotte. Il m'a répondu que depuis que les données sont collectées dans la rivière du Sud-Ouest, en 96, la quantité d'anguilles est assez stable à cet endroit-là. Et la journée où je me suis rendue sur le site, ils avaient capturé une vingtaine de petites anguilles. Mais vous allez l'entendre là, dans l'extrait qui suit. Dans les pics de migration, ils peuvent en capturer beaucoup plus que ça. À nouveau, on va écouter Louis Landry-Massicotte.
3: Bien, c'est sûr que l'abondance de l'anguille est relativement basse depuis le crash qui a eu lieu dans les années 80. Pour le site de la rivière Sud-Ouest, depuis 96, on se retrouve plus dans une stabilité. C'est sûr qu'on est dans une stabilité dans des abondances basses, mais on n'entrevoit pas de déclin dans les années plus récentes. Ça fluctue, c'est sûr, au fil des années. On peut avoir des années avec au-dessus de 2000 anguilles qui sont capturées, des années avec autour de 100, 200 anguilles en capture. Mais la moyenne, c'est autour de 750 au fil des années.
0: Est-ce que les scientifiques, Amy, vous ont parlé un peu du parcours de ces poissons pour arriver dans le Saint-Laurent et dans ces rivières?
2: Oui, et j'ai appris que les anguilles ont un parcours qui est assez impressionnant pour se rendre jusqu'ici. En fait, les larves des anguilles arrivent de la mer des Sargasses, qui est dans l'océan Atlantique, dans le coin des Bermudes. Et donc, elles ont parcouru environ 2500 kilomètres. Elles ont été amenées par les courants jusqu'au fleuve Saint-Laurent, puis encore par les courants jusqu'à cette rivière. Donc, il y a beaucoup de hasard là-dedans. Elles choisissent pas vraiment leur rivière. Et maintenant, les petites anguilles remontent le cours d'eau et vont aller grandir dans les plans d'eau en amont. Donc, dans le cas de la rivière du Sud-Ouest, on parle du lac Saint-Mathieu, du grand lac Malbaie. Et elles vont y passer la plus grande partie de leur vie. Et quand elles vont redescendre dans 10 ou 15 ans, ben ça va être pour

0: faire le long parcours jusqu'à la mer des Sargasses pour s'y reproduire. C'est assez épatant. J'en ai discuté avec Yves Lemay, qui est biologiste. C'est lui qui se rend tous les jours de l'été sur le site pour faire les manipulations des anguilles. Il m'a dit que l'anguille va migrer d'une façon qui est un peu contraire à celle du saumon atlantique, en ce sens qu'elle remonte les rivières pour aller grandir dans les lacs en amont et non pour aller se reproduire. Donc, c'est pendant que les bébés anguilles remontent la rivière que les scientifiques les capturent pour les analyser. Ils font ça juste à côté d'une chute d'eau. Je vais laisser Yves Lemay vous expliquer comment ça marche.
1: L'anguille qui remonte vers... il veut remonter la rivière pour aller passer sa vie soit dans des cours d'eau en amont, doit traverser la chute. Et pour ce faire, comme le courant est très rapide dans la chute, elle va contourner, c'est ça qui est vraiment étonnant, elle va contourner la chute par l'extérieur. Elle va gravir les parois rocheuses juste à côté de la chute et va remonter. Alors l'objectif ici, c'est qu'on a fait un piège qui simule justement une paroi rocheuse, avec un débit d'eau. Donc ça, ça les intéresse. Eux autres, dans leur esprit, c'est on va être capable de contourner la chute. Et ils vont monter dans le dit piège pour tomber dans un baril et ils vont rester emprisonnés là.
0: Tout ça se passe pendant la nuit parce que c'est généralement à ce moment-là que les anguilles remontent la chute en passant par les côtés. Alors, au matin, quand Yves Lemay arrive sur le site, le baril est plein de bébés anguilles d'environ 10 cm. Et lui, son mandat, c'est de les récupérer avec un filet et de les transférer dans un seau. Et dans ce seau-là, il va verser un peu d'eugénol. C'est un mélange d'huile de clou de girofle et d'alcool. Et ça, ça va les endormir. J'ai appris que c'est une substance anesthésique qui a un effet sur le système nerveux des poissons. Ça va les endormir temporairement là, pour permettre aux chercheurs de les manipuler. Et une fois les anguilles endormies, les chercheurs vont les compter, les mesurer et ils vont déterminer quels spécimens vont être apportés en laboratoire selon un barème de grosseur.
2: Qu'est-ce qui se passe justement, Amy, avec les anguilles apportées en laboratoire?
0: Ouais, c'est une petite minorité des anguilles capturées qui vont être utilisées pour la recherche en laboratoire. Les autres sont libérées dans l'eau après les manipulations. Et les spécimens qui sont apportés au laboratoire sont euthanasiés pour la recherche. C'est une analyse de leur anatomie qui permet de déterminer l'âge des poissons. Voici les précisions du biologiste Louis-Landry Massicotte.
3: Pour déterminer ils ont quel âge, on n'a pas le choix de venir chercher des pièces anatomiques. Puis pour déterminer l'âge, la pièce anatomique qu'on utilise chez les poissons, c'est souvent les écailles. Mais dans le contexte de l'anguille, on ne fait pas ça avec les écailles. On n'a pas le choix de le faire avec l'otolithe, qui est un petit os dans le cerveau du poisson, en fait. Puis on est capable de venir, en tranchant l'otolithe en deux, venir voir les anomalies de croissance pour déterminer son âge. Et on a besoin de savoir ça, comme dans notre école, tu peux avoir des individus entre 1 an et 10 ans.
0: Un fait intéressant que j'ai retenu de ma discussion avec les chercheurs, c'est que l'otolithe, c'est une sorte d'agglomération de calcaire et puis les particules de calcium vont s'accumuler sur l'otolithe au fil des années. Ce qui fait en sorte que quand les chercheurs la tranchent en deux, eh bien, ils peuvent repérer les années de croissance du poisson de la même manière que dans les cernes de croissance des troncs d'arbres quand on les coupe. Oui, j'ai trouvé ça super intéressant et c'est là-dessus que je vais conclure. Mais en terminant, si ça vous intrigue de voir à quoi ressemble un piège à anguilles ou l'intérieur d'un otolithe. Il y a des carrousels de photos dans mon article sur l'appli Info et puis le reportage vidéo qui va être diffusé ce soir au Téléjournal.
2: Oui, il n'y a rien comme les photos, effectivement, qu'il y en a de très belles qui accompagnent votre reportage, Amy. Il y a un auditeur qui s'appelle Louis qui nous a écrit, je vous lis son commentaire, « Beau reportage de cette chanceuse qui a espionné les anguilles avec une équipe de chercheurs. Excellent, dit-il. C'est des fleurs pour vous, ça, Amy. » Merci beaucoup.
0: C'est gentil.
2: Merci beaucoup d'avoir été avec nous, Amy. Amy Arimouski, Amy Bélanger. La Journée québécoise des phares est soulignée chaque année le 13 juillet depuis 2015. Une initiative créée pour mieux faire connaître ces témoins de l'histoire maritime du Québec et sensibiliser la population à l'importance de leur sauvegarde. Le chroniqueur Mathieu Pinault s'est entretenu ce matin avec l'ancien pilote du Saint-Laurent, co-auteur du livre « Vivre sous la lumière d'un phare ». Il est aussi secrétaire des Amis des phares du Saint-Laurent. Il s'appelle Jean Cloutier. Il est d'abord revenu sur les origines de cette initiative.
4: Bien, premièrement, on a notre corporation des Amis des phares, qui à l'époque s'appelait les gestionnaires de phares du fleuve et du golfe Saint-Laurent, qu'on fête nos 25 ans cette année. Là, c'est une espèce de regroupement de tous les gestionnaires de phares sur le Saint-Laurent. Puis, j'étais sur le CA de cette corporation-là. Puis, il y a à peu près 10 ans, j'ai monté un musée au phare de l'île Verte, qui est le premier phare du Saint-Laurent, puis je remplaçais ma guide cette journée-là Puis il est arrivé des gens de Montréal qui ont dit, comment ça, c'est pas gratuit aujourd'hui? Ben, je ne vois pas pourquoi ce serait gratuit. On dit, ben, c'est la journée des phares. J'ai dit, s'il y avait une journée des phares, je le saurais. Fait que pendant la soirée, j'ai fait une vérification. Puis en effet, c'était la journée des phares aux États-Unis. C'était le 7 août. Puis aux États-Unis, ils ont la National Lighthouse Day le 7 août de chaque année à cause de... Eux autres, c'est tous les États qui avaient des phares. Ça a été mis sur l'égide fédérale le 7 août 1789. C'est pour ça qu'ils ont choisi cette date-là. Alors, on a trouvé que l'idée d'avoir une journée dédiée à nos phares, pour faire parler de nos phares, puis c'était une bonne idée, mais pas celle de prendre la date des Américains. Alors, il fallait se trouver une date à nous. C'est possible l'été, parce que c'est notre période touristique. Alors, le 13 juillet n'a pas été choisi au hasard. C'est pratiquement à ce moment-là que tout a commencé sur notre fleuve, parce qu'en 1801, le gouverneur a reçu une pétition des capitaines de navires rattachés à la marine marchande, les pilotes, les marins. Puis cette recommandation était d'améliorer la sécurité sur les eaux du Saint-Laurent. Comment? En y implantant un réseau d'aide à la navigation, dont les phares, les feux, les balises. Donc, le gouverneur, en 1805, a créé la Maison de la Trinité de Québec, qui était un peu le pendant de la garde côtière aujourd'hui, qui gérait le Saint-Laurent et le pilotage aussi. Puis leur premier projet était en 1806 de commencer l'érection du phare de l'île Verte. Puis c'était débuté pour notre réseau de phares. Alors c'est pour ça qu'on a pris le 13 juillet. Puis ça fait une dizaine d'années qu'on souligne cette journée québécoise des phares, dont c'est... Le but thématique est certainement de faire parler de nos phares, mais aussi de permettre aux gens d'apprécier les travaux de restauration, de mise en valeur qu'on a fait, puis surtout ce qui reste à faire pour sauver les autres phares.
5: Quel est le niveau de reconnaissance de cette journée-là? Parce que vous me disiez là qu'il y a quand même encore, vous voulez la faire reconnaître plus officiellement encore que ce qu'elle est actuellement.
4: Oui, ben c'est nous comme organisme qui l'a créé. Puis évidemment, on était tous des gestionnaires de phares, fait que c'était facile de faire participer nos gestionnaires à faire quelque chose de spécial à chacun de leurs phares. Mais ça a pris de l'ampleur. Puis même les phares que nos gestionnaires, c'est le fédéral, parce que c'est une journée québécoise. Les phares qui sont comme ici à Pointe-au-Père où je suis présentement, ou Bon Désir, ils ont embarqué. Puis notre journée des phares fonctionne bien. C'est pas juste une journée thématique, journée de la poutine ou un autre sujet que ça c'est juste pour le plaisir. Là. Vraiment, ça fonctionne. On fait parler de nous. La preuve est que je vous parle présentement. Alors, j'ai une entrevue tantôt à Radio-Canada filmée sur le site de Pointe-au-Père. Alors, on fait parler de nous, on fait parler de nos phares, puis c'est très important. Alors, ça fonctionne bien, oui. Puis c'est ça. Dans la prochaine année, on va attendre le prochain gouvernement, puis on va essayer de faire reconnaître par le gouvernement québécois officiellement notre journée québécoise des phares.
5: Absolument. Et là, ben aujourd'hui, il y a des activités dans l'Est du Québec, entre autres. C'est le cas à Pointe-des-Monts, c'est le cas aussi à Bas-Saint-Laurent, Gaspésie. D'avoir ces activités-là, dans quelle mesure de conscientiser les citoyens, ça porte fruit dans les 11 dernières années d'avoir réussi à implanter cette journée-là? Qu'est-ce que ça a permis de faire?
4: Bien, premièrement, de montrer ce qu'on a fait, parce que de 2010 à 2015, c'était la période de la loi S-215, la cession des phares. Le gouvernement a comme délaissé les phares, puis c'est les municipalités puis des OSBL qui ont repris les phares en charge. Ils les ont fait céder avec beaucoup de travaux, ça manquait d'amour. Mm-hmm. Puis depuis ce temps-là, on a retapé plusieurs phares. Là. Les phares sont beaux, sont bien entretenus. Il y a des mises en valeur qui ont été faites, des musées et tout. Alors, regarde les phares qui regardaient la mer à l'époque. Aujourd'hui, regardent vers la terre pour attendre les touristes. Disons que leur job a changé au fil des ans parce que les marins les utilisent moins avec toutes l'électronique qu'il y a présentement pour faire la navigation. Alors, c'est important, c'était des balises pour les marins, mais il ne faut pas oublier que sans les phares, le fleuve n'aurait pas été sécuritaire, puis peut-être Québec ou Montréal aurait été en Gaspésie, parce que le fleuve était dangereux à naviguer, puis c'est les phares qui a permis tout le développement économique du Haut-Canada, puis même l'immigration. Oui. Alors, ils ont une importance dans notre patrimoine général, mais dans notre patrimoine maritime aussi.
2: C'était Jean Cloutier, co-auteur du livre « Vivre sous la lumière d'un phare ». Jean Cloutier est aussi secrétaire des Amis des phares du Saint-Laurent et c'est un ancien pilote du Saint-Laurent. Il revenait dans cet entretien sur l'origine de la Journée québécoise des phares qui a lieu aujourd'hui. 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Dans l'actualité, Bruno Lelièvre, hier soir, la communauté de Pessamite a dit non à Hydro-Québec.
6: Oui, l'entente négociée entre la Société d'État, le gouvernement du Québec et le Conseil des Inuits a été rejetée dans une proportion de 63 % lors de référendum. Selon la première ministre du Québec, Christine Fréchette, ce résultat montre qu'il y a encore du travail à faire et assure que les négociations vont se poursuivre. Avec cette entente, Hydro-Québec souhaitait réparer le tort du passé et ouvrir la voie à la construction d'une centrale hydroélectrique sur le territoire de la communauté. Voici le compte-rendu de Michel Bouchard.
7: La majorité a rejeté les propositions d'Hydro-Québec. Le projet d'entente représentait plus $1 milliard pour la communauté Innu. L'une des raisons de leur refus, ce sont les délais d'un peu moins de 10 jours accordés pour prendre une décision. Le chef de l'Assemblée des Premières Nations Québec-Labrador, Francis Véropol, pense qu'il y a des leçons à en tirer, car des pratiques utilisées par Québec passent très mal chez les Premières Nations. Par exemple, garder la population à l'écart jusqu'à la toute fin des négociations.
8: Pour nous, dans notre processus de gouvernance interne, c'est pas cette façon-là qu'on se gouverne en tant que Première Nation. Nous, on a besoin d'avoir ces rétroactions-là avec les membres de nos communautés. Puis ça, je pense que c'est là parfois qu'il y a une complexité là, dans la différence de gouvernance.
7: Il faut dire que le Conseil, tout comme Québec, est sur le point d'entrer en période électorale. Et selon le ministre responsable des relations avec les Premières Nations et les Inuits, Yann Lafrenière, il fallait saisir la fenêtre de possibilité.
9: La seule solution, c'est de dire, écoutez, on prend pas de chance, on met ça de côté. Non, on fonce dans la vie. Sinon, on attend que le prochain gouvernement arrive. Il va y avoir élection du côté de Pessamite. En élection, 2 ans, ça prend 6 mois, 1 an que le Conseil de vente s'organise. La fenêtre, elle était là. Il fallait l'essayer.
7: Yann Lafrenière travaille déjà avec les élus de Pessamite pour connaître la suite des choses. Selon Québec, les négociations continuent. Et à Pessamite, les élus du Conseil ont refusé nos demandes d'entrevue. Ici Michel Bouchard, Radio-Canada, Sept-Îles.
2: Et sinon, ailleurs dans les nouvelles, Bruno, la saison de pêche au homard s'est terminée samedi aux îles de la Madeleine avec un nouveau record.
6: Oui, selon les chiffres préliminaires fournis par l'Office des pêcheurs de homard des îles de la Madeleine, la valeur des débarquements dans la zone 22 frôle les $130 millions, ce qui pulvérise le sommet atteint l'an dernier, c'est-à-dire 119 millions. Les débarquements, toutefois, sont en baisse de 3 %. On parle ici de 14 900 livres de homard qui ont été débarqués par les 324 homardiers de ce secteur. Alors, qu'est-ce qui explique que ça a été quand même une très grosse saison en termes de valeur? Ben, c'est le prix payé au débarquement qui était vraiment à la hausse cette année. Les pêcheurs, toutefois, n'ont pas été chanceux. Hein? Ça n'a pas été facile avec les conditions météo. Nous avons quelques commentaires de pêcheurs rencontrés au quai de l'Étang du Nord.
10: On n'a pas été gâtés au début, là. Dernière semaine, peu de brumeux, mais...
11: Oh, ça n'a pas été une belle année pour la météo. Sauf les deux dernières semaines, ça a été comme pas pire, mais on a eu comme... ça n'a pas été vraiment fort, fort chez la météo.
12: Oh, de la houle en masse et du vent en masse. Et... quand il faisait beau, en dernier surtout, il y a eu de la brume.
13: Il n'y a pas eu de chaleur. C'est jusqu'à la semaine 9, il a fait frais. Ça prenait encore la tuque.
6: Alors, durant les 9 semaines de pêche, le prix versé aux pêcheurs a donc varié entre $7,96 la livre et $10,42 la livre, quand même.
2: Le Bas-Saint-Laurent accueille favorablement le suivi obligatoire des contaminants éternels dans les lieux d'enfouissement technique, Bruno.
6: Et à compter du 16 août, le ministère de l'Environnement du Québec va contraindre les municipalités qui disposent d'un LET, un lieu d'enfouissement technique, à mesurer donc la concentration de ces produits chimiques persistants et nocifs qui se retrouvent dans les eaux usées de ces installations et ultimement, bien sûr, dans la nature. À bon nombre d'articles du quotidien, comme par exemple la soie dentaire, des poêlons antiadhésifs, des vêtements imperméables aussi, contiennent donc de ces produits. Là, on peut entendre le professeur en chimie de l'environnement à l'Université du Québec à Rimouski, Richard Saint-Louis.
14: Donc, une fois qu'on a identifié le problème, on veut mesurer le problème pour arriver avec les réponses pour justement éviter d'avoir une contamination qui est trop élevée. Donc, la seule façon de faire, c'est d'être capable de mesurer la présence de ces contaminants-là, de savoir à quel niveau ils sont présents, puis c'est quoi la technologie qui va être nécessaire pour éviter de les relarguer dans l'environnement.
6: Alors, le ministère de l'Environnement pourrait ensuite imposer

0: des limites de rejet de ces contaminants dans l'environnement. On peut entendre cette fois-ci la co-directrice de l'organisme des bassins versants du nord-est du Bas-Saint-Laurent, Raphaël Terrail.
1: C'est que les normes de rejet, elles vont forcer les institutions à limiter leur rejet, mais il va falloir les capter en amont si on ne veut pas que ça soit rejeté. Fait que soit on réduit la production de ces substances-là en amont, donc là, on tape plus au niveau des fabricants, ou il va falloir développer des technologies.
0: Au Bas-Saint-Laurent, les villes de Rivière-du-Loup, Rimouski et Matane disposent d'un lieu d'enfouissement technique, de même que la Régie intermunicipale des déchets de Témiscouata.
2: Le ministre de l'Économie, de l'Innovation et de l'Énergie, Bernard Drainville, a rencontré les hauts placés de l'entreprise d'Amabois.
0: Le ministre Drainville a écouté attentivement les demandes de l'entreprise selon le directeur de l'approvisionnement, Harold Truchon. Ces négociations sont à la suite de l'adoption des lois sur la protection des caribous qui ont mené à la fermeture de deux usines de cette compagnie dans la région, notamment celle de Cap-Champ en Gaspésie et celle de la Pocatière au Bas-Saint-Laurent. On peut entendre M. Truchon.
3: M. Drainville a compris l'urgence de la situation. T'sais, on a fermé deux usines, on l'a dit la semaine passée, il y en a une troisième qui est en réflexion, si rien ne bouge. Donc, il comprend l'enjeu, il comprend aussi les délais qui sont extrêmement courts. Donc, nous, là, d'ici la fin de la semaine, on s'attend d'avoir un suivi ou plus tard en début de semaine prochaine. On peut pas attendre éternellement. Là. Il faut vraiment que ce dossier-là ait une voie de passage.
0: Bois a aussi déposé un projet de rénovation pour rencontrer les demandes du gouvernement.
2: Et finalement, le député de Gaspé, Stéphane Sainte-Croix, a annoncé un soutien financier d'un peu plus de 104 000 $ à la Corporation de développement économique de Grande-Rivière.
0: L'argent sera utilisé pour l'appel d'offres des plans et devis du nouveau navire de recherche et de formation d'apprentis pêcheurs et de capitaine, selon le maire de Grande-Rivière, Gino Cyr. Le maire a déclaré également que ce projet servira aussi à découvrir et adapter des pratiques durables et innovantes. On peut l'entendre.
4: Il y a un plan d'affaires qui a été soumis au mois de février à leur demande pour une analyse de pertinence. Puis à propos de la phase 1, en réalité, c'est la conception d'un bateau 50 pieds et moins, multi-espèces, hybrides, qui va permettre, là, entre autres, là, aux étudiants de l'École des pêches de pouvoir avoir une formation là, à jour avec un bateau là, high-tech.
0: Alors, ce bateau de recherche et de formation, c'est un projet total qui pourrait, là, on parle selon le maire de Grande-Rivière, donc autour de 10 millions de dollars.
2: Bruno Lelièvre, merci beaucoup, à tantôt.
0: À tantôt.
2: À la météo, il y a un très fort risque d'orage cette nuit. Même chose demain, puis ça vaut pour pas mal tous les secteurs de l'Est du Québec. Donc, le Bas-Saint-Laurent, la Gaspésie, la Côte-Nord aussi. Aux îles de la Madeleine, c'est des averses qu'on attend, puis de la brume aussi. Mais je reviens sur la péninsule gaspésienne. Ici à Matane, 60 % donc de probabilité d'averses ce soir, avec un risque d'orage minimum de 17. Et demain, toujours un assez fort risque d'orage avec des vents de 50 km/h, des rafales à 50 km/h, maximum de 23 demain, mais si on tient compte du facteur humidex, la température ressentie en Matanie sera de 30 degrés. Même chose pour Gaspé demain, maximum de 25, mais 30 avec l'indice humidex. Ce sera très chaud, bien entendu, aussi dans la baie des Chaleurs. Et il y a toujours ces risques d'averses et d'orages en après-midi. Donc, maximum 27 attendu à Carleton-sur-Mer, 33 avec l'humidex. Coup d'œil à Sept-Îles et sa région demain. Des averses qui devraient débuter le matin. Le risque d'orage, c'est pour l'après-midi. Maximum attendu demain à Sept-Îles, 24, 30 en tenant compte du facteur humidex. Et un mot sur la situation à Fermont. Ce sera nuageux cette nuit, minimum de 11 degrés. Des averses devraient débuter demain tôt le matin. Il y a là aussi un risque d'orage dans le secteur de Fermont en après-midi. Des rafales pouvant aller à 60 km/h demain en mi-journée, maximum de 19 degrés. En musique, on écoute Miel de montagne. La chanson s'appelle L'amour.

0: Daniel de Montagne sur les ondes de Radio-Canada. 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On est encore ensemble pour un peu plus de 15 minutes. En France, un incendie d'une ampleur exceptionnelle fait rage dans la forêt de Fontainebleau, à environ 70 km au sud de Paris. La journaliste Tamara Alteresco se trouve actuellement à Noisy-sur-École. C'est un village à proximité de la forêt, donc. Elle en discuter donc de ce qui se passe là-bas avec mon collègue Mathieu Bellumeur. On écoute.
1: Mais je vous décris la scène. Nous, on est sur une route de campagne. Je pourrais pas vous dire le nom du village exactement, mais on est tout près d'un village qui s'appelle Noisy-sur-École. Et ce qu'on voit, c'est des colonnes de fumée. Et c'est beaucoup plus gros que ce qu'on voyait il y a quelques heures quand on est arrivé sur place ce matin. Et ça correspond bien à ce que les autorités ont dit tout à l'heure quand elles ont fait le point, un petit point de presse au cœur de la forêt, là, le plus loin où on peut se rendre avant d'arriver aux zones, aux foyers d'incendie. Et c'est qu'ils n'arrivent pas à le maîtriser pour l'instant. Et ce qu'on sait, c'est qu'il y a plus de 1000 hectares qui ont brûlé. C'est plus que 5 % de cette forêt. Pour ceux qui ne la connaissent pas, c'est une forêt historique. Quand on arrive à Paris, c'est ce qu'on voit. On la survole, cette immense forêt où il y a des châteaux et une faune incroyable. Bon, les gens s'en servent pour le loisir, c'est sûr, mais il y a aussi beaucoup de petits villages. Et on a pu visiter ces villages aujourd'hui. Certains qui ont été évacués, ou là où il n'y a plus de danger, où le sol a brûlé, les maisons ont été épargnées. Et on a évacué à peu près 1000 résidents. Nous, on a parlé à la mairesse d'un de ces petits villages qui nous racontait comment ça s'est passé très vite. Hein. À partir du moment où on a détecté l'incendie hier soir, en quelques minutes, il s'est propagé très rapidement parce qu'il fait très chaud, la forêt est sèche. Vous savez, on est à la troisième vague de chaleur ici en France. Mm-hmm. Et il y a du vent. Et tout de suite, la panique, les gens ont dû évacuer pour fuir ces colonnes de flammes et qui se sont transformées véritablement en incendie majeur. Et les autorités le disent, c'est du jamais vu. Nous, ce qu'on voit depuis ce matin, il y en avait deux, là, il y en a quatre. C'est des Canadairs qui vont puiser l'eau à même la Seine, qui est pas loin, et qui essaye d'éteindre cet incendie. Et ça pourrait prendre encore 24 ou 48 heures. Rien n'est certain au moment où on se parle.
0: La cause de cet incendie-là ne serait peut-être pas accidentelle, selon les autorités.
1: C'est ça le plus désolant. Si encore on se fie à ce que les autorités disaient, il y a le ministre de l'Intérieur qui était là, M. Nunez, ce matin, pour dire qu'il y a 10, ce qu'on appelle des points de départ d'incendie qui ont été détectés, dont un tout près de l'autoroute. Ce qui fait dire aux autorités, en fait, elles en sont persuadées que c'est pas un incendie accidentel qui a été causé par un mégot de cigarette ou par des barbecues, comme on voit souvent l'été, même si on dit aux gens d'être prudents. Mais on parle vraiment d'un incendie volontaire, probablement l'œuvre de pyromanes. Il y a une enquête qui a été ouverte, mais nous, on le voit physiquement. Vous savez, les colonnes de fumée sont, c'est pas une fumée opaque. Il y a plusieurs colonnes qui se succèdent avec des espaces entre les colonnes de fumée. Donc, on voit bien qu'il y a plusieurs foyers. Et c'est ça que les autorités enquêtent en ce moment, à savoir qu'est-ce qui s'est passé, qui a pu allumer ce feu, qui a des conséquences vraiment sérieuses. Toute la A6, qui est une des voies importantes d'autoroute en périphérie de Paris, qui est complètement fermée à la circulation parce que c'est tout près de l'incendie, d'évacuation dont je vous parlais, tous les centres équestres, hein, il y a beaucoup de loisirs de plein air, tout. On voyait les gens ramasser rentrer les chevaux à toute allure parce que l'air est de plus en plus irrespirable. Chaque fois qu'un Canadair passe, il y a une épaisse fumée qui se dégage de la zone de l'incendie. Ça rend l'air très, très, très insupportable pour les gens qui habitent là. Comme je vous dis, énormément de villages, mais qui pour l'instant ont été épargnés et on ne déplore aucun blessé, aucun mort.
0: Alors, c'était la journaliste Tamara Alteresco au micro de Mathieu Bellumeur, pour l'émission Midi Info.
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0: On est déjà à la mi-saison de la production de fraises et les producteurs doivent composer avec une sécheresse après un début de saison particulièrement pluvieux. Au Kamouraska, dans l'ouest du Bas-Saint-Laurent, on compte quelques producteurs de fraises, dont la ferme Alexandre Pelletier, qui existe depuis 70 ans. Je discute tout de suite avec Eliane Pelletier, la petite fille du fondateur. Madame Pelletier, bonjour.
3: Bonjour.
0: Comment ça se passe chez vous, la saison de la récolte des fraises?
3: Présentement, ça va quand même bien, je vous dirais. C'est mieux qu'en début de saison.
0: C'est pas une mauvaise... Pourquoi? Qu'est-ce qui s'est passé en début de saison? C'est les pluies, c'est ça, qui vous ont nui?
3: C'est ça, la température froide, la pluie, ça a pris du temps à décoller. Nos plantes fraises étaient dans l'eau, les racines dans l'eau. Donc, c'est ça, ça a pris un bout de temps. On a eu un peu de retard, mais maintenant, là, c'est rattrapé, je dirais. Là.
0: Saint-Pascal puis le Kamouraska, est-ce que c'est un bon endroit pour la culture des fraises?
3: Je pense que oui, sincèrement. En tout cas, entendre le monde parler des fraises qu'ils achètent chez nous, elles sont
0: excellentes. Oui, j'en doute pas, oui.
3: On a comme un microclimat, je vous dirais.
0: Ouais.
3: Il fait beau à Saint-Pascal, il mouille à Rivière-du-Loup, il mouille à Ponégamouc, il mouille à la Côte-Nord. Fait qu'on est comme vraiment, ça passe partout, mais sauf chez nous, je vous dirais.
0: Une bonne saison de production des fraises, c'est quoi? Ça prend quoi comme condition météo, la saison idéale, là?
3: Je vous dirais que moi, présentement, je la trouve quasiment idéale.
0: Ah oui, carrément?
3: Oui, parce que l'année passée, il mouillait aux deux jours. Je n'ai pas de contrôle sur la température, la pluie. Mais la sécheresse, j'ai des grands lacs pour irriguer. J'ai un bon système d'irrigation, donc je peux arroser comme je veux. Puis, fait que c'est parfait.
0: Bon. Parlez-nous un peu de votre ferme, la ferme Alexandre Pelletier. Je le disais, elle existe depuis 70 ans. C'était votre grand-père, c'est ça, Alexandre Pelletier?
3: Mon grand-père, non, même pas, c'était Hubert. Alexandre Pelletier, c'est mon père, mais c'était Hubert.
0: Ah, OK, d'accord. Est-ce que c'est votre grand-père qui a fondé la ferme? Ou?
3: Oui, en plein ça. Mon grand-père, il travaillait au village, dans un couvent qu'on avait à Saint-Pascal. Puis vers les 40-50 ans, il a acheté la ferme. Puis il a fondé ça. Puis il y avait plusieurs sortes de légumes. Mais les fraises, là, il plantait 5000 plantes de fraises là, à pelle à genoux dans les champs.
0: L'avez-vous connu, Hubert?
3: J'avais 3 ans. Quand il est décédé, mon grand-père.
0: OK.
3: Il est mort assez jeune. Là.
0: Votre père a repris la production, c'est ça?
3: Oui.
0: Et c'est avec lui là, que vous avez travaillé, surtout, que vous êtes initié au métier, disons.
3: Oui, mettons que moi, je suis née dans une feuille de chou, je vous dirais.
0: C'est-à-dire?
3: Oui, c'est mon père, il produisait 40 hectares de choux, chou-fleurs, brocolis et fraises là, dans les années.
0: Ah oui. 90, okay. 90,

0: Ouais,
1: fait que
0: pour ça, moi, je suis née dans une feuille de
1: choux. Oui. Mais c'est intéressant parce que vous avez quand même décidé d'apprendre un métier, hein? Vous êtes devenue infirmière, Mme Pelletier?
0: Oui, c'est ça, en plein ça.
1: Est-ce que vous travaillez comme infirmière en plus de votre travail sur la production de fraises?
0: Oui, je fais un 38 heures semaine là, à la Maison des Jardins en soins palliatifs.
1: Ah oui, en plus,
0: ouais.
1: Vous êtes à temps plein, là.
0: Oui, oui, oui. Fait que, ben, on fait des horaires 7-7 qu'on appelle, là, donc ça me permet de faire une semaine à la ferme puis une semaine à la Maison des Jardins.
1: Là. Ah oui. Est-ce que vous avez beaucoup d'employés au champ, au kiosque? Comment ça fonctionne? Vous embauchez des jeunes ou?
0: Oui, on a des jeunes au champ qui sont à la cueillette. Ensuite, ma famille participe beaucoup avec moi. Puis mes oncles, ma soeur, ma belle-mère, c'est ça, j'ai du monde au kiosque, j'en ai à l'autocueillette, puis beaucoup de jeunes à la cueillette.
1: Vous avez un kiosque, il est près d'une route régionale, c'est ça?
0: Nous, on est situé sur la 230 Est, là, à Saint-Pascal.
1: Ouais.
0: C'est plus dans le village un peu.
1: Hein? D'accord.
0: Mais vu que ça fait 70 ans, je vous dirais, quand on parle des fermes Pelletier, des fraises Pelletier, le monde sait où nous trouver.
1: OK, vous avez votre fan club, en quelque sorte.
0: Oui, ouais, vraiment, on a une situation de
1: ça. Avez-vous été obligé d'augmenter vos prix cette année? Je vous demande ça parce qu'on évoque beaucoup l'inflation, le prix des intrants. Est-ce que vous êtes touché par ça, vous aussi, les producteurs de fraises?
0: Oui, certainement. Je vous dirais, on a augmenté d'environ 50 sous. Là, mais
1: 50 sous pour... vous calculez au casseau ou...
0: Oui, nous, c'est des paniers de 3 litres qu'on prend. Fait qu'on a augmenté 50 sous là, à peu près nos paniers, mais sauf que c'est ça, tous les coûts des paniers, du diesel, là, le carburant, les plants de fraises aussi, ça coûte assez cher. Là, ça a vraiment augmenté les engrais, tout ça, les produits là qu'on met pour, mettons, les fongicides ou...
1: Ouais.
0: Tout ça, là, ça a vraiment augmenté, mais à un moment donné, c'est qu'il faut aussi... avec toutes les ententes des producteurs de la région, on se met pas mal dans les mêmes prix là pour...
1: Ah, vous vous concertez, évidemment.
0: Oui, ouais, exactement, ouais. C'est ça. Fait que pour pas se...
1: Parce que les augmentations, comme ça, l'inflation, les intrants, ça mange votre marge de profit de plus en plus, c'est ça?
0: Ah, certainement.
1: Ouais.
0: Certainement. C'est pour ça que j'ai deux travails, je vous dirais. Là, j'ai pas...
1: Ah ouais, vous pourriez pas vivre exclusivement de la production des fraises?
0: Non, il faudrait que j'en aille vraiment, vraiment plus grand, je vous dirais, là, avec d'autres cultures là, pour subvenir à mes besoins.
1: Ah ouais. Vous permettez donc l'auto-cueillette, c'est-à-dire que les gens peuvent aller chez vous cueillir leurs propres fraises. On a vu ça en Montérégie, là, il y a des articles dans les journaux là-dessus, des gens qui ont arraché des plants dans un champ d'auto-cueillette. Est-ce que ça vous est déjà arrivé comme ça, des gens en auto-cueillette qui se comportaient pas bien avec votre produit?
0: Ben, je vous dirais qu'on les surveille beaucoup. Là, on a des surveillants dans les champs qui placent les gens. C'est sûr que notre champ d'implantation, comme les gens qui ont arraché les plants, là, c'est vraiment des plants qui étaient nouveaux plantés du printemps. Donc ça, les gens, nous, ils se rendent pas dans ces champs-là. Mais sauf qu'il faut surveiller quand on a des systèmes d'irrigation, les tuyaux d'aluminium qui coûtent 250 $ environ du tuyau. Ça s'est arrivé que je me suis fait écraser des tuyaux en voiture ou des poussettes. Des fois, il y a des poussettes qui rentrent directement sur les rangs. Fait que, il faut surveiller ça, les placer à la bonne place, puis surveiller les voitures pour qu'ils aillent dans les fossés. Des fois, on a des fossés creux. Il faut être à l'affût parce qu'il y a vraiment, vraiment beaucoup de monde qui vient nous voir.
1: Puis ils savent pas forcément comment se comporter non plus, là non, où ils peuvent pas aller. Il faut les guider en quelque sorte.
0: Oui, ouais. Plein ça. Fait que pour ça, il faut des surveillants au champ là, pour ça.
1: Hey, je vous pose la question parce que vous êtes une spécialiste, Éliane Pelletier. Qu'est-ce qui fait une bonne fraise? Les meilleures fraises, c'est lesquelles?
0: Ben moi, je vous dirais, elles sont chez nous.
1: Oui, le contraire m'aurait étonné. Ouais.
0: Non, mais on a la plupart des producteurs, je vous dirais, au Québec. Là, on achète pas mal tout dans les mêmes pépiniéristes. Donc, on a toutes les mêmes sortes. Mm-hmm. D'une place à l'autre, on n'a pas la même terre, la même température. Je vous dirais que moi, le sol que j'ai du sable. Ça pousse quand même bien. La nuit est fraîche, ça donne du sucre aux fruits. C'est pas mal ça, mes recettes. Puis beaucoup d'amour, je pense que là-dessus, c'est très important.
1: En fait, vous, des fraises, c'est bon nature, mais est-ce que vous les utilisez aussi pour faire des recettes pendant l'été, vous?
0: Ben moi, personnellement, j'en transforme pas parce que c'est trop compliqué pour nous, mais on en vend, mettons, à des restaurants qui font...
1: Mais pour votre consommation personnelle, madame?
0: C'est des tartes aux fraises avec du glaze et de la crème poitrine. C'est vraiment ça ce que je préfère.
1: Est-ce que c'est possible de se tanner de manger des fraises quand on les produit soi-même? Est-ce qu'à un moment donné, on en aura le bol?
0: Oui, je vous dirais que...
1: Ah oui?
0: Je pense qu'on les préfère transformer, là, comme en plus, je me tannerais pas. Mais, tu sais, mettons, quand je commence ma journée, j'en mange une ou deux, mais Après ça, je suis comme
1: rassasiée. Oui, j'imagine. Oui, vous vivez dedans. Là. À un moment donné, c'est assez. Bon. Écoutez, on va vous souhaiter une excellente fin de saison, Éliane Pelletier. Je rappelle que vous êtes

0: ensemble avant la fin de cette émission d'Est en Est. Je me tourne vers Bruno Lelièvre pour voir ce qu'on surveille dans l'actualité. Bruno, il y aura une annonce demain concernant les locaux de l'Université du Québec à Rimouski.
1: Oui, on n'a pas beaucoup de détails. Cette conférence de presse se tiendra demain à Baie-Comeau. Il y a le ministre responsable de la jeunesse et ministre délégué aux régions, Mathieu Lévesque. Il sera présent. Le député de René Lévesque, bien sûr, Yves Montigny, et le recteur de l'Université du Québec à Rimouski, François Deschênes, donc, seront à cette conférence de presse pour donner les détails. Sinon, à surveiller, évidemment, en Coupe du Monde, pour ceux que ça intéresse, au football, ou si vous préférez, au soccer. Demi-finale demain, c'est un choc de titans, c'est ce qu'on prévoit, entre la France contre l'Espagne. L'autre demi-finale aura lieu mercredi. Là aussi, ça risque d'être fort intéressant, l'Argentine contre l'Angleterre.
0: Il reste trois équipes européennes, je pense, puis une équipe et puis l'Argentine, hein,
1: voilà, c'est ça?
0: C'est ça.
1: Donc, alors, la France,
0: l'Angleterre, l'Espagne, puis voilà.
1: Mais demain, la France-Angleterre, ça risque d'être fort intéressant. Oui. Et moi, j'ai comme...
0: Surtout qu'on a des collègues français ici dans la salle à Matane.
1: Oui, d'une part, je ne suis pas un spécialiste du foot, comme on dit, mais j'ai comme l'impression que les Français sont en mission.
0: Ouais. Merci beaucoup, enfin, Bruno.
1: Ben, c'était un plaisir.
0: Est-ce que c'est vous qui serez là demain?
1: Non.
0: Non, c'est pas vous, non. Bon.
1: Mais
0: c'est Catherine,
1: rien.
0: Je pense, ouais. Mais ça a été un grand plaisir. Merci beaucoup,
1: un plaisir.
0: Bruno.
1: Salut.
0: Alors, je rappelle que il y a un assez fort risque d'orage pour tous les secteurs, donc de la Côte-Nord, de la Gaspésie, du Bas-Saint-Laurent, cette nuit et demain également. Alors, pour Baie-Comeau, sur la Côte-Nord, le risque d'averse et d'orage s'élève à 40% ce soir. Minimum 15 degrés. Demain, mardi, à Baie-Comeau et dans son secteur, alternance de soleil et de nuages avec 40% de probabilité d'averse. Il y a toujours un risque d'orage en après-midi. Demain, il fera beau et chaud à Baie-Comeau, comme partout ailleurs, d'ailleurs, sur la Côte-Nord, au Bas-Saint-Laurent. Maximum attendu de 27, 31, cependant, si on tient compte de l'humidex. Et puis, tiens, une petite saucette au Bas-Saint-Laurent, rapido, pour les prévisions météo. Pour Rivière-du-Loup, 60% de probabilité d'averse tôt ce soir, avec un risque d'orage minimum de 18. Et demain, encore un fort risque de pluie, d'orage aussi. Des rafales à 50 km/h en mi-journée demain à Rivière-du-Loup. Maximum attendu 25, mais 32 si on tient compte de l'humidex. Scénario pas mal pareil pour Rimouski. Maximum demain 26, 32 avec l'humidex. J'ai pas le temps de remercier l'équipe qui a travaillé sur cette émission d'Est en Est. Je m'en excuse. Je ne manquerai pas de le faire demain et pendant les autres jours de la semaine, mais je prends quand même quelques secondes pour vous remercier d'avoir été avec nous. Cette émission d'Est en Est est diffusée à partir de Matane. Elle le sera pendant les trois prochaines semaines. On a rendez-vous demain, comme d'habitude, à 15h, 16h aux îles de la Madeleine. D'ici là, portez-vous bien, tout le monde. Bonne soirée. Bye-bye. À demain.
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7: Ici Julie Dufresne. À ça nous regarde ce soir.
8: We'll become the guardian of the strait. Maybe we'll call it the guardian angel of the strait.
7: Donald Trump veut prendre le contrôle du détroit d'Ormuz, alors que les affrontements avec l'Iran ont repris avec une intensité inédite depuis des semaines.
8: They're a bad group of people.
7: Le président américain annonce un discours à la nation jeudi soir. Aussi à l'émission, un pas de plus vers le développement d'un nouveau pipeline. Ottawa, l'Alberta et des producteurs de sable bitumineux annoncent un protocole d'accord pour ce qui serait le plus grand projet de capture et de stockage de carbone dans le monde.
9: C'est une entente qui est dans l'intérêt de l'industrie pétrolière de l'Alberta, mais aucunement pour le reste du Canada.
7: Et plus tard, un incendie aux portes de Paris.
10: J'ai vu le feu se rapprocher, j'ai vu des murs de fumée.
7: En France, l'emblématique

0: magnifique forêt de Fontainebleau, en proie à un feu d'une ampleur exceptionnelle.
1: Ça va à une vitesse qu'on n'imagine pas. En 5 minutes, les flammes étaient sur ma terrasse et ça fait très peur.
0: Bonsoir à tous et à toutes. Très heureuse de vous retrouver à ce micro pour les prochaines semaines en remplacement de Madeleine Blais-Morin. Je prends le flambeau, donc m'a si élégamment tendu mon collègue Étienne Leblanc en espérant pouvoir aussi bien vous intéresser à l'actualité qu'il a su le faire. Et on commence ce soir avec la trêve entre l'Iran et les États-Unis qui semble bel et bien terminée. Après la reprise des frappes la semaine dernière, Donald Trump a annoncé aujourd'hui que l'armée américaine remettra en place son blocus des ports iraniens. Il a également laissé savoir sur ses réseaux sociaux qu'il allait s'adresser aux Américains jeudi soir dans un discours à la Nation. Alors, je parle de tout ça avec Hugo Lavallée que je retrouve à Washington. Bonsoir, Hugo.
2: Bonsoir, Julie.
0: Hugo, le président est même allé plus loin en disant que ce sont les États-Unis, à partir de maintenant, qui vont contrôler le détroit d'Ormuz.
2: Oui, on assiste vraiment à un changement de ton de la part du président Trump. Rappelez-vous, la semaine dernière, il était encore question de pourparlers, de négociations. Là, on n'est plus là du tout. Donald Trump a annoncé ce matin que les États-Unis vont remettre en place effectivement le blocus contre les ports iraniens. Ça va donc entrer en vigueur demain à 16h au plus tard. Déjà la semaine dernière, l'administration américaine avait annoncé le retour des sanctions contre le pétrole iranien. Les frappes aériennes ont repris avec une nouvelle intensité. Ce que ça signifie, tout ça au fond, c'est qu'il reste pas grand-chose de ce protocole d'entente qui a été signé le 17 juin à Versailles. On est vraiment de retour dans une logique d'affrontement, dans une logique d'escalade. Et effectivement, les États-Unis semblent prêts à aller plus loin que par le passé en disant « Nous allons carrément prendre le contrôle du détroit d'Ormuz, assurer sa sécurité. » Et en échange, ben, ceux qui font transiter des marchandises vont devoir nous payer une commission de 20 % ça va servir à nous compenser pour l'effort investi à assurer la sécurité du détroit. Donc, comme si on était en train, au fond, ni plus ni moins, d'essayer de jeter les bases d'un nouveau système avec une posture beaucoup plus agressive de la part des Américains. Alors, on peut écouter ce que Donald Trump a dit sur les ondes de Fox News.
3: And we're gonna keep the strait, and we'll probably run it. We'll become the guardian of the strait. Maybe we'll call it the guardian angel of the strait.
2: Alors, nous allons assurer la gestion du détroit d'Ormuz, dit-il. Nous deviendrons ses gardiens. Ces anges gardiens même, et nous devrons être dédommagés pour cela parce que les autres pays sont très riches et que nous n'allons pas payer pour tout le monde comme cela a été le cas depuis 50 ans.
0: Bon, ceci dit, Hugo, prendre le contrôle du détroit d'Ormuz, ça va être assez laborieux, assez risqué aussi pour les États-Unis.
2: Ben, oui, effectivement, on se demande ce que ça signifie concrètement parce qu'on a vu dès le début de la guerre avec quelques missiles et quelques drones, l'Iran réussir à paralyser la circulation dans le détroit pendant plusieurs semaines. L'opération américaine à l'époque pour assurer le transit dans le détroit avait subi des revers. Alors là, si les Américains veulent que ça fonctionne cette fois-ci, ils vont devoir se montrer plus combatifs. Déjà, on a vu la reprise des bombardements au sud de l'Iran, le long de la côte. Mais on peut se demander, est-ce que la guerre va reprendre avec la même intensité en termes de frappe qu'en mars dernier? Est-ce que les États-Unis pourraient aller jusqu'à envoyer des troupes au sol pour vraiment prendre le contrôle de la côte? Ce serait, d'un point de vue militaire, la seule façon vraiment d'assurer une sécurité complète dans le détroit. Mais là, à ce moment-là, ben, ça mettrait des vies américaines en jeu. Les Américains seraient vulnérables le long de cette côte iranienne. Sinon, comment les Américains peuvent s'y prendre pour infliger le plus de dommages possible à l'économie de l'Iran? Est-ce qu'on pourrait vouloir prendre le contrôle de l'île de Karg, par où transite la majorité du pétrole iranien? Donald Trump y a souvent fait allusion depuis les derniers mois. Alors, pour l'instant, on est toujours dans le noir, mais effectivement, le président promet un discours à la Nation pour jeudi soir, 21h. Alors, peut-être qu'on en saura davantage à ce moment-là.
0: Et déjà, Hugo, l'Iran riposte, dit qu'il n'est pas question de laisser les États-Unis prendre le contrôle du détroit.
2: Oui, c'est vraiment un bras de fer pour le contrôle du détroit auquel on assiste. Là, l'Iran dit que c'est à lui d'exercer ce contrôle-là, que le pays ne va pas laisser les États-Unis faire à sa guise, qu'on ne va pas hésiter à contre-attaquer. On l'a déjà vu ces derniers jours, encore en fin de semaine, le régime s'en est pris à un porte-conteneur qui n'avait pas emprunté la route que l'Iran recommandait. Ces dernières heures, il y a des médias iraniens qui ont fait état de nouvelles attaques contre un navire américain, contre des installations militaires américaines dans la région. On peut entendre ce qu'avait à dire un peu plus tôt ce porte-parole du

0: ministère iranien de la Défense.
1: بر این اساس اعلام می‌گردد پیرو هشدارهای قبلی به هیچ عنوان به آمریکا
0: En aucun cas nous n'autoriserons les États-Unis à s'ingérer dans la gestion du détroit d'Ormuz. Nous avons agi à la suite des avertissements précédents que nous avions servi aux Américains. Alors, le résultat de tout cela, c'est que le transit se fait au ralenti dans le détroit. Hier, il n'y a que 14 navires qui ont pu le franchir. Ça, c'est le plus faible nombre depuis un mois. Eh bien, tout ça, évidemment, a déjà des répercussions sur le plan domestique. Les prix de l'essence à la pompe aux États-Unis ont augmenté en moyenne de 7 % depuis la semaine dernière.
2: Notre collègue Hugo Lavallée qui nous parlait en direct de Washington. Merci beaucoup, Hugo.
0: Bonne soirée.
2: Au revoir.

0: Dans l'ouest du pays, l'Alberta, le gouvernement fédéral et l'Alliance des sables bitumineux ont signé aujourd'hui un protocole d'entente pour faire avancer le projet de capture et de stockage du carbone baptisé Pathways. La construction d'un pipeline vers la côte ouest, dont le tracé a été soumis au Bureau fédéral des grands projets le 2 juillet, est conditionnelle à ce projet. On fait le point avec mon collègue Francis Plourde, qui est à Vancouver. Bonsoir Francis.
1: Bonsoir Julie.
0: Alors Francis, expliquez-nous d'abord en quoi ça consiste exactement l'entente qui est présentée aujourd'hui et qui concerne ce projet qu'on appelle Pathways.
1: Oui, donc le projet Pathways, donc ce projet de capture, de stockage du carbone prévoit d'acheminer par pipeline le CO2 des sites d'exploitation du nord de l'Alberta pour le séquestrer sous terre près de Cold Lake, donc un peu plus au sud-est. 5 grandes pétrolières sont derrière ce projet: Canadian Natural Resources, Imperial Oil, Suncor, Cenovus Energy et ConocoPhillips. Et donc, l'infrastructure va avoir la capacité de transporter, de stocker environ 6 millions de tonnes par année de dioxyde de carbone d'ici 2035. Donc, le protocole d'entente annoncé aujourd'hui, il est non contraignant. Il contient des mesures fiscales favorables aux pétrolières parce qu'Ottawa va prolonger jusqu'en 2035 ses crédits d'impôt pour la capture du carbone. Et fait important à souligner, Ottawa s'engage aussi à explorer du financement pour couvrir les coûts d'exploitation du projet, non plus seulement les coûts de construction. Pour l'industrie, c'est un jour important. On écoute Kendall Dilling, président de l'Alliance des sables bitumineux.
2: The current federal government has come with a brand new approach to resources, to, you know, how we work together as a confederation.
1: Donc, il dit que le gouvernement de Mark Carney arrive avec une nouvelle approche pour traiter donc les ressources naturelles, une approche plus collaborative. Il dit que c'est une bouffée d'air frais. Le projet va mener, selon lui, à la création de 30 000 emplois par an durant la phase de construction. Et ça va aider aussi donc à faire avancer ce projet de pipeline vers la Colombie-Britannique annoncé début juillet, qui devrait permettre le transport d'un million de barils de pétrole par jour. Avec le protocole d'entente annoncé aujourd'hui, c'est un obstacle de moins sur le chemin de l'industrie.
0: Alors, quelle est l'efficacité réelle du captage de carbone et quel serait l'impact du projet, Francis?
1: Oui, bien, il faut savoir que le captage et le stockage du carbone, c'est en développement depuis les années 80. Le premier projet commercial a vu le jour en 2015. Il permet la séquestration d'environ 1 million de tonnes de CO2 par an, selon les bilans environnementaux qui ont été déposés auprès du gouvernement albertain. Et donc, ce projet Pathways, qui a l'objectif, encore une fois, de capter 6 millions de tonnes de gaz à effet de serre, ça deviendrait un des plus importants projets du genre au Canada. Mais il faut quand même comprendre que 6 millions de tonnes de CO2, c'est quand même minime. Selon les derniers chiffres, le Canada a émis 689 tonnes, mégatonnes plutôt, de CO2 au cours donc de la dernière année. Et le pipeline vers la Colombie-Britannique, donc qui va transporter près d'un million de barils de pétrole par jour, ça mènerait à l'émission de 27 à 29 millions de tonnes de CO2 par an. Donc, c'est vraiment une goutte d'eau. Et c'est ce que rappelle le chercheur Normand Mousseau à l'Université du Québec à Montréal.
3: Ce qu'on voit, c'est que ça confirme, si on veut, le recul significatif là, sur les objectifs de réduction de gaz à effet de serre. Et je dirais le recul en termes de position par rapport à l'industrie pétrolière où, en fait, on donne toujours plus à une industrie qui fait pourtant des profits records là, ces années-ci. Même en cas d'échec,

0: total, si on veut, l'industrie ressort gagnante de cet accord-là.
1: Et c'est aussi l'analyse de Joanne Whitmore, elle est chercheuse principale à la chaire en gestion du secteur de l'énergie au HEC Montréal. Elle souligne notamment le fait que le captage du carbone n'est pas rentable à la base, mais surtout le fait que cette technologie-là suscite plusieurs questions.
2: L'enjeu qu'on a principalement, c'est qu'il faut que ça soit un stockage permanent. Permanent, c'est comme un peu comme pour des déchets nucléaires. Il faut s'assurer qu'il va y avoir une façon d'en faire le suivi, la reddition de compte, s'assurer qu'il n'y a pas d'échappatoire, mais tu sais, sur plusieurs centaines d'années ou plus même des milliers. Puis qui a la responsabilité si jamais il y a des fuites, il y a une entreprise qui fait faillite, est-ce qu'il va y avoir des fonds, une forme d'assurance, est-ce que ça va être de facto les fonds publics qui vont devoir s'en occuper? Tout ce genre de raisonnement-là, c'est aussi quelque chose qui est important.
3: Donc, plusieurs questions. Quelles sont les réactions de groupes environnementalistes, Francis?
1: Oui, il y a plusieurs groupes qui s'inquiétaient au début juillet des émissions associées au nouveau pipeline pour vers la côte ouest. Et l'Institut Pembina lui déplorait que ce ne soit pas associé justement à ce projet Pathways. J'ai parlé à Janetta McKenzie, qui est directrice gaz et pétrole à l'Institut Pembina aujourd'hui. Elle rappelait que la taille du projet Pathways annoncé en 2021 a, depuis les débuts, a été réduite déjà de moitié. Et pendant ce temps-là, les subventions publiques pour ces projets ont augmenté. On l'écoute.
4: When you look at, you know, the whole package here, there's a pipeline that appears to be moving through quite slowly. The Pathways project has been sort of redefined and redefined and redefined.
1: Donc, elle dit que quand on prend une vue d'ensemble, les Canadiens se retrouvent avec un pipeline qui va être en pleine phase de planification et de construction, un projet de captage de carbone dont la taille diminue au fur et à mesure que le projet avance et de plus en plus de subventions des contribuables. Donc, si on regarde l'équilibre entre les gaz à effet de serre qui seront émis, les efforts de réduction de gaz à effet de serre aussi, on penche de plus en plus vers une hausse des gaz à effet de serre. Selon elle et d'autres experts interviewés, les Canadiens vont porter le risque de ces projets-là et risquent d'y perdre au change. En 2023, et c'est ce que suscite la colère de plusieurs par rapport aux subventions qui ont été annoncées aujourd'hui, c'est que les entreprises pétrolières associés au projet Pathways ont réalisé des profits qui s'élevaient à 37 milliards de dollars.
3: On peut imaginer. Francis Plourde qui nous parle en direct de Vancouver, merci beaucoup.
1: Je vous en prie.
3: Au revoir.
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3: La communauté Innu de Pessamit sur la côte nord a rejeté hier à 63% dans un référendum auquel le taux de participation était d'environ 37%, le projet d'entente qui devait l'allier à Hydro-Québec et au gouvernement du Québec. C'est une entente de plusieurs milliards de dollars qui visait à verser une compensation à la communauté pour les torts causés par les projets énergétiques passés qui ont été réalisés sans son consentement. L'entente aurait également permis à Hydro-Québec, par la suite, de lancer de nouveaux projets énergétiques sur le territoire ancestral des Innu. Cette entente, donc, avait été élaborée par le conseil de bande de Pessamit avec les représentants d'Hydro-Québec après de nombreux mois de négociations. Alors, est-ce que c'est la fin de ce projet ou bien les négociations vont reprendre? Eh bien, avec nous, pour en parler ce soir, le chef de l'Assemblée des Premières Nations Québec-Labrador, Francis Véropol. Bonsoir, M. Véropol.
6: Oui, bonsoir, Madame Dufresne. Merci de l'invitation.
3: Oui, quelle lecture faites-vous de ce résultat?
6: Bien, écoutez, je pense que les membres de la communauté, le leadership de la communauté a parlé. Moi, je pense que hier, on a assisté à un processus démocratique sur lequel, en tout le moins de mon côté, que je trouve remarquable là, de prendre une importante décision de telle façon. Je pense que je souligne que le leadership s'est tourné vers la communauté et a soumis ça aux membres de la communauté. Vous savez, c'est pas toujours le cas. Ce qu'on voit avec parfois le gouvernement du Québec, là, où est-ce qu'il y a une trentaine de ministres qui décident, prennent des décisions et sans nécessairement le consentement de la population. Donc, en ce sens, je trouve que c'est un bel exercice démocratique. Ceci dit, ce processus-là, comme je mentionnais, là, appartient vraiment à la gouvernance locale, donc au gouvernement et à la Première Nation de Pessamit. Donc, la PNQL a joué un rôle, je dirais, de

0: d'observateur là dans cette négociation là. Puis on prend acte bien sûr de la décision et surtout on la respecte bien sûr.
1: Mm-hmm. Alors comme observateur, comme vous le dites, est-ce qu'à votre avis, c'est un rejet de l'entente ou est-ce que c'est un vote de méfiance envers le processus?
0: Je pense que ça dépend. Je pense qu'il y a plusieurs, il y aurait plusieurs opinions là à cet effet. Mais ceci dit, je pense que un message là a été envoyé hier concernant. Je pense que c'était beaucoup de ce que je peux voir là, puis pour avoir parlé à certaines personnes. Je pense que l'aspect de futur là, lorsqu'on vient en quelque sorte, on regardait pratiquement les 50 prochaines années. Moi, j'ai pas vu l'entente. Je vous tiens à le dire. Je peux pas me prononcer sur le contenu parce que j'ai pas vu l'entente là, de façon concrète. Mais ceci dit, lorsqu'on parle de futur des presque 50 prochaines années, vous savez, on l'a vu dans les dernières années, comment le mouvement au niveau juste de l'énergie, là, comment tout ça évolue rapidement, où est-ce qu'il y a des décisions qui changent là, de façon, des positions politiques qui changent de façon radicale. Donc, ça devient extrêmement complexe de prédire ce que ça sera dans 50 ans. Mais ceci dit, moi, pour être témoin à la table des chefs là et de mener en quelque sorte ces discussions-là et de défendre cette position-là, c'est certain que l'aspect du passé, c'est quelque chose qui doit être réglé, qui doit être prioritaire. Et c'était une tâche titanesque hier là, pour les membres de la communauté de se prononcer sur autant un règlement du passé que sur l'avenir, tout ça dans un très, très court délai.
1: Mm-hmm. L'entente prévoyait des compensations, donc on le dit là, pour les torts historiques, et aussi une feuille de route pour l'avenir, c'est vrai, à très long terme. Et on parlait de gros projets, là, par exemple, un nouveau barrage, l'installation d'éoliennes, de lignes de transport d'électricité sur le territoire ancestral de la communauté. Est-ce que c'était pas justement peut-être trop en même temps, tout ça?
0: Mais c'est peut-être une des suppositions qu'on peut faire, comme je le mentionnais. Je pense que puis j'ai entendu différentes personnes, là, notamment de la communauté, mais d'autres experts se prononcer là-dessus. Je pense que de venir justement, tu sais, on parle d'une communauté où est-ce qu'il y a sur son territoire 16 barrages et 13 centrales hydroélectriques. Là. Donc, lorsqu'on parle du passé, c'est ça à quoi on fait référence. Donc, c'est énorme, là, tous les travaux qu'il peut avoir sur l'Nitassinam de Pessamit. Donc, juste cette partie-là, en soi, c'est énorme à régler. Puis, par la suite, de venir ajouter en plus l'aspect d'avenir là, dans des prochaines décennies. Donc, définitivement que c'était majeur, mais tu sais, pour moi, de façon externe, là, lorsque je vois ce type de négociation-là, est-ce que je prends connaissance à ce type de document aussi qui est parfois extrêmement complexe à lire et à en comprendre. Le langage juridique en soi est un langage en lui-même, là, donc c'est pas toujours évident de bien comprendre les tenants et aboutissants de chaque article. Donc pour ce faire,
1: surtout
0: ça prend des
1: jours.
0: Experts et ça prend du temps. C'est ça, ça prend du temps pour lire tout ça. Donc là, on est en pleine période estivale. Il y a déjà des gens qui sont en vacances à l'extérieur. Donc bref, je pense que aussi l'aspect du délai, le 10 jours était très, très court pour bien analyser l'entente pour les gens de la communauté.
1: Mais ça, c'est un délai qui avait été choisi par le conseil de bande. Alors, est-ce que c'est à eux finalement, c'est au conseil de bande qu'on dit « vous n'avez pas assez bien travaillé » ou « on n'avait pas suffisamment de temps »
0: Moi, ce que j'ai appris en politique, je pense que il faut apprendre à contextualiser les choses. Dans le sens que, vous savez, moi, j'ai déjà pris à ce type de part à ce pas le même type de négociation, mais à des négociations. Puis lorsque est-ce que tu sais, ce sera au leadership de la communauté là, de partager tout ceci avec leurs membres. Mais ceci dit, il y a un contexte électoral provincial là, qui arrive à échéance là, très, très bientôt. Puis on le savait on l'a vu que la CAQ, dans les dernières semaines, a voulu venir à une entente avec la communauté de Pessamit. Mais pourquoi aussi tardivement dans le processus pour donner aussi peu de temps à la communauté pour en termes de délai? Est-ce que tu sais, le leadership, c'était peut-être en quelque sorte la moins pire des options qu'il devait prendre, là, étant donné le contexte. Tu sais, c'est une question, je dis pas que c'est le cas, mais on n'était pas derrière les portes closes. Donc, moi, comme je l'ai mentionné, là, puis lorsque tu t'assois à ce type de table-là, bien, tu

0: doit souvent signer des ententes de confidentialité, donc tu peux pas. Puis ça, pour nous, c'est extrêmement difficile en termes de programmation parce que lorsqu'on parle de nos gouvernances internes, nous, on a besoin de retourner et de partager à nos membres et de prendre l'aval de nos membres. Est-ce que ça a été possible pour le leadership? Je suis pas certain. Donc, bref, il y a beaucoup de questions là, définitivement dans ce type de négociation-là.
1: Alors, en quelques secondes, est-ce que vous croyez que ce rejet-là signifie maintenant que les négociations sont terminées?
0: Je ne crois pas. Je pense que les négociations vont pouvoir reprendre, mais est-ce que ce sera avec le gouvernement actuel ou plutôt après les prochaines élections avec le nouveau gouvernement qui sera en place, que ce soit la CAQ ou un autre parti qui prendra les pouvoirs, et aussi on verra bien les priorités de ce nouveau gouvernement-là qui sera mis en place. Mais une chose est certaine, je pense que le Québec, quand on regarde vers l'avant, on parle beaucoup de l'avenir énergétique, on parle d'investissement 150 à 200 milliards là, de la part d'Hydro-Québec. Donc, le plan est sur la table. Là. C'est majeur et ce plan-là doit se développer avec les Premières Nations. Donc, je verrais mal comment ça ne pourrait pas être une priorité pour le prochain gouvernement d'en venir à des ententes là, de gouvernement à gouvernement avec les Premières Nations.
1: Francis Véropol, vous êtes le chef de l'Assemblée des Premières Nations Québec-Labrador. Merci beaucoup d'avoir été des nôtres ce soir.
0: Merci à vous.

0: À l'aube de la campagne électorale au Québec, un autre visage parmi les mieux connus du gouvernement de la CAQ a pris la décision de quitter la vie politique. Le ministre de l'Immigration et député de Granby, François Bonnardel, ne sera pas candidat cet automne. On en discute avec notre correspondant à l'Assemblée nationale, Sébastien Desrosiers. Bonjour Sébastien.
1: Bonjour Julie.
0: Sébastien, plusieurs de ses collègues ont salué sa contribution aujourd'hui.
1: Oui, il faut préciser que François Bonnardel était très apprécié de ses collègues. Comme vous l'avez dit d'entrée de jeu, c'était un pilier du gouvernement, même l'un des doyens de l'Assemblée nationale, c'est-à-dire qu'il a été élu pour la première fois en 2007 sous la bannière de l'ADQ, l'Action démocratique du Québec, dans la circonscription de Shefford à l'époque, puis réélu à 5 reprises. À partir de 2012, il a défendu les couleurs de la CAQ, bien sûr, dans la circonscription qui est devenue Granby. Bon, ensuite, au moment où le parti prend le pouvoir en 2018, il accède au Conseil des ministres, où il hérite du portefeuille des transports, puis de celui de la sécurité publique, avant d'être écarté du Conseil des ministres en 2025, éclaboussé par le fiasco Saclic concernant l'explosion des coûts du virage numérique à la société de l'assurance automobile. Donc finalement, il avait réintégré l'équipe de Christine Fréchette l'hiver dernier en tant que ministre de l'Immigration et leader du gouvernement. Mais voilà, il choisit de ne pas se représenter. Ce qui n'est pas une très grande surprise en soi, Julie, on savait qu'il était en réflexion sur son avenir. C'est d'ailleurs ce qu'il nous avait dit à la fin de la session parlementaire. Mais quand même, c'est un coup dur pour les caquistes qui ont perdu plusieurs poids lourds au sein de leur équipe dans les derniers mois. Pensez à Sonia Lebel, Geneviève Guilbeault, Jean Boulet et Mathieu Lacombe aussi, qui ont récemment annoncé leur retrait de la vie politique. Alors, on peut écouter la réaction de certains d'entre eux, dont M. Boulet, mais aussi celle de Donald Martel, député de Nicolet Bécancour et ministre de l'Agriculture, Jean-François Simard, le ministre de l'Emploi, et Martine Biron, ministre de l'Enseignement supérieur.
2: Je lui souhaite évidemment le meilleur des succès et c'est quelqu'un qui a réalisé beaucoup.
3: Ceux qui ont passé à la commission... Saclic, les quatre ne reviennent pas, puis pas parce qu'ils ont été blâmés. C'est tough, la politique. Puis quand tu as été ministre pendant 8 ans, puis François, ça fait 20 ans qu'il est député, je peux juste le remercier pour la contribution qu'il a faite.
4: Dès le moment où on sent que ce 110 % n'est plus là, ben je pense qu'il faut avoir l'honnêteté de dire ben je passe mon tour.
5: Moi, je vais faire mes annonces en temps et lieu. Moi, j'aime beaucoup, beaucoup mon travail. Alors, c'est positif pour l'instant, mais là, j'ai encore des annonces à faire avant d'arriver là.
1: Bon, et c'est intéressant, Julie, vous avez entendu à la toute fin Martine Biron, qui entretient le flou sur son propre avenir politique. Alors, c'est l'une de celles qui doit toujours faire connaître sa décision en vue des élections de l'automne. Nathalie Roy, qui est présidente de l'Assemblée nationale et députée caquiste, en est une autre. Alors, le portrait n'est pas complet, mais pour l'instant, cette année, pas moins de 35 députés de la CAQ ont annoncé leur départ. Et si on ajoute ceux qui sont partis en cours de mandat ou qui ont été expulsés du caucus, on est à 46. Ça, c'est plus de la moitié de ceux, quand même, qui ont été élus sous la bannière de la CAQ à l'issue des dernières élections générales en 2022.
0: Et Sébastien, la première ministre Christine Fréchette, elle, fait valoir que son équipe se renouvelle, en fait.
1: Oui, alors Christine Fréchette était en Outaouais aujourd'hui où elle a annoncé justement l'identité de 3 nouveaux candidats dans la région. Depuis quelques semaines, elle a accéléré le rythme à ce chapitre pour éviter de donner l'impression que la CAQ accuse du retard sur ses adversaires en matière de recrutement. Donc aujourd'hui, elle a présenté ceux qui sont devenus en fait les 71e, 72e et 73e candidats en tout, donc qui seront sur la ligne de départ. C'est l'une des formations politiques qui en a présenté le plus. Malgré les départs, donc, elle soutient effectivement que l'équipe de la CAQ présentera un visage nouveau et solide, un mélange de sang neuf et d'expérience. On l'écoute.
6: On arrive au terme d'un cycle politique et ça amène tout un chacun, les élus, à se questionner sur la suite des choses. On sait que la politique, c'est particulièrement exigeant, stimulant, motivant, mais aussi exigeant. Et ça n'engage pas que les personnes élues elles-mêmes, également leurs familles. Et ces réflexions-là ont cours chez plusieurs personnes de notre formation et c'est normal. Et parce qu'il y a un nouveau cycle qui s'amorcera bientôt. Alors, je vais laisser M. Bonnardel faire état de sa décision. Mais je peux vous dire que dans notre formation politique, il y aura une équipe de force, parce qu'elle regroupera à la fois des nouvelles têtes, des nouveaux visages du sang neuf, tout comme des gens d'expérience. Donc, un parfait mélange pour incarner le changement.
1: Alors, il reste tout de même du travail à faire, hein, Julie, pour démontrer que la formation politique a toujours quand même un pouvoir d'attraction. À ce sujet, on nous dit que la CAQ a déjà trouvé une personne pour succéder à François Bonnardel, une candidate dans la circonscription de Granby qui doit être présentée dimanche. Monsieur Bonnardel, toujours selon nos informations, n'a pas l'intention de tenir une conférence de presse cette semaine pour expliquer les raisons de son départ, mais il doit être présent dimanche pour passer le flambeau. On présume qu'il nous dira à ce moment-là pourquoi il en est arrivé à cette décision-là de quitter la vie politique à ce moment-ci.
0: Oui, la première ministre, pendant ce temps-là, elle demeure très active et visible. Ça va être un été très occupé.
1: Absolument. J'ai
0: l'impression. Notre correspondant à l'Assemblée nationale, Sébastien Desrosiers, merci beaucoup.
1: Au plaisir. Au revoir.
0: Au revoir. Restez à l'écoute plus tard à l'émission « De comptable à slameur ». Changer de vie en laissant tomber une carrière pour devenir artiste. Mais d'abord, l'acteur Sam Neill, connu pour son rôle du paléontologue Alan Grant dans le film Parc Jurassique, est décédé à l'âge de 78 ans. Sa mort, qualifiée de soudaine et d'inattendue par sa famille, est survenue alors qu'il s'était récemment remis d'un cancer du sang. Les cinéphiles se souviendront de lui comme d'un acteur charismatique et polyvalent, aussi à l'aise dans le film d'auteur que dans le blockbuster. Ma collègue, la journaliste Élise Allard, revient sur la vie et l'œuvre de ce grand du cinéma qui nous a quittés aujourd'hui.
7: Cette chose a un coût de 7, 8 mètres.
8: Le brachiosaure, 9.
9: Cette scène du film Le Parc Jurassique de 1993 est devenue culte. Le paléontologue Alan Grant découvre un imposant brachiosaure bien vivant dans un parc d'amusement au destin funeste. Mais pour le grand public, c'est le jeu d'un acteur au talent immense qui vole la vedette au dinosaure de Spielberg. Sam Neill, alors âgé de 45 ans, incarne le rôle qui allait lui coller à la peau après un parcours atypique pour l'époque. Né en Irlande du Nord en 1947, il émigre avec sa famille en Nouvelle-Zélande à l'âge de 7 ans. Après des études à Christchurch, l'acteur décroche en 1977 le rôle principal dans Sleeping Dogs, premier long-métrage néo-zélandais tourné en plus de 10 ans.
10: How about a reward?
9: Mais c'est son personnage, Darry Beacham, un riche propriétaire terrien amoureux de l'héroïne du film Ma brillante carrière, interprétée par Judy Davis, qu'il fait découvrir aux cinéphiles en 1979. Le journaliste culturel Michel Coulombe se souvient de son passage à Cannes à cette époque.
11: Sa présence à l'écran était évidente. Il se passait quelque chose quand il était là. Qu'il ait le premier rôle ou un rôle de soutien, c'est lui qu'on regardait.
12: Inhuman. So what you're doing must be human.
9: Quelques années plus tard, il partage l'écran avec Isabelle Adjani dans Possession, un drame d'horreur considéré par la revue britannique Sight & Sound comme l'un des meilleurs films de tous les temps.
11: Il était là aussi absolument remarquable. Et quand on dit qu'un acteur est remarquable, quand il est face à Sean Connery, par exemple, dans Hunt of the Red October, l'histoire du sous-marin soviétique, il faut pouvoir tenir la route face à Sean Connery, ce qui était le cas, évidemment, de Sam Neill.
9: Ce sont pourtant deux films de 1993 qui marquent sa consécration. Le populaire Parc Jurassique et La leçon de piano, un film d'auteur de sa compatriote

0: Jane Campion, qui remporte cette année-là la Palme d'Or à Cannes.
1: Puis-je vous suggérer de vous préparer à un voyage difficile? Les buissons déchireront vos vêtements et par endroits, la boue est très profonde.
0: Il y incarne Alistair Stewart, le mari jaloux et cruel du personnage principal, interprété par Holly Hunter, Michel Coulombe.
2: C'est un acteur qui avait vraiment le goût de la polyvalence. Certains acteurs recherchent ça, d'autres ont un emploi. Lui voulait vraiment aller aussi bien vers Hollywood, puisqu'on l'y a invité, que du côté du cinéma indépendant. Il cherchait à comprendre ses personnages, à les nourrir, à les complexifier, à comprendre pourquoi telle personne fait telle chose et donc nourrir la proposition du réalisateur.
0: Plus récemment, Sam Neill a tenu des rôles secondaires marquants au petit écran, dont le bras droit du roi Henri VIII, le cardinal Thomas Wolsey dans la série Les Tudors.
3: J'ai reçu une réponse à ma lettre.
4: De Lady Boleyn?
0: Il a aussi incarné l'inspecteur en chef Chester Campbell, l'un des principaux antagonistes de la série Peaky Blinders.
5: Ceux d'entre vous qui ont accepté des pots de vin depuis la guerre, vous êtes bien pire que ces hommes.
0: Même s'il a tourné aux côtés des plus grands, dont Sean Connery, Meryl Streep ou Nicole Kidman, Sam Neill embrassait un mode de vie simple. Propriétaire d'un vignoble en Nouvelle-Zélande, il possédait de nombreux animaux, dont beaucoup portaient affectueusement des noms de célébrités et d'amis, comme la poule Laura Dern ou la vache Helena Bonham Carter.
2: Sa réputation toujours a été celle d'être un homme très proche des gens, très simple, très généreux et surtout pas une vedette. Il faut ajouter à tout ça son travail de militant, militant pour l'environnement, militant pour la défense des droits des réfugiés, pour les droits des femmes. Il était sur tous les fronts.
0: Sam Neill a révélé en 2023 être atteint d'un lymphome, soit une forme de cancer du sang. Mais plus tôt cette année, il avait indiqué s'en être remis. Dans un communiqué, sa famille a qualifié son décès à 78 ans de soudain et inattendu, en ajoutant qu'il s'est éteint avec la dignité qui a caractérisé toute sa vie. Sam Neill laisse dans le deuil 4 enfants et 8 petits-enfants. Michel Coulombe revient sur son autobiographie publiée en 2023.
2: Dis-moi, c'est pas tant la mort qui me fait peur, c'est la retraite. Arrêter de travailler parce qu'il était, de ce côté-là, sans relâche.
0: Sam Neill a été fait chevalier pour sa contribution exceptionnelle au cinéma, une distinction approuvée par la reine Elisabeth II. Le premier ministre néo-zélandais, Christopher Luxon, a salué son départ aujourd'hui. Dans un communiqué, il écrit que l'acteur a fait découvrir au monde entier les histoires néo-zélandaises, tout en contribuant à faire de l'industrie cinématographique du pays ce qu'elle est aujourd'hui. Ici Élise Allard, Radio-Canada, Montréal.

0: coup de théâtre au procès prévu de l'ancien magnat de la mode canadienne Peter Nygaard, qui était de retour au tribunal aujourd'hui. Après des procédures judiciaires à Toronto et à Winnipeg, il devait faire face à la justice pour agression sexuelle et séquestration. Les procédures devaient débuter ce matin à Montréal, mais à la surprise générale, il a choisi d'admettre les faits et il a été reconnu coupable sur le banc. J'en parle avec mon collègue Jean-François Thériault qui assistait à l'audience ce matin. Bonsoir Jean-François.
1: Bonsoir Julie.
0: Jean-François, Peter Nygaard n'a pas exactement plaidé coupable.
1: Non, en effet Julie, c'est assez rare là, qu'on voit ça, mais Peter Nygaard a plutôt choisi de ne pas présenter de défense à son procès, donc il a reconnu les faits qui lui étaient reprochés, mais son avocate nous l'a bien dit, il n'a pas plaidé coupable. Il a plutôt invité la juge Nathalie Fafard à le déclarer coupable. Donc, on présume que c'est le genre de distinction qui est importante pour les avocats, pour les juges. Mais pour nous, le résultat est le même. Peter Nygaard reconnaît qu'il a agressé sexuellement et qu'il a séquestré une jeune femme de 18 ans à Montréal dans les années 90.
0: Et on peut dire que ça a surpris tout le monde ce matin.
1: Oui, Julie, la salle d'audience au Palais de justice de Montréal là, était pratiquement pleine. Là. Il y avait évidemment beaucoup de journalistes. Mais il y avait aussi là, des gens dans la salle qu'on présume qu'ils allaient être des témoins, là, qui allaient être appelés à la barre. Et on s'attendait à 10 jours d'audience pour le procès. Donc, pas une petite affaire. Là. Et on se doute que la preuve était assez complexe. Ce sont quand même des faits qui remontent à 1997, 1998. Donc, on se doute que ça allait pas être simple pour la couronne. Mais quand même, le procureur, le maître Jérôme

0: La Flamme nous a dit qu'il était bien confiant que sa preuve, elle était solide et qu'il était prêt à procéder ce matin. On peut l'entendre.
1: Nous avons discuté de plusieurs éléments qui demeurent confidentiels pour le moment, qui seront révélés en temps opportun au niveau de la détermination de la peine. Donc, il y a plusieurs considérations qui ont mené M. Nygaard à procéder de cette manière-là ce matin. Sachez que la poursuite était prête à procéder ce matin. Ses témoins sont présents et les témoins étaient préparés. Donc, on était prêt à aller de l'avant.
2: Toute une histoire. Alors, qu'est-ce qu'il a admis, finalement, Peter Nygaard?
0: Ben, il a admis qu'il a bel et bien agressé cette jeune femme-là dans un penthouse à Montréal à la fin des années 90. Mais il faut se replacer à l'époque. Peter Nygaard, c'est pas n'importe qui, Julie. Quand on dit que c'est un magnat de la mode, on n'exagère pas. Là. Il était à la tête d'un empire au Canada et aux États-Unis. À certains moments, on estime même que sa fortune avait atteint la barre des 900 millions de dollars. Donc, ça faisait de lui là, un des hommes les plus riches du Canada. Et donc, on se ramène à nos fait. La victime dans cette histoire, on ne peut pas la nommer en raison d'une ordonnance de la Cour, mais on sait qu'au moment des faits, elle travaillait dans un bar de Montréal et qu'elle a été approchée par un complice de Nygaard qui lui a dit « Hey, si jamais ça t'intéresse, une carrière de mannequin, tu pourrais venir rencontrer Peter Nygaard. Oh, je pourrais vous présenter. » Et donc, la jeune femme accepte et on l'invite dans une grande soirée luxueuse à Montréal. Et Nygaard est là, il la présente à tout le monde comme sa mannequin. Et là, il l'invite à dîner. Mais il dit « Ah, j'ai oublié mes clés, on va devoir remonter à mon penthouse. » Et là, selon le récit des faits, et ça a été admis, je vous le rappelle, par Peter Nygaard ce matin, il l'a amenée directement dans sa chambre à coucher. Il a tout de suite commencé à la déshabiller, à la toucher, malgré les refus de la jeune femme. Et là, je ne vais pas entrer dans les détails, Julie, mais disons que ce qu'on nous a raconté en cours aujourd'hui, ça laisse peu de doute, là. C'était bel et bien une agression sexuelle. Finalement, la victime a supplié Peter Nygaard de la laisser partir. Et là, il était furieux. Il lui a seulement dit bah, « Tu viens de ruiner tes chances d'être mannequin un jour. »
2: Et c'était donc le dernier procès de Peter Nygaard au Canada, Jean-François. Mais il est aussi attendu de l'autre côté de la frontière.
0: Oui, je vous rappelle, Julie, que Nygaard a été condamné en 2024 à 11 ans de prison par une cour de l'Ontario. Donc, c'était pour des viols sur 4 femmes. Il a aussi été accusé pour des faits similaires au Manitoba, mais son procès a avorté à l'automne dernier, oui. Donc, Montréal, c'était un peu la dernière étape là, du grand parcours judiciaire de Peter Nygaard au Canada. Et vous l'avez dit, Julie, on l'attend de pied ferme aux États-Unis, plus spécifiquement dans l'État de New York. Et là, ce sont des accusations qui sont beaucoup plus graves. On l'accuse, oui, d'agression sexuelle, oui, de viol, mais aussi de traite de personnes. Non, en 2022, le ministre fédéral de la Justice avait ouvert la voie là, à l'extradition de Peter Nygaard vers les États-Unis, mais il avait dit qu'il devait en avoir fini avec les cours canadiennes là, avant de passer de l'autre côté de la frontière. Et là, avec le verdict de ce matin, ben, c'est chose faite. Là. Et donc, on a parlé ce matin avec son avocate et elle s'en est pas cachée. Elle a dit « Le fait de reconnaître les torts aujourd'hui, c'est une décision stratégique de Peter Nygaard. Il espère relancer une nouvelle demande auprès du ministre de la Justice du Canada. Et il veut plaider aussi auprès des autorités américaines qu'il est trop âgé et qui finalement, il est en mauvaise santé. Et ça l'empêcherait de subir un autre procès. Donc, c'est pour ça qu'on a demandé aussi que les observations sur la peine se tiennent en octobre. » C'est anormalement long comme délai, Julie. Là. Mais je vous laisse entendre son avocate, Jerry Weeb, qui est venue du Manitoba pour l'audience de ce matin. C'est en anglais, mais je vous le traduis ensuite.
3: The Montreal matter was the last matter that was holding him in Canada, and therefore, by entering the plea here today and postponing the sentence for a rather
0: long. Donc, elle nous dit finalement que ils vont avoir plusieurs mois supplémentaires pour leur permettre de faire de nouvelles démarches pour éviter l'extradition. Et elle nous l'a bien dit. Son client ne veut pas être jugé aux États-Unis. Il veut l'éviter à tout prix. Peter Nygaard, je vous le rappelle, va avoir 85 ans ce mois-ci, et son avocate nous a dit qu'il ne croyait pas survivre à un voyage de l'autre côté de la frontière.
2: Jean-François Thériault, merci beaucoup pour ces explications.
0: Merci à vous.
2: Au revoir.
0: Au revoir.
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5: Un feu d'une nature et d'une ampleur complètement exceptionnelle, des moyens qui le sont tout autant, totalement inhabituels, vous le voyez vous-même. Des Dash, des Canadair au-dessus de la forêt de Fontainebleau. Ce président, ça ne s'était évidemment jamais vu.
2: C'est un joyau français de la biodiversité, le poumon vert de Paris, la forêt de Fontainebleau, brûle. Elle est à son tour touchée par la canicule, la troisième à frapper la France en quelques semaines. L'ancien domaine de chasse des rois de France enregistre un de ses pires incendies de toute son histoire. Pour en parler, on retrouve à Paris le journaliste de BFM à Paris, Vincent Touraine. Bonsoir, Vincent.
6: Bonsoir, Julie.
2: Alors, qu'est-ce qu'on sait de cet incendie, Vincent? Combien d'hectares ont été touchés jusqu'à maintenant?
6: Ben écoutez, ce nombre d'hectares ne cesse de croître. On est à 1300 hectares. Pour vous donner un ordre d'idée, le domaine de Fontainebleau, c'est 25 000 hectares. Donc, en deux jours à peine, 1300 hectares ravagés. Il y a même deux foyers, ultra puissants. C'est un feu géant qui semble hors de contrôle aujourd'hui et qui mettra certainement des jours et des jours à être contrôlé par les pompiers. Et ce qui aggrave les choses, eh bien, en plus de la chaleur, bien entendu, puisqu'il n'a pas plu depuis très longtemps en région parisienne, eh bien, c'est le vent, avec des rafales à 50 km/h qui, pendant toute la journée d'aujourd'hui, eh bien, a compliqué la tâche, justement, des pompiers. Voilà, donc ça faisait plus de 80 ans, puisqu'on n'avait pas vu un tel incendie dans la région de Fontainebleau. Hein. C'est le pire incendie depuis 1945, très exactement. Mmh. Donc voilà, ça fait un peu plus de 80 ans. Et c'est l'un des plus gros feux de la moitié nord de la France en 20 ans. Donc véritablement, c'est exceptionnel, ça l'est d'autant plus qu'on est aux portes de Paris, on peut le dire, hein, puisque Fontainebleau, c'est à 50-60 km de Paris, et comme on l'entendait à l'instant, le déploiement est inédit en région parisienne pour tenter de venir à bout de ce feu.
2: Oui, déploiement inédit, notamment des moyens aériens, hein, qui ont été mobilisés pour combattre les flammes.
6: Voilà, déjà 800 pompiers au sol, hein, qui s'affairent depuis deux jours maintenant pour tenter d'éteindre ce feu. Et puis dans les airs, 4 Canadair. Alors au début, on en avait 2, et puis on en a rapatrié 2 de plus venant du sud de la France. 2 appareils de type Dash, et puis des hélicoptères aussi. 4 hélicoptères qui larguent de l'eau comme ça pour tenter d'éteindre les flammes. Au sol, il y a les pompiers, bien entendu, la sécurité civile, et puis des habitants aussi, hein, qui tentent de prêter main forte au secours, qui veulent protéger leur habitation et qui font comme ils peuvent avec des tuyaux d'arrosage, hein, pour tenter de limiter les dégâts des flammes. Des agriculteurs aussi aident avec leurs engins agricoles pour et bien faire en sorte que la végétation et bien soit retournée pour que les flammes ne progressent plus. Donc, véritablement, tout le monde est mobilisé et ce sont non seulement les zones boisées qui sont en train de flamber actuellement, mais aussi des champs, hein, des champs de blé. Donc, les habitations qui sont même un petit peu à l'écart de la forêt de Fontainebleau, parfois, sont menacées par les flammes.
2: J'allais justement vous demander s'il y a des populations qui ont dû être évacuées jusqu'à maintenant.
6: Écoutez, on parle de 900 personnes évacuées. C'est des personnes qui, bien souvent, comme je le disais, prêtent main forte aux pompiers, mais qui doivent évacuer. Alors, elles ne sont pas obligées d'évacuer. Certaines pensent qu'elles peuvent rester, mais on approche du millier de personnes, en tout cas, qui ont été effectivement évacuées. Et puis, il y a non seulement les évacuations, mais il y a aussi tous les problèmes que posent ces incendies pour les voies d'accès à Paris. L'autoroute A6, hein, c'est l'autoroute du Soleil, qui a dû être coupé. Mmh. Il a été coupé hier puisqu'il passe par Fontainebleau. Il n'a pas rouvert, toujours pas rouvert à l'heure où je vous parle. Et puis l'axe aussi ferroviaire, hein, Paris-Lyon-Marseille, est très perturbé avec des annulations en cascade, de gros retards aussi de plusieurs heures, tout simplement parce que par arrêté préfectoral, eh bien, certains trains ont dû être stoppés et sont arrivés à Paris ou alors à Marseille pour ceux qui vont vers le sud avec 4 voire 6 heures de retard.
2: Mmh. Donc, des conséquences réelles dans la vie quotidienne. Aujourd'hui, le ministre français de l'Intérieur, Laurent Nunez, a évoqué des départs de feu potentiellement volontaires. Donc, c'est peut-être ça qui choque le plus, en fait, c'est que ce serait criminel.
6: Voilà, absolument. Bah, on considère que plus de 80% des départs de feu sont d'origine humaine. Le reste, ça peut être par exemple la foudre lors des orages. Et des orages, il y en a régulièrement en ce moment avec les fortes chaleurs. Mais l'essentiel, effectivement, de ces départs de feu sont d'origine humaine, soit parce que ce sont des pyromanes, soit parce que ce sont des gens qui ont été négligents, qui ont jeté un mégot, qui ont fait un barbecue, ou même ça peut être des agriculteurs qui involontairement, avec leurs engins, eh bien, ont provoqué des étincelles qui ont ensuite entraîné ces feux. Laurent Nunez, le ministre de l'Intérieur,

0: depuis quelques jours, donne des sortes de bilans, hein, de nombre de personnes interpellées. On en est à 59 à ce jour. 59 depuis que ces feux font rage un petit peu partout en France, depuis que l'on a ces épisodes de canicule, dont deux pour Fontainebleau. Et les deux personnes qui ont été interpellées dans le cadre de ces incendies à Fontainebleau, eh bien, auraient probablement, semble-t-il, mis le feu volontairement.
1: Le journaliste de BFM à Paris, Vincent Touraine, qui nous parlait donc de ces terribles incendies dans la forêt de Fontainebleau. Merci beaucoup d'avoir fait le point avec nous.
0: Je vous en prie, Julie. Je vous en
1: Merci.
0: Prie. Au revoir.
1: Au revoir.
2: 5 questions pour comprendre avec Rania Massoud.
3: Et nous chérissons la liberté et le droit. Et oui, nous nous tenons prêts à combattre pour les défendre.
1: On vient d'entendre le président français Emmanuel Macron. Il a prononcé aujourd'hui son 10e et, il faut le dire, dernier discours aux armées à la veille de la fête nationale du 14 juillet. Rania Massoud, bonsoir.
4: Bonsoir, Julie.
1: C'est le sujet de votre chronique. Donc, quels sont les principaux points qu'il faut retenir de son discours cette année, Rania?
4: C'était vraiment un discours très axé sur la défense, le réarmement de la France, de l'Europe également. Donc, au début de son premier mandat en 2017, Emmanuel Macron avait promis une augmentation du budget qui serait consacré à la défense afin qu'il atteigne 2% du PIB, du produit interne brut. Aujourd'hui, son message était de dire mission accomplie, l'objectif a été atteint et même dépassé, puisque la France consacre maintenant 2,05% de son produit intérieur brut pour la défense. Donc, en d'autres termes, le budget qui va doubler en 10 ans pour passer de 32 milliards d'euros en 2017 à 64 milliards d'euros en 2027. Alors, où est-ce qu'il est investi tout cet argent? On ne parle pas nécessairement juste de nouvelles acquisitions. Il y en a assurément, puisque Emmanuel Macron parle de la nécessité de se préparer pour des guerres de demain. Mais il y a aussi une bonne partie du budget consacrée à la modernisation d'équipements militaires qui existent déjà, augmenter aussi les effectifs de l'armée, donc investir plus dans le recrutement. Et puis aussi, il y a cet investissement majeur dans la construction du futur porte-avions. C'est le porte-avions France Libre qui doit entrer en service en 2038 et donc remplacer à terme le porte-avions actuel Charles de Gaulle. C'est un véritable géant des mers. Il fait 310 mètres de long sur 85 mètres de large. Donc, pour vous donner une idée, c'est presque la taille de la tour Eiffel si elle était couchée assez sur le côté. Et c'est plus large qu'un terrain de football. Donc, on parle d'un programme qui va coûter environ 10 milliards d'euros.
1: Mm-hmm. Donc, il a fait en quelque sorte un bilan de son passage.
4: Oui, exactement.
1: Comme c'est son dernier discours, Rania, avant la fin de son mandat, quels sont les messages politiques donc, qui sont ressortis?
4: C'est ça, il n'y avait pas que juste un bon bilan à faire, il y avait aussi quelques flèches à lancer, notamment au Rassemblement national, surtout que la France s'apprête à rentrer dans une année électorale en 2027. Oui. Et donc, il n'a pas pu évidemment s'empêcher de mettre en garde les Français contre la tentation du nationalisme, du repli nationaliste. Il a dit le patriotisme, oui, le nationalisme, jamais. Il a d'ailleurs plaidé aussi pour une plus grande coopération européenne, malgré quelques échecs dans des projets qui auraient dû en fait voir le jour récemment, puis qui ont été avortés en raison notamment de divergences entre les manières de travailler entre compagnies européennes et compagnies françaises. Il a spécifiquement parlé de l'échec du projet d'avion de combat franco-allemand, le SCAF, le système de combat aérien du futur. Donc, c'est un projet qui avait été annoncé à l'époque par Emmanuel Macron et Angela Merkel et qui a dû finalement être officiellement abandonné à cause justement de divergences industrielles et stratégiques entre Dassault Aviation et Airbus, donc des accords sur le partage des technologies et certaines exigences françaises. Et donc, Emmanuel Macron a appelé les entreprises françaises et européennes à être beaucoup plus audacieuses dans ce secteur-là.
1: Mm-hmm. Est-ce que vous diriez, Rania, que c'est un discours qui se distingue de ceux qui l'ont tenu par le passé?
4: Alors, c'est sûr que depuis 2022, depuis le début de l'invasion russe de l'Ukraine, il y a des thèmes assez récurrents donc qui reviennent, qui sont revenus cette fois-ci aussi. La nécessité de protéger l'Europe en est un de ces thèmes-là. Et puis, bon, il y a eu après, depuis la guerre au Moyen-Orient, à Gaza, au Liban et maintenant en Iran. Et donc, ça a renforcé évidemment ce discours guerrier. Et puis, il faut le rappeler quand même aussi, depuis quelques années, on parle de l'OTAN qui exige l'augmentation du budget de la défense et ça a été d'ailleurs un sujet largement débattu ici au Canada. Mm-hmm. Marconi, lui aussi, avait dit mission accomplie pour le budget. Mais je suis quand même allée voir les discours avant 2022 d'Emmanuel Macron pour cette même occasion-là. Il y en a un qui a retenu mon attention.

0: qui démontre à quel point on était ailleurs, en fait. C'était en 2019 et même en 2018, Emmanuel Macron avait alors annoncé la création d'un commandement militaire de l'espace. Il avait qualifié l'espace de véritable enjeu de sécurité nationale. Il avait promis de renforcer la connaissance de l'armée française de la situation spatiale, de mieux protéger les satellites, de lancer de nouveaux investissements donc militaires indispensables pour ce secteur-là. Donc on constate à quel point aujourd'hui les objectifs sont bien plus terre-à-terre.
1: Oui, et pourtant, ça fait pas si longtemps.
0: Non.
1: La France gagnant accueillait d'ailleurs aujourd'hui une réunion sur l'Ukraine. Vous en parliez tout à l'heure. Est-ce qu'on a eu quelques détails là-dessus?
0: Donc, c'est la réunion des 37 pays qu'on appelle les pays de la coalition volontaire, donc qui, encore une fois, réitèrent leur soutien pour l'Ukraine, qui ont promis plus de moyens pour l'aider à se battre contre la Russie, pour créer aussi cette pression afin de donner des conditions, de rendre des conditions favorables pour les Ukrainiens en vue d'éventuelles négociations. Et cette coalition, elle est essentiellement composée de pays européens. Elle a été en fait créée lorsque la France et la Grande-Bretagne ont ressenti un certain recul du côté des Américains en termes de soutien à l'Ukraine. Et donc, on voit à quel point aussi tout le soutien apporté à Kiev sert à protéger aussi le territoire européen. Donc, aujourd'hui, ces pays ont annoncé leur objectif de bâtir une capacité partagée contre les missiles balistiques pour l'Europe. Donc, c'est un projet baptisé le Freya, qui se veut une alternative moins coûteuse aux patriotes américains.
1: Rania Massoud, merci beaucoup pour ces explications.
0: Merci à vous, Julie.
1: Au revoir.
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1: On poursuit maintenant notre série d'été Changer de vie sur le thème, cette fois-ci, de la Côte d'Ivoire. En fait, c'est là où on se transporte. Ils ont décidé de tout plaquer, un emploi stable, un statut social reconnu, pour se consacrer à leur passion, la culture. Portrait croisé de deux personnes qui ont pris le risque d'abandonner une carrière professionnelle prometteuse pour un emploi encore informel et peu reconnu dans la société. Rencontre avec l'artiste plasticienne Marie Adjoba et avec le slameur Bijo. Un reportage de Bineta Diagne.
3: Cette toile mesure 120 cm sur 120 cm. C'est un grand carré.
4: Marie Adjoba nous accueille dans son salon. C'est une pièce quasiment vide. Il n'y a pas de meubles, seulement des pots de peinture posés ça et là.
3: Il y a un ciel qui est gris. C'est l'atmosphère que j'ai voulu apporter. On voit une femme qui est en train de creuser des trous avec un gant rouge à la main. On voit des porcs couchés, les porcs qui renferment toute l'infamie et toutes les choses qui lui ont été faites, qu'elle ne peut pas pardonner. Si on ne peut pas pardonner, on peut enterrer nos démons et avancer.
4: Marie Adjoba a 30 ans. Elle se définit comme une artiste autodidacte. Elle a commencé par du dessin avant de prendre des cours de peinture. La voilà qui désormais s'approprie cette matière.
3: Mon travail est très inspiré des mouvements surréalistes et Dada. Je parle beaucoup de l'expérience humaine. Je parle de l'humain sur un aspect plus personnel. Ses peurs, ses doutes, ses questionnements.
4: À l'origine, Marie Adjoba avait un contrat fixe dans un cabinet. Pendant plus de 5 ans, elle coordonne des programmes pour accompagner des projets dans le secteur agricole ou dans les énergies renouvelables. Du jour au lendemain, elle décide de faire une pause, se retranche dans son atelier pour peindre. Elle bascule alors dans un autre univers.
3: Ma routine a complètement changé, c'est-à-dire je n'ai plus la même notion de la semaine que les autres. Parce que par exemple, je travaille la nuit, je dors le matin.
4: Et par exemple, au niveau financier, est-ce que ça vous a pas perturbé?
3: Quitter un train de vie pour un autre, c'est un changement et tout changement dérange un peu. Mais moi, je me suis rendu compte que j'aimais tellement la peinture quand, au lieu d'aller acheter du maquillage, je partais acheter des pinceaux et des tubes de peinture. Avant, je me serais dit, bon, je me fais un resto. Mais aujourd'hui, je me dis, j'achète un tube de peinture.
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4: Bijo est une figure du slam en Côte d'Ivoire. Dans son dernier single, c'est vous les boss, il rend hommage aux travailleurs de l'ombre qui évoluent dans le secteur informel, tout en enrichissant l'économie du pays. Comme pour rappeler son propre parcours, car Joseph Bafrou, de son vrai nom, est à l'origine expert comptable. Diplômé de l'Institut supérieur de comptabilité, il travaille d'abord dans une multinationale dans l'agro-industrie. Il y gravit tous les échelons pour ensuite rejoindre une entreprise dans l'industrie textile dans le centre de la Côte d'Ivoire. Après 14 ans de travail

0: s'effondre. Le slam est encore embryonnaire. Changer de travail dans un contexte aussi incertain est une folie. Marc-André, un ami de son quartier, est alors surpris de ce changement.
1: Au début, j'ai dit qu'il était fou parce que c'était un pari qui était utopique pour moi. Parce que tu ne peux pas laisser quelque chose qui est stable pour aller dans le virtuel pour moi. Et il a insisté, comme c'est ce qu'il voulait faire. Bon, c'était le pari qu'il faut l'accompagner dans sa décision.
2: Quand vous êtes dit il est fou, vous pensiez à quoi exactement?
1: Soyez pragmatique entre vous et moi. Quelqu'un qui a un salaire et maintenant il n'a pas de salaire, il doit vivre des spectacles, il doit vivre de ce qu'il doit gagner. Ok, c'est pas évident, c'est une musique qu'on connaît même pas ici. Donc si déjà il va laisser quelque chose qu'il a déjà à sa possession pour aller faire quelque chose qu'on ne connaît pas, c'est déjà c'est trop risqué.
0: Trop risqué, mais qu'importe, Bidjo assume pleinement ses choix.
3: Quand je regarde mes bulletins de salaire, et puis je regarde après ce que j'ai gagné par le vent, c'est de la folie. Parce que tu redescends de l'échelle sociale, forcément. Moi, j'étais véhiculé, j'ai oublié un mois donné de vendre les véhicules parce que tu n'as plus d'entrée d'argent. Tu es dans un appartement, tu ne peux plus assurer le loyer parce que tu n'as plus de salaire, tu n'as pas un revenu mensuel. Donc, tu es obligé de t'accommoder, de réadapter ton mode de vie.
0: Bidjo tisse sa toile, s'ouvre à de nouveaux réseaux. Il parvient à fédérer autour de lui d'autres passionnés du slam. Il monte des soirées où des artistes trouvent conseil et entraide.
3: Je suis heureux. Heureux de faire ce que j'aime. Financièrement, je suis plus ou moins stable. J'arrive à vivre modestement, à assurer l'éducation de mes enfants. Je vis exclusivement du slam. J'ai des ateliers d'écriture, de performance. J'ai des festivals auxquels je participe. Je suis sollicité partout en Afrique. L'année dernière, j'ai fait 6 pays, une tournée sous-régionale. Je suis allé en Europe. J'ai rencontré des personnes formidables dans l'art, des sculpteurs, des peintres, des chanteurs et des ministres. Des ministres, quand vous finissez de performer, qui viennent vous dire « Ah, bravo !» À la limite, je s'incline pour vous féliciter.
0: Son festival Babyslam fête ses 10 ans cette année.
4: Ils ont battu la rue pour être des modèles. Pour eux, aucune rame n'était prévue pour atteindre le haut de l'échelle.
5: C'était un reportage de Binta Diagne de Radio France Internationale. Et c'est ainsi que se conclut cette édition de Ça nous regarde. N'hésitez pas à réagir à nos reportages ou nous écrire si vous avez envie de commenter. Vous pouvez le faire à l'adresse Radio-Canada. Non, ça nous regarde, @Radio-Canada-Radio-Canada.ca. Je m'appelle Julie Dufresne. On va être un peu plus en ordre demain soir. On va se roder. Je vous retrouve à la même heure. Bonne soirée à notre antenne.
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10: Bonsoir, ici Rebecca Kwan. Voici les informations. L'armée américaine annonce avoir lancé des frappes contre des cibles en Iran pour une troisième nuit consécutive. Donald Trump avait prévenu que les États-Unis allaient continuer de frapper fort dans le pays ce soir et demain. Téhéran et Washington continuent de se disputer le contrôle du détroit d'Ormuz. Le président américain dit que les États-Unis sont en voie d'en devenir les gardiens et qu'ils factureraient aux navires un droit de passage pour garantir leur sécurité. Il a également annoncé qu'il empêcherait dès demain les navires ou les clients de l'Iran d'entrer ou de sortir du détroit. Le fondateur de la chaire Raoul Dandurand en études stratégiques et diplomatiques à l'UQAM, Charles-Philippe David, s'attend à ce que les négociations soient encore très longues avant d'arriver à la fin des hostilités.
11: Le problème, c'est que personne n'a confiance entre les deux parties dans l'autre partie. Donc, les Iraniens n'ont plus confiance dans les Américains parce que pendant qu'ils négocient, ceux-ci bombardent. Et les Américains n'ont plus confiance dans les Iraniens parce qu'ils pensent qu'ils ne tiennent pas parole. Ben, vous savez quoi? Il y a un peu de vrai dans les deux. Dans les deux affirmations. Et c'est ça qui rend très, très difficile une solution diplomatique.
10: Donald Trump affirme qu'il estime qu'un accord avec l'Iran est encore possible, malgré le lancement de nouvelles frappes et le rétablissement du blocus américain des ports iraniens. Le ministre de l'Immigration

0: L'immigration du Québec, François Bonnardel, quittera la vie politique à la fin de son mandat. Il avait d'abord été élu en 2007 sous la bannière de l'Action démocratique du Québec et ensuite sous celle de la Coalition Avenir Québec. Il avait été exclu du Conseil des ministres en 2025 après avoir été éclaboussé par l'échec de Sahaclic alors qu'il était ministre des Transports. Son collègue, le ministre de l'Agriculture, des Pêcheries et de l'Alimentation, Donald Martel, souligne que ce scandale a écorché plusieurs élus de la CAQ.
1: Ceux qui ont passé à la commission Sahaclic, Geneviève, François Bonnardel, Éric Kerr, François Legault, les quatre ne reviennent pas. Puis pas parce qu'ils ont été blâmés. C'est tough, la politique. Puis quand tu as été ministre pendant 8 ans, puis François, ça fait 20 ans qu'il est député, je peux juste le remercier pour la contribution qu'il a faite.
0: Une trentaine de députés de la CAQ ont annoncé qu'ils ne se présenteraient pas aux prochaines élections cet automne. L'avenir énergétique du Québec gagnerait à être discuté davantage, selon un expert de la question, au lendemain du rejet d'une entente de développement énergétique par les Inuits de Pessamit sur la côte nord. Cet accord visait à donner le feu vert à Hydro-Québec pour la construction d'une centrale hydroélectrique, l'installation d'éoliennes et l'établissement de lignes de transport d'électricité sur le territoire ancestral de la communauté. Le titulaire de la chaire de gestion du secteur de l'énergie à HEC Montréal, Pierre-Olivier Pinault, croit qu'il y a peu d'acceptabilité sociale pour ce genre de projet au Québec.
2: Je pense que c'est symptomatique d'une situation au Québec où on a beaucoup de difficultés à discuter à grande échelle, de façon claire et transparente, des enjeux énergétiques. On ne veut pas parler assez de comment les tarifs d'électricité sont fixés, de quels sont nos besoins en électricité. On reçoit des plans, mais il n'y a pas des vraies consultations.
0: Pierre-Olivier Pinault estime que les politiciens évitent les débats au sujet des enjeux énergétiques. À Toronto, les autorités ont fait le point sur la fusillade qui a fait 2 morts et plusieurs blessés samedi soir en plein festival.
3: We believe they were targeted.
0: Le chef de la police de Toronto, Myron Demkew, affirme que les 2 victimes, âgées de 20 et 25 ans, se connaissaient et pourraient avoir été ciblées. Aucun suspect n'a encore été identifié. 2 armes à feu ont été retrouvées sur les lieux. L'enquête se poursuit. Et en terminant, au Québec, le ministère de la Santé dit observer un excès de cas de cycloporose, une maladie intestinale causée par un parasite et qui se manifeste par une diarrhée importante. Les autorités de santé au pays précisent qu'aucun cas canadien n'a encore été associé à l'éclosion en cours au Michigan, aux États-Unis. Diana Gonzalez fait le point.
4: 85 cas de cyclosporose ont été déclarés au Québec depuis le début de l'année, comparativement à 30 en 2025 pour la même période, selon le ministère de la Santé. Il affirme que la majorité des cas québécois seraient liés à une exposition survenue lors de voyages, principalement au Mexique.
5: Dans des pays comme le Mexique, c'est connu qu'il y a ce parasite-là se développe.
4: Nathalie Granvaux, chercheuse au Centre de recherche du CHUM.
5: On peut la contracter par ingestion du parasite qui se retrouve sur des aliments. Alors quand on parle d'aliments, c'est souvent les légumes verts. La laitue est une source qui est très connue. On a également les petits fruits comme les framboises.
4: Les symptômes peuvent durer des semaines, explique l'infectiologue et microbiologiste au Centre universitaire de santé McGill, Don Alvin.
6: Le principal symptôme, c'est ce qu'on appelle une diarrhée aqueuse abondante. Des fois, on utilise le mot explosif. La principale complication est la déshydratation. Il y a un traitement très efficace avec un antibiotique.
4: Le ministère de la Santé soutient qu'aucun cas recensé au Québec ne semble être associé à l'éclosion en cours au Michigan, aux États-Unis, où un peu plus de 2600 cas sont rapportés jusqu'à maintenant.
5: On n'a pas de transmission par le contact par les mains. On l'a vraiment par le contact avec des aliments et l'ingestion des aliments. Donc, il n'y a pas de transmission d'humain à humain. Donc, ça, c'est quand même très, très rassurant aussi.
4: L'Agence de la santé publique du Canada fait état d'une moyenne de 298 cas déclarés chaque année au pays entre 2004 et 2023. Ici, Diana Gonzalez, Radio-Canada, Montréal.
0: C'était les informations.
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8: Le conseil municipal de Montréal sera saisi d'une recommandation du comité exécutif à autoriser le maire à faire parvenir au comité international olympique l'invitation officielle de présenter les Jeux olympiques d'été en 1972.
7: Bienvenue au microphone Stéphane Garneau. Donc, une série en 5 épisodes pour souligner le 50e anniversaire des Jeux olympiques de Montréal. On y est. Ça faisait 50 ans, presque jour pour jour. À travers cette série, on va prendre la route des Jeux depuis la genèse du projet, l'idée de drapeau, le maire de Montréal, en 1963, jusqu'à la grande fête du sport en juillet 1976. Et à travers le récit de l'aventure olympique, des exploits, le spectacle du sport, on va aussi faire le portrait social, politique, culturelle de Montréal à différentes époques. Et le portrait aussi social, culturel et politique un peu ailleurs également. 5 épisodes donc diffusés en rafale. La première, celle que vous écoutez en ce moment, on va s'intéresser au premier volet de la campagne de drapeau pour obtenir les Jeux de 72. Ça se termine pas très bien pour drapeau. Mais dans le deuxième volet, ça va se terminer beaucoup mieux pour les Jeux de 1976. Dans le troisième épisode, on va s'intéresser un peu moins au jeu, un peu plus à la ville qui va les accueillir. Portrait social, culturel, évolution politique de Montréal. Puis on va parler de la beauté esthétique de Montréal aussi, qui se faisait une beauté pour Expo 67, mais aussi pour les Jeux de 76. On va donc parler de mobilier urbain, d'art public, etc. Alors, pour ce premier épisode, j'ai autour de la table avec moi Benoît Gignac, qui est le biographe, un des biographes de Jean Drapeau. Benoît, bienvenue à l'émission.
9: Merci.
7: Un personnage hors du commun.
9: Tout à fait. Certainement le maire le plus important que Montréal ait connu, c'est un chevalier servant du début du siècle, au fond, quelqu'un qui ne laisse personne indifférent.
7: Oh non, absolument. Alors on va expliquer un peu tantôt de quoi il était fait. Après tout, ça fait un bout de temps qu'il est décédé. Il a terminé son règne en 1986. Alors on va replanter le décor aussi. Puis on va planter le décor musical de la période avec Nicolas Titley, journaliste musical, mais qui s'intéresse à toutes sortes de choses. Et Nicolas, bienvenue.
10: Merci de m'accueillir, Stéphane.
7: Et à chaque fois qu'on plante le décor musical dans les années 60, ce soit dans la première ou dans la deuxième moitié, on a l'embarras du choix.
10: C'est une période de transformation et la musique est centrale, essentielle à ce qui va devenir la culture populaire de la deuxième moitié du 20e siècle. Donc, moi, je suis très heureux de pouvoir parler de quelques exemples, parce que, comme vous l'avez dit, on a l'embarras du choix.
7: Ouais, on a l'embarras du choix, donc, mais pas uniquement à Montréal, au Québec, ça va être au Canada, aux États-Unis, en Europe également. Donc, on va avoir beaucoup de chemin à parcourir en 13-14 minutes tantôt. Mais là, commençons par le commencement. L'aventure des Jeux olympiques de Montréal passe inexorablement par une figure, on vient de la mentionner, le maire Jean Drapeau, qui préside aux destinées de la ville pendant 29 ans, jusqu'en novembre 86. C'est l'homme des grands projets, déterminé à faire de Montréal une grande ville internationale. En novembre 63, il est à Lausanne, en Suisse, et c'est dans le cadre de ce voyage que va se produire le déclic. On va écouter le maire Drapeau raconter à quelqu'un que je connais bien, Richard Garneau, en avril 1966, à Rome, la genèse du projet. Écoutez bien ce que va décrire le maire, c'est le jour 1 de la grande aventure des Jeux olympiques de Montréal.
11: C'était en novembre 63. J'étais de passage à Lausanne pour visiter les lieux de l'emplacement de l'exposition nationale suisse, parce que l'exposition avait lieu en 64, mais il fallait faire là aussi du remplissage à même le lac Léman pour agrandir le terrain choisi. Je me suis donc rendu à l'invitation des gens de Lausanne me trouvant en Europe, particulièrement à Rome à ce moment-là, et rendant visite au syndic de Lausanne, le maire de Lausanne s'appelle le syndic de Lausanne, et je me suis trouvé tout à coup dans l'édifice, dans le même bâtiment où se trouve le musée olympique qu'on appelle le musée Pierre de Coubertin et les quartiers généraux du Comité international olympique. Ce fut la première fois que je suis venu, c'était la première fois que je suis venu en contact aussi direct avec le mouvement olympique. J'ai jeté un coup d'œil à ce moment-là au musée, mais nous étions pressés, nous sommes repartis. L'année suivante, j'y suis retourné, après avoir pris rendez-vous avec le secrétaire général du temps, M. Éric Jonas. Et là, prenant le temps de bien visiter le musée, prenant le temps de causer avec M. Jonas, je me suis aperçu que le mouvement olympique n'était pas seulement un mouvement qui organise des Jeux une fois par 4 ans, mais lisant aussi des œuvres de Pierre de Coubertin, j'ai compris que c'est une grande force spirituelle et j'ai pensé tout de suite automatiquement à Montréal.
7: Voilà. Donc ça, c'est le jour 1 de la grande aventure olympique. Et donc, j'ai pensé inviter Benoît Gignac parce qu'il faut rappeler qui il est, M. Drapeau. Il a pris sa retraite en 1986. Il est mort en 1999. On se voit.

0: se rafraîchir la mémoire. Benoît Gignac, vous connaissez les affaires municipales, vous avez été directeur des communications dans l'administration du maire Jean Doré à une autre époque, puis vous écrivez aussi beaucoup de livres, je vais en mentionner deux. Le maire qui rêvait sa ville, Jean Drapeau, aux éditions La Presse, en 2009. Donc, vous avez écrit une biographie de Jean Drapeau, qui est disponible dans toutes les bibliothèques publiques du Québec. Puis, vous avez écrit un livre aussi, on en parlera tantôt, sur votre père, Fernand Gignac, on dira un petit mot là-dessus tout D'accord. à l'heure. Mais d'abord, Jean Drapeau, là, on vient de l'entendre, c'était en 1966, mais l'aventure commence en 1963. Oui. Dites-nous un peu qui est Jean Drapeau. Et en 1963, c'est pas un débutant à la mairie de la ville.
1: Non, pas du tout. Jean Drapeau est quelqu'un qui se destine à la politique dès son jeune âge. À 6 ou 7 ans, il fait des discours sur le trottoir.
0: C'est vrai.
1: Et il va payer ses études en faisant des combats oratoires, des débats oratoires. Il va demander une admission pour qu'on vienne l'entendre. Et il ne veut faire que ça. Son père est conseiller municipal et c'est un agent d'assurance. Il vient de Rosemont. C'est une famille modeste. Et puis il fait des études. Il devient avocat. Et il se rend populaire. Il devient assez célèbre au moment avec Pax Plante, au moment où ils essaient de nettoyer la ville de tout ce qui se passe dans le Red Light District et ça va être un grand succès. Et là, il va devenir une vedette. Mais il s'est déjà présenté 3 fois en campagne électorale pour le Bloc populaire. Il veut faire de la politique. Il réussit une première fois en 1954 à se faire élire. Duplessis va le faire battre en 1957. Il va se faire réélire à la faveur d'un réaménagement du conseil municipal. Et là, il va devenir une grande, grande vedette. Écoutez, en 1962, il gagne l'élection avec 95% du vote.
0: C'est
1: 95%
0: fou, hein?
1: du vote.
0: C'est fou.
1: Alors, il y a dans les maisons à Montréal la photo du cardinal Léger et celle de Jean Drapeau. C'est souvent le cas.
0: Ouais. Ouais. Et il va rester là jusqu'en 1986.
1: Sans arrêt.
0: Il va gagner certaines des élections un peu plus tard, alors qu'il n'est pas si populaire que ça.
1: Non, beaucoup moins. Beaucoup moins. Quand la société change, au milieu des années 70, arrive le RCM, arrivent tous ces partis-là qui sont plus modernes.
0: Ouais.
1: M. Drapeau décline aussi, mais il continue de gagner. Et en 86, il ne perdra pas l'élection, il va démissionner.
0: Ouais.
1: Alors, on ne sait pas s'il aurait gagné 86.
0: Non, ben, ça lui donne une fiche presque parfaite.
1: Sauf 57.
0: Sauf 57.
1: Mais c'est Duplessis qui l'a fait battre.
0: Ouais.
1: En mettant 200 000 $ dans la campagne de Sarto-Fournier.
0: On n'aura malheureusement pas le temps de faire la carrière de Drapeau de façon exhaustive. Puis on va revenir là à la première portion des années 60. Déjà, on peut dire, c'est l'homme des grands projets.
1: Oui.
0: Il a tellement d'idées. On l'a entendu dans cet élément d'archive en début d'émission parler de l'idée des Jeux olympiques en 1963. Il aurait pu lâcher cette idée-là, mais c'était pas un homme qui... Quand il avait une idée en tête, il la menait à son terme.
1: Absolument, mais il avait besoin d'un gars comme Lucien Saunier et d'un gars comme, par exemple, Jerry Snyder, qui devient vice-président du comité exécutif. Il avait besoin d'une petite équipe autour de lui.
0: Petite équipe, parce qu'on dit lui que c'était un autocrate,
1: absolument.
0: Mais il y avait effectivement un ou deux collaborateurs extrêmement fidèles.
1: Oui, mais il transforme Montréal en une espèce de club privé. C'est-à-dire qu'il régule la ville, il s'organise pour que les affaires avancent. Et ça, c'est assez magnifique. Et quand les Olympiques vont arriver dans le décor, il est déjà en train de faire le tour du monde pour l'Expo 67. Il a commencé, aussitôt son mandat de 60, à commencer à faire le tour. Et là, il tisse des relations internationales. Beaucoup, beaucoup, beaucoup. Il va aussi en tisser beaucoup parce qu'il rend service au gouvernement supérieur et Montréal accueille très, très souvent des délégations qui viennent de partout dans le monde. Et ça, ça va le payer beaucoup, beaucoup au fil des ans pour développer ses grands projets. Mais il faut le calmer. Lucien Saulnier le calme continuellement parce que c'est sans arrêt. C'est sans arrêt qu'il veut. Il a une motivation qui lui vient. C'est un disciple de Lionel Groulx. Les Canadiens français, c'est un peuple supérieur dans sa tête à lui. C'est un nationaliste religieux. C'est quelqu'un qui croit, qui veut tout amener à l'Est, à Montréal. Je sais pas si vous vous rendez compte, mais tout ce qu'il a fait construire, se trouve beaucoup plus à l'Est du Stade olympique.
0: Le Stade, à plus forte raison.
1: Les îles olympiques, la place des Arts qui est juste à la limite. Ainsi, tout ça, il veut traîner Montréal vers l'Est parce que les francophones sont à l'Est.
0: Ouais. Il y a deux obsessions, je dirais, pour sa ville, il y a de faire de Montréal la plus grande métropole francophone d'Amérique du Nord, d'une part, et d'autre part, plus largement, positionner la ville sur la scène internationale.
1: Absolument. Il croit que Montréal peut être, et d'ailleurs, elle l'est à certains égards, surtout avec l'Expo 67, mais il a d'autres grandes réalisations qui sont plus internes, comme le métro de Montréal, qui est sur les planches depuis soit 50 ans, et lui va réussir à le faire. Oui. Avec Lucien Saulnier, encore une fois. Donc, c'est un grand réalisateur.
0: À partir de 1962, le métro a ouvert ses portes en 66. Oui, mais déjà en 62, on fait les dessins.
1: Absolument, absolument. Et creuser à Montréal à ce moment-là, c'était plus facile qu'aujourd'hui, par contre.
0: Oui, bien arrêtez, il a monté une île toute faite.
1: Pour
0: l'Expo 67.
1: Non, il n'y avait rien à son épreuve.
0: Il n'y avait rien à son épreuve. Donc, ce qu'on vient de décrire, ce sont les trois axes de développement de sa ville, c'est donc le métro, le projet de l'exposition internationale de 1967, puis la route vers les Jeux olympiques.
1: Oui. Et je dirais que le développement d'Expo 67 lui donne la capacité de rayonner pour aller chercher les Jeux olympiques beaucoup plus tard, indirectement. Mais lui, c'est un homme de relations extraordinaire. Il a la capacité de mettre des gens brillant ensemble aussi. On pense qu'il est solitaire, mais il met du monde, des talents, Claude Robillard, toutes sortes de monde qui sont bons autour de lui pour réussir ses projets.
0: Ouais. Et il aimait voyager.
1: Il aimait voyager. C'était le maire voyageur.
0: Absolument. Le maire à la valise.
1: Absolument, c'est le maire à la valise, tout à fait.
0: À l'époque, l'émission de variété la plus populaire, c'était Les Couches-Tard, l'émission de variété avec Jacques Normand et Roger Beaulieu. On se moquait souvent de la propension voyageuse.
1: D'ailleurs, il n'aime pas beaucoup s'occuper des affaires quotidiennes de la ville. Il donne cette impression-là parce qu'il a une émission où il parle d'un problème au coin de telle rue et telle rue, puis tout ça. Mais ce sont des choses un petit peu fabriqué. Il n'est pas intéressé par les affaires internes de la ville de Montréal. C'est l'externe qui l'intéresse.
0: Oui, les grands projets. Et vous avez dit qu'il avait une formation en droit. Mais à cette époque-là, quand on faisait des études, il a une formation en droit, mais il a fait philosophie, il a fait ses lettres.
1: C'était
0: vraiment un homme du monde. Alors, quand il allait voyager pour rencontrer des membres de la noblesse européenne, par exemple, dont bien des membres du Comité international olympique étaient issus de la noblesse européenne, mais il ne détonnait pas, il connaissait les grands vins, il y avait la culture, il y avait des lettres.
1: Il était capable, mais il avait aussi cette simplicité qui faisait que les gens ordinaires de Montréal le trouvaient extraordinaire. Il avait ces deux pôles-là, il était capable de se tenir dans le grand monde, mais aussi capable de connecter avec les citoyens de différentes manières.
0: Oui, mais ce qui explique aussi beaucoup sa popularité pendant de nombreuses années.
1: C'est incroyable. Oui.
0: Les gens étaient fiers de lui.
1: Il rendait les gens fiers aussi.
0: De leur ville, c'est ça.
1: Et vous savez, j'ai mentionné le nom de Jerry Snyder tout à l'heure. Il avait aussi des accointances avec les anglophones de Montréal à cause de M. Snyder, qui lui aussi faisait le lien avec la communauté anglophone et la communauté juive, qui ont été bien importants dans le développement de plusieurs de ces projets.
0: Il a beaucoup voyagé pour Drapeau, mais pour Drapeau également. C'était le commissaire au sport de la ville de Montréal. Jerry Snyder joue un rôle très important.
1: Expo Montréal, Jerry Snyder est très important. Ouais. Vice-président du comité exécutif.
0: Puis ils sont un peu éloignés à un moment donné. Mais ça aussi, ça arrivait. Monsieur Drapeau avait des proches collaborateurs. À un moment donné, il y avait de l'eau dans le gaz et puis il s'éloignait.
1: Il fallait pas trop le contrarier.
0: Vous dites quelque part qu'il s'est peut-être un peu trop occupé des Olympiques.
1: Ben, c'est-à-dire que je crois qu'il s'est laissé prendre au jeu du gestionnaire qu'il n'était pas. Ce n'était pas un gestionnaire. Et c'est ça qui l'a nuit beaucoup au moment des Olympiques. Il a voulu gérer le projet.
0: Ouais, ça, c'est une autre aventure, c'est une autre histoire, ça, ouais. celle-là, on y reviendra.
1: C'est un développeur, c'est pas un gestionnaire.
0: Non. Écoutez, je profite de votre présence, Benoît Gignac, puis celle de Nicolette Titley aussi, qui est là pour planter le décor musical de la période. Vous avez un lien direct avec la période, parce que j'ai vérifié les palmarès de 1963, et votre père, Fernand Gignac, oui. À un moment donné, se disputait la tête du palmarès avec Dominique de Sœur-Souris. Et ça, c'est pas rien, parce que ça a été un immense succès à travers le monde. Oui. Rappelez-nous, comme vous l'avez fait pour Drapeau, qui était Fernand Gignac, et parlez-nous un peu de son succès à l'époque.
1: Oui, c'est probablement la grande vedette de cette époque-là, c'est-à-dire dans le chant populaire, entendons-nous, là, c'est une vedette populaire qui chante des chansons, des ritournelles. Mais il est au fait de sa carrière. La première fois qu'il va devenir une grande, grande vedette, il va le redevenir dans les années 80. Mais il a été élu monsieur radio-télévision. Ouais. Il est à la télévision continuellement. Il a trouvé sa maison à Télémétropole.
0: Ouais. Comédien alors, également, Télémétropole.
1: Plus tard, ouais. parce qu'il a appris dans les années 40 et 50 à voir travailler des gens comme Olivier Guimond, Juliette Petri et ainsi de suite. C'est de là, son école, c'est ça. C'est l'école du burlesque. C'est l'école des cabarets où il a été très, très populaire aussi. Il en a possédé ouais. un même jusqu'en 1967-68. Non, c'est pour nous, en tout cas, chez nous, on mangeait bien.
0: Oui, bon, ben tant mieux pour vous. Est-ce qu'on dit, pour quand on veut décrire son style, c'est un chanteur de chant?
1: Ah, c'est un, vous savez, un crooner? Son truc à lui, c'est de chanter des chansons françaises à l'américaine, ouais. comme Bing Crosby.
0: OK, donc un crooner. Plus,
1: c'est ouais. un crooner, absolument, ouais. absolument. Ouais. Il a une voix à l'américaine, mais il chante tout en français, il ne chante jamais en anglais. Ouais. Alors, et c'est ça qui fait sa particularité. Il a une voix un peu meilleure que ses compétiteurs.
0: Oui, tout à fait. Ouais. Et il a en disqué beaucoup, il y a beaucoup d'albums là, au
1: oh
0: nom de
1: Oh mon Dieu, ça n'arrête pas. Il a vendu 8 millions de disques au Québec dans sa carrière. C'est un des grands vendeurs de disques au Québec.
0: Vous pouviez bien manger.
1: mais les interprètes ne faisaient pas beaucoup d'argent à l'époque, comparativement. Non. Ouais. Ils ne savaient pas combien vraiment ils vendaient de disques. On ne leur disait pas toujours.
0: Il n'était pas parolier.
1: Pas du tout. Ni compositeur, interprète. Ni parolier. C'est strictement un interprète.
0: En tout cas, beaucoup de chansons à la gloire de l'amour. D'ailleurs, quand j'ai cherché quelle chanson on allait faire tourner, il y en a beaucoup qui ont amoureux dans le titre.
1: Oui, le train des amoureux, la montagne des amoureux, le jeu des amoureux, toutes des versions de chansons américaines.
0: Bon, ben nous, on va écouter un petit bout de la montagne des amoureux. Benoît Gignac, merci beaucoup d'être passé nous voir pour nous parler de cet immense personnage qui est Jean Drapeau.
1: Immense personnage.
0: Et de ce personnage quand même pas mal immense, en tout cas dans votre vie certainement, qui était Fernand Gignac. Merci beaucoup, Benoît.
1: Ça m'a fait plaisir.

0: Fernand Gignac qui a flirté avec la tête des palmarès pour cette chanson « La montagne des amoureux ». Alors, qui a marqué l'actualité? Quels sont les événements qu'on a retenus au moment où le maire Drapeau commence à rêver d'olympisme pour sa ville?
1: Ces visages, ces silhouettes de chefs d'État et d'éminentes personnalités ont personnifié le monde en 1963. De Paul VI, en passant par Kennedy, De Gaulle et Khrushchev, en passant aussi par Castro, Benbella et Pearson, comme par Diem, Mao Tse-tung et Tito, tous, aux yeux de millions d'hommes et de femmes, ont eu leur part de responsabilité dans l'évolution de la politique internationale au cours des 12 derniers mois.
2: 1963, avant tout, et bien que nous manquions encore de recul, c'est l'année d'une certaine détente entre l'Est et l'Ouest. C'est aussi, hélas, et cela restera, l'année du déplorable assassinat de John Kennedy.
0: Et c'est d'abord ce que l'actualité va retenir avant tout. C'était le 22 novembre 1963, alors que Drapeau était en Europe et que lui venait l'idée des Jeux olympiques de Montréal.
3: Le président John F. Kennedy a été assassiné d'un coup de feu à la tempe droite vers 2h cet après-midi, ici à Dallas, au Texas, à la suite d'une sauvage fusillade, alors qu'il était en tournée dans cette ville pour les 3 prochains jours, invité du Dallas Trade Fair. Le président était accompagné de son épouse, qui heureusement n'a pas été blessée. La fusillade eut lieu seulement 30 minutes après que le président fût arrivé à Dallas, en route de l'aérogare locale au Dallas Trade Fair, où le président devait adresser la parole à cette grande exposition qui est la fête annuelle des hommes d'affaires de Dallas. Le vice-président Johnson succédera donc dans quelques jours au président Kennedy. A remarquer que le président Kennedy fut le premier président catholique des États-Unis. Il laisse pour pleurer sa perte son épouse, Mme Jacqueline Bouvier Kennedy, ses deux enfants, Caroline et Joseph Junior Kennedy. Ici André Fontaine de Radio-Canada à Dallas, Texas.
0: Quelques jours plus tard, le 5 décembre 63, le maire Drapeau annonçait qu'une nouvelle rue en construction portera le nom de président Kennedy.
4: Il me fait plaisir de dire que le comité exécutif fera savoir à la commission de sécurité et à la commission de toponymie que la rue du président Kennedy, devant, nous semble-t-il, être située dans le cœur de Montréal, que ce nom devrait être donné à la nouvelle rue que la ville est en train de percer entre les rues Ontario et Sherbrooke et qui ira de la place des Arts jusqu'à l'avenue Victoria.
0: Oui, contrairement à ce qu'il annonçait ce jour-là, l'avenue du président Kennedy s'étire de la rue Bleury à l'est jusqu'à l'avenue du Parc à l'ouest et non pas jusqu'à la rue Victoria. Tout ça a été rendu officiel par la commission de toponymie le 9 janvier 1964. Et pour votre gouverne, il y a quelques rues et boulevards qui portent le nom de Kennedy ailleurs au pays et ailleurs au Québec. Il y en a une à Lévis, à Terrebonne, à La Salle, à Edmonton, à Nanaimo et à Port Coquitlam en Colombie-Britannique.
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0: Entre 1964 et 1966, alors qu'il monte secrètement le dossier olympique, Drapeau se consacre à la modernisation du centre-ville. Le métro entre dans sa phase finale de construction en vue de son inauguration en 1966. Les différentes phases de développement d'Expo 67 sont en chantier. Les îles de l'Expo prennent forme sur le fleuve pendant que les travaux du tunnel La Fontaine et du réseau autoroutier transforment la circulation urbaine. Parallèlement, il encourage la culture, le rayonnement international de Montréal. Il pose les fondations d'une métropole moderne, confiante et tournée vers le monde. Alors, tournons-nous, nous aussi, sur le monde pour dégager quelques pistes et faire le portrait des arts et de la culture chez nous et dans le monde pendant ces années de grands bouleversements. J'ai demandé à Nicolas Titlé, donc, je le répète, journaliste musical, mais ça vous résume pas, chroniqueur aux multiples intérêts, de se pencher sur des événements phares, des moments clés de la période 64-65. On va commencer, Nicolas, par la British Invasion, donc la vague musicale britannique qui a déferlé sur l'Amérique en 64 avec les Beatles et les Rolling Stones.

0: Les Beatles sont parmi nous et se donnent présentement en spectacle au Forum de Montréal. On sait que ce quatuor s'est acquis une popularité sans précédent en un temps record et qu'il a soulevé des manifestations de masse sans précédent sur lesquelles sociologues, éducateurs, psychologues et parents se sont penchés. Directement du Forum à moitié plein, Gérald Delachance nous décrit l'ambiance et l'atmosphère que ces quatre jeunes gens réussissent à créer. À vous, Gérald Delachance.
1: Merci Gaëtan Montreuil. Ici Gérald Lachance, je suis perché sur les gradins les plus élevés du Forum de Montréal, où dans quelques instants, les Beatles feront leur apparition. Le spectacle a commencé depuis plus d'une demi-heure déjà, et nous n'avons pas encore vu les quatre célèbres chevelus anglais qui nous viennent tout droit de Liverpool. Eh bien, dans quelle atmosphère sommes-nous actuellement? Eh bien, on peut dire tout d'abord que l'auditoire se compose de 90% de jeunes filles, 85% d'entre elles sont de langue anglaise, au bas mot, et le forum est rempli, disons, entre 45 et 50% de sa capacité totale.
2: 90% de jeunes filles, Nicolas Tichelet, ça correspond tout à fait à la réalité de l'époque.
3: Là. Oui, mais ce qui est étonnant, c'est de voir que on n'affichait pas complet au forum. Malgré la Beatlemania naissante, il y avait
2: fou,
3: encore
2: hein?
3: des sièges vides et beaucoup,
2: imaginez,
3: paraît-il.
2: Imaginez le prix qu'on paierait, nous, pour voir ça aujourd'hui. Absolument. Alors donc, l'arrivée des Beatles en Amérique du Nord, ça s'inscrit dans ce mouvement, cette migration donc d'artistes britanniques vers l'Amérique du Nord.
3: Oui, ils vont marquer en fait cette espèce d'avant garde de ce qu'on va appeler la British Invasion. C'est la version, évidemment, britannique du rock'n'roll américain. Le rock'n'roll est né aux États-Unis. Elvis Presley l'a popularisé un peu partout dans le monde. Mais ça va mariner pendant un certain moment en Angleterre avant qu'on puisse avoir de véritables groupes rock anglais. Parce qu'ils n'ont pas les mêmes racines musicales, évidemment. Le country, le rhythm and blues, le blues, ça ne fait pas partie de l'ADN musical britannique. Et avant l'émergence du rock'n'roll, on va voir des genres comme le skiffle, par exemple, qui va prendre naissance, où des musiciens britanniques vont justement adopter beaucoup la musique blues. Et là, ça va se transformer. Éventuellement, ça va devenir le rock'n'roll. Ce qu'on va appeler les beat groups aussi, parce que la percussion, la batterie va être très, très présente dans cette musique-là. Les Beatles vont donc conquérir la planète. Ils vont débarquer en 1964, au début de l'année, à New York. Ils vont faire le Ed Sullivan Show. C'est à l'origine de milliers et de milliers de vocations rock. Et je le disais, c'est l'avant-garde de tout un mouvement qui va porter beaucoup d'autres groupes qui vont suivre. Et ça va amener aussi, je pense que le cool va se déplacer des États-Unis vers l'Angleterre. Londres va devenir la Swinging London. Tout le monde veut aller sur Carnaby Street. La mode vestimentaire part de Londres, la mode musicale également. Et là, il y a une flopée de groupes qui vont déferler et qui vont connaître le succès un peu partout. C'est vraiment un retour de balancier. Les États-Unis ont envoyé le rock en Europe et puis là, l'Europe leur renvoie une nouvelle version qui, elle, à son tour, va influencer des musiciens américains. Alors, on va voir des groupes, évidemment, dans le sillage des Beatles, comme les Rolling Stones, qui vont être souvent dépeints comme leurs éternels rivaux, mais un peu la version bad boy.
2: Ouais.
3: Peut-être des Beatles qui, malgré le tollé que leurs cheveux longs, entre guillemets, avaient suscité, semblaient bien gentils à côté des très rebelles Rolling Stones. On va voir des groupes où encore plus explosifs, comme The Who, par exemple, qui vont arriver avec My Generation en 1965, on va l'entendre tout à l'heure, Spencer David Group, les Zombies, donc plusieurs autres musiciens comme ça vont jeter les bases de ce qui va devenir la musique populaire britannique et mondiale.
2: Et ce qui est formidable avec toutes les bandes que vous venez de nommer, c'est qu'ils tournent encore dans nos radios occasionnellement.
3: Absolument, ce sont de pur classique. Je veux dire, on n'a pas besoin... Et moi, je trouve ça formidable de voir de jeunes générations redécouvrir cette musique-là, qui est rythmique, propulsive et aussi très mélodique.

0: Voilà, on pourrait dire les couleurs primaires de la British Invasion. Maintenant, la deuxième période, ça, disons que c'était 63, 64, là, il y a ce mouvement vers l'Amérique du Nord. Mais en Amérique du Nord, à partir à peu près là, de 65, 66, on peut noter l'émergence de la contre-culture américaine qui a ses grands moments au fil des ans.
1: Oui, contre-culture qui a d'abord été incarnée par le mouvement folk avec des artistes comme John Baez, comme Bob Dylan, évidemment, et qui va amener un certain sérieux peut-être dans les paroles. Il y a beaucoup d'explorations qui se passent à cette époque-là, la découverte de plusieurs drogues hallucinogènes, entre autres, qui vont changer la perception, ouvrir, pour citer les Doors, les portes de la perception. On pense au fameux acid test, hein, de Ken Casey, des Mary Pranksters, où tout d'un coup, la culture s'éclate. C'est les germes de ce qui va devenir le mouvement hippie aussi. Et il y a beaucoup de moments vraiment très, très marquants, dont celui de ce fameux festival de Newport, festival consacré à la musique folk, qui va être la scène d'un événement qui va être un véritable coup de tonnerre. Bob Dylan lâche sa guitare acoustique, décide de vraiment d'adopter la guitare électrique propre au rock. Et là, tout d'un coup, ça va créer à la fois un scandale, mais aussi une espèce de révélation pour bien des gens.
0: Mais aujourd'hui, ce serait quelque chose d'anodin.
1: Absolument.
0: Alors qu'à l'époque, c'est vraiment un tremblement de terre.
1: Ah, absolument. Et ça a clivé vraiment le public qui était présent à Newport. Il y a des gens qui vont dire, non, moi, on va être les gardiens du folk tel qu'il se...
0: Pur,
1: acoustique. Et ça, c'est la nouvelle génération. Le folk s'en canaille un peu trop. Mais là, Bob Dylan, lui, fait vraiment la jonction justement entre le folk et le rock'n'roll. À ce moment-là. Et là, tout va changer. Il y a, je le disais, des groupes qui préfigurent un peu le mouvement hippie, l'apparition des Mamas and the Papas, par exemple, qui vont chanter, on va l'entendre, California Dreaming, parce que la Californie va devenir le pôle vraiment du mouvement hippie. Et des gens qui vont commencer à faire de la chanson engagée aussi, comme Barry Maguire également, qu'on va entendre.

0: Revenons au Québec.
1: Oui.
0: Oui, des chansons, je vous vois sourire. Oui, c'est toujours un plaisir de réentendre ces chansons-là. Québec, ce qu'il y a de particulier avec ce que vous allez nous raconter, c'est que avec le British Invasion, on est dans le rock and roll. Avec la contre-culture, on est dans le folk qui devient rock, dans l'atmosphère et l'ambiance psychédélique. Au Québec, on est yé-yé.
1: Oui. Ben, c'est la version, en fait, c'est arrivé en France aussi et dans différents pays de l'Europe. Le mouvement yé-yé, c'est qu'on, bon, vu la popularité de groupes comme les Beatles et autres, on va se mettre à faire des versions locales, en fait, de ces artistes-là pour essayer de dupliquer leur succès. Et souvent, ça va marcher de façon assez étrange. On va voir parfois la version originale d'une chanson et sa reprise québécoise dans les mêmes palmarès, donc presque côte à côte. Oui. C'est assez intéressant. Souvent, ces 45 tours-là débarquaient et on les écoutait quelques fois et on passait en studio immédiatement. Dans un après-midi, on avait fait sa propre version. Mais lorsqu'on regarde les palmarès de l'époque, 1965, tout ça, il y a aussi beaucoup de chanteurs de variété. On a évoqué Fernand Gignac plutôt, mais d'autres, comme Joël Denis, comme Tony Roman, comme Donald Lautrec, qui, ben, je le disais souvent, vont faire leur propre version de chansons américaines ou britanniques, à un tel point qu'il y a bien des Québécois, je pense, qui ne savent même pas que ces chansons-là sont versions. Oui. On aime juste les artistes d'ici.
0: Et très souvent traduites par Donald Lautrec lui-même.
1: Absolument.
0: Il y en a traduit beaucoup.
1: Et il y a des traductions parfois approximatives.

0: Pas sûr que le maire Drapeau se déhanchait au son de la musique yéyé du Québec à cette époque-là.
1: Il n'était pas très fan de la culture populaire. On le sait, pour lui, c'était la grande culture qui comptait. Et je pense qu'il n'avait pas vu d'un bon œil l'arrivée d'un certain Claude Léveillé, premier artiste québécois à se produire à la Place des Arts. Pour lui, la Place des Arts, c'était pour la grande culture, l'opéra. Ouais. Par exemple.
0: Alors, d'avoir pourtant, un chanteur. Claude Léveillé, formidable pianiste, parolier, il y a de la substance.
1: Et quelqu'un qui émerge, Claude Léveillé, en fait, dans les années 50, avec ce qu'on va appeler les Bozos, du nom d'un cabaret, en fait, de la rue Crescent, où plusieurs artistes, comme Clémence Desrochers, comme André Gagnon, comme Raymond Lévesque, vont faire leur début. Et puis, la chanson, donc, à l'époque, est plutôt française. On est dans la grande tradition. On n'est pas en train d'inventer ce que va faire Robert Charlevoix plus tard, une chanson typiquement québécoise. Et puis, c'est intéressant de voir que Claude Léveillé, lui, s'est déjà illustré en France. Il a accompagné Edith Piaf, par exemple. Il va faire des allers-retours entre Montréal et Paris. C'est le cas également d'artistes comme Jean-Pierre Ferland, qui n'a pas encore fait jaune, et qui, encore là, est dans une chanson quand même assez classique. Mm-hmm. Et il y a aussi un phénomène à l'époque, ça, c'est complètement oublié. Il y a un truc qui s'appelle le Vol rose du flamand. C'est une comédie musicale qui va être la première comédie musicale canadienne-française à être endisquée. Et le livret est de Clémence Desrochers, la musique est de Pierre F. Brault, qu'on va connaître plus tard pour être le compositeur du thème de Passe-partout.

0: Il va dire ça à sa maman.
1: Il va appeler la police.
2: Tu nous fais peur, MC Maurice.
3: Faudrait l'empêcher de parler. Faudrait l'empêcher de parler.
4: On va aller jeter un coup d'œil en France, une oreille ou deux, en fait, oui. En France, à cette époque-là. Il y a évidemment les monuments, mais vous allez plus nous parler de la nouvelle génération.
5: Oui, parce que, évidemment, les grands de la chanson française, Brel, Brassens, Ferré, sont encore là, et ils sont au fait de leur gloire.
4: Ils sont pas juste encore là, ils sont omniprésents.
5: Omniprésents. Mais il y a l'apparition, comme partout, dans la foulée, en fait, de cette British Invasion et de l'invasion rock'n'roll, d'un mouvement qu'on va baptiser Yé Yé. En fait, du nom, ça vient d'une chanson des Beatles, hein, She Loves You, Yeah, yeah, yeah.
4: Alors, c'est comme, de là que vient Yeah, yeah.
5: Oui, parce qu'on entendait les chansons britanniques, américaines, on entendait Yeah, yeah, comme ça. Alors, c'est devenu les Yeah, yeah. Johnny Hallyday okay. A été vraiment la figure de proue de ce mouvement-là. Lui, il commence dès le début des années 60, il amène le rock'n'roll en français. Il y a le magazine Salut les copains qui célèbre cette culture-là. Et Johnny Hallyday apparaît en couverture d'innombrables fois en compagnie de sa compagne de l'époque, Sylvie Vartan, qui va connaître aussi beaucoup de succès, et on a aussi des artistes comme Françoise Hardy qui se distingue de plusieurs autres puisqu'elle compose et écrit ses propres chansons.
4: Magnifiquement.
5: Il y a Michel Polnareff et plusieurs autres. Bref, là encore là, une espèce de raz-de-marée de renouveau culturel.
4: Nicolas Tisley, on va entendre quelques bouts de chansons, mais avant ça, je vous salue. Je dis que vous allez être là pour le deuxième épisode où on va se prêter à peu près au même exercice, mais pour la deuxième portion des années 60.
5: Une époque encore plus chargée pour la musique populaire.

0: faut la couper vraiment. Il faut couper Françoise Hardy. Aïe, aïe, aïe, mon ami La Rose. Voilà pour ce portrait musical des années 63 à 66. Ailleurs dans le monde, en 1964, pendant que le maire Drapeau est occupé par 1000 projets, qu'il prépare le dossier olympique, mais très, très discrètement, l'actualité internationale est marquée d'abord un peu moins d'un an après l'assassinat de John F. Kennedy par...
1: Les élections américaines au réseau français de Radio-Canada. Bonsoir, mesdames, bonsoir, mesdemoiselles, bonsoir, messieurs. Voici, sans plus tarder, les derniers résultats des élections qui semblent vouloir reporter aujourd'hui à la Maison-Blanche le candidat démocrate, le président Lyndon Johnson. Les derniers résultats nous annoncent que, au moment où 45% du vote est connu, c'est ainsi que nous avons terminé par un rapide coup d'œil sur la situation en général, 45% du vote... qui donne 21 millions et demi de voix populaires au président Johnson, 14 millions de voix au sénateur Goldwater. Le vote électoral, 418 voix démocrates contre 35 républicaines.
0: Et c'est comme ça que s'est terminée la soirée électorale américaine du 4 novembre 64 avec les résultats basés uniquement sur 45% du vote. Mais tout ça a été confirmé une fois l'ensemble des votes comptés. Victoire écrasante donc de Lyndon Baines Johnson contre le sénateur républicain Barry Goldwater. Le mandat de LBJ passe à l'histoire comme un des plus intenses et contrastés. Oui, réforme sociale, mais aussi crise profonde. La création de Medicare, Medicaid, pour les soins de santé, la réforme des droits civiques qui interdit la discrimination raciale, sexuelle et religieuse dans les lieux publics, mais aussi le Voting Rights Act, notamment dans le sud des États-Unis, qui protège le droit de vote des Afro-Américains. À l'étranger, c'est moins reluisant. Escalade du conflit au Vietnam, il y avait quelques milliers de soldats en 64 et plus d'un demi-million en 1968 quand M. LBJ a quitté. Donc, il ne se représente pas en grande partie à cause de l'impopularité de la guerre du Vietnam et des tensions sociales.
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0: Donc, le maire Drapeau va avoir été discret sur ses intentions olympiques jusqu'à la fin de 1965. Le 15 novembre, il rend son projet public.
3: La ville de Montréal sollicitera l'honneur de présenter les Jeux olympiques d'été 1972. Comme il faut se donner les dimensions d'un humanisme approprié à la grandeur des causes que l'on sert, nous croyons que le citoyen montréalais se donnera par le fait même une taille, une stature qu'il souhaite. Et c'est dans cet esprit que jeudi soir prochain, le Conseil municipal de Montréal sera saisi d'une recommandation du comité exécutif invitant le Conseil à autoriser le maire à faire parvenir au Comité international olympique à Lausanne l'invitation officielle de présenter les Jeux olympiques d'été à Montréal en 1972.
0: Voilà, c'était officiel. Montréal serait candidate comme ville hôte des Jeux d'été de 1972. Trois autres villes concouraient pour accueillir les Jeux. Il y avait Détroit, il y avait Madrid et Munich, bien sûr. Le Comité international olympique allait rendre sa décision fin avril 1966 à Rome. Fallait donc faire connaître Montréal aux membres du Comité international olympique, le CIO, dont la composition était largement dominée par des Européens, aussi bien en nombre qu'en influence. Ben, ça tombe bien, M. Drapeau aimait beaucoup voyager. On l'a dit un peu plus tôt, c'était le maire à la valise. En février 66, il prend la route avec son conseiller Jerry Snyder et il va vendre l'idée au monde entier dans plusieurs grandes villes européennes. Écoutez, c'est un tourbillon de 16 pays en 19 jours, presque 90 000 kilomètres. On va écouter le maire Drapeau au retour de ce blitz de rencontres européennes à l'émission Présent, édition métropolitaine du 21 mars 66.
4: Savez-vous où est le maire Drapeau?
5: Pas à Montréal, toujours?
4: Oui.
5: Voyons donc.
4: La Val-de-Bang a justement rencontré.
6: Monsieur le maire Jean Drapeau, votre voyage en Europe a donné quoi au juste?
7: Il nous a permis d'établir des contacts indispensables avec un grand nombre de membres du Comité international olympique et aussi avec des membres de fédérations sportives internationales et des membres importants de comités nationaux olympiques. Nous devons à Rome, à la fin du mois d'avril, présenter le dossier de Montréal et les motifs qui le supportent, qui soutiennent l'invitation, qui justifient l'invitation. Alors, 45 minutes pour exposer les motifs qui nous permettent d'assurer au Comité international le succès des Jeux de 72, c'est trop peu. Les villes européennes ont l'avantage d'être connues plus facilement des membres du Comité, particulièrement les membres qui demeurent en Europe. Mais Montréal a cette situation particulière d'être loin de l'Europe et d'être moins connu.
0: C'était donc la dernière activité de relations publiques de M. Drapeau pour faire connaître sa ville auprès des membres du CIO. La décision allait être rendue publique 5 semaines plus tard, le 26 avril. La veille du résultat, à quelques heures de la présentation de son dossier, le maire était confiant.
3: J'insisterai surtout sur le fait qu'il est probablement impossible de trouver dans l'histoire des Jeux olympiques une ville qui offre une occasion aussi exceptionnelle de présenter des Jeux dans des conditions idéalisé par Pierre de Coubertin lui-même et que de son vivant, il n'a certainement pas réussi à trouver et qu'il appartiendrait à ses successeurs, les membres du comité actuel, d'apprécier. Nous sommes convaincus que nous présentons un dossier absolument exceptionnel et maintenant que nous avons pris connaissance des autres dossiers des autres villes, je n'hésite pas à dire que quant à la qualité du dossier, nous offrons un concours de circonstances absolument exceptionnel et, je le répète, idéalisé.
0: Ça, c'était la veille du résultat. 24 heures plus tard, le CIO rendait sa décision.
8: Bonsoir, mesdames, messieurs. Ici Richard Garneau qui vous parle directement de Rome. Au moment où tous les membres de la presse, de la radio et de la télévision attendent l'arrivée de M. Avery Brundage, président du Comité olympique international, qui communiquera dans quelques instants le résultat du vote des 62 délégués réunis à huis clos dans une salle de l'hôtel Excelsior depuis 3 heures cet après-midi. L'attention est très grande et on peut apercevoir certains membres des délégations intéressées faire les 100 pas dans le couloir.
9: But after considerable discussion, on the second ballot, the games were awarded to Munich.
8: Alors, monsieur le maire, j'imagine que votre déception est quand même assez grande.
3: Ma déception est très grande parce que je sentais monter la confiance et l'intérêt de toute la population de la région de Montréal et une bonne partie de celle du Canada. Nous avons travaillé avec cœur, sans rien négliger. Nous avons senti à tout moment

0: mais il est clair qu'il n'avait pas dit son dernier mot. D'ailleurs, il va remporter une victoire décisive pour un troisième mandat consécutif avec 61% des voix et la quasi-totalité des sièges au Conseil. C'est donc avec confiance qu'il allait poursuivre la modernisation de Montréal, piloter l'exposition universelle de 1967. Et en septembre 67, pendant l'expo, il indique à l'Association olympique canadienne son intention de demander les Jeux pour 1976. Il fallait maintenant convaincre à nouveau le Comité international olympique des mérites de la candidature de Montréal. Alors, Drapeau repartait en campagne pour obtenir les Jeux. Et une campagne qui serait très différente. Il avait retenu des leçons du premier échec. Il avait affiné ses compétences en matière de relations publiques. Mais ça, on va en reparler dans le prochain épisode. Une dernière chose avant de se quitter. Dans mes recherches d'archives, j'ai trouvé cette pépite. Et écoutez bien, elle ne dure que 9 secondes.
1: Alors, nous n'envisageons donc absolument pas de problèmes financiers ni de problèmes de délai pour la préparation des Jeux.
0: C'était le maire Drapeau en 1966, quand on sait aujourd'hui qu'il y a eu des dépassements de coûts de 1,3 milliard de dollars, soit plus de 500% du budget initial. On comprend que l'avenir allait contredire le maire de façon spectaculaire. Dans le deuxième épisode de Montréal 76, la route des Jeux, on va s'intéresser donc à la période de 1967 à 1970. Merci d'avoir été là. On collaborait à l'émission aux archives Sophie-Hélène Gibson, à la technique Pierre Lévesque, conception, recherche et animation moi-même, Stéphane Garneau, et à la réalisation Marc Coiteux. On vous dit à bientôt pour le prochain épisode.

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4: Bonsoir, ici Rebecca Kwan. À Toronto, les organisateurs du festival Salsa on St. Clair, lors duquel une fusillade a fait 2 morts et plusieurs blessés samedi soir, déclarent qu'ils suspendent la tenue de leur événement tant que la ville n'en fait pas plus en matière de sécurité publique. Il s'agit de la première déclaration de l'organisation depuis les événements. Plus tôt aujourd'hui, la police de Toronto a affirmé que les 2 victimes de la fusillade se connaissaient et pourraient avoir été ciblées. La police n'a encore identifié aucun suspect et demande l'aide du public afin de faire avancer son enquête. Jessica Chen revient sur le point de presse du service policier.
5: Today we're able to release the deceased names and advise that we believe they were targeted.
6: Les noms des 2 victimes tuées lors de la fusillade survenue samedi soir lors du festival Salsa on St. Clair de Toronto sont désormais connus, a indiqué le chef de la police de Toronto, Myron Demkew. Chakwan Kwashi avait 25 ans et César Vernaza, 20 ans, et ils auraient été pris pour cible, selon les premiers éléments de l'enquête. L'un d'entre eux a été déclaré mort sur place, l'autre avait été transporté à l'hôpital où il est finalement décédé. 5 autres personnes ont été touchées par des balles et transportées à l'hôpital avec des blessures ne mettant pas leurs vies en danger. 2 armes à feu ont été retrouvées sur les lieux. Aucune arrestation n'a encore été faite, précisent les autorités, qui soulignent que l'enquête se poursuit. S'il s'agit du 19e et 20e homicide de l'année à Toronto, selon la police, les fusillades sont en baisse de 26% par rapport à la même période l'année dernière. Ici Jessica Chen, Radio-Canada, Toronto.
4: L'armée américaine dit avoir lancé une nouvelle salve de frappe contre l'Iran quelques heures après que Donald Trump avertit que les États-Unis s'apprêtaient à attaquer de nouveau ce pays. Le président américain explique que l'objectif de ces frappes est de détruire les capacités offensives de Téhéran et de protéger le détroit d'Ormuz. Il soutient que les États-Unis sont en voie de devenir les gardiens de ce passage névralgique et qu'ils factureraient